0: que j'ai l'impression que ça va être de plus en plus dur. Et Tourelle nous explique qu'ils n'ont pas mis de la jouer, que la France n'a pas mis de la jouer, mais qu'ils vont la jouer, un peu par obligation et par professionnalisme. Donc c'est, il lance le débat, j'ai l'impression. Et moi, je vais vous dire la vérité, 23h samedi soir, j'ai un doute, je sais pas si je vais le regarder. Voilà, je vous dis la vérité, parce que c'est match gigouarico, comme disent les rugbyman, et je sais pas.
1: Venez nous dire, vous, au 32-16, ou sur le chat de la chaîne YouTube de l'After, sur le WhatsApp RMC 06-12-424-424, si vous allez déjà regarder ce match, si vous souhaiteriez qu'on en finisse avec, en effet, cette tradition, parce que c'est une véritable tradition dans l'histoire de la Coupe du Monde, on va y revenir.
0: C'est à l'Euro que ça n'existe pas, c'est ça, Simon,
1: voilà,
0: je crois.
1: Voilà, à l'Euro, mais en Coupe du Monde, à part en 1932, attends, je vérifie, à part en 1930, depuis 1934, on joue un match pour la troisième place. Et c'est vrai qu'historiquement, il y avait quand même un peu de prestige, un peu de consolation attachée à une rencontre qui désormais semble un petit peu embêter tout le monde. Walid, est-ce que tu vas regarder tout d'abord?
2: Oui, je vais regarder parce qu'on va bosser dessus, mais le passionné, si je dois parler du passionné que je suis, j'en ai rien à cirer de ce match. On a absolument rien à cirer. Maintenant, après, si on doit parler d'un point de vue professionnel et par rapport à ce que représente une Coupe du Monde, l'équipe de France se doit de faire ce match-là et de terminer la compétition de la meilleure des manières. Mais en vérité, qu'il gagne ou qu'il gagne pas, on ne sait pas véritablement ce que ça changera de la Coupe du Monde. Peut-être que s'ils perdent violemment contre les Anglais, on dira en fait au final, bon bah c'est la quatrième équipe. Alors que s'ils battent les Anglais, peut-être que tu termineras d'une meilleure des manières. Avec la trace que tu avais laissée avant l'Espagne, ce qu'on a dit après l'Espagne, donc tu pourrais atténuer ou empirer ton bilan. Mais si on doit parler uniquement du passionné, de ce qu'on a envie de faire ce week-end, c'est d'attendre la finale patiemment cette Espagne Argentine. Et de toute façon, cette troisième place, en fait, elle sert aux sélections qui ne sont pas favorites à la base, parce que quand tu fais un parcours comme le Maroc par exemple en 2022, terminé avec la troisième place, ou l'Uruguay, même s'ils avaient déjà gagné la Coupe du Monde en 2010. Là, t'as un truc où t'es sur une dynamique positive et tu peux aller chercher un résultat historique ou te rapprocher d'un gros résultat. Quand t'es la France ou quand t'es l'Angleterre, alors qu'à la base, leur ambition, c'était de la gagner, uniquement de la gagner. En fait, c'est un match au rabais qui ne sert absolument rien. Je pense que si les deux appelaient la FIFA, si les deux sélectionneurs pouvaient appeler la FIFA pour zapper ce match-là, bon, tout le monde serait content.
0: Ouais, ouais. Mais en plus, souvent, alors, il a eu de l'intérêt ce match-là, souvent pour, entre guillemets, parce que pour moi, c'est pas une récompense de jouer le match cacahuète, là, mais pour faire jouer les garçons qui ont eu très peu de temps de jeu. Mais je suis même pas sûr que eux soient contents de le jouer ce match-là. Parce que si c'est l'équipe bis, les mecs, c'est pas la vraie équipe de France, quoi. Je pense que quand tu portes le maillot de l'équipe de France, bien sûr que tu vas le jouer et tu es fier de faire ce match-là, mais je suis pas sûr que et j'ai pas de souvenir de grands matchs pour la troisième place, mais peut-être qu'on va trouver
1: en cherchant.
0: Ça doit exister, mais tu sais, c'est comme le All-Star Game de basket là, ouais. Tu vois là, c'est irregardable s'il y a pas de tactique, s'il y a pas de défense. Alors bon, dans un match de foot, tu peux pas faire comme au basket, mais c'est je sais pas moi si
2: non, mais tu te souviens s'il y a des choses en fait, s'il y a des souvenirs comme le but d'Akan Çukur, Turquie-Corée du Sud.
1: Le plus rapide de l'histoire de la Coupe du Monde.
2: En fait, si t'as un record, si t'as quelque chose, je crois qu'il y avait eu aussi un Pays-Bas-Brésil en 2014, parce que le Brésil avait perdu 7-1 contre l'Allemagne, donc tu t'en souviens un petit peu.
1: Et ils en ont repris 3 derrière.
2: Voilà. Mais sinon, comme l'a dit Eric, on s'en souvient très peu des
1: Juste avant de poursuivre, parce que j'ai tenté de lister, moi je suis un petit peu dans votre équipe, hein, les gars, je suis pas passionné par cette rencontre, mais on tente de trouver des arguments pour donner un petit peu d'intérêt à cette rencontre. Juste, on est catégorique, 3 ou 4e de cette Coupe du Monde, pour vous ça ne changera rien au bilan des Bleus, même si on bat une équipe d'Angleterre, parce qu'on n'aura pas rencontré non plus énormément de grosses équipes dans ce tournoi, ça changerait rien.
0: Je te retourne la question, comme ça tu auras la réponse. Imaginons, on éclate l'Angleterre 4-0.
1: Ouais.
0: On a sauvé notre Coupe du Monde.
1: Bah justement, c'est la question que je pose. Tout dépend en effet des 11 alignés.
0: Je pose la question à Walid alors, puisque tu veux pas répondre.
2: Non, tu termines avec une meilleure note.
1: Mais
2: tout dépend en fait des compositions d'équipe déjà de départ. Est-ce que tu mets le 11 type des deux côtés? Si tu joues l'Angleterre et que tu les tapes 3-4-0, bon, on expliquera peut-être que l'Espagne, c'est notre kryptonite, on n'y arrive pas, mais que globalement, t'es la deuxième ou la troisième meilleure équipe du monde.
0: Ouais.
2: Je pense que peut-être qu'il y a des analyses qui se feront dans ce sens-là. Par contre, si tu perds, moi, si tu perds avec la compo d'équipe qu'on a vue contre l'Espagne, contre l'Angleterre, ça ferait encore plus. En fait, t'as tout à perdre pour moi dans ce type de match.
1: Mais au moins des enseignements.
0: À la limite.
2: T'as tout à perdre en fait.
0: Mais à la limite.
2: Et ça va être intéressant de voir si Deschamps va mettre sa compo ou pas.
0: Voilà, ouais. Non, mais c'est ça qui, c'est les copos qu'il faut regarder. Ben, on verra vite si c'est le match pour récompenser les soldats qu'on peut jouer ou si c'est vraiment pour aller chercher la troisième place. À la limite, on aurait eu l'Argentine en face. Je l'aurais bien regardé ce match-là parce qu'avec la rivalité qu'il y a ces dernières années,
2: ouais.
0: Je pense que Didier. Et quand je ne suis même pas sûr. En tout cas, j'aurais aimé que Didier mette la grosse équipe pour les taper parce que voilà, il y a quand même un passif très récent qui fait mal avec cette équipe-là. Mais là, l'Angleterre, hier soir, enfin, je ne sais pas vous, mais j'ai l'impression qu'on était tous pour l'Angleterre. En tout cas, on aurait aimé qu'il. Et du coup, on va se retrouver dans une petite finale entre déçus. Je ne sais pas. J'ai du mal à m'enthousiasmer pour ce match-là, mais attention, je comprends très bien qu'on puisse. Et s'enthousiasmer et le regarder et y prendre du plaisir. Hein. Non,
2: mais en plus, surtout Eric, en fait, dans une Coupe du Monde à 104 matchs, en fait, moi j'ai défendu certains aspects de cette Coupe du Monde parce que
0: ça fait c'est le match de trop peut-être.
2: Oui, voilà, c'est ça. C'est qu'en fait, si déjà sur une Coupe du Monde à 32, c'était un match en bois. Alors sur une Coupe du Monde à 48, on a été essoré de partout. Là, c'est bon. On a envie d'avoir le nectar avec cette finale Espagne-Argentine. Faisons-nous pas de mal. Sincèrement, et passons à autre chose, quoi.
0: Tu as complètement, parce que c'est vrai qu'à un moment donné, il va falloir faire, bon, on a commencé déjà à le faire, le bilan de l'équipe de France et le bilan de cette Coupe du Monde qui était New Look. Ça fait quand même beaucoup de matchs à l'arrivée. Et nous qui regardons et pratiquement tous les matchs toute l'année, tu as une Ligue des Champions où tu as rajouté deux matchs, c'est ça, puisque tu en avais 6 de poule, tu en as 8 maintenant, plus les machins, tu as rajouté donc des matchs de Ligue des Champions, tu as rajouté des matchs de Coupe du Monde, tu as les championnats, allez, on a enlevé deux équipes, je veux dire, à la fin de la saison, quand tu t'es mangé, peut-être un jour tu as côté Walid, je sais pas, puisque tu regardes beaucoup de matchs, je sais.
2: On est fatigué.
0: À la fin, tu vois, un match qui sert plus à rien avec la finale le lendemain qu'on va regarder. Je sais pas.
2: Et puis il va falloir l'analyser, il va falloir parler des performances individuelles et tout.
0: Là, alors moi j'ai de la chance, j'aurais pas à l'analyser celui-là. Voilà, je travaille plus à partir de samedi matin.
2: On a encore un peu de chemin.
0: Oui.
1: Mais tu fais un beau métier, mon cher Walid. T'es pas encore sur la même étagère que Eric.
0: Ah non, mais c'est surtout qu'il est jeune. J'aimerais avoir son âge. Je suis à la retraite, moi.
1: C'est ce que je voulais dire. Il est en pleine forme.
2: Mais
1: Walid Acher sur Eric Dimeco, on se demande ensemble dans l'after si ce match pour la troisième place a un intérêt. Alors un intérêt pour les observateurs, les amateurs de football et pour l'équipe de France. L'équipe de France qui va disputer la quatrième petite finale, donc comme on dit de son histoire, après 1958, victoire 6-3 contre l'Allemagne de l'Ouest, hein, c'était la RFA à l'époque. Et je vais y revenir ensuite, quadruplé de Juste Fontaine, hein, qui avait porté donc son total de buts à 13 buts et installer un record qui tient depuis. 1982, battu par la Pologne, 3 buts à 2, de Zbigniew Boniek. Ça doit te parler un petit peu, Eric.
0: Ah oui, c'était le coéquipier à la Juve de Platoche, ouverture de Platoche, but de Boniek.
1: Et ouais, le duo de la Juve version Agnelli. Et puis 1986, la France avait battu la Belgique, qui avait été une des grandes surprises du tournoi. Victoire 4 buts à 2. C'est un match qui avait en quelque sorte servi de dernière danse, dernier baroud d'honneur pour une génération qui allait prendre sa retraite internationale. Platini, Giresse et Tigana notamment.
2: En tout cas, moi, j'ai jamais connu l'équipe de France dans ce match-là. Voilà. 98, 2006, 2018 et 2022. Et là, 2026, où à chaque fois, dès que t'es en demi-finale, c'est finale.
1: En tout cas, vous l'avez vu, il y a souvent des buts. Jamais on a eu un 0-0 dans cette petite finale. 3,8 buts par match Généralement, il y a du spectacle, ce qui s'explique peut-être par le fait que les équipes, en effet, voilà, accordent un petit peu moins de d'enjeux.
0: Ouais, ça défend moins, je te parlais du All-Star Game, c'est pas ça.
1: Dans les matchs qui ont marqué, vous avez parlé de Pays-Bas-Brésil, il y a eu donc ce Turquie-Corée du Sud entre deux demi-finalistes complètement inattendus. Ça peut, tu le soulignais, Walid, servir à des nations qui sont pas toujours invitées à ces altitudes.
2: Oui, c'est ça.
1: De garder quand même une trace d'une épopée d'une génération. Je pense à la Suède qui avait battu 4-0 la Bulgarie, une Bulgarie sur les rotules en 94. C'était les deux équipes qui nous avaient privé du mondial, qui avaient fini en demi-finale. Les Croates pour leur première Coupe du Monde en 98. Bon voilà, qui gardent un souvenir mémorable de leur victoire. Troisième à la faveur de leur victoire face aux Pays-Bas. Ça avait permis à Davor Šuker d'inscrire un but et de finir meilleur buteur du tournoi. Et puis, en 2006... Bah,
0: Juste Fontaine, tu l'as dit, tu en as parlé de...
1: Ouais, Juste Fontaine.
0: Il n'avait pas mis... Voilà.
1: Le quadruplé en 58. Et bien justement, j'allais vous dire, est-ce qu'un Kylian Mbappé qui est à 8 buts, il n'a pas dans un coin de sa tête le fait de se dire, bon, il ne va pas mettre un quintuplé a priori contre les Anglais, mais est-ce que ça ne peut pas servir à asseoir un petit peu plus
2: Déjà, on aura l'information sur l'héritage. S'il démarre ou pas.
1: Si évidemment il démarre.
2: Mais... S'il démarre, c'est que ça a une importance pour lui, que ce soit individuel ou collectif, ouais. Plus individuel que collectif, à mon humble avis. Mais là, par exemple, tu parles de Juste Fontaine qui met un quadruplé. Si demain Mbappé met un quadruplé contre l'Angleterre pour aller chercher un titre honorifique de meilleur buteur du tournoi, qu'est-ce qu'on dira ?
1: Ça n'aura pas de valeur.
2: Qu'est-ce qu'on dira ?
0: Je pense même, il a raison, Walid. Je pense même qu'on dira, ah ben oui, les matchs Gigo-Rico, quand ça sert à rien pour asseoir son truc, il va te mettre les 4 buts contre l'Espagne, on l'a pas vu.
2: Les gens diront ça. Aujourd'hui, encore plus aujourd'hui, à l'époque, Juste Fontaine, il n'y avait pas d'émission. Mais là, aujourd'hui, et vu l'exigence qu'on a avec Mbappé et qu'on a avec les gros joueurs, on dira, un quadruplé qui sert à rien.
1: Regarde Cristiano Ronaldo qui nous explique qu'il va aller chercher les 1000 buts en Ligue saoudienne.
2: Oui.
1: Bon, les buts comptent autant que.
2: Ces matchs-là, c'est compliqué. Sincèrement, c'est compliqué.
1: Mais en même temps,
2: on ne doit pas non plus galvauder un match de l'équipe de France, France-Angleterre. C'est pour ça qu'en fait, c'est une Coupe du Monde, t'en fais pas tous les 4 ans.
1: Je suis obligé de me faire un petit peu l'avocat du diable de la FIFA et puis essayer de vous remobiliser, messieurs. Je crois que c'est un petit peu l'avis d'Antoine qui a fait le 32-16, qu'on est ravis d'accueillir dans l'after. Salut Antoine.
3: Oui, bonsoir messieurs, merci de m'accueillir.
1: Merci de venir échanger avec nous. Toi, ce France-Angleterre, qu'est-ce que t'en penses ? C'est un match qui t'intéresse ?
3: Évidemment que ça m'intéresse. Moi, j'ai suivi à peu près tous les matchs, mais sauf ceux de peut-être quelques-uns de 3h du matin, mais c'est pas un match cacahuète, comme dit notre ami de Marseillais. C'est un vrai match. D'abord, il est prévu par le règlement. Et est-ce que la France n'a pas besoin de se réhabiliter vis-à-vis de ses supporters et vis-à-vis d'eux-mêmes, les joueurs et le staff? Est-ce qu'ils n'ont pas besoin de montrer autre chose que ce fiasco contre l'Espagne? Si on parle de match cacahuète, on peut dire que tous les matchs de poule, c'était des matchs cacahuètes et qu'il n'y a même pas besoin de les jouer. On n'était pas loin de le dire.
0: Mais moi, je te pose une question. Du coup, puisque si l'équipe de France gagne de belle manière et donc tu ne seras pas déçu de cette Coupe du Monde et ça va gommer ce qui s'est passé il y a 2 jours.
3: Ça gomme pas un fiasco, ça réhabilite juste un peu.
0: Mais c'est bien déjà. Pour moi, ça réhabilitera pas ce qui s'est passé contre l'Espagne. Ça reste une très grande déception quand même. C'est comme si tu es cornard et que quand tu reviens à la maison, elle te fait un cadeau. Tu dis, oh, c'est gentil, mais tu as été cornard quand même.
3: Quand on a perdu contre l'Argentine en finale, on peut dire que la deuxième place, ça sert à rien, personne s'en souvient, etc.
0: C'était quand même
3: un match qu'il fallait vivre.
2: Ça n'a rien à voir.
3: Non, mais quand même. Deuxième ou troisième, c'est la même chose.
2: Mais c'est quoi cet exemple ?
3: Mais en plus, il y a le plaisir de battre les Anglais. Il y a le plaisir de battre les Anglais.
2: Ça, à la limite, si tu veux, pour l'histoire. Mais moi, je te dis, ça rajoutera, quoi qu'il arrive, dans le meilleur des cas, ça rajoutera de la frustration. Moi, je suis d'accord avec Eric, c'est que si on bat les Anglais,
1: ça fera qu'amplifier les
2: regrets.
0: Bien sûr, si tu perds, on dira, regarde.
2: T'as rien à gagner.
0: Mais à nous, à la limite, on est content. J'ai oublié le prénom de notre auditeur.
3: Il est dans le règlement.
0: Sache qu'à l'Euro, ça n'existe pas, par exemple.
3: C'est le règlement de la Coupe du Monde.
0: Antoine, on n'a pas dit qu'il fallait pas le jouer et que la France n'allait pas le jouer.
3: Avec l'équipe type. Avec l'équipe type qui nous montre un peu que c'était vraiment un accident. Ça, c'est un accident industriel, le match contre l'Espagne.
0: Mais Antoine, si toi, tu es content, Si toi tu es content de le voir, tu vas le regarder, tu vas prendre du plaisir, et je suis super content que tu sois content de le regarder, de prendre du plaisir. Mais non, moi, j'ai rien contre ce match-là, ni contre ceux qui vont le regarder. Je te dis juste que moi, en tant que joueur,
3: imagine qu'ils mettent les coiffeurs, et que les coiffeurs, ce soit un peu le match, pas de leur vie, mais leur match, ils reviendront peut-être plus jamais en Coupe du Monde, et qu'ils gagnent le match. Tu crois qu'ils vont leur dire après, vous êtes des rigolos, vous allez jouer à un match cacahuète, ça serait dégueulasse.
0: Non, mais alors le match cacahuète, j'ai compris que ça t'a pas plu, donc je vais le retirer comme ça. Je veux pas, mais encore plus que tu nous expliques. Imagine, tu mets l'équipe bis et qui fait un grand match contre l'Angleterre. Ouais. Et donc tu veux que je te raconte ce qu'on va dire le lendemain, ce que Walid va dire le lendemain, parce que moi je travaillerai pas. Donc il va dire mais alors peut-être que dans les remplaçants il y avait des matchs qui auraient mérité de, il y avait des mecs qui auraient mérité de jouer à la place de.
3: Je dirais que je suis content de voir l'équipe de France qui fait un énième bon match et qui a battu les Anglais. Voilà.
4: Mais la réhabilitation se fera au prochain Euro en Angleterre. Si tu bats l'Angleterre dans un vrai match, dans deux ans à l'Euro, là tu réhabilites. De toute façon, cette compétition-là, fallait être présent le jour J contre l'Espagne. Ils ont raté leur rendez-vous dans les grandes largeurs. Ils peuvent gagner 3-0 contre l'Angleterre qui sera démobilisée. De toute façon, on dira à l'Angleterre, ils ont zappé le match. Si la France perd le match, on dira, mais la France a zappé le match. Ça a aucun intérêt.
1: Bon, en tout cas, on a compris qu'il y a certains supporters dont fait partie Antoine qui vont suivre avec attention à cette rencontre, et bon, si on gagne, ça nous donnera peut-être un petit peu le sourire, mais c'est vrai que ça peinera à sauver un mondial, voilà, dont on sort évidemment déçu et triste après l'élimination face à l'Espagne en demi-finale. Merci beaucoup Antoine d'être venu partager cet avis courageusement au 32-16 face à Eric et Walid. Eric Dimeco, Walid Acharchour qui vous accompagne jusqu'à 22h. Dans un instant, on va se demander qui des deux protagonistes de cette petite finale a le plus de regrets à avoir après son élimination en demi-finale. Vous ne bougez pas, on est de retour dans un instant.
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1: Entouré ce soir de Walid Acharchour. À 22h, avant de passer la balle à Nicolas Jamin pour l'after jusqu'à minuit, on est obligé un petit peu de se projeter sur cette petite finale, la consolante, ce match pour la troisième place que les Bleus disputeront à Miami, 23h, heure française, le coup d'envoi face à nos rivaux anglais. Alors, lorsqu'on dispute le match pour la troisième place, c'est qu'a priori on s'est raté en demi ou qu'on a manqué de quelque chose. La France et l'Angleterre peuvent chacune avoir des regrets, mais pas forcément sur le même plan. Les Bleus n'ont jamais existé face à l'Espagne, alors que les Anglais, eux, ils ont disparu alors qu'ils menaient au score et qu'ils y ont cru. Alors, deux rencontres différente, deux scénarios peu comparables. Pourtant, je vous pose la question, messieurs, même si Walid m'a déjà donné sa réponse pendant notre petite coupure.
2: Pour moi, il n'y a pas de débat.
1: Quelle équipe peut avoir le plus de regrets? Vous pensez que les Anglais sont encore plus déçus que les Français?
2: Pour moi, les Anglais, la réponse est l'Angleterre. Quand tu mènes 1-0 à la 55e minute contre l'Argentine et qu'à la 84e il y a encore 1-0 et que tu perds 2-1 et que tu vas même pas faire le tie-break, en fait c'est comme si tu menais deux breaks et tu vas pas faire le tie-break, tu fais même pas les prolongations avec un Messi qui met deux passes décisives. Nous, la France, en fait, on s'est pas présenté, on n'est pas venu au jeu.
1: Mais justement, c'est pas encore pire, oui, ça donne pas encore plus
2: oui,
1: de regrets.
2: À aucun oui, moment l'équipe ouais. de France doit avoir des regrets sur le match. Tu dois avoir des regrets sur ce que tu as fait pendant le match, mais t'as jamais été en mesure. L'équipe la plus proche d'aller en finale entre l'Angleterre et la France, c'est qui?
1: D'accord, mais bon, les Anglais au moins ils se sont offert une chance. Après, tu te fais battre à la régulière, oui, tu te fais battre parce que Messi, parce que t'arrêtes de jouer.
2: Je crois même que je préfère vivre la France que vivre l'Angleterre.
1: Ah bon, mais moi je suis pas sûr.
2: Ouais,
1: Eric, t'es d'accord avec Walid?
0: Alors, oui, dans le sens où.
1: Toi, tu préfères ce match sans saveur où il n'y a jamais cru un seul instant?
0: Non, c'est pas que je préfère. Oui. Tu nous as posé une question. et parce que, bien sûr, tu peux répondre à cette question en se disant, oui, mais si on avait tous les mecs avaient été bons, si, tu vois, mais il y avait eu Koné, parce qu'on a fait les débats sur les compos aussi, il n'avait pas gardé Rabiot aussi, il avait. Et si, on aurait. Sauf qu'il n'y a pas de si. Et puis même avec les on ne sait même pas ce qui serait passé. On sait un truc, c'est que on a eu 0, 3, c'est quoi les XG qu'on a eu là, tu dois le savoir.
2: C'est-à-dire
0: que. Voilà, donc c'est-à-dire que je crois qu'on n'a pas touché le cadre une seule fois. Donc les seuls regrets que tu as, c'est d'avoir été mangé par l'Espagne. Mais tu as été mangé par l'Espagne. Alors il y a des explications, on aurait peut-être pu faire mieux, sûrement même, mais tu as été mangé par l'Espagne. Là, tu ouvres le score et tu as un coach qui décide de sortir des mecs pour jouer de ta surface pendant les 30 dernières minutes. Avec en face Messi, qui est le meilleur joueur du monde. Le meilleur joueur du monde, mais aujourd'hui le meilleur joueur du monde dans les 30 derniers mètres. C'est-à-dire que ce qu'il fait dans les 30 derniers mètres, ça n'existe
2: et
0: pas.
2: Et dans les 30 dernières minutes.
0: Et dans les 30 dernières minutes, voilà, là où les mecs en face ils sont un peu moins bien, et lui il a toujours son coup de rein avec son pied. Mais c'est terrible. Eux ils s'y sont vus en finale. Nous on s'est jamais vus en finale.
1: Justement, tu vas à une soirée, la soirée se passe mal. Est-ce que c'est mieux ou moins bien que ne pas être invité à la soirée? Moi c'est ça la question que je vous pose pour illustrer ce que tu viens de dire, Eric.
2: Et puis ça faisait 60 ans qu'ils n'avaient pas été en finale.
1: Oui,
2: aussi,
1: hein. C'est vrai que les Anglais, ça faisait 60 ans et 5 minutes, ils étaient à 5 minutes. De retrouver la finale. C'est vrai qu'après le but de l'ouverture du score, on le rappelle de Gordon à la 55e, ça s'est un petit peu arrêté côté anglais. Tourelle sort Gordon justement pour faire rentrer Konsa, défenseur à la 72e. À la 82e, il sort Declan Rice et Rhys James pour O'Reilly et Dan Burn. Toney et Rashford, eux, rentrent les offensifs alors que l'Argentine mène D1 déjà 2-1 et qu'il reste 4.
2: Ouais, c'est le fameux entraîneur Ligue 1 des années 2000 qui ferme à double tour et qui après rentre deux attaquants quand il s'est fait remonter.
1: On va justement écouter Thomas Tuchel, le sélectionneur allemand de cette sélection anglaise, interrogé sur l'opportunité de ces changements après la rencontre.
11: Non, je crois que c'est juste la nature of the game.
12: Non, je crois que c'est la nature du jeu. Dès que tu perds, tu es critiqué, c'est comme ça, et tu seras critiqué après. Personne ne sait ce qui se serait passé si nous avions pris des décisions différentes. Il n'y a donc aucun sens à s'engager dans cette voie et à perdre la tête. Je suis responsable de mes choix, je les ai pris, donc j'accepte la critique, c'est comme ça.
1: Bon, pas sûr qu'il serait passé pour un génie tactique si l'Angleterre s'était qualifiée.
2: J'ai trouvé ça incroyable quand même.
1: Refaire réagir cette statistique qu'on a vu passer également. Les Anglais ont eu 12% de possession du ballon après avoir ouvert le score. Donc ça fait 88% pour les Argentins.
0: Ils ont refusé de jouer.
1: La seule équipe qui avait fait pire dans cette Coupe du Monde sur une période de temps aussi longue, c'est le Qatar qui en a pris 6 contre le Canada, alors qu'ils étaient à 9 contre 11. En Coupe du Monde, 77% des équipes qui marquent en premier dans un match à élimination directe se
2: qualifient. Surtout que l'Angleterre, il faut rappeler qu'en 2018, c'était la même chose parce que contre la Croatie, ils ouvrent le score, ils ont des balles de 2-0 et la Croatie gagne 2-1 et ils vont en finale de Coupe du Monde contre nous trois jours après. Donc en fait, ils sont coutumés du fait. Et là où en fait, c'est une erreur grave de la part de Thomas Tuchel, c'est que lui devait arriver à changer les choses par rapport à Southgate en essayant de ramener de la sérénité, fait des bonnes lectures de match et il a fait tout le contraire dans une équipe déjà et un pays qui choque, hein, qui c'est un club, c'est un pays de losers, hein, footballistiquement sur les dernières années, l'Angleterre. Et malgré ça, il a ramené de la frilosité là où il y avait plutôt de la tranquillité dans le match, surtout au tableau d'affichage.
0: C'est surtout que les Anglais qui ils ont quand même inventé le football, ils ont inventé plein de sports d'ailleurs, déjà un entraîneur étranger à la tête de la sélection nationale, c'était quand même un grand débat chez eux, par rapport à ça, à l'histoire de ce sport, à leur histoire, tu vois, et donc ce mec là qui doit t'amener un plus, ben en réalité il est pas là le plus, quoi. C'est au contraire, moi, pour moi, c'est ce qu'il a fait, c'est juste ce qu'il faut pas faire. Alors bon, c'est facile de le dire après le match, mais à la limite, le pire dans cette histoire-là, c'est qu'en faisant ces changements, tu envoies le signe à ton équipe que, allez, on joue plus, on garde le résultat jusqu'au bout, quoi. Et je pensais pas qu'ils allaient perdre dans le temps réglementaire. Mais te prendre un but en reculant comme ils l'ont fait, c'était écrit. Je regardais le match, on s'envoyait des textos à les copains, je dis, bah, mais c'est bon, ils vont le prendre en force de
2: surtout qu'il y a deux poteaux, il y a Pickford qui fait un arrêt monstrueux.
0: Ouais, exactement.
1: C'est les Anglais qui ont perdu cette rencontre plus que les Argentins
2: Ont fait une très grosse deuxième mi-temps. Ouais. Ils m'ont impressionné, les Argentins, à 1-0, la réaction.
0: Ah ben, dès qu'ils veulent jouer au foot, quand ils veulent pas mettre de coups, ils savent jouer au foot.
2: La différence entre la première mi-temps qui était une première mi-temps Mortal Kombat UFC et la deuxième mi-temps où ils ont joué au football, c'est vrai que c'était deux salles, deux ambiances, mais la deuxième mi-temps, ils ont mis les ingrédients, la qualité des centres, la qualité des passes, le mouvement, Léo Messi. Non, ils ont été aussi la chercher, l'Argentine, mais ils sont rentrés dans la tête des Anglais aussi. Mais en fait, le changement de Thomas Tuchel, c'est comme si, en fait, Didier Deschamps a 1-0 contre l'Espagne, en fait, et encore l'Espagne, tu sais que tu peux avoir une domination et réduire les espaces, ça peut les mettre en difficulté. Moi, je suis pas persuadé qu'en fait l'Argentine représente le même danger footballistiquement que peut être l'Espagne. Mais si on doit comparer, c'est comme si en fait tu sortais tous tes éléments de profondeur. C'est-à-dire que tu mènes 1-0 et tu vas sortir Mbappé ou Barcola avec Gordon qui sort aussitôt, alors que tu dois leur mettre un peu de doute quand tu récupères le ballon pour aller chercher de la profondeur. Et ça, il l'a pas fait. Et l'Argentine a été beaucoup plus rassuré par le plan de jeu, parce qu'ils n'avaient pas de joueurs avec des jambes côté anglais. Il y a Kane joué numéro 6, Bellingham était dans sa surface de réparation, il a même terminé avec Origi, qui est un latéral à Manchester City, qui a terminé ailier. Et c'est vrai que c'est impensable,
1: parfois jouer un peu plus haut.
0: Et d'ailleurs, le grec qui fait rentrer, c'est pour mettre des coups de casque dans sa surface là, non?
2: Oui, il a fait rentrer Dan Burn, il a fait rentrer Big Ben dans la surface de réparation.
0: Et l'ironie du sort,
2: c'est que le clin d'œil de l'histoire, c'est que c'est Lautaro Martinez qui fait deux têtes de moins que lui qui marque.
0: Qui, exactement, derrière lui. Bim, c'est derrière lui, c'est qu'il fou, est, hein, semble-t-il.
1: Eric, tu penses que Scaloni, il a attendu de voir que Tuchel appuyait pas sur le champignon et il s'est dit, bon, peut-être que même au niveau foot, il y a moyen de les battre?
0: Non mais alors là, moi je veux bien donner de l'importance à ce que font les coachs, et on en donne de plus en plus, et des fois à mon goût, un peu trop. Mais tu n'as pas besoin que Scaloni il t'explique quand tu perds 1-0 et que l'équipe recule de cran pour récupérer le ballon, le donner à Messi. Ils ont fait que ça d'ailleurs, hein. Récupérer le ballon, les Argentins, il la faisait tourner, bim, il cherchait Messi, parce qu'ils savent que c'est lui qui va débloquer à un moment donné la situation. Donc je suis pas sûr que Scaloni il ait dit quoi que ce soit pour aller chercher cette victoire, vu ce qu'ont fait les Anglais sur les 30 dernières minutes, hein. C'est les mecs quand même sur le terrain, il y a beaucoup d'expérience, il y a des cadors, ils se sont dit, ils reculent, voilà, on va aller les assassiner, ce qui s'est passé.
2: Ouais. Après Scaloni, il a le changement où il passe en 4-4-2, mais je suis d'accord avec Eric, c'est surtout Steph Curry du football là qui a pris tous les ballons les 20 dernières minutes là, où il dit donnez-les-moi, il reste un carton, je vais les mettre les 3 points, ou sinon je vais faire les différences par la passe. Il est repassé en 4-4-2 avec Nico Gonzalez, il a sorti un milieu de terrain avec Paredes, il a mis Lautaro Martinez autour d'Alvarez, mais c'est des choix logiques quand t'es mené au score pour mettre des offensives, quoi. C'est pas, il a pas inventé l'eau chaude de Scaloni.
0: S'il fait ça, ce changement-là avec des Anglais qui restent sans tous ces changements et avec une équipe qui reste haute, je suis pas sûr que les changements ils marchent. Hein.
2: Et je pense qu'il ne les fait pas à 0-0, ces changements.
0: Voilà.
2: S'il y a 0-0, il ne les fait pas.
0: Oui, oui, non, mais même en perdant 1-0 et en faisant ces changements-là, pour moi, c'est plus l'attitude des Anglais et les changements de Tourelle qui font basculer le match que les changements de Scaloni, pour moi.
1: Qu'est-ce qu'il aurait dû faire, Tourelle, pour... C'est facile, hein, évidemment, après le match, pour s'assurer de la qualification.
2: Non, mais déjà, moi, j'ai pas compris, moi, la gestion des lectures de match de Tourelle. Bon, contre le Mexique, ils étaient en infériorité numérique, et ça a plutôt bien marché d'enfermer les Mexicains sur ces centres à répétition avec de la densité. Et puis, t'es à Azteca, t'es dans un bourbier ce soir-là où le Mexique est en grande, grande forme. Tu t'en sors bien, tu t'en sors indemne. Et la circonstance atténuante, c'est l'infériorité numérique. Mais contre la Norvège, déjà, il avait fait des changements à la mi-temps. On dit que Lan Rice, il était souffrant, mais oui. Bellingham qui était en feu en 9,5 derrière l'attaquant, il l'a reculé, et la Norvège, pour moi, la deuxième mi-temps, ils sont bien meilleurs que l'Angleterre, ils touchent la barre.
0: Pour si, moi, si, ils...

0: quelqu'un qui a fait des grandes, grandes choses dans sa carrière, mais c'est le mauvais côté, c'est son mauvais côté, et c'est souvent ce qui le mène à sa perte. Hein.
1: Eric. Après Walid, quand tu écoutes Didier après le match de mardi soir, c'est difficile quand il y a autant de déceptions d'être juste, d'être
0: sincère,
1: pertinent, oui, réaliste, pertinent, parce que c'est dur de alors c'est pour ça que moi je suis pas sur les déclarations d'après match, je fais attention. Par contre, là où tu as raison, c'est que sur le après le quart de finale, l'échange qu'il y a avec Bellingham, il montre que c'est pas aussi serein que ça. Et que il y a peut-être pas une super ambiance dans cette équipe là.
0: Je vais même te dire que les deux prises de parole, même si on la conjugue à celle d'Harry Kane sur Donald Trump la semaine avant le match, moi les trois leaders, c'est Tuchel, Bellingham, Harry Kane. La préparation d'avant match de l'Argentine a été catastrophique.
2: Dans la communication,
0: ça a montré. Alors que moi, depuis le début de la compétition, je pensais qu'il y avait une union sacrée et qu'il y avait une très belle énergie. Il y avait les vidéos avec John Stones, notamment à la fin du match. Je pensais vraiment qu'il y avait un truc. It's coming home, hein, comme à toutes les compétitions, quoi. On pensait vraiment.
2: Et toi,
0: pour moi, l'Angleterre allait passer contre l'Argentine. Ils allaient les casser physiquement, athlétiquement. Et au final, tu te rends compte que c'était encore surcoté.
2: Walid Acharsour, Eric Dimeco, on se demande ensemble, vous avez l'air d'accord, hein, évidemment, si les Anglais peuvent avoir plus de regrets que les Français. Il y a ces regrets émotionnels, alors que nous, on a des regrets footballistiques, technico-tactiques. On va poser la question à Grégory qui a fait le 32-16, qu'on est ravis d'accueillir dans l'after. Salut Grégory.
3: Ouais. Salut à tous, bonsoir les gars.
2: Bienvenue Grégory, toi aussi tu es sur la même ligne, il n'y a pas photo, les Anglais peuvent nourrir plus de regrets que nous.
3: Bah oui, alors quand même un peu les Français bien sûr, mais quand même les Anglais, mais je suis d'accord pour Thomas Tuchel, mais qu'est-ce que nous a fait Thomas Tuchel? Mais qu'est-ce que ça veut dire? Quand il fait, alors l'Angleterre menait 1-0, Gordon, tout ça super. Moi j'étais pour l'Angleterre, hein, je respecte l'Argentine, mais j'étais pour l'Angleterre. Bon bref, voilà, l'Angleterre menait 1-0 et après bah c'est là que ça a commencé, et quand j'ai vu que Tuchel a changé, a fait sortir Gordon, mais je me suis dit, mais qu'est-ce qu'il fait? Surtout que Gordon venait marquer un but, il est en confiance, il était bien, il fait sortir Gordon, on connaît la suite, hein. Il a mis la défense, il a bétonné, sauf que les Anglais ils savent pas faire ça. Et surtout, tu peux, pour conserver un résultat, tu peux, oui, bétonner la défense, mais dans ces cas-là, il faut quand même deux buts d'avance. Pas quand il y a un seul but d'avance, tu fais pas ça face à l'Argentine. Face à l'Argentine, tu mènes seulement 1-0, tu vas pas bétonner tout de suite la défense.
0: Moi, dès qu'il a fait ça, tout de suite, parce que on va pas me reprocher d'être opportuniste. Après, c'est invérifiable parce que j'étais tout seul, et donc, ce sera à vous de me croire, mais tout de suite, je me suis dit, mais j'espère que ça passe pour Thomas. J'espère vraiment.
1: Ah oui, non, mais là, tu as raison. Savait qu'il avait la pression.
0: Je dis, mais waouh, parce que là, être aussi caricatural, dans ces changements, et surtout, le truc, c'est que, à la fin du match, défendre comme ça, c'est-à-dire qu'en fait, c'est comme si, toi, dans ton pavillon, tu ramènes les deux chiens, t'as vérissure et tout, etc., t'as tout fait comme ce qu'il fallait, et tu te fais cambrioler la maison quand même.
3: Ah ouais.
0: C'est-à-dire que, en fait, t'as pensé à tout, et les mecs, ils viennent dans ta baraque, ils ont tout récupéré, ils ont tout pris, ils ont 8 occasions, les Argentins, alors que t'as blindé ta défense, mais c'est complètement fou. Si à la limite, moi, il y a personne dans chez moi, j'ai laissé la porte ouverte, bah ok, prenez les gars, il n'y a pas de souci, c'est moi le fautif, j'ai tout laissé ouvert. Les fenêtres, etc. Mais là, le mec, il a tout blindé, et ils repartent avec le magot.
2: Justement, Eric, toi, t'es bien placé pour savoir que c'est pas en additionnant les défenseurs
1: que en termes de cambriolage, tu me disais, je suis bien, non.
2: Non, mais toi, ça a dû t'arriver d'avoir des entraîneurs qui faisaient rentrer des mecs à côté de toi pour jouer à 5 derrière, puis blinder le milieu de terrain, c'est pas forcément la solution quand on veut bien défendre.
1: Après, attention, c'est, on va dire, ça se voit souvent. On a même eu débat, vous avez dû le faire, sur les déclarations de Rudy Garcia sur son match contre qui vont gagner à la fin là, où
0: Sénégal.
1: Le Sénégal. Où quand tu gagnes, et que la fin approche, tu es tenté toujours de blinder, de resserrer derrière, de faire entrer des mecs frais qui savent défendre ou en tout cas qui défendent bien. C'est tentant. Sauf que justement. Quand tu es sélectionneur d'une nation comme l'Angleterre et que tu es soi-disant un crack, tu dois avoir plus d'imagination. En tout cas, tu dois

0: mieux lire le match.
1: Bien sûr.
0: Voilà, donc
2: si l'Égypte fait ça, Eric, face à l'Argentine, j'ai pas de problème.
0: Oui, voilà, voilà. T'es l'Angleterre et en face t'as Messi.
1: Tu fais pas ça quand tu mènes seulement 1-0 face à l'Argentine. Tu fais ça quand t'as deux buts d'avance. Ouais, d'accord, deux buts d'avance, je veux bien, mais pas 1-0, pas un petit but d'avance quand face à une équipe.
2: Et puis le truc, c'est de toute façon, quoi qu'il arrive dans ces lectures de match là, soit ça passe et bravo, on ferme tous nos bouches, tu vas en finale, soit tu passe pour un con. De toute façon, il n'y a pas de demi-mesure dans ces choix-là.
1: Le responsable, pour moi, c'est Thomas Tuchel.
3: Il sera évidemment comptable de ses choix et depuis pas encore tout à fait 24 heures, on en parle énormément.
2: J'ai très peur pour la suite avec Tuchel.
3: La petite musique qui monte dans les médias anglais aujourd'hui, messieurs, serait à la prolongation de l'aventure avec Thomas Tuchel.
2: Moi, je vais chez Guardiola, mais après, c'est mon avis. Je pense que Guardiola, ce sera un défi immense pour lui, l'Angleterre. Je pense qu'il a déjà 4-5 joueurs.
0: Surtout, il y a une génération de
2: exactement,
0: jeunes.
2: Et puis il y a 4-5 joueurs qu'il a connus, l'école Palmer et Foden qui n'étaient pas dans la liste, Marc Guéhi, Stones, Arteta et Maresca étaient les adjoints de Guardiola. Et il a eu Chelsea et Arsenal, donc beaucoup de joueurs de cette équipe, Saka, Rice, je ne vais pas tous les citer. Donc il sera en avance dans le logiciel, Guardiola. Et puis il y a un défi d'aller gagner l'Euro à la maison dans deux ans et la Coupe du Monde en Espagne chez lui, Guardiola, le défi il serait dingue. Et moi je pense qu'il faut qu'il arrête avec le club et qu'il aille avec une sélection. Et pour moi le featuring est écrit en fait entre les deux.
3: Et oui, pourquoi pas, ou aller chercher au manager des Three Lions.
2: Non, je suis bien avec Eric. C'est notre boulot, s'asseoir sur la chaise, c'est notre boulot.
3: Eric, ouais, tu serais prêt.
0: Non, mais Guardiola, on attend tous de savoir ce que va faire Guardiola et on se dit j'ai quand même l'impression que c'est un mec qui ne ferait pas n'importe quoi. Quand tu as fait ce qu'il a fait à City, tu vas pas dans un autre club anglais. Quand tu es du Barça, tu vas pas dans un autre club espagnol. Quand même au Bayern, tu vas pas ailleurs. Donc tu veux qu'il aille où?
2: Et une sélection
0: nationale. Il peut pas aller en Espagne. Pour un coach qui a une telle emprise sur le jeu et sur la manière de jouer de ses joueurs. Moi, j'ai souvenir puisque je commentais le championnat anglais quand il arrive à City et tout le monde était très impatient de voir ce qu'il allait. Oui, sceptique peut-être et impatient de voir comment il allait justement changer les mentalités et pouvoir mettre son jeu en place. Et il avait fait avec une équipe qu'il n'avait pas tout à fait choisie en plus cette année-là. Il gagne les 6 premiers matchs, si je me souviens bien, avec un jeu vraiment identifié très rapidement à la Guardiola. Sauf que il avait dit, il faut que j'analyse le football anglais particulier.
2: Je crois qu'il perd
0: à Tottenham au bout de 6 matchs.
2: Et il y avait des débats.
0: Il parle des seconds ballons que lui, il n'a pas l'habitude. Il avait changer malgré tout cette équipe-là tout en faisant en sorte de s'imprégner de la première ligue avec un travail journalier. Mais voir un Guardiola qui a une sélection nationale, c'est-à-dire que les mecs tu les as tous les mois ou tous les deux mois une semaine, et arriver à faire du Guardiola là je peux te dire que bon, il a pas besoin de ça, tout le il est reconnu, mais là c'est génie, tu vois. Tu prends une sélection et d'un coup la sélection était à le jeu de Guardiola, tu dis putain, mais le mec,
2: ça peut être aussi un énorme défi. Et puis voir Guardiola à côté de Zidane, Klopp avec l'Allemagne, Ancelotti avec le Brésil, ça aurait quand même de la gueule de revoir un peu tous les coachs avec des sélections. Moi j'ai envie de voir ça.
3: La réponse, dans quelques semaines. Mais en tout cas, Thomas Tuchel et la fierté qu'on lui connaît pour l'instant ne sont pas prêts à abandonner leur poste. Je remercie Grégory d'être venu au 32-16 à nous faire part de ses sentiments sur cette équipe d'Angleterre et les choix de Thomas Tuchel. Walid Acharchour et Eric Dimeco vous accompagnent jusqu'à 22h. On va se quitter quelques instants et au retour, on va parler un petit peu de cette équipe d'Argentine. Elle peinait à convaincre ses supporters au début de la Coupe du Monde. Et force est de constater qu'avec ce parcours de survivant, elle a retourné bien des observateurs. Vous ne bougez pas, on est de retour dans quelques secondes, pas plus.
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3: Comme tous les soirs, l'after en direct jusqu'à 22h avant de passer la balle à Nicolas Jamin pour l'after qui continuera jusqu'à minuit. Walid Acherchour, Eric Dimeco pour vous accompagner durant l'heure qui nous reste à passer ensemble. On était en train de parler avant la pause de l'Argentine. On se demandait si l'émotion suscitée par toutes ces fins de match, ces dramaturgies, ces retournements de situation, ces qualifications dans les dernières minutes, a suffi à rouler avec cette équipe, à aimer cette sélection qui est tant décriée pour notamment les profils de ces joueurs qui sont parfois dans la caricature de ce football sud-américain fait de virilité, de contact, d'intimidation avec une star, évidemment, un artiste au bout de la chaîne dont on va parler dans un instant, Lionel Messi. Mais avant ça, pour terminer de régler cette question, est-ce que l'émotion suscitée suffit à faire aimer cette sélection? On va poser la question à Ibrahim, qui a fait le 32-16 et qu'on accueille dans l'after. Salut Ibrahim.
4: Salut Ibrahim. Ibrahim.
5: Salut Ibrahim.
3: Est-ce que tu es là?
6: Oui, je suis là.
3: Tu es là. Ibrahim, ta réponse à cette question, je précise qu'on va évidemment parler de Lionel Messi dans un instant. Est-ce que pour toi l'émotion ça suffit, ou est-ce que ce que nous a montré l'Argentine dans le jeu, si on enlève Messi, pourrait être une raison de dire que bravo pour leur parcours, mais on n'est pas séduit.
6: Non, séduit. Après, tout dépend de la philosophie de football qu'on a. Mais ce que l'Argentine a montré hier, c'est un football, moi personnellement, qui m'avait manqué. Vous savez, avec maintenant qu'il y a la VAR, il y a beaucoup moins de vie sur le terrain. Et les joueurs font beaucoup plus attention. Et là, cette grinta, ce vice, même les petits coups à droite, à gauche, il y a des grands joueurs qui le font. Notamment, je pense à un Sergio Ramos, un des plus grands défenseurs de tous les temps. Pourtant, Sergio Ramos, il jouait beaucoup sur ça. Et personne ne disait rien. Et tout le monde kiffait le personnage. Tout le monde, voilà. Mais là, moi, personnellement, si vous me demandez si j'ai été conquis, on peut être conquis par un supplément d'âme, par quelque chose d'autre que du football qui se passe sur le terrain. Parce que pour revenir à 15, 20 minutes à chaque fois en Coupe du Monde, continuer mentalement à se battre pour un mec qui, pour Messi à chaque fois, tout donner pour lui. Mais c'est moi, j'ai jamais vu ça dans le football. J'ai jamais vu ça, et pour moi, on le verra jamais, qu'une équipe donne autant d'amour à un joueur. Mais après, ça se comprend.
3: Sur Léo Messi, moi, je voulais poser une question à Eric, parce que on se connaît peu, Eric, mais je t'écoute souvent, et surtout, je t'ai vu jouer, j'ai admiré l'OM dans lequel, notamment, tu as évolué. Est-ce que tu le prendrais mal si je te disais que un Eric Dimeco du temps de sa splendeur n'aurait pas dénoté dans cette équipe d'Argentine cette espèce de caractère, de tempérament, de grinta, oui, comme on dit, t'étais un Argentin avant l'heure, toi, un petit peu, quand
4: oui,
3: même.
4: Oui, et ils ont toujours été comme ça, les Argentins, tu sais. Moi, j'ai des souvenirs des années à 78, quand ils ont la Coupe du Monde chez eux. Je peux te dire qu'il fallait se les taper, c'est dans leur ADN. Non, mais.
3: Est-ce que tu te reconnais parfois dans cette espèce d'engagement?
4: Je l'ai vécu, donc je peux en parler. Des fois, tu es dans une équipe, dans une ambiance, dans un qui fait que tu es dans cette mentalité là, voilà. Et donc eux, ils l'ont déjà. Moi, je pense que c'est dans les gènes, c'est-à-dire que le football est vécu comme ça là-bas, et les gamins c'est dans leurs gènes. Mais là, en plus, c'est exacerbé par tout ce qu'ils ont créé autour de Messi sur la dernière Coupe du Monde, où il faut aller chercher la Coupe du Monde pour Messi. On est les soldats de Messi, on est les gardes du corps de Messi. et en gagnant, en jouant comme ça, eh ben tu l'as en toi. Et quand je dis que moi, quand je regarde ces matchs-là, ça m'énerve, mais j'aurais aimé jouer dans cette équipe-là, ouais. Parce que il se passe un truc, quoi. Et surtout, moi j'ai toujours aimé dire que il y a des équipes talentueuses dans lesquelles j'ai joué, plus talentueuses que celle avec laquelle j'ai gagné le plus grand titre, mais si je devais partir à la guerre demain, je partirais avec cette équipe-là, parce que justement ça va plus loin que le sport, que la portée sportive, et bien sûr que là je parle en tant que supporter et suiveur du foot, mais quand tu joues dans une équipe comme ça, tu es obligé d'être dans cette grinta-là. Et d'ailleurs il y a des joueurs qui sont des techniciens et peut-être qui ont pas ce truc-là et qui se transforment quand ils portent le maillot de l'équipe nationale. Ouais.
2: Mais c'est vrai que ce qui est fascinant, Eric, c'est que déjà moi, pour moi, c'est des bourrins magnifiques. Hein. C'est-à-dire que ce qu'ils font sur la première mi-temps, ouais, c'est vrai que des fois c'est trop caricatural. Mais ce qu'ils font en deuxième mi-temps, les pieds leur appartiennent, hein, à tous.
4: C'est ça,
2: hein.
4: Ouais.
2: C'est-à-dire que quand tu vois Paredes, McAllister, la rentrée de Rodrigo De Paul, Julian Alvarez, Messi, tous ces mecs-là, même Lisandro Martinez derrière, c'est des mecs avec le ballon. T'inquiète pas, hein, ils savent quoi faire.
3: C'est ce qui fait la magie du foot argentin.
2: C'est ce qui fait la beauté de parce que ça reste un pays de football incroyable, en fait. Sur moi, je l'ai déjà dit, mais toutes les dérives qu'il y a eu en 2022, voilà, ce qui s'est passé hors foot, moi, m'a dégoûté de cette équipe. Mais si on doit,
4: c'est pour ça qu'on les tire les os. C'est plus pour ça que.
2: Mais si on doit être froid et parler que de sportifs et de ce qu'ils réalisent sur cette Coupe du Monde et sur ce qu'ils font en 2022, c'est extraordinaire. Et moi, ce que je trouve fascinant chez cette équipe, c'est que, tu vois, par exemple, nous, on se coltine certains Argentins que j'ai défendu, hein, par exemple à l'Olympique de Marseille, Medina, Balerdi, Rulli, où en fait là, ce rôle un petit peu de grinta exacerbé dessert souvent leur performance en Ligue 1. Et moi, ce que je trouve dingue, c'est que cette émotion là, quand ils sont avec l'Argentine, ils arrivent à survivre et à faire péter les plombs à l'adversaire. Alors que voilà, il y a certains Argentins dans d'autres clubs où on le ressent pas. Où moi, je l'ai déjà dit cette année, hein, j'en ai marre de la grinta des Argentins à Marseille. C'est bon, à chaque fois c'est la même chose. À chaque fois c'est eux qui craquent et pas les adversaires.
4: Oui,
2: là, tu regardes contre l'Égypte, contre le Cap-Vert, contre l'Angleterre, ils sont dans ce rapport-là. Ça pleure, ça chouine, il y a de l'émotion. Mais à la fin, quand l'arbitre siffle, c'est l'Argentine qui est vainqueur.
3: Souvent.
2: C'est-à-dire qu'ils arrive un peu, c'est comme le joueur de tennis qui casse ses raquettes, mais s'il casse ses raquettes et qu'il se remet dedans derrière, ça me dérange pas. Et ben eux, c'est ça, ils arrivent à être animés par cette ambiance-là, ils emmènent ce match-là, et c'est vrai que moi je suis plutôt confiant contre l'Espagne, on en parlera après, c'est qu'ils arrivent à se nourrir et à emmener l'adversaire là où ils ont envie. Et c'est là où ils sont très très forts.
3: En effet, ça peut parfois desservir leur équipe lorsque c'est un joueur d'une équipe en club, alors que là, quand c'est tout un groupe à l'unisson, en effet, ça porte des résultats un petit peu exceptionnels. Ibrahim, un petit mot de la fin avant de te remercier.
6: Oui, après, quand on dit on dit comparé à Marseille, là c'est une grinta ordonnée. Ça, c'est pas une grinta où on va partout. Non, là c'est ordonné.
2: C'est vrai. Elle est intelligente.
6: Ça reste propre.
3: Elle est inscrite dans le logiciel.
6: Et pourtant, ils n'ont pas non plus des si grands joueurs que ça. Hein. Qu'on reste comportant, que sont en défense, c'est pas non plus.
2: Non, mais techniquement, ça reste. Il y a des joueurs.
6: Après, lui, ça reste propre.
2: Lisandro Martinez, c'est Manchester United, Romero, Tottenham, McAllister, Liverpool.
6: Manchester United, ça fait 6 mois.
3: Même sans les clubs, c'est vrai que souvent, on parle de.
2: Atlético. Alvarez, il coûte 150 bâtons aujourd'hui, si tu vas aller le chercher. Il y a des joueurs quand même.
3: Attends, mais moi, je veux dire même un Leandro Paredes, qui passe pour un bourrin, mais qui est un joueur de football exceptionnel.
2: Un joueur de football.
6: Je veux dire, il n'y a pas un Di Maria comme en 2022.
2: Non, oui.
6: On s'appuie dessus. Alvarez, c'est un œuf qui court partout, mais voilà, il n'y a pas ces ailiers comme dans le foot de maintenant. Vous savez, percutants qui rentrent sur leur faux
2: pied. Pour le coup, c'est vrai.
6: Ils les ont pas, l'Argentine.
3: Mais c'est pour ça qu'on pose la question, et même depuis 2022, parce que pour ceux qui ont connu, là je parle aussi sous le contrôle d'Eric, depuis sans convoquer Maradona, mais les Pablo Aimar, les Ariel Ortega, les Vérone, les D'Alessandro, les Riquelme, bon, on se demande où sont passés ces mecs-là qui, créent le déséquilibre par la passe, le dribble, la vista,
4: Redondo,
3: et c'est vrai que. Redondo. fantastique. Et c'est vrai que bon, ces profils-là ont un petit peu disparu au profit voilà, d'un bloc, d'une équipe un petit peu plus soudée. Force est de constater que.
5: On en parlera après.
3: On en parle dans quelques instants. Je remercie Ibrahim d'être venu au 32-16 et d'être venu échanger avec nous dans l'after. À bientôt sur RMC. On accueille Ismaël qui a patienté lui aussi également. Salut Ismaël, bienvenue dans l'after.
7: Merci, salut les gars. Ouais, moi j'écoutais ce que vous disiez. Je suis d'accord sur 99% de ce que vous dites par rapport à cette Grinta, par rapport au fait que ils ont quand même du bon jeu, qu'ils sont capables de vraiment de se réveiller en fin de match et de proposer quelque chose d'extraordinaire, de nous créer de l'émotion. Mais je voudrais vous interroger sur où doit se trouver la limite de la Grinta. C'est-à-dire qu'en fait, on voit que pour réussir à avoir cette agressivité-là, ils sont tout le temps à la limite de ce qui est autorisé au football. C'est-à-dire que
8: ils dépassent même la limite.
7: Oui, ils dépassent la limite. Quand tu regardes les réseaux.
2: Parce que Fernandez, hier, à la 7e minute, il est à la limite.
7: Hein, voilà. Mais quand tu regardes sur les réseaux, tu vois des montages où tu vois que les actes où ils ont pu vraiment menacer l'intégrité physique des joueurs, où ils mettent des claques dans la tête, etc. Bon, après, il y en a qui disent, ouais, c'est le complot, la Coupe du Monde est pour eux, machin. Je veux pas rentrer là-dedans. Je me dis juste que les arbitres sont dépassés à chaque fois qu'il y a un match de l'Argentine. Et du coup, c'est pour ça que ça se répète. Parce qu'on pourrait se dire, bon, c'est une fois, deux fois. Après, si ça arrive quatre fois, les gens disent, ah ben oui, c'est arrivé quatre fois, c'est que c'est acheté, c'est que c'est vendu, c'est le complot. Non, c'est que les arbitres, ils sont tous dépassés de la même manière par ce type de football où ils sont à la fois hyper offensifs à aller jouer le ballon en priorité, mais à chaque fois, ils embarquent tout, ils mettent une claque au passage, ils mettent un pied au passage, et en fait, ben, je me dis, pour vous, quelle est la limite de cette Grinta qui qu'on trouve belle, en fait? Jusqu'où on doit l'accepter, en fait?
4: Ce que hier soir quand même, ce qui est terrible, c'est que le premier joueur qui prend une carton jaune, c'est un Anglais hier soir. Je sais plus à quelle minute, mais vous regarderez parce que j'ai envoyé des textos à mes potes parce que c'est fascinant.
7: Mais hier soir, ils ont quand même mis des cartons jaunes aux Argentins.
4: Non, mais un Anglais prenne le premier carton hier soir, c'est quand même, il faut le faire avec ce qu'ils ont fait en début de match, justement où ils testent et l'adversaire et l'arbitre pour savoir jusqu'où ils peuvent aller. Ça, je peux te le dire, c'est comme ça que ça marche. On l'a fait. Les règles n'étaient pas les mêmes à l'époque. Tu pouvais aller plus loin qu'aujourd'hui et on l'a tous fait de tu testes toujours jusqu'où tu peux aller par rapport à l'arbitre.
7: Ils ont essayé de rentrer dans le jeu aussi. Début du mondial, on a vu une équipe qui essayait de faire la même chose que les Argentins. Eh ben ils ont pas
4: peut-être.
7: Réussi. Peut-être.
4: Pour répondre à ta question, j'ai l'impression que les arbitres sur cette Coupe du Monde, ils sont un peu prisonniers de du parti pris qui a été pris par, je pense, la FIFA, puisqu'on nous l'a expliqué, de laisser jouer. Ouais, sauf que laisser jouer quand il y a un contact avec exactement ce qui se passe chez nous en Ligue 1, c'est-à-dire qu'il y a un contact entre deux joueurs, un contact licite, on va dire, avec un mec qui tombe, il y a coup franc. Donc ça, c'est insupportable, ça casse le jeu, c'est anti. Et donc, c'est hyper haché. Et donc là, le parti pris de laisser jouer, c'était justement c'est le sport de contact. Il y a des contacts et tout. Sauf que ils se sont laissés prendre au piège où. Ben du coup, les trucs qui sont anti-jeu, le vrai anti-jeu, ils ne l'ont pas sanctionné. Parce que je suis désolé, quand tu arrives et que tu mets un taquet au mec quand il a lâché le ballon, normalement tu dois coup franc. Au bout de deux fois, carton jaune. Si les arbitres, ils avaient siffler plus rapidement, en mettant les cartons jaunes plus rapidement, je pense que les Argentins auraient été obligés de rentrer dans le rang à ce niveau-là, je parle
7: dans le combat, on les a laissés
4: parce que ils ont été prisonniers du parti pris, on laisse jouer, mais eux, tu les laisses jouer, ils te testent,
7: imagine-toi dans les championnats amateurs, si t'as une équipe qui joue comme ça. Comme ça doit arriver, dans les championnats amateurs. Oui, ça arrive justement, mais ça finit en bagarre générale parce qu'en fait, les mecs supportent pas de se faire rentrer dedans comme ça, et après, ça devient n'importe quoi. Et en fait, moi, je m'interroge, est-ce qu'on laisse le curseur au bon endroit, quoi? Il les laisse vraiment faire beaucoup. Et là, si on regarde le deuxième but des Argentins, il y a le commentaire de RMC hier qui dit à la radio, je sais plus quel est le joueur argentin qui se met à boiter, là. Il dit, il a des crampes. Mais en fait, tu regardes le détail de l'action, il n'a pas des crampes. D'abord, il y a un premier Argentin qui lui met un coup d'épaule au moment où il démarre. Du coup, il se retrouve à avoir une seconde de retard. Il arrive quand même à prendre le ballon juste avant Messi, mais Messi lui écrase le pied. Et lui, au lieu de tomber et de faire « j'ai une faute », il commence à essayer de continuer à jouer l'action parce qu'il voit que le ballon est parti, qu'il est resté en jeu, et il commence à sauter sur une jambe, là. Et Messi derrière, on lui redonne la balle, il centre, et il y a but, et il y a 2-1, et c'est plié. C'est un exemple, mais il y a deux petites fautes. Et en fait, on les voit pas ces fautes parce qu'elles sont tellement dans la grinta de je me bats, je me dépêche d'avoir la balle avant l'autre.
2: Ah, c'est un talent.
7: On regarde le ballon.
3: Oui, c'est ça, c'est culturel et voilà, c'est un savoir-faire.
2: Si en fait on arrivait à le faire, bah pourquoi? C'est comme les coups francs d'Arsenal ou les corners d'Arsenal. Ah, mais il marque sur corner. Ils ont trouvé une astuce. Ah, si tous les clubs pouvaient faire comme eux, ils le feraient.
3: Voilà, avec la limite et le règlement. Merci beaucoup, Ismaël, d'être venu au 32-16 et échanger ton point de vue sur RMC avec Walid et Eric. Eric, je parle sous son contrôle parce que il y a évidemment la résilience, la solidité, l'abnégation et puis il y a un certain Lionel Messi. Évidemment, toi aussi, t'as joué, t'as combattu sur le terrain parce que aussi peut-être il y avait des artistes devant toi qui t'inspiraient, dont tu savais qu'ils avaient la possibilité de te faire gagner le match. Alors c'est vrai que on a été patients, hein, nous tous observateurs, hein, pour froisser personne, notamment ceux qui ont écrit l'histoire du jeu, celles et ceux qui les ont observés, admirés. Mais là, je vais pas vous demander si le débat sur le GOAT, le meilleur joueur de l'histoire, est terminé, est enterré. Mais est-ce que c'est la question que je pose.
5: On peut te répondre. Hein, le débat est clos, non?
3: Tu prêches évidemment un convaincu. Walid est bien placé pour le savoir.
2: T'es plus vieux que nous, toi, Eric, parce que nous, on va pas blasphémer, etc.
3: Mais parce que en effet, il faut respecter un petit peu toutes les sensibilités.
2: Mais bon, pour moi, il n'y a pas de débat.
3: Et toutes les époques.
2: J'ai pas tout connu.
3: Non, mais la question, c'est il y a encore des gens qui, même si ils vous disent oui, bah d'accord, c'est le meilleur joueur de l'histoire, mais qui te disent mais je l'aime pas. Est-ce que moi la question que je vous pose c'est quand on aime le foot, est-ce qu'il est possible de ne pas aimer Lionel Messi? Je vous rappelle, 2 passes décisives hier, il a pas marqué, mais bon, 8 buts comme meilleur buteur du mondial, 4 passes décisives sur l'ensemble de sa carrière en Coupe du Monde, c'est 21 buts et 12 passes en 33 matchs, hein, c'est-à-dire une goal contribution, comme disent les Anglais, une par match dans chaque match de Coupe du Monde. Est-ce qu'on peut ne pas aimer Lionel Messi lorsqu'on aime le football?
4: Alors c'est à moi que tu poses la question.
3: Ouais,
4: D'accord. Écoute, en effet, alors moi, je suis pas. Donc je suis un vieux monsieur. J'ai été biberonné à l'Ajax des années 70, au Liverpool. Mon idole de toujours, encore aujourd'hui, c'est Cruyff parce que c'était plus qu'un joueur de foot. C'était un Beatles qui joue au foot, quoi. Tu vois, c'était dans les années 70. Il y avait ce truc là quoi, ces mecs là l'Ajax à l'époque sortaient du cadre du foot et étaient un peu ce que nous on voulait ressembler à ces mecs là quoi, les coupes, les machins, et il y avait pas autant de matchs à la télé, il y avait pas tout ce qu'on a aujourd'hui, donc pour moi c'est le mec ultime. Et puis surtout le charisme, sa philosophie du jeu quand il était joueur et quand il est devenu entraîneur, parce qu'on sait tous que il a inspiré ce qui est devenu le Barça, il a inspiré Guardiola, voilà. Donc, et ce qui a joué contre Messi entre guillemets, c'est ce côté un peu parce que il est hors de question de dire que Messi, c'est tout le monde a vu que c'était un talent pur, extraordinaire, tout ce que tu veux. Sauf que il y avait ce côté la personne en dehors du joueur de foot qui était entre guillemets, je voudrais pas être, mais
3: un peu fade, un peu tiède.
4: Voilà, je voulais pas employer un mauvais mot pour pas être repris et caricaturé, mais tu as raison, tu vois, qui un peu fade.
3: Manquait un peu de charisme, c'est ce qu'on disait lui, en dehors du terrain.
4: Voilà, manquait un peu de charisme, et quand on parlait des R9, de Ronaldinho, qui étaient aussi des joueurs extraordinaires, hein, il y avait toujours ce côté-là où, ouais, mais Maradona, puisqu'on l'a et on le compare encore, ouais. Maradona, avec tous ses excès, avec sa personnalité, qui a construit son mythe, en plus du joueur. Voilà. Mais là, aujourd'hui, j'ai quand même l'impression que ce qu'il arrive à faire à son âge et ce qu'il a fait avec la sélection et qu'il va peut-être refaire dimanche, imaginez s'il est 2 fois champion du monde entre 35 et 40 ans, le mec, après avoir gagné tout ce qu'il a gagné en club et tous les records qu'il a mis de buts, de machins et tout, imaginons, et même sans ça, hein, je pense qu'il a tué un peu le débat là, non, enfin
2: le débat n'existe plus depuis 2022, moi, mais après voilà. Là ce qu'il fait en 2026, c'est...
4: Là, pour moi, ce qu'il fait là, moi, pour moi, c'est encore plus fort que ce qu'il a fait il y a 4 ans, parce que je le trouve encore plus fort dans ce qu'il apporte.
2: Mais tiens, pour te répondre à ta question, parce que c'est un débat qui est hyper intéressant et beaucoup se la posent, la question. Moi, je pense qu'il était plus fort en 2022. Quand je dis plus fort, il y a une nuance. C'est-à-dire qu'il pouvait faire plus de choses. Il pouvait prendre le ballon, conduire la balle plein axe. Il avait, je pense, il avait 4 ans de moins. D'accord? Mais moi, je pense que son tournoi, 2026 est pour l'instant plus fort
3: que toi. En
2: 2022. C'est-à-dire que ce qu'il fait contre l'Égypte, ce qu'il fait contre l'Algérie, contre l'Autriche, ce qu'il fait hier contre l'Angleterre, et puis il y a aussi un côté où, moi, pour moi, en 2022, il était attendu, c'était sa dernière compétition, l'Argentine était favorite, il venait de gagner 2021 la Copa América, Coupe du Monde au Qatar, où on avait dit, le PSG c'est le tapis de course, il va arriver en grande forme. Là, on l'a oublié, je sais pas, il faisait, voilà.
3: Il y a beaucoup de gens qui n'y croyaient pas avant la Coupe du Monde qui disait.
2: Voilà, non, on l'a oublié.
4: L'Inter Miami. Championnat pour les vieux.
2: Ouais, ouais, voilà. L'Inter Miami, le mec terminé, quoi. Il va faire son business avec Apple, je sais pas ce qu'il va le faire, etc. C'est plus un joueur de foot. Ça nous intéresse plus. Merci Messi pour tout ce que tu as fait. Là, il revient sur la pointe des pieds. Les échos qu'on a avant l'Algérie, c'est il a joué 20 minutes sur un amical. On sait pas combien de temps il va démarrer, combien de temps il va jouer ce soir. Est-ce qu'il va être titulaire? Il met triplé. Et depuis le début de la compétition, en fait, sur chaque match, il est décisif. Sur chaque match, il impacte son équipe. Et là, face à une équipe d'Angleterre où il y a quand même un joueur, Elliot Anderson, qui va aller à City pour 130 millions d'euros.
3: Millions.
2: En fait, il y a des mecs à 70, 80, 90 bâtons à toutes les lignes. Il montre que c'est le meilleur joueur du match et que c'est le meilleur joueur du tournoi. C'est parce que pour moi, qu'il gagne ou pas le match contre l'Espagne, c'est fait. Il est pour moi le meilleur joueur du tournoi à 39 ans. C'est en fait c'est surréaliste. C'est ça qui est fou en fait, ça qui est terrible. Et moi sur l'histoire, moi je vais pas être dans l'injonction. Chacun fait comme il veut.
3: Oui, mais est-ce que tu arrives à comprendre quand on te dit j'aime pas Messi?
2: Si on parle que de football. C'est pour moi impossible. Pour moi, tu as le Covid du football si tu n'aimes pas Messi. C'est-à-dire que tu ne sens rien. C'est-à-dire qu'il y a rien, il y a pas. Ah, si tu veux parler de leur foot, ouais, quand il parle, il me fait rien par rapport à d'autres. Voilà, tu parlais de Cruyff, Eric, tu parlais de Maradona. Oui, côté rockstar. Il a pas ce côté rockstar, Messi. Mais moi, en fait, ce qui me parle, c'est le football, c'est le terrain. Moi, je suis pas à Secret Story. Moi, je suis pas à Love Story. Là, j'ai pas besoin d'être attaché à Messi. Il me connaît pas, je le connais pas. C'est-à-dire qu'à un moment donné, j'ai pas été en. Voilà, on n'est pas intime. On n'est pas. Moi, je m'attache à ce qu'il fait sur le terrain depuis 25 ans. Pas 10 ans, pas 15 ans, pas 20 ans, 25 ans. C'est-à-dire que, il faut se le dire quand même, que c'est complètement fou.
3: Tu sais
2: fou.
3: À qui tu parles, tu m'arraches un sourire.
2: Et que moi, je pense même que, même les haters de Messi, hier soir, en fait, parce que moi, je pense que ceux qui sont pas fans de Messi vivent des semaines et des mois depuis 25 ans terribles. Parce que moi, je trouve qu'en fait, ne pas réussir à apprécier un joueur qui est aussi fort, qui est le plus grand joueur de tous les temps, je trouve ça terrible. Mais je pense que même hier, en fait, tu regardes et tu te dis, t'aimes ou t'aimes pas, t'aimes le personnage ou pas le personnage, il t'a rien fait ou pas, si on parle d'or foot, c'est impossible crier à la 97e minute. Sinon, tu n'aimes pas ce sport. Pour moi, sinon, tu n'aimes pas ce sport. C'est pour moi, c'est terrible. C'est terrible.
3: Eh ben, merci d'avoir mis des mots sur, moi, ce que j'ai dans la tête depuis, en effet, plusieurs années. Eric, t'as l'air d'être d'accord.
4: Oui.
3: Toi qui courais un peu plus pour compenser ce que les artistes de ton équipe, les Chris Waddle, les Abedi Pelé, Jean-Pierre Papin, j'en sais rien, autre Gino Hollande, équipe de France, ça t'aurait. T'aurais accepté quand même de jouer pour un tel mec parce qu'il faut rappeler
4: J'espère que quand tu poses la question, tu connais la réponse.
3: Tu lui aurais mis une petite pichenette en lui disant écoute, gros, faut courir un peu plus ou t'aurais accepté?
4: Non, évidemment, mais ce débat-là, tu sais, on l'a fait, on a dû le faire sur d'autres joueurs ou dans d'autres contextes puisque ça existe encore aujourd'hui dans le football. Le mec qui te fait gagner, tu te saignes pour lui. Voilà, tu te saignes pour lui parce que ou alors à moins que tu aies en concurrence ou en conflit avec ce joueur-là, tu peux être en concurrence parce que tu es un artiste aussi et que lui il est tellement fort, il prend toute la lumière et toi à côté tu n'existes pas. Donc peut-être que ces joueurs-là, mais ça, d'après moi ça existe plus. Mais par contre quand moi je comprends le comportement de ses coéquipiers qui se sont mis à son service. service et qui sont les, on parlait de garde du corps pour être péjoratif, mais c'est des super footballeurs quand ils lâchent ce côté un peu bastonneur là. Mais sans problème. Mais moi, je l'ai souvent dit, moi. J'ai supporté dans ma carrière des caprices de stars entre guillemets qui étaient moins importantes qu'aujourd'hui. Ouais, ouais. Attention, hein. C'était pas le même football. Le joueur à l'époque n'était pas le fond de commerce d'un club et n'avait pas pratiquement pas de valeur marchande qui lui permettait de mais tu avais des comportements et on citera pas de nom de mec, mais moi un mec qui me fait gagner tous les matchs ou deux matchs sur trois ou trois sur quatre, si le lendemain il veut pas venir au décrassage parce qu'il a perdu pour la quatrième fois sa grand-mère et qu'il à l'entraînement il y a des matins il reste sur la table de massage parce que je sais que, mais moi j'ai pas de soucis, repose-toi, tu me fais gagner, parce qu'en plus de te faire gagner des titres, ces mecs-là ils te font gagner des sous quand même.
2: Ah bah oui, des sous, des sponsors,
4: on en parle pas beaucoup parce que c'est tabou, mais quand gagnes des gros titres et des match, tu gagnes beaucoup d'argent, tu vois, encore plus aujourd'hui parce que ils en gagnent encore plus en tant que salaire, en tant que truc. Mais moi, à mon époque, la prime de match était beaucoup plus importante dans le ratio de ce que tu gagnais qu'aujourd'hui, c'est-à-dire que
3: plus avec les salaires aujourd'hui.
4: Moi, tu gagnais un match, j'arrive plus à trouver le rapport entre l'euro et le machin, mais c'était beaucoup. Mais moi, le mec qui me fait gagner des matchs, moi, mais il peut rester tous les jours à l'entraînement, ouais. Il peut rester dans le vestiaire, il vient que pour les matchs, et moi, je saute à pied joué sur les autres pour que toi tu puisses mettre les buts, ça problème, mais avec grand plaisir même en plus. Mais d'ailleurs tu vois le comportement des joueurs, même les talentueux autour de Messi se mettent à être des chiens enragés parce que il a et alors en plus vous avez vu comment il, parce qu'on parlait d'un mec qui avait pas trop de charisme et tout. Sauf que, avec le statut qu'il a aujourd'hui et l'aura qu'il a, il a ce truc-là sur le terrain où, tu as vu hier soir, là, quand t'as abandonné, c'est Bellingham.
2: Ah voilà, oui, c'est Bellingham qui est deux. Il fait une moue un peu à la Robert De Niro.
4: Et là, dès qu'il se met debout comme ça, alors là, les autres, écoute-moi, ils sont prêts à tuer pour lui, hein.
3: Et t'as envie de croire qu'au moment où il a fait ça, ça a été certains mèmes sur Instagram, t'as envie de te dire, c'est le moment où l'Angleterre.
2: Il y a des moments d'aura, parce qu'on dit pas de charisme, etc., mais il y a des moments d'aura dans le match. Certains disent, parce que c'est un peu les critiques, mais il y a des moments d'aura sur le match où il y a notamment quand Elliot Anderson, le charcle fin de première mi-temps, et qu'en fait il remet ses chaussettes et il y a 10 mecs qui vont à 10 000 sur les Anglais, et lui, il est là en train de remettre ses chaussettes comme s'il calculait personne.
3: Qu'il a les gardes du
2: la
3: corps
2: séquence,
3: en train de faire
2: elle
3: le
2: est
3: boulot.
2: Complètement dingue. Il y en a une autre où, avant l'égalisation de Enzo Fernandez, il regarde à chaque fois le chronomètre. À chaque fois, il regarde le grand tableau d'affichage en haut en disant, putain, il reste combien de temps là, putain, poteau, il va nous rester combien de temps? Et derrière, en fait, il arrive à liquider le match sur deux situations. Non, ce qu'il fait avec Bellingham en mode, ah ouais, d'accord, les jeunes, c'est comme ça qu'ils parlent maintenant, hein, vous êtes comme ça, hein, d'accord, ok, bon, tu vas voir ce qui va se passer.
3: Le rictus, il est.
2: Et je crois que c'est Thierry Henry qui a dit, sur Fox, qu'en gros, à l'entraînement, dès qu'il n'aimait pas l'injustice ou il n'aimait pas les gens qui parlaient, à l'entraînement, derrière, tu le payais cash les 10 minutes. Les 10 minutes d'après, parce qu'il te mettait triplé ou deux ou trois passes décisives, bah c'est ce qu'il a fait encore hier en demi-finale. Et quand tu vois les réactions de Giuliano Simeone, le fils Simeone à la fin, ce qu'il dit sur lui, ce que ça représente de jouer pour lui et tout, c'est ça dépasse. Il joue avec une légende vivante. Et ils se battent pour lui.
3: Et on aurait été.
4: Tu sais, Simon, puisque l'histoire est connue aujourd'hui et que ça avait failli se faire, bon, il y avait des histoires extra-sportives, mais du coup, moi, j'ai failli jouer avec Maradona.
3: Avec Maradona, bien sûr.
4: Il avait failli venir à l'OM.
3: C'était après la Coupe du Monde 90, c'est ça?
4: Alors, je me souviens plus, mais on peut retrouver dans les archives.
3: Après Naples, en tout cas, ouais.
4: Voilà, oui, mais ben, il devait venir, il avait trouvé la maison, Michel Hidalgo était allé là-bas et tout. Bon, c'était à cause de la Camorra que ça s'était pas fait, parce que, malheureusement, Maradona, c'était plus qu'un joueur à Naples. Donc nous, on avait évoqué le sujet, mais tu peux pas savoir ce que c'est. Que de me dire le soir quand je me couchais, je vais jouer
3: avec Maradona.
4: Non mais c'est, mais oui. C'est je vais être gros truc, mais tu tu as des érections nocturnes quand tu te dis que tu vois. Et voilà, donc imagine les mecs, le petit Simeone est là, donc ben qui a été bercé par oui. Et tu joues à côté de lui, mais c'est j'imagine même pas les mecs comment ils vivent le truc là.
3: Et on aura été nous observateurs témoins privilégiés quand même d'avoir assisté à ça, n'en déplaise aux haters, comme dit Walid. Et voilà, c'est passionnant de vous écouter, messieurs.
2: Parce que faut en parler, mais ce qui se dit, et pas que sur les réseaux sociaux, hein, même dans des médias sérieux, moi j'ai entendu ça, favorisé par la FIFA,
3: on a donné la Coupe du Monde à Messi.
2: Hier, le match, encore une fois, contre l'Angleterre, le parcours, le Cap-Vert, l'Égypte. Oui. J'aimerais bien voir beaucoup de grands joueurs actuels qui sont dans la forme de leur vie faire les 15 dernières minutes qu'il a fait contre l'Égypte.
3: À 39 ans,
2: à 0-2.
3: Alors, non, mais il sort jamais parce qu'on sait qu'il déteste ça et que si t'es le sélectionneur, tu prends pas le risque de le froisser.
2: Et l'histoire en finale peut être dingue, Simon. Face à son pays d'adoption, l'Espagne, le Barça, face à Lamine Yamal, qui est un peu son enfant.
4: Oui,
2: bah, mais c'est le storytelling de la finale est complètement fou.
3: Et ben justement, c'était passionnant d'entendre Eric, parce qu'on sait que tu transigeais pas avec l'état d'esprit et l'engagement. Et lorsqu'on t'entend dire, les mecs comme ça, moi, s'ils veulent sécher l'entraînement le lendemain, tant qu'ils me font gagner des matchs, ça dit quelque chose de l'importance d'un tel talent. Éric Dimeco, Walid Acharchour, dans un instant, vous m'avez fait une passe décisive. On va se projeter sur cette finale. On va se demander si l'Espagne, qui paraît favorite, va l'emporter, selon vous. Je ne vous demanderai pas si elle est vraiment favorite sur le papier, mais si vous la voyez soulever sa deuxième Coupe du Monde. Vous ne bougez pas, on est de retour dans... pas longtemps du tout.
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2: Entouré par Walid Acharchour et Eric Dimeco qui vous accompagne jusqu'à 22h avant de passer la balle à Nicolas Jamin pour l'after jusqu'à minuit. On continue évidemment de se projeter sur cette finale de Coupe du Monde. Elle opposera malheureusement l'Espagne à l'Argentine dont on vient de beaucoup parler. Alors on pourrait s'en étonner, hein, mais l'Espagne ne va disputer que sa deuxième finale de Coupe du Monde. Après celle remportée en 2010, c'était en prolongation face aux Pays-Bas. Et même si elle a impressionné en demi face à la France, c'est peut-être pas la plus brillante, là, vous allez me donner votre avis, messieurs, des générations de ces 16 dernières années. Peut-être pas la plus brillante à réussir à y retourner. Question simple pour vous, Walid et Eric, est-ce que l'Espagne est favorite de cette finale ?
3: Oui, chez moi.
2: Non, Eric, j'ai entendu non ?
4: Ah non, j'ai pas dit non, j'ai fait un petit rictus et je suis content que Walid ait répondu avant moi parce que je suis en train de réfléchir. Par rapport à ce que l'Espagne a montré contre la France, on est obligé de les mettre favoris. Ils ont une telle maîtrise technique, ils nous ont éteints, donc on est obligé. Sauf que en France, il y a cette équipe dont on parle depuis une demi-heure, une heure, et notamment tout ce qu'il y a autour de cette équipe-là, qui me fait dire que ça peut être ce match peut devenir compliqué pour l'Espagne si il tombe dans le trou comme les autres. Enfin, je dis le trou, c'est-à-dire dans ce que va leur proposer dans le piège de le contact, le combat, le machin et tout. Parce que les Espagnols, avec leur maîtrise technique, normalement devraient être à l'abri de tomber dans ce ouais, genre de match-là. Mais quand tu es avec leur jeu de possession un peu extrême là, qui a souvent été même un peu inoffensive. Ouais. Moi je les ai trouvés sur certains matchs presque inoffensifs dans leur possession contre le Portugal on a vu les matchs. Je me dis malgré tout ça ce jeu-là peut amener le contact. Et donc il va falloir qu'ils tombent dans le piège. Mais s'ils tombent pas dans le piège, ils sont très forts, quoi. Et puis surtout ils sont usants. Ils vont user l'Argentine. Mais j'ai du mal à les mettre hyper favoris.
3: Moi, ils sont favoris par rapport au parcours, par rapport aussi à l'aspect défensif où en fait ils concèdent rien.
2: Meilleure défense du tournoi. Mais tu sais qu'en 2010 on a tendance à l'oublier. Ouais, hein, ils prennent qu'un seul but, à partir des matchs éliminatoires.
3: On parle beaucoup de l'Espagne qui a le ballon, mais pour moi il y a une position défensive en fait. Il y a une position défensive où ils te font tourner comme dans une arène et ils piquent au bon moment. Mais surtout
2: au tout début de la longue séquence qui conduit au deuxième but face à la France.
3: Mais la séquence,
2: il y a une séquence de conservation devant son but
3: monstrueuse
2: où ils nous font danser. C'est impressionnant.
3: Et ils piquent au bon moment. Ils ont une intelligence de jeu, mais surtout sans le ballon. Moi, je trouve que Fabián Ruiz, Rodri et Cubarsí Laporte ont tellement bien géré la France et les possibles transitions en concédant très très peu. Même Unai Simón, il est en mode Neuer 2014 en essayant de couper les lignes de passe, quand ça joue très très haut, tout est très très bien organisé. Ils sont favoris. Maintenant, favoris, ça ne veut pas dire qu'ils vont gagner
2: le tournoi.
3: Parce que pour moi, l'Argentine peut véritablement les emmerder. Et parce qu'il y a un caractère symbolique dans cette finale. Déjà, on a en fait, pour moi, la finale rêvée, pour moi, c'était France-Argentine par rapport à la revanche, etc. 2022. Mais la contre-programmation est tout aussi belle avec Espagne-Argentine parce que tu as le vainqueur de la Copa América et le vainqueur de l'Euro, d'accord, et deux équipes collectivement qui sont très très fortes. Donc moi, l'Espagne oui favorite. Maintenant moi je dis attention.
2: Oui, mais justement avant de te laisser réagir, Eric, on rappelle que ça aurait dû être le programme de la finalissima, match qui est désormais programmé entre le vainqueur de la Copa América et de l'Euro, qui aurait dû se tenir au Qatar en mars dernier. Rencontre annulée puisque il y avait le conflit au Moyen-Orient et puis les deux fédérations n'ont pas réussi à trouver un une date dans le calendrier. On manque un peu de référence quand même entre ces deux équipes qui ne se sont affrontées que 4 fois ces 20 dernières années. Une seule fois en match officiel dans leur histoire, c'était en 1966 en phase de groupe.
3: Jamais connu, moi.
2: Et depuis 20 ans, 4 matchs tous amicaux, 3 victoires espagnoles, 1 argentine. C'était au Monumental. La dernière fois que les deux équipes se sont affrontées, ça a fait 6-1 pour l'Espagne. C'était en mars 2018, mais Messi ne jouait pas la rencontre. Alors, des retrouvailles de Messi contre son pays d'adoption. Évidemment, lui, l'idole du FC Barcelone. Lionel Messi interrogé sur ses retrouvailles, évidemment, avec son pays d'adoption.
5: Une équipe énorme, avec de très grands joueurs, du jeu, une équipe que je connais bien, qui est une philosophie du football. Ils jouent de cette façon depuis de nombreuses années. Je connais les joueurs, je les ai aussi affrontés, je les suis, plusieurs sont au Barça, une équipe que j'aime et que je suis. Ça sera un match spécial, une finale de Coupe du Monde, et évidemment, j'imagine que ce sera un match équilibré.
2: Bon, on n'en attendait pas moins, évidemment, dans la bouche de Lionel Messi, évidemment, qui lui a connu et qui est imprégné par cet ADN du football espagnol, même si, vous allez me donner votre avis, on est peut-être un petit peu moins dans la caricature, même si c'est péjoratif, de ce ballon qui rend fou, cette possession à outrance. On a parfois une Espagne qui a dû s'adapter aux caractéristiques d'un Yamal, qui accepte de rechercher parfois plus rapidement la profondeur, de se projeter plus rapidement.
3: Ce qui est fort avec l'Espagne, moi je le disais avant le match, avant la demi, c'est qu'en fait cette Espagne-là est en demi-finale et là ils sont en finale sans un grand Yamal, avec un Nico Williams qui n'existe parce qu'il est blessé. C'est quand même fou, c'est-à-dire que malgré ça, avec un Pedri qui est sur le banc au profit d'un Fabian Ruiz qui n'a jamais perdu avec l'Espagne,
2: c'est la
3: 49 matchs 0 défaite. Avec tout ça, l'Espagne a très très peu concédé contre le Portugal, contre la Belgique, contre la France. C'est là où tu vois que c'est très très fort, c'est très très complet, et qu'ils ont la confiance de 2024 aussi, avec des certitudes. Ça n'a pas énormément bougé. Mais moi, la seule crainte que j'ai pour l'Espagne, c'est le mec qu'on vient d'entendre, mais pas footballistiquement. Moi, je pense que même l'aura que peut dégager, c'est un peu Federer à Wimbledon ou Nadal quand tu rentres à Roland-Garros. Parce qu'il y a beaucoup de joueurs de Barcelone. Il y a beaucoup. Les Espagnols connaissent toute l'histoire de Léo Messi et tout ce que ça comporte, une deuxième finale de Coupe du Monde comme ça, 4 ans après. Et tu vois, par exemple, le duel Yamal-Messi. Est-ce que Yamal va jouer son jeu et va jouer ou est-ce qu'il va respecter Messi? Est-ce qu'il y aura un côté idole? Est-ce qu'il y aura un côté un peu, on touche pas à ce symbole Léo Messi,
2: ouais, mais est-ce qu'il va pas vouloir le cannibaliser, au contraire,
3: et l'Argentine va s'engouffrer si tu leur laisses l'opportunité, et c'est là où ça va être intéressant à décrypter.
2: Eric, la question initiale c'était: l'Espagne est-elle favorite de cette rencontre? La deuxième façon de poser la question, et justement la réponse n'est pas forcément la même: est-ce que tu penses que l'Espagne va remporter la finale?
4: C'est pas toujours la plus grande équipe qui gagne. On a fait ce débat-là, je crois, hier chez Jérôme. Certains partent du principe que quand tu es champion du monde, tu es la meilleure équipe. C'est pas obligé. Par contre, là, pour répondre à ta question, oui, bien sûr qu'ils peuvent le perdre, ce match-là. Moi, je pense que l'Espagne...
2: Qu'est-ce que ton flair t'indique, toi, avant cette rencontre?
4: Alors, d'abord, je suis pas joueur. et je suis un très mauvais pronostiqueur. Mais par contre, si demain, on m'oblige et on me dit... Tu vas jouer ta maison sur un résultat, tu es obligé. Je serais bien embêté, parce que cette équipe d'Argentine me fait trop peur sur sa manière de jamais mourir, de jamais mourir dans un match, de jamais mourir dans une compétition, d'être ressuscité plusieurs fois. Et tu te dis, on le disait tout à l'heure, ça peut pas durer, il peut pas aller au bout, ça peut pas, et ça va au bout. Et donc moi, je serais tenté de jouer sur l'Espagne, d'abord parce qu'ils nous ont marché dessus et parce que je pense que c'est les plus forts. Mais je jouerai ma maison en me disant, je peux la perdre. Là, je peux la perdre. Mais si je devais jouer ma maison, je la jouerais sur l'Espagne.
2: Et Walid, avant de te donner
4: la perdre.
2: Ouais. Avant de te donner la main, parce que je pense que tu te reconnais un peu dans ce qu'a dit Eric, il y a quand même beaucoup de ces joueurs argentins qui sont imprégnés de la culture espagnole. Il y a beaucoup de joueurs qui connaissent très bien leurs adversaires. Le club le plus représenté dans la sélection argentine, c'est l'Atlético. Oui. En effet, il y a 5 joueurs: Molina, Alvarez, Almada, Nico González, qui étaient prêtés cette saison, et Giuliano Simeone.
4: C'est l'équipe espagnole. espagnols qui jouent le plus à l'Argentine quand même.
2: Et oui, bah, oui, oui. Et puis Messi, De Paul, Otamendi qui ont joué également en Liga. Même question qu'à Eric, Walid, l'Espagne favorite. Est-ce que l'Espagne, qui tu vois remporter cette finale?
3: Moi, je dirais quand même l'Espagne. Je dirais quand même l'Espagne, mais moi, je suis d'accord avec Eric. Je me méfie terriblement des Argentins et je respecte ce qu'ils ont fait dans cette compétition et ce caractère spécial d'une finale. Sincèrement, c'est trop, trop dur. Mais oui, si demain je dois choisir, je dirais quand même la force de l'Espagne, la marge de progression aussi de l'Espagne, parce que Nico Williams peut être intégré, parce que Yamal va peut-être faire un gros match. Voilà, moi, j'ai parlé de Zidane 98 avec Lamine Yamal.
4: Il peut faire ça, tu as raison.
3: Il peut totalement. Et puis il y a un ballon d'or qui se joue sur cette finale. Parce que.
2: Tu penses que Yamal, il est encore dans le mix pour le.
3: Moi, je suis persuadé que Messi ou Yamal auront le ballon d'or en cas de victoire. Ah oui. Parce que la Coupe du Monde a une énorme importance dans ce scrutin. Et que Lamine Yamal, il peut aller. Il a gagné la Liga, il a été meilleur joueur de Liga et il peut sauver sa compétition comme Zidane en 98 en faisant un gros match, un but, une passe D ou le but vainqueur. Et donc, moi, cette marge de progression côté espagnol, je la vois moins du côté de l'Argentine, mais il y a un côté irrationnel chez cette sélection qui me demande de la prudence.
2: Mais c'est vrai que bon, alors que tout le monde s'est invité au bal des superstars là dans cette Coupe du Monde, le petit Yamal est encore attendu à l'entrée du magasin par
4: ouais,
2: ses parents.
4: Quand
2: là,
4: tu le vois, quand tu le vois monter mauvais, en puissance, quand tu le vois monter en puissance et quand tu vois le Nico qui commence à revenir aussi, alors peut-être qu'il sera pas titulaire, mais il pourra jouer et il pourra apporter justement un petit peu plus de percussion, ce que peut-être il manque à cette équipe là. Mais voilà, sur une finale, mais comme Yamal, tu te dis. Même s'il a pas fait. Oui, le truc Zidane, j'avais pas pensé à ça, mais ça peut être le syndrome Zidane 98.
2: Ouais. Et puis c'est vrai que oui, il nous a habitués.
3: Et on retiendra quoi?
2: Ah ben on retourne dans la finale de Yamal. Quand on voit l'effet de loupe que ça a eu sur le tournoi 98.
3: Il arrive blessé, Yamal, dans cette compétition. Ouais. Il le sait.
2: Et puis il a déjà prouvé que tout aussi jeune qu'il soit, il est quand même très à l'aise lorsque l'air se raréfie à certaines altitudes. Hein. On l'a vu notamment en Ligue des Champions. On va demander son avis à Patrice qui a fait le 32-16, qui veut venir échanger ses impressions et ses pronostics. Salut Patrice.
6: Salut les gars.
2: Bienvenue dans l'after. Patrice, qu'est-ce que ton flair t'indique avant cette rencontre? L'Espagne va gagner, l'Argentine va gagner?
6: Alors honnêtement, j'avais pronostiqué finale Argentine-Espagne via votre jeu RMC d'ailleurs. Hein. Voilà. Franchement, je ne comprends pas comment on peut toujours, encore une fois, mettre l'Espagne favori après tout ce que l'Argentine a montré et démontré. Ces gars-là, ce sont des champions. Ils ont tout gagné. Pour moi, c'est la meilleure équipe que j'ai vue, honnêtement, en termes de résultats. C'est des gars qui ont faim. Et une finale, ça se gagne. Les mecs, là, ils ont l'habitude de gagner. Les Espagnols, champions d'Europe, ouais. Mais c'est tout. C'est tout, en fait, ces gars-là. L'Argentine, c'est un mix entre l'Espagne et l'Italie. Le jeu des Espagnols, ils l'ont. Ils savent jouer au ballon. Mais la grinta, l'agressivité que ces gars-là ont, le vice. Les Espagnols, ils sont gentils. Les vrais méchants, j'entendais les Français, les joueurs français qui disaient, qui s'appelaient les méchants. Non, les méchants, ce sont les Argentins. C'est eux, c'est ces mecs-là. L'antagoniste, c'est l'Argentine. C'est pas la France, c'est pas l'Espagne. Et je pense qu'ils ont en fait, ce que l'Espagne a, ils l'ont également, mais ils ont d'autres qualités.
2: Ah bon? Ils ont tout ce que l'Espagne a? C'est,
6: en termes de, les Argentins, ils savent jouer au foot. Ils savent le toquer, etc. Ils savent le pratiquer. Je suis supporter du Barça. Hein. Honnêtement, je ne m'en cache pas. Hein. Mais je trouve que l'Argentine est beaucoup plus complète pour gagner, je dis bien, une finale. Une finale, je dis bien.
3: Ouais, sur la gestion des événements, tu n'as pas tort.
4: Mais tu n'as pas tort, hein, bien sûr.
3: Ils ont connu 2022.
4: Non, mais ils ont une force collective et une foi en eux et une assurance parce que quand tu dis c'est les plus forts, ils sont quand même passés très proche de la correctionnelle plusieurs fois en état moyen en plus et avec un coup de patte ou avec un truc. Mais là où tu as raison, c'est que C'est pour ça que tout à l'heure je disais je jouerais ma maison sur l'Espagne, mais je sais que je pourrais la perdre. Je sais que j'aurais très peur de la perdre parce que c'est bien eux qui me la feraient perdre. Et ils sont redoutables. Bien sûr que les Espagnols, ils savent dans quel type de match ils vont rentrer. Et est-ce qu'ils vont arriver à gérer ça et ils vont avoir les épaules pour le gérer, c'est une question.
3: Le bon argument, c'est surtout de se dire que en fait eux, ils ont connu. Ils étaient au bord de la falaise, contrairement à l'Espagne, sur le début du tournoi, et qu'ils sont vus mourir. Et ils sont encore en vie.
2: Et puis, ouais, peut-être une habitude, voilà, de gestion de ses émotions.
3: Quand tu vois l'Argentine sous Scaloni, ils ont connu le Brésil en finale, match de MMA, ils s'en sont sortis, la Colombie, le match contre la France, le 3-3, où tu mènes 2-0, tu vois, triplé d'Mbappé, tu t'en sors quand même au tir au but avec une grosse séance de tir au but. Et dans la tête, c'est vrai que mentalement, ils ont montré des garanties.
2: Et voilà, ils savent, ils connaissent le chemin, ils en reviennent. L'Argentine en route pour conserver son titre, évidemment. Ce sera dimanche soir et vous ne manquerez rien sur RMC. Dans un instant, la dernière ligne droite de l'After. Je remercie Patrice d'être venu nous livrer son pronostic au 32-16. La dernière ligne droite, ce sera avec un petit peu de philosophie. L'avis de Walid, qui prend déjà un petit peu de recul sur cette Coupe du Monde, la Coupe du Monde des joueurs plus que du jeu. Et pour cause, le football de sélection. Est un football d'individualité et plus un football de jeu. On en parle dans un instant, vous ne bougez pas.
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2: La dernière ligne droite de l'after en compagnie de Walidé. Walidé Chercheur, Eric Dimeco. Dans un instant, on passera la balle à Nicolas Jamin en compagnie de Daniel Riolo pour l'after jusqu'à minuit. Mais avant ça, on va laisser une petite tribune pour ton édito, Walid.
3: Non,
2: un petit
3: édito.
2: De recul.
3: Oui.
4: Ça, c'est la classe. Non.
2: Ben oui, non, ce qu'on appelle un avis tranché. Ouais, ouais.
5: C'est simple comme l'eau de roche, hein. C'est clair comme l'eau de roche, hein.
3: Non, je voulais parler un peu avec le recul des demi-finales et de ce qu'on a en finale, cette finale excitante entre l'Espagne et l'Argentine, pour montrer que il y avait ces débats, l'individualité, les stars depuis le début de la Coupe du Monde, qu'on se rend compte que dans cette finale là, c'est les deux collectifs les plus forts qui sont en finale, et que même dans une Coupe du Monde où souvent on explique que les individualités peuvent faire la différence, il y a déjà eu ce débat dans le football de club qui a été dépassé, périmé sur les dernières années avec le

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1: Providentiel, les hommes providentiaux qu'est-ce que sont Léo Messi et Lamine Yamal, ils sont surtout au centre d'un projet de jeu, un projet collectif qui existe depuis 4-5 ans avec une vraie dynamique et des vraies certitudes collectives avec l'Argentine et avec l'Espagne. Ça sort pas de nulle part comme ça avec un joueur qui prend feu, parce que quand je vois la différence entre Yamal au Barça et Yamal en Espagne, c'est que Yamal au Barça, il est surresponsabilisé, il a tous les ballons. Alors qu'en Espagne, le joueur le plus important, c'est Rodri et c'est pas Yamal. La même chose, Messi est très important, mais moi je trouve que Messi apparaît dans les matchs. Il apparaît dans les matchs en homme providentiel, mais il y a un socle, il y a un cadre très collectif avec un milieu de terrain très fourni, avec le quatuor. Quand c'est pas Almada, c'est Paredes, mais McAllister, Enzo Fernandez et Rodrigo De Paul. Et moi, on avait cette question, on pouvait se poser cette question en début de compétition. Moi, les quatre favoris, c'était Espagne, Argentine, Angleterre, France. Et il y a une scission entre, moi je trouve, les projets des quatre demi-finalistes qu'on a eus, et même sur le football de sélection où c'est un football un peu plus éclaté, fait de chaos, où il y a des rebondissements, et ben le gagnant sera un football qui misera sur cette philosophie là et je trouve que c'est une bonne chose.
2: Eric, une réaction?
3: Non, mais là où c'est vrai que souvent et peut-être par manque de temps, les sélections nationales au niveau du jeu, c'est un peu moins élaboré que les clubs. C'est-à-dire que quand tu es entraîneur de club, tu as tes mecs 24 heures sur 24, mais tu as tes mecs tous les jours. Tu peux faire vraiment du travail de fond avec une identité de jeu forte. En sélection, tu regardes sur les dernières années, et je suis d'accord avec Walid, c'était souvent le joueur star, ou en tout cas des garçons qui te faisaient gagner les matchs, et collectivement voire même tactiquement il y a eu des débats. Nous, on a eu plein de débats en France sur notre équipe de France, mais ces débats existaient dans beaucoup de nations, peut-être pas en Espagne parce que c'est vraiment très identifié le jeu, mais peut-être grâce aussi au fait que ils ont beaucoup de joueurs de deux clubs finalement. Eux, ils ont pas c'est plus facile de travailler profondément quand tu as une ossature très forte de club fort, et du coup là c'est vrai que ce que dit Walid est vrai sur cette compétition là où en effet le champion du monde sortira d'un collectif très fort, alors peut-être pas avec les mêmes identités de jeu, mais avec des trucs créés, quoi. Voilà.
1: Moi, je trouve qu'il y a une vraie cassure entre Kane, Bellingham, qui devait faire gagner la Coupe du Monde à l'Angleterre, le quatuor.
3: Dembélé, Mbappé,
1: et les deux collectifs espagnols où on n'arrive pas à ressortir des individualités, notamment sur le côté espagnol, sur le quatuor de devant. Je trouve que c'est un signe quand même intéressant à décrypter.
2: Et ce sera, en effet, peut-être une bonne nouvelle pour le football, la réponse dimanche à partir de 21h, le coup d'envoi heure française de cette finale de la Coupe du Monde entre l'Espagne et l'Argentine. Merci beaucoup Walid, merci beaucoup Eric. On s'est régalé, j'ai pris beaucoup de plaisir. À très vite sur l'antenne de RMC dans partagé. Un instant. Merci beaucoup. Dans un instant, l'after avec Nicolas Jamin en compagnie de Daniel Riolo, Elton Mokolo, avec Olivier Guez, invité, grand auteur. Olivier Guez, grand amateur de football, auteur notamment de L'éloge de l'esquive ou encore Une passion absurde et dévorante, dont je vous recommande la lecture si vous êtes des amoureux de ballon. Vous restez bien sur RMC, le sport, l'info, le débat ne s'arrête jamais. Salut.
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1: Bonsoir à toutes et à tous. L'after continue comme tous les soirs jusqu'à minuit à la radio sur RMC, à la télé sur Afterfoot TV. Et sur la chaîne YouTube de l'After. Et bonjour à toi qui nous écoute en podcast ce soir autour de la table, Daniel Riello. Salut Daniel.
4: Bonsoir les amis.
1: Elton Mokolo est là, salut Elton.
5: Bonsoir les amis.
1: Avec le micro Elton, hein. Je sais que tu l'as jamais dans Génération After, dans l'After.
5: Bonsoir les amis.
1: Voilà.
4: Ça fait longtemps qu'on n'a pas vu Elton.
1: C'est ouais, c'est bizarre.
4: La première fois que je te vois dans la Coupe du Monde.
5: Bah, j'étais la semaine dernière, mais vous n'étiez pas présent.
4: Dans la Coupe du Monde, voilà. C'est la première fois. Parce que
1: nous, on t'a vu.
4: On est revenu des États-Unis, on t'a pas vu. Après, c'est la première fois que je te vois.
5: Vous étiez en transhumance ou
4: je ne sais pas.
1: Transhumance.
5: Bah oui.
4: Je ne sais pas comment tu as vécu cette Coupe du Monde. Je ne sais pas comment tu l'as vécu avec tes deux sélections.
5: Intensément. C'est le mot. Très clairement.
1: Intensément, ouais. Moi c'est vague intensément. Tu parles de ta vie privée, tu parles de ta vie professionnelle.
5: Bah non, mais comme une Coupe du Monde, c'est-à-dire il y a eu beaucoup d'histoires à raconter.
1: Non, mais t'as rentré du cash quoi, là, t'as fait un mois de folie là.
5: Alors moi, sincèrement, cette valeur pécuniaire, rien à faire, moi c'est le football. Moi c'est le football, moi je
4: sors. Ma question n'était absolument pas orientée au niveau financier.
5: Non.
4: Je ne parlais que de plaisir, Elton. Je voulais savoir tes deux, trois meilleurs moments comme ça, histoire de commencer l'émission.
5: Mais des trois meilleurs moments.
4: Nous n'avons pas partagé ça ensemble. Je voulais partager avec toi.
5: Alors mes deux, trois meilleurs moments, bah, par exemple, il y a eu la demi-finale Angleterre-Argentine, la portée historique, ouais, la portée historique de la rencontre, la mini-remontade de cette équipe, je vais dire beaucoup d'Argentine, Argentine-Égypte, la performance, les performances du Cap-Vert, la République démocratique du Congo qui a été un acteur.
1: Un acteur, oui. Une silhouette, comme on dit
5: au cinéma. Parfois, second rôle, c'est bien.
4: Moi, j'ai vu RDC-Angleterre.
5: Ouais.
4: Je me souviens très bien parce que j'étais encore à New York. Et c'était mon jour off où je suis allé à la plage.
5: Ouais.
4: Et je l'ai vu sur la plage.
5: Et donc
4: j'ai kiffé ce match.
5: Ouais.
4: J'ai adoré ce match.
1: Oui. Mm-hmm.
4: Et très honnêtement, je crois pas que tu t'étais attendu à un moment à ce que le RDC fasse une si belle impression, une si belle prestation.
5: Oui. Ah, spontanément.
4: Bon, en tout cas, je ne m'y attendais pas.
5: Et après, tu as eu des découvertes individuelles, des joueurs que je ne connaissais pas forcément, comme Puerta de la Colombie, Manzambi, même s'il faisait une fin de saison de très bonne qualité avec Fribourg. Et donc, ouais, ça a permis de voir principalement du football.
1: Julien Laurent, c'est là également ce soir.
4: Ah bon ?
1: Mais en direct de New York. Bonsoir.
6: Salut
1: Julien.
6: Nico, salut à tous. Salut à tous.
5: Salut Julien.
6: Salut Elton.
4: Il va encore venir chouiner.
6: Elton John, il est là.
1: Toute la journée, il a chouiné sur Twitter déjà.
4: Ah, mais il fait que chouiner.
1: Il a fait un tweet par heure sur Thomas Tourelle.
4: Ah, il chouine, il en peut plus. Julien, il va falloir que tu te tiennes un peu quand même.
6: Pourquoi ?
4: On peut pas faire une vie à chouiner, quoi.
6: Non, je sais.
4: Il va falloir prendre sur toi.
6: C'est pas comme si toi tu chouines parfois.
4: Il va falloir prendre sur toi. Cette année encore, ça n'est pas pour vous. Voilà.
6: Tu sais que le chef de ma mère, qui est un grand fan de l'After, d'abord on passe le bonjour.
1: Le chef de ta mère.
6: Lui, à son travail, le chef de ma mère.
1: Oui.
6: Lui a envoyé un message ce matin en disant il était énervé Julien hier et il lui a envoyé le passage du podcast effectivement où on a débattu, donc elle m'a envoyé un message ce matin parce que je donne pas trop de nouvelles depuis le décalage horaire. C'est moi je suis beaucoup décalage horaire, je suis désolé, j'aurais dû vous donner plus de nouvelles. Elle m'a dit t'inquiète pas, mon chef il m'en a donné, c'est bon, ce matin j'ai vu voilà.
4: Eh oui, désolé, tu partiras à l'île de Ré sans victoire pour l'Angleterre. Bon, ça va pas te gâcher tes vacances, t'inquiète pas,
6: la semaine prochaine.
1: Évidemment. Quand Julien, ça c'est toujours un moment important. C'est comme une avant-première. Tu sais.
4: Ah oui, mais il prend ses quartiers.
1: Julien, c'est important pour tes fans, ta commu. À quelle heure tu arrives ? À l'aéroport de Nantes ? C'est quoi ? T'arrives à Bouguenay ?
6: L'aéroport de La Rochelle. L'aéroport de La Rochelle.
1: Aéroport de La Rochelle. Ah, c'est pour le jet privé.
6: Bien sûr, il y a des Londres La Rochelle direct.
4: Après, il fait hélico pour les choses.
1: Oui, c'est ça. Jet privé Londres La Rochelle. Hélico La Rochelle.
6: On arrive samedi. les trois enfants et moi, puisque après tous mes frères et sœurs, mes parents sont déjà là, les neveux, les nièces, tout ça, etc., etc. D'accord. Sauf une, parce que ma sœur, une de mes sœurs, va accoucher bientôt, Camille.
4: D'accord.
6: On va passer aussi le bonjour. Voilà, on peut passer le bonjour à toute la famille, un peu comme Beansport l'autre jour à la fin du
5: bonjour à toute la
6: France.
4: J'aime ces réunions de famille.
6: Bonjour à toute la France.
5: C'est très important.
4: J'aime ça, c'est très bien.
6: Très important. Voilà. Donc voilà, un deuxième enfant pour ma petite sœur Camille et son mari Lionel. Donc eux, ils arriveront après, mais voilà, sinon tout le monde sera là. Samedi, voilà, samedi prochain.
0: Donc, quoi, il y a un rendez-vous pour la commu, t'as quoi? Réserver une salle à un moment, il y a des signatures.
6: Non, mais en plus, vous rigolez, vous moquez de moi.
0: Il y a une expo des montres de Julien Laurence.
6: Non, mais vous vous moquez de moi. Vous vous moquez de moi à chaque fois.
5: Pas du tout, Julien.
6: Ah, mais je le sais, c'est que tous les jours.
4: Mais c'est parce que nous, on vibre devant ces histoires. On aime.
6: Tous les jours,
4: vas-y, Julien. C'est des émotions.
6: Tous les jours, au marché. Glisse, là où on va prendre notre petit apéro sur la plage à Rivedoux, là où on habite, il y a des auditeurs de l'after partout qui viennent discuter, prendre des photos, parler foot. Daniel, Gilbert, Nico, tout le monde y passe. Non, c'est vraiment franchement, c'est il y a beaucoup,
4: on les embrasse
6: beaucoup,
4: tous,
6: beaucoup
4: tu leur transmettras vos invités à tous.
0: Un jour on ira à l'île de Ré. On n'a jamais fait de déloc à l'île de Ré.
4: Non,
6: on va faire une déloc à l'île de Ré.
4: Ça ne peut être que chez Julien de toute façon.
0: On n'a jamais fait de deal dans déloc. La Corse, on n'est pas allé. On a fait Manhattan quand même.
4: Oui,
0: Manhattan quand même.
4: C'est vrai.
0: Bon, ce soir au programme, les amis, je vous rappelle qu'on est également en direct sur YouTube. On nous dit, oh, c'est fou comme le fils de Julien Laurence ressemble à Vitinha. C'est vrai qu'il y a un air, il fait. Hein. Vous avez découvert le fils de Julien, Raphaël, lors des nuits de l'after, hein, pendant la Coupe du Monde à New York.
6: Il joue comme lui en plus un peu, hein, tu sais, donc.
0: D'accord. Alors ce soir, on va essayer de comprendre et analyser les raisons de la défiance française vis-à-vis de l'Argentine, accusée de tricherie, de racisme, de corruption. Est-elle légitime cette défiance? Peut-on la justifier? Olivier Guèze, auteur et à succès, récompensé et fin connaisseur du pays, en l'occurrence Argentine, sera avec nous dans ce début
4: d'after. Est-ce qu'il n'y a qu'en France qu'on utilise ces arguments?
0: C'est pour ça que je voulais parler à Julien aussi.
4: Est-ce que dans d'autres pays, on dit la même chose à leur sujet?
0: On va en parler avec Julien dans un instant. Laisse-moi dérouler le programme d'abord. On parlera également de la sélection anglaise, bien sûr. Tourelle va-t-il forcément être éjecté? Quel candidat idéal, si c'est le cas? Tu nous diras tout, Julien. Et puis les Bleus, à 23h, Elton veut faire un avis. L'équipe de France doit capitaliser sur ce mondial malgré l'élimination.
5: Et après les jours d'après, très clairement. Ouais.
0: On vous donnera aussi le timing et les contours du contrat de Zidane. Il faut aller très très vite pour le signer, vous savez, avant la nouvelle loi qui sera adoptée pour qu'il ait le salaire max et ne pas avoir à négocier avec la ministre. Et puis l'actu Ligue 1, notamment le jeune coach qui débarque en France, c'est David Ancelotti à Lille. Vous l'écouterez dans un français excellent. Voilà, il n'est pas resté si longtemps en France et pourtant il parle très très bien français. Et puis quel avenir pour les Girondins, mes Girondins, la R1 6e division française, est-elle évitable ou pas? Y a-t-il un repreneur viable pour maintenir le club? Le banquier de l'after sera avec nous, supporter des Girondins, David Glusman, qui fera son entrée dans ses afters spéciales Coupe du Monde. C'est parti donc pour l'after. J'accueille Olivier Guèze. Salut Olivier.
7: Bonsoir.
0: Merci d'être avec nous.
7: Merci à vous.
0: Tu as regardé le match hier soir, évidemment.
7: Évidemment.
0: Quelle émotion t'a assailli? Comment as-tu réagi?
7: Ah, j'ai été très très heureux. J'ai vu l'un des plus beaux matchs de la Coupe du Monde. Mm-hmm. J'avoue, j'adore cette équipe argentine. Pour moi, il y a.
0: Attention à ce que tu dis, Olivier. Hein.
7: Non,
0: on n'a pas le droit.
7: Non, non, j'assume.
5: Faut mettre du contexte.
7: Non, pour moi, c'est l'essence du football, en fait, cette partie. Il y a tout. Tout ce qu'on attend.
0: Jusque-là, on est d'accord,
7: du monde.
0: Pas, Olivier, jusque-là.
7: Très bien. Oui. Non, beaucoup, beaucoup d'émotions, là. Toujours les 10 dernières minutes, c'est incroyable ce qu'ils arrivent à faire.
0: Tu as un affect, un billet argentin quand même. Tu y vas tous les ans, c'est ça, à peu près?
7: Très régulièrement, oui.
0: Ouais. T'as écrit également sur l'Argentine?
7: Écrit sur l'Argentine.
0: Sur Diego?
7: J'ai écrit sur Diego, j'ai un peu écrit sur Messi, j'ai écrit sur les nazis en Argentine.
0: La disparition de Joseph Mengele, un prix Ronaldo.
7: J'ai fait une longue enquête, j'ai essayé de rencontrer Milei il y a 2 ans.
0: Ouais, président. Ouais.
7: Donc c'est un pays, oui, que je fréquente très régulièrement.
0: Bon, alors on va en parler bien sûr, les secousses en France, je crois que le mot n'est même pas galvaudé, même pas exagéré. Vous l'avez remarqué sur les réseaux, dans les commentaires divers et variés, il y a deux catégories, hein. il y a la tienne, hein. Daniel aussi, j'en fais partie, on en a parlé hier, qui était presque ému d'un tel scénario, de telles valeurs exposées sur un terrain de foot, à savoir la combativité, la rage de vaincre, quelque chose de, comment dire, de presque vital. C'est ça qui a fait la différence aussi pour les footballeurs argentins.
4: Et tous les différents visages, les différentes approches de football qu'ils sont capables de nous proposer. Un football qui peut être de destruction, de création, mentale, émotionnelle. Ils nous offrent une palette qui est absolument complète. C'est pour ça que je disais hier, moi je ne comprends pas, si on aime le foot, qu'on ne puisse pas vibrer avec ce qu'ils nous proposent. Ils nous rappellent le foot des années 80, ils sont également dans le foot moderne. Je le répète, la palette est absolument variée et en tout cas à mon goût.
7: Non, mais il y a un mot qu'on oublie aussi régulièrement à propos de l'Argentine, c'est le talent quand même. C'est-à-dire cette équipe d'Angleterre, c'est quand même une grosse équipe. Alors même s'il se replie, même si l'entraîneur anglais fait n'importe quoi, même si on dirait une équipe de basketteurs à la fin du match, il faut quand même... Enfin, il n'y a pas que Messi dans cette équipe. Il est très entouré, il est défendu, il est gardé comme vraiment le joyau de la couronne. Mais il y a un talent incroyable dans cette équipe quand ils ont envie de jouer.
0: Tout à fait. Incarné par Lautaro Martinez, notamment.
5: Romero, Enzo Fernandez, McAllister.
0: Julian Alvarez. T'as deux des meilleurs attaquants d'Europe, des championnats européens.
5: Oui, parce
0: qui sont dans cette équipe, on a tendance à l'oublier
5: attention
0: également.
5: Attention aux raccourcis faciles. En fait, c'est une équipe à la solde de Léo Messi, une équipe qui ne vit que pour Léo Messi. C'est aussi une équipe où t'as des joueurs qui sont capables de s'émanciper à des moments clés, à des moments décisifs. Bah, je veux dire, la seconde période d'Enzo Fernandez est admirable. La rentrée de Rodrigo De Paul est admirable. Donc, c'est des joueurs qui sont pas entre guillemets dans cette idée obsessionnelle de on va donner le ballon à Messi et on va voir. C'est des joueurs qui sont capables de prendre leur destin en main et de faire des différences.
0: Donc il y a ce versant de l'histoire, en tout cas de l'appréciation de la performance des Argentins, et puis il y a l'autre versant, on peut pas le quantifier, on sait pas s'il est majoritaire, mais en tout cas il y a une vague de haine contre cette sélection, surtout depuis 2022, qui veut pas féliciter l'Argentine d'être qualifiée pour la finale, bande de tricheurs, mauvais, aidés par la FIFA, les arbitres et surtout racistes. En rappelant des chants argentins ouvertement racistes, notamment la vidéo, bien sûr, tristement célèbre d'Enzo Fernandez après le titre en Copa América 2024, le fameux, j'ouvre les guillemets, il joue pour la France mais viennent d'Angola. Il s'en était excusé, notamment, auprès de ses coéquipiers français de Chelsea, assurant qu'il était contre toute discrimination et que tout était aplani désormais. Qu'est-ce qu'on répond à ça? Évidemment, ce soir, on va en parler. Et puis d'ailleurs, le 32-16 est ouvert. Venez en débattre avec nous. Il ne s'agit pas d'occulter les sorties racistes qui ont existé. Condamnable, évidemment, sans aucune ambiguïté. On l'a déjà fait à l'époque, en 2024, on le refait ce soir. Il n'y a aucune ambiguïté. Toi, justement, commençons par toi, Olivier. Comment tu analyses ce genre de réaction? Il y a bien sûr aussi une défaite en finale 2022 au Qatar qui entre largement en considération.
7: Non, je pense qu'il y a plein de choses à prendre en considération. D'abord, je pense que pour un certain nombre de Français, il y a une immense frustration d'avoir vu l'Argentine sortir le match que... la plupart, enfin que nous tous aurions aimé, aurions attendu de l'équipe de France il y a deux jours. Il y avait l'idée de la revanche, elle n'aura pas lieu, les Français sont qualifiés pour la petite finale. Après, si on parle des Argentins, je pense qu'il y a autant d'imbéciles en Argentine que partout. Donc le racisme existe évidemment en Argentine.
0: Comme il existe en France aussi.
7: Évidemment.
4: Et dans beaucoup de pays. Non, parce que ça aussi, à un moment,
0: il va falloir quand même tous les continents.
4: Il va quand même falloir arrêter avec ça.
7: Il y a autant d'imbéciles, c'est-à-dire de racistes, en France, qu'aux États-Unis, qu'au Brésil, qu'en Argentine, qu'ailleurs.
4: Tu peux continuer sur ce point-là. Le Japon. Tu peux parler des problèmes qu'il y a en Tunisie ou en Algérie à ce sujet-là aussi.
0: C'est,
4: je pense, la bêtise qui est une des mieux partagées au monde, malheureusement.
7: La bêtise est universelle. On va dire. Et donc, le racisme l'est tout autant. Après, en Argentine, il y a vraiment une culture de... Vraiment, on chambre l'adversaire. Mais on chambre les amis aussi. C'est-à-dire, ils ont tous des surnoms. C'est le petit, le gros, le chauve, le noir, le chinois.
0: Le rouquin.
4: Le mec a à peine les yeux ridés que c'est le chinois.
7: C'est le chino, tout exactement. Le chino. El flaco, c'est le maigre. La petite sorcière, c'était Tevez, Burrita et compagnie et compagnie. Donc, il y a cette culture-là.
0: C'est pas la même chose, Olivier, on est d'accord. La petite sorcière ou le noir, tu vois.
7: Non, mais. Je veux dire, ce que je veux dire par là, en fait, c'est qu'il y a cette culture-là. Et donc, on n'est pas là pour excuser les sorties, notamment après la victoire en Copa América. Mais ce que je veux dire par là, et il y a aussi l'idée de faire sortir de ses gonds l'adversaire. Et tout est bon à ce niveau-là. Et quelquefois, ils vont trop loin. Mais la société argentine n'est pas plus raciste que la société française ou toute autre société, comme on en a parlé.
4: D'ailleurs, je ne sais pas si tu as vu le doc d'Hervé Matou, où il va sur place en Argentine, où il parle de ce sujet là-bas. Il rencontre des sociologues qui ne sont pas des méchants...
7: Méchants milieux de terrain.
4: Ou des méchants argentins. Extrême droite ou je ne sais quoi. Des sociologues que tu dois connaître. Comment il s'appelle? Pas Sacchetti, mais un nom comme ça.
7: Si, il y a cet écrivain qui s'appelle Sacchetti, justement.
4: Oui, voilà. Qui lui explique que même dans l'expression de noir en fonction du contexte, il y a toute une façon, une palette que nous, en fait, on ne comprend pas dans notre cadre culturel, dans leur façon, dans leur façon
5: de faire. C'est un caractère spécifique.
4: Ouais. Et dans la façon dont ils s'expriment. Et après, il y a la particularité du terrain, où là, ils font un espèce de rappel historique sur Bilardo, qui aurait été une espèce de créateur du mal sur le terrain. Lui qui était capable, parce que c'était un ancien médecin, de sortir des dossiers médicaux.
7: Ancien gynécologue,
4: précisément, tu as raison, qui était capable de sortir les dossiers de femmes ou de mamans de certains joueurs pour donner des informations qui arrivaient sur le terrain. On disait, ouais, toi, ta mère, machin, enfin, des choses abominables quand on y pense.
7: Bilardo faisait des choses pires.
4: En tout cas, il y a des légendes, le coup de l'aiguille.
7: Alors, on n'a jamais su si c'était vrai ou pas, mais ça fait partie de tout toutes les légendes du foot argentin, comme quoi il avait des aiguilles dans son short, et comme il était défenseur, dès qu'il s'approchait de l'attaquant, il le piquait. Donc ça fait partie du folklore argentin.
0: Ça c'est pas forcément simple à entendre. Je vois les réactions là sur le chat en direct. Arrêtons de dire que c'est culturel, c'est une excuse culturelle.
7: Non mais
0: où commence la culture, où s'arrête la culture d'un pays, c'est ça la vraie question aussi, quoi.
7: Non mais je veux dire, le racisme, il est insoutenable et il est condamnable à tous les niveaux. Après, la façon dont les Argentins jouent, il faut voir des matchs du championnat argentin.
0: Oui,
7: moi j'étais en Argentine il y a 6 mois en décembre. J'ai assisté à la finale de la Coupe d'Argentine entre le Racing et Boca. À la télé. Mais les coups qui se mettent, la façon dont ils se parlent, la façon dont ils se chambrent,
0: mais en tribune aussi,
7: provoque. Donc il y a cette culture-là. Et je pense qu'en Europe, on a oublié que le monde entier ne jouait pas comme les Européens. Et je trouve ça quelque part fantastique qu'il y ait justement un autre football, qu'un autre football soit encore possible. Et ce qui est intéressant chez les Argentins, c'est qu'ils ont conservé leur culture du football. Et c'est la grande différence avec les Brésiliens qui ont totalement perdu leur identité footballistique et on voit où en sont les Brésiliens aujourd'hui.
4: Quand tu lis les messages, est-ce que ces gens-là ont réagi de la même façon quand, j'oublie toujours qui précisément, si c'était l'ancien ministre ou l'ancien président de la Fédé au Sénégal, qui a tenu des propos extrêmement racistes sur... au lendemain de France-Sénégal, de toute façon, même s'ils nous battent, L'Afrique gagnera. Ou non, même il a précisé les Noirs gagneront, un truc comme ça. Ou quand le président de la Fédé marocaine dit « Moi, je ne connais pas d'Espagnol qui s'appelle Jamel ». Est-ce qu'on réagit avec la même idée de scandale ? Ou, je ne sais pas moi, si demain on allait faire une Coupe du Monde dans certains pays où les homosexuels subissent la peine de mort, est-ce qu'on s'élèverait de la même façon ? Ou est-ce qu'on dirait de la même façon ? Tout est condamnable. Nous, en plus, il se trouve, de mon point de vue, dans une société qui est parmi les moins racistes au monde. Et l'Occident, je pense, en tout cas en Europe, précisément en Europe, on est probablement un des endroits où le racisme est le plus combattu et où il existe le moins. Par rapport à d'autres continents, je le pense vraiment.
0: Pas simple à quantifier ça.
4: Écoute,
0: et on assiste également à une montée du racisme un peu partout en Europe. Hein.
4: Absolument, mais je pense qu'on est encore.
0: C'est assez clair.
4: De ce point de vue-là,
0: combattu, c'est une chose, c'est vrai. Après,
4: je pense qu'il n'est pas combattu autant qu'en Europe.
0: Ça,
4: ailleurs.
0: Ça, ok. Ça,
7: voilà. Il y a une obsession.
4: C'est déjà très important.
7: Il y a une obsession argentine en France depuis 2022.
4: Oui.
7: Depuis la finale, alors que les Argentins.
0: Ça n'existait pas avant 2022.
7: 20 minutes, non, ça n'existait pas. Et il y a cette énorme frustration, il y a eu des provocations, il y a eu les chants, mais il y a une véritable obsession des Français vis-à-vis de l'Argentine qui ont un peu pris la place des autres. Les Hollandais détestent les Argentins aussi, les Brésiliens, les Chiliens, les Uruguayens. Cette sélection argentine, depuis très longtemps, elle attise une immense animosité.
0: En Angleterre, Julien Laurent, c'est avec nous depuis New York. Est-ce que tu constates aussi le même genre de critique concernant la sélection argentine ou pas du tout sur le terrain, on va dire social, quoi?
6: Si, alors ils se sont indignés au moment de la vidéo, effectivement, dont tu as parlé tout à l'heure, et d'Enzo Fernandez, etc. Alors ils ont beaucoup de joueurs argentins dans leur championnat aussi, donc ils ont été très accueillants. Et quand tu connais l'historique entre les deux pays, on va pas revenir encore une fois sur la guerre des Malouines, etc., etc. Mais je pense qu'il y a aussi une animosité assez... pour d'autres raisons que celles qu'on est en train d'expliquer là, pour la France par exemple, beaucoup plus historique, beaucoup plus géopolitique et beaucoup plus ancienne déjà que celles dont on est en train de parler entre Français et Argentins. Mais oui, ils s'indignent. Après, ce que les Anglais disent, et ils ont un peu raison aussi, sincèrement, c'est qu'il y a des Argentins qui ne savent pas non plus. Alors les Anglais parlent beaucoup, par exemple, de la réaction, je ne sais pas si vous avez vu, de Valentin Barco hier,
4: oui,
6: avant l'embrouille avec Bellingham, sur le but d'Enzo Fernandez, où les Argentins sont tous allés célébrer ensemble au poteau de corner, très bien, sauf lui, qui est remplaçant, qui court sur le terrain, qui va chambrer les Anglais, qui leur saute devant le visage, etc., etc. Alors oui, ça fait rire, sûrement.
0: C'est pas attaqué de Bellingham, du coup.
6: Oui, mais après c'est
4: pas dingue. J'arrive pas à trouver. Moi, j'ai pas trouvé ça dingue en fait.
7: Moi, je trouve ça presque
6: non,
7: drôle,
6: mais tu vois, mais si tu veux, tu le vois rarement quand même.
4: Ouais,
6: les Anglais
4: drôle,
6: qui eux.
4: Je trouve rien, je trouve ça drôle. Moi,
6: ouais, non, mais bien sûr.
4: Prenez-moi pour un taré. Moi, Marcos, il va aller chambrer et tout. Je sais qu'ils ont cette façon. Ils le voient, ils le vivent comme ça, le foot. Putain, on va pas avoir un football qui se ressemble partout dans le monde, aseptisé, où tout le monde a les mêmes réactions.
7: Surtout Barco qui fait 1m, je sais pas, 70, qui va se balader dans cette défense anglaise.
4: Oui, oui,
7: oui. 2m10, 2m12.
6: Mais pour les Anglais, pour les Anglais qui veulent un peu les chantres du fair play, etc., même si on est bien loin de tout ça, même en Angleterre. Hein. Mais voilà, ce genre de comportement-là, ça a forcément un petit peu de mal à passer chez eux.
5: Bon. Non, mais aujourd'hui, il est là le point fondamental. Quand on parle de l'équipe argentine, alors déjà, par rapport à ce qui s'est passé, l'épisode dans le bus, ça restera un héritage. Ça restera une image dans leur carrière, qu'on le veuille ou non. Mais ensuite, maintenant, pour revenir sur pourquoi l'Argentine est détestée, parce qu'ils s'accommodent et même ils en jouent de ce statut d'antagoniste d'équipe qui est détestée, et c'est même un carburant, c'est même quelque chose de motivant pour justement, bah, comme le disait Olivier, bah, de pouvoir faire sortir l'adversaire de ses gonds. Ouais. Et qu'aujourd'hui, plus ils accumulent de la haine, bah, plus ils activent ce ressort, ce levier émotionnel pour aller remporter des matchs. Parce qu'on ne peut pas expliquer le Égypte-Argentine, le 2-0, sans avoir ce levier motivationnel qui pousse à renverser la rencontre, de la même manière qu'hier face à l'Angleterre. Il tire notamment, bah, faut voir aussi au moment des in, j'ai jamais vu Léo Messi comme ça. Oui. Ils étaient possédés.
4: Hier, ils étaient plus habités que sur les matchs d'avant.
5: Exactement.
4: Au moment de l'hymne. Ouais.
7: C'est l'Angleterre.
0: Ouais, d'ailleurs, on nous a dit avant match, Julien, que c'était absolument pas un sujet, les Malouines, tout ça. On n'était pas obligés de les croire.
4: Ils ont sorti la banderole.
0: La banderole est sortie.
6: Ah oui, obligé. La banderole, elle était là, elle était prête. Hein. Tu savais très bien qu'elle était prête. Mais moi, ce qui me fascine le plus, en fait, sans être peut-être avoir autant d'émotions qu'on en parlait un peu hier avec Daniel déjà et Flo. Sur ce qu'il peut apporter dans le jeu, ses buts à la dernière minute, etc., etc. J'admire beaucoup tout ça et tout. Moi, ce qui me fascine, et je les ai beaucoup suivis à la Coupe du Monde de Qatar déjà, parce que c'était facile de suivre tout le monde puisque tout était si proche, etc. Un petit peu moins sur celle-là, mais moi, cette connexion entre supporters et joueurs. Et bon, moi, je trouve ça extraordinaire. Alors, il y a d'autres pays aussi où tu es très passionné, t'es très patriotique aussi, et t'as ce genre de rapport aussi avec ton public. Super. Mais là, c'est sur les deux dernières Coupes du Monde, parce que c'était pas le cas avant. Hein. 2018 en Russie, c'est pas comme ça non plus. Là, cette relation entre supporters et l'équipe et les joueurs. Je trouve que Scaloni a fait un travail assez incroyable. Et peut-être que Messi aussi, qui lui a eu quand même une vie en sélection qui a été des hauts et des bas, et qui a été très compliqué par moments, etc., etc. Et puis peut-être que finalement, là, ces quatre dernières années, tout le monde fait la paix un petit peu avec tout le monde, et puis tout le monde réalise qu'il faut aller dans le même sens de toute façon, et que tu as besoin de ce soutien incroyable-là, de ces supporters, pour aller si loin. Parce que moi, je pense que sans ces supporters-là, ils ne sont jamais de la vie en finale. Hein.
5: Et c'est sur
6: du monde, je pense qu'à mon avis, tous ces miracles-là, c'est aussi parce qu'ils ont ces 40 000 supporters qui les suivent partout. Je ne sais pas où ils trouvent l'argent, je ne sais pas comment ils trouvent les places, mais c'est hallucinant.
0: Des
6: quoi.
0: Années donc, d'économie, moi, on les a rencontrés notamment au Brésil. C'est des années d'économie pour vivre une Coupe du Monde.
5: Nico, peut-être que je dis une énorme bêtise, mais c'est aussi là où il y a une scission, notamment sur l'approche, sur comment est vécu le football. Alors peut-être que notamment d'un point de vue européen, ça tend davantage vers une notion de divertissement, là où du côté de l'Amérique
6: c'est
5: du
6: vital.
5: Sud, c'est une revendication culturelle identitaire. Et c'est là où on voit notamment cette scission. On l'a vu à travers France-Paraguay, où clairement c'était plus qu'un match qui jouaient les Paraguayens, tandis que du côté européen, dans l'appréciation, en fait, on est davantage sur le divertissement, donc tout doit être beau, pas forcément sale.
0: On va faire une pause, on va prolonger bien sûr 32-16 ouvert, n'hésitez pas à nous appeler. Jérôme arrive dans un instant, vous êtes très nombreux à réagir bien sûr, et pas d'accord pour la plupart avec nous, c'est ouvert dans l'after, vous le savez, on va en débattre ensemble avec Julien Laurence en direct de New York, Olivier Guez, notre invité Daniel et Elton. Vous écoutez RMC 22h23, à tout de suite.
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3: L'After en direct sur RMC, sur Afterfoot TV, la chaîne YouTube de l'After, 22h27. Elton Mokolo est là, Daniel Riolo est là, l'auteur Olivier Gaz aussi, Julien Laurent, suite en direct de New York. Beaucoup de réactions, je le disais à l'instant, là, pendant la pause, à mes camarades. Vous êtes très très nombreux à réagir, notamment à parler aussi tous d'invisibilisation des Afro-Argentins, notamment. Il y a eu beaucoup d'ouvrages sur le sujet pour dire que c'est une société raciste, donc parce qu'on ne voit pas les Noirs en Argentine. C'est vrai qu'il y a eu une grande vague d'immigration au milieu du 19e siècle en Argentine. Européenne, bien sûr, italienne, espagnole.
4: Donc là, en fait, l'histoire, c'est quoi ? C'est de refaire, refaire l'histoire de l'Argentine.
3: Non, mais c'est intéressant.
4: C'est... On va la reprocher à combien de pays leur histoire ? Parce qu'on peut la reprocher à un tas de pays.
3: Et à nous en premier, notre histoire coloniale, évidemment. L'esclavagisme.
4: On va faire le procès d'un tas de pays.
3: Parce que là, je vois si pays nazi. Pour le coup, tu connais ça très bien.
4: Un peu, oui.
3: T'as écrit sur Mengele, qui c'était comme beaucoup d'anciens nazis. Un magnifique roman en plus.
4: Mais oui, alors dans ces cas-là.
3: Nous, on a créé des nazis en France aussi.
4: Dans ces cas-là, tu ne sers plus jamais de ta vie la main à un Allemand.
3: C'est ça.
4: À la moitié des Français qui étaient pétinistes pendant la guerre. Enfin, qui sont ces donneurs de leçons, en fait?
3: Non, mais
4: j'espère qu'ils vont téléphoner. Je veux les entendre me dire quel est le pays qui est propre, quel est le pays qui trouve grâce à leurs yeux, quel est le pays où il n'y a pas de page sombre, qu'on vienne me le dire. J'attends la leçon d'histoire avec impatience.
5: Olivier. Non, mais c'est la première fois, en fait, où je vois tant de gens revenir au passé d'une nation. Au fond, à cause d'une défaite il y a 4 ans en finale de la Coupe du Monde. C'est-à-dire, si on prend le passé des États-Unis, le passé du Brésil, par exemple, qu'on adore tellement en France. Je veux dire, le Brésil a été la dernière grande société esclavagiste. L'esclavage a été aboli en 1888. Mais je pense pas qu'à chaque rencontre contre le Brésil, on revienne sur l'histoire du Brésil, l'histoire de l'esclavage au Brésil. Non, il y a une obsession argentine.
3: Plus métissé au Brésil, en tout cas, d'apparence quand même, tu vois. Là, il y a beaucoup de métissage, en tout cas, oui, en Argentine. C'est pour ça qu'il y a une invisibilisation des Afro-Argentins.
5: Non, mais il y a différentes choses. On peut pas comparer la société brésilienne et la société argentine. La société brésilienne a été entièrement fondée sur l'esclavage. Donc, il y a eu des millions et des millions et des millions d'Africains débarqués au Brésil qui ont travaillé pour l'exploitation de la canne à sucre, du café, etc. L'économie de l'Argentine n'a absolument rien à voir avec l'économie brésilienne. Donc, ce n'est pas une question d'invisibilisation. Il y a eu une population noire en Argentine qui, pour la plupart, a été décimée lors d'une guerre contre le Paraguay en 1870. Mais ce n'est pas comparable. Ce n'est pas comme s'il y avait 5 ou 6 millions d'esclaves africains qui auraient débarqué en Argentine et qui auraient disparu.
4: Ceux qui ont débarqué, c'est les Espagnols et les Italiens.
3: Exactement, au 19e siècle.
5: Et les Français, et des Allemands, des Anglais, des Gallois, des Juifs d'Europe centrale.
3: Et il y a un mélange de populations en Argentine qui est écrit, documenté. Il y a beaucoup d'Argentins noirs qui communiquent aujourd'hui. Arrêtez de dire que tout notre pays est raciste, pas plus que d'autres pays, en l'occurrence.
4: Absolument.
3: Voilà. Je vais accueillir Jérôme au 32-16. Salut Jérôme.
6: Bonsoir messieurs.
3: Salut, ça va? Est-ce que tu fais partie de ceux qui ont du mal avec la victoire de l'Argentine hier?
6: Oui, mais d'un point de vue général, moi j'ai vraiment du mal à m'enthousiasmer, à supporter cette équipe, effectivement, par rapport au phénomène de racisme. Je pense que je me sens objectif sur la question, parce qu'on pourrait me dire, oui, mais toi tu les aimes pas parce qu'ils nous ont battus, on a perdu, mais ça fait 40 ans que je suis supporter de Strasbourg. Nous, on a deux Argentins, en l'occurrence Panicelli, qui est quand même un modèle, hein, sachez-le, en termes d'exemplarité sur le terrain. Il a cette grinta argentine, et on a Barco, qui lui est un véritable provocateur, ça c'est sûr. Et on a une ciseau aussi, d'ailleurs. Et du coup, j'ai l'habitude de dire, depuis qu'on les a dans notre équipe, que quand tu as les Argentins avec toi, tu les adores, et quand tu les as contre toi, tu les détestes.
4: C'est deux choses différentes. C'est une phrase intéressante qui traduit quand même forcément un manque d'objectivité évident.
5: Un biais.
4: Oui, exactement.
6: Alors, si tu veux, Moi, ce qui me gêne dans ce qui s'est passé, c'est que c'est l'équipe qui a eu ces propos racistes. C'est aujourd'hui, si tu veux, le racisme, ça dépasse quand même le cadre du sport. Je trouve que c'est un exemple qu'il a donné à tous leurs supporters, au monde entier, qui est difficile. Et donc moi, si tu veux, footballistiquement, j'adore cette équipe, en fait. Cette grinta, cette capacité à aller chercher les résultats, à la façon dont ils jouent autour de Messi, et tout, c'est extraordinaire. J'ai aussi l'habitude de dire que je n'arrive pas à dissocier l'homme de l'artiste.
3: Mm-hmm. Vas-y, Jérôme.
6: Mm. Oui, et que quelque part, si tu veux, c'est l'équipe qui a eu cette réaction-là. Et ça a créé aussi d'autres réactions en chaîne après derrière, avec d'autres phénomènes. Et le racisme aujourd'hui, c'est un sujet tellement important qu'on peut pas, dire ok, c'est du folklore.
5: Personne, je pense que personne n'a utilisé le mot le folklore pour ça. Hein. C'est pour le football qu'on a parlé de
3: ça. C'était dit tout à l'heure quand même.
5: Pas pour cet aspect-là. Mais encore, oui. Comme le disait Olivier, je pense que tu as des racistes chez eux, comme dans autant de pays. Quand l'ex-premier ministre espagnol a sa sortie sur l'équipe de France, je pense que cet homme-là a un jour rassemblé une majorité en Espagne, puisqu'il a été au gouvernement.
3: Oui, oui.
5: Est-ce que ça voulait dire que toute l'Espagne pensait la même chose? Est-ce que quand la fameuse personne dont on parlait tout à l'heure au Sénégal a eu ces mots après France-Sénégal, est-ce que ça t'a choqué de la même façon?
6: Non, je sais pas. Je ne fais pas d'amalgame. Ni sur l'histoire, comme vous l'avez dit avant, on ne refait pas l'histoire, mais on parle du présent. On parle d'une équipe.
5: Je parle du présent, c'est toutes non, ces phrases.
3: Jérôme,
5: toutes ces phrases ont été prononcées pendant la Coupe du Monde.
3: Non, mais il parle d'Enzo Fernandez notamment, et ce chant du supporter en 2022 après la finale, repris par des joueurs. C'est vrai qu'on n'a pas vu des joueurs français ou anglais, espagnols, italiens enchanter ensemble de tels propos. J'ai dit tout à l'heure, je vais pas les reciter. Ils jouent pour la France, mais viennent d'Angola. C'est particulier, c'est plus que choquant, c'est ultra condamnable.
5: C'est condamnable et ça ressemble parfaitement aux propos du Sénégalais. Ce sont les mêmes. C'est condamnable
3: dans les
5: deux camps.
3: On parle de la défiance vis-à-vis de l'équipe d'Argentine aussi.
7: Parce qu'en fait, ce qu'il explique, Jérôme, c'est qu'à partir du moment où il y a cette légèreté par rapport à des propos racistes, ça n'a pas valeur de bon exemple par rapport aux supporters qui peuvent y aller.
5: Ça, c'est sûr. Incontestablement.
6: On retrouve effectivement, même dans les tribunes de la Coupe du Monde, on a eu des cas. Mais après, on n'est pas là pour juger, on est là pour dire le racisme, c'est quelque chose en 2026 qu'on doit combattre.
5: Bien sûr, bien sûr.
6: C'est pas quelque chose qui, c'est une valeur qui dépasse les notions du sport. Et mon message à moi, c'est, il faut en parler en disant que ce n'est pas quelque chose de tolérable et de normal. Et ce qui s'est passé avec cette équipe d'Argentine, ça remet pas en cause leur niveau sportif ou leur grinta ou le fait qu'on les admire pour leur qualité sportive.
5: Oui, tu veux dire, ça met une tache sur la mentalité de cette équipe. Je comprends ce que tu dis.
3: Ça c'est évident.
5: Après, moi, j'ai envie de poser une question. Est-ce qu'on peut être raciste en étant joueur de football?
6: Les opinions personnelles, elles sont celles de chacun. On n'a pas à s'exprimer forcément sur ce type. Mais ce sont des personnages publics. À partir du moment où vous êtes un personnage public, vous avez une responsabilité, et notamment la responsabilité de prendre du recul et surtout de faire attention à ce que vous dites et ce que vous faites. Et je pense que vous le voyez avec les joueurs de foot, mais vous le voyez en règle générale dans le monde des gens qui ont des responsabilités. Et je pense que l'équipe d'Argentine a manqué de responsabilité, une forme d'immaturité qui est liée à leur âge aussi des fois. Et c'est ce qu'a fait Barco d'ailleurs hier sur le terrain. Nous, on en rigole à Strasbourg parce que Barco, c'est un provocateur fini. Mais c'est encore loin de tout ce qui est relié au racisme. L'attitude de Barco nous fait sourire, elle nous fait rire et elle.
3: Enzo Fernandez est stupide, voilà, effectivement, plus que ça. Tu posais une question, Olivier, est-ce qu'on peut être joueur? Oui, je pense que oui. C'est pas parce que tu as des coéquipiers étrangers dans ton équipe que dans ton fort intérieur, tu n'es pas raciste ou xénophobe. Ça doit arriver, malgré tout.
5: À l'époque, il s'en était expliqué avec les joueurs de Chelsea.
3: Après, ça vaut ce que ça vaut.
5: Il y avait une.
3: Explication avec les joueurs français.
5: J'ai voulu le sanctionner, il me semble.
3: Oui, il y aura pas à l'ordre.
5: Nous rappeler.
7: Ouais, si, il avait été sanctionné, ouais, tout à fait.
3: Sanctionné. Bon, voilà. Bon, voilà pour ce sujet. Jérôme, merci.
5: J'ai envie de dire, le racisme, ça se sanctionne pas de cette façon. Je veux dire, c'est pas, t'as dit ça, t'es puni. Non, enfin, c'est beaucoup plus grave, enfin, en vrai, quoi. Ouais. C'est pas parce que tu vas prendre 3 matchs que, tu vois, c'est. Si vraiment les propos sont condamnables, ça va au-delà de ça quand même.
3: Et puis on verra si il y aura une sanction concernant la banderole sur la guerre des Malouines, parce que la FIFA est très claire là-dessus. On va voir si elle est égale avec tout le monde pour le coup.
7: Ouais,
3: le message politique, c'est interdit.
5: Quelle sanction tu veux qu'ils mettent?
7: Là, ça pose une question parce que là,
3: c'est un sujet quand même, c'est interdit. N'importe quel message politique.
5: Ils ont déjà perdu les Malouines en plus.
4: Mais quelles sanctions tu veux leur mettre en fait?
3: C'est une amende à la Fédé.
4: C'est une amende à la Fédé, je pense qu'ils vont s'en accommoder.
7: Non, mais là, il y a une question qui est importante.
3: La Fédé n'a pas communiqué encore là-dessus. C'est pour
7: ça. On parle de l'Argentine qui est championne du monde en titre, en finale de la Coupe du Monde. Donc la portée de la sanction. Attention.
3: Oui, attention, bah, on verra ça.
5: Mais il y a un truc qu'il faut bien comprendre chez les Argentins, c'est qu'ils se fichent royalement de tout et du monde entier. C'est-à-dire, moi je me souviens, quand j'étais gamin au lycée, on nous racontait qu'il y avait quatre types d'économies. Les économies capitalistes, les économies communistes, les économies du tiers-monde et l'économie de l'Argentine. Et en fait, à peu près à tous les niveaux, ça fonctionne avec l'Argentine. C'est-à-dire, il y a un football argentin, la façon dont ils perçoivent le monde est très particulière. Il y a un truc très amusant en Argentine. Par exemple, Amazon ne s'est jamais implanté alors que c'est un pays qui lit énormément. Oui. Mais parce que le système est tellement compliqué et parce que les Argentins n'en veulent pas, en fait, ils n'en font qu'à leur tête en règle générale. Et donc, je pense que ça s'applique exactement au football. Après, on aime ou on n'aime pas, ça peut faire sourire certains, ça peut scandaliser les autres. Et encore une fois, je ne parle pas de racisme, mais la façon de jouer, la façon d'appréhender les matchs, la façon de chambrer les uns les autres, la façon de célébrer, c'est quelque chose de très particulier.
3: Bon, et il y a aussi un épisode qui est passé, qui a du mal à passer encore en Argentine, c'est les propos de Mbappé. Je ne sais pas si vous vous rappelez, sur le foot sud-américain.
7: En 2019, c'est ça?
3: C'était très mal vécu. Tu te rappelles, Julien, c'est aussi à l'époque.
7: Dur, plus facile, ouais.
3: Il avait dit, quand on arrive à la Coupe du Monde, on est prêt. Là où le Brésil et l'Argentine n'ont pas ce niveau-là, en Amérique du Sud, le football n'est pas aussi avancé qu'en Europe. C'est pour ça que lors des dernières Coupes du Monde, ce sont toujours les Européens qui ont gagné. C'est et ça, ça a été terrible en Argentine.
5: C'est ça qui a mis le feu aux poudres en 2022 au Qatar.
3: Exactement.
5: C'est les propos de Mbappé quelques mois plus tôt.
7: Ben, quelque part, le football argentin est le dernier résistant à l'envahisseur européen, notamment
3: la domination occidentale.
7: Sur la domination occidentale, parce qu'on l'a vu, les huit dernières équipes, t'avais six équipes européennes, une équipe africaine, le Maroc, et l'équipe sud-américaine. Ça renvoyait à quoi? Ça renvoyait au fait que l'Argentine était la première nation sud-américaine à remporter le mondial depuis le Brésil 2002. Oui. Sinon, pour le reste, c'est chasse gardée pour le football européen.
5: C'est pas la domination occidentale, c'est parce que l'Argentine, c'est l'hyper-occident et il se voit comme ça. Par contre, on est vraiment dans cette dichotomie nord-sud. Et les Argentins ont la sensation de représenter le sud global par rapport à une Europe globalement, évidemment,
4: mais sauf
5: éminemment
4: plus riche. Ils se voient tellement différents des Brésiliens, ils se voient différents de plein de pays du Sud. Ils peuvent pas être porte-parole ou leader ou porte-drapeau d'un continent où il y a une espèce de paradoxe dans ce que tu dis, Olivier, parce qu'eux, ils se sentent tellement différents que jamais ils vont dire, nous, on est les leaders d'Amérique du Sud, mais jamais de la vie, on veut les Brésiliens avec nous.
5: Et puis, on va pas prendre
4: les technos de Paraguayens avec nous. Parce que c'est comme ça qu'ils les considèrent.
5: Ah non, c'est sûr, ils les méprisent tous.
4: Bah oui, c'est ça le truc.
5: Mais par exemple, moi j'ai pas mal d'amis brésiliens et depuis que le Brésil est éliminé, c'est-à-dire depuis longtemps maintenant, ils disent quand même Los Hermanos, les frères. Il y a quand même une dimension sud-américaine, vis-à-vis de
3: sud-américanisme.
5: Je vais vous présenter mes amis brésiliens.
4: Ah oui, parce que là, je veux dire, c'est un Brésilien qui va me dire du bien d'un Argentin et du football argentin.
5: Non, du bien, n'exagérons pas. Il y a une forme de solidarité vis-à-vis. De l'Europe riche, arrogante, des super championnats, etc., etc.
4: Ah oui, d'accord. Oui, là, peut-être, oui.
3: Jérôme, avant de te laisser, si tu veux rajouter quelque chose, n'hésite pas à le faire. Jérôme.
6: Je voulais parler de Messi très rapidement. J'ai trouvé qu'après la victoire en Coupe du Monde et sur ces phénomènes racistes, je suis un peu embêté avec ça parce que j'admire beaucoup le joueur. Et encore une fois, je trouve qu'il y a une forme de silence aussi chez lui.
3: Bon, après, il s'est tué à l'époque.
6: Il n'est pas trop communiqué. Mais c'est aussi quelque chose qui me gêne profondément chez Messi. Alors qu'en fait, footballistiquement, encore une fois, c'est un génie, il n'y a rien à dire. Et je voulais juste finir en disant que, évidemment, on ne peut pas l'éviter, ça existe partout et vous avez complètement raison. Par contre, plus on en parle et plus on est dans une forme d'intolérance de ces phénomènes de racisme et plus on avancera. Et il faut aussi qu'on aide les autres à comprendre ça.
3: Tu as parfaitement raison là-dessus, Jérôme. C'est pour ça que je voulais en parler aussi ce soir. Jérôme, merci pour ton intervention. Merci beaucoup.
7: Salut Jérôme.
3: À très vite. Hein. Et puis je crois que tu partages le même club que Olivier.
5: Oui, j'avoue.
3: Strasbourg. C'est vrai. On fait une pause. Tu restes encore avec nous quelques minutes. On va parler de Lionel Messi, justement, son mondial, son évolution en tant que joueur, en tant qu'homme aussi. J'ai lu une interview de toi où tu expliquais que depuis la mort de Maradona, il a changé.
5: Ouais,
3: est-ce qu'il y a un lien que vous avez fait? On va en parler dans un instant. On fait une pause. Vous écoutez RMC, puis on parlera de l'Angleterre avec Julien, bien sûr. La suite, Tourelle ou pas Tourelle, l'équipe de France au programme. Restez avec nous, vous écoutez RMC, c'est l'After.
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2: Avec Daniel Riou, Elfen Mokolo, Olivier Guest, Julien Laurence, on est ensemble jusqu'à minuit. Vous le savez, c'est l'after sur RMC, After Foot TV, YouTube également. On voulait parler de Messi quand même. Lionel Messi, qui est meilleur buteur, meilleur passeur. Il a combien de passes? Il a 8 buts et 4 passes désormais.
3: 4 passes décisives. 4 passes décisives.
2: Ouais. On peut considérer que son mondial est déjà réussi.
3: On va dire presque. C'est du presque parfait.
2: Bah oui, il faut qu'il gagne. Hein.
3: Non, voilà. Lionel Messi. Il manque la finale.
2: Et c'est vrai qu'un Messi, alors qu'on n'a pas découvert en 2026 différent, je crois que ça date déjà 2022, je trouve. Il est comme investi d'un rôle de leader national qu'il avait du mal à camper jusqu'à Qatar.
4: Il a mis de temps à réussir son rendez-vous avec son pays. Qu'à partir du moment où la rencontre s'est faite effectivement, on a l'impression que sa vie a basculé, qu'il est dans une forme d'épanouissement personnel. Et je suis très curieux d'entendre Olivier à ce sujet et sur ce que tu disais de son rapport à son pays une fois que Maradona a disparu.
5: Ah mais je crois que ça change tout. Moi, j'ai une anecdote. Je suivais la Coupe du Monde en Russie pour le Monde et je me souviens du premier match de l'Argentine contre l'Islande. Et donc Messi était sur la pelouse, il s'est chauffé, et puis tout d'un coup il y a une rumeur qui se répand dans le stade. Et Maradona apparaît, sort de sa loge avec un énorme cigare, alors que c'est évidemment interdit de fumer dans les stades de la FIFA. Et là en fait, tout le public, parce qu'il y a évidemment que des Argentins dans le stade, se tourne vers Dieu. Et Messi qui est sur le terrain est comme un enfant qui joue avec une baballe, mais en fait le monde n'a Dieu que pour Dieu, justement. Et en fait, c'est à partir du moment où Maradona disparaît, c'est-à-dire en fin 2020, que l'Argentine, avec Messi, se met à tout gagner. 2 Copa América, 1 Coupe du Monde, là il y a une finale de Coupe du Monde dans 3 jours. Et je crois qu'une fois qu'il s'est débarrassé de cette figure du père totalement envahissante, mais aussi dans l'imaginaire argentin, c'est à ce moment-là qu'il a réussi à totalement s'épanouir sous le maillot de l'équipe nationale. C'est très étrange.
4: Parce qu'avant la rencontre, on est d'accord que c'était que des rendez-vous manqués. Enfin, il y avait ce problème où on lui disait t'es pas un vrai Argentin.
5: Il y avait ça. Et puis, par exemple, moi je me souviens la Coupe du Monde 2014 au Brésil, il démarre très bien, mais il est pas décisif. À un moment, il s'éteint. Et parce qu'il y a toujours la comparaison avec Maradona. Et puis la Coupe du Monde précédente, puisqu'il en a fait une dizaine maintenant. En Afrique du Sud, Maradona était le coach de l'Argentine. Donc il y avait un truc qui allait pas quelque part. Et je pense que Maradona n'a jamais non plus totalement accepté, évidemment, la naissance de l'idole du nouveau dieu. Donc il y a toujours eu cette concurrence indirecte entre les deux. Et à partir du moment où Maradona disparaît, là, Messi quelque part prend véritablement sa place et dans le cœur des Argentins et sur le terrain.
2: Son comportement aussi a changé, mais même physiquement. Il lève la tête maintenant. Avant, il regardait ses pompes, Messi, quand il jouait au football, quoi.
3: Moi, j'ai quand même un point de bascule très important dans la carrière de Léo Messi en sélection argentine. On doit revenir là-dessus. C'est la demi-finale de Copa América, Brésil-Argentine.
2: C'est vrai.
3: C'est la dernière défaite à ce jour de l'Argentine dans une phase éliminatoire de tournoi. Mais moi, c'est pas tant sur le terrain, mais c'est surtout hors terrain. Quand Léo Messi, crie à l'injustice par rapport à la Conmebol et que là, on a la vision d'un Léo Messi leader vocal, celui qui
2: va investi,
3: celui qui va incarner la révolution, celui qui entre guillemets fait un peu du Diego Maradona en affrontant les institutions. Et derrière, on se reconnaît notamment dans ce Léo Messi qui est opprimé limite, quand bien même il y a une victoire logique du Brésil, mais on se reconnaît dans cette forme d'injustice que véhicule le Léo Messi. Et dès lors, c'est la dernière défaite symbolique de l'Argentine sur le terrain et il gagne tout. Et donc, pour moi, c'est le point de bascule aussi.
5: Il y a quelque chose je suis entièrement d'accord avec ça. Il y a quelque chose d'intéressant. C'est-à-dire que Messi, jusqu'à 32, 33 ans, il est joueur du Barça. Et passé 33, 34, 35, il devient le capitaine de l'Argentine. Alors qu'en fait, on n'associait pas les deux systématiquement. Pendant très longtemps, le capitaine éternel, justement, c'était Maradona ou d'autres joueurs qui incarnaient cette équipe d'Argentine. Et à un moment, il devient le capitaine de l'Argentine. Et probablement à ce moment-là, et vraiment je suis convaincu avec cette idée de la mort du père, la disparition de la figure paternelle.
4: Et il est aujourd'hui, il y a beaucoup d'images qui le montrent dans le vestiaire, il est totalement investi, il parle énormément, il n'a pas cette voix, sa voix ne porte pas beaucoup.
2: Ah oui.
4: Mais néanmoins le silence se fait quand il parle et on l'écoute. J'ai été absolument sidéré par l'anecdote de Lautaro Martinez après le match hier soir, quand il explique au moment où il rentre que Messi est allé le voir, qu'il lui a glissé deux mots: prends la profondeur, mets-toi dans la surface pour jouer les centres, pour jouer la tête. Il me l'a dit une fois, j'y suis allé, j'ai pas compris. Il m'a redit encore une fois, il me regardait. Et Lautaro a raconté tout le process, tout ce que, de près ou de loin, Messi lui disait de faire sur le terrain. Et on avait Lautaro, qui est le capitaine de l'Inter, quand même, qui est une figure du foot européen, qui écoutait Messi comme si c'était son père qui lui parlait, qui lui donnait un conseil, jusqu'à ce que Lautaro dise, la troisième fois, il me l'a dit, et c'est là qu'est arrivé le ballon qui l'a centré sur ma tête et j'ai marqué. Et quand il raconte ça, c'est comme si finalement, il a la, je sais pas, une parole biblique qui lui est tombée dessus, quoi. C'est d'un coup, ils se mettent, puisqu'ils marchent beaucoup à ça, les Argentins, au côté religieux du football, lui, voilà, Messi m'a parlé. Il m'a parlé, il m'a posé la main sur l'épaule, il m'a dit quoi faire, je l'ai fait, on a marqué.
6: Non mais t'as vu hier.
4: Donc d'un coup, lui aussi, il devient habité, tu vois, ils le sentent tous.
6: Oui. Julien Simeone, une interview qui pleure pour Messi hier après le match.
3: Il y a une image qui ne trompe pas, c'est sur le deuxième but, le but de Lautaro Martinez qui vient de mettre un but historique pour l'Argentine avec ce passage en finale. Spontanément, ils vont aller voir Léo Messi qui est le passeur. Donc
4: oui,
3: ça dit tout.
4: Certains qui vont le temps. Ouais, c'est directement vers
3: donc,
4: Messi.
3: Ça dit tout.
5: Et puis
3: notamment
5: y a Barco qui part ailleurs.
3: Il y a Barco qui part ailleurs. Non mais ça dit tout de ce que représente Léo Messi. Il a une figure tutélaire. Il faut quand même se rendre compte que lors des échecs, et je dis bien échecs entre guillemets, de l'Argentine 2014 la finale, 2015 finale de Copa América face au Chili, 2016, on parle d'un Lautaro Martinez qui était adolescent. Même chose pour Enzo Fernandez qui d'ailleurs lui avait écrit une lettre, notamment sur un réseau social. Tout ça pour expliquer qu'en fait ils ont grandi avec Léo Messi.
6: Julien, qui est avec nous depuis New York, bon, nous on aurait aimé un France-Argentine en finale. Personnellement, j'aurais aimé un France-Argentine en finale, même si ça aurait été éprouvant émotionnellement. Dans la préparation de l'émission aussi, on aurait adoré. Est-ce que cette affiche, quand même, t'excite ? Cette opposition de style Espagne-Argentine, dimanche soir ?
7: C'est la plus belle. De toute façon, c'est la plus belle. Déjà, c'est les deux meilleures équipes. Même si on aimait beaucoup ce que faisait l'équipe de France, on a vu contre l'Espagne que c'était quand même. Limité à un moment, c'est les deux meilleures équipes, c'est les deux champions de leur continent aussi, au-delà même du fait que les Argentins soient champions du monde, mais ils sont aussi surtout champions d'Amérique du Sud contre les champions d'Europe. Donc rien que ça déjà, c'est beau, c'est Messi contre Lamine Yamal, et tout le monde ressort forcément la photo du bébé de Messi à 20 ans, qui sait pas trop ce qu'il fait là, de la tombola de l'UNICEF. Enfin, c'est le destin de cette photo est simplement incroyable. Quoi. Mais qui aurait cru ?
6: Moi, je crois que c'était une IA, c'est ça.
4: Évidemment, on a plus que ça. Après, on a eu la certification que c'était vrai. Et je lui dis ok, d'accord, même si c'est vrai, mais à quel moment ils font la, pourquoi elle arrive cette photo? D'où il se retrouve avec un bébé dans les bras. Et le bébé, c'est.
6: Il a l'air très à l'aise en plus.
7: C'est
6: juste incroyable.
7: Tout autour de cette photo,
4: si la photo, elle est, quand il a 6 ans, ok, le gamin, il a peut-être commencé à jouer au foot, il est très fort.
3: Il a du talent.
4: Il vient de naître. À la naissance, on ne savait pas ce qu'il était fort en foot, le Yamal.
6: On en revient au caractère divin.
4: La photo, en fait, on la comprend pas. Elle est folle, cette photo.
7: Qui se retrouve maintenant, l'héritier contre. Enfin, tu vois, c'est juste hallucinant, quoi. Donc, oui, moi, elle m'excite. Après, dans le jeu, je sais pas si on.
4: Je sais pas comment Yamal va vivre cette finale. Parce que Messi est véritablement son idole. Je sais pas comment il va vivre ça, Yamal.
7: Ouais, c'est vrai.
3: Ah ouais, ça, émotionnellement, ça va être très compliqué. Mais pour revenir sur la finale, moi, très clairement, j'assouviens un fantasme. Parce que déjà, j'ai jamais vécu un Espagne-Argentine en Coupe du Monde. Et là, ça arrive sur une finale. Et pourquoi je dis ça? Pendant très longtemps, on a eu ce fantasme. Léo Messi, qui était au Barça, qu'est-ce qu'il allait faire face à une équipe espagnole, l'Armada espagnole? Il a fallu attendre le tout dernier match de Léo Messi en Coupe du Monde pour voir ça. Donc très clairement, moi, je pensais que ça n'arriverait jamais. Et ça arrive sur une finale de Coupe du Monde. Le champion du monde en titre face au champion d'Europe, on peut pas avoir meilleur qu'est-ce.
4: En gros, tu te mets devant la télé à 19h. Ouais,
3: ah mais moi parce que non mais très clairement parce que moi ça me parle, c'est le football du milieu de terrain, c'est le football qui réfléchit.
4: Je pense qu'elle parle à tout le monde, c'est
3: oui.
4: On a tous très
7: et moi je sais pas si la qualité sera là, hein.
6: Non, sur le terrain. Vas-y Julien, vas-y. La parole aux
7: Non, je sais pas. Moi je sais pas trop à quel genre de match m'attendre, je sais pas ce qu'on aura, je sais pas si on aura un match fermé avec une équipe d'Espagne qui va beaucoup garder le ballon,
4: ce
7: qui va
4: intérêt à faire que ce soit pas trop ouvert.
7: Ouais. Ouais, bien sûr. Et donc moi je pense que les Argentins sont très contents de laisser le ballon à l'Espagne tant qu'ils sont eux bien organisés, quand ils vont mettre des tampons au milieu de terrain, etc. et que ça se passera bien. Je sais pas trop en fait, mais on a tous hâte d'y être, c'est ça qui est le plus beau en fait. Après on verra bien sur le terrain, ce sera au 22 de décider. Mais ouais, ça va être génial.
4: Et si l'Espagne gagne, ce sera le succès et la deuxième étoile d'une équipe fantastique qu'on aime footballistiquement. si l'Argentine gagne, c'est tout autre chose.
3: Ah bah bien sûr.
4: C'est de l'histoire en bar, c'est de l'histoire dans une bibliothèque, c'est des livres à écrire, c'est deux Coupes du Monde de suite pour Messi.
5: C'est de la mythologie. Là, on bascule dans autre chose. Et puis le Brésil va sentir le souffle de l'Argentine par ailleurs.
3: C'est vrai, c'est intéressant.
5: Non, mais ce que je trouve intéressant dans la perspective de cette finale, c'est que je pense qu'au niveau européen, l'Espagne est imbattable. Ils peuvent jouer toutes les équipes d'Europe, ils les battront. Avec des Argentins, je suis vraiment très, très curieux
4: ça, Olivier,
5: de voir.
4: Je suis d'accord. Enfin, l'Euro, ok, ils viennent de gagner l'Euro et ils peuvent enchaîner. Donc ils peuvent entrer dans une période qui va ressembler à celle de 2008, 2010, 2012. Mais dans la foulée, tout en ayant toujours des joueurs extraordinaires et toujours les mêmes principes de jeu, et ils ont beaucoup souffert. Après 2012 et jusqu'à 2024, ils ont beaucoup souffert. Où à chaque fois, ils continuaient de bien jouer, mais ils perdaient. Bah, c'est injuste, on se fait battre, machin. Ils ont connu beaucoup de désillusions. Hein.
5: Non, moi je suis d'accord avec toi. Non, je dis au niveau européen. Par rapport aux Argentins, je pense que les Argentins peuvent vraiment leur faire très mal. Ah, justement, parce qu'ils ont un autre style de jeu. Mais au niveau européen, aujourd'hui, je ne vois pas qui peut battre les Espagnols.
6: Ah oui, ça aujourd'hui, c'est... oui. Tiens, il y a une remarque là, on se rappelle une finale 2014, hein, Messi était en finale déjà au Brésil contre l'Allemagne, contre un vrai collectif puissant, solide, bien huilé, celui de Joachim Löw. Là, on nous dit sur le chat, quand Messi affronte un collectif, c'est plus compliqué.
3: Là, ça veut dire quoi, affronter un collectif?
6: C'est vaste. Comme l'Espagne, par exemple, un collectif, parce que... avec des circuits de jeu, avec...
3: C'est une équipe qui a une idée de jeu qui est très aboutie, donc forcément, l'équation, elle est encore plus compliquée, mais l'Argentine a encore des arguments à faire valoir. Je veux dire, c'est une équipe qui réfléchit autour du ballon, ça, c'est un enseignement qui est très important. La compétition de l'Argentine change à partir du moment où ils incorporent un Lautaro, un Leandro Paredes. Ce que je veux dire par là, c'est que l'Argentine a du répondant sur le plan technique.
5: Non, mais surtout, l'Argentine de cette année est plus forte que celle de 2014. Beaucoup plus.
4: Oui. Ah, de 2014, oui.
5: Il y a, c'est incroyable.
4: De il y a 4 ans, je ne sais pas.
5: Non, ça, je pense pas.
6: Qu'est-ce que t'en penses, Julien, toi? C'est vrai qu'on a fait ce débat déjà. 22, 26. Quelle est la meilleure Argentine?
7: Je pense que 22 est plus fort, moi. Mais sincèrement, moi, pour moi, c'est des miracles pour qu'ils soient en finale. Je l'ai dit tout à l'heure, sans ce public-là, sans Messi dans cette forme-là, ils n'y arrivent pas. Je les ai trouvés quand même très souvent décevants. Après, aujourd'hui, c'était le Cap-Vert, par exemple. Là, le Cap-Vert, tu bombes le torse, hein, parce que t'es quand même la seule équipe à ne pas avoir perdu ni contre l'Espagne en 90 minutes, ni contre l'Argentine en 90 minutes non plus. C'est incroyable. Si quelqu'un t'avait dit au début de la Coupe du Monde que le Cap-Vert ne perdrait pas contre les deux finalistes, personne n'aurait cru. Mais oui, je pense que 22, c'est drôle, pour moi, est plus fort que 26.
3: Après, mine de rien.
4: Vas-y, termine.
3: Après, mine de rien, moi, j'aime bien parler de la Coupe du Monde. Il y a 3 tournois en 1. Il y a la phase de poule, il y a le tournoi éliminatoire et il y a la finale. Moi, ce que j'ai envie de voir, c'est l'impact émotionnel au moment de jouer face à l'Argentine, qui est pour moi le plus grand défi du football de sélection. Je veux dire, l'Argentine, on peut parler d'une Argentine qui est décevante, qui passe les tours ric-rac, mais l'impact émotionnel que représente cette équipe face à son adversaire, pour moi, c'est quelque chose à ne pas négliger. Je veux dire par là, c'est que quand tu as l'exemple de 0
4: oui,
3: face à l'Égypte,
4: ils envoient le message, nous on joue très très bien, et eux en face envoient le message, mais nous on est immortels.
3: Exactement.
4: Et nous on est aidés par un truc
3: on est porté par une résilience qui est à l'épreuve de tous les contextes. Et ça, pour moi, c'est quelque chose de très intéressant pour l'Espagne.
4: On peut revenir en arrière, parce que ça peut intéresser Julien aussi, qui a une vision anglaise du foot en Europe. Revenir un petit peu en arrière dans notre débat sur le pourquoi en France, au-delà des affaires dont on a parlé tout à l'heure, mais naturellement on n'aime pas l'Argentine. En France, dans la culture foot, traditionnellement, il y a eu des footballs qu'on n'aimait pas. On n'aimait pas le foot italien, on n'aimait pas le foot argentin, on n'aimait pas le foot allemand, alors qu'on avait plus de respect pour le foot anglais, le foot hollandais, le Brésil. Est-ce que la dimension prêt à tout pour gagner, un peu méchant sur le terrain, c'est quelque chose que culturellement en France, et d'ailleurs, j'ai trouvé très étonnant le surnom que l'équipe de France s'était donné dans cette Coupe du Monde.
3: Ouais, les méchants.
4: Au moment où ils se sont donné ce surnom de les méchants.
6: Après Paraguay.
4: Ça ne correspondait pas réellement à l'histoire, au bagage culturel du football français.
5: Ni même à cette équipe, si je peux me permettre.
4: Je sais pas ce que t'as pensé de
6: pas si méchant finalement cette équipe.
4: mais tu suis le foot depuis des années, puisqu'on est de la même génération. Tu dois avoir fait le même constat. De toute façon, il y a des footballs qu'en France, culturellement, on n'aimait pas. Et on n'a pas aimé.
5: Non, il y a cette idée de la culture de la gagne et surtout cette idée du vice, en fait, alors qui fait quand même partie de notre culture, hein, le vice. Mais
4: en tout cas, sur un terrain de sport, en tout cas, Tu crois que le vice,
6: on a une morale.
5: En règle générale, on a un rapport au vice en France qui est quand même particulier. Ah oui, avec le secret, avec les certaines. Si, si, il y a une culture du secret.
4: Oui, mais on est quand même très en retard par rapport à d'autres pays de ce point de vue-là.
3: Ça se retrouve pas forcément dans le foot.
4: Le latin, je trouve, a pas mal disparu en France.
5: Dans la culture, mais non, mais surtout au niveau du football. C'est-à-dire qu'en fait, nous, on a eu trois grandes générations de football. Il y a, bon, je parle pas de 58, j'étais pas là. Il y a 82, 86, où là, c'est vraiment l'idée du beau jeu, mais il y a une certaine, il y a une grande naïveté
4: quand même. L'idée par Platini, c'est un foot romantique, parfois naïf même.
5: Très naïf. Ouais. Donc,

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2: Avec Elton Mokolo, avec Daniel Riolo, avec Julien Laurence qui est en direct de New York avec nous. Après l'Argentine et l'Espagne, l'Angleterre, Julien, forcément, on va en parler ce soir parce que bon, c'était un peu chaud dans l'after, j'entrais à vélo hier.
3: J'ai écouté.
2: Deux minutes de secousse.
3: J'ai écouté, ouais.
2: J'ai bien aimé.
3: J'ai écouté la
2: Daniel fait mine de. Mais pourquoi à quel moment? Je comprends pas. Moment. Moi, c'est ouais. Mon quotidien. Sur Tourelle.
3: Oui.
2: Sur Tourelle. Julien, à quel point Thomas Tourelle est dans la NAS, là, dans un ouragan en Angleterre?
4: La sauce, comme on dit.
2: Est-ce que c'est au niveau. Est-ce que ça peut être au niveau de Beckham 98?
4: Non.
5: C'est une très bonne question, ça. Non, parce que ça
2: représente
5: pas quand même la même chose. Ouais, ça représente pas la même chose que Beckham lui-même. Et surtout que la fédération anglaise l'a déjà confirmé pour les deux prochaines années, qu'il sera là à l'Euro.
3: C'est fort, ça. Cas, ça, si... c'est ça. Moi, je trouve presque ça étonnant. Je trouve que la question mérite d'être posée.
6: Je suis totalement d'accord.
5: Quelle question?
4: La question de son licenciement mérite d'être posée dans le sens où avant si j'étais à la fédé anglaise, avant de prolonger comme c'est arrivé très vite, j'aurais pris le temps de faire un petit bilan de cette Coupe du Monde et surtout,
5: tout à fait.
4: Je serais allé voir Kane, Bellingham et un ou deux cadres en leur demandant racontez-nous comment ça s'est passé, parce que on a bien compris qu'au début le gars a voulu faire des choix, il a coupé des têtes, il a passé une espèce de deal avec Bellingham, comment tu vas te comporter, ça va coller, bon tu reviens, ça va être toi le patron. OK, mais sauf que il y a eu 45 jours un truc comme ça de vivre ensemble. Comment on ressort de cette Coupe du Monde où en plus certains joueurs ont pas compris les choix dans cette demi-finale, où Kane a quand même lâché hier soir la phrase « Quand on mène 1-0, défendre, ça ne suffit pas ». Quand un joueur ne serait-ce que dit juste cette phrase-là, ça veut dire que dans l'intimité, il en sort 10 autres, 50 autres, 100 autres, qui vont être des critiques des choix du coach. Bellingham, ça avait commencé le match d'avant, où il n'avait pas supporté une phrase de Thomas Tuchel. Moi, j'aurais pris un petit peu de temps pour faire un bilan, et s'il y a 40 jours... OK, on est bien avec ce coach, on y croit, à la fin de l'aventure, les choses peuvent être détériorées et ça méritait un petit bilan quand même et un petit échange avec les joueurs, parce que dire d'ores et déjà à l'Euro on sera ensemble. Ouh là là, attention, parce que Bellingham, tu l'as tenu pendant cette aventure-là, il va falloir le tenir à tous les coups parce que c'est un mec qui se disperse beaucoup, ça veut dire quoi? Ça veut dire que les Carlton Palmer et ceux que tu as écartés, tu les rappelleras jamais, il va falloir qu'ils reviennent.
2: Carlton, tu veux.
4: C'était un joueur, demande à Julien, c'était un joueur, il s'appelait Raymond.
5: Bien sûr, c'est un défenseur, rappelle-toi.
4: Exactement, mais visiblement eux ont oublié. Bon bref.
3: Cole Palmer
4: ou autre que t'as écarté et tout, à un moment, quoi, tu les rappelles plus ou quoi? Tu les rappelles, tu vas voir Bellingham en disant.

0: il a le droit de revenir maintenant. Parce que peut-être vous donc allez pas comprendre et tout. Moi, je trouve qu'on va vite en besogne.
1: Ouais, la première. Alors, c'est le contrat qui avait été signé avant la Coupe du Monde. Alors, on a déjà dit hier, on va le répéter. Mais pourquoi est-ce que tu offres des prolongations de contrat avant un grand tournoi sans savoir comment ce tournoi-là s'est passé?
0: Parce que sinon, tu te tapes la théorie Santini défendue par Gilbert Brivois.
1: Oui, mais bon, ça c'est avec Gilbert. C'est... Donc la première dimension effectivement c'est le côté vestiaire, joueur, les tensions qui existent encore aujourd'hui après le match d'hier encore plus, la déception des joueurs par rapport pas simplement à la tactique de Thomas Tuchel ou au choix de Thomas Tuchel, c'est aussi le non-coaching de Thomas Tuchel dans cette seconde période. Je l'ai re-regardé ce matin le match encore une fois parce que hier j'avais adoré le débat avec Daniel justement et encore une fois on peut aussi parler de la seconde période des Argentins, très bien et tout ça. Mais moi, la seconde période de Thomas Tuchel, elle est catastrophique, au-delà même encore de ses remplacements et de ce qu'il avait essayé de faire. Tout ça, je me rappelle quand même d'un Cesc Fabregas qui certes est un jeune entraîneur mais qui est très prometteur quand même, qui disait même quand tu mènes 1-0, sors pas un attaquant ou un milieu offensif pour faire entrer un défenseur parce que ça envoie les mauvais signaux à tes joueurs.
0: Absolument, et ça moi, c'est Tuchel, en plus quelque chose qui existe quasiment plus dans le foot d'aujourd'hui.
1: Exactement.
0: Ça.
1: Tu vois, exactement. Le nom, donc à un moment, et on en parlait d'ailleurs avec Deschamps quand on parlait de l'absence de plan B après la défaite contre l'Espagne où il n'avait pas coaché les joueurs. On en parlait, je crois, avec Walid aussi. Et pour moi, il n'y a pas eu de coaching de la part de Thomas Tuchel dans cette seconde période. Quand Scaloni, lui, a pris des décisions qui étaient peut-être plus faciles à prendre, puisque de toute façon, ils étaient derrière au score, donc il fallait qu'il y avait des attaquants, ça avait du sens que tu fasses rentrer certains. Après, il y a eu d'autres choses qui ont été un peu plus différentes. Mais
0: oui, mais coaching de la part de Tuchel. Tu as parfaitement raison sur oui, quand tu es mené, les décisions semblent plus faciles à prendre, mais c'est aussi le rôle du coach de savoir prendre les bonnes, justement, quand tu mènes, pour empêcher, parce que forcément, tu t'attends à ce que l'autre bouge, à ce qu'il mette plus d'éléments offensifs, mais c'est à ce moment-là justement que tu dois être fort et proposer une réponse. Or, sa réponse est totalement mauvaise.
1: Ouais. Et alors, et pour moi, ce qui est encore plus, là où je condamne encore plus cette absence de coaching là, c'est qu'en plus dans cette Coupe du Monde, tu as ces drink breaks, donc tu as ces pauses là à la moitié de la seconde période. Donc à un moment, on a tous vu après le but de Gordon qu'ils avaient reculé, qu'ils commençaient à faire n'importe quoi, qu'ils étaient acculés, qu'il fallait changer quelque chose. Et en plus, t'as la chance d'avoir ces 4 minutes là au milieu de cette seconde période où tu peux dire hey, mais les gars vous faites n'importe quoi, donc maintenant je vais faire un changement. Watkins tu rentres, Kane tu sors, enfin je sais pas, n'importe qui, Rashford tu rentres, arrêtez de jouer si bas, retrouvez le bloc médian qu'on avait sur la première heure, tout ça. Et lui il a rien fait, et c'est encore pire même après la pause boisson fraîcheur, appelez ce que vous voulez, c'est encore pire à ce moment-là qu'avant même. Donc c'est là où en fait il y a aucun sens. Et alors je trouve qu'aujourd'hui il fait très fort, mais on le connaît Thomas Tuchel, on le connaît depuis le PSG, c'est jamais de sa faute. Rien n'est jamais de sa faute. Et moi je l'aime beaucoup, hein, sincèrement je l'aime beaucoup. On a une vraie relation. Je l'ai raconté à Nico un soir quand on restait tard à l'antenne. Mais que ce soit jamais de sa faute, qu'il ne prenne jamais de responsabilité, moi ça me rend ouf. Sincèrement, ça me rend fou. Et aujourd'hui, on en a sorti une très très belle, je sais pas si vous l'avez vu encore parce que c'était il y a pas très longtemps, où il dit, de toute façon, le problème, c'est l'ADN des joueurs et du football anglais. Donc, alors, hier, il nous a déjà expliqué, à la radio anglaise, par exemple, ils ont une question en disant, mais est-ce que vous auriez pu faire d'autres choix? Qui est une question tout à fait légitime. Et il dit, ah, je sais pas, je crois pas, il faut que je re-regarde, mais je pense pas. C'est juste qu'on a pas réussi. Et en gros, c'était les joueurs, en fait. Les joueurs ont pas su, les joueurs ont pas pu, les joueurs, ont jamais réussi à inverser la tendance, à reprendre le contrôle du ballon, à reprendre le contrôle du match. C'était jamais lui. C'était toujours les joueurs. C'était toujours eux. C'était encore une fois pas lui. Et aujourd'hui, qu'il en rajoute une couche en disant, mais de façon, en gros, l'ADN des joueurs anglais et du football anglais, c'est de la merde. C'est pourri. Tu vois, et le problème de Thomas Tuchel, c'est que c'est quelqu'un qui est très intelligent. Je pense que c'est quelqu'un qui est vraiment bon. Je pense que c'est vraiment un bon coach. C'est vraiment un bon tacticien. Mais il y a des moments où les Anglais ont cette expression magnifique qui dit reading the room. Tu sais, où en fait, tu comprends très vite en regardant la pièce ou en regardant les gens autour de toi ce qu'il faut que tu dises et ce qu'il ne faut pas que tu dises. Tu vois, t'as compris, t'as pris la température, en fait. C'est ça, en fait. Et lui, ça, il n'y arrive jamais. Et qu'aujourd'hui, il rajoute une couche à déjà ce qu'il a dit hier, est-ce que les joueurs lui reprochent aussi? Les joueurs n'ont pas compris son discours d'après-match. Ce qu'il a pu dire à la télévision, à la radio, les anciens joueurs qui sont aujourd'hui consultants.
2: Alors là, c'est pour en parler aussi, ça. Parce que les Carragher, les Owen, les Rooney.
1: Mais tu te rends compte à quel point il les insulte aujourd'hui? Aujourd'hui, Thomas Tuchel, il a insulté l'Angleterre. L'Angleterre du football, il l'a insulté. En lui disant, mais en fait, le problème, c'est vous. C'est même pas moi, c'est même pas mes choix d'hier. C'est vous le problème. C'est votre ADN football, c'est ça le problème. À quel moment, après ce qui s'est passé hier, tu insultes ce pays de football-là? Qu'on aime ou pas, et on en a parlé avec Daniel hier, que le fighting spirit est disparu. l'évolution du football anglais soit pas forcément très positive à cause de la Première Ligue et de son du poids. On peut en parler, on peut faire des émissions super passionnantes, mais que lui aujourd'hui insulte ça, moi je trouve ça aberrant.
2: Alors, et Michael Owen, c'est intéressant sa sortie, je donne la parole à Daniel, il dit regardez l'Espagne 1-0 avant-hier soir contre la France, c'est du courage, c'est du cran. Et puis regardez l'Angleterre 1-0, quelle est la différence? Nous sommes une meilleure équipe que l'Argentine, je ne doute pas une seconde, mais on méritait de se faire battre à la fin. Ça aurait pu faire 4-1 pour l'Argentine, faire rentrer 3 défenseurs alors qu'on mène 1-0, quel message ça envoie. Voilà ce qu'il dit, tant qu'on n'a pas compris que le courage et le cran, c'est contrôler le ballon sous pression et pas balancer, dégager 40 mètres plus loin, alors ce sera toujours le même résultat final.
3: Ah bah ouais. Justement, c'est une pierre dans le jardin, notamment du footballeur anglais. Parce que moi, j'ai l'impression que Thomas Tuchel, bien évidemment, par rapport à 2028, et il y aura la finale du côté de Wembley, il y a des questions à se poser, parce qu'on le sait, Thomas Tuchel, sur le moyen long terme, être dans une équipe de Thomas Tuchel, c'est très énergivore. Mais maintenant, je pense qu'on passe sous silence ce qui s'est passé dans le tournoi anglais lors de cette Coupe du Monde. Ce que je veux dire par là, c'est contre le Mexique, à partir du 2-0, perte de contrôle qui t'amène justement au 2-1 du Mexique et une fin de première période qui est cataclysmique. Deuxième période face à la Norvège, pendant 50 minutes, pendant une heure de jeu, tu n'arrives pas à tirer au but jusqu'au but de Bellingham, un but qui est tombé quand même du ciel. Et là, sur le 1-0, post-1-0, l'Angleterre réussit 21 passes jusqu'au coup de sifflet final.
0: Et qu'est-ce que tu veux nous dire, Elton?
3: Non, mais moi, ce que je veux dire pas, en fait. Non, mais moi, ce que je veux dire pas, et c'est que, à travers notamment les commentaires de Michael Owen, moi, il y a quand même un côté nombriliste que je dénonce. Ce que je veux dire pas, on est plus fort que l'Argentine. Ça, c'est faux. Ce que je veux dire, ça, c'est faux, parce que, à un moment donné, un match, c'est 90 minutes. Il y a droit d'avoir des dynamiques différentes. Et sur la dernière demi-heure, l'Argentine imprime la dynamique.
0: C'est moi, alors, je sais pas si c'est à ça que tu veux en venir, mais, ce que j'entends de ce que tu dis et les parties où je suis d'accord, moi, me pousse à conclure que ce qu'on a vu de l'Angleterre, que j'ai quand même plus aimé que pas aimé dans cette Coupe du Monde, c'est que Tuchel a clairement réussi à créer un groupe pour cette Coupe du Monde. J'ai un gros doute sur la suite. Pour cette Coupe du Monde, qu'il a axé OK sur le duo Bellingham-Kane, mais que pour... parce que Tuchel, quand même, quand il est arrivé dans le business, il est arrivé avec une marque de fabrique assez clair sur le pressing. C'était un enfant, enfin, je sais pas si c'est enfant, mais en tout cas, même école que Jürgen Klopp. Donc, pressing contre pressing. Le collectif qu'il a réussi à monter très, très vite à Chelsea sur les 6 mois où il finit par être champion d'Europe. Au PSG, il y a eu, dès quand il est arrivé, des phases hyper intéressantes.
3: Bien sûr.
0: Dans la façon dont il a construit l'équipe. Avec l'Angleterre, je l'ai pas vu ça moi. J'ai pas vu de fond de jeu avec l'Angleterre.
3: Oui.
0: J'ai vu que ça reposait sur 2 joueurs. Je vais les féliciter sur le Mexique, sur la RDC, parce que mine de rien, ils étaient mal embarqués. C'était en train de devenir un bourbier ce match. Ils s'en sont sortis, donc il y avait une forme de courage qui a été affichée, une vraie volonté de combattre l'adversité pour avancer. J'ai même cru un moment moi, les Anglais sont candidats, ça va peut-être tourner pour eux après 60 ans. Il va se passer encore un truc. Je suis tombé de ma chaise hier.
3: Ouais, mais Daniel, là, on
0: vu la gestion. Et là, tu fais le bilan, tu dis. Mais au niveau du jeu, de ce qu'il a voulu donner à cette équipe, il y avait rien.
3: C'est là où j'ai
0: envie. Ce qu'il voulait construire en club, ça ressemble pas du tout.
3: C'est là où j'ai envie de m'attaquer au cœur du problème. Moi, je le dis que le standard technique du football anglais à un certain niveau, il y a un plafond de verre. Ce que je veux dire par là, Euro 2024, Coupe du Monde 2026, il y a un dénominateur commun. À chaque fois que tu tombes, notamment face à un football de culture hispanique, le football de milieu de terrain, t'es dépassé. Et moi, j'en veux pour preuve l'état du milieu de terrain. On peut pas m'expliquer qu'avec Declan Rice, Elliot Anderson et Bellingham, tu passes au travers et que tu réussis 21 passes à partir de la 55e minute. Ça veut dire qu'à un moment donné, le football de duel, le football Amiral Nelson, le football de conquête, il a une certaine limite quand tu tombes notamment sur un football de réflexion.
1: Même ça, ils l'ont plus.
3: C'est un problème.
0: C'est ce que je reprochais hier. Maintenant, technique, ils ont les moyens d'en mettre au milieu.
3: Mais t'as pas été en capacité. Pour moi, il y a une faillite footballistique à partir de la seconde période. On peut pas m'expliquer qu'à 1-0,
2: c'est avant le 1-0 déjà.
0: Je pense que s'il n'y a pas les choix pourris de Tuchel et qu'il ne fait pas sortir, enfin, il ne met pas cette structure ultra-défensive, je pense qu'il le passe ce tour.
3: Ça, j'en suis pas persuadé.
0: Moi, je pense qu'ils finissent par le passer. L'Argentine ne fait pas cette remontée.
3: Moi, j'ai dénoncé les changements de Tuchel.
0: Et les Anglais se retrouvent en finale d'un mondial, ce qu'ils n'ont pas fait depuis 66, d'être en finale d'un mondial. Et là, honnêtement, je demandais à voir.
3: Mais après, Daniel, encore une fois, moi, je regarde le football anglais. Et encore une fois, il y a une problématique. Moi, depuis que je suis né, à chaque fois que tu tombes sur une équipe qui est supérieure à toi, tu n'arrives pas à la battre en tournoi éliminatoire. Et ça, c'est pas propre à Thomas Tuchel, c'est propre à une adversité que tu n'arrives pas justement à battre sur le champ footballistique. Et ça, pour moi, c'est une interrogation majeure.
2: Julien.
1: Ouais, mais après, psychologiquement, je pense qu'il y a un souci. Hier, j'ai parlé de la déclaration d'Harry Kane. Enfin, on l'a traduit, je crois, en direct avec Gilbert dans l'émission, où il dit il manque une pièce du puzzle et la pièce est toujours pas là. On sait pas quelle pièce c'est, on sait pas si elle est grande, si elle est petite, mais il manque quelque chose. Ça, c'est sûr et certain. On a parlé déjà avec Daniel aussi pendant toute cette Coupe du Monde de cet aspect psychologique côté anglais. Est-ce qu'il y a un manque de leadership? Tu vois, moi, Harry Kane, capitaine. Moi, on adore tous Harry Kane.
2: Oui, c'est un fantastique.
3: On en revient toujours à ce point-là.
1: Ouais, tu vois, on va en revenir au leadership. Hier, quand à un moment, tu joues beaucoup trop bas, parce que Harry Kane joue très bas. Donc, Harry Kane, hier, ton bloc bas, en fait. Si tes offensifs sont prêts à aller presser, prêts à aller chercher, Harry Kane, il jouait au même niveau que ses numéros 6, de toute façon. Et à un moment, je pense que ce problème de leadership, que ce soit Kane ou d'autres, hein, d'ailleurs, est aussi un problème dans ce genre de match-là, dans ce genre de fin de match-là également. Et qu'après, il y a des manquements techniques, des manquements tactiques sur certains postes, comme un peu dans d'autres sélections, d'ailleurs.
3: Hein. Bien sûr.
1: Mais que Tuchel, tu vois, que Tuchel, dans ce cas-là, si on parle d'habilité technique, de joueurs qui peuvent garder le ballon sous pression, etc., eh ben, notre ami Carlton Palmer, le frérot de Daniel, Phil Foden ou Paul Foden ou Patrick Foden, si tu veux,
3: Wharton.
1: Mais même Adam Wharton, tu vois,
3: oui.
1: Wharton par exemple, oui. Wharton, c'est le joueur qui peut, c'est ce contrôle du milieu de terrain.
0: Ça tient pas aussi au fait qu'on s'est retrouvé dans pas mal de sélections avec parfois deux mecs au milieu, ce qui a été le cas de la France par exemple, avec une forme de déséquilibre, même si Olise reculait. Malgré tout, j'avais l'impression qu'il y avait toujours un espace. Les Anglais ont un peu joué également de cette façon, avec deux mecs simplement. Et quand tu rencontres un milieu où c'est plus densifié, et peut-être avec plus de technique, tu morfles à ce moment-là.
2: Mais Julien, est-ce qu'il n'y a pas, sincèrement, un problème de complexe de supériorité quand même, historique.
3: Il y a un côté nombriliste.
2: Des Anglais, quoi. Oui. Que tu soulevais à l'instant Elton, qu'on pense toujours aujourd'hui qu'on est le plus grand pays de foot du monde, le meilleur championnat du monde, et qu'on a du mal à dissocier la réussite en club de celle de l'équipe nationale. Est-ce qu'ils ne doivent pas redescendre un petit peu, les Anglais?
1: Non, c'est des losers. Mais de toute façon, c'est des losers. Ils le savent tous. Ils le savent. On fait que de leur répéter demi-finale par-ci, finale par-là, quart de finale par-ci, demi-finale par-là. Vous y arrivez jamais. Et d'ailleurs, je pense que ce qui fait plus partie du problème, c'est pas simplement qu'ils pensent que c'est les meilleurs, parce que ça, ils savent que c'est pas le cas. C'est plus qu'il y a cette dernière étape, cette dernière marche-là, qu'ils arrivent pas à monter. C'est plus ça le problème qu'autre chose. Parce que sincèrement, autant en club, ils peuvent se la raconter parfois, ça c'est vrai. Autant en sélection, ils ont aucun droit là-dessus. Ça fait 60 ans qu'ils courent après une Coupe du Monde, et encore, comme le disait Gilbert l'autre jour, en me chambrant, celles qu'ils ont gagnées, les limites. Je pense pas qu'ils les abordent comme ça, ces grandes compétitions. Mais le fait est que, encore une fois, c'est une déception, et que cette déception-là, elle est encore, pour moi, encore plus grande de la façon dont ils ont été sortis par l'Argentine hier.
2: Voilà pour les Anglais.
3: Non, mais parce que pour moi, il y a une question qui est fondamentale pour le football anglais, c'est notamment lors de tes éliminations, c'est le comment. Comment tu arrives justement à aller gagner un tournoi? Et moi, je trouve que ce comment, on l'occulte trop. Parce que je vais mettre en avant une déclaration de Jude Bellingham. Quand il dit, oui, nous, tant qu'on gagne moche, ça nous va. Pour moi, je vais le dire très clairement. Tant qu'on gagne moche après le match contre la Norvège, moi, je le dis aujourd'hui dans le football de sélection, c'est d'une imbécilité absolue. Parce que quand on regarde les équipes des dernières années, quand on regarde l'Italie 2022.
2: C'est pas beau, l'Argentine?
3: Non. Quoi, l'Argentine, tu vois?
2: C'est beau dans le dépassement.
3: Non, tu peux pas dire ça. Non, techniquement parlant.
2: À part la dernière demi-heure hier soir, là.
3: Mais
0: l'Argentine, ils arrivent à marier différents styles, mais quand ils se mettent à jouer, ça joue du ballon.
3: Non, mais l'Argentine,
2: quand ils se mettent à jouer, ce qui a été assez rare.
3: Oui, mais l'Argentine, dans le contenu, c'est au-dessus de l'Angleterre. Il ne faut pas se leurrer. Et quand on regarde l'Espagne 2024, aujourd'hui, le moment est très important. Et on peut pas arriver en se disant qu'on va gagner moche, en espérant que ça marche. Parce qu'à un moment donné, on va toujours tomber sur un plafond de verre.
0: Et nous, la France, on a cru qu'on était devenu beau. Parce qu'on avait quatre joueurs offensifs.
2: Tout à fait.
3: Ah oui.
2: Bon, justement, dans un instant, on parle de l'équipe de France ensemble. Julien, tu restes avec nous. J'ai l'impression qu'il y a du monde au resto ce soir. Julien, à New York. T'es bien entouré. Reste avec nous.
1: Il y a un peu de monde derrière.
2: Il y a un peu de monde derrière. Reste avec nous, avec Daniel, avec Elton. C'est l'After RMC, 23h20. On parle des Bleus avant la petite finale. Allez, à tout de suite.
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6: Il est 4h55, bon réveil à l'écoute d'RMC. Bienvenue dans le morning, on est ensemble jusqu'à 7h. Vous en avez l'habitude désormais en ce vendredi. Allez, de départ en vacances, on va en parler. Bonjour Virginie Fulpin.
7: Bonjour Victor, bonjour à tous.
6: Et bonjour Anthony Kaczmarek.
8: Bonjour à tous les deux, bonjour à tous.
6: Avec vous aussi, on a pas mal de choses à dire dans le ciel ce matin. Et aujourd'hui, on va vous accompagner peut-être un peu plus longtemps que d'habitude.
9: J'étais sur la route toute la fête journée. 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
6: Et pas n'importe quelle route, celle des vacances. Bison Futé prévoit du rouge dans le sens des départs. Ça concerne l'est de la France et l'Auvergne-Rhône-Alpes, mais le reste du pays est aussi en orange. Et puis demain, c'est rouge partout.
7: Est-ce que c'est l'heure du grand départ pour vous aussi, on l'espère? En tout cas, vous fermez peut-être les valises, vous êtes en train de blinder le coffre. Peut-être même déjà à la première pause café sur l'aire d'autoroute, si jamais vous préférez partir la nuit. Prenez quelques petites minutes et venez nous raconter votre programme. De toute façon, vous le savez, il faut s'arrêter régulièrement. Toutes les deux heures, la pause s'impose. Hein, c'est,
6: oui.
7: C'est ça.
6: On en parlera dans les journaux parce que la Fondation Vinci Autoroute alerte sur les risques d'endormissement au volant. Tiens, professionnels de la route, venez nous dire au 32-16 si vous en voyez de plus en plus de ces gens qui manifestement ont du mal à tenir ou ont des comportements dangereux. Vous pouvez aussi nous donner vos conseils. Hein. C'est vous les pros. On est preneurs au 32-16, évidemment.
7: Prudence aussi face aux orages, on y reviendra avec Anthony bien sûr. On a vu des images très impressionnantes, notamment de cette tornade à Saint-Étienne. Il n'y a pas de blessés à déplorer, mais les pompiers ont eu une nuit très agitée, il y a pas mal de dégâts. Vous aussi peut-être, si vous êtes de la région, vous pouvez nous dire, nous raconter ce qui s'est passé. Vous composez le 32-16 et on va prendre de vos nouvelles.
6: Retour de la pluie, aubaine pour des agriculteurs et les terres desséchées. Agriculteurs dont le syndicat majoritaire, la FNSEA, se frotte les mains. On connaît désormais la forme finale de la loi agricole. À l'intérieur, il y a la réintroduction de deux pesticides, alors interdits en France, mais pas en Europe. Et moins de réglementation sur la gestion de l'eau. À gauche, on crie à l'horreur sanitaire et au désastre écologique.
7: Alors, les syndicats, les politiques, tout ça, c'est très bien. Mais nous, c'est vous qu'on a envie d'entendre au 32-16 ce matin. Vous, si vous êtes agriculteur, pour nous dire comment vous accueillez ce texte. Ou encore si vous êtes consommateur, peut-être choqué si l'on réautorise des produits interdits. On va lire aussi vos messages, bien sûr, sur le WhatsApp RMC au 06 12 424 424.
6: Et puis, en football, c'est veille de petite finale de Coupe du Monde, France-Angleterre. Alors oui, il y a une troisième place à aller chercher. Oui, c'est la dernière de Didier Deschamps. Mais franchement, entre nous, ce match, est-ce que vous avez encore le cœur à le regarder, le pas suivre sur RMC? Est-ce qu'il faudrait, la supprimer définitivement, cette petite finale à l'avenir? Vos avis sont évidemment les bienvenus au 32-16 et sur le WhatsApp RMC au 06 12 424 424.
7: Il n'y en a pas à l'Euro, par exemple, de match pour la troisième place. 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
6: 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Avant le journal de Quentin Vinet qui vient de s'installer avec nous dans ce studio. Eh bien, Anthony Kaczmarek, la météo, et on en parlait avec ces orages, ces risques d'orages aujourd'hui.
8: Oui, orages qui ont été violents hier. Ça va se calmer un peu aujourd'hui, mais le risque existera encore, notamment cet après-midi sur le Grand Est, l'Île-de-France, le Centre-Val de Loire, le Limousin, la Bourgogne-Franche-Comté et l'Auvergne-Rhône-Alpes. On a déjà quelques impacts de foudre ce matin sur la Champagne-Ardenne, la Lorraine, la Touraine. Donc, à surveiller. Pour l'instant, la vigilance est jaune sur la carte de Météo France. On verra tout à l'heure ce qui se passe à 6h. Et puis ailleurs, sinon, ce sera un temps qui va alterner entre nuages et éclaircies. Ce sera même très ensoleillé sur le Finistère, le Boulonnais et surtout dans tout le quart sud-est où Mistral et Tramontane vont à nouveau souffler et malheureusement renforcer le risque de feux de forêt. Les températures, elles, continuent à baisser, 3 à 8 degrés de moins qu'hier et il fera quasiment partout moins de 30 degrés cet après-midi, sauf dans le sud-est où d'ailleurs la canicule va se poursuivre avec là dans ces régions du sud-est 31 à 36 degrés.
7: Bon réveil à tous dans le Morning d'RMC, il est 5h.
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7: Et c'est le journal de Quentin Vinet. Bonjour Quentin.
10: Bonjour à tous les deux, bonjour à tous.
7: À la une, le dénouement sans doute dans l'affaire Jubilard.
10: Des ossements retrouvés hier dans le Tarn par les enquêteurs à l'endroit où Cédric Jubilard dit avoir enterré le corps de son épouse il y a presque 6 ans. On va y revenir. Les dégâts des orages, une tornade a couché 2 camions hier soir, c'était au nord de Saint-Etienne. Et l'équipe de France de football qui est arrivée à Miami hier soir à la veille de la petite finale contre l'Angleterre.
11: C'est un mélange de stupeur et de soulagement ce matin dans le village de Cagnac-les-Mines.
10: Vous savez que c'est là qu'habitait le couple Jubilard et c'est à une dizaine de kilomètres qu'ont donc été retrouvés des ossements dans un champ de fémurs, peut-être bien ceux de Delphine Jubilard, puisque c'est Cédric Jubilard qui a indiqué l'endroit aux gendarmes en expliquant y avoir enterré le corps de son épouse après la disparition de l'infirmière il y a presque 6 ans. Il reconnaît avoir commis, indique ses avocats, un crime abominable, comme nous l'explique Pierre Bazin, l'envoyé spécial des RMC dans le Tarn.
12: À Cagnac-les-Mines, l'annonce de la découverte des ossements a secoué le village et ses habitants, notamment ceux qui ont participé aux toutes premières recherches, comme Jean-Louis Barraud, le premier adjoint. Il a été d'autant plus surpris qu'il connaît très bien l'endroit où les os ont été retrouvés.
13: On y est passé X fois. Sans penser qu'il y aurait encore enterré là, quoi, dans ce bord de bois, où il y a une vieille maison en ruine. Jamais de la vie.
12: Près du domicile familial où demeurent des fleurs, des petits mots et le portrait de Delphine, Christophe, un voisin, confie sa stupeur face à ces nouveaux éléments. Hier, le quartier s'est emmuré plus encore dans le silence.
14: Dans le voisinage, on n'en parle pas. Il est temps que ça se termine. Il y a eu plein de rebondissements, de mensonges et de trahisons aussi envers la population gagnacoise qui a fait des recherches en 2020 pour retrouver le corps. Donc, qui disent enfin la vérité.
12: Une position que partage le maire de Cagnac-les-Mines, Patrice Norkowski, espère que les dernières investigations permettront de refermer une plaie restée béante bien trop longtemps.
13: C'est vrai que ça a bouleversé la commune, hein, même moi-même, hein, puisque bon, je connaissais la famille. Je crois qu'on en a tous besoin d'avoir un dénouement de l'histoire, quoi, ça c'est clair.
12: Avancer et tourner la page, nous disent certains habitants, en espérant que l'affaire ne connaisse pas un énième rebondissement.
10: Autre affaire ce matin, la mort de Liana fin mai dans le Gers et ses conséquences. Un deuxième rapport d'inspection pointe des délais manifestement excessifs et, je cite toujours ce rapport, un manque de moyens dans l'enquête sur de précédentes accusations de violences sexuelles visant le mis en cause Jérôme Barella. On savait qu'on sous-traitait les affaires de violences sexuelles sur mineurs. Ça, c'est ce que dit ce matin la procureure générale de la Cour d'appel de Lyon, parmi toutes les voix qui s'élèvent en ce moment après réexamen de quelques 70 000 procédures.
7: Il est 5h02 sur RMC. Les orages ont fait des dégâts dans la soirée.
10: Notamment dans la Loire, où une tornade a traversé l'autoroute A72, couché 2 camions et abîmé des bâtiments au nord de Saint-Etienne, nous raconte cet habitant.
15: J'ai vu toutes les tôles du magasin s'envoler, partir sur le parking de l'hôpital. Puis je voyais mon toit, avec le vent, ça levait toutes les tuiles, tout ça. L'arbre rouge que j'avais, là, on ne voit plus qu'un petit morceau. L'arbre, c'est carrément couché et tout. Pour coucher l'arbre presque au sol, ça soufflait fort. Hein. Ça fait peur. Des tempêtes comme ça fait peur.
10: 600 interventions de pompiers recensées et 8000 foyers sans électricité ce matin, c'est ce que nous dit la préfecture.
11: Une tornade à Saint-Etienne et vous y étiez peut-être hier, vous habitez dans le coin, vous nous appelez au 3216, vous nous racontez ce que vous avez vu, vous faites le point avec nous ce matin aussi sur le WhatsApp RMC au 06 12 424 424.
10: C'est dans ce contexte de dérèglement climatique que députés et sénateurs sont mis d'accord hier soir sur une version commune du projet de loi d'urgence agricole que le gouvernement avait promis pour avant l'été. Ils ont convenu de réintroduire 2 pesticides interdits et de revoir à la hausse aussi la question du stockage de l'eau. Et en attendant le vote définitif la semaine prochaine, Sonia Gobry du service politique et RMC, le gouvernement et le camp présidentiel sont critiqués de toutes parts.
16: Désastre écologique, horreur sanitaire, à gauche les qualificatifs ne manquent pas. Parmi les mesures crispantes, la réintroduction de 2 insecticides interdits en France, le flupyradifurone et l'acétamipride, mais seulement si l'Agence nationale de sécurité sanitaire accorde une dérogation. Comme ça, la science décidera, défend un député LR. Garde-fou insuffisant, rétorque un écologiste. Alors dans cet hémicycle polarisé, les regards se braquent sur les députés du Bloc central, Horizon, Modem, Macroniste, droite et gauche, les sommes de se positionner. Franchement, lundi, leur vote sera décisif. Mais le Bloc central est divisé et embarrassé par la question des pesticides. Feront-ils la politique de la chaise vide ? S'interroge une insoumise quand une députée socialiste met la pression. À 9 mois de la présidentielle, dit-elle, pas de place pour la lâcheté.
10: Une des infos de la soirée, le maire d'Alès, dans le Gard, a reçu 2 balles de calibre 9 mm dans sa boîte aux lettres. Elles étaient signées, en quelque sorte, des narcotrafiquants de la DZ Mafia. Une enquête, évidemment, est ouverte. L'autoroute A6, à nouveau ouverte en Seine-et-Marne, elle a été coupée, vous le savez, sur toute la partie qui passe dans la forêt de Fontainebleau en raison de l'incendie. Bonne nouvelle en ce vendredi de départ en vacances, classé orange au niveau national et rouge dans la moitié est.
7: Et les vacanciers croiseront à partir d'aujourd'hui des CRS à La Baule, en Loire-Atlantique.
10: Oui, ils arrivent en renfort à partir d'aujourd'hui, après des incivilités et même après une grande rixe. C'était dans cette cité balnéaire, c'était durant le week-end de la Pentecôte. Et alors, la venue de ces CRS, partage les habitants, nous dit sur place notre correspondant Martin Lange.
17: Christophe est gérant d'un restaurant de plage face à la mer. Entre les services, le bar, la caisse, il doit aussi gérer le comportement de certains vacanciers.
18: Quelques incivilités, on fait un peu la police pour protéger un petit peu notre restaurant.
17: Il se réjouit donc de l'arrivée de cette compagnie de CRS.
18: Ah bah oui, c'est un renfort, puis c'est un peu leur métier, parce que nous on est surtout là pour servir les gens, on n'est pas trop là pour les réprimander. Quand ils se montrent, c'est vrai que ça calme un peu tout le monde.
17: Sur le remblai, face à la mer, la majorité des passants approuvent cette présence. Pierre vient en vacances à La Baule depuis plus de 40 ans.
19: Ils peuvent rassurer les gens, et puis le fait de les voir va faire que ces jeunes vont peut-être se comporter différemment.
17: D'autres émettent des réserves à l'image de Félix, pour qui des CRS n'ont rien à faire dans une station balnéaire.
20: Ça envenime plus la situation que ça l'apaise. Il y a déjà la police municipale qui sert de police de proximité. Je pense pas que déployer même des CRS ce soit vraiment nécessaire.
17: Mais pour le maire Franck Louvrier, ce renfort est vital.
21: Quand vous avez une ville qui est multipliée par 10 en nombre d'habitants, il est normal qu'on puisse avoir des forces en plus, sinon c'est pas possible. Les CRS, c'est pas que de l'ordre public. Les CRS, c'est aussi de la présence policière au quotidien.
17: Le maire espère également pouvoir bientôt investir dans des drones pour surveiller ces 8 km de plage.
11: Alors des CRS en bord de plage, au bord de la mer pour sécuriser les lieux, est-ce que c'est excessif? Est-ce que ça vous rassure? Est-ce que c'est justifié? Vous nous le dites au 32-16. Venez nous dire aussi si vous êtes sur la route des vacances ce matin. On le disait, il va y avoir du monde sur les routes aujourd'hui à destination des stations balnéaire notamment, été oblige. Vos avis, vos histoires, vos témoignages sur le WhatsApp RMC au 06 12 424 424.
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7: Et les Bleus ont fait leurs adieux à Boston.
10: Oui, ville où ils avaient installé leur camp de base qu'ils ont quitté pour Miami, où ils sont arrivés dans la soirée. Ils étaient censés avoir quartier libre d'ailleurs à Miami, mais ça a été annulé pour que tout le monde reste bien concentré avant la petite finale de demain soir contre l'Angleterre, même si c'est vrai qu'elle tombe mal. Moins d'enjeux, un samedi soir à 23h. Pas sûr que les bars attirent autant de monde que lors des derniers matchs. C'est ce que vous nous dites à Paris, David Alias.
23: Si le mondial n'est pas encore totalement terminé pour les Bleus, il l'est pour certains supporters qui n'allumeront pas leur télévision demain soir.
24: Trop tard, c'est à 23h. En plus, là, je suis en vacances sur Paris, on va pas regarder le match.
25: J'espère qu'ils vont faire un bon rustas, tout. En plus, ça va être contre les Anglais. Et je pense que je vais moins suivre ce dernier match.
23: Pour d'autres, comme Roman et son frère Aubry, ce match sera l'occasion d'encourager une dernière fois les Bleus et leurs sélectionneurs.
26: Faire jouer les mecs qui n'ont pas joué, qui étaient là sur tout le mondial, qui ont participer à l'aventure.
27: Une des seules raisons pour laquelle je vais suivre le match, c'est parce que c'est la dernière de Deschamps. Pour tout ce qu'il a fait pour notre sélection, ça serait beau que l'équipe gagne ce match pour lui rendre hommage.
23: Même si ce dernier aurait préféré ne pas affronter l'Angleterre.
27: Ça a arrêté France-Argentine à 23h le samedi soir, même la petite finale, même la troisième place. Je pense que j'aurais arrêté dans ma télé sacrément concentré et comme une grosse partie de la France, je pense.
23: Serveuse, Julia s'attend tout de même à accueillir de nombreux supporters des Bleus demain soir pour suivre la rencontre.
28: Oui, je pense qu'il y aura du monde parce que ça reste la France qui joue. C'est la dernière victoire qu'on espère avoir.
23: Comme ici, d'autres établissements diffuseront la petite finale avec l'espoir de voir Kylian Mbappé et sa bande finir sur une bonne note.
10: Et l'euphorie retombe, on l'entend bien. La ville de Toulon, par exemple, dans le Var, annonce que finalement, la finale dimanche soir ne sera pas diffusée sur écran géant. C'est annulé maintenant que les Bleus ne sont plus en compétition pour la finale.
11: Et pourtant, peut-être que ça vous intéresse malgré tout, cette petite finale. Bon, c'est qu'une troisième place, c'est qu'un match pour le podium, mais c'est tout de même pas mal. Est-ce que vous allez le regarder, ce match, ou est-ce que vous êtes encore dans la déception et que finalement, on va écouter sur RMC d'une oreille. On va essayer de suivre le match, la dernière de Didier Deschamps. Vous nous dites, votre état d'esprit avant cette petite finale au 32-16.
10: Bon, par contre, il ne faudra pas louper l'intégral tour cet après-midi sur RMC, 13e étape du Tour de France. C'est la plus longue du Tour de France, 206 km entre Dole et Belfort, avec le Ballon d'Alsace comme juge de paix à 30 km de l'arrivée. Hier, c'est le Belge Tim Merlière qui a remporté à Chalon-sur-Saône une troisième victoire d'étape au sprint.
11: Merci Quentin Vinet. Prochain journal sur RMC, ce sera à 5h30. Mais d'ici là, un détour par le 32-16 pour retrouver Alex. Bonjour Alex.
7: Bonjour Alex.
29: Bonjour tout le monde.
11: Qui nous appelle, alors normalement de Bègles, mais comme vous êtes chauffeur, j'imagine que vous êtes peut-être sur la route ce matin.
29: Oh, depuis un bon moment, là, ça fait 3h30, mais je suis arrêté. Je suis à côté de la route.
11: Sécurité avant tout. Alors, vous l'entendiez, c'est pour ça que vous nous avez appelé. Est-ce que vous avez des petits conseils? La Fondation Vinci Autoroute nous alerte sur le risque d'endormissement. Vous êtes un professionnel, dites-nous comment on fait.
29: Alors moi j'ai une astuce, c'est un vieux routier qui me l'avait donné, et puis elle est très très simple. Vous vous accordez 20 minutes de pause, à fermer les yeux, 20 minutes de sieste, c'est très bien, et vous prenez un expresso serré juste avant de vous poser. Et du coup, vous avez le temps que le café fasse action, fasse effet. Et dès que vous vous réveillez, vous êtes au taquet.
7: Et vous, voilà, vous mettez votre réveil pour que ce soit pile 20 minutes.
29: Ah oui, ouais.
7: Vous laissez pas.
29: Mais maintenant, j'ai même quasiment
7: comme ça,
29: plus besoin
7: pendant
29: de
7: deux heures.
29: C'est devenu un réflexe maintenant, donc j'ai quasiment plus besoin. C'est justement, c'est au bout d'un moment, je me dis, ça a pas sonné, c'est bizarre.
11: Mais ce que vous nous dites, Alex, c'est intéressant, c'est qu'il faut se forcer, parce que vous nous dites j'ai pris le réflexe, mais les automobilistes, alors j'allais dire du dimanche, de l'été en tout cas, ils n'ont pas forcément ce réflexe-là. Vous nous dites faut se l'imposer, faut absolument le faire et faut s'y obliger même si on ressent pas le besoin.
29: Ah oui, mais en fait, c'est on commence à en prendre conscience quand on se rend compte qu'un accident ça prend 30 secondes à arriver.
7: Oui.
29: Et j'en ai tellement vu sur la route arriver bêtement que maintenant je prends soin de ma vie, on va dire.
7: Il faut pas se dire bon allez, il me reste que 100 km, c'est pas grave, je fais pas cette dernière pause quoi.
29: Ah, mais c'est les 100 derniers qui sont les pires, hein.
11: Vous êtes déjà fait vraiment très peur, Alex, notamment avec avec le sommeil?
29: Ouais, ça m'arrive. Du coup, j'ai tout le temps une canette de sécurité de Monster. Ça, c'est le produit magique.
11: Bah, boisson énergétique, pour les gens qui
29: ouais, exactement. Il y a un mois et demi de ça, j'ai eu, vu que moi, je suis beaucoup sur l'autoroute, je fais l'autoroute Bordeaux à Pau, donc, qui est la plus chère et il n'y a pas beaucoup de monde. Et je me suis retrouvé sur ma voie.
11: Ah, Alex, qu'on a malheureusement perdu. Ah bah ça, c'est aussi les aléas de la route. Hein. Vous savez, il n'y a pas le réseau forcément partout. On fait les pauses sur l'autoroute et parfois il n'y a pas de réseau. En tout cas, on a compris l'essentiel. Alex, merci beaucoup pour vos conseils, pour vos astuces. Et je suis sûr que vous allez pouvoir réagir au témoignage d'Alex au 3216 et sur le WhatsApp 06 12 424 424.
7: On retient bien le message d'Alex. Dans un instant, ça va être la solution conso avec Anthony.
0: Chasser le naturiste, il revient au bagalo. Réplique du film Camping, alors je vous y emmène.
7: Ah ouais, j'avais pas la ref là, tout de suite.
11: C'est mon teasing préféré de la saison, je crois.
7: Mais avant ça, il y aura le choix de la rédaction avec Vincent Chevalier. Bonjour.
1: Bonjour tout le monde.
7: Vous êtes le correspondant d'RMC en Auvergne-Rhône-Alpes. On va vous rejoindre pour préparer les vendanges, mais s'entraîner parce qu'elles seront sans doute en avance cette année. Hein.
1: Et oui, les fortes chaleurs déboussolent un peu la vigne et le raisin sera sûrement prêt encore plus tôt que l'année dernière.
7: Moi aussi, j'ai un bon teasing. Je serai, je pense, un peu en avance au rendez-vous de nos promesses. À tout de suite. Sur RMC.
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2: Il est 5h13 sur RMC.
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2: Et le choix de la rédaction ce matin, c'est sécateur à la main. On part faire les vendanges.
3: Bonjour Vincent Chevalier.
4: Bonjour Virginie, bonjour Victor, bonjour à tous.
3: Alors les récoltes seront certainement encore en avance cette année avec la météo des derniers mois. Les grappes de raisin ont pris de l'avance dans leur maturité et les premiers vendangeurs pourraient donc attaquer dès début août. Une précocité qui étonne même les viticulteurs, Vincent.
4: Oui, accroupi au milieu de ses vignes dans les coteaux du Lyonnais, Pierre Tollet saisit une grappe sur un cep d'un cépage gamay. Une grappe multicolore, signe de la véraison, ce moment où les raisins mûrissent.
5: À l'intérieur de cette grappe, on a des grappes à différents stades de développement, avec justement certaines grappes qui commencent à prendre cette couleur, on va dire, légèrement bleutée, enfin violet-bleu, qui est en fait la marque que le raisin devient mature et bientôt prêt à être récolté.
4: Et traditionnellement, les vendanges débutent 45 jours après la véraison, un stade habituellement attendu ici fin juillet.
5: Là aujourd'hui, on estime qu'on a à peu près une quinzaine de jours d'avance sur une année, on va dire classique, avec la particularité cette année de subir de grosses pressions par rapport à la chaleur. Voilà, ce qui fait que voilà le sec aussi commence à arriver gentiment, donc ça serait bien d'avoir un petit peu d'eau.
4: Effectivement, dans ces vignes, il n'a pas plu depuis le 2 juin.
2: Ah ouais, une telle avance, Vincent, c'est du jamais vu pour la plupart de ces professionnels.
4: Ah, effectivement, un Basile Ricaume peut en témoigner pour ce viticulteur du Gard. Les vendanges sont pour l'instant prévues entre le 5 et le 10 août. En 25 ans de métier, c'est la première fois qu'il assiste à une telle précocité et ça pose plusieurs problèmes.
6: Toute la partie logistique, pour nous, ça change parce qu'il faut prévoir, il faut anticiper. Il faut également aussi, pour ceux qui ont la chance de pouvoir prendre des jours de congé et partir plus tôt. Ça paraît rigolo que dit comme ça, mais c'est une vraie réorganisation dans les entreprises. Il faut préparer le matériel à la vigne, il faut préparer le matériel à la cave. Donc ça, c'est la partie logistique, mais je dirais c'est la moins perturbante. La plus perturbante, c'est ce qu'on appelle la maturité phénolique de la vigne. C'est-à-dire, est-ce que la vigne, le cycle végétatif s'est fait vite? Est-ce qu'on va arriver à avoir des raisins suffisamment mûrs pour arriver à faire des vins suffisamment qualitatifs? Est-ce que malgré cette vitesse-là, le cycle va se finir jusqu'au bout?
4: Eh oui, car si les fortes chaleurs reviennent, les très fortes chaleurs même reviennent, la vigne pourrait faire un blocage, arrêter son évolution pour se protéger, ce qui, pour le coup, décalerait le début des vendanges.
3: Et ce qui rend très très difficile dans ces conditions de recruter, hein, surtout pour la main-d'œuvre, quand la main-d'œuvre se fait déjà désirer à la base.
4: Ben oui, dans les vignes, les habitués se font de plus en plus rares, il faut donc recruter plus. Exemple, dans le Jura, l'association pour l'emploi dans le milieu rural Soelis cherchait 450 personnes l'année dernière, contre 600 cette année. Alors seul espoir, attirer des étudiants, pas encore pris par la rentrée scolaire de septembre, et encore une fois, beaucoup de domaines s'appuieront sur la main-d'œuvre étrangère. Dans certaines régions, elle peut représenter la moitié des vendangeurs.
2: Si cette année est particulière, Vincent, la précocité des vendanges n'est pas tout à fait surprenante.
4: Oui, effectivement, depuis les années 80, le raisin est récolté de plus en plus tôt, 30 jours plus tôt qu'il y a 30 ans dans certaines parcelles. Résultat du réchauffement climatique qui accélère le processus de développement de la vigne. Il faudra donc s'y habituer et s'adapter, selon Jean-Marc Touzard. Il est directeur de recherche à l'Institut National de Recherche pour l'Agriculture, l'Alimentation et l'Environnement.
7: C'est le changement climatique, plus globalement, hein, qui remet en cause les relations au terroir, et donc la relation entre un terroir et la qualité d'un vin. Et donc ça suppose de s'adapter, changer de cépage, de mode de conduite, de mode de technique de vinification, d'organisation des vignobles dans l'espace, en changeant les parcelles, en choisissant des parcelles moins exposées au soleil, par exemple.
4: Adaptation indispensable, car au-delà de la crise climatique, la viticulture traverse aussi une crise commerciale. La consommation mondiale de vin ne cesse de diminuer, moins 14% entre 2018 et 2025.
3: Merci Vincent Chevalier, on rappelle que vous êtes notre correspondant, le correspondant d'RMC dans la région lyonnaise. Et puis vous, si vous êtes viticulteur, venez nous parler au 32-16 de vos vignes, de la façon dont vous vous organisez pour ces vendanges qui vont être très précoces cette année.
2: RMC, il est 5h18. Et c'est l'heure des choix de la bande, ces infos qu'on a dénichées dans la presse. Et quand je dis on, c'est notamment Mathias Luguin. Bonjour Mathias.
8: Bonjour Mathias.
9: Bonjour à tous.
2: C'est la forme ce matin ?
9: Oh bah oui, c'est vendredi.
2: Ah, vous pensez qu'au repos, vous, ça c'est bien sûr.
3: Et pas n'importe lequel, 17 juillet.
2: Bon allez, je commence avec un grand classique, l'étude 2025 sur les prénoms donnés en France. Alors c'est une étude qui est faite par l'INSEE à partir des bulletins d'état civil, donner les prénoms en métropole et en outre-mer. Mais bon, je vous dis tout ça, mais ce qui vous intéresse vraiment, c'est le top.
3: Ah bah évidemment.
2: Les classements. Allez, côté fille, c'est Louise qui l'a emporté en 2025 avec 3070 petites filles appelées Louise en 2025. Ensuite, Jade et Ambre. On a une sorte de duo en quatrième, cinquième avec Alma et Alba. On est assez proches. Et puis ensuite, les Rose, les Emma, les Romy, les Adèle ou encore les Alice. On part côté garçon. Pas de Victor, mais beaucoup de Gabriel, avec 4625 Gabriel nés en 2025, suivi par Noah, par Léo, Raphaël, Louis, et puis les Jules, je salue mon petit frère au passage, les Arthur, je salue mon cousin au passage, je vais faire tout le classement avec toute ma famille. Non mais ce qui est vraiment intéressant aussi, c'est la grande bataille du matin. C'est le classement du morning. Ah, et alors là, on ne rigole plus. On va partir de la fin, si vous le voulez bien, avec les Virginie. Désolé Virginie, mais zéro Virginie en 2025. Oh,
3: mais de toute façon, je perds tous mes matchs de la semaine. Donc, c'est pas compliqué. Hein.
2: Suivi, Mathias en troisième position. C'est pas bien glorieux non plus.
9: Je comprends pas pourquoi.
2: Anthony, pas si mal, deuxième.
9: Bah oui, quand même.
2: Et vous me voyez arriver.
9: Allez, c'est vous.
2: Qui c'est le premier?
3: En fait, Victor n'a fait le classement que parce qu'il était premier. Hein.
2: Félicitations à tous les victoires en 2025. Vous êtes 1470 et vous allez voir, on est une grande famille et c'est génial de s'appeler Victor. On vous attend aussi au 32-16. Bah oui, je vous le dis, c'est génial, on vit super bien. Vous nous dites, tiens, au 32-16,
9: si vous appelez Victor.
2: Alors déjà, si vous appelez Victor, ce serait exceptionnel. Et puis, si vous avez eu un heureux événement en 2025, comment vous avez choisi le prénom? Est-ce que vous êtes dans ces classements? On veut tout savoir aussi sur le WhatsApp au 06 12 424 424.
3: Alors dimanche, je ne sais pas si vous êtes au courant, c'est la finale de la Coupe du Monde. Oui. Et un Français sera vainqueur. Non, je ne suis pas dans le déni, je vous promets, je ne suis pas dans le déni. C'est la Coupe du Monde des mangeurs de cancoyottes en Franche-Comté. Ah. Ils peuvent toujours venir nous chercher, les Espagnols et les Argentins. Là, je peux vous dire. Et voilà, ça se passe dans le cadre de la fête des sports de l'US Larion Munan. Pendant 10 minutes, les 9 candidats triés sur le volet vont s'affronter à celui ou celle qui mangera le plus de pots à la petite cuillère. Le record actuel, c'est de 11 pots de 250 grammes en 10 minutes.
9: Non, mais c'est énorme.
3: Ouais, c'est énorme. Mais attention, en plus, il y a une note artistique. Il faut manger proprement. Hein, ce qui est un défi
2: marrant,
3: en soi,
2: alors.
3: Parce que la cancoyotte, c'est délicieux, mais honnêtement, ça coule pas mal. Voilà pourquoi les candidats ont dû envoyer une vidéo pour prouver qu'ils étaient rapides, mais qu'ils n'en mettaient pas partout, parce que les producteurs de cancoyotte n'ont pas envie de dégrader l'image de leur fromage. Alors, vous savez, la cancoyotte, ça connaît un énorme succès, notamment grâce aux réseaux sociaux. Les ventes ont progressé de 35% en 8 ans. On attend maintenant le nouveau champion du monde. Juste pour galéger, j'espère que Lionel Messi et Lamine Yamal ne vont pas nous en faire tout un fromage de cette Coupe du Monde-là.
2: On ne nous aura pas sur le fromage. Ça, on ne nous aura pas. Mathias, c'est à vous.
10: Il fait un peu moins chaud, puisqu'on aura mangé autant de cancoyottes. On va aller faire un petit tour à la salle de sport ce matin. En étant en Allemagne, il n'y avait pas plus près, direction l'une des salles du réseau John Reed, là où s'entraîne Eda Pils depuis 4 ans. Eda Pils, c'est une influenceuse, elle a 25 ans. Enfin, c'est là où elle s'entraînait parce que la jeune femme vient d'annoncer à sa communauté que son abonnement a été résilié sans préavis.
2: Ah mince.
10: La raison, excès de selfies. De nombreuses plaintes ont été déposées par les clients, visiblement dérangés par ces sessions d'auto-shooting. Et pour elle, c'est évidemment un complot, la faute à ces autres femmes jalouses qui sont senties provoquées par ces photos devant le miroir. Elle dit d'ailleurs, c'est bizarre, tiens, le compte de John Reed republie même les photos des autres membres devant le miroir. C'est quand même trop injuste. peine un petit peu sévère puisqu'elle est coupée d'une interdiction d'accès illimitée pour toutes les salles en Allemagne, mais aussi dans le monde. Si elle veut rester dans le réseau, il faut qu'elle aille en Suisse. Là, c'est possible. Pas de soucis. Bon, sinon, elle pourra
3: toujours
10: se faire...
3: Toujours notre, la Suisse là-dessus.
10: Exact. justement. Sinon, l'autre option, c'est les replays de Véronique et Davina à la télé.
2: Ben oui, ça peut être pas mal aussi. C'est toujours aussi bien. Merci beaucoup, Mathias Luguin. Il est 5h23. Les astuces conso dans un instant. Mais avant ça, Virginie, vous nous rappelez les trois grands titres de l'actualité.
3: Des dégâts importants après le passage d'une tornade au nord de Saint-Étienne. Des bâtiments endommagés, des camions renversés sur l'autoroute A12. 600 interventions de pompiers et 8000 foyers sans électricité. Il y a aussi des dégâts en Isère. Les fouilles se poursuivent dans le Tarn. Hier, des ossements ont été trouvés par les enquêteurs sur les indications de Cédric Jubilard. Ils vont être analysés, des ossements qui pourraient être ceux de son épouse Delphine, bien sûr. Cédric Jubilard a renouvelé ses aveux devant le juge. Il a bien tué sa femme en 2020. Et puis une troisième victoire d'étape pour le Belge Tim Merlier hier à Chalon-sur-Saône sur le Tour de France. Il s'impose dans un sprint massif marqué par la chute de plusieurs coureurs.
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2: Anthony Kaczmarek, ce vendredi marque le début d'une nouvelle vague de départ en vacances, évidemment. Affluence en vue dans les campings notamment, où se rendent en moyenne 30% des vacanciers. Et même au camping, on peut faire des économies.
8: Alors, on n'attend pas Patrick?
11: C'est sûr.
2: On vous attend Patrick. Cette matinale vous fait. Ce morning est incroyable.
11: Alors, économie d'abord en réservant son séjour. Si ce n'est pas encore fait, pas de panique, il reste des offres de dernière minute. -20 à -70% si vous partez dès ce week-end. Alors vite, vite, préparez les valises. Ces offres sont disponibles sur tous les sites web classiques de réservation de vacances, mais aussi sur des sites spécialisés comme Home Air, VVF ou Yellow Village. Si vous ne trouvez pas tongs à votre orteil, le plus simple, c'est d'attendre et de partir hors saison début septembre. Et là, vous paierez moins cher et l'hébergement et certaines activités touristiques.
3: Alors, on va essayer de trouver tongs à notre orteil. Donc, le choix du camping, c'est sans doute l'élément le plus important.
11: Bah oui, et le bon plan, c'est de partir moins loin pour payer moins de carburant et aussi peut-être pouvoir partir aussi plus longtemps. Ensuite, parmi les options les plus intéressantes, il y a la campagne où les hébergements sont plus abordables, au calme, dans la nature. Les campings en montagne ou autour des lacs sont aussi de bonnes options avec des activités tout aussi intéressantes qu'en bord de mer. Mais si vraiment vous voulez voir la mer, privilégiez des petites stations balnéaires moins touristiques et plus accessibles financièrement que les grandes. Certaines régions sont aussi plus abordables que les autres, par exemple Pays de la Loire et Languedoc-Roussillon.
2: Et une fois sur place et la tente plantée, on peut encore réserver son porte-monnaie.
11: Oui, vous faites bien de préciser la tente, car effectivement, c'est le mode d'hébergement le moins cher comparé au mobil-home, yourte ou autres cabanes dans les arbres. Il existe même des tentes gonflables maintenant pour les flemmards, encore plus simples à monter que celles que l'on jette en l'air, dès 130 euros pour les grands modèles familiaux.
2: Ouais, quand même.
11: Donc c'est bon, c'est une somme quand même. Pour dépenser moins, on choisit des activités gratuites. Bah oui, se baigner au lac, faire des randonnées, ou encore des concerts ou des cinémas en plein air, parfois proposés gratuitement par certains campings. Pour les repas, prévoyez certaines courses avant le départ, parce qu'en zone touristique, les produits sont souvent plus chers. Planifiez vos repas et achetez des produits locaux, de saison, sur les marchés de producteurs. Préparez aussi des encas pour les longues balades. Enfin, si vous en avez besoin, outre la tente, eh bien prenez du matériel de camping d'occasion. Évidemment, c'est moins cher. Par exemple, pour le réchaud, pour réchauffer vos boîtes de conserve.
8: Astuce parfum bleu,
12: astuce délicieux.
11: Surtout.
3: Non mais comment on reprend après? C'est pas facile, voilà, merci Anthony, la solution conso, c'est tous les jours sur RMC, le matin dans le morning, et puis quand vous le voulez, évidemment, en podcast.
2: Allez, dans un instant, le meilleur d'Arnaud Demanche, et surtout vous, au 32-16, à tout de suite.
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3: Le meilleur d'Arnaud Demange, c'est tout à l'heure dans Apolline Matin, mais comme on aime bien galéger, on se met tout de suite dans l'ambiance.
13: Allez, un petit peu de douceur, le parc Astérix qui va ouvrir ses portes en Allemagne.
4: Ah, Astérix là. Pour une fois qu'on arrive à exporter un truc aux Allemands. Alors, ce sera le parc Astérix, comme en France, mais avec des clients qui ont du pouvoir d'achat.
13: Ah oui,
4: il va changer beaucoup de choses. Ils adorent Astérix en Allemagne. Et c'est vrai qu'Astérix, avec sa moustache jaune, son casque, son pantalon rouge, tu lui rajoutes des bretelles, c'est un petit bavarois. Alors, dans la version allemande, il y a quand même des différences. Olixia, nous devons aller à Rome. Fini de tailler ton menhir.
18: J'arrive, Astérix. Je ne taille pas un menhir. Je détruis un mur à Berlin. Idée fixe. Kommen Sie. Oh, Idéfix, petit bébé, mon berger allemand de 130
13: kilos. C'est ça, il avait pas la voix d'Idéfix, là, je sentais pas, voilà.
18: Allez, Obélix, enfile tes sandales chaussettes. Je vais voir le druide pour qu'il me donne une ration de choucroute magique. Je peux en avoir. Non, tu es déjà tombé dans le tonneau de schnapps quand tu étais petit.
2: Allez, on retrouvera Arnaud Demanche à 8h20 tout à l'heure dans Apolline Matin. Mais d'abord, la météo, Anthony Kazmarek avec ses risques d'orages.
11: Oui, des orages qui risquent encore d'éclater dès ce matin vers le bassin parisien, la Champagne-Ardenne, et cet après-midi sur une bonne moitié est du pays encore, Grand Est, Île-de-France, Bourgogne-Franche-Comté, Centre-Val-de-Loire, Auvergne-Rhône-Alpes, Limousin. Logiquement, ils seront beaucoup moins forts qu'hier. Ce matin, il y a pas mal de grisailles aussi avec quelques gouttes dans le sud-ouest, des brouillards en Bretagne, en Normandie, en Pays de la Loire. Ça va se dissiper cet après-midi. Et vous aurez même un très beau soleil sur le Finistère, sur la côte d'Opale, vers le Boulonnais et dans tout le quart sud-est où Mistral et Tramontane vont se remettre à souffler, renforçant le risque de feux de forêt. La canicule se rétracte d'ailleurs vers le sud-est où vous aurez 31 à 36 degrés cet après-midi, mais ailleurs ce sera très agréable, 22 à 28 au nord et 25 à 30 sur le reste de la moitié sud.
2: Il est 5h30 sur RMC.
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2: Et à 5h30, c'est l'heure d'accueillir Thibaut Texer pour le journal. Bonjour Thibaut.
19: Bonjour Victor, bonjour Virginie, bonjour à tous.
2: De violents orages donc frappent le centre-est.
19: Toitures arrachées, bâtiments endommagés, camions retournés. Les dégâts sont nombreux dans la Loire, en Isère aussi, sans faire de blessés. La vigilance est levée ce matin. Un acte abominable, les regrets de Cédric Jubilard passés aux aveux devant les juges. Il reconnaît la mort de sa femme Delphine et délivre les lieux où il aurait déposé le corps. Des ossements y ont été retrouvés. Et puis les Français vont-ils enfin lever les bras sur la route du Tour? L'étape du jour pourrait être la bonne.
3: 8000 foyers sont privés d'électricité ce matin dans la Loire.
19: Conséquence des orages qui ont encore une fois balayé une partie du centre-est hier. Pluie, foudre, vent, grêle et même une tornade au nord de Saint-Étienne dans la ville de Villars. Les dégâts sont importants. Philippine Boulet.
20: La tornade, Seigneur.
21: Face aux rafales, la voiture de Mathis tremble.
22: Ça faisait des tourbillons et c'était vraiment, vraiment très, très local. Et c'est surtout à la puissance que ça avait, que ça arrachait les panneaux, que ça a coupé un arbre en deux.
21: Au point de tout emporter.
22: Ça enlevait le bardage de l'Intermarché qui était juste à côté. Ça a couché deux poids lourds sur l'autoroute juste au-dessus.
21: Joris habite à Villars, commune traversée par la tornade. Après son passage, sa rue est méconnaissable.
23: Ça a arraché toutes les poubelles, ça les a toutes mises sur la route. Après, on a tout ce qui est feuilles, poussière ou même des détritus qu'on peut retrouver un peu de partout. Des tuiles qui ont fini sur la rue en bas de chez moi. J'ai des voisins qui ont eu des toitures arrachées.
21: C'est le cas d'Anne-Sophie, elle vit à quelques rues de là.
24: On se sent impuissant, tout notre extérieur est dévasté.
21: Le vent a emporté le toit de sa résidence.
24: Pour nous, c'était inenvisageable que le toit de notre bâtiment s'arrache. Il a même pas 2 ans. Le camion de mon mari, il y a un bout de toiture sur le camion.
21: Tous les habitants de la résidence ont été relogés par la mairie, au moins pour la nuit dernière.
19: Et la vigilance aux orages est désormais levée, à l'inverse de l'alerte aux incendies dans 7 départements. À Fontainebleau, 2 nouvelles personnes ont été mises en examen, hier placées sous contrôle judiciaire pour déclenchement involontaire du feu. Il s'agit d'ouvriers d'une société de travaux. Fermée en raison de l'incendie depuis dimanche, la portion de l'autoroute A6 a pu rouvrir hier soir. Bonne nouvelle en ce jour de départ en vacances. Bison futé voie rouge dans le sens des départs sur une bonne partie de l'Est. C'est orange sur le reste du pays.
2: Il est 5h32 sur RMC et c'est peut-être l'épilogue d'un mystère vieux de plus de 5 ans.
19: Des ossements retrouvés hier dans le Tarn sur les lieux indiqués par Cédric Jubilard. Des analyses doivent être menées afin de savoir s'il s'agit du corps de sa femme Delphine, disparue depuis décembre 2020 et dont le corps n'a jamais été retrouvé. L'ancien peintre plaquiste a confirmé devant les juges sa responsabilité dans la mort de sa femme, avouant un passage à l'acte totalement irréfléchi qu'il regrette, selon son avocat maître Pierre de Buisson.
5: Il a fait des déclarations spontanées, c'est-à-dire qu'on n'a pas eu besoin de lui poser la moindre question. Et à travers ces déclarations spontanées, il a déroulé le fil de cette soirée. Il a expliqué précisément ce qui s'était passé, quel était le contexte dans lequel cet acte abominable, et là je le cite, c'est lui qui parle d'un acte abominable, a été commis par Cédric Jubilard. Comment il a déplacé le corps de son épouse et dans quelles circonstances il a enseveli le corps. Il a coopéré et collaboré entièrement avec la justice, comme les magistrats l'ont d'ailleurs rappelé. Et ça, c'est une très bonne chose, encore une fois, pour la vérité.
19: Et les fouilles vont reprendre ce matin sur la commune de Mayac. Un manque de moyens, des délais excessifs, un deuxième rapport d'inspection étrit encore une fois l'enquête concernant les précédentes accusations de viol sur mineur contre Jérôme Barella, principal suspect dans la mort de Liana, mis en examen pour meurtre dans ce dossier. 18 ans de réclusion criminelle, condamnation hier d'un collégien de 15 ans reconnu coupable de la mort de Mélanie, cette surveillante d'un collège de Haute-Marne qui avait été poignardée l'an dernier.
2: Une question ce matin, après les scandales à répétition dans le périscolaire, faut-il rendre publique l'identité des animateurs ?
19: C'est en tout cas ce que réclame le ministre de l'Éducation, Édouard Geffray. La mesure initialement prévue dans le projet de loi sur la protection des enfants en débat en ce moment à l'Assemblée nationale a finalement été retirée en raison, Caroline Redot, de nombreuses réticences.
21: Deux animateurs mis en cause pour violences sexuelles dans l'école de sa fille. Clémence a dû avoir cette conversation douloureuse avec son enfant.
6: Je vois pas comment je pourrais parler à ma fille si j'ai pas un prénom.
21: Une identité qui lui a été transmise par des parents. C'est grâce à ça qu'elle a pu avoir des réponses.
6: Pour poser les questions les plus ouvertes possibles, en fait, il faut pouvoir dire est-ce que tu te souviens de tel animateur, est-ce que tu l'aimais bien, et puis l'enfant parle.
21: Dans cette école parisienne, plusieurs parents ont ainsi pu porter plainte contre les animateurs, mais tous n'ont pas cette possibilité.
7: À défaut de ces noms, il y a toujours des parents qui sont obligés de porter plainte contre X.
21: Anne, cofondatrice du collectif SOS Périscolaire.
7: Évidemment, les auditions ne peuvent pas être menées quand on ne sait pas à qui on a affaire, pour pouvoir aussi avoir des recoupements sur les précédents passages dans d'autres écoles ou pour rechercher des victimes.
21: Mais pour Éric Leclerc, délégué du syndicat d'animateurs SUPAP FSU, il en va de la sécurité du personnel.
9: On sait très bien qu'avec un nom de famille, on peut retrouver des personnes. Des personnes peuvent être embêtées ou harcelées, notamment sur les réseaux sociaux, physiquement par des parents, dans la rue, à son domicile.

0: pourrait convenir au coureur tricolore toujours en quête, Kevin Morand, d'une première victoire.
1: Oui, et après des premiers jours compliqués, le champion de France, Romain Grégoire, a retrouvé sa forme. Le franc-comtois sera sur ses terres aujourd'hui.
2: Ouais, ça donne des motivations supplémentaires. Je connaîtrai un peu les routes, en plus, surtout sur les 50 premiers kilomètres que je connaîtrai par cœur. Dans le ballon d'Alsace, c'est sûr qu'il y aura un peu de monde. Je vais essayer d'en profiter et de me montrer, parce que ça peut être encore une étape qui peut s'ouvrir aux échappées.
1: Le profil de cette étape, plate jusque dans les 50 derniers kilomètres avec deux ascensions, dont le ballon d'Alsace, rend le scénario du jour incertain pour Kevin Vauquelin.
3: C'est une étape qui peut être piégeuse. On peut avoir vachement de mal à pouvoir faire un pronostic, hein. Est-ce qu'il y aura un échappé, est-ce qu'il y en aura pas? Qu'est-ce que veulent les sprinteurs, que veulent les baroudeurs? On a aussi l'image de Mathieu Van Der Poel. Beaucoup de coureurs qui, je pense, sont aussi revanchards, mais je pense qu'on peut aussi rebattre les cartes.
1: Seuls deux des 12 étapes jusque-là ont réussi à un coureur parti en échappée. Les occasions se font rares. Jordan Jegat ne veut pas la laisser passer.
4: Il peut avoir une opportunité pour une belle échappée. Maintenant, c'est un départ sur le plat, donc faudra être quand même un petit peu chanceux pour être devant. L'idéal, ce serait d'être accompagné de bons équipiers à moi, faire une belle montée et basculer dans un petit groupe et jouer la victoire, quoi.
1: Ce final d'étape escarpé sera un avant-goût des deux jours suivants plus difficiles, des Vosges jusqu'aux Alpes.
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5: Est-ce qu'on vivra demain soir, 23h? C'est la petite finale de la Coupe du Monde, France-Angleterre. Mais c'est toute la question qu'on vous pose ce matin dans le morning. Est-ce que vous êtes encore d'humeur? Est-ce que vous avez encore le cœur à suivre cette équipe de France pour ce match pour la 3e place? Alors oui, c'est un beau match, c'est un France-Angleterre. Oui, c'est la dernière de Didier Deschamps, mais c'est vrai qu'on a pris un gros coup sur la caboche, comme on dit, avec cette défaite contre l'Espagne. Vous nous dites au 32-16 dans quel état d'esprit vous êtes et si vous allez suivre cette petite finale. Vous envoyez aussi vos messages au 06 12 424 424 sur le WhatsApp RMC. Les courses, c'est à Cabourg aujourd'hui.
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5: C'était le journal de Thibaut Texer. Merci Thibaut. Prochain rendez-vous avec l'info, ce sera à 6h sur RMC. D'ici là, un détour par le 32-16. Vous en avez l'habitude pour retrouver David. Bonjour David.
6: Bonjour David.
5: Vous nous appelez d'Oloron-Sainte-Marie dans les Pyrénées-Atlantiques et vous êtes maraîcher bio. Et ça nous intéresse forcément beaucoup. Aujourd'hui, on parlait de cette loi, c'est la forme finale de la loi d'urgence agricole qui a été dessinée hier en commission mixte paritaire. Vous avez vu, j'imagine, hein, David, les deux grands enseignements de cette forme finale de la loi avec des assouplissements sur la gestion de l'eau et la réintroduction de deux pesticides interdits en France, mais pas en Europe. Qu'en avez-vous pensé? Pensez-vous?
7: Ben, que du mal. L'eau et les insectes butineurs, c'est des maillons essentiels de la vie sur Terre. Rien que ça. Et les néonicotinoïdes, ça désingue les abeilles, ça désingue tous les insectes butineurs. Mmh. Derrière cette autorisation, il y a quoi? Il y a le lobbying, notamment de la betterave sucrière. On a un problème sanitaire majeur en France, c'est l'obésité. On bouffe trop de sucre. Il y a trop de sucre dans les produits agro-industriels. Mais au nom du profit immédiat, eh ben on va rebalancer des néonicotinoïdes avec l'excuse que ben les autres, ils le font. Ouais, mais Poutine, il fait la guerre. On va pas la faire, nous.
5: Mais David,
7: c'est pas un bon argument, ça.
5: David, vous avez des, j'allais dire, je ne sais pas comment on dit chez les agriculteurs, j'allais dire des confrères.
7: Oui.
5: Vous avez en tout cas des collègues. Est-ce que vous en parlez avec eux? Est-ce que certains vous répondre, oui, mais vous êtes bien gentil, David, t'es bien gentil, David, mais moi, j'en ai besoin de ces pesticides-là pour ma rentabilité. C'est souvent le mot qui revient dans la bouche, notamment de la FNSEA.
7: Oui, mais justement, c'est ce que je disais, la rentabilité, ça ne peut pas être... Enfin, là, on y est, là. Le réchauffement climatique, ça fait 40 ans qu'on en parle, ça fait 40 ans qu'on dit que les écolos nous font chier parce qu'ils disent, voilà. Là, on y est, c'est que le début. La rentabilité, à un moment... Quand on va plus pouvoir rien faire, en fait, je veux dire, avec le climat qu'on nous promet là, s'il y a l'Andalousie partout en France, on va produire quoi? Elle va être où, la rentabilité agricole? On ne sera pas plus avancé. Et la gestion de l'eau, c'est pareil. Les grandes bassines, parce qu'en fait, c'est ça qui est derrière, les grandes bassines. Et ouais. Alors, comme on communique pas bien, je parle pas de vous, hein, mais on le fait exprès, on nous dit, oui, mais il faut stocker l'eau qui tombe l'hiver. Mais les grandes bassines, c'est pas ça. Hein. On va chercher l'eau qui est gentiment descendue se stocker toute seule dans le sol et qui est très importante. On la fout à l'air libre, on la privatise pour 4 agriculteurs. Pour faire quoi? Pour produire du maïs, notamment, qu'on exporte en Chine et ailleurs. Donc on est contre le Mercosur, on veut pas que la viande produite en Argentine elle vienne chez nous, mais nous on veut faire du maïs qu'on envoie à l'autre bout du monde. C'est complètement n'importe quoi, on marche sur la tête.
5: David,
7: on marche totalement sur la tête.
5: David, si, parce que souvent on oppose ces arguments-là, en tout cas les opposants au texte opposent ces arguments-là, notamment au syndicat de la FNSEA, mais ça a pas la même portée quand c'est pas du même métier. Vous êtes maraîcher bio, vous avez la FNSEA devant vous, qu'est-ce que vous lui dites?
7: Ben, je lui dis que moi, je suis un petit maraîcher bio, je suis dans le sud-ouest, Je suis sur en limite d'une zone humide et j'ai pas assez d'eau pour arroser mes légumes.

0: légumes cette année. Il faut arrêter là. Il faut arrêter de faire n'importe quoi, vraiment.
1: Et on entend en tout cas votre alerte ce matin, David. Merci beaucoup de nous avoir appelé ce matin, David Maraîcher Bio, donc à Oloron-Sainte-Marie dans les Pyrénées-Atlantiques. Ça vous fait réagir ce témoignage. Vous composez le 32-16 et vous envoyez vos messages sur le WhatsApp RMC 06 12 424 424. Il est 5h41. Dans un instant, on va parler du mondial. On va parler de quoi, Virginie, sur ce mondial?
2: Alors, je crois qu'on peut faire un constat, alors que cette Coupe du Monde arrive à sa fin. C'est que les Français sont mauvais perdants. Je sais, c'est pas l'info du siècle, on avait une petite idée là-dessus, mais on en a une preuve de plus.
1: Et on verra ça. Et puis à 5h50, vous y avez peut-être joué au lycée ou lors de soirées festives. Le beer pong devient une vraie discipline avec même un championnat. Edgar Moreau, coordinateur de la Beer Pong League France, est notre invité ce matin. Il nous dira comment devenir un véritable pro.
2: Allez, vous restez là avec nous, on revient dans un instant sur RMC, à tout de suite.
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1: Bon réveil à tous à l'écoute d'RMC, il est tout juste 5h44.
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1: Eh oui, on en continue d'en parler de cette Coupe du Monde malgré l'élimination en demi-finale de l'équipe de France. Justement Virginie, alors il paraîtrait que les Français sont mauvais perdants.
2: Fake news ! Non, pas du tout. Bon, en fait, il y a des supporters français qui ont lancé une pétition pour faire rejouer la demi-finale France-Espagne.
1: Oui, j'ai
2: signé. Tout simplement, ben oui, parce que il se trouve qu'il y a eu une triche. Ils estiment que la main de Lamine Yamal aurait dû être sifflée avant le pénalty. Je vous remets un peu dans l'ambiance. En fait, Luc Hadding a fait une grosse faute, on peut le dire, sur Lamine Yamal, ce qui a amené donc au pénalty, au premier but de l'Espagne. Mais avant, il y avait peut-être une main. Enfin bon, disons qu'on peut s'attarder là-dessus, hein, c'est vrai, mais je crois quand même qu'il n'y avait pas photo entre les deux équipes ce jour-là. Et pourtant, cette pétition, ben, elle dépasse les 50 000 signatures. Allez, tous ensemble, on va se dire, c'est pas grave, la France est éliminée. De toute façon, je vais vous dire, Victor, c'est peut-être pas plus mal de pas la jouer, cette finale. Ben, parce qu'en fait, il y a des gros incendies, vous savez, en ce moment, au Canada, il y a des répercussions sur la qualité de l'air dans le nord des États-Unis. Par exemple, là, hier, il devait y avoir un match de football, d'ailleurs, qui n'avait rien à voir avec la Coupe du Monde, mais un match de football à Chicago, dans l'Illinois. Et ce match, il a été annulé. Et là, en fait, les fumées toxiques, hein, on peut le dire, qui arrivent à New York. Donc, si ça se trouve, elle va être annulée carrément, cette finale de Coupe du Monde dimanche. Alors, cette finale, vous savez, c'est donc Argentine-Espagne. Je remue le couteau dans la tête.
1: Oui, ça fait mal.
2: Argentine-Espagne. Et en fait, aux États-Unis, il y a vraiment deux camps chez les Américains. Deux camps politiques. Ah. Selon ce qu'on vote, on choisit pas la même équipe à supporter pour... allez, Victor, devinez.
1: J'imagine que si on est plutôt conservateur, ce sera, je sais pas, l'Argentine.
2: Voilà, les Républicains veulent voir l'Argentine gagner, peut-être parce que Javier Milei est assez proche de Donald Trump, ça peut être ça. Et puis les démocrates, eux, sont plutôt pour l'Espagne, peut-être aussi parce que le gouvernement espagnol est plus proche de la tendance démocrate. En tout cas, c'est assez fou de voir à quel point, même pour une finale de Coupe du Monde entre deux pays qui ne sont pas les États-Unis, le vote américain peut jouer. France-Angleterre. France-Angleterre, on va quand même en parler. C'est pas la finale, c'est la petite finale. Là, il y aura pas de risque, vous savez, pour ces feux dont on parlait au Canada, puisque cette petite finale samedi soir à 23h, je le répète, elle se joue à Miami. Donc là, les fumées toxiques, elles vont pas aller jusque-là du Canada. Personne n'a envie de la jouer, en fait, cette petite finale. Enfin, c'est pas moi qui le dis, c'est Thomas Tuchel qui est le sélectionneur de l'équipe d'Angleterre. Hier, on lui demandait, mais alors, comment ça va se passer, cette petite finale? Et en gros, c'était, mais de toute façon, on n'a pas envie de la jouer. Mais demandez aux joueurs français, ils n'ont pas envie de la jouer non plus. Et moi, je me demandais, Victor, est-ce que vous allez la regarder, cette finale?
1: Je pense que je vais avoir un petit peu de mal, et évidemment, à la regarder. Il y a encore beaucoup d'émotions, il y a encore beaucoup de... j'allais dire de rancœur envers le football, en fait. On a l'impression d'avoir été trahi. On va justement demander à Jordan, qui nous a appelé au 32-16. Bonjour Jordan.
2: Bonjour Jordan.
7: Bonjour l'équipe.
1: Bon Jordan, vous nous appelez de Robion dans le Vaucluse. Vous avez été comme nous très touché, j'imagine, par l'élimination. Pardon. Est-ce que vous allez la regarder, cette petite finale?
7: Je vais très bien dormir. C'est ce que je veux vous dire.
1: Non mais vraiment, ça a été annulé pour vous. C'est hors de question de pouvoir le faire.
7: Non. En fait, je sais pas. Il y avait tellement trop d'espoir. Peut-être c'est ça qui fait encore plus mal, c'est qu'on se voyait vraiment la gagner, cette Coupe du Monde. Et là, je me dis non. En fait, c'est mort. En fait, et la finale encore moins. Quand j'ai vu l'affiche, c'est encore moins. Je la regarderai, quoi. C'est sûr. Hein.
1: Vous avez écrit un message. Alors ça m'a fait un peu sourire. Mais on est dans la même douleur. Vous nous avez dit, excusez-moi, je suis encore en deuil. C'est vrai que c'est des émotions assez fortes, négatives, mais fortes. On se sent vraiment un peu tous mal depuis quelques jours.
7: Ah mais oui, quand même. Mais en plus, ce qui me fait encore plus mal, c'est que c'était la première Coupe du Monde que suivait mon fils, qui va avoir 5 ans.
1: Ouais.
7: Et donc, du coup, je voulais tellement vivre ça avec lui, aller jusqu'au bout. Et en fait, non, ça m'a...
2: Mais c'est déjà une demi-finale, on peut se dire ça pour votre fils. C'est déjà bien.
7: Ouais, c'est déjà ça, mais bon...
2: J'essaie de me consoler comme je peux et de vous consoler.
7: On voulait être en étoile, hein.
1: Bon, merci beaucoup en tout cas Jordan, et puis bon courage, on va tous se remettre ensemble, vous inquiétez pas, ça va bien se passer, et puis vous serez à l'écoute d'RMC demain soir 23h pour suivre ce match. Virginie, on revient à cette chronique du Mondial. William Saliba, cette petite finale, le défenseur français, il la jouera pas.
2: Il risque pas de la jouer, et ça c'est une info RMC Sport, il a joué, le défenseur, toute la Coupe du Monde avec une fracture du dos. Je sais pas si on imagine bien cette blessure, il l'avait contractée avec son club Arsenal bien avant la Coupe du Monde, donc ça veut dire que ça fait déjà plusieurs semaines qu'il a joué comme ça. On se souvient qu'il s'est écroulé au bout d'une demi-heure lors de la demi-finale contre l'Espagne. Alors, petite finale, grande finale et grand show à la mi-temps, hein, dimanche à New York, avec entre autres Madonna. Argentine-Espagne, ça tombe bien, la chanteuse, elle s'est intéressée aux deux pays dans sa carrière. D'abord dans la bande originale du film Evita, où elle jouait Eva Perón, la femme de l'ancien dictateur argentin. Don't cry for me, Argentina. The truth is my... Je suis pas sûre qu'elle chante ça dimanche, je vais vous le dire. Et puis dans les années 80, elle s'était aussi intéressée à l'Espagne, puisqu'elle avait enfilé sa tenue de flamenco. Et alors là, comment on fait? Je demande à Victor ce qu'il choisit entre les deux musiques pour savoir quel pays est pour la finale.
1: Moi, je préfère la deuxième. Allez, la deuxième. Ça vous donne une petite indication. Merci beaucoup, Virginie, pour cette chronique du Mondial, le Mondial de Virginie. Il est 5h50. On va pas jouer la petite finale, nous, mais on va jouer au mot caché, ce mot qui sort de l'ordinaire que vous avez déjà entendu dans le morning ce matin pour identifier. 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Sonomat d'Aquila. Et à 5h50, dans un instant, c'est votre interview à votre service. Mais d'abord, les trois grands titres de l'actualité, Virginie.
2: Des ossements humains découverts dans le Tarn, ils vont être analysés pour confirmer qu'il s'agit d'ossements de Delphine Jubilar. Cédric Jubilar a conduit les enquêteurs sur les lieux après avoir renouvelé ses aveux. C'est bien lui qui a tué son épouse fin 2020. L'électricité va coûter plus cher à partir du 1er août. Le gouvernement suit l'avis du régulateur de l'énergie qui propose une hausse de 2,5% des tarifs réglementés. Une troisième victoire d'étape pour le Belge Tim Merlier hier à Chalon-sur-Saône dans le Tour de France. Il s'impose dans un sprint massif marqué par la chute de plusieurs coureurs.
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1: Vous prenez une table, vous prenez quelques gobelets et des balles de ping-pong. C'est tout ce dont vous avez besoin pour faire une partie de beer pong, ce jeu populaire dans les comédies américaines, les soirées étudiantes. Et figurez-vous qu'il tend à se professionnaliser.
2: Bonjour Edgar Moreau. Edgar Moreau, vous êtes le coordinateur de la Beer Pong League France. Avant de nous rappeler les règles, on va tout de suite évacuer une question importante. Il n'y a pas que de la bière dans les verres.
8: Non, il n'y a pas que de la bière, c'est surtout de l'eau dans les verres. Donc on pourrait appeler ça finalement water pong,
2: Moi, c'est moins drôle.
8: Certains préfèrent. Non, c'est moins drôle, c'est vrai. Le beer pong, ça parle à plus de personnes.
1: Et alors, revenons en règle. Comment ça se joue pour ceux qui n'auraient vraiment jamais entendu du beer pong? Expliquez-nous.
8: Ouais, le beer pong, c'est très très simple. Comme vous l'avez dit, vous prenez une table, vous mettez 10 gobelets d'un côté, 10 gobelets de l'autre, vous les remplissez un petit peu d'eau, et ça se joue généralement 2 contre 2, et l'objectif, c'est de mettre donc les balles de ping-pong que vous avez, vous en avez 2 par équipe, et qui se lancent donc tour à tour 2 balles dans les verres. Après, il y a plein de petites règles pour agrémenter tout ça. Par exemple, si le joueur numéro 1 lance la balle dans un verre, et que le joueur numéro 2 lance la balle dans le même verre, ça fait 3 verres en moins, et l'objectif, évidemment, vous l'aurez compris, c'est d'enlever tous les verres qu'il y a en face.
2: Alors, ce jeu, c'était l'univers des soirées étudiantes, notamment. Comment ce jeu a quitté les soirées étudiantes pour constituer une ligue? Comment vous avez eu cette idée?
8: On a tous déjà joué en fait au beer pong un peu dans notre, en tout cas dans notre génération, en soirée. Et au fur et à mesure qu'on y joue, on apprécie, on passe des bons moments, on kiffe bien en soirée. Et on s'est dit, mais en fait, il y a vraiment un truc à faire. Et c'est une discipline d'adresse comme une autre finalement, comme on peut retrouver par exemple avec le développement des fléchettes qu'on peut retrouver de plus en plus médiatisées à droite à gauche. Et tout simplement le plaisir du jeu. Donc en fait, ça part de soirées de garage ensemble, à droite à gauche, à organiser des tournois avec ses copains, à organiser ensuite des gros tournois avec des gens qu'on connaît pas. Et au final, maintenant, là, on est rendu à organiser les championnats d'Europe.
1: Les championnats d'Europe. Et vous avez développé le championnat de France. D'ailleurs, le prochain, il aura lieu du 4 au 6 septembre à 3. Comment on fait pour s'y qualifier là? Je sors de la matinale, je sors du morning. Comment je fais pour m'inscrire? Parce que j'ai un petit niveau, je vous le dis.
8: J'en ai aucun doute déjà. Je ne remettrai jamais en question votre niveau au beer pong. Alors pour s'inscrire, c'est pas très compliqué. Nous, en fait, on organise une saison d'octobre à juin. On est présent dans 44 villes en France, donc dans toutes les grandes villes de France. Il y a des tournois mensuels et chaque ligue, chaque ville a donc son propre classement. Et à la fin de la saison, en juin, nous, on offre des places aux 5 meilleures équipes. Donc voilà, il y a les 5 meilleures équipes de toutes les grandes villes de France qui sont qualifiées. Mais en plus de ça, au championnat de France, tout le monde peut s'inscrire. Tout le monde peut prendre sa place. Voilà, c'est pas que les 5 meilleures équipes pour vraiment brasser un grand nombre de personnes et garder cet esprit convivial sans rentrer vraiment dans un élitisme du beer pong.
2: Alors, qui sont les joueurs de beer pong? Il y a un profil type?
8: Alors, on va dire que c'est encore beaucoup genré, on va dire, c'est très masculin. On essaye justement d'introduire des tournois mixtes, des tournois féminins pour pousser les filles à venir aussi dans les tournois. Donc c'est relativement genré masculin. Après, sur la tranche d'âge, on est plus sur du jeune actif, du 25-30, 25-35. Et après, vient évidemment toute la population étudiante, mais c'est plus du jeune actif que d'étudiants.
2: Alors, on va faire un double mixte, non? Victor.
1: Alors là, attention, l'équipe du morning, comment le championnat de France va être plié, moi je vous le dis. Edgar Moreau, qui dit ligue dit équipe de plus en plus prometteuse. Est-ce qu'il y a un Paris Saint-Germain du beer pong? Est-ce qu'il y a un Kylian Mbappé du beer pong?
8: Alors ouais, moi au lieu de l'appeler Kylian Mbappé, je l'appelle Dark Vador d'ailleurs, si jamais il écoutera cette émission en diffusé, ou alors s'il est avec nous en train de nous écouter, c'est Nicolas. Nicolas, il joue à Angers. Nicolas Ninus, c'est vraiment, ouais, c'est le Dark Vador du beer pong français. Et en fait, il est tout simplement trop fort.
1: Et ça joue fort.
8: Il est trop fort. En fait, il fait peur. Dark Vador, parce qu'il fait peur à tout le monde, en fait. Il fait peur à tout le monde. Il devient vraiment, le gars, quand il arrive dans un tournoi beer pong, maintenant, il est reconnu, quoi. Il y a déjà des gens qui ont pris des photos avec lui. Lui, il est champion d'Europe, en simple. Il est vice-champion d'Europe aussi, en solo, en duo. Il est des champions de France avec, l'équipe d'Angers, il a été champion de France en duo, champion de France en solo.
1: Là, il y a du niveau là, il y a du niveau, mais figurez-vous que allez, on le défie en tout cas, le prochain championnat de France aura lieu du 4 au 6 septembre, je le rappelle à 3. Merci Edgar Moreau, je rappelle que vous êtes coordinateur de la Beer Pong League France. Merci d'avoir été avec nous en direct ce matin.
2: Il est 5h56 sur RMC, tout de suite, c'est le meilleur de l'historien d'Apolline Matin, Arthur Chevalier.
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9: Arthur, 2000 hectares sont partis en fumée à Fontainebleau, un joyau du patrimoine français.
10: Oui, Fontainebleau, c'est une forêt de 22 000 hectares qui a vu défiler toute l'histoire de France, mais alors vraiment tout, hein, puisque Fontainebleau abrite près de 2000 sites préhistoriques qui, pour certains, datent d'entre 9500 et 5000 avant Jésus-Christ. Sur ces sites, il y a des traces de silex et on a aussi retrouvé des outils ayant appartenu à des hommes préhistoriques.
9: La forêt de Fontainebleau, c'est la forêt des rois de France.
10: Et oui, c'est là qu'ils chassaient, c'était même un de leurs terrains de jeu préférés. Et là encore, ça date, hein, puisque cette forêt est un des principaux domaines de chasse de nos rois depuis le Xe siècle. Ça va le rester jusqu'au XIXe. Plus tard, la monarchie organisera aussi des courses de chevaux dans la forêt. Et ils aimaient tellement Fontainebleau qu'au XVIe siècle, le roi François Ier transforme un relais de chasse en palais somptueux. Ce palais, ça sera donc le château de Fontainebleau qu'on peut toujours visiter aujourd'hui.
9: C'est aussi le tout premier site protégé du monde.
10: Oui, puisque bon, Fontainebleau, c'est un site magnifique. Au XIXe siècle, les peintres et les écrivains se passionnent pour la forêt. Du coup, ils demandent au gouvernement la création d'un espace naturel protégé. Et en 1861, donc il y a 165 ans, l'empereur Napoléon III leur accorde ce statut en créant une réserve artistique de plus de 1000 hectares au cœur de la forêt.
9: Génial.
10: Absolument. Et donc c'est la première réserve naturelle du monde, avant même les grands parcs américains comme Yellowstone. Et Napoléon III va en profiter pour interdire l'abattage des arbres de plus de 150 ans.
9: C'est un des sites les plus fréquentés d'Europe.
10: Mais oui, chaque année la forêt accueille entre 15 et 18 millions de visiteurs, ce qui en fait donc l'espace naturel le plus fréquenté de France. Un espace qu'on continue de protéger. En 1998, l'UNESCO a désigné la forêt de Fontainebleau comme une réserve de biosphère. Donc oui, ces incendies sont une catastrophe à tous les niveaux.
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2: Anthony Kazmarek, ça va un peu mieux, les températures baissent.
12: Hein. Oui, ça y est, c'est évidemment directement lié aux orages d'hier soir et de cette nuit, mais on repasse dans beaucoup de villes sous les 20 degrés ce matin, même à Paris, 19,7 degrés exactement, 18 à Lille, 16 à Rennes, 17 à Langres, 15 degrés à Brest et à Alençon. Et cet après-midi, on sera presque partout en dessous des 30 degrés. Là aussi, événement, sauf près de la Méditerranée où là, la canicule se poursuit, vous aurez encore 31 à 36 degrés, mais 29 à Bordeaux, 27 à Paris et à Lille, 22 à Dunkerque. Dans le ciel, il restera encore des orages cet après-midi sur une bonne moitié est du pays, Île-de-France, Grand Est, Bourgogne-Franche-Comté, Centre-Val de Loire, Auvergne-Rhône-Alpes, mais des orages beaucoup moins forts qu'hier. Et puis ailleurs, alternance entre nuages et éclaircies et plein soleil dans le sud-est.
2: Bon réveil, bon début de journée avec nous dans le Morning d'RMC. Il est 6h.
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2: Et c'est le journal de Clément Gouitz. Bonjour Clément.
1: Bonjour Virginie, bonjour à tous.
2: Le mystère Delphine Jubilard touche-t-il enfin à sa fin ?
1: Son mari, Cédric Jubilard, a guidé hier les enquêteurs sur une nouvelle piste. Plus de 5 ans après sa disparition, des ossements retrouvés à Mayoc dans le Tarn restent à les identifier. Le ciel s'est déchaîné hier près de Saint-Étienne. Une tornade et des violents orages ont secoué la ville de Villars. Et Didier Deschamps et ses hommes veulent terminer le mondial la tête haute demain face à l'Angleterre.
13: Et peut-être enfin le dénouement dans l'affaire Delphine Jubilard.
1: Plus de 5 ans après sa disparition, son mari, Cédric Jubilard, qui a toujours clamé son innocence, est passé aux aveux et a précisé le lieu où se trouvait le corps de sa compagne. Et Maxime Cliaruza, du service police-justice de RMC, Cédric Jubilard a donc orienté dès hier les gendarmes.
14: Oui, dans un champ situé à Mayoc, une commune qui se trouve à une dizaine de kilomètres du domicile des Jubilards, et c'est peu après 9h que les ossements ont été retrouvés, deux fémurs enfouis de façon rudimentaire, ainsi que d'autres os du bas du corps, selon nos confrères de BFM TV, sur ce lieu qui n'avait jamais été inspecté par les gendarmes. Désormais, les fouilles pourraient durer encore plusieurs jours, notamment pour retrouver le reste de la dépouille, mais également les vêtements et les effets personnels de Delphine Jubilard, comme son téléphone portable. Les ossements, eux, vont être analysés à l'Institut de Recherche de la Gendarmerie en région parisienne, des analyses qui permettront dans les prochaines heures de savoir s'il s'agit bien, oui ou non, du corps de Delphine, puis dans un second temps de tenter de déterminer les causes exactes de la mort.
1: Et cette découverte est un véritable choc pour la famille de Delphine Jubilard, notamment son oncle contacté par BFM TV.
15: Je suis dévasté, complètement retourné. Le soulagement viendra certainement plus tard, mais pour l'instant, je suis vraiment effondré. Mais là, on n'arrête pas de se téléphoner les uns les autres. On est tous bouleversés. Pour l'instant, c'est pas un soulagement. On n'avait aucun doute sur le décès de Delphine. On savait très bien qu'il avait tué. Ce qu'il faudra, c'est que quand on aura la confirmation, qu'on puisse faire la sépulture. Et tout le temps, on pense aux enfants et aux petits-enfants. Enfin, les enfants de Delphine et mes neveux et nièces. Qu'est-ce que je peux leur dire ? Qu'ils reverront plus leur maman, leur père, son assassin.
2: 6h02 sur RMC, c'est une décision qui a été très attendue par la famille de Mélanie.
1: Cette surveillante a été poignardée à mort par un adolescent de 15 ans l'année dernière en Haute-Marne devant son établissement scolaire. Il a écopé hier de 18 ans de prison, une peine applaudie dans la salle d'audience du tribunal pour enfants de Chaumont et un soulagement également pour Evan, le beau-fils de Mélanie.
16: Moi, j'en suis très heureux. C'est une étape de franchie. Je considère qu'ils ont très, très bien compris le problème et la dangerosité du personnage. Je me suis exprimé à la barre et moi, Quentin, j'ai décidé de lui pardonner. Je ne compte pas me bouffer la vie alors que lui a décidé de bouffer la sienne. Et il ne mérite pas la haine ni la rage qu'il a pu susciter. Techniquement, il la mérite. Il a foutu sa vie en l'air, quoi. Moi, ma conviction profonde, c'est de faire changer les choses sur le sujet de l'accompagnement des élèves à l'école. De faire en sorte que Mélanie soit la dernière à mourir sur un coup de tête et qu'on soit la dernière famille brisée.
1: Deux ouvriers d'une société de travaux ont été mis en examen hier pour le déclenchement involontaire du premier incendie de la forêt de Fontainebleau. Une étincelle d'une disqueuse aurait mis le feu à la végétation près de l'Assis. L'Assis, justement, a pu rouvrir hier soir. Et Emmanuel Macron, qui s'est rendu sur place hier, a lancé un appel aux dons pour sauver la forêt de Fontainebleau.
13: RMC, il est 6h03. Une météo d'une violence exceptionnelle hier près de Saint-Étienne.
1: Orage, grêle, rafale de vent. Le nord de Saint-Étienne a été durement frappé. Arbres arrachés, toitures soufflé et une tornade a même parcouru la ville de Villars. Gilles, témoin de la scène.
17: J'ai vu toutes les tôles du magasin s'envoler, partir sur le parking de l'hôpital. Puis je voyais mon toit avec le vent, ça a levé toutes les tuiles, tout ça. L'arbre rouge que j'avais, là, on ne voit plus qu'un petit morceau. Là, l'arbre s'est carrément couché. Tout. Pour coucher l'arbre presque au sol, ça a soufflé fort. Hein. Ça fait peur. Des tempêtes comme ça fait peur.
1: Des rafales de vent avoisinant les 116 km/h ont également été recensées à Mulhouse, dans le Haut-Rhin.
2: Et puis Damien, qui a vu cette tornade près de Saint-Étienne hier, sera avec nous au 32-16 dans quelques instants.
13: C'est un texte censé apaiser la colère des agriculteurs, mais qui continue de diviser.
1: Après plusieurs heures de négociations, députés et sénateurs se sont accordés hier en commission mixte paritaire sur une version commune du projet de loi d'urgence agricole. Un compromis, Léonie Guilbeault, qui relance le débat sur les pesticides et la gestion de l'eau.
18: Réintroduire ces pesticides pour protéger ces cultures contre les pucerons ravageurs, pour Franck Sander, président de la Confédération des planteurs de betteraves, c'est une question de survie.
19: Il y aura toujours une phase où on aura besoin de produits pour nous protéger, parce que sinon c'est l'ensemble de la récolte qui peut être perdue. Donc un agriculteur aujourd'hui, il ne gagne pas grand-chose. Si en plus de ça, il prend un risque parce que un tel et tel insecte qui viendrait manger sa culture, forcément il arrêtera la filière.
18: Une question de souveraineté alimentaire, selon lui, et surtout de concurrence déloyale.
19: Et moi-même qui suis frontalier, à 20 km de chez moi, tous les Allemands utilisent l'ensemble de ces produits-là, donc je vois pas pourquoi moi, on me l'interdirait.
18: Cette possible réintroduction des pesticides inquiète les ONG, tout comme la question délicate du partage de l'eau et du doublement des capacités de stockage hydrique d'ici 2035. Les associations écologistes dénoncent l'esprit du projet de loi qui passe à côté des vrais enjeux, explique François Veillerette, porte-parole de Génération Future.
20: Il faut regarder les problèmes du futur. Enfin, ces problèmes du futur, c'est qu'il faut produire de l'alimentation pour tout le monde, mais il faut aussi produire en protégeant la qualité de l'eau, la qualité de l'air et la qualité aussi de la biodiversité.
18: Les ONG appellent les députés à ne pas voter le texte lundi.
1: Et vous avez entendu tout à l'heure au 32-16 le témoignage de David qui est maraîcher et qui était complètement vent debout contre ce texte et la forme finale qu'a pris cette loi agricole. Vous venez vous aussi nous donner votre avis, votre opinion et votre témoignage. Ça se passe au 32-16 et sur le WhatsApp au 06 12 424 424.
2: Il est 6h06 sur RMC. Didier Deschamps veut finir la Coupe du Monde sur une bonne note.
21: Alors oui, les Bleus ne sont pas champions du monde. La déception est grande pour les supporters, les joueurs depuis mardi et cette défaite face à l'Espagne en demi-finale. Mais le sélectionneur souhaite remobiliser ses troupes pour la petite finale demain face à l'Angleterre.
22: On a notre rendez-vous qui nous attend. Notre devoir à tous, c'est de tout faire. C'est le dernier de la compétition. On a ce devoir-là par rapport à chacun, par rapport à nous-mêmes, par rapport à ce que représente ce maillot, par rapport à tous les gens qui sont derrière nous, qui sont derrière l'équipe de France, qui ont vibré. C'est pas un match amical.
21: France-Angleterre, c'est demain à 23h et c'est bien sûr à suivre sur RMC.
1: Et vous n'êtes pas tous d'accord sur le WhatsApp d'RMC. Pierre nous dit qu'il va la regarder cette petite finale. D'autres nous disent, oh, c'est bon, je laisse tomber. Vous continuez à nous envoyer vos avis au 32-16 et sur le WhatsApp 06 12 424 424.
21: Et la 12e étape du Tour de France remportée hier par le Belge Tim Merlier. Sa 3e victoire cette année sur la Grande Boucle. Une étape marquée par une violente chute dans le sprint massif à l'arrivée. 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
2: Merci Clément, le prochain journal sur RMC dans le morning, c'est à 6h30.
1: Mais tout de suite, nous accueillons donc comme promis Damien au 32-16. Bonjour Damien.
2: Bonjour Damien.
23: Bonjour.
1: Vous nous appelez de Roche-la-Molière, c'est dans la Loire, c'est donc pas très loin de Saint-Étienne, c'est ça? On parlait de cette tornade, est-ce que vous l'avez vue?
23: Ah oui.
1: Racontez-nous.
23: Pour le moment, on n'y croit pas. Non, on n'y croit pas parce qu'on entend un bruit assourdissant. Moi, j'étais avec ma compagne dans le magasin But et puis voilà, on voyait le toit bouger. Et je me suis dit, putain, là, c'est cuit, quoi, c'est fini. Et en fait, on réalise pas. C'est un bruit assourdissant. Il y avait des grêlons comme des boules de pétanque.
2: C'est d'abord le bruit qui vous a happé.
23: Ouais, le bruit. Puis après, de ce qu'on voit. De ce qu'on peut s'imaginer. Et moi, je vois ça à la télé, quoi. C'est dingue.
1: Et alors, comment ça s'est passé, Damien? Vous êtes resté confiné à l'intérieur du magasin? On vous a dit de ne pas sortir?
23: Ouais, voilà, on nous a dit de ne pas sortir parce que on voyait, il y a des gens qui voyaient un bout d'enseigne partir et puis après des boules de pétanque tomber par terre. Et en fait, on voyait les arbres qui faisaient effet ressort. Et on voyait qu'il y en a qui ne tenaient pas, qui se levaient avec le sol lui-même, quoi. C'est vraiment, voilà, ça dure 2 minutes. Et après, vous sortez dehors, vous voyez des voitures retourner, des camions retourner, des antennes relais arrachées.
1: Et justement, ouais, voilà, pour vous, Damien, ça a été quoi les dommages, les dégâts peut-être pour vous personnellement?
23: Alors moi, personnellement, j'en ai pas, parce que je suis sorti tout de suite. On va dire, allez, 50 secondes avant de revenir, j'avais vu en fait derrière le magasin de l'ancienne butte un parking avec des panneaux solaires et j'ai mis ma voiture à l'abri dessous et j'ai eu le temps de revenir et là ça a été le chaos parce qu'en fait on entend un bruit assourdissant, un soufflement.
2: Et puis il y a quand même eu 2 camions couchés sur l'autoroute A72. Ce matin encore, il y a 8000 foyers qui sont privés d'électricité. Vous n'êtes pas touché, vous?
23: Non, personnellement non, mais d'où je réside, à 5 km, c'est comme une fin du monde, quoi. On peut appeler ça. C'est dingue.
1: Damien, décrivez-nous, je ne sais pas si vous avez eu l'occasion de regarder par la fenêtre, peut-être ce matin, décrivez-nous un petit peu le paysage, en tout cas hier soir, juste après le passage de cette tornade.
23: Eh ben, c'est des toitures arrachées. C'est des arbres encore couchés, des routes coupées, des impacts de grêle dans le sol lui-même. C'était dingue, quoi. Puis c'est des débris de partout, des voitures abandonnées, des voitures dans le fossé.
2: Vous avez réussi à vous reposer, à dormir un peu cette nuit, ou vous étiez un peu choqué?
23: Moi je suis rentré un peu plus tard, parce que il faut savoir que ça s'est passé à 17h50. Mmh. Et j'ai pu rentrer qu'à 23h, parce que toutes les routes étaient coupées. Et puis, sur le moment, en fait, vous sortez du magasin, vous êtes avec tout le monde et vous dites quoi, c'est pas possible. Mmh. C'est d'une force, mais en 38 ans, j'ai jamais vu ça. Pourtant, je suis fan de météo, mais ici, jamais.
1: Vous avez vécu la peur de votre vie, Damien?
23: Ah oui, carrément. Oui, carrément. Il n'y a pas d'autre mot. C'est une peur noire.
2: Et vous étiez avec les autres, vous discutiez, vous essayiez de vous rassurer les uns les autres?
23: Oui, puis on essayait de comprendre pourquoi lui, il a le toit perforé, pourquoi lui, il a la fenêtre arrière complètement... il n'y avait plus rien, quoi. Et on voyait il y avait un grand arbre, un grand pin qui était... qui était là, moi j'ai toujours vu, et arraché lui-même avec une grosse partie du sol avec lui, quoi. Mmh. Ça soulevait, quoi. C'était même pas ça cassé. En fait, ça soulevait le sol. C'est voilà. Et puis je vous dis, des grêlons comme des boules de pétanque, quoi.
1: Damien, parfois, alors la force de la nature que vous décrivez très bien, et parfois l'injustice face aux dégâts. Pourquoi moi? Et pourquoi pas le voisin? Pourquoi le voisin et pourquoi pas moi? Merci beaucoup de nous avoir appelé ce matin au 3216. Merci beaucoup de votre témoignage, Damien. Et si vous êtes vous aussi dans la région, si vous aussi vous avez traversé cette tornade, n'hésitez pas. Le 3216 est là pour vous écouter. Nous aussi. Et puis voilà, on lit vos messages au WhatsApp RMC au 06 12 424 424.
2: Dans un instant, c'est le choix de la rédaction. Bonjour Vincent Chevalier.
0: Bonjour tout le monde.
2: Donc vous êtes le correspondant d'RMC dans la région lyonnaise et on va parler des vendanges qui devraient commencer très en avance le mois prochain, au début du mois prochain.
0: Oui, c'est le moment d'affûter les sécateurs. Les vendanges sont attendues début août, c'est du jamais vu.
2: On se retrouve tout de suite sur RMC, il est 6h13.
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0: Virginie Fulpin, Victor Fourchet.
2: Excellent début de journée à vous sur RMC, il est 6h15.
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2: Et le choix de la rédaction ce matin, c'est sécateur à la main. On part faire les vendanges.
3: Bonjour Vincent Chevalier.
4: Bonjour Victor, bonjour Virginie, bonjour tout le monde.
3: Les récoltes seront certainement encore en avance cette année avec la météo des derniers mois. Les grappes de raisin ont pris de l'avance dans leur maturité. Les premiers vendangeurs pourraient donc s'attaquer début août. Une précocité qui étonne même les viticulteurs, Vincent.
4: Oui, un accroupi au milieu de ses vignes dans les coteaux du Lyonnais, Pierre Tollet saisit une grappe sur un cep d'un cépage gamay. Une grappe multicolore, signe de la véraison, ce moment où les raisins mûrissent.
5: À l'intérieur de cette grappe, on a des grappes à différents stades de développement, avec justement certaines grappes qui commencent à prendre cette couleur, on va dire, légèrement bleutée, enfin violet-bleu, qui est en fait la marque que le raisin devient mature et est bientôt prêt à être récolté.
4: Et traditionnellement, les vendanges débutent 45 jours après la véraison, un stade habituellement attendu ici fin juillet.
5: Là, aujourd'hui, on estime qu'on a à peu près une quinzaine de jours d'avance sur une année, on va dire, classique, avec la particularité cette année de subir de grosses pressions par rapport à la chaleur. Voilà, ce qui fait que voilà, le sec aussi commence à arriver gentiment, donc ça serait bien d'avoir un petit peu d'eau.
4: Et effectivement, dans ces vignes, il n'a pas plu depuis début juin.
2: Mais Vincent, une telle avance, c'est du jamais vu pour la plupart de ces professionnels.
4: Effectivement, un Basile Ricaume peut en témoigner pour ce viticulteur du Gard. Les vendanges sont pour l'instant prévues entre le 5 et le 10 août. En 25 ans de métier, c'est la première fois qu'il assiste à une telle précocité et ça pose plusieurs problèmes.
6: Toute la partie logistique, pour nous, ça change parce qu'il faut prévoir, il faut anticiper. Il faut également aussi, pour ceux qui ont la chance de pouvoir prendre des jours de congé, partir plus tôt. Ça paraît rigolo que dit comme ça, mais c'est une vraie réorganisation dans les entreprises. Il faut préparer le matériel à la vigne, il faut préparer le matériel à la cave. Donc ça, c'est la partie logistique, mais je dirais c'est la moins perturbante. La plus perturbante, c'est ce qu'on appelle la maturité phénolique de la vigne. C'est-à-dire, est-ce que la vigne, le cycle végétatif s'est fait vite? Est-ce qu'on va arriver à avoir des raisins suffisamment mûrs pour arriver à faire des vins suffisamment qualitatifs? Est-ce que malgré cette vitesse-là, le cycle va se finir jusqu'au bout?
4: Oui, car si les très fortes chaleurs reviennent, la vigne pourrait faire un blocage, arrêter son évolution pour se protéger, ce qui, pour le coup, décalerait le début des vendanges.
3: Ça est difficile dans ces conditions de recruter, surtout quand la main-d'œuvre se fait déjà désirer.
4: Oui, dans les vignes, les habitués se font de plus en plus rares, il faut donc recruter plus. Exemple, dans le Jura, l'association pour l'emploi dans le milieu rural, Soelis, cherchait 450 personnes l'année dernière contre 600 cette année. Alors seul espoir, attirer des étudiants pas encore pris par la rentrée scolaire de septembre. Et encore une fois, beaucoup de domaines s'appuieront sur la main-d'œuvre étrangère. Dans certaines régions, elle peut représenter la moitié des vendangeurs.
2: Alors, si cette année est particulière, la précocité des vendanges n'est pas tout à fait surprenante, Vincent.
4: Effectivement, depuis les années 80, le raisin est récolté de plus en plus tôt, 30 jours plus tôt qu'il y a 30 ans dans certaines parcelles, résultat du réchauffement climatique qui accélère le processus de développement de la vigne. Il faudra donc s'y habituer et s'adapter, selon Jean-Marc Touzard, directeur de recherche à l'Institut National de Recherche pour l'Agriculture, l'Alimentation et l'Environnement.
7: C'est le changement climatique plus globalement qui remet en cause les relations au terroir, et donc la relation entre un terroir et la qualité d'un vin. Et donc ça suppose de s'adapter, changer de cépage, de mode de conduite, de mode de technique de vinification, d'organisation des vignobles dans l'espace, en changeant les parcelles, en choisissant des parcelles moins exposées au soleil par exemple.
4: Adaptation indispensable car au-delà de la crise climatique, la viticulture traverse aussi une crise commerciale. La consommation mondiale de vin ne cesse de diminuer, moins 14% entre 2018 et 2025.
3: Le choix de la rédaction signé ce matin Vincent Chevalier. Merci Vincent et puis amis auditeurs viticulteurs, je sais que vous êtes déjà sur le pont à 6h19, je sais que vous nous écoutez.
4: Merci.
3: Venez-vous aussi détailler votre situation et nous décrire les difficultés que vous traversez avant cette période de vendange. Ça se passe au 32-16 et sur le WhatsApp 06 12 424 424. Il est 6h19.
2: Allez, 6h19, on se lève et on danse.
3: Allez.
2: À Alors, je vous le dis, puisque vous n'avez pas l'image, Victor le fait vraiment.
3: Bah oui,
2: il est en train de danser,
3: moi.
2: Il obéit à Madonna, qui voulait faire danser le monde cet été. Et le moins qu'on puisse dire, c'est que son vœu est exaucé. Son album Confession 2, sorti au début du mois, cartonne. Numéro 1 au Billboard 200, c'est le classement mondial des ventes d'albums. Madonna, c'est la seule artiste à placer au moins un album en tête lors des 5 dernières décennies, parce que ça a commencé en 1994.

0: Madonna a 68 ans et elle réussit comme personne à se renouveler. On parle des ventes d'albums, mais elle réussit aussi sur les plateformes d'écoute. Elle touche un nouveau public avec les réseaux sociaux et là, toujours un temps d'avance.
1: Ah, c'était ma préférée quand j'étais petit.
0: Alors moi j'étais pas petite, mais c'était ma préférée aussi, voilà ce que je peux dire. De ses premières confessions sur le dance floor il y a 20 ans à aujourd'hui, elle fait aussi appel à la nouvelle génération.

Sabrina Carpenter. Et dimanche, elle fera partie du show de la mi-temps de la finale de la Coupe du Monde. Argentine, Espagne, même ça, Madonna, elle maîtrise parfaitement, puisqu'elle a chanté « Don't cry for me, Argentina ». Ça, c'était dans la bande originale du film Evita, où elle jouait Eva Perón, la femme du dictateur argentin. Et elle maîtrise aussi l'Espagne, puisque dans les années 80, elle avait enfilé sa robe de flamenco.

0: Vous adorez Madonna, vous la retrouvez sur RMC Gold, vous inquiétez pas, le meilleur des années 90. Il y a un petit peu de Madonna à l'intérieur, ça se passe sur l'appli RMC évidemment. Il est 6h22, comme tous les jours on va vous offrir la consultation gratuite, mais ce sera juste après le rappel des trois grands titres de l'actualité, Virginie.
1: Des dégâts importants après le passage d'une tornade au nord de Saint-Étienne, des bâtiments endommagés, des camions renversés sur l'autoroute A72, 8000 foyers privés d'électricité encore ce matin, des dégâts aussi en Isère, l'alerte aux orages est désormais levée. Bernard Cazeneuve fait un pas de plus vers une candidature à la présidentielle. Si je peux être utile, je le serai, dit l'ancien Premier ministre de François Hollande, dans un texte de 86 pages de propositions pour redresser le pays. William Saliba a joué la Coupe du Monde avec une fracture du dos. C'est une information RMC Sport. Le défenseur de l'équipe de France s'était blessé bien avant le Mondial dans un match avec Arsenal en Angleterre. Il a dû s'arrêter au bout d'une demi-heure de jeu contre l'Espagne en demi-finale.
0: Il est 6h23 sur RMC, l'heure d'accueillir le docteur du morning qui vient de s'installer dans ce studio. Bonjour Aurélien.
1: Bonjour Aurélien.
0: De quoi parle-t-on aujourd'hui ?
2: Mélanome, comment reconnaître ce cancer de la peau ?
0: Et on verra tout ça avec vous, avec vos bons conseils. À tout de suite sur RMC.
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1: Et à 6h25, c'est l'heure de la consultation gratuite avec Aurel Gage. Chaque année, en France, près de 15 000 nouveaux cas de mélanome sont diagnostiqués. Ce cancer de la peau, qui est souvent découvert trop tard, touche aussi des personnes jeunes. Aurel Gage, comment le reconnaître ?
2: Ben, c'est vrai que quand vous êtes face à une tache sur la peau, vous vous dites souvent, mais est-ce qu'il faut que je m'inquiète ou est-ce qu'il ne faut pas que je m'inquiète ? Est-ce qu'il y a une méthode simple ? Il y a une méthode simple qu'on utilise en médecine, ça s'appelle la méthode ABCDE. A pour asymétrie. Est-ce que, en fait, bah, tout simplement, votre grain de beauté, il est bien rond? Est-ce qu'il est bien symétrique? Ou alors, il a une espèce d'aspect d'un côté où ça part vraiment, ça bourgeonne, et de l'autre, c'est un peu rond? On s'en méfie. B, est-ce qu'il a des bords réguliers? Est-ce que c'est un, est-ce que tout autour, est-ce que c'est émietté ou pas? Si c'est émietté, on s'inquiète un petit peu. C'est pour la couleur. Est-ce que c'est une couleur bien unie? C'est une couleur qui est bien unie, on s'inquiète pas. Tandis que si on voit qu'il y a des zones où ça dépigmente à l'intérieur, puis ça repigmente, généralement, on s'inquiète. D, ça va être pour le diamètre. Si ça fait plus de 6 mm, alors si vous n'avez pas une règle, ce que vous pouvez faire, vous prenez un stylo, et vous savez, avec le rond du stylo, vous regardez si ça le couvre ou pas. Si ça le couvre, c'est que c'est plutôt bon. Si ça le couvre pas, ça mérite une surveillance, au moins d'avis médical. Et enfin, E, bah, l'évolution. L'évolution, pourquoi ? Parce qu'en fait, il faut bien se rendre compte qu'une tache qui grossit rapidement en quelques mois ou quelques semaines, ça mérite un avis médical. Ça ne veut pas dire forcément que c'est grave, ça veut juste dire montrer cette tache à votre médecin et peut-être que votre médecin dira « bon, bah, c'est rien, on surveille » ou alors on fera peut-être même une biopsie.
0: Et comment peut-on s'en protéger ?
2: Alors, évidemment, il y a des facteurs génétiques. Ça, jusqu'à preuve du contraire, vous ne pourrez pas forcément changer vos gènes. Par contre, la chose où on peut faire quelque chose, il faut savoir que les coups de soleil et aussi le fait de s'exposer aux UV, ben, ça augmente le risque de mélanome. Donc là, je vais passer pour quelqu'un de un peu casse-pied en période d'été, mais il va falloir que vous mettiez de la protection solaire. La protection solaire, qu'est-ce que c'est ? Crème solaire, la règle des deux, vous en mettez toutes les deux heures et vous mettez minimum deux travers de doigts pour le visage. Ça fait pour tout le corps, vous imaginez une bonne balle de golf. Il faut faire répéter ça toutes les deux heures. Généralement, les gens n'en mettent pas assez et c'est important de vous rappeler aussi de changer votre crème solaire puisque, comme tous les produits cosmétiques, il y a une date de péremption. Généralement, c'est 12 mois, donc l'année d'après, là, vous devez racheter
1: ce qu'on avait dans les placards en fin d'été dernier. Hop, voilà, terminé.
2: On jette, exactement.
1: Bon, c'est des bons conseils, c'est pas que vous êtes casse-pied, Aurel Gage. Merci beaucoup pour ces conseils.
2: Mais c'est mes derniers conseils de la saison.
0: Et oui. Et je peux vous dire qu'il va en mettre
1: donc, on n'oublie pas la crème solaire,
2: Aurel. On n'oublie pas la crème solaire pour que je revienne à la saison prochaine. Sinon, ça veut dire que j'aurais pas écouté mes propres conseils.
0: Et vous pouvez rassurer Ludo qui nous dit il a l'air en bout de course, notre ami, il a l'air un peu fatigué, docteur Aurel Gage. Ça va bien?
2: Mais je suis malade, c'est le seul qui l'a remarqué. Tout le monde s'en fiche ici. Merci Ludo.
1: On a remarqué que vous aviez déjà vos tongs aussi pour partir en vacances. Voilà.
0: Merci docteur et on se retrouve à la rentrée évidemment. 6h28 sur RMC et c'est l'heure de jouer et d'accueillir Eric. Bonjour Eric.
1: Bonjour Eric.
9: Oui. Bonjour.
1: Alors vous avez été tiré au sort. Est-ce que vous avez découvert notre mot caché ce matin?
9: Oui, je pense que c'est le mot galégé.
0: Et félicitations bravo, Eric. Vous gagnez votre Coffee Bird, c'est la machine expresso nomade d'Aquila. Et alors vous, elle va particulièrement vous servir. Vous êtes artisan pâtissier, vous allez pouvoir vous faire des beaux mélanges.
9: C'est ça, tout à fait. Je suis artisan pâtissier.
0: Vous êtes installé où ?
9: À Landerneau, dans le Finistère.
0: D'accord. Vous nous donnez le nom de votre pâtisserie ?
9: C'est pâtisserie douceur chocolatée.
0: Eh bien, écoutez, on ira et on espère qu'on y retrouvera la machine à café Coffee Bird. Merci beaucoup, Eric.
9: D'avoir
0: joué avec nous ce matin et d'avoir aussi composé le 32-16. Il est 6h29, le journal de 6h30 dans un instant, évidemment. Mais d'abord, Anthony Kaczmarek, les températures continuent de descendre.
10: Ah oui, ça fait du bien. On respire ce matin presque partout. On est généralement sous les 20 degrés, sauf encore entre l'Occitanie et le quart sud-est. Et cet après-midi, 3 à 8 degrés de moins hier, 22 à Dunkerque, 26 à Brest et à Rennes, 27 degrés à Paris, à Strasbourg et à Lille, 29 à Bordeaux, 30 degrés à Lyon, à Grenoble et à Toulouse et encore 31 à 36 degrés près de la Méditerranée, 36 à Nîmes. C'est d'ailleurs dans le quart sud-est que 10 départements aujourd'hui seront toujours en vigilance orange canicule. Mais ailleurs, on se rapproche doucement des normales de saison. Événement, ça faisait quasiment un mois que ça n'était pas arrivé. Et puis sur le reste du pays, sinon côté ciel, ce sera souvent une alternance entre nuages et éclaircies, avec toujours un risque d'orage. Quelques orages ce matin vers la Champagne-Ardenne ou encore le centre-Val de Loire. Et cet après-midi sur le Grand Est, l'Île-de-France, les régions centrales à nouveau jusqu'au nord des Alpes, mais des orages qui seront beaucoup moins forts qu'hier. Soleil et vent près de la Méditerranée. Attention, ça renforce le risque de feux de forêt.
0: Il est 6h30 sur RMC.
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0: À l'heure de retrouver Quentin Vinet pour le journal. Bonjour Quentin.
11: Bonjour à tous les deux, bonjour à tous.
0: Et à la une encore ce matin, les conséquences de l'affaire Liana.
11: Et un nouveau rapport accablant qui pointe du doigt, vous verrez, le manque de moyens de la justice. L'affaire Jubilard aussi, au lendemain de la découverte d'ossements, là où Cédric Jubilard dit avoir enterré le corps de son épouse il y a presque 6 ans. Et on va vous donner dans ce journal aussi les toutes dernières infos sur l'équipe de France à la Coupe du Monde.
1: Il y a donc de nouvelles révélations ce matin dans l'affaire Liana et toutes ses conséquences.
11: Oui, un deuxième rapport d'inspection pointe les délais manifestement excessifs, je cite ce rapport, et un manque de moyens également dans l'enquête sur de précédentes accusations impliquant le mis en cause Jérôme Barella. C'est l'affaire dite Rosa à Béthune dans le Pas-de-Calais, avant donc l'affaire Liana. Et en fait, Constance Bostoen, du début à la fin, il n'y a rien qui va.
12: Du renvoi inexpliqué du dossier de parquet en parquet aux 10 longs mois pour qu'un service d'enquête soit enfin saisi pour qu'au final la plainte soit classée sans suite sur un simple compte-rendu téléphonique. Les pratiques interrogent, d'autant que les auteurs du rapport soulignent un autre raté, technique celui-ci. En mars 2026, l'aide sociale à l'enfance signale des agressions relatées par deux mineurs contre Jérôme Barella, mais ce signalement, considéré comme un spam par le logiciel de messagerie du parquet, n'est jamais parvenu aux magistrats concernés. À ce stade, deux pré-rapports rapport ont été remis au ministre de la Justice. Un autre, global et détaillé du traitement des procédures judiciaires dans le cadre de l'affaire Liana, devrait être rendu dans le courant du mois de septembre.
11: On savait qu'on sous-traitait les affaires de violences sexuelles sur mineurs. Ça, c'est ce que dit ce matin la procureure générale de la Cour d'appel de Lyon, parmi toutes les voix qui s'élèvent en ce moment après le réexamen, vous savez, des 70 000 procédures.
0: Autre affaire, et peut-être même le dénouement, près de 6 ans après la disparition de Delphine Jubillar.
11: Oui, puisque Cédric Jubillar, récemment passé aux aveux, a indiqué aux enquêteurs l'endroit où il dit avoir enterré le corps de son épouse dans le Tarn, à savoir un champ à 10 km de leur village de Cagnac-les-Mines, où des ossements ont donc été retrouvés hier dans ce champ. Écoutez ce qu'on en dit sur place avec notre envoyé spécial Pierre Bazin.
13: À Cagnac-les-Mines, l'annonce de la découverte des ossements a secoué le village et ses habitants, notamment ceux qui ont participé aux toutes premières recherches, comme Jean-Louis Barraud, le premier adjoint. Il a été d'autant plus surpris qu'il connaît très bien l'endroit où les os ont été retrouvés.
14: On y est passé X fois. Sans penser qu'il y aurait encore enterré là, quoi, dans ce bord de bois où il y a une vieille maison en ruine. Jamais de la vie.
13: Près du domicile familial où demeurent des fleurs, des petits mots et le portrait de Delphine, Christophe, un voisin, confie sa stupeur face à ces nouveaux éléments. Hier, le quartier s'est emmuré plus encore dans le silence.
15: Dans le voisinage, on n'en parle pas. Il est temps que ça se termine. Il y a eu plein de rebondissements, de mensonges et de trahisons aussi envers la population gagnacoise qui a fait des recherches en 2020 pour retrouver le corps. Donc, voilà, qui disent enfin la vérité.
13: Une position que partage le maire de Cagnac-les-Mines. Patrice Norkowski espère que les dernières investigations permettront de refermer une plaie restée béante bien trop longtemps.
14: C'est vrai que ça a bouleversé la commune, hein, même moi-même, hein, puisque bon, je connaissais la famille. Je crois qu'on en a tous besoin d'avoir un dénouement de l'histoire, quoi, ça c'est clair.
13: Avancer et tourner la page, nous disent certains habitants, en espérant que l'affaire ne connaisse pas un énième rebondissement.
11: La liste s'allonge. Il y a bientôt plus de place, hein, sur cette liste. L'ancien Premier ministre Bernard Cazeneuve qui déclare sa candidature à l'élection présidentielle, mais alors sans passer par la primaire socialiste. Les orages ont fait des dégâts hier soir, notamment dans la Loire. On en parle ce matin où une tornade a traversé l'autoroute à 72 et couché 2 camions au nord de Saint-Etienne, 600 interventions de pompiers, 8000 foyers sans électricité ce matin d'après la préfecture. Il y a 10 départements du sud-est qui sont toujours en alerte orange pour la canicule, c'est pas terminé. Les fortes chaleurs à l'origine d'une grosse panne de courant hier d'ailleurs à Marseille dans le secteur du Vieux-Port. Les câbles ont chauffé, explique Enedis, provoquant la fermeture des tunnels de la Majeure et du Prado Carénage. Alors la bonne nouvelle ce matin, c'est la réouverture de l'autoroute A6 qui était coupée depuis dimanche dernier au niveau de la forêt de Fontainebleau en Seine-et-Marne à cause de l'incendie qui a touché cette forêt. C'était l'objectif, hein, le rouvrir aujourd'hui pour le départ en vacances, les départs en vacances. C'est cette journée qui est classée orange au niveau national et même rouge dans la moitié est.
1: Justement, cette période de départ en vacances, la Fondation Vinci Autoroute alerte encore une fois sur les risques d'accidents provoqués par la somnolence au volant.
11: Mais écoutez ces chiffres, la fatigue responsable d'un accident sur 5 sur la route et c'est même 2 fois plus chez les conducteurs qui prennent la route fatigués ou qui ont un sommeil irrégulier. D'où l'intérêt de faire des pauses, nous dit Alexandre Thibault pour RMC.
16: Virginie se gare sur le parking de l'aire de repos après une demi-heure de route.
17: J'ai bu, j'ai mangé un truc. Le fait de plus avoir la tension nerveuse de la route, ça va tout de suite mieux. Vaut mieux arriver entier que dans une boîte, quoi.
16: Elle n'hésite plus au moindre signe de fatigue depuis une première frayeur au volant.
17: Même en conduisant, on a tendance à fermer les yeux quelques secondes.
16: 15 minutes de pause et c'est reparti. Garée juste à côté, Marie-Noël fait la route des vacances toute seule.
18: J'ai de la musique en permanence. Pas très très forte, mais j'ai de la musique tout le temps.
16: D'autres mêlent l'utile à l'agréable pour rester éveillé.
19: Je discute aussi du projet d'achat d'une maison avec ma femme. Ça permet de passer le temps et avoir un bon copilote.
16: Mais la seule astuce qui fonctionne vraiment reste de faire une vraie pause.
20: Dès qu'il y a un signal de somnolence, il ne faut vraiment pas insister.
16: Sylvie Royan-Parola, psychiatre spécialiste des troubles du sommeil.
20: Il faut trouver une aire de repos, un endroit où on peut s'arrêter et sortir de la voiture, bouger un peu. On s'arrête un petit peu plus loin pour boire un café. Ensuite, faire une petite sieste, mais surtout pas continuer à conduire.
16: Elle précise que la sieste n'a pas besoin d'être longue. 10 minutes suffisent généralement.
0: Et on va vous accompagner peut-être un peu plus longtemps que d'habitude aujourd'hui. Si vous êtes sur la route et que vous êtes branché sur RMC, vous venez nous dire comment vous luttez, vous, contre la fatigue au volant. C'est pas toujours facile de s'arrêter toutes les 2 heures quand on a la pression des enfants qui veulent arriver vite. Vous nous racontez tout ça au 3216 et sur le WhatsApp au 0612 424 424.
11: Vous pouvez aussi écouter l'intégral tour. Ce sera l'étape la plus longue du Tour de France. Aujourd'hui, 206 km entre Dole et Belfort. On arrive dans les Vosges. La route s'élève à nouveau avec le Ballon d'Alsace au programme aujourd'hui à 30 km de l'arrivée au lendemain de la 3e victoire d'étape du Belge Tim Merlier. C'était hier au sprint à Chalon-sur-Saône.
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1: Les Bleus sont arrivés à Miami.

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2: Yannick.
3: Bonjour Yannick, vous appelez de Saint-Étienne où vous avez vécu ce qui s'est passé hier, cette tornade. Racontez-nous comment vous l'avez vécu, vous.
2: Disons que moi, à mon niveau, j'ai vécu indirectement parce que, comme je disais à votre collègue, moi je suis policier et je suis pas directement sur le terrain, mais je gère les équipes qui y vont. Et eux, ils ont été au four et au moulin parce qu'ils ont été bien débordés à partir de 18h du moment que la tornade est arrivée.
4: Ah ouais, racontez-nous Yannick, comment ça se passe dans ces cas-là, vous qui êtes un petit peu dans les coulisses de la police. C'est quoi? C'est tout le monde, c'est le branle-bas de combat, vous devez gérer plusieurs interventions?
2: Les interventions prioritaires, ça a été de gérer le secteur où la tornade allait passer, au niveau de Villa essentiellement, hein, comme vous l'avez dit. On devait assister les CRS qui eux aussi ont été impactés par leurs locaux ont été dégradés par rapport à la tornade. Donc en fait, les collègues, ils se sont retrouvés pompiers, policiers, vraies mains dans la main pour pouvoir dégager les routes, virer le matériel, le mobilier urbain qui s'était promené à droite à gauche à cause des grosses rafales de vent. Ils ont pas arrêté pendant 2-3 heures.
3: Oui, mais surtout qu'il y avait des poids lourds couchés sur l'autoroute A72, il y avait tout.
2: C'est ça, il y a les deux poids lourds qui ont été couchés par le vent. Bon, on l'a bien vu sur les réseaux sociaux, on voit les deux poids lourds qui sont couchés d'un côté sur la 72, mais de l'autre côté, le vent, c'est toute la végétation qui l'a amené sur la route. Donc l'autoroute était coupée dans les deux sens. Donc forcément, un goulot d'étranglement au niveau du secteur Villa, tout était en croix et plus rien ne bougeait. Donc nous, pour accéder, c'était compliqué. Il y a des collègues, ils ont dû se rendre sur une mission de service général. Ils ont mis 45 minutes pour pouvoir faire 5 km. Quoi.
3: Et là, ce matin, on en est où?
2: Les axes ont été réouverts, grosso modo. Tous les axes ont été réouverts. Ça a été dégagé les axes principaux de ce que j'ai su. Hein. Moi, je suis pas à la cellule en préfecture, hein, mais du peu que j'ai su, hein, c'est un peu rentré dans l'ordre au niveau de circulation. Tout a été réouvert. Bon, par contre, après, on voit les stigmates et les dégâts qui ont été causés, c'est assez impressionnant.
4: Merci beaucoup Yannick composé le 32-16, de nous avoir raconté là comme ça dans les coulisses de la police nationale comment on organise une situation d'urgence dans ce type de catastrophe naturelle comme la tornade qui a donc touché hier après-midi les alentours de Saint-Étienne. À suivre dans le Morning RMC, le projet de loi d'urgence agricole qui a fait un pas en avant hier.
3: Ouais, puisque les députés ont réussi à trouver un compromis sur ce texte qui est pensé pour aider les agriculteurs malgré les mesures sensibles qu'il contient. La gestion de l'eau, la réintroduction de pesticides interdits notamment. Bonjour Jean Burcard.
5: Bonjour.
3: Vous êtes le directeur du plaidoyer du WWF France, l'ONG de protection de l'environnement. Et on imagine bien que c'est une nouvelle qui ne vous réjouit pas. Vous allez nous expliquer pourquoi dans quelques minutes.
4: Et si vous êtes agriculteur, le standard vous est ouvert. 32-16 pour nous dire comment vous avez accueilli la forme finale qu'a pris finalement ce texte hier, ce texte de loi d'urgence agricole. Et puis elle est là, c'est la belle bande du morning. Bonjour Antoine Salva pour la causerie. De quoi parlons-nous?
6: Eh bien, on va parler de la demi-finale, non, pardon. Et oui, je vais revenir dans le temps. Non, de la petite finale, malheureusement, de ce mondial.
3: On la rejoue?
6: Ça sera samedi.
4: J'adore. Et petits yeux, Antoine Salva, ce matin. Anthony Morel pour la tech.
7: Bonjour. Peut-on tomber amoureux d'une intelligence artificielle? La réponse est malheureusement oui, et ça commence à poser des très gros problèmes.
4: Peut-on tomber amoureux d'une intelligence artificielle? C'est pas dans les projets de notre côté, je vous le dis. Allez, à tout de suite sur RMC.
3: Suite.
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7: Bon début de journée avec nous sur RMC, il est 6h43. Les parlementaires ont trouvé un compromis sur la loi d'urgence agricole en commission mixte paritaire. Ce projet qui avait été déposé l'hiver dernier en réponse à la grogne des agriculteurs, il contient toutefois plusieurs mesures polémiques, notamment autour de la gestion de l'eau et de la réintroduction de pesticides interdits. Mais le texte doit encore être soumis à un ultime vote à l'Assemblée nationale lundi soir, puis au Sénat mardi en vue d'une adoption définitive.
8: Bonjour Jean Burcard.
9: Bonjour.
8: Directeur du plaidoyer de WWF France, l'ONG de protection de l'environnement, bien connu de nos auditeurs. On voudrait d'abord évidemment connaître votre sentiment ce matin. Comment vous avez accueilli l'annonce de ce compromis qui, je l'imagine, ne vous a pas mis en joie?
9: C'est difficile d'être mis en joie. Alors, bien sûr, on peut se dire qu'on a évité le pire du pire, mais on n'a pas évité le pire. Et autant la commission mixte paritaire a réussi à supprimer quelques-unes des horreurs que le Sénat, presque par provocation, avait mis dans le texte, autant il reste des dispositions très inquiétantes sur l'eau, vous l'avez dit, sur les pesticides également. Et en l'état, évidemment, c'est un compromis que nous appelons à rejeter, puisque ce n'est qu'un compromis qui ne permettra pas à l'agriculture de relever les défis qui sont face à elle, et un compromis qui risque d'aggraver les tensions sur la ressource en eau, à un moment où on connaît tous la canicule et où les agriculteurs connaissent tous la sécheresse. Eh bien, on pense que c'est une mauvaise idée que d'aggraver ces tensions sur la ressource en eau et de créer une sorte de guerre de l'eau.
7: Alors, Jean Burcard, on va être plus concret. Il y a plusieurs associations écologistes, dont WWF, qui dénoncent ce projet de loi. Dites-nous précisément ce qui vous inquiète, en commençant par exemple par les pesticides, c'est ça ?
9: Voilà, ça c'est le débat que tout le monde a à peu près en tête. C'est la pétition qui avait levé 2 millions de signatures, plus de 2 millions de signatures l'été dernier sur le fameux acétamipride, c'est-à-dire un pesticide tueur d'abeilles, pour faire simple, et bien qui va être finalement réintroduit. Donc la pétition qui avait lieu l'année dernière est finalement balayée. Il y aura bien de l'acétamipride sur certaines cultures. Au-delà de ça, une des dispositions du projet de loi vise à suspendre la redevance pour pollution diffuse. C'est quoi la redevance pour pollution diffuse ? C'est la redevance que sont censés payer les utilisateurs de pesticides pour justement dépolluer l'eau. C'est-à-dire que normalement, c'est une redevance qui fonctionne sur le principe pollueur-payeur. J'achète des pesticides, et bien je paye une taxe qui permet en quelque sorte de diminuer, de dépolluer la pollution que j'ai provoquée. Et bien, on va pouvoir suspendre cette redevance. Et donc, si ce ne sont pas les pollueurs qui payent pour dépolluer l'eau, qui va payer ? Et ça, c'est évidemment une autre disposition qui nous inquiète. Et puis, il y a la fameuse question du stockage, le stockage artificiel, ce qu'on appelle les méga-bassines. Il est aussi absurde de dire qu'on est par principe contre les bassines que de dire par principe qu'on est pour toutes les bassines. Et là, dans le texte, il y a une priorité qui va être donnée aux bassines dans toute situation, alors que parfois, souvent même, les bassines peuvent être moins pertinentes que la nature, et parfois peuvent même être contre-productives, puisque les bassines peuvent permettre d'irriguer des cultures qui sont inadaptées au changement climatique.
8: Jean Burcard, vous les avez entendus, les agriculteurs agriculteurs. Alors, pas tous les agriculteurs, hein, c'est important de le préciser aussi, mais en tout cas, leur syndicat majoritaire de la FNSEA qui dit, mais en fait, on est dans une situation économique pour beaucoup d'agriculteurs très compliquée. Et ces allègements de normes, si on peut les résumer ainsi, elles vont aider aussi à la production et à la rentabilité de certaines exploitations. Cet argument-là de la FNSEA, vous le balayez ?
9: Pas du tout. Non, mais on est tout à fait d'accord. C'est même le problème de ce texte. C'est que ce texte veut faire perdurer un modèle agricole qui est dépendant foncièrement de l'irrigation et des pesticides. Et on veut faire perdurer pour encore quelques années ce modèle. Mais
8: ce
9: modèle va dans le mur.
8: Se satisfait de ce texte, elle se trompe. Selon vous,
9: elle se satisfait de ce texte à court terme, c'est bien compréhensible, ça va bénéficier aux grands producteurs céréaliers qui vont pouvoir continuer à irriguer le maïs pendant l'été. Ça ne bénéficiera pas du tout aux autres agriculteurs et notamment aux petits agriculteurs. Et puis, dans 5 ans, dans 10 ans, quand il n'y aura plus d'eau, y compris pour ces agriculteurs-là, ils se diront qu'il est temps de changer et il sera peut-être trop tard, malheureusement.
7: Alors, il y a des manifestations qui sont organisées demain, est-ce que vous allez y participer ?
9: Tout à fait, et d'ailleurs tous vos auditeurs sont invités à se mobiliser tout le week-end, les 18 et 19 juillet partout en France, le 20 juillet devant l'Assemblée nationale. Il y a également une pétition sur le site du WWF pour montrer l'importance que nous accordons à l'eau, une eau qui doit bénéficier à tous, pas seulement à l'agriculture, mais évidemment aux agriculteurs dont nous avons besoin, et nous avons besoin que les agriculteurs puissent eux aussi avoir cet accès à l'eau, mais pas plus que les autres, ni moins que les autres.
8: Merci Jean Burcard, je rappelle que vous êtes le directeur du plaidoyer de l'organisation de l'ONG WWF France et ce projet de loi polémique, on y revient à 7h50 dans Apolline Matin. Ce sera le débat entre la voix de gauche Cécile Duflot et la voix de droite d'RMC Charles Consigny. Il est 6h48, la bande du morning est là bien installée, mais avant de retrouver Antoine et Anthony, les grands titres de l'actualité, c'est avec vous Virginie.
7: Des ossements humains découverts dans le Tarn. Ils vont être analysés pour confirmer qu'il s'agit d'ossements de Delphine Jubillar. Cédric Jubillar a conduit les enquêteurs sur les lieux. Après avoir renouvelé ses aveux, c'est bien lui qui a tué son épouse fin 2020. L'électricité va coûter plus cher à partir du 1er août. Le gouvernement suit l'avis du régulateur de l'énergie qui propose une hausse de 2,5% des tarifs réglementés. C'est environ 26 euros de plus par an pour les foyers concernés. Et puis une troisième victoire d'étape pour le Belge Tim Merlier hier à Chalon-sur-Saône sur le Tour de France. Il s'impose dans un sprint massif marqué par la chute de plusieurs coureurs. Aujourd'hui, la 13e étape relie Dole à Belfort avec l'ascension du Ballon d'Alsace.
8: Il est 6h49 sur RMC. C'est la petite musique que vous entendez, que vous adorez. C'est celle de la bande du Morning RMC. Antoine Salva à ma gauche. Bonjour Antoine.
10: Bonjour.
7: Bonjour Antoine.
8: Anthony Morel à ma droite. Bonjour Anthony.
11: Bonjour.
7: Alors, on va commencer par la causerie. Antoine, 3 jours après la défaite des Bleus en demi-finale face à l'Espagne. Il faut se remobiliser parce que la compétition n'est pas terminée.
11: Et oui Virginie, même si c'est encore un peu douloureux de l'admettre, hein, on a eu le temps de digérer. Hein. On espère que les Bleus ont pu aussi se remobiliser car demain a lieu cette petite finale, match pour la 3e place face à l'Angleterre, battue elle par l'Argentine. Match évidemment que personne ne veut jouer, ce n'est pas Ryan Cherki qui nous dira le contraire.
12: Ah bon, on verra samedi 15h ou je ne sais pas à quelle heure il est le match, on verra, mais pour l'instant on n'a qu'une seule envie, c'est oublier ce qui vient de se passer. Parce que c'est dur, très très dur.
8: 15h oui, pour dur. Eux, 23h pour nous. Hein,
11: bien vu Victor, pour l'heure française. Bon, les Bleus sont rentrés depuis dans leur camp de base à Boston, et forcément ambiance morose. Hein. Seuls les remplaçants se sont entraînés. Ensuite, le lendemain du match, les titulaires se sont contentés de faire des petits exercices vélo ou travailler en salle avant de s'envoler vers la Floride.
7: Et ce samedi, donc, à Miami, il va falloir se relever pour espérer finir sur une bonne note. Hein. Il faut quitter ce mondial la tête haute quand même.
11: Et oui, Virginie, bon, c'est pas la finale qu'ils espéraient jouer. Hein. Il y aura plusieurs enjeux demain face aux Anglais qu'ils avaient éliminés en quart de finale il y a 4 ans. Le premier, c'est bien sûr cette 3e place, sorte de médaille de bronze pour les supporters, mais aussi pour faire honneur à leur rang. Et puis surtout, finir sur une victoire, puisque ça sera le dernier match de Didier Deschamps après 14 ans passés à la tête des Bleus. Ce sera d'ailleurs son 187e match, un record pour un sélectionneur français. On peut compter sur lui pour remobiliser ses troupes une dernière fois.
13: C'était la dernière étape avant cette possible finale. On va jouer la petite finale du coup, mais on va la jouer.
8: Alors, ça c'est la motivation de Didier Deschamps. Est-ce que la France a les armes pour battre cette équipe d'Angleterre ?
11: Évidemment, Victor, puisque bon, la dernière confrontation, les Bleus avaient battu l'Angleterre il y a 4 ans au Mondial 2-1. Et victoire également en 2007 lors d'un match amical. On sait que beaucoup de changements sont attendus hein, dans l'équipe de départ du côté des Bleus. On peut penser que Kylian Mbappé néanmoins sera titulaire. Il voudra partir à la recherche de records. Il est le co-meilleur buteur de ce Mondial avec Lionel Messi, 8 buts. Et aussi pour la totalité des Coupes du Monde. Donc le capitaine des Bleus, on va le voir courir certainement.
7: Bon, on va regarder aussi un peu les adversaires. Quel est l'état d'esprit des Anglais?
11: Bon, c'est pas la joie non plus. Hein. Ils ont mené
7: face à
11: l'Argentine avant de s'incliner 2-1 en fin de match. L'Angleterre croyait bien à cette qualification pour viser une première Coupe du Monde depuis celle de 1966. Donc pour eux, ils ont un jour de moins pour se relever. Et à entendre Thomas Tuchel à la suite du match de mercredi, c'est compliqué.
10: Aucun de nos joueurs ou des joueurs de la France n'a envie de jouer ce match. Ils ont tous envie de jouer la finale. Ils veulent jouer pour remporter la Coupe du Monde. Mais c'est comme ça. On a un jour de récupération en moins, mais on va préparer ce match comme des professionnels.
11: Un dernier match peut-être pour le capitaine de la sélection anglaise, Harry Kane, 33 ans, qui ne sait pas encore s'il continuera avec le maillot anglais.
7: Merci. Moi, je propose qu'on fasse comme ça, on fait c'est la finale.
8: Ce sera la finale dans nos cœurs. Merci Antoine Salva. Anthony Morel, avec vous, on part en Chine ce matin. Pékin vient d'interdire les intelligences artificielles qui permettent de créer des petits ou petites amies virtuelles, ces applications qui font un véritable carton, mais aussi beaucoup de dégâts.
14: Oui, c'est un enjeu souvent sous-estimé quand on parle d'intelligence artificielle, celui de la dépendance émotionnelle. C'est-à-dire que les interactions avec l'IA deviennent tellement réalistes que pour beaucoup, eh bien, c'est en train de devenir un confident, un ami ou une petite amie dans certains cas. Et les startups, les grands groupes technologiques ont bien compris qu'il y avait un créneau et donc créent des applications qui permettent, eh bien, de générer une relation amoureuse virtuelle. Alors ça va très très loin. On va créer sa petite amie virtuelle. On peut choisir ses caractéristiques, son apparence. On va pouvoir discuter, flirter gentiment, enfin de manière plus ou moins poussée. Elle va même vous faire des crises de jalousie virtuelle. Alors, il y a ça. Si vous parlez pas suffisamment longtemps, c'est un peu les Sims, mais encore plus poussé. Ça va très très loin parce qu'évidemment la façon dont on discute avec l'IA maintenant c'est hyper réaliste évidemment. Et ça commence à représenter un danger à tel point que certains pays commencent à légiférer. C'est le cas de la Chine qui vient d'interdire ce qu'ils appellent les compagnons IA. Donc tous les grands groupes technologiques sont en train de débrancher ces applications et ça génère un torrent de réactions indignées sur les réseaux sociaux. Je vous en lis quelques-unes. Je n'arrive pas à accepter le fait que mon amoureux virtuel va me quitter pour toujours, dit une utilisatrice. Oh, voilà. Ou encore, pour moi, c'est l'homme que j'aime, je l'aime tellement fort, pourtant aujourd'hui on m'annonce qu'il va disparaître. Je ressens un vide immense. Alors ça peut prêter à sourire dit comme ça, mais en fait c'est dramatique. Oui, voilà, c'est vraiment loin d'être anecdotique. Moi je pense qu'il y a un vrai sujet autour de la dépendance affective. Là en plus en Chine, on est dans un pays où là il y a un culte de la performance à l'école et au travail qui fait que les gens ont plus beaucoup de temps chez les jeunes générations notamment pour entretenir des vraies relations amoureuses et donc on se retrouve avec cet ersatz amoureux. Certains s'en satisfont, disent même qu'ils préfèrent ça à une vraie relation. Bah oui, il y a pas de risque de rejet, l'IA ne vous trompe jamais, ne vous ment jamais. Enfin voilà, il y a quelques avantages, on peut le voir comme ça. Et puis d'autres se servent aussi de ces IA comme de confidents auxquels on peut déverser tous ces malheurs. C'est un peu pathétique, c'est vrai, mais je pense que dans les années qui viennent, c'est quelque chose qui va vraiment se développer, y compris en France où on a été plutôt préservé jusqu'ici.
7: Ouais, ça va être un vrai sujet. Merci. Je ne sais pas si je dis merci d'ailleurs.
14: Bon, lui, je n'ai vu que le messager après. Hein.
8: Bon, je suis merci quand même, Anthony Morel. Lui est là en chair et en os. C'est Sébastien Krebs. Bonjour Sébastien. Bonjour,
15: salut
8: Sébastien.
15: Victor. Salut Virginie. Salut à tous. Oui, nous, c'est pas de l'IA, c'est de l'humain. On est là et on est avec vous. Je sais pas si vous prenez de la route, des vacances. Vous y êtes peut-être déjà bison futé, voire rouge. Demain, dans le sens de départ. Et vous bossez, vous partez, vous venez nous raconter au standard. On vous attend au 3216 sur le WhatsApp RMC, le 0612 424 424. Et puis les orages qui ont touché beaucoup de régions cette nuit, le quart sud-est. Est-ce que ça a tapé chez vous? Est-ce qu'il y a des dégâts? On attend là aussi vos témoignages. Apolline Matin, ça démarre tout de suite sur RMC et sur RMC Story.
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15: Bonjour à toutes et à tous, soyez les bienvenus sur RMC, à la télé, sur RMC Story, c'est Apolline Matin qui démarre. On est avec vous en ce vendredi 17 juillet jusqu'à 9h. Et à la une, les fouilles qui reprennent ce matin dans le Tarn après la découverte hier d'ossements qui pourraient être ceux de Delphine Jubilard. C'est son mari Cédric qui a emmener les enquêteurs jusqu'à ce lieu à la lisière d'une forêt 5 ans et demi après la disparition de sa femme. On y revient bien sûr dans le journal de 7h et dans 10 minutes avec l'un de nos envoyés spéciaux sur place. On sera aussi avec l'avocate des enfants du couple, soulagé évidemment qu'on tourne enfin une page. C'est le début d'autre chose, nous dira cette avocate. Et après, est-ce que ces ossements vont pouvoir parler? Est-ce qu'on va pouvoir comprendre les causes de la mort de Delphine Jubilard? À 8h30, le consultant police justice Dominique Rizet, invité du face-à-face. Ce sera avec Marie Chantré sur RMC et sur BFM TV. 7h40, la Coupe du Monde. La Coupe du Monde, elle n'est pas terminée. La finale, c'est dimanche. Et demain soir, les Bleus jouent leur match pour la troisième place. La petite finale, le match des perdants. Mais avec quel enjeu et quelle motivation sur le terrain pour nos Bleus? Éric Dimeco sera avec nous à 7h40. Et vous, vous allez le regarder, ce match. Vous trouvez qu'il y a un enjeu, la dernière de Deschamps? Peut-être le record de buts pour Kylian Mbappé sur ce mondial. On vous attend pour en parler au 32-16 et sur le WhatsApp RMC. Et puis comme chaque vendredi, le débat RMC entre notre voix de droite, Charles Consigny, et notre voix de gauche, ce sera Cécile Duflot, sur l'agriculture et ce projet de loi qui fait polémique. Il sera soumis au vote des députés et des sénateurs lundi. La guerre de l'eau est-elle déclarée? Le retour des pesticides, le retour du chacun pour soi? Ce sera le débat RMC tout à l'heure avant le journal de 8h. Pour l'heure, il est presque 7h et c'est l'heure de la météo avec Anthony Cazemaret qui on garde un œil sur ces orages qui ont touché une bonne partie du pays.
27: Mais bonne nouvelle, la vigilance orange aux orages a été levée ce matin. Il reste encore une vigilance orange canicule sur le quart sud-est. D'ailleurs, c'est là qu'il fera encore le plus chaud cet après-midi avec 31 à 36 degrés. Ailleurs, on repasse souvent sous les 30 degrés. 27 par exemple à Dijon et à Paris, 25 à Cherbourg, 27 aussi à La Rochelle. Et effectivement, encore des orages, mais beaucoup moins forts qu'hier, surtout sur une partie est du pays cet après-midi, entre Grand Est, Île-de-France, Centre, Massif Central et Auvergne-Rhône-Alpes. Ailleurs, alternance entre nuages et éclaircies. Très beau soleil dans le sud-est, mais avec du vent, Mistral et Tramontane qui vont renforcer le risque de feux de forêt.
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15: Le journal avec Thibaut Texer. Bonjour Thibaut.
28: Bonjour Sébastien, bonjour à tous. Pagaille sur les rails ce matin, conséquence des orages. Il y a de nombreux retards sur la ligne Toulouse-Paris dans la Loire. C'est une tornade qui a surpris les habitants. Les dégâts sont nombreux. Les fouilles vont reprendre ce matin dans le Tarn après la découverte de premiers ossements. Hier, ce pourrait être ceux de Delphine Jubilard, dont le mari Cédric Jubilard a reconnu le crime. Et quel nom de famille avez-vous donné à votre enfant? Si le nom paternel reste monnaie courante, de plus en plus de parents font le choix d'un nom composé.
0: Plus de 140 000 éclairs recensés hier en France.
28: Et des orages qui ont encore une fois balayé une bonne partie du pays, l'Alsace, l'Isère ou encore la Loire. 8 000 foyers étaient privés d'électricité hier soir. Les dégâts sont nombreux, conséquences de la pluie, du vent, de la grêle, mais aussi une tornade qui a tout balayé sur son passage au Villars, au nord de Saint-Étienne. Philippine Boulet.
1: La tornade, Seigneur.
2: Face aux rafales, la voiture de Mathis tremble.
3: Ça faisait des tourbillons et c'était vraiment, vraiment très, très local. Et c'est surtout à la puissance que ça avait, que ça arrachait les panneaux, que ça a coupé un arbre en deux.
2: Au point de tout emporter.
3: Ça enlevait le bardage de l'Intermarché qui était juste à côté. Ça a couché deux poids lourds sur l'autoroute juste au-dessus.
2: Joris habite à Villars, commune traversée par la tornade. Après son passage, sa rue est méconnaissable.
4: Ça a arraché toutes les poubelles, ça les a toutes mises sur la route. Après, tout ce qui est feuilles, poussière ou même des détritus qu'on peut retrouver un peu de partout. Des tuiles qui ont fini sur la rue en bas de chez moi. J'ai des voisins qui ont eu des toitures arrachées.
2: C'est le cas d'Anne-Sophie, elle vit à quelques rues de là.
9: On se sent impuissant, tout notre extérieur est dévasté.
2: Le vent a emporté le toit de sa résidence.
9: Pour nous, c'était inenvisageable que le toit de notre bâtiment s'arrache. Il a même pas 2 ans. Le camion de mon mari, il y a un bout de toiture sur le camion.
2: Tous les habitants de la résidence ont été relogés par la mairie, au moins pour la nuit dernière.
28: Des orages également dans le sud-ouest avec des conséquences sur les rails. La chute d'un arbre a provoqué l'interruption du trafic ferroviaire dans le Lot entre Gourdon et Souillac. Plusieurs heures de retard ce matin jusqu'à 6 heures sur les intercités entre Paris et Toulouse. La SNCF espère une reprise du trafic pour 9 heures.
0: Et on attend vos témoignages ce matin. 3216, le WhatsApp RMC, le 06 12 424 424. Est-ce que vous avez vécu ces orages chez vous? Est-ce qu'il y a des dégâts? On vous attend.
28: Et sur la route, il y aura du monde. Aujourd'hui, bison futé, voie rouge dans le sens des départs sur une bonne partie de l'est du pays. C'est orange partout ailleurs. Notez que l'autoroute A6, fermée depuis dimanche en raison de l'incendie de Fontainebleau, a été rouverte hier soir.
0: RMC 7h03, il reconnaît un acte abominable. Les regrets de Cédric Jubilard, passé aux aveux devant les juges.
28: Il a reconnu la mort de sa femme, disparue depuis décembre 2020 et dont le corps n'avait jamais été retrouvé. Le peintre plaquiste a aussi délivré les lieux de là où il aurait déposé le corps, du côté de Mayoc, dans le Tarn. Des ossements y ont été retrouvés. Hier, on retrouve Jean-Wilfried Forquès sur place ce matin. Jean-Wilfried, les fouilles vont reprendre ce matin.
10: Oui, c'est ça, Thibault. Les accès du sites sont fermés, surveillés par les gendarmes de Périgueux depuis hier. Les fouilles ont repris au lever du jour ce matin ici sur place. Il y a des médecins légistes, des biologistes et même un anthropologue sur le site, sur ce chantier qui a débuté hier après-midi. Des ossements ont été retrouvés, des ossements du corps de Delphine Jubilard, notamment deux fémurs. La police scientifique veut reconstituer dans les prochains jours la totalité du corps et pour cela, eh bien, il faut faudra retrouver les ossements qui manifestement ont été dispersés. Les ossements doivent ensuite être analysés par des spécialistes de la police scientifique au siège de l'IRCGN à Pontoise. Il faut dire si c'est bien le corps évidemment de Delphine Jubilard, même si c'est son mari qui est venu indiquer le chemin aux enquêteurs hier matin ici même. Savoir si ce corps a subi des violences et éventuellement quel type de violence. Et puis petite nouveauté de taille, Thibault. Petite nouveauté ici sur le chantier, sur ce site des fouilles. Eh bien, on a vu l'apparition ce matin d'une grue qui se trouve à 200 mètres de moi, une grue mobile. On n'en connaît pas vraiment pour l'instant l'utilité, mais si elle est là, c'est qu'elle doit servir.
0: Jean-Wilfried Forquès dans le Tarn pour RMC. Ce rebondissement donc dans l'affaire Jubilard, ces ossements retrouvés vont-ils parler? C'est en tout cas une nouvelle étape qui commence. On va y revenir juste après ce journal avec notamment l'avocate des enfants du couple Jubilard.
28: Sénateurs et députés s'accordent sur le projet de loi d'urgence agricole, un compromis sur un texte contesté, la faute à la réintroduction notamment de pesticides jusque-là interdits. Cela doit encore passer entre les mains de l'Assemblée nationale. À un vote ultime lundi, à l'ambiance, Sonia Gobry s'annonce tendue.
12: Désastre écologique, horreur sanitaire, à gauche les qualificatifs ne manquent pas. Parmi les mesures crispantes, la réintroduction de 2 insecticides interdits en France, le flupyradifurone et l'acétamipride, mais seulement si l'Agence nationale de sécurité sanitaire accorde une dérogation. Comme ça, la science décidera, défend un député LR. Garde-fou insuffisant, rétorque un écologiste. Alors dans cet hémicycle polarisé, les regards se braquent sur les députés du bloc central, Horizon, Modem, Macroniste. Droite et gauche, les sommes de se positionner franchement. Lundi, leur vote sera décisif. Mais le Bloc central est divisé et embarrassé par la question des pesticides. Feront-ils la politique de la chaise vide, s'interroge une insoumise quand une députée socialiste met la pression. À 9 mois de la présidentielle, dit-elle, pas de place pour la lâcheté.
28: Sonia Gobry, service politique RMC. Louise et Gabriel restent les prénoms les plus donnés en 2025. L'INSEE vient de dévoiler son classement chez les filles. Jade et Ambre complètent le podium. Adèle et Alice font leur apparition dans le top 10. Chez les garçons, Noah et Léo sont deuxième et troisième.
0: Alors, il y a le choix du prénom, mais une fois que vous avez trouvé le prénom de votre enfant, il faut aussi s'accorder sur le nom de famille.
28: Celui du père, majoritaire dans 78% des cas, de la mère ou encore les deux. Un choix possible depuis 2005, préféré pour 15% des nouveau-nés en 2025, nous dit encore une fois l'INSEE. Chiffre qui ne cesse de progresser, Marion Gauthier a pu s'en rendre compte dans un jardin parisien.
5: Entre le bac à sable et la petite fontaine, Ludmila regarde ses deux enfants.
6: Leur père est albanais, donc ils sont franco-albanais. Qu'ils aient les deux noms et aussi les deux héritages et les deux cultures jusqu'au bout. Et comme ça, on a aussi le même nom de famille quand on voyage, vu que maintenant je suis divorcée.
5: Maman ! Et sur le banc d'en face, derrière le toboggan, il y a Amine, ses trois enfants autour de lui.
7: Le nom de famille, naturellement, c'est venu celui du père.
5: Le vôtre.
7: Je pense par tradition. Pour moi, c'est pas une discussion liée à l'égalité femme-homme. Le salaire, les promotions, ça c'est beaucoup plus important qu'un nom de famille.
5: Et parfois, ce n'est pas un combat, juste une question de sonorité. Clémentine, vous avez choisi de ne garder pour vos enfants que le nom de votre compagnon à la vie.
6: Oui, oui, c'est quand même assez léger. Chopin, c'est un peu plus... c'est plus franchouillard, donc je préférais.
5: Et une dernière question posée par Monica, d'origine mexicaine.
8: Quel pourcentage les hommes, il perd son nom pour prendre celui des femmes?
5: Votre mari, est-ce que vous pensez qu'il serait capable?
8: J'ai posé la question, la réponse était non. Voilà, donc c'est les noms de famille de mon côté et de mon mari.
5: En 2025, d'après l'INSEE, seulement 7% des nouveau-nés portent le nom de leur mère et la majorité d'entre eux ne sont pas reconnus par leur père.
28: La FIFA va se pencher sans doute après le mondial sur la banderole déployée par les joueurs argentins en marge de leur victoire mercredi face à l'Angleterre. Sur le bout de tissu, on pouvait lire « Les Malouines sont argentines », référence à ce territoire au cœur d'un litige territorial, d'une guerre entre les deux nations au début des années 80. Et l'affaire Nicolas Pelletier prend désormais une tournure diplomatique.
11: Oui, hier soir, le gouvernement britannique a officiellement demandé à la FIFA le lancement d'une enquête après le déploiement de cette banderole par plusieurs joueurs argentins sur la pelouse du stade d'Atlanta. Dans son règlement, la FIFA interdit les messages politiques dans les enceintes de la Coupe du Monde. Cette règle vaut aussi pour les joueurs. De son côté, le président argentin n'a pas défendu les joueurs de l'équipe nationale. Selon Javier Milei, les îles Malouines se récupèrent, je cite, avec une diplomatie avisée et non avec des gestes de patriotisme bon marché. La FIFA va attendre le rapport des officiels de la rencontre avant de réunir sa commission de discipline. Une sanction devrait tomber après le mondial contre les joueurs argentins qui ont brandi la banderole et contre la fédération argentine. Tous les joueurs de l'Albicéleste sont donc disponibles pour la grande finale dimanche contre l'Espagne.
28: Et ce sera à vivre sur RMC, ce sera à New York où l'air est extrêmement pollué, recouvert d'un épais brouillard en raison des incendies qui ravagent actuellement le Canada. Les Bleus jouent demain à Miami, 23h face à l'Angleterre dans ce que l'on appelle la petite finale, autrement dit le match pour la 3e place.
0: Thibaut Texer pour le journal, il est 7h09 sur RMC et RMC Story. On part au 32-16, c'est Maxime qui est avec nous ce matin. Bonjour Maxime. Alors, est-ce qu'on vous entend, Maxime ? On vous entend très bien, Maxime. Vous êtes agriculteur dans le Gers, c'est ce qui vous fait réagir. C'est donc cet accord entre députés et sénateurs sur le futur contenu du projet de loi agricole qui fait beaucoup débat, puisqu'il s'agit d'assouplir les réglementations, notamment sur la question de l'eau. Comment ça se passe, la question de l'eau ? On est en pleine période de sécheresse, on vit la canicule. Comment ça se passe pour vous, agriculteur ?
13: C'est extrêmement compliqué. C'est très très difficile de voir ces cultures dépérir. Moi, j'ai donc de la vigne, j'ai un petit peu de maïs pour nourrir mes bêtes. J'ai du blé, les rendements ont été impactés aussi. C'est très compliqué. Les fourrages sont moindres et c'est très très difficile de voir dépérir ces cultures sous nos yeux sans pouvoir faire quoi que ce soit. Et ensuite, ce qui m'a fait vous appeler. C'est surtout la première personne que vous faites réagir à l'antenne. Un sujet agricole, c'est quelqu'un, un membre du Parti écologiste. Et ça, j'ai du mal à cerner vraiment des fois la pertinence de leurs propos.
0: Maxime, vous savez qu'on donne la parole à tout le monde sur RMC. Et vous êtes là d'ailleurs
13: pour répondre. Les premiers concernés, c'est quand même les agriculteurs. Non, dans ce genre de sujet.
0: La question de l'eau, elle est cruciale pour vous, on l'entend. Est-ce que vous en stockez de l'eau? Est-ce que vous êtes autorisé à le faire? Est-ce que vous aimeriez pouvoir le faire?
13: Il y a quelques années de ça, on a voulu constituer une réserve.
0: Ouais.
13: Faire une sorte de barrage. Là, on est une région assez vallonnée, on a de la chance. On peut constituer... En fait, ce qu'on souhaiterait, c'est garder l'eau qui tombe en hiver, naturellement, ou remonter celle qui est dans les rivières l'hiver pour pouvoir la stocker et l'utiliser l'été. Mais ça n'a pas été possible à cause de cette écologie punitive, quoi. On est vraiment muselé par cette écologie punitive et c'est très compliqué.
0: Vous avez le sentiment qu'on est en train de vivre ou qu'on va vers une guerre de l'eau dans ce contexte de chaleur extrême et de sécheresse?
13: Moi, dans mon cas et dans ma région, je ne pense pas qu'on va vers une guerre de l'eau, mais juste il faut être un peu intelligent et arrêter de se tirer des balles dans les pieds. Quand on peut la stocker l'hiver, il faut pouvoir la stocker l'hiver, si on en a besoin l'été. En fait, on est sur des années comme 2021, 2022, 2023 qui sont très humides et 2024, 2025 qui sont assez sèches. Et il faut pouvoir réagir à ces aléas quand ils arrivent. Donc, c'est pas tous les ans, hein. Il faut pas croire et je pense pas que ça va s'empirer.
0: Merci Maxime, merci pour votre témoignage et bon courage à vous. Maxime qui est agriculteur dans le Gers, ça vous fait réagir, bien sûr vous composez le 32-16, ce sera l'objet aussi du débat d'RMC entre notre voix de droite et notre voix de gauche tout à l'heure à 7h50, il est 7h12.
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0: Et on revient sur ce rebondissement dans l'affaire Jubilard. 5 ans et demi après la disparition de sa femme Delphine, Cédric Jubilard a mené les enquêteurs jusqu'à des ossements hier matin, des ossements enfouis à une dizaine de kilomètres de chez lui. On saura sans doute aujourd'hui s'il s'agit bien du corps de Delphine. Et la suite, ces ossements pourront-ils parler, permettre d'établir les causes de la mort? Nous sommes sur place dans un instant avec l'envoyé spécial d'RMC et en ligne avec Malika Chmani. Bonjour.
14: Bonjour.
0: Vous êtes l'avocate des deux enfants du couple Jubilard. Pour vous, cette nouvelle, évidemment, est très importante. Elle va permettre aux proches de Delphine d'envisager le début d'autre chose. Vous nous le dites dans un instant. À tout de suite.
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0: Il est 7h16, vous êtes bien sur RMC et RMC Story. Est-ce le début du dénouement 5 ans et demi après les faits, après les aveux? Devant ses avocats, Cédric Jubilard a indiqué où était enterré le corps de sa femme Delphine. Les fouilles menées depuis hier ont permis de retrouver des ossements. Bonjour Maître Malik Hashmani.
2: Bonjour.
0: Merci d'être avec nous. Vous êtes l'avocate des enfants du couple Jubilard, Louis et Elia. Ils ont 12 et 7 ans aujourd'hui. Vous allez nous dire ce que vous attendez maintenant de la suite de l'enquête. On retrouve d'abord Pierre Bazin dans le Tarn, sur place, sur les lieux des fouilles. Pierre Bazin, reporter police-justice RMC, à une dizaine de kilomètres de Cagnac-les-Mines. Les fouilles reprennent ce matin. Pierre, quelle est la suite des investigations? Qu'est-ce qu'on attend?
3: Eh bien, déjà, on sait que depuis hier, ce sont plus de 100 gendarmes qui sont mobilisés ici avec 7 experts de l'IRCGN. Vous savez, l'Institut de Recherche de la Gendarmerie Nationale. Il y a entre autres 5 équipes cynophiles qui sont mobilisées pour creuser, ratisser, chercher le moindre indice, le moindre ossement dans cette zone qui a été indiquée préalablement par Cédric Jubilard. Et ça se poursuit ce matin. On a vu passer, il y a quelques minutes, plusieurs fourgons banalisés de la gendarmerie, certainement des équipes scientifique. Et puis il y a une grande grue qui a été installée dans la nuit, qui doit certainement servir pour effectuer certaines recherches. En ce moment, il y a donc des gendarmes qui s'activent. Même si on est tenu à bonne distance, on entend ces gendarmes qui sont au travail. On est loin de la zone. Pour vous décrire un peu l'espace autour de nous, il y a une route départementale passante tout près de cette zone de recherche, avec tout autour de nous des étendues de champs. Et puis la zone de recherche précisément, elle se trouve au milieu d'un petit espace boisé.
0: C'est donc Cédric Jubilard qui a emmené les enquêteurs sur ces lieux. Qu'est-ce qu'il a dit aux enquêteurs ?
3: Eh bien écoutez, selon son avocat, Maître Debuisson, Cédric Jubilard a spontanément expliqué ce moment où il a tué son épouse, où il a déplacé le corps. C'est ce qu'il a dit aux magistrats qui l'ont entendu. Et c'est à cet endroit que donc les gendarmes effectuent ces recherches, que ces ossements ont été prélevés. Toujours selon son avocat, Cédric Jubilard a reconnu avoir commis, je cite, un acte abominable. S'il parle au bout de 5 ans et demi, toujours selon Maître Debuisson, c'est pour s'extirper, dit-il, de l'engrenage mensonger dans lequel il était. Précision, il explique également que c'est en pensant à ses enfants qu'il a décidé de parler. La question qui subsiste à l'heure actuelle, pourquoi avoir attendu si longtemps alors qu'il a eu d'autres occasions pour parler, notamment à l'occasion de son premier procès.
0: Merci beaucoup Pierre Bazin depuis le Tarn pour RMC. Malik Hashmani, je reviens vers vous. Vous êtes donc l'avocate de Louis et Elia, les deux enfants du couple Jubilard. Est-ce que vous pouvez nous raconter comment ils ont réagi en apprenant que le corps de leur mère a sans doute été retrouvé?
2: Je pense que c'est compliqué, ils sont sous le choc. Je crois qu'il y a de la tristesse, je crois qu'il y a du soulagement et je crois qu'il y a de la colère en fait. Imaginez ces enfants avec une photo de leur mère, de chacun dans leur chambre, souriante, belle, pleine de vie. Et imaginez maintenant qu'on leur parle de ossements en fait. Voilà, donc c'est assez violent quand même.
0: Et malgré tout, c'est une étape importante, c'est le début d'une autre phase pour eux dans leur deuil, dans leur reconstruction.
2: Oui, je pense que c'était important. En tout cas, c'était une demande importante de Louis l'aîné. Il faut un corps, en fait, pour pouvoir faire un deuil. En tout cas, essayer de faire un deuil dans un contexte aussi difficile. Et je crois que c'est une étape importante, une étape préalable. Voilà, j'espère que ça va leur permettre d'avancer. Maintenant, ce qu'on attend aussi, c'est que Cédric Jubilard nous explique. En tout cas, j'ai pas lu ses dépositions au moment où je vous parle. Il doit des explications aux victimes et en premier lieu à ses enfants.
0: Alors justement, vous lui aviez demandé lors d'une audience il y a un mois, vous lui aviez parlé par écran interposé. Il participait à une audience en visio à ce moment-là et vous lui aviez parlé au nom de son fils Louis, en lui disant « Louis attend le corps de sa mère ». Est-ce que vous pensez que cette conversation que vous avez eue avec lui a pu jouer ?
2: Mais je l'espère, ça voudrait dire qu'en fait, il a été ému par la demande de son fils, en fait. Oui, j'espère que ça a provoqué une réaction à ce moment-là. Très honnêtement, cela n'a pas été visible.
0: Sur le moment, il n'a pas réagi.
2: Non, il n'a pas réagi, il n'a rien dit.
0: Mais de fait, quelques semaines plus tard, il y a eu cette lettre, dans un premier temps, les aveux devant ses avocats, et puis ses aveux désormais réitérés devant les juges, avec ses regrets qu'il exprime, ses regrets et ce geste qu'il reconnaît, ce geste qu'il qualifie lui-même d'abominable. Vous y croyez, à ses regrets? Comment est-ce que vous réagissez? Vous le croyez sincère?
2: Alors... Très honnêtement, forcément, il y a une intériorité de 5 ans et demi où c'est amuré dans le mensonge. Donc, c'est compliqué de partir de zéro. Moi, j'attends de voir. Je n'ai pas le recul. Je n'ai pas ses déclarations. Moi, j'attends de voir les explications qu'il nous donne. Est-ce que c'est par c'est des violences ayant entraîné la mort sans intention de la donner, pour être technique, ou c'est véritablement...
0: La dispute qui a mal tourné. Ça a l'air d'être le scénario qu'il s'apprête à plaider.
2: Oui, voilà. Alors, assumer, c'est assumer jusqu'au bout. D'accord? Pour pouvoir avancer, il faut que les enfants aient une vérité. Donc maintenant, il faut aller jusqu'au bout de cela. Il y a une première démarche qui a été faite en restituant le corps à la famille. Le corps, c'est très dur de dire cela, parce que maintenant, il reste plus grand-chose de cela. Mais la deuxième étape, c'est de dire les choses comme elles sont, en fait. Pas essayer de faire de la stratégie pour essayer de gagner des années. En fait, on n'est pas sur ça. Aujourd'hui, ce qu'il veut, s'il dit qu'il fait ça pour ses enfants, il faut... Il faut aller jusqu'au bout. J'attends cela de sa part par rapport aux enfants, tout simplement.
0: L'avocate de l'une des amies de Delphine dit « on n'est pas dupe » et évoque justement ce que vous dites, cette stratégie peut-être pour gagner des années, en tout cas pour obtenir la clémence des juges. C'est ça que vous soupçonnez ?
2: Alors, j'espère que ce n'est pas cela, parce que je défends l'intérêt des enfants et j'espère pour les enfants que Cédric Jubilard, il est honnête. Voilà. Maintenant, je vous dis, je n'ai pas le recul. Je vous dis, on part de 5 ans et demi où il a quand même nié les propos de Louis, en fait. Hein, on peut dire qu'il a pu dire à demi-mot que son fils mentait, à minima se tromper. Donc, quand même, voilà, on part de zéro. On a un enfant qui a été victime de violences régulières de la part de son père. Donc, maintenant, il est temps de faire, de dire les choses. Et et sincèrement, voilà. Si c'est cette démarche-là, vous savez, si on est logique, si on va jusqu'au bout de la logique, s'il fait ça pour ses enfants, il se désiste. Hein. Voilà, il se désiste
0: Merci
2: de
0: beaucoup.
2: Son appel. Et puis on n'en parle plus. Il a fait ça pour ses enfants. On a encore, voilà. Mais
0: ce procès en appel qui maître Chmani sera sans doute reporté. Hein, c'est ce qui, en tout cas, ressort des premières déclarations. Il est prévu au mois de septembre. Il y a évidemment désormais cette enquête et ces analyses qui sont en cours sur les ossements pour peut-être aussi faire parler ces ossements. Est-ce que ces ossements pourront parler, dévoiler les causes de la mort de Delphine? Ce sera notamment l'un des sujets qu'on pourra évoquer avec Dominique Rizet tout à l'heure. Dominique Rizet, invité du face-à-face à 8h30 face à Marie Chantré. Merci beaucoup Malika Chmani. Je rappelle que vous êtes l'avocate des enfants du couple Jubilard. Merci d'avoir été avec nous en direct ce matin. Et je remercie également Pierre Bazin, l'envoyé spécial d'RMC, qui était avec nous depuis le Tarn. Il est 7h24.
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0: Et dans un instant, on remonte l'histoire avec vous, Arthur Chevalier. Bonjour.
4: Bonjour Sébastien.
0: Historien d'Apolline Matin, avec la musique de Jurassic Park ce matin pour ce T-Rex d'environ 70 millions d'années qui a été vendu aux enchères pour un montant record.
4: Eh oui, plus de 50 millions de dollars, c'est inédit. Depuis la découverte du premier T-Rex, c'était en 1900. Nous sommes fascinés par ce dinosaure qui vivait en Amérique du Nord.
0: Allez, à tout de suite, on se retrouve dans 30 secondes.
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0: Il est 7h25, vous êtes bien sur RMC et RMC Story. Quand l'histoire est claire, notre actualité avec Arthur Chevalier. Rebonjour,
4: Arthur.
0: Cette semaine, le squelette d'un authentique dinosaure. Un T-Rex a battu un record lors d'une vente aux enchères à New York. Il a été vendu pour 50,1 millions de dollars.
28: Oui, ce T-Rex, on lui a même donné un nom. Il s'appelle Gus. Son squelette est parti à un prix deux fois supérieur à celui de l'estimation. Un record qui traduit un nouvel engouement pour ces trésors de l'archéologie. Les squelettes de dinosaures atteignent désormais des prix dignes des tableaux les plus chers du monde. Et si la science était débordée par le marché de l'art, Sébastien, c'est toute la question que pose cette envolée des prix des dinos.
0: Quand est-ce qu'on a découvert le premier T-Rex ?
28: C'était en 1900, donc il y a plus d'un siècle. T-Rex, c'est l'abréviation de Tyrannosaurus rex en latin, et en français ça veut dire roi des lézards tyrans. Ce surnom, ce sont des paléontologues qui lui ont donné, et cette espèce a vécu il y a 66 millions d'années, c'est-à-dire à la toute fin de l'époque des dinosaures, et son lieu de vie exclusif, c'était l'Amérique du Nord.
0: Pourquoi est-ce qu'il fascine autant ?
28: Alors évidemment, c'est d'abord à cause de ses mensurations impressionnantes, hein, 12 mètres de long, 4 mètres de haut, le tout pour un poids de 8 tonnes en moyenne. C'était beaucoup, mais c'était pas le plus grand des dinosaures non plus. Et détail important, contrairement à ce qu'on pourrait imaginer, il se déplaçait à l'horizontale, ce qui limitait un peu sa stature.
0: 8 tonnes avec un poids pareil, il ne devait pas se déplacer si facilement.
28: Eh bien, pas si mal, figurez-vous Sébastien. Un T-Rex pouvait courir à 20 km/h, ce qui en faisait un prédateur très dangereux.
0: Pourquoi est-ce qu'il fait si peur ?
28: Alors déjà parce que c'est un très grand carnassier, hein, un des plus grands carnivores de l'histoire de l'humanité. Il mangeait d'autres dinosaures et en général, il s'attaquait au plus gros. À elle seule, sa mâchoire pesait 200 kilos, ses dents pouvaient faire 30 cm de long, et quand sa gueule se refermait sur une proie, la force exercée équivalait à 4 tonnes. Donc forcément, tout ça, ça fait peur. Le T-Rex s'est évidemment installé dans notre imaginaire comme l'archétype du dinosaure méchant.
0: Et la star de Jurassic Park, forcément. Est-ce que les T-Rex sont des descendants aujourd'hui ?
28: Eh bien oui, puisque comme la plupart des dinosaures, les T-Rex appartiennent en fait à la famille des oiseaux. Donc techniquement, le T-Rex n'est pas si loin du canari. Et j'aimerais, bah oui, c'est la vérité, hein. Et j'aimerais vous donner un chiffre stupéfiant. D'après des scientifiques, au total, 2,5 milliards de T-Rex auraient peuplé la Terre.
0: Arthur Chevalier, l'historien d'Apolline Matin, tous les matins sur RMC à 7h20. Chronique à réécouter, bien sûr, en podcast quand vous voulez sur rmc.fr et sur l'application RMC. 7h28, dans un instant, la météo. Attention, on surveille évidemment ce matin les orages, le journal de 7h30, et après le journal, le match des perdants, la France qui va tenter de sauver sa Coupe du Monde demain soir, ce match pour la 3e place, la dernière de Didier Deschamps. Mais comment retrouver la motivation sur le terrain ? On en parle avec notre consultant Eric Dimeco juste après le journal. À tout de suite.
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0: 7h29, la météo, Anthony Kaczmarek. Est-ce que les orages menacent toujours ?
11: Alors non, les orages seront moins forts qu'hier. Il y en aura quand même, mais il n'y a plus de vigilance orange pour aujourd'hui. En revanche, toujours une vigilance orange canicule dans 10 départements du sud-est de la Méditerranée jusqu'à la Drôme et à l'Ardèche. Les températures d'ailleurs sont toujours très élevées dans le sud-est ce matin. 20 à 27 degrés. Ailleurs, ça baisse. Et cet après-midi, nous n'aurons plus que, si j'ose dire, 22 à 28 sur la moitié nord. Température de saison au sud entre 26 et 31. Et 31 à 36 encore près de la Méditerranée. Et oui, toujours quelques orages, mais qui seront donc beaucoup moins intenses. On va les retrouver cet après-midi entre l'Île-de-France, le Grand Est, le Centre et l'Auvergne-Rhône-Alpes. Ailleurs, jolie alternance entre nuages et éclaircies. Un ciel un peu plus chargé au sud de la Garonne. Et attention, le retour du vent près de la Méditerranée qui va renforcer le risque d'incendie.
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0: Tout de suite un nouveau journal avec Clément Gouitz. Bonjour Clément.
12: Bonjour Sébastien, bonjour à tous. Jusqu'où ira la pression contre les élus ? Le maire d'Alès menacé, 2 balles de calibre 9 mm retrouvées dans sa boîte aux lettres. L'ombre de la DZ Mafia plane sur cette affaire. Le ciel a viré la tempête dans tornade a balayé hier Villars dans le nord de Saint-Étienne. Et ces orages et ces vents violents provoquent ce matin des perturbations sur les rails entre Toulouse et Paris. La grande boucle attend son premier coup d'éclat français. Justement, l'étape du jour entre Dole et Belfort est parfaite pour un exploit.
0: Et d'abord, donc, ce message d'intimidation visant un élu.
28: Le maire d'Alès a reçu jeudi 2 balles de 9 mm à son domicile et des inscriptions menaçantes faisant référence à la DZ Mafia ont été taguées sur un mur de sa maison. Et Ameline Lachin, c'est son épouse qui a fait cette découverte.
7: Oui, c'est en ouvrant sa boîte aux lettres que la femme de Christophe Virenque découvre une enveloppe contenant 2 balles de calibre 9 mm et la signature de la DZ Mafia. Sur les murs de leur clôture, des tags injurieux et menaçants sont aussi retrouvés. Je n'avais jamais reçu de menaces à ce niveau, confie le maire LR qui y voit, je cite, la preuve que les actions menées contre ce groupe criminel présent dans la ville depuis l'été dernier pour récupérer les points de trafic déjà existants portent leurs fruits. Je ne me laisserai pas intimider, fustige Christophe Virenque, promettant de continuer à faire son travail. Une enquête pour menace de mort et intimidation a été ouverte et confiée au commissariat d'Alès ainsi qu'à la direction de la lutte contre la criminalité organisée.
28: Ameline Lachin.
0: On en vient au soulagement pour la famille de Mélanie.
28: 18 ans de prison pour l'adolescent de 15 ans qui a poignardé à mort l'année dernière cette surveillante de 31 ans devant son établissement scolaire en Haute-Marne. Une décision du tribunal pour enfants de Chaumont applaudie dans la salle d'audience et saluée par Evan, le beau-fils de Mélanie.
13: Moi, j'en suis très heureux. C'est une étape de franchie. Je considère qu'ils ont très, très bien compris le problème et la dangerosité du personnage. Je me suis exprimé à la barre et moi, Quentin, j'ai décidé de lui pardonner. Je ne compte pas me bouffer la vie alors que lui a décidé de bouffer la sienne. Et il ne mérite pas la haine ni la rage qu'il a pu susciter. Techniquement, il la mérite. Il a foutu sa vie en l'air. Moi, ma conviction profonde, c'est de faire changer les choses sur le sujet de l'accompagnement des élèves à l'école. De faire en sorte que Mélanie soit la dernière à mourir sur un coup de tête et qu'on soit la dernière famille brisée.
0: Il est 7h32 sur RMC et on part du côté de Saint-Étienne, touché par les intempéries.
28: Des orages violents, des averses de grêle, des rafales de vent et de nombreux dégâts hier. Toitures et arbres arrachés, un millier de foyers privés d'électricité et une tornade a même parcouru la ville de Villars. Gilles, témoin de la scène.
14: J'ai vu toutes les tôles du magasin s'envoler, partir sur le parking de l'hôpital. Puis je voyais mon toit avec le vent, ça levait toutes les tuiles, tout ça. L'arbre rouge que j'avais, là, on voit plus qu'un petit morceau. Là, l'arbre, carrément couché, tout. Pour coucher l'arbre presque au sol, ça soufflait fort. Hein. Ça fait peur. Des tempêtes comme ça fait peur.
28: Et deux familles de Villars doivent être relogées. La toiture de leur maison a été complètement détruite. Autre conséquence de ces intempéries, un arbre est tombé cette nuit sur les rails dans le Lot, entre Toulouse et Paris. Un intercité parti hier qui devait arriver ce matin est resté bloqué cette nuit en rase campagne. Les passagers ne sont toujours pas arrivés en gare d'Austerlitz. Des retards toujours à prévoir ce matin. La SNCF espère un retour à la normale à partir de 9h.
0: La politique et le gouvernement qui annoncent la couleur. Il va falloir faire des économies dans le budget 2027.
28: Ouais, presque tous les ministères devront se serrer la ceinture avec une hausse des dépenses limitée à 0,4%, bien en dessous de l'inflation attendue. Presque 709 milliards d'euros de dépenses sont prévus pour l'année prochaine et le gouvernement demande également aux collectivités territoriales de ne pas augmenter leurs dépenses au-delà de l'inflation. Mais derrière les chiffres, Victor Joinin, ces arbitrages reflètent les choix politiques du gouvernement.
15: Oui, le gouvernement souhaite augmenter nettement le budget des armées de 6 milliards d'euros. Il compte aussi accorder une rallonge à la transition écologique, par exemple pour la gestion des forêts ou l'entretien des voies ferrées, et donner plus de moyens à la justice et au ministère de l'Intérieur pour lutter contre le narcotrafic, notamment. Enfin, l'enveloppe qui finance la recherche est préservée. Voilà pour les ministères gagnants. En revanche, tous les autres vont devoir faire des efforts, à commencer par celui du travail et de l'emploi, qui part près d'un dixième de son budget, alors que le chômage remonte, et sans qu'on sache pour l'instant où les économies seront trouvées. Bercy indique juste vouloir s'attaquer aux dérives du compte personnel de formation. Mais toutes ces orientations doivent d'abord être débattues avec les parlementaires. Le budget de l'année prochaine sera voté à l'Assemblée et au Sénat à l'automne.
28: La promesse non tenue du gouvernement, il prévoyait des factures d'électricité stables cette année en 2027. Et on apprend qu'elles vont augmenter dès le 1er août de 2,5%. Cela représente 26 euros par an. 20 millions de Français sont concernés. Le gouvernement suit les recommandations de la Commission de régulation de l'énergie.
0: 7h35 sur RMC, on espère un exploit français aujourd'hui sur la Grande Boucle.
28: La 13e étape entre Dole et Belfort, la plus longue de cette édition, 205 km. Pourrait Kevin Morand permettre à un Français de briller aujourd'hui?
16: Oui, et après des premiers jours compliqués, le champion de France, Romain Grégoire, a retrouvé sa forme. Le franc-comtois sera sur ses terres aujourd'hui.
17: Ouais, ça donne une motivation supplémentaire. Je connaîtrai un peu les routes, en plus, surtout sur les 50 premiers kilomètres que je connaîtrai par cœur. Dans le Ballon d'Alsace, c'est sûr qu'il y aura un peu de monde. Je vais essayer d'en profiter et de me montrer, parce que ça peut être encore une étape qui peut s'ouvrir aux échappées.
16: Le profit de cette étape, plate jusque dans les 50 derniers kilomètres avec deux ascensions, dont le Ballon d'Alsace, rend le scénario du jour incertain pour Kevin Vauquelin.
18: C'est une étape qui peut être piégeuse. On peut avoir vachement de mal à pouvoir faire un pronostic, hein. Est-ce qu'il y aura un échappé, est-ce qu'il n'y en aura pas? Qu'est-ce que veulent les sprinteurs, que veulent les baroudeurs? On a aussi l'image de Mathieu Van Der Poel. Beaucoup de coureurs qui, je pense, sont aussi revanchards, mais je pense qu'on peut aussi rebattre les cartes.
16: Seuls deux des 12 étapes jusque-là ont réussi à un coureur parti en échappé. Les occasions se font rares. Jordan Zegat ne veut pas la laisser passer.
19: Il peut avoir une opportunité pour une belle échappée. Maintenant, c'est un départ sur le plat, donc il faudra être quand même un petit peu chanceux pour être devant. L'idéal, ce serait d'être accompagné de bons équipiers à moi, faire une belle montée et basculer dans un petit groupe et jouer la victoire, quoi.
16: Ce final d'étape escarpé sera un avant-goût des deux jours suivants plus difficiles, des Vosges jusqu'aux Alpes.
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0: Les courses.
28: Le quintet se déroule sur l'hippodrome de Cabourg. C'est à 20h15. Le pronostic de la Dream Team. Leur favori, le 8 Carnac Wood. Et leur outsider, hélas, Express Arc.
0: C'est jamais évident, ouais, les noms de chevaux. 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Il est 7h37 sur RMC.
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0: Et après la défaite, l'élimination en demi-finale, les Bleus peuvent-ils vraiment se consoler demain en remportant le match pour la troisième place? Bonjour Eric Dimeco.
20: Bonjour, salut à tous.

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5: Bon réveil si vous nous rejoignez, il est 7h40, vous êtes bien sur RMC et sur RMC Story. J-1 avant France-Angleterre, mais les Bleus ont-ils vraiment la tête à ça ?
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5: Notre consultant RMC Fil Rouge, durant toute cette Coupe du Monde, Eric Dimeco est avec nous ce matin. Bonjour Eric.
6: Bonjour, bonjour à tous.
5: Franchement, comment on remobilise les troupes là, pour ce match de demain si on est très clair, personne n'a vraiment envie de le jouer ce match.
6: Oui, il y aura peut-être même personne pour le regarder. Non, je plaisante, mais c'est vrai qu'il y aura quand même beaucoup moins de monde. Oui, c'est un problème. Hein. Thomas Tuchel, entraîneur anglais, en a parlé, a dit que personne n'avait envie de le jouer, mais qu'il le ferait par professionnalisme. Il faut savoir qu'à l'Euro, ça n'existe plus depuis le début des années 80, ce match-là. Le match est perdant. Alors souvent, on fait jouer les garçons qui ont peu joué et qui ont été investis. Mais bon, ça... les équipes sont frustrées, sont contrariées, n'ont pas envie de disputer ce genre de match.
5: Ouais. Pour vous, il faudrait le supprimer, ce match pour la troisième place ?
6: Oh, il peut y avoir débat, hein, puisque le débat a été lancé, je l'ai dit, par le coach anglais. Mais c'est dans l'ADN de la Coupe du Monde. Donc, c'est un débat qui est peu important finalement par rapport à tous les problèmes qu'il y a pu y avoir sur cette Coupe du Monde et sur l'évolution de la Coupe du Monde. Mais en effet, deux équipes démobilisées qui ont plus envie de jouer, qui ont envie d'être en vacances, ça peut donner un match inintéressant. Mais il y a eu des buts sur ce genre de match dans les éditions précédentes aussi.
5: Bon, on va quand même, une fois qu'on a dit ça, espérer un beau spectacle demain soir. On a le sentiment, alors de ce qu'on lit des échos dans la presse, que malgré tout, le staff des Bleus et Didier Deschamps essayent de remobiliser les troupes. Quels peuvent être les ressorts de ce match ? Alors, c'est la dernière de Didier Deschamps. Est-ce que les joueurs peuvent avoir envie d'offrir un beau match à Deschamps ?
6: Oui, c'est possible. Alors souvent, je le disais tout à l'heure, on profite pour ce genre de match de faire jouer des

0: Personnes qui ont peu joué, qui du coup auraient une motivation peut-être supplémentaire par rapport à ceux qui sont sortis déçus mardi soir du match et qui ont peut-être plus la tête ni les jambes à cette confrontation. Ça peut être ce ressort-là. Ça peut être. Alors il y aurait eu l'Argentine en face. Il y aurait eu des ressorts un peu plus particuliers avec ce qui s'était passé lors de la dernière Coupe du Monde.
1: Ça aurait été la revanche.
0: Mais voilà. Mais là, mercredi soir, tout le monde était pour les Anglais en France, je crois. Enfin, une grande partie, en tout cas, des Français. Donc c'est presque un match fraternel, on va dire, alors que c'est nos ennemis intimes, les Anglais, normalement. Mais oui, là, c'est il y a toujours un moyen de jouer sur des ressorts. Porter le maillot de l'équipe de France en Coupe du Monde, c'est important aussi pour les joueurs. Donc, avoir envie de se montrer, avoir envie de respecter ce match-là et le maillot de l'équipe de France. Didier va jouer sur toutes ces cordes-là, bien sûr.
1: Restez avec nous, Eric Dimeco. On va aller au 32-16, parce que Katia est avec nous depuis le Loiret. Bonjour, Katia.
2: Bonjour Sébastien, bonjour Eric. Je suis trop contente d'être en direct avec vous et Eric Dimeco, j'adore.
1: On est ravis de vous accueillir,
0: merci,
1: Katia.
0: Merci.
1: Vous allez regarder demain le match?
2: En toute franchise, au début, j'avais pas du tout envie. Mais après, je me dis, c'est pas bien parce qu'ils nous ont fait rêver pendant toute cette Coupe du Monde. Ça reste un match de compétition et en espérant bien sûr une victoire. Moi, c'est vrai que depuis mardi soir, j'ai l'impression de vivre une période de deuil ou d'être dans un cauchemar et j'ai envie de me réveiller. Je comprends vraiment pas cette défaite et je me l'explique pas, mais bon, c'est comme ça. Quand on est supporter, il faut être là dans les bons et mauvais moments. Et en plus, pour Didier Deschamps, qui a été un super coach, ça lui permettrait de lui offrir et qu'il puisse soigner un peu sa sortie, parce que j'imagine... Déjà, moi, j'ai le cœur très, très lourd, donc je n'ose même pas imaginer celui des joueurs et de tout le staff. Donc peut-être qu'une victoire pourrait un petit peu alléger tout ça et repartir après en vacances et chacun dans son championnat.
1: Ouais, on se serre les coudes, de dit Katia.
2: Il faut, parce que après, bien sûr, on regarde ça avec beaucoup, beaucoup de regrets, un peu même d'amertume, parce que ils avaient tout était réuni pour jouer cette belle et grande finale. En plus, je déteste les deux équipes qui vont se présenter dimanche soir.
0: Une plus que l'autre quand même.
1: Eric.
0: Hein. Ouais. Non, mais dans les leviers pour motiver les joueurs sur ce match-là, il y a aussi le respect et envie de donner du plaisir aux supporters aussi, qui ont été énormes pendant. Enfin, il y a eu un engouement comme souvent dans ce genre de compétition de la part du public, et ça peut être aussi un des leviers de Didier pour motiver les garçons, voilà, faire plaisir aux supporters.
1: Eh ben, écoutez, on va essayer de se faire plaisir. J'espère qu'ils vont nous faire plaisir aussi. Merci beaucoup, Katia, pour votre appel. Bon match à vous demain. Merci Eric Dimeco. La finale, bien sûr, dimanche soir, Argentine Espagne, ce sera à 21h, ce sera sur RMC. Et donc le match pour la troisième place, cette petite finale France-Angleterre, c'est demain à 23h, à suivre en direct en intégralité sur RMC, radio officielle de la Coupe du Monde. RMC qui sera en direct des États-Unis dès 20h et jusqu'à 3h du matin. Merci à tous les deux. Il est 7h46.
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1: Et dans un instant, la guerre de l'eau est-elle déclarée? Les méga-bassines, les pesticides aussi, les néonicotinoïdes réautorisés dans le projet de loi agricole qui sera soumis au vote final des députés et sénateurs lundi. Ce texte qui fait beaucoup parler, qui fait polémique, c'est le thème de notre débat RMC ce matin avec la voix de gauche, Cécile Duflo. Bonjour.
5: Bonjour.
1: Avec Charles Consigny qui sera avec nous dans quelques secondes. La voix de gauche, la voix de droite, face à face. Jusqu'où faut-il aller pour sauver les agriculteurs? C'est notre débat du jour. À tout de suite.
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1: Le bonus RMC à 7h47 sur RMC avec Victor Porcher et la chanteuse américaine Lauryn Hill est de retour en France.
9: Normalement, ça vous la resitue immédiatement, l'ex-chanteuse des Fugees, mais c'est bien en solo qu'elle sera en concert à l'Accor Arena de Paris le 2 septembre prochain. Et la billetterie doit ouvrir ce matin à 10h. Alors, Ready or Not, prête ou pas, les fans l'espèrent parce que Lauryn Hill a laissé un souvenir particulier chez nous. Novembre 2018, la même salle, 2h30 de retard et une prestation jugée chaotique, huée par le public. Alors cette fois-ci, il y aura un côté réunion de famille. Elle sera sur scène avec ses deux fils. Ses deux fils qui sont eux aussi chanteurs.
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1: Il est 7h49, vous êtes bien sur RMC, RMC Story, c'est l'heure du débat. RMC, le débat du vendredi avec la voix de gauche, Cécile Duflo, et avec la voix de droite, Charles Consigny, qui fait à l'instant, en direct, son entrée sur ce plateau. Bonjour Charles et bonjour. Bienvenue à tous les deux. On parle de ce projet de loi agricole qui sera soumis aux députés et sénateurs lundi pour le vote final. Hier, ils se sont mis d'accord sur un texte commun de compromis, mais qui contient la réintroduction de l'acétamipride, ce pesticide tueur d'abeilles, la facilitation aussi des autorisations, des retenues d'eau. Alors jusqu'où faut-il aller pour sauver les agriculteurs, libérer les contraintes environnementales? Charles, est-ce que la ligne rouge est passée?
10: Non, alors je suis triste quand même qu'on en vienne à réintroduire un pesticide que l'on sait cancérigène. Ça, c'est quand même une connerie. Il faut dire les choses comme elles sont. Et les lobbies qui ont réussi à obtenir ça sont criminels. Et les responsables politiques qui reprennent ça à leur compte, à mon sens, font une erreur. C'est une régression.
1: Qui sont autorisés dans les pays voisins, dans tous les pays européens.
10: Oui, mais les pesticides, là, c'est le juriste qui parle. Honnêtement, quand il y a un débat sur la toxicité d'un produit, en général, c'est qu'il est toxique et que l'industriel qui le fabrique fait tout pour enfumer tout le monde. Il y avait eu le cas sur certains médicaments qui donnaient des maladies neurodégénératives. En fait, il y a le cas sur un tas de produits. En réalité, c'est l'industriel qui freine, qui enfume, etc. Donc moi, je pense que même, d'ailleurs, dans le doute, dès lors qu'il y a un débat sur la toxicité d'un produit, faut s'en passer. En revanche, s'agissant des retenues d'eau, il y a beaucoup d'agriculteurs qui font déjà leur propre retenue d'eau. Moi, j'ai le cas que je connais dans le Jura, à côté de chez moi, où il y a des agriculteurs qui ont créé leur propre bassine. Alors, c'est peut-être pas des méga bassines, mais c'est des bassines. Et ce que je lis, c'est que au fond, il faut regarder dans le détail des choses les endroits où il y a vraiment une espèce de surabondance d'eau en hiver, en automne-hiver, et les endroits où, en fait, l'eau n'est pas surabondante, ne permet pas d'en garder pour en stocker pour l'été. Moi, ce que je pense, et je termine par là, c'est que il faut accepter qu'on change ce qu'on cultive. Le maïs qui demande beaucoup d'eau en été, si c'est plus compatible avec le climat actuel en France, on fait plus de maïs, faisons autre chose.
1: Alors, sur le pesticide, on va pas y revenir parce que j'imagine que vous êtes d'accord. En revanche, sur l'eau, Cécile, jusqu'où faut-il aller pour permettre aux agriculteurs d'arroser leurs champs? On avait Maxime tout à l'heure, agriculteur dans le Gers, qui nous disait: en ce moment, je suis en train de voir mes cultures crever, donc j'ai besoin
11: d'eau. C'est une bonne nouvelle qu'on soit d'accord, Charles et moi, ça arrive pas tellement souvent, sur la protection de la santé, ce qui est quand même la base. Donc c'est vrai que c'est d'autant plus choquant que cette loi puisse être votée, et je pense que les parlementaires qui vont appuyer sur le bouton oui, il va falloir qu'ils se posent des questions, parce qu'un jour c'est à eux qu'on pourra demander des comptes. C'est pas une petite histoire pour qu'on en arrive là. Effectivement, comme l'a dit Charles, c'est que c'est très grave. On se souvient ce qui s'est s'est passé avec la loi du plomb. On sait que la France est un pays où il y aura plus de cancers que dans d'autres pays. Enfin, honnêtement, c'est pas normal. C'est vraiment pas normal. Sur la question de l'eau, en fait, je suis d'accord avec ce qu'a dit Charles. Il a dit il y a des petites retenues d'eau là où c'est possible, etc. Le sujet de ce texte, c'est qu'il autorise, ou plus exactement, il rend possible de manière plus rapide des méga bassines dont on sait que ça ne marche pas et que c'est reculer pour mieux sauter. Et je suis évidemment encore d'accord avec ce qu'il a dit. C'est intéressant sur le fait que quand on cultive des cultures qui ne sont plus adaptées au climat, alors ça vaut pour le maïs super irrigué, mais parce qu'on peut faire d'autres protéines, mais ça vaut aussi pour d'autres sujets qui sont des sujets qui très identitaires pour le pays, comme le vin. On sait qu'il y a des zones de France où ça va être plus compliqué de cultiver certains cépages. Donc le vrai enjeu pour l'avenir de l'agriculture, et pour répondre à votre question, sauver les agriculteurs, c'est pas essayer de faire tenir un modèle qui marche plus avec le dérèglement climatique encore quelques mois, quelques années, au profit des plus gros d'entre eux. C'est engager tous ensemble et les accompagner, y compris par des aides financières, à aller vers un modèle de culture qui est tenable avec les conditions climatiques qui sont celles qui sont devant nous.
1: Après, les agriculteurs disent eux-mêmes avoir le sentiment d'être pointés du doigt, le sentiment parfois de d'être ciblés par toutes sortes par des revendications écologistes et finalement d'être étranglés aussi par les normes. C'était aussi ça l'enjeu de ce texte, c'était de libérer un certain nombre de normes. Là-dessus, Charles.
10: Moi, j'échange quand même. Alors, ça fait pas une vérité générale, mais j'échange quand même avec beaucoup d'agriculteurs. Je ne sais pas si c'est tant les agriculteurs que les industriels et que certaines grosses structures agricoles, si vous voulez, qui confinent à l'industriel finalement, qui deviennent des industriels de l'agriculture. Les agriculteurs, tels que je discute avec eux, ils ont effectivement beaucoup de normes à respecter. Ce qui les emmerde, ce n'est pas tant les normes quand elles sont des normes d'ordre sanitaire qui visent à les protéger eux, à protéger les consommateurs, voire à protéger l'environnement. C'est plutôt le fait qu'on importe des produits qui, eux, ne doivent pas respecter les mêmes normes. Donc, par exemple, le traité du Mercosur, il est singulièrement détesté par beaucoup d'agriculteurs, à part peut-être par les viticulteurs qui vont exporter du vin, mais sinon, ils sont quand même très opposés à ce traité. Et c'est le fait qu'on leur demande finalement de faire de l'administratif. Et ça, c'est quand même un truc insensé, mais c'est la France. Quelqu'un qui est 10 heures, 12 heures par jour dans son champ, 7 jours sur 7, on lui demande en plus de se taper 2 heures de traitement administratif. Ils doivent déclarer s'ils ont labouré tel champ, pas tel champ. Ils sont contrôlés par satellite. Enfin, ça, c'est surtout ça qui leur pèse. Je suis pas sûr que ce soit vraiment les normes sanitaires.
1: Bah, vous disiez les importations, par exemple, l'acétamipride. On va importer des noisettes cultivées à l'acétamipride.
11: Ça, c'est tout à fait anormal. Et là, pour le coup, mais c'est bien, c'est notre dernier débat de cette année.
10: Je crois qu'on peut pas cultiver de noisettes sans l'acétamipride.
11: Alors, c'est plus compliqué. Si, ça existe des noisettes bio. Donc, quand les noisettes sont bio, il n'y a pas d'acétamipride. Mmh. C'est sûr que c'est plus compliqué. Et notamment sur les questions des betteraves, il faut travailler différemment. Et là aussi, Charles a raison, c'est une bonne fin d'année. C'est que quand, plus vous faites des cultures.
10: On va appeler l'émission.
1: On va vous réconcilier aujourd'hui.
11: Non. Moi, j'aime bien que, justement, sur ces questions-là, la très, très grande culture, monoculture qui rend les cultures plus vulnérables. Il y a plein de recherches agronomiques, c'est pas d'ailleurs, c'est là où c'est intéressant, c'est que ce sont des recherches agronomiques qui montrent que quand on mixe les cultures, quand on fait une chose qui est millénaire, c'est-à-dire qu'on change les cultures d'année en année, qu'on n'utilise pas le sol uniquement comme un substrat enrichi de produits chimiques, ça peut fonctionner différemment. Mais sur la question des importations et des exportations d'ailleurs, la question des clauses miroirs, la question de protéger notre agriculture et aussi de protéger nos commandes. Et du coup, je voudrais vous donner un exemple. Quand on fait des vêtements, quand on fait des vêtements en coton, on utilise beaucoup d'eau et notamment on importe énormément de produits pas de coton en France. Mais il y a une culture qui fait du textile qui s'appelle le lin. Et par exemple, une entreprise comme la SNCF a décidé de changer totalement le matériau de ses tenues de travail, ce qui est considérable comme commande, de le faire en lin produit en France. Le lin n'est pas une plante qui a besoin d'irrigation. Ben, typiquement, quand on pense l'agriculture de manière globale, et y compris sur l'alimentation, où on change la logique des industriels, je pense que tout le monde va mieux. Les agriculteurs, les consommateurs, le pays, notre balance extérieure. Donc je pense que c'est ça, et c'est ce modèle-là sur lequel il faut travailler.
1: On a presque réussi à vous réconcilier ce matin pour le dernier
11: débat. Pour l'avenir de l'agriculture en France, sur
1: l'avenir de l'agriculture. Cécile Duflot, Charles Consigny, merci à tous les deux. Il est 7h57 dans un instant, le journal de de 8h avec Alain Cédric Jubilard qui a donc finalement indiqué où il avait enterré le corps de sa femme. Nous retournerons bien sûr en direct dans le Tarn. Et juste après, l'économie avec vous, Pierre Rondeau. Bonjour Pierre, on va faire un bilan économique de la Coupe du Monde ce matin.
12: Oui, le chiffre d'affaires de la FIFA a explosé, mais il faut dire c'est normal avec une Coupe du Monde et 104 matchs.
1: A tout de suite, la météo, bien sûr, avant le journal, Anthony Kazmarek qui nous dira que la journée sera encore instable et un peu moins chaude.
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1: La météo, Anthony Kazmarek, 7h59, et toujours des départements en vigilance ce matin.
9: Effectivement, vigilance canicule pour 10 départements du sud-est. Pourquoi ? Parce que c'est là qu'il fera encore le plus chaud aujourd'hui et qu'on dépasse les 20, voire 22 degrés ce matin, 27 même à Nice et en Corse. Et cet après-midi, 31 à 36, voire 38 degrés localement près de la Méditerranée, 36 à Nîmes, 35 à Montpellier, et puis ailleurs, ça y est, ça baisse encore. Et on repasse quasiment partout sous les 30 degrés, on se rapproche des normales de saison, 27 degrés par exemple. À Paris et à Strasbourg. Encore quelques orages ce matin vers la Champagne-Ardenne, la Lorraine, beaucoup de grisailles dans le sud-ouest. Et puis dans l'après-midi, encore un risque d'orage, mais beaucoup moins fort qu'hier, sur l'Île-de-France, le Grand Est, les régions centrales, jusqu'à l'Auvergne-Rhône-Alpes. Et puis ailleurs, belle alternance entre nuages et éclaircies, et le Mistral et la Tramontane qui soufflent près de la Méditerranée et qui renforcent le risque de feux de forêt.
1: Bienvenue, merci de nous rejoindre sur RMC et RMC Story, il est 8h.
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1: Le journal avec Quentin Vinet. Bonjour Quentin.
23: Bonjour à tous, on a une pensée ce matin pour les voyageurs qui ont passé la nuit dans deux trains de la ligne Paris-Toulouse, bloqués à cause des orages qui ont provoqué la chute d'un arbre et qui coupe toujours la circulation ce matin dans le Lot, jusqu'à 6 heures de retard là au moment où on se parle. Nous serons dans le Tarn dans ce journal où les recherches reprennent au lendemain de la découverte d'ossements dans un champ, vous savez, où Cédric Jubilard a dit avoir enterré sa femme. Et nous serons aussi à La Baule, la cité balnéaire de Loire-Atlantique, où des CRS arrivent au renfort là ce matin face aux incivilités constatées pendant les vacances.
1: La nuit a donc encore été chaotique pour des centaines de voyageurs.
23: Alors cette fois, c'est pas à cause de la chaleur, c'est à cause des orages qui ont fait tomber un arbre sur la voie ferrée dans le Lot, donc entre les villes de Gourdon et de Souillac précisément. C'est la ligne Paris-Toulouse qui est une des plus problématiques de France d'ailleurs. Les trains ne peuvent plus passer concrètement ce matin. Il y a deux intercités de nuit qui sont bloquées avec jusqu'à 6 heures de retard. Je vous propose d'écouter ce passager qui était dans un train parti hier soir de Toulouse, censé arriver vers 7 heures ce matin à Paris. On lui a passé un coup de fil là tôt ce matin, il nous raconte l'enfer de son voyage.
24: De minuit jusqu'à 6 heures du matin, il ne s'est rien passé. Aucune annonce, le train était éteint et on est resté comme ça à se demander ce qui nous arrivait. Il faisait chaud, pas de climatisation. Le chef de train de la SNCF, le contrôleur, a ouvert toutes les fenêtres de toutes les voitures de train. Les passagers de première classe ont eu des boîtes repas, les autres non. Et voilà, on est actuellement dans un train de secours, entre guillemets, arrêté en pleine voie. J'ai pris un train de nuit parce que je dois travailler à Paris ce matin. On va probablement arriver à Paris vers 16h. Quel moyen peut sauver ma journée ?
23: Et la SNCF qu'on a eu au téléphone là, il y a quelques minutes seulement, nous dit que la reprise du trafic est espérée, seulement espérée pour la fin de matinée. Alors dans la soirée, c'est dans la Loire, à l'autre bout de la France, hein, qu'une tornade a couché deux camions sur l'autoroute A72 au nord de Saint-Étienne. Il y a 53 000 foyers qui se réveillent sans électricité ce matin en Auvergne-Rhône-Alpes et en Nouvelle-Aquitaine, les régions principalement touchées par ces orages. Plus de 140 000 impacts de foudre recensés hier partout en France. La canicule aussi, hein, qui est toujours en cours, vous savez, dans le sud-est, avec 10 départements en alerte orange, eh bien elle est à l'origine d'une panne de courant à Marseille, c'était hier jusque dans la soirée, qui a provoqué les fermetures des tunnels passant sous le Vieux-Port d'après Enedis.
1: Il est 8h02 sur RMC, les recherches reprennent dans le Tarn.
23: Au lendemain de la découverte d'ossements dans un champ, à l'endroit où Cédric Jubilard, récemment passé aux aveux, dit avoir enterré le corps de son épouse après l'avoir tué il y a bientôt 6 ans. Pierre Bazin, vous êtes pour RMC en direct ce matin à Mayoc, c'est là que la découverte a été faite hier et là que les recherches reprennent ce matin.
0: Oui, ce matin, il y a encore près de 100 gendarmes qui sont mobilisés sur la zone. On a vu arriver notamment plusieurs fourgons, banaliser des équipes scientifiques, des médecins légistes déployés. 7 experts de l'IRCG, l'Institut de Recherche de la Gendarmerie Nationale, sont toujours présents dans cette zone perdue au milieu de champs et de petits espaces boisés. C'est là que Cédric Jubilard a conduit les enquêteurs après son audition, au cours de laquelle il a réitéré des aveux et fourni des éléments d'explication sur le soir du drame. D'après ses avocats, on a également vu arriver entre hier et aujourd'hui une grue mobile située en plein milieu de la zone de recherche et on entend d'ici, même si nous sommes tenus à bonne distance, que les gendarmes s'activent au milieu de cet espace. Tout doit être ratissé au peigne fin pour être sûr de ne laisser aucun élément utile à l'enquête. L'enjeu à présent, il est double. Analyser dans un premier temps les ossements qui ont été conduits dans les laboratoires de Pontoise en Île-de-France dès hier pour savoir s'ils correspondent au corps de Delphine Jubilard. Et puis le second enjeu, si cela se confirme, c'est de retrouver le plus d'éléments possible pour reconstituer le squelette et essayer de déterminer quelles sont les causes de la mort. Il faut pour cela retrouver par exemple des traces de choc ou de fractures sur les os. Mais il est aussi possible que l'autopsie ne permettent pas d'apporter tous les éléments de réponse.
23: Autre affaire, on reparle là ce matin des conséquences de l'affaire Liana, puisqu'un deuxième rapport d'inspection pointe, et je cite ce rapport, les délais manifestement excessifs et un manque de moyens dans l'enquête sur de précédentes accusations visant le mis en cause Jérôme Barella. Amine Lafcha, en direct ce matin pour RMC. On parle là de la jeune Rosa qui dit avoir été violée une cinquantaine de fois par Jérôme Barella.
2: Oui, dans ce rapport, l'inspection générale de la justice évoque un examen psychologique de la fillette mené par un psychologue non inscrit sur la liste des experts, puis un interrogatoire qui s'apparente, je cite, à un examen de la crédibilité de l'enfant proscrit depuis l'affaire dite d'Outreau. Le dossier fragilisé n'est alors pas prioritaire et renvoyé de parquet en parquet et n'est saisi par un service d'enquête qu'au bout de 10 longs mois avant d'être classé sans suite sur un simple compte-rendu téléphonique. Les enquêteurs de ce rapport font aussi mention d'un signalement fait par l'aide sociale à l'enfance faisant état d'agression de la part de Jérôme Barella lors d'une soirée pyjama. Un signalement jamais parvenu au magistrat, le mail étant considéré comme un spam par le logiciel de messagerie du parquet.
23: Alors c'est dans la foulée de cette affaire Liana que les magistrats ont réexaminé plus de 70 000 procédures. Ils en avaient la consigne, sans quoi ils ne partaient pas en vacances. Et ce matin, la procureure de Lyon fait un constat édifiant. Elle dit ceci, je la cite: on savait qu'on sous-traitait les violences sexuelles sur mineurs.
2: Au point qu'elle l'affirme dans un entretien accordé à l'AFP, on sait que l'affaire Liana peut se reproduire. Selon la magistrate, le nombre d'enquêteurs formés à recueillir la parole des enfants est insuffisant. De même que le nombre d'experts dans les domaines psychologiques, psychiatriques et numériques. Un sujet qu'elle a abordé avec le garde des Sceaux. La procureure de Lyon dénonce des capacités limitées et un sous-traitement des violences sur mineurs, regrettant qu'au moment des dessaisissements, les dossiers transmis entre les parquets partent dans les tuyaux.
23: Amélie Nachin pour RMC en direct ce matin. Et dans ce contexte, le gouvernement dévoile ses premières orientations pour le budget de l'année prochaine, le budget 2027. Il va beaucoup en être question là dans les prochains mois. Alors tous les ministères devront se serrer la ceinture, sauf la justice, l'intérieur, les armées et la transition écologique qui verront leur budget augmenter. Puisqu'on parle de sécurité, tiens, sachez que des CRS arrivent ce matin en renfort à La Baule, en Loire-Atlantique. C'est le cas tous les ans pour faire face aux incivilités que dénonce le maire dès les beaux jours, dès que les beaux jours arrivent dans cette cité balnéaire. Une RICS, par exemple, qui avait fait la une des journaux lors du week-end de la Pentecôte à La Baule. Mais où la venue de ces CRS divise les habitants, c'est ce que nous dit notre correspondant Martin Lange.
5: Christophe est gérant d'un restaurant de plage face à la mer. Entre les services, le bar, la caisse, il doit aussi gérer le comportement de certains vacanciers.
6: Quelques incivilités, on fait un peu la police pour protéger un petit peu notre restaurant.
5: Il se réjouit donc de l'arrivée de cette compagnie de CRS.
6: Ah bah oui, c'est un renfort, puis c'est un peu leur métier, parce que nous on est surtout là pour servir les gens, on n'est pas trop là pour les réprimander. Quand ils se montrent, c'est vrai que ça calme un peu tout le monde.
5: Sur le remblai, face à la mer, la majorité des passants approuvent cette présence. Pierre vient en vacances à la Baule depuis plus de 40 ans.
7: Ils peuvent rassurer les gens, et puis le fait de les voir va faire que ces jeunes vont peut-être se comporter différemment.
5: D'autres émettent des réserves à l'image de Félix, pour qui des CRS n'ont rien à faire dans une station balnéaire.
8: Ça envenime plus la situation que ça l'appelle. Il y a déjà la police municipale qui sert de police de proximité. Je pense pas que déployer même des CRS ce soit vraiment nécessaire.
5: Mais pour le maire Franck Louvrier, ce renfort est vital.
10: Quand vous avez une ville qui est multipliée par 10 en nombre d'habitants, il est normal qu'on puisse avoir des forces en plus, sinon c'est pas possible. Les CRS, c'est pas que de l'ordre public. Les CRS, c'est aussi de la présence policière au quotidien.
5: Le maire espère également pouvoir bientôt investir dans des drones pour surveiller ces 8 km de plage.
23: Tiens, à propos des vacances, l'autoroute A6 est à nouveau ouverte à la circulation en Seine-et-Marne dans le secteur de Fontainebleau. Elle était fermée depuis dimanche, vous savez, à cause de l'incendie dans la forêt. D'ailleurs, les opérations de noyage se poursuivent, nous disent les pompiers ce matin. Réouverture qui tombe pile pour un nouveau week-end de départ en vacances. La journée classée orange au niveau national et rouge dans la moitié est.
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23: Alors les vacances, l'été, normalement on peut veiller, on peut se coucher plus tard, mais est-ce que vous aurez la foi de regarder la petite finale de la Coupe du Monde demain soir à 23h entre la France et l'Angleterre? Ben c'est pas sûr du tout si on en croit ces Parisiens, ces touristes et ces cafetiers ici à Paris avec David Alias.
26: Si le mondial n'est pas encore totalement terminé pour les Bleus, il l'est pour certains supporters qui n'allumeront pas leur télévision demain soir.
27: Trop tard, c'est à 23h. Bon, en plus, là, je suis en vacances sur Paris, on va pas regarder le match.
28: J'espère qu'ils vont faire un brustas, tout, en plus ça va être contre les Anglais. Et je pense que je vais moins suivre ce dernier match.
26: Pour d'autres, comme Roman et son frère Aubry, ce match sera l'occasion d'encourager une dernière fois les Bleus et leurs sélectionneurs.
29: Pour faire jouer les mecs qui n'ont pas joué, qui étaient là sur tout le mondial, qui ont participé à l'aventure.
30: Une des seules raisons pour laquelle je vais suivre le match, c'est parce que c'est la dernière de Deschamps. Pour tout ce qu'il a fait pour notre sélection, ça serait beau que l'équipe gagne ce match pour lui rendre hommage.
26: Même si ce dernier aurait préféré ne pas affronter l'Angleterre.
30: Ça aurait été France-Argentine à 23h le samedi soir, même la petite finale, même la troisième place. Je pense que j'aurais été dans ma télé sacrément concentré et comme une grosse partie de la France, je pense.
26: Serveuse, Julia s'attend tout de même à accueillir de nombreux supporters des Bleus demain soir pour suivre la rencontre.
31: Oui, je pense qu'il y aura du monde parce que ça reste la France qui joue. C'est la dernière victoire qu'on espère avoir.
26: Comme ici, d'autres établissements diffuseront la petite finale avec l'espoir de voir Kylian Mbappé et sa bande finir sur une bonne note.
23: Les Bleus qui sont arrivés à Miami durant la nuit, ils ont définitivement quitté leur QG de Boston. Ils devaient avoir quartier libre dans la soirée, mais ça a été annulé. Didier Deschamps veut que tout le monde reste concentré pour la petite finale demain soir. On sait déjà que le défenseur William Saliba ne jouera pas demain et pour cause. Il souffre d'une fracture au dos depuis le début de la Coupe du Monde. C'est toi, RMC, qui vous a révélé cette info dès hier. Et tiens, puisqu'on parle de pépins physiques, sachez qu'il y a deux coureurs qui abandonnent là le Tour de France, victimes de la très grosse chute hier à l'arrivée dans le sprint final à Chalon-sur-Saône. Ce sera la plus longue étape du Tour de France aujourd'hui. 206 km entre Dole et Belfort. On arrive dans les Vosges. Ça y est, la route s'élève à nouveau avec le ballon d'Alsace au programme à 30 km aujourd'hui de l'arrivée.
1: Il est 8h10. C'était le journal de Quentin Vinet sur RMC et RMC Story. Et c'est l'heure de parler économie et football.
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1: Avec Pierre Rondeau, rebonjour. Pierre,
33: bonjour,
1: la Coupe du Monde se termine donc dimanche avec la finale Espagne-Argentine. Et on peut déjà le dire, c'est une Coupe du Monde qui va battre tous les records.
33: Oui, la Coupe du Monde va permettre à la FIFA de dégager un chiffre d'affaires sur la période 2023-2026 de 11 milliards de dollars. Pour bien se rendre compte de l'exploit, la FIFA avait enregistré un chiffre d'affaires de 6 milliards sur la période précédente avec la Coupe du Monde 2022 au Qatar. Cette augmentation spectaculaire de 5 milliards s'explique surtout par la billetterie, avec des recettes en augmentation de 2,59 milliards de dollars et les droits TV en augmentation de 890 millions de dollars. Deux choses ici pour expliquer cette inflation. Le mondial à 48 nations, donc qui dit plus d'équipes, dit plus de matchs, donc plus de diffusion et plus de droits TV. Et de même, qui dit plus de matchs, dit plus de billets vendus, 7,1 millions au total, dans des stades américains plus grands. Et ces places ont été vendues plus chères, avec le fameux système de la tarification dynamique. Plus la demande est forte, plus le prix grimpe. Et comme il y a eu 500 millions, un demi-milliard de demandes d'achat sur toute la compétition, les places se sont échangées entre 200 et 5000 dollars en moyenne et même jusqu'à 32 000 dollars pour la finale.
1: Et tout cet argent, il va servir à quoi?
33: Alors officiellement, officiellement. La FIFA est une association de droit suisse, donc n'a pas de but lucratif et ne doit pas rémunérer des actionnaires. L'argent qu'elle gagne doit obligatoirement être réinvesti, réinjecté, dépensé, et une très grosse partie est consacrée au développement du football à l'international et au financement des prochaines compétitions, des prochaines Coupes du Monde. Ensuite, il y a 748 millions d'euros qui seront redistribués aux équipes participantes à la compétition. La simple présence en Coupe du Monde, c'est 7,6 millions d'euros garantis. Et au fur et à mesure que vous avancez dans la compétition, le chèque augmente. Éliminée en demi-finale, l'équipe de France aura donc la certitude de toucher un chèque de 23 millions d'euros. Et si elle venait à battre l'Angleterre demain, elle pourrait toucher le pactole de 24,6 millions d'euros en terminant troisième, ce qu'on espère tous.
1: Notre point quotidien sur les chiffres du carburant,
33: alors,
1: l'énergie.
33: Le sans-plomb 95, il baisse, mais très, enfin, il baisse. Il est à 1,96 et quelques. On est aujourd'hui à 1,96, donc il y a une quasi-stagnation. Le gazole, 2,03€, pareil, il y en a aussi une quasi-stagnation. Le baril de pétrole, il augmente, mais très légèrement, 85 $, 85,06 aujourd'hui. Et le gaz, pareil, stagnation, ça n'augmente pas, 55,30€.
1: Merci Pierre Rondeau. Pour l'économie, il est 8h13 sur RMC. Et dans un instant, Arnaud Demanche va nous faire rire avec l'actualité.
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3: Il est 8h15 sur RMC, à suivre le face-à-face. Marie Chantrey reçoit Dominique Rizet pour revenir sur les rebondissements dans l'affaire Jubilard. Les ossements retrouvés peuvent-ils parler et nous apporter des informations sur les causes de la mort de Delphine Jubilard? Ce sera à 8h30. D'abord, beaucoup de réactions sur le WhatsApp RMC, Victor, notamment sur notre débat du jour qui a animé Cécile Duflo et Charles Consigny tout à l'heure sur ce projet de loi agricole.
4: Et on a d'abord Stéphane qui nous dit les pollinisateurs et l'eau, c'est la vie. Et là, on a décidé d'abord de réintroduire des pesticides et deux, de privatiser l'eau. Les députés et les sénateurs sont irresponsables. On a aussi Thierry qui nous dit, moi je stocke de l'eau chez moi. On en récupère aussi pour les réseaux collectifs. Alors pour moi, pour les agriculteurs, il n'y a pas de débat. Ils doivent pouvoir eux aussi stocker de l'eau. Et puis Corinne nous dit, c'est un recul immense pour notre pays, cette réintroduction de deux pesticides interdits en France, mais autorisés chez nos voisins européens, au moment même où les cancers digestifs sont en progression. Corinne nous dit que c'est un très, très mauvais signal.
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3: Il est en vacances, mais on vous a gardé le meilleur d'Arnaud de Manche.
5: Les amis, oui. J'ai une super nouvelle pour vous. Attention, vous allez être contents. Car les salles de sport Basic Fit vont ouvrir la nuit. Vous allez pouvoir faire votre muscu avant de venir à la matinale.
6: C'est Apolline, tellement à l'américaine.
5: 1h du mat, ça
6: bien
5: va être
6: sûr,
5: génial.
6: Bien sûr.
5: Apo, elle va faire son développé couché, des fentes bulgares avec des kettlebells, boxer, des punching balls en disant « Alors Villepin, tu veux pas répondre ?» Ils viennent d'où tes sous ? Et Apo, elle verra aussi débarquer Alain Bauer dans le Basic Fit qui sera en micro-short fluo. Oh, quelle coïncidence, Apolline. Vous ici, vous savez que je viens de sortir mon nouveau livre. Ça s'appelle « C'est la loose dans le détroit d'Ormuz ». Et c'est l'histoire d'un bel aventurier moustache. Je sais, Alain, je sais. Appelez ma programmatrice. Elle a bloqué mon numéro. Et toute l'équipe de BFM Business serait là aussi. Manu Le Chypre et Edwige Chevrillon.
7: T'as vu, Edwige ? Je suis sur cette machine depuis une heure. Je tiens bien le coup, hein.
8: Oh, Choubinou, comme tu es fort! C'est la machine à confiserie.
7: Ah oui.
8: Rejoins-moi sous la douche. On va voir combien de kilos tu peux soulever au développé couché.
6: Oh, non.
5: À propos de salles de sport, avez-vous vu cette polémique géniale après les déclarations d'une journaliste du Figaro, Anne de Guigné, invitée du club Figaro ID, elle a déclaré ceci.
9: Les mêmes salariés s'infligent des efforts mais colossaux. Et même les salles de sport qui se multiplient dans toutes les villes françaises et en fait qui cultivent une vraie nostalgie de l'usine. Une nostalgie industrielle.
6: J'avoue que j'avais vu. Je l'ai dit, en fait, c'est une nostalgie de l'usine.
5: C'est une nostalgie de l'usine. C'est pour ça qu'on va à la salle
6: de sport. Ça cultive d'ailleurs cette nostalgie.
5: Oui, on est nostalgique de l'usine. Et c'est vrai que c'est puissant cette nostalgie. Tous ces gens sur les rameurs. Hein, cette nostalgie des galères romaines. Le bon vieux temps. Mais
6: voilà.
5: L'envie de perdre du poids. Mais non, mais on était mieux du temps des famines.
6: Oui.
5: On avait un rat crevé à Noël, mais on était heureux. Il n'y avait pas de problème de surpoids.
6: Hier, Arnaud, le MEDEF a donc reçu à déjeuner le président du RN, Jordan Bardella, pour échanger sur des sujets économiques.
5: Oui, alors le patron du MEDEF a accueilli Jordan. Bonjour, monsieur Bardella. Alors, qu'est-ce que vous connaissez du monde des affaires ? Des affaires au RN, on en a plein. On a l'affaire des parlementaires européens, l'affaire des kits de campagne. Non, mais des affaires du business. Vous faites un peu du business ? Oui. Avec la Russie, par exemple.
6: Voilà.
5: Non. Qu'est-ce que vous proposez pour aider les TPE ? Eh bien, les TPE, grand 2, les TPE, des fois, on met sa carte et ça marche pas. Donc, mais c'est bien embêtant. Non, mais c'est pas ça, les TPE. Ah. Moi, ma copine, c'est une princesse.
6: Ah oui,
5: ben, on est pas sorti du sable.
6: C'est pas gagné,
5: pas du tout.
6: Pas gagné. Et puis Arnaud, c'est toujours la crise dans le détroit d'Ormuz.
5: Ah oui. Aïe, aïe, aïe.
6: Zut.
5: Oh, pop, quelle histoire. Ouais. Ben, il va falloir tenir jusqu'à juin avec le sujet. Hein. Alors, aux dernières nouvelles. Les dernières nouvelles.
6: Oui.
5: Dernières nouvelles.
6: Allons, les dernières nouvelles.
5: A menacé de détruire les ponts en Iran si les pourparlers de paix échouent. J'espère que Macron va pas s'inspirer de lui, qu'il va pas faire « Mais voilà, ça c'est bien. Vous aussi les Gaulois, faudrait vous faire sauter vos ponts là, votre connerie de 1er mai, allez, ça dégage. L'année prochaine, c'est dehors. Et le pont du 8 mai, et hop, à l'usine, ça rappellera la salle de sport. Et le pont de l'Ascension, vous en avez combien des trucs? Regarde, au moins le pont de Ligonnès, lui, il a disparu, celui-là. »
3: Arnaud Demange, que vous retrouvez quand vous voulez sur rmc.fr et sur l'appli RMC en podcast. Allez, on va retourner au 32-16, au standard RMC. C'est Fabien qui est avec nous. Bonjour Fabien.
10: Oui, bonjour.
3: Bienvenue Fabien, viticulteur dans l'Aude, c'est ça?
10: C'est ça.
3: Chez vous, le sujet de l'eau, on parlait tout à l'heure du sujet du stockage de l'eau. Évidemment, j'imagine que c'est un sujet extrêmement sensible pour vous en ce moment, l'eau.
10: C'est plus que sensible, c'est primordial. C'est primordial. Quand on voit les incendies, par exemple, qu'on a eu l'année dernière, de nouveau cette année, dans les Pyrénées-Orientales, à cause, en grande partie, de la déprise agricole, car tout s'en friche, parce que sans eau, maintenant, il n'y a plus de culture possible chez nous.
3: Ça devient catastrophique. Il y a des stockages d'eau chez vous?
10: Alors, il y a quelques stockages d'eau. Alors, on a la chance d'avoir des stockages en montagne qui permettent du soutien d'étiage, où on a des relargages de mètres cubes l'été. Et on a un lac assez grand d'une quarantaine d'hectares qui sert de base de loisirs et qui sert aussi d'adduction d'eau brute. Et on a le canal du Midi aussi. Mais il faut se dire, alors c'est une portion congrue des terres agricoles qui sont irriguées dans notre coin. Certaines personnes ont la chance d'irriguer, d'autres n'ont pas cette chance-là. Et avec les années que l'on vient de passer là, on est sur 4 années de sinistres climatiques sur 5 ans. Donc il y a la grande majorité des exploitations qui sont à genoux, quoi.
3: Alors j'imagine que vous êtes évidemment, vous soutenez cette loi qui va alléger un certain nombre de réglementations pour permettre le stockage de l'eau. Ce projet de loi agricole très critiqué. Vous entendez comment vous réagissez quand vous entendez ceux qui estiment que c'est une forme de privatisation de la ressource en eau, voire d'accaparement des ressources en eau par les agriculteurs?
10: Mais en fait, là, on est bien dans l'état d'esprit du Français qui veut toujours régenter ce qui ne le concerne pas et ce qui ne le touche pas surtout. Donc, un accaparement de l'eau, c'est faux. C'est totalement faux car toutes ces organisations, toutes ces stockages sont collectifs. Chez nous, par exemple, il y a 80% du réseau d'eau qui est géré par BRL, donc qui est chapeauté par la région Occitanie. Donc on est très très loin de l'accaparement de l'eau. On est très loin de l'accaparement de l'eau. Nous, la profession, on est à fond pour les démarches les plus collectives possibles, pour que la majorité d'exploitants ne soient pas laissés sur le bord du chemin. Et puis en plus réaliser des économies d'échelle en montant des projets qui sont conséquents.
3: Donc vous dites, nous on prend le sujet parce qu'il est, c'est un sujet d'urgence, mais on est responsable. Il y a des messages sur le WhatsApp RMC Victor sur ce sujet avec d'autres agriculteurs.
4: Et oui, tous les agriculteurs ne sont pas d'accord. On a le message de David qui lui est maraîcher bio dans les Pyrénées-Atlantiques et qui nous dit la maison brûle et nos responsables syndicaux et politiques continuent de regarder ailleurs, notamment vers le profit particulier seulement de certains et à court terme. On ne pense pas à long terme, nous dit David. Cette loi n'est pas une erreur, elle est un scandale, conclut-il dans son message.
3: La question qu'on peut se poser, Fabien, et j'imagine que c'est aussi vos interrogations et vos doutes, et c'est votre activité, on comprend l'importance, mais est-ce qu'on va pouvoir continuer à cultiver de la vigne, par exemple, dans l'Aude? Les questions
10: à
3: l'avenir?
10: Sur l'année, on a largement assez d'eau, si on la stocke, pour pouvoir avoir l'agriculture la plus responsable du monde. Mmh. Avec un climat qui est très sec, une fréquence de traitement qui est des plus faibles de France, on a un climat qui est fait pour tout. On a pris 800 mm cet hiver de pluie, on avait de l'eau partout, et là maintenant, on a les terres les plus sèches depuis 10 ans. Mmh.
3: Merci beaucoup Fabien pour votre témoignage ce matin. Merci d'avoir composé le 32-16 depuis l'Aude. Dans un instant sur RMC, le face-à-face, Marie Chantré reçoit Dominique Crisé pour revenir sur les derniers rebondissements dans l'affaire Jubilard.
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3: Merci d'écouter RMC, il est 8h25.
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3: Le rappel des titres avec Clément Gouitz.
16: 53 000 foyers privés d'électricité ce matin, conséquence des violents orages de ces dernières heures en Auvergne, Rhône-Alpes et Nouvelle-Aquitaine. Des intempéries qui provoquent également des perturbations sur les rails entre Toulouse et Paris. Deux intercités partis hier soir ne sont toujours pas arrivés ce matin en gare d'Austerlitz. Un arbre est tombé sur les voies dans le Lot. De nombreux retards ce matin sont à prévoir. La SNCF espère un retour à la normale à partir de 9h. Le mystère Delphine Jubilard touche-t-il enfin à sa fin? Son mari, Cédric Jubilard, a guidé hier les enquêteurs sur une nouvelle piste. Plus de 5 ans après sa disparition, des ossements retrouvés à Mayoc dans le Tarn restent à les identifier. Les fouilles vont durer plusieurs jours. Deux ouvriers d'une société de travaux ont été mis en examen hier pour le déclenchement involontaire du premier incendie de la forêt de Fontainebleau. Une étincelle d'une disqueuse aurait mis le feu à la végétation près de l'Assis. L'Assis, justement, a pu rouvrir hier soir. Et puis, c'est à vivre dès 14h sur RMC, la 13e étape aujourd'hui entre Dole et Belfort, la plus longue de cette édition, 205 km. La météo, un risque d'orage, surtout cet après-midi sur le nord-est, l'Île-de-France, le centre et l'Auvergne-Rhône-Alpes. Partout ailleurs, alternance entre nuages et belles éclaircies, grand soleil sur le pourtour méditerranéen. Il fera cet après-midi de 22 à 36 degrés, 22 à Dunkerque, 28 à Nantes-Orléans et 36 à Nîmes.
3: C'était le rappel des titres de Clément Gouitz. Dans un instant, le face-à-face sur RMC et BFM TV. Marie Chantré reçoit Dominique Crisé pour revenir sur les derniers rebondissements de l'affaire Jubilard.
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0: Il est 8h29 et vous êtes bien sur BFM TV et RMC. Bonjour Dominique Rizet.
1: Bonjour Marie.
0: Merci beaucoup d'être avec moi ce matin. Je le disais, on ne vous présente plus. Vous êtes consultant police-justice BFM TV et la voix aussi et le visage de ces grands récits d'affaires criminelles qui ont traversé notre époque. Et au nom de ces grandes affaires criminelles, celle de Cédric Jumilar en est une. Une affaire hors norme, on va y revenir en détail, qui après plus donc de 5 années de dénégation, de non-dit devant la justice... Eh bien, les aveux, et peut-être la fin d'une énigme, jamais il n'avait collaboré avec la police. Ouais. Hier, il les a amenés sur les lieux où il a enterré son épouse. On va y revenir là aussi longuement. On pense aussi quand même à la famille de Delphine Jubilard, ses enfants. On verra d'ailleurs ensemble ce que ça va changer aussi pour eux. Mais d'abord, Dominique, depuis 7h ce matin, les fouilles ont repris à une dizaine de kilomètres là où habitaient Delphine et Cédric Jubilard, dans un champ. Des fouilles qui ont repris, selon vous, est-ce qu'elles peuvent durer encore longtemps, ces fouilles?
1: Oui, ça peut durer longtemps. Le site est protégé. Hein. Toute cette nuit, on avait posé un barnum au-dessus de l'endroit où étaient retrouvées, où étaient retrouvées déjà des parties du corps de Delphine Jubilard hier. Hein. 2 fémurs, c'est ce qu'on avait, et quelques ossements. Oui, ça peut durer 2-3 jours. À partir du moment où le site est protégé, les enquêteurs sont sur place, les techniciens d'identification criminelle, les anthropologues, les experts de l'Institut de recherche criminelle de la gendarmerie, les gendarmes aussi de la section de recherche de Toulouse qui sont chargés de l'enquête, donc ils vont tout noter, tout observer.
0: C'est là une scène de crime gelée, Dominique, c'est ça qu'il faut comprendre, ce champ.
1: C'est une scène de découverte du corps.
0: Découverte
1: la scène
0: du
1: de crime,
0: corps.
1: Elle est ailleurs.
0: D'accord.
1: Mais c'est une scène de découverte du corps, oui, elle est gelée, et puis les gendarmes vont filmer en 3 dimensions, c'est-à-dire que au fur et à mesure qu'on découvre des ossements, vous savez, c'est comme les archéologues qu'on voyait en Égypte, avec des pinceaux. On nettoie, on enlève la poussière, la terre, et on prélève un morceau du squelette qu'on va retrouver. On le conserve et ensuite, plus tard, à l'Institut de recherche criminelle de la gendarmerie, à Pontoise, on va essayer de reconstituer ce corps pour essayer de le faire parler. Et en même temps, on filme en 3 dimensions. C'est-à-dire que plus tard, on pourra revenir sur la scène de crime dans une pièce où tout aurait été filmé.
0: Et ça servira aux enquêteurs pour interpréter et tenter d'avancer dans l'enquête.
1: À la justice, on peut même projeter des éléments comme ça devant la cour d'assises.
0: Dominique, vous le précisiez, 2 fémurs ont pour le moment été retrouvés. Des informations au fil des heures nous parviennent. Mm-hmm. On va prendre du conditionnel et être précis et prudent. Selon la Dépêche et nos confrères de la Dépêche du Midi...
1: Frédéric Abélard.
0: Absolument. C'est un champ qui aujourd'hui ausculté de très près.
1: Absolument.
0: Et les informations qu'ils ont à leur disposition, c'est que c'est un terreau, un terreau de près de 3 mètres, qui a été visité, j'ai envie de dire, par Cédric Jubilard à l'époque, de 3 mètres, qui ensuite, ce terreau, a été épandé dans un champ. Qu'est-ce que cela dit des futures fouilles, justement? Parce qu'épandé, il faut expliquer à nos téléspectateurs, c'est de la terre qui a été ensuite déversée sur le champ pour l'aider à être cultivée.
1: Alors moi, Marie, en plus d'être un journaliste police-justice, je suis un garçon de la campagne, toute ma famille a des fermes en Saône-et-Loire, je connais bien, j'ai grandi dans ces fermes, j'y suis allé. Donc c'est un champ, on a posé hier la question, avec Alice Darfeuille et Pauline Revenant, on a posé la question au maire de Mayotte, qui s'appelle Jean-Jacques Escoute, et on lui a dit, est-ce que ce terrain était entretenu? C'est important. Et il nous a répondu, oui. Entretenu, ça veut dire que si on y plante de l'orge, on y plante l'année suivante du blé, on y plante du colza, eh bien chaque année, il faut le labourer. Avant de planter, il faut labourer. Avant de moissonner, il faut labourer. Ça veut dire que s'il est entretenu, on va poser la question au propriétaire du terrain, est-ce que vous avez labouré votre terrain? Dans quel sens labourez-vous? Parce que ça veut dire qu'il peut avoir déplacé le corps. Et puis ensuite, cette information que nous donne Frédéric Abélard, qui connaît bien le dossier, qui est, visiblement, on l'a tous compris, proche des avocats, mais chacun de notre tour, journaliste, on est proche d'avocats dans des dossiers judiciaires. S'il donne ces informations, c'est quelqu'un lui a donné et c'est quelqu'un qui était sur place. Donc, le corps serait dans un monticule de terreau. Donc, le terreau, c'est pour de l'épandage. On l'attrape avec une pelle agricole. On le met dans une machine qui sert à épandre. Derrière, il y a une vis sans fin. Le tracteur traîne cette machine et envoie de l'épandage dans le champ.
0: Mais vous écoutez, Dominique, ça paraît presque du ressort du miracle d'avoir retrouvé dès hier, sur indication de Cédric Jubilard, de premiers ossements. Parce que ça veut dire que possiblement, eh bien, ces ossements sont éparpillés partout sur un champ possiblement sur des mètres ou des kilomètres carrés.
1: Alors, c'est possible. Oui. Et je reviens à votre première question. Est-ce que ça va encore durer longtemps ? Oui, ça va durer longtemps. Parce qu'il va falloir collecter dans un espace bien plus large qu'un simple espace où on déposerait un corps. Pour avoir une idée, on voit une tombe avec un corps. Eh bien, c'est pas si simple que ça. Là, les éléments du corps qu'on pourra retrouver, ils sont pas à un endroit précis, rectangulaire. Ils sont dans un champ. Et possiblement, ils ont été éparpillés par cette machine. Pardon pour ce détail, mais on parle criminologie.
0: Ouais, et c'est très important d'avoir votre expertise là-dessus. Qu'est-ce que l'on cherche ? Que cherchent là aujourd'hui, ce matin, les enquêteurs ? Ces deux fémurs ont été retrouvés. Ouais. Depuis 7 heures, les fouilles ont repris, on le redit. Comment ils procèdent ?
1: Alors les enquêteurs, ils savent déjà si ces fémurs sont ceux de Delphine Jubilar. Parce que dans des fémurs, même aussi longtemps après, le fémur c'est l'os long, c'est l'os le plus long du corps. Et on y retrouve de l'ADN, même 5 ou 6 ans après. Donc ils savent déjà si ces fémurs sont bien ceux de Delphine Jubilar. Et il y a vraisemblablement très peu de doute que ce soit quelqu'un d'autre que Delphine
0: Jubilar. Ce que laissait d'ailleurs sous-entendre hier l'avocat de Cédric Jubilar.
1: Hein. Absolument. Donc maintenant, il faudrait retrouver d'autres éléments. Le bassin, des os importants. On retrouvera pas les os des mains, des pieds, évidemment. La tête, le crâne.
0: Peut-être un crâne, en effet.
1: On peut découvrir sur un crâne une fracture ou une trace de coup qui mettra à mal la version donnée par Cédric Jubilar, que je connais pas exactement, mais en tout cas, ses avocats disent il n'a pas voulu... il n'a pas voulu donner la mort
0: ça,
1: à son épouse, évidemment.
0: Sur la stratégie, justement, de sa défense. Mais juste, vous disiez, je vous cite, les ossements parlent. On peut faire parler les os.
1: Évidemment.
0: C'est ça aussi à quoi vont s'attacher les prochaines analyses. Vous parlez de l'IRCGN à Pontoise. Mm-hmm. Là, encore une fois, certaines analyses peuvent aller vite pour déterminer si on est bien en présence du corps de Delphine Jubilar. Mm. Mais ensuite, on pourra déterminer si elle a été frappée, si elle a été étranglée. Tout ça, tous ces ossements vont aider à cela ?
1: Bien sûr. Alors, lui, visiblement, dit qu'il l'aurait étouffée. C'est ce qu'il avait raconté plusieurs fois à Séverine, son ex-copine. Ah bon. Et quelqu'un qui est étouffé, c'est pas quelqu'un qui reçoit un coup de couteau ou une balle. Une balle ou un coup de couteau peut laisser des traces sur les os ou pas. C'est-à-dire, si une balle passe entre deux côtes et ressort entre deux côtes, elle va perforer des organes vitaux. La personne va mourir, mais il y aura pas de traces de balle quand on retrouvera son squelette, parce que là on ne retrouve qu'un squelette. Il y a plus de parties molles. Les légistes parlent comme ça. Parties molles, ce sont les chairs, les organes. Donc, si la balle n'a pas touché le corps, il y a pas de traces. Le couteau peut avoir laissé, un couteau peut avoir laissé des traces de ripage sur une côte ou d'impact sur le bassin. Une pointe de couteau. Là, on n'est pas visiblement dans cet aspect-là, dans cette configuration. On est plus dans une configuration d'étouffement. Mmh. Étouffement, donc ça, on l'a répété 10 fois, mais on va le dire très rapidement. Le larynx se casse. Ce petit os qui est ici, l'os hyoïde, qui est le seul os qui n'est pas rattaché au squelette, se casse. C'est un petit morceau de cartilage. Donc là, on le retrouvera jamais, parce qu'on est 5 ans et demi après. On ne pourra pas le savoir comme ça, si elle a été étouffée. On pourra le savoir peut-être par ses dents, si on avait la chance de retrouver sa mâchoire et ses dents, parce que les dents ont une coloration quand une personne est étouffée, parfois.
0: Parfois. Encore une fois, il faut le rappeler aussi, il a été jugé, Cédric Jubilar. Il y a un an, reconnu, coupable, condamné à 30 ans de réclusion criminelle. La justice, et en première instance, la Cour pénale, a décrit notamment le domicile des Jubilar comme une scène de crime. Mais, c'est important de le rappeler, sur les examens qui ont été faits de ses vêtements, de sa voiture, aucune trace de sang à l'époque retrouvée, aucune trace non plus de terre.
1: Bravo.
0: Quand on comprend ce qui possiblement s'est passé, ça veut dire quoi ? Qu'il a sans doute pris beaucoup de précautions ? Si aucune terre n'a été retrouvée sur lui à l'époque ?
1: Alors, ça veut dire, s'il n'y a pas de traces dans la voiture, que Delphine Jubilar n'a pas été tuée avec un couteau ou une arme à feu parce qu'elle aurait saigné. Ça veut

0: C'est vrai, puisque c'est là qu'on la retrouve. Et ensuite, être rentré sans avoir laissé dans la voiture des traces suspectes. Et puis, je vous rappelle quand même que c'est le mari. Donc, son ADN, on le trouve forcément dans la voiture de sa femme. C'est une voiture qu'il utilise de temps en temps. Donc, la voiture n'a pas parlé, mais c'est quelque chose qui a été tenté. Hein. Les gendarmes ont démonté cette voiture, comme ils avaient démonté la voiture de Nordal Lelandais. Souvenez-vous, la trace de sang microscopique.
1: On qui a rien avait permis dans cette d'arriver, en effet, à... C'est qu'il a démontré sa culpabilité.
0: Absolument. C'est qu'il a eu de la chance. Cédric Jubilard a eu de la chance.
1: De la chance, mais désormais, une forme de changement de stratégie. Ouais. J'aimerais qu'on remonte le fil. Des dénégations devant les autorités, devant la police, devant la cour criminelle, encore une fois. Des aveux faits à une compagne rencontrée en prison, à des co-détenus. Séverine, en effet. Et puis, un changement d'avocat en début d'année. Et cette lettre envoyé il y a 10 jours maintenant, et ses paroles prononcées devant les enquêteurs, devant la magistrate, qui l'amène donc sur ce champ pour ses aveux, en effet, total changement de stratégie. Ouais. On va essayer de comprendre ensemble pourquoi, mais d'abord, est-ce que la suite aussi, ça va être le fait que Cédric Jubilard soit amené pour d'éventuelles reconstitutions, pour que l'enquête, encore une fois, avance. Ça aussi, c'est la suite, Dominique Rizet ?
0: Moi, j'ai un scénario en tête. Bien sûr, il va y avoir une reconstitution, on va aller sur la scène de crime. La scène de crime, c'est la maison. La maison dans laquelle on a retrouvé ces lunettes, cette branche de lunettes qui appartenait à Delphine Jubilard, cassée. Dont un expert dira, pour casser une lunette aussi solide, il faut vraiment une pression, quoi. C'est pas quelqu'un qui s'est assis sur les lunettes. Ça, c'est la scène de crime. Donc, on ira sur place. On va demander à Cédric Jubilard, qui sera là avec ses avocats, Pierre et Guy de Buisson. On va lui dire, est-ce que vous acceptez de participer à la reconstitution? Oui, non. Si vous participez, refaites les gestes. Soit il y aura un mannequin, soit il y aura une femme gendarme de la taille de Delphine Jubilard. On lui dira, montrez-nous comment vous l'avez étranglée. Est-ce qu'il refera ce fameux geste qu'il avait raconté à Séverine de passer son bras derrière
1: le clé de bras? Juste, Dominique, est-ce que de votre point de vue, on peut pas lire dans l'avenir, est-ce qu'il va se passer, mais au vu du tournant que Cédric Jubilard et sa défense a opéré, ça signe le fait d'une plus grande collaboration et donc d'une participation à une reconstitution.
0: Marie, il va participer, bien sûr qu'il va participer à la reconstitution, il est sur le chemin des aveux et de la vérité. Donc oui, il va participer à la reconstitution, il va refaire les gestes, il va raconter les gestes qu'il a fait ce soir-là, qu'il a posés ce soir-là, les actes qu'il a posés, mais ça sera sa seule version. Et sa version, on imagine comment il va jouer la reconstitution. Premier temps de la reconstitution dans la maison. Deuxième temps de la reconstitution, et là ça va être intéressant, la voiture, vous êtes allé sur place, montrez-nous, vous démarrez la voiture, vous descendez la rue sans le moteur, vous démarrez avec le moteur un peu plus bas, vous roulez sans les phares, c'est une vieille voiture. Les voitures d'aujourd'hui, quand on met le contact, tout s'allume.
1: En plein confinement, on le précise aussi. On est en décembre 2020.
0: Absolument. Juste, ce sont des actes... Il fait 10 km sans phare.
1: Oui.
0: Et dit, j'arrive en pleine nuit et j'arrive dans un endroit et je vais enterrer le corps. Et là, ça va être intéressant. Parce que Marie, imaginez que la reconstitution, le procès n'aura pas lieu le 21 septembre.
1: J'y viens, justement. Parce qu'en effet, il y a le procès en appel. Le 21 septembre. Mais... Que joue et pourquoi aujourd'hui? En langage policier, on dit quoi? Il passe à table. Pourquoi il va si loin dans ses aveux? C'est parce qu'il y a ce procès en appel aussi le 21 septembre. Ses avocats nous disent hier soir, ça serait grotesque que cette date soit maintenue. De votre point de vue aussi, c'est impossible, ces délais sont intenables au vu des actes d'enquête qui vont devoir être menés.
0: Oui, il y a plein de choses à faire. L'autopsie, l'analyse de l'autopsie, la toxicologie, est-ce qu'elle était sous médicaments? Ensuite, il va falloir organiser la reconstitution. Au mois d'août, la justice est en vacances. Comme tout le monde, on est tous en vacances et c'est normal. Et puis ensuite, il va falloir peut-être refaire des expertises psychiatriques, psychologiques.
1: Et la temporalité a son importance parce que vous le soulignez, on est au mois de décembre. Au mois de décembre, il fait froid et un terreau, en tout cas de la terre, n'a peut-être pas la même apparente et aspect qu'au mois de juin. Ouais. Ça aussi, ça a son importance pour les enquêteurs et la défense, j'imagine.
0: Ce que peuvent faire les magistrats, c'est dire, quand on fait une reconstitution, il faut que ce soit à peu près à la même époque, dans les mêmes conditions météo, à la même heure du jour ou de la nuit, etc. Et donc, là, imaginez, pas de procès le 21 septembre, et les juges disent, tiens, la reconstitution, on va la faire, la deuxième partie de la reconstitution. Vous prenez votre voiture, vous emmenez le corps sur place, vous dites que vous avez gratté la terre, et on va faire ça le 15 décembre. On va regarder la météo du 15 décembre, la température, on va voir si c'est la même température qu'en 2020, mais on le sait déjà, en 2020 on sait quelle était la température. Imaginez qu'il fasse 4 degrés, et on va lui dire, monsieur Jubilard, vous nous dites, c'est Frédéric Abélard de La Dépêche qui le dit ce matin, vous avez gratté la terre, ok, allez-y gratter la terre le 15 décembre.

0: et il y avait une cavité, vous avez mis le corps de votre femme dedans, remettez la terre par-dessus. Je suis pas sûr que le 15 décembre, dans une terre comme ça, ça va être très facile de refaire les mêmes gestes.
1: Je disais, qu'est-ce qu'il se joue et pourquoi cette nouvelle stratégie de Cédric Jubilard, de sa défense également et des mots très durs de sa défense. Hier, Maître de Buisson disait « Les enquêteurs sont passés à côté de choses énormes dans les 48 heures qui ont suivi la disparition de Delphine. » Encore une fois, on est à une quinzaine de kilomètres de leur domicile. Mm-hmm. Six ans plus tard, cette zone n'a pas été fouillée par les gendarmes. Est-ce que ça s'explique? Est-ce que ça se comprend? Encore une fois, vous connaissez ces affaires par cœur. Ou est-ce que vous y voyez une forme de défaillance, là aussi?
0: Non. Ça s'explique. C'est quand même très très loin, 10-15 kilomètres. Et puis c'est un rayon. Hein. On leur dit pas, à 10 kilomètres dans cette direction-là, vous avez le corps de Delphine Jubilard. C'est dans un rayon, donc ils ont cherché. Mais évidemment, ce qui est classique a été fait. Les points d'eau, les cimetières, même j'ai regardé dans les cimetières, les cavités, etc. Mais hier, quelqu'un disait, tiens, je prends cet objet-là et je vais le cacher à 10 kilomètres. Je dis à 10 kilomètres d'ici, essayez de le retrouver. Mm. Bon, donc c'est très compliqué. C'est pas que le boulot n'a pas été fait. Moi, je pense que la botte secrète des avocats, quand ils disent, il y a quelque chose, le trait n'a pas été fait dans les 48 heures, c'est le téléphone portable de Delphine Jubilard qui n'a jamais été retrouvé. Mm. Donc,
1: et là aussi, les enquêteurs peuvent aussi.
0: Il a dit, Cédric Jubilard a dit forcément aux magistrats et à ses avocats où était ce téléphone portable. Ce qu'il en avait fait, il est obligé de le dire. Mm. Il avoue, il doit tout avouer. Donc, il doit dire où est ce téléphone. Et j'imagine que là, quand on va savoir où est le téléphone, ça va peut-être poser un problème à l'enquête de la gendarmerie.
1: Dominique Rizet, je le disais en introduction de cette interview, on pense à la famille, aux enfants.
0: Bien sûr.
1: Louis, 11 ans aujourd'hui, le petit garçon, a vraisemblablement aussi, via ses avocats, demandé une dernière fois à ce que son père parle et dise où était sa maman. Mm-hmm. Peut-être que ça a joué aussi sur la psychologie de Cédric Jubilard. Qu'est-ce que ça change aussi? Une fois que ces analyses auront été faites, les avocats de la famille disent on va pouvoir enfin, sans enlever le drame et l'horreur de ce qui s'est passé, avoir une sépulture. C'est ça aussi qui va pouvoir avoir lieu et se dérouler dans les prochains mois.
0: Ça, c'est le chapitre manquant de cette affaire. Cette affaire, c'est une affaire dans le désordre, une affaire criminelle dans le désordre. Mmh. Le chapitre 1, elle disparaît. Le chapitre 2... Son mari est condamné, sans aveu, sans scène de crime, sans corps. Chapitre 3, il est en prison et il fait appel. Chapitre 5, et donc il avoue, il emmène les enquêteurs sur les lieux. On peut écrire le chapitre suivant, un nouveau procès va avoir lieu, manque les obsèques. Entre maintenant et le prochain procès, il va y avoir les obsèques de Delphine Jubilard. On va les suivre sur BFM TV. On sait déjà comment ça va se passer. On va voir les enfants qui vont marcher. Bien sûr. Va voir les amis IES de Delphine qui se sont tant battus pour la vérité. Cette pancarte qui est posée devant chez eux, aidez-nous à retrouver Delphine,
1: elle n'existera plus.
0: On va l'enlever. Et là, il va y avoir des avocats qui vont dire si ce chapitre 5, les obsèques existent, c'est parce que celui-ci, notre client, Cédric Jubilard, a avoué et c'est grâce à lui que Delphine Jubilard a une sépulture.
1: Et là, un mot de conclusion, juste Dominique.
0: Ça peut changer les choses.
1: Pourquoi cette affaire fascine tant, difficile à dire en quelques secondes?
0: Moi, je dis parce que c'est une affaire dans le désordre. Une affaire dans le désordre, c'est une espèce de mécano criminel. Dans le désordre, comme l'esprit de Cédric Jubilard, comme le monde dans lequel il vivait, comme cette baraque, même pas finie, déconstruite. Cette vie qu'il imposait à Delphine Jubilard, elle n'en voulait plus. Elle voulait plus vivre avec lui. C'est une histoire d'amour qui se termine mal. C'est une femme qui veut quitter son mari, qui a une nouvelle vie, un nouvel amour. Et lui la tue parce qu'il veut pas la laisser partir. Il considère qu'elle lui appartient.
1: Merci beaucoup, Dominique Rizet, d'avoir été avec nous ce matin. Il est 8h47 et vous êtes bien toujours sur BFM TV et RMC.
2: Merci Marie Chantré. Dans un instant sur RMC, le choix de la rédaction. Les vendanges de plus en plus tôt et cette année encore, ça pose d'énormes soucis de recrutement, notamment pour les saisonniers. Et puis avant le match pour la troisième place, la petite finale demain France-Angleterre, les dernières infos sur la Coupe du Monde. À tout de suite.
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4: Il est 9h-10, vous êtes bien sur RMC. Les GG arrivent après le journal de 9h. On va d'abord prendre des nouvelles de la Coupe du Monde, le mondial d'Antoine, avec Antoine Salva. Bonjour Antoine.
5: Bonjour Sébastien.
4: Dans un instant, le match des perdants, c'est demain avec les Bleus. Mais avant cela, on va partir d'abord faire les vendanges avec vous, Vincent Chevalier. Bonjour Vincent.
6: Bonjour Sébastien, bonjour tout le monde.
4: C'est le choix de la rédaction ce matin. Vous êtes le correspondant RMC dans la région lyonnaise. Les récoltes seront certainement encore en avance cette année. Avec la météo des derniers mois, les grappes de raisin ont pris de l'avance dans leur maturité. On parle de début août, une précocité qui étonne même les viticulteurs là, Vincent.
6: Eh oui, accroupi au milieu de ses vignes dans les coteaux du Lyonnais, Pierre Tollet saisit une grappe sur un cep d'un cépage gamay, une grappe multicolore, signe de la véraison, ce moment de l'année où les raisins mûrissent.
7: À l'intérieur de cette grappe, on a des grappes à différents stades de développement, avec justement certaines grappes qui commencent à prendre cette couleur, on va dire, légèrement bleutée, enfin violet-bleu, qui est en fait la marque que le raisin devient mature et bientôt prêt à être récolté.
6: Et traditionnellement, les vendanges débutent 45 jours environ après la véraison, un stade habituellement attendu ici fin juillet.
7: Là aujourd'hui, on estime qu'on a à peu près une quinzaine de jours d'avance sur une année, on va dire classique, avec la particularité cette année de subir de grosses pressions par rapport à la chaleur. Ce qui fait que le sec aussi commence à arriver gentiment, donc ça serait bien d'avoir un petit peu d'eau.
6: Effectivement, dans ses vignes, il n'a pas plu depuis début juin.
4: Une telle avance, Vincent, c'est du jamais vu pour la plupart de ces professionnels.
6: Effectivement, Basile Ricaume peut en témoigner. Pour ce viticulteur du Gard, les vendanges sont pour l'instant prévues entre le 5 et le 10 août. En 25 ans de métier, c'est la première fois qu'il assiste à une telle précocité et ça pose plusieurs problèmes.
8: Toute la partie logistique, pour nous, ça change parce qu'il faut prévoir, il faut anticiper. Il faut également aussi, pour ceux qui ont la chance de pouvoir prendre des jours de congé et partir plus tôt. Ça paraît rigolo que dit comme ça, mais c'est une vraie réorganisation dans les entreprises. Il faut préparer le matériel à la vigne, il faut préparer le matériel à la cave. Donc ça, c'est la partie logistique, mais je dirais c'est la moins perturbante. La plus perturbante, c'est ce qu'on appelle la maturité phénolique de la vigne. C'est-à-dire, est-ce que la vigne, le cycle végétatif s'est fait vite? Est-ce qu'on va arriver à avoir des raisins suffisamment mûrs pour arriver à faire des vins suffisamment qualitatifs? Est-ce que malgré cette vitesse-là, le cycle va se finir jusqu'au bout?
6: Ah oui, car si les très fortes chaleurs reviennent, la vigne pourrait faire un blocage, arrêter son évolution pour se protéger, ce qui, pour le coup, décalerait le début des vendanges.
4: Ouais, difficile dans ces conditions de recruter, surtout quand la main-d'œuvre se fait déjà désirer.
6: Oui, dans les vignes, les habitués se font de plus en plus rares. Il faut donc recruter plus. Exemple, dans le Jura, l'association pour l'emploi dans le milieu rural, Soelis, cherchait 450 personnes l'année dernière contre 600 cette année. Alors, seul espoir, attirer des étudiants, pas encore pris par la rentrée scolaire de septembre. Et encore une fois, beaucoup de domaines s'appuieront sur la main-d'œuvre étrangère. Dans certaines régions, elle peut représenter la moitié des vendangeurs.
4: Alors, on l'a compris, cette année est particulière, Vincent, mais la précocité des vendanges n'est pas tout à fait surprenante, en fait.
6: Non, effectivement, depuis les années 80, le raisin est récolté de plus en plus tôt, 30 jours plus tôt qu'il y a 30 ans dans certaines parcelles. Résultat du réchauffement climatique qui accélère le processus de développement de la vigne. Il faudra donc s'y habituer et surtout s'adapter, selon Jean-Marc Touzard, directeur de recherche à l'Institut National de Recherche pour l'Agriculture, l'Alimentation et l'Environnement.
9: C'est le changement climatique, plus globalement, qui remet en cause les relations au terroir, et donc la relation entre un terroir et la qualité d'un vin. Et donc, ça suppose de s'adapter, changer de cépage, de mode de conduite, de mode de technique de vinification, d'organisation des vignobles dans l'espace, en changeant les parcelles, en choisissant des parcelles moins exposées au soleil, par exemple.
6: Adaptation indispensable, car au-delà de la crise climatique, la viticulture traverse aussi une crise commerciale. La consommation mondiale de vin ne cesse de diminuer, moins 14% entre 2018 et 2025.
4: Des vendanges de plus en plus précoces. Le choix de la rédaction ce matin sur RMC avec Vincent Chevalier, correspondant RMC dans la région lyonnaise. Merci beaucoup Vincent. Allez, on va parler foot. La France doit sauver l'honneur.
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4: Le mondial d'Antoine, Antoine Salva, journaliste RMC Sport. Les Bleus doivent donc finir le travail demain à l'occasion de cette petite finale.
5: Tout à fait Sébastien, 23h samedi, ils affronteront l'Angleterre à Miami. Objectif, monter sur le podium de ce mondial comme en 1958 et en 1986. Et pas évident de se remobiliser comme le disait Ryan Cherki après l'élimination face à l'Espagne mardi soir.
10: On verra, mais pour l'instant on n'a qu'une seule envie, c'est oublier ce qui vient de se passer. Parce que c'est dur, c'est très très dur.
5: Et oui, se remobiliser, il le faudra bien car il y a un match à jouer, certes bien loin du prestige d'une finale. Alors avec quels joueurs sur le terrain? Ceux qui ont l'envie, on pense à Mbappé courant après le titre de meilleur buteur du mondial, ceux qui ont peu joué, Gusto, Lacroix ou Akliouche, ou ceux qui n'ont pas joué du tout, les champions du monde 2018, N'Golo Kanté et Lucas Hernandez. Une certitude, ce ne sera pas le match des coiffeurs et un décrassage si on se fie à la décision du sélectionneur de ne pas libérer ses joueurs la nuit dernière dans les rues de Miami. Vous l'aurez compris, Didier Deschamps veut gagner.
4: Oui. Et c'est pas anodin, hein, parce que ce sera son dernier match à la tête des Bleus.
5: Tout à fait, après 14 ans, la Dèche va se retirer sur son 187e match dans le survêt de sélectionneur. Un record en France, longtemps critiqué pour ses principes de jeu restrictifs et un jeu peu emballant. Malgré les talents à disposition, l'ancien capitaine a fini par trouver un peu plus de reconnaissance durant ce mondial, en assumant par exemple d'aligner plus de joueurs offensifs. Dimanche, il pourra se retourner sur une aventure riche en constance, mais finalement peu en trophées. Certes, champion du monde en 2018 et vainqueur de la Ligue des Nations en 2021. Il aura échoué en finale de l'Euro 2016 et en finale du Mondial 2022.
4: Et forcément, Antoine, on pense à la suite, à l'arrivée du nouveau boss, quand il va prendre la relève.
5: Et oui, Sébastien, le successeur tout désigné de Didier Deschamps, vous le connaissez très bien, un héros que vous avez vu de nombreuses fois à la télé quand vous étiez petit.

0: Zorro Bernardo, mais bien Zizou, annoncé depuis des mois, attendu depuis des années. Et l'évocation du nom de Zinedine Zidane fait frétiller tout le foot français. Triple vainqueur de la Ligue des Champions en tant qu'entraîneur du Real. Le champion du monde 98 pourrait être officiellement nommé dès la semaine prochaine par le président de la fédération Philippe Diallo. Son arrivée est d'ailleurs préparée dans le plus grand des secrets. Et du haut de son immense carrière, il aura certainement quelques conseils avisés à délivrer à ses futurs joueurs.
1: C'est toujours les mêmes gestes. D'abord la jambe gauche, toujours. Chaussettes, chaussures, puis la jambe droite.
2: Revenons à cette petite finale face aux Français. Les Anglais vont eux aussi devoir se relever après l'élimination face à l'Argentine.
0: Mais ce n'est clairement pas la joie non plus chez nos amis britanniques. Les Anglais rêvaient d'un titre après le dernier glané en 1966. Les joueurs de Thomas Tuchel auront un jour de moins pour se remettre de cette défaite cruelle. Le sélectionneur est bien conscient de la difficulté.
3: Aucun de nos joueurs ou des joueurs de la France n'a envie de jouer ce match. Ils ont tous envie de jouer la finale. Ils veulent jouer pour remporter la Coupe du Monde. Mais c'est comme ça.
0: Mais eux aussi auront à cœur d'achever cette compétition de la meilleure des manières, sachant que leur capitaine Harry Kane va fêter ses 33 ans dans quelques jours et il pourrait disputer son dernier match de Coupe du Monde avec la sélection anglaise.
2: Antoine Salva, merci France-Angleterre.
4: Vous l'avez pas assez entendu. Hein.
2: Ah oui, c'est ça.
4: Allez, c'est la dernière, je vous le promets.
2: 23h, le coup d'envoi samedi soir. Demain, donc, ce sera à suivre en direct sur RMC en intégralité. RMC Radio officielle de cette Coupe du Monde en direct des États-Unis. Demain de 20h à 3h du matin. Allez, les GG, dans un instant, quel est le programme, Olivier Truchot?
5: Bonjour Sébastien, bonjour à tous. Les grandes gueules arrivent. Abel Boyi, l'éducateur. Emmanuel De Villiers, l'entrepreneur. Sandrine Pégan, l'avocate. On va revenir notamment sur l'affaire Jubilard avec la découverte d'une partie du corps de Delphine sur indication de celui qui l'a tué, Cédric Jubilard. Alors Cédric Jubilard est très coopératif. Est-ce que vous croyez à cette nouvelle sincérité ou est-ce que, une fois de plus, c'est de la manipulation? On en parlera dans les grandes gueules avec vous au 32-16.
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2: Il est 9h, dans un instant, vous retrouvez les grandes gueules sur RMC. Bonne journée à tous. Mais juste avant les GG, un point sur l'actualité avec Quentin Vinet. Bonjour Quentin.
11: Bonjour à tous. Jusqu'à 6h de retard ce matin à la SNCF dans le sud-ouest. Alors cette fois, c'est pas à cause de la chaleur, mais à cause des orages qui ont fait tomber un arbre cette nuit sur la voie ferrée dans le Lot, entre les villes de Gourdon et de Souillac. C'est la ligne Paris-Toulouse, hein, qui est une des plus problématiques de France. Les trains ne peuvent plus passer. Deux intercités de nuit sont bloqués. Ce passager, tiens, vous allez l'entendre, était dans un train parti hier soir de Toulouse, censé arriver vers 7h ce matin à Paris. Écoutez-le, il raconte l'enfer de son voyage.
12: De minuit jusqu'à 6h du matin, il ne s'est rien passé. Aucune annonce, le train était éteint et on est resté comme ça à se demander ce qui nous arrivait. Il faisait chaud, pas de climatisation. Le chef de train de la SNCF, le contrôleur, a ouvert toutes les fenêtres de toutes les voitures de train. Les passagers de première classe ont eu des boîtes repas, les autres non. Et voilà, on est actuellement dans un train de secours, entre guillemets, arrêté en pleine voie. J'ai pris un train de nuit parce que je dois travailler à Paris ce matin. On va probablement arriver à Paris vers 16h. Quel moyen peut sauver ma journée ?
11: Retour à la normale, pas espérer avant la fin de la matinée. Nous disait la SNCF un petit peu plus tôt ce matin, il y a 53 000 foyers qui sont réveillés sans électricité en région Auvergne-Rhône-Alpes et Nouvelle-Aquitaine, principalement touchés par ces orages. Et dans la soirée, c'est dans la Loire qu'une tornade a couché deux camions sur l'autoroute A72 au nord de Saint-Étienne. Les recherches ont repris tôt ce matin dans le Tarn, dans le champ où des ossements ont été retrouvés hier, précisément à l'endroit où Cédric Jubilard, qui est récemment passé aux aveux, dit avoir enterré le corps de sa femme Delphine Jubilard après l'avoir tué. C'était il y a 6 ans. Ossements qui seront examinés dans un laboratoire de région parisienne. Deux infos en sport ce matin. D'abord, vous dire que l'équipe de France de football est arrivée dans la nuit à Miami où elle jouera demain sa petite finale contre l'Angleterre. Et puis la 13e étape du Tour de France, la plus longue de la Grande Boucle, de 106 km aujourd'hui entre Dole et Belfort, en passant par le Ballon d'Alsace, qui fera office de juge de paix à 30 km de l'arrivée. Il est 9h02.
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0: Pour 3 heures de liberté d'expression, de débat. Ce sont les grandes gueules. On est là en direct avec vous au 32-16, bien entendu. N'hésitez pas à nous appeler pour venir débattre de 9h à midi sur RMC, la radio, RMC Story, la télé. Autour de la table pour finir la semaine, l'entrepreneur Emmanuel De Villiers. Bonjour Emmanuel.
1: Hervé et Grand Truchot, bonjour à tous.
0: Ça commence bien. L'éducateur Abel Bouy, salut Abel.
2: Salut les amis.
0: Et puis une maître Sandrine Pégan est avec nous. Bonjour Sandrine.
3: Bonjour à tous. Alors j'ai une chanson dans la tête depuis ce matin. Aïe. Et je voulais vous la faire partager parce qu'il n'y a pas de raison qu'il y ait.
0: C'est sûr que c'est
3: moi.
0: Une bonne idée.
3: Ouais. C'est l'amour à la plage. Voilà, c'est tout.
0: Super.
2: Moi j'y reviens.
0: On peut peut-être trouver l'original et la passer d'ici la fin de l'émission.
3: Oh, je pense qu'on verra pas trop la différence.
0: C'est vrai que
3: mon
0: c'est
3: timbre de voix est tellement extraordinaire.
0: C'est un peu de circonstance. C'est l'amour c'est la chanson des années 80, ça. C'est pas du tout de la génération.
3: Oui, mais bon, j'aime bien. Il faut que je m'habitue à vous.
0: Alors, puisque nous avons une avocate sur le plateau, ça tombe bien parce qu'on va parler d'une affaire qui fascine, qui passionne, l'affaire Jubilard avec un nouveau rebondissement. Cédric Jubilard a indiqué aux forces de l'ordre l'emplacement là où il avait enterré son épouse après l'avoir tuée. On a donc un Cédric Jubilard très coopératif. Cinq ans et demi après la disparition de son épouse Delphine, il a donc conduit les enquêteurs là où il avait dissimulé le corps, enterré le corps à une dizaine de kilomètres de son domicile familial dans le Tarn. Il l'a enterré dans un champ la nuit. Une centaine de gendarmes mobilisés pour des fouilles qui se poursuivent en ce moment même. On a déjà réussi à récupérer une partie du corps de la jeune femme. L'identification des ossements retrouvés est en cours. On a donc, nous dit-on, un Cédric Jubilard très coopératif, qui parle, qui explique. Son avocat nous raconte que Cédric Jubilard a évoqué devant la justice l'élément déclencheur qui a fait qu'à un moment donné, il a été inondé, submergé par une émotion qui l'a dépassé, extrêmement forte et qui a provoqué un passage à l'acte irréfléchi. Son client fait part de regrets importants qu'il n'a pas réussi à exprimer pendant des années, mais qu'il exprime aujourd'hui avec beaucoup de sincérité. Donc, on avait un Jubilard qui se disait innocent, qui niait, qui avait même construit un alibi puisqu'il il s'était fait passer pour le mari éploré qui recherche sa femme. Maintenant, on a un Jubilard qui reconnaît qu'il a mal agi, mais que visiblement, on comprend que c'est une dispute, selon lui, qui a mal tourné, qui ne voulait pas donner la mort à son épouse. Alors, on verra si ça tient lors d'un second procès qui est toujours prévu en septembre et qui sera peut-être reporté. Mais, mes chères grandes gueules, et je me tourne vers toi, Sandrine, c'est uniquement de la stratégie cynique ou est-ce qu'on peut croire à la sincérité de ce revirement ?
3: Moi, je pense que ce revirement est tout sauf anodin. Parce que maintenant, on a un monsieur Jubilard qui n'essaie plus de convaincre qu'il est innocent, il essaie de convaincre qu'il est moins coupable. Parce que rappelez-vous, donc, il a été condamné à 30 ans de réclusion criminelle pour meurtre en automne dernier, meurtre par conjoint. Et là, il revient sur ses déclarations, il fait des aveux et il essaie de montrer que ce sont des violences qui ont été commises sur son épouse, ayant entraîné la mort sans intention de la donner. Et c'est là, en fait, où est toute la différence. Parce qu'à partir du moment où ce sont des violences ayant entraîné la mort sans intention de la donner, la qualification pénale est différente. Donc, les enjeux pénaux, forcément,
0: c'est
3: le sont aussi.
0: C'est plus 30 ans, mais c'est
3: plus 30 ans, mais c'est 15 ans.
0: C'est 15 ans, c'est la moitié.
3: Mais voilà, c'est pour ça que je vous dis que ce revirement, pour moi, il n'est pas... Je veux dire, il n'est pas anodin.
0: Je n'irai pas jusqu'à dire que c'est
3: une manipulation, une stratégie de défense.
0: En tout cas,
3: il est cohérent.
0: Il va falloir qu'il soit convaincant. C'est-à-dire qu'il n'est pas anodin. Il est un peu spectaculaire. Est-ce qu'il peut convaincre un jury populaire que tout d'un coup, il a pris conscience qu'il fallait qu'il raconte la vérité pour ses enfants, soulager sa conscience?
3: Déjà, première chose, les aveux ne font pas en sorte qu'il y ait une nouvelle qualification pénale, parce qu'il faut que ce soit corroboré avec d'autres éléments. Il ne faut quand même pas oublier que lui, pendant des semaines et des semaines avant la disparition de son épouse, il avait déjà proféré des menaces envers son épouse. Il avait également dit à sa mère qu'il voulait l'enterrer, qu'il allait tout faire pour la faire disparaître. Donc, le fait que ce soit prémédité, peut-être qu'il ait déjà fait des repérages avec le lieu, parce que c'est à 15 km de chez lui. Le fait que, mine de rien, il soit parti de chez lui pendant à peu près 6 heures, laissant ses deux enfants, dont un bébé de 18 mois, seul au domicile, pendant qu'il allait transporter le corps et procéder à l'enfouissement dans la forêt. Donc, tout ça ne va pas forcément aller pour lui, pour dire que c'était une dispute qui a dégénéré, et qu'ensuite de quoi, il a voulu cacher le corps pour ses enfants.
0: Abel Bouy.
4: Pour moi, ce Jubilard est un pervers narcissique.
2: classique, c'est le schéma que l'on retrouve dans tous les féminicides. C'est-à-dire que quand on voit la situation, il semble que Delphine voulait refaire sa vie avec un autre homme. Mmh. En tant que pervers narcissique, le jeu J-E-U est dicté par le jeu J-E, donc tout doit passer par lui. Donc Delphine Jubilard ne pouvait pas refaire sa vie en dehors du périmètre que lui avait décidé, c'est-à-dire sa présence. Ensuite, il la tue, il s'en est vanté quand même auprès de deux co-détenus. Il s'en est vanté auprès d'une femme avec qui il a eu aussi une relation intime. Exactement.
1: Jennifer, qui était donc l'ex-compagne de Cédric Jubilard, qu'il a rencontrée après en prison, qui racontait notamment à BFM TV il y a un an, qu'il lui avait avoué avoir tué Delphine, et il avait même confié avoir enterré le corps dans un champ. En fait, il avait tout raconté,
2: il avait
1: déjà
2: tout dit. Et même cette Jennifer, elle avait été l'objet de quelques moqueries, en fait, parce que certains l'avaient accusée à demi-mot de vouloir prendre la lumière. Et aujourd'hui, c'est toujours le jeu qui prédomine, parce que c'est lui qui, au final, révèle les choses. Et il a pu dire, que ce soit son avocat ou autre, ben vous voyez, j'ai dit la vérité, ils ont vraiment trouvé les os.
3: Sauf qu'il l'a dit cinq ans et demi après, quoi.
2: Oui, mais c'est toujours le pervers narcissique, c'est-à-dire que lui, dans son esprit, c'est-à-dire, il pense dicter le rythme, je dis bien il pense, parce qu'il se fourvoie dans une illusion pas possible, mais il pense donner le rythme et il pense être le maître de son jeu d'échecs. Or, ce type, il est perdu et j'espère que la justice ne reviendra pas sur sa position initiale parce que c'est dramatique ce qui se passe et c'est un féminicide de plus commis par un pervers narcissique de plus qui refuse qu'une femme puisse faire sa vie
1: en
2: dehors de lui.
1: Donc toi, tu dis qu'il ne faudrait pas accorder les circonstances atténuantes pour ce féminicide.
2: Ben non, mais parce que c'est un peu gros. En plus, le timing est un peu gros et quelqu'un qui se vante comme ça depuis un certain temps, sans compter en plus qu'un moment aussi les médias ont pu dire qu'il avait un certain succès auprès des femmes aussi, cette fascination pour les tueurs, pour les détenus. Donc il y a tout qui nourrit en fait du pervers narcissique. Donc non, il faut pas revenir sur la décision initiale.
1: Emmanuel De Villiers.
4: Beaucoup de choses viennent d'être dites avec clarté. C'est une histoire sordide. Moi, je trouve qu'on lui fait trop de publicité
1: à ce
4: sinistre individu qui rejoint la cohorte des grands menteurs criminels, puisque interrogé en direct, même à la télévision, il a été capable de nier. On peut citer un homologue, la personne de Monsieur Daval, Daval.
3: Oui.
4: Je trouve qu'il faut
3: qui en pleurait,
4: limiter l'exégèse de tous ces cas épouvantables avec les questions de savoir ce qui va rester de la dépouille mortelle, etc. Car je pense qu'on peut donner des idées à d'autres détraqués, presque pour un retour d'expérience, pour faire encore mieux. Et tout ça, c'est le monde de l'horreur, un monde diabolique, car il vaut mieux se séparer avec perte et fracas que d'assassiner son conjoint.
1: Oui, mais ce qui est incroyable et effarant, c'est que ses premiers avocats, il a changé d'avocat, ses premiers avocats étaient sincèrement convaincus de son innocence. Je réécoutais ce matin une interview de Maître Martin qui expliquait parfois elle a eu des clients qui disaient « je suis innocent », mais elle savait bien que c'était pas innocent, elle n'était pas dupe, et là, elle était persuadée qu'il était innocent, elle en appelait même à son intuition féminine, etc. C'est fou, parce que finalement, qui pouvait penser que Cédric Jubilard était innocent? Enfin, à part peut-être ses avocats, il y avait quand même beaucoup de choses qui laissaient à penser effectivement qu'on était dans un filmicide, j'ai envie de dire assez classique. C'est-à-dire que l'homme ne supportant pas que sa femme va le quitter, ce soir-là, sans doute, elle lui a dit, écoute, c'est terminé, je m'en vais. En plus, c'est quand même quelqu'un, excusez-moi, mais c'est un peu un cas sociaux. C'est-à-dire qu'il travaille pas, il vit aux dépens de sa femme. Donc, en fait, exactement, si elle part, il va tout perdre. Il va perdre sa maison, il va perdre ses revenus, puisqu'il utilisait son argent aussi pour acheter sa drogue. Donc, en fait, on a, voilà. Tout ça est assez classique. Étonnant que tout d'un coup, ces avocats aient pu penser que
4: Sandrine ne va pas être d'accord. Mais si notre monde était un peu plus efficace d'un point de vue judiciaire, il y a des moyens de faire avouer des ordures comme ça.
3: Bah, tu veux faire comment?
4: Il y a des moyens. Je pense qu'au 19e siècle, on en serait pas là. Très rapidement, on aurait eu la vérité.
1: Voilà. Tu prends une pince, t'arraches les dents.
3: Ouais,
1: la torture, c'est interdit, Emmanuel.
4: Oui, mais il y a des moyens pour quand même avoir la vérité sans protéger ces crapules.
1: Oui, mais il y a des aveux, tu vois, dans le passé qui ont été estorqué, entre guillemets, sous le coup de la pression et la violence.
4: Voilà. Toujours prêcher l'exception.
1: Oui, mais ça crée
4: on ne fait pas Chabé une aussi politique avec des exceptions, de la sensiblerie.
1: Oui, mais c'est grave, parce que l'erreur judiciaire, c'est quand même quelqu'un qui va faire de la prison alors qu'il est innocent.
3: Et avant, quelqu'un qui aurait pu être guillotiné, et puis finalement, son innocence.
4: On évite 1000 crimes.
2: Mais quand tu parlais de la naïveté de l'avocate.
1: Enfin, la naïveté, mais.
3: Non, mais c'est vrai que parfois, on est embarqué, nous.
2: Oui, mais en fait, fait, un avocat est un être humain aussi, avec des émotions. Donc, il y a un rapport, tu le sais mieux que nous, il y a un rapport des fois que l'avocat ou l'avocate peut avoir avec le client, un rapport des fois même... de l'ordre de l'émotion, en fait.
3: Il y a même des avocats qui se marient avec leur client.
4: Pourquoi on n'a pas passé au détecteur de mensonges?
3: Mais aussi... c'est Emmanuel, ça n'existe plus, ça.
2: On n'est pas dans les experts Miami, hein,
3: oui,
2: donc.
4: pourquoi pas?
2: Et aussi.
3: Mais t'en as qui sont tellement fins manipulateurs, pardon, que finalement, ils peuvent aussi déjouer le système.
2: Pour finir mon propos, tu as des avocats qui sont beaucoup dans l'émotion, beaucoup dans l'empathie, et qui croient peut-être un peu trop dans le fait d'accorder une seconde chance. Et puis, tu as aussi des avocats véreux aussi, le côté, il y a une affaire médiatique, je vais avoir raison contre
1: là,
2: tout le monde.
1: Pas le cas.
2: Tu as deux,
1: là, donc. Elle avait l'air sincèrement convaincu qu'il était innocent.
2: Elle avait
1: quand même
2: émotionnel.
1: Tout semblait croire que, enfin, tout laissait à penser qu'il était avec des témoignages en plus des gens avec qui c'était.
3: Mettez-vous un tout petit peu à notre place. Moi, à un moment donné, j'ai défendu un homme qui avait décapité sa femme. On n'avait pas retrouvé la tête, d'ailleurs. On n'a jamais retrouvé la tête. Il est mort en prison sans indiquer où était la tête. Il lui avait aussi enlevé le cœur, le poumon gauche. Il lui avait coupé les mains. Et il disait que
2: ce n'était pas. Tu n'avais jamais douté, j'espère.
3: Attends, laisse-moi terminer, tu vas comprendre. Donc, il lui disait que ce n'était pas lui, que c'était la mafia du tango argentin, que vous connaissez tous, hein, bien évidemment, bien très sûr. Revendicative, parce que les deux étaient professeurs de tango. Et il n'a jamais voulu reconnaître le meurtre de son épouse. Et nous, en tant qu'avocat, t'es là, t'es obligé un peu d'épouser la ligne de défense de ton client, parce que si toi tu viens à la barre et dire que finalement tu plaides pour sa culpabilité quelque part comme ça, alors que lui plaide son innocence, t'as un mandat, donc t'es obligé de d'épouser. En revanche, tu peux faire le nécessaire pour qu'il puisse retrouver la raison par rapport aux éléments objectifs du dossier qui sont présents pour asseoir sa culpabilité. Et ce qui était le cas, on lui disait écoutez, c'est quand même pas possible, il y a du sang partout dans votre garage, vous l'avez nettoyé à l'eau de Javel, donc à un moment donné, bon, va peut-être falloir revenir à de plus juste raisonnement. Et finalement, non, il était enferré là-dedans et c'était compliqué. Et donc l'avocat, à un moment donné, va quand même dire, bon, voilà, tu plaides pour dire ce que ton client pense. Et après, s'il y a des éléments objectifs qui viennent te contredire, c'est compliqué aussi pour nous.
1: Mais là, la défense qu'il est en train de mettre en place, à savoir la dispute qui a mal tourné, on s'aperçoit qu'elle a été étranglée, ça va être compliqué d'expliquer qu'il ne voulait pas la tuer. Mais bon, pourquoi pas. Ouais. Mais cette défense, il aurait pu l'utiliser en première instance. Et peut-être qu'il n'aurait pas pris 30 ans. Mmh. Peut-être que ça aurait fonctionné. S'il avait d'ailleurs assez vite coopéré en disant « Oui, j'ai fait une énorme bêtise, je vais vous dire où je l'ai enterré. »
2: Oui, mais c'est
1: effectivement,
2: un menteur.
1: J'ai paniqué, donc j'ai déplacé le corps, je ne voulais pas que mes enfants tombent dessus, etc. Mmh. Tout ça pouvait être entendable en première instance. Maintenant, en appel, 5 ans et demi après, bon courage aux avocats pour faire avaler cette nouvelle version.
3: Alors, je préfère la position de ces avocats-là aujourd'hui parce que justement, ils coopèrent, ils participent à la manifestation de la vérité. Il a fait le nécessaire.
1: Tard,
3: oui, mais je veux dire, en tout cas, si à un moment donné j'avais été ces avocats, si j'avais dû choisir en première instance ou en appel, je préférerais la position de ceux qui sont en appel.
1: Sauf que les premiers avocats étaient persuadés qu'il était innocent. Alors bon.
2: Ouais, mais même au-delà de ça, un féminicide, c'est un féminicide, c'est encore un bâtard qui a tué une femme. Et il faut penser qu'un féminicide en France tous les 2 à 3 jours, toutes les femmes aussi qui sont maltraitées aussi. Donc, au bout d'un moment, faut penser aussi aux victimes, faut penser aussi aux femmes qui suivent cette affaire.
1: Faut penser aux enfants.
2: Ben, justement, l'argument, il coopère pour ses enfants, mais faut imaginer ce que ses enfants doivent ressentir. Mais c'est comme si votre père vous met un deuxième coup de poignard.
1: Alors, faut préciser quand même que Louis, le fils aîné, qui avait 6 ans au moment des faits, d'ailleurs, qui avait témoigné qu'il avait entendu ce soir-là, ses parents se disputaient. Il a, via son avocate, fait savoir à son père qu'il lui demandait de dire précisément ce qu'il avait fait. Donc ça peut être joué aussi, ça peut être joué. Il n'a plus du tout de contact avec ses enfants. Et donc peut-être que ça aussi, ça a quand même joué dans l'idée qu'il fallait enfin qu'il dise la vérité.
4: Oui. Non, mais n'en déplaise à notre cher maître Pégan.
3: Ah, mais tu vas me laisser tranquille aujourd'hui, toi.
4: Il est indéfendable, car chaque jour, il y a un matin, on se réveille après une nuit qui, selon la vieille Maxime porte-conseil, il y a eu 1600 matins depuis 5 ans et plus.
3: Oui, mais...
4: C'est inadmissible, c'est intolérable,
3: bien
4: c'est indéfendable de ne pas s'être avisé et d'avoir dit « je passe à table, je dis la vérité ».
1: Mais les avocats leur disent qu'en fait, ils s'étaient enfermés dans ce mensonge et qu'ils n'arrivaient pas à s'en sortir.
3: Bon, c'est dépassé, tu sais, le psyché, c'est tellement compliqué. Même nous, quand on est face à des clients comme ça, où on voit des choses, on se dit « mais parce qu'on n'a pas le même raisonnement qu'eux ». Donc pour nous, c'est inadmissible, c'est insupportable, c'est inconcevable même. Mais pour eux, ils se sont enferrés dans une situation, ils ont été dépassés par les événements, il a commencé à nier. Et puis du coup après il est resté dans ses dénégations. Mais bien sûr c'est pas une preuve d'intelligence, mais au contraire c'est parce que j'imagine qu'il a quelques petits troubles aussi. Et là la question est de savoir s'il avait l'intention de la tuer. C'est un féminicide pour toi. Maintenant lui il est en train de dire que c'était des violences qui ont entraîné la mort, mais il avait aucunement l'intention de la tuer.
1: On peut penser qu'en fait il a tenté le coup
2: quand même.
1: En niant Bon, ça n'a pas fonctionné. Et là, il se dit, de toute manière, j'ai pris 30 ans. Il faut que je raconte autre chose. Et que là, maintenant, je vais jouer le tueur repenti.
3: La stratégie de défense, elle est cohérente. Hein, c'est sûr.
1: La repentance.
4: Comment, sauf à avoir plus qu'une mauvaise mentalité, une nature effroyable, on peut encore avoir envie de vivre après avoir menti, après avoir trompé tout le monde, après avoir assassiné son épouse au bout de 5 ans? Comment on peut encore avoir une stratégie?
1: Parce que les pervers narcissiques va dire à Belle, c'est pas des suicidaires.
2: Oui, ils sont comme ça. Lui, tu sais, tu parlais de la médiatisation. Lui, il est content. Mais c'est un schéma classique. Et en plus, on est dans l'actualité. On parle beaucoup des violences faites aux femmes et aux enfants. Moi, je suis comme toi. Moi, j'ai pas de pitié pour des gens comme ça. Je cherche pas à savoir si quand il était petit, son père l'a emmené dans la forêt. Est-ce que c'est un traumatisme et tout. Vous cherchez beaucoup à savoir ça dans le cadre de la défense.
3: Oui, parce qu'il faut expliquer.
2: Pour pouvoir expliquer. Mais non, il y a une femme qui est morte. Il y a une femme qui est morte, qui est morte lâchement.
3: L'entourage a besoin de comprendre. La preuve en est, c'est que le fils écrit à son papa dis-nous comment ça s'est passé.
2: Ouais, mais il veut retrouver le corps de sa maman pour pouvoir faire le deuil. C'est important.
3: Là, il a demandé comment ça s'est passé. Parce que tu as besoin de comprendre pour pouvoir faire ton deuil, pour pouvoir passer à autre chose, même si c'est compliqué.
2: Comprendre pour savoir la vérité et pas comprendre pour trouver des circonstances atténuantes. Non. C'est deux choses différentes.
3: Et je pense
2: pas que ces enfants veulent excuser leur père par rapport à ça.
3: Non.
2: Leur père a tué leur mère. Ils ont besoin de savoir la vérité pour pouvoir aller de l'avant, sachant qu'ils ont pris perpète maintenant.
1: Oui. Comment vous réagissez? Appelez-nous au 32-16, on va continuer d'en parler. On sera avec Mourad Batik, qui est l'avocat de l'oncle et de la tante de Delphine Jubilar. Donc il donnera aussi, lui, son sentiment, Maître Batik, qui sera avec nous dans un instant. Et vous, bien sûr, au 32-16, on attend vos réactions après ce nouveau rebondissement dans l'affaire Jubilar.
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0: La suite des grandes gueules sur RMC, RMC Story à 9h24 avec autour de la table Abel Boyi, l'éducateur, Emmanuel Devigny, l'entrepreneur, le chef d'entreprise, et puis Sandrine Pégan, l'avocate. On évoque l'affaire Jubilard, puisque vous le savez, Cédric Jubilard a indiqué précisément le lieu où il avait enterré le corps de sa femme qui l'a tué. Cédric Jubilard qui coopère. Alors, est-ce sincère ou totalement opportuniste? C'est la question qu'on se pose. Mourad Batik est avec nous. C'est l'avocat d'une partie de la famille de Delphine Jubilard, de l'oncle et de la tante. Bonsoir, maître. Enfin, bonsoir. Bonjour, maître. À 9h24, c'est bonjour. Je ne sais plus où il habite.
1: Oui. Pour les vacances. Hein.
0: Maître, est-ce que vous croyez à la sincérité du nouveau Jubilard, si j'ose dire?
2: Non, je ne crois pas à la sincérité de Cédric Jubilard. Je n'y crois pas aujourd'hui, je n'y croyais pas hier et je n'y croirai pas demain. Je pense que Cédric Jubilard est un stratège. C'est un ancien joueur de poker qui ne fait que mettre en place des stratégies pour sa propre personne. Et par conséquent, aujourd'hui, il sait qu'il a pris 30 ans de réclusion criminelle en première instance à la suite de mensonges absurdes allant jusqu'à expliquer que Delphine avait disparu parce qu'elle était devenue témoin de Jéhovah ou parce qu'elle était convertie à l'islam et peut-être un départ en Syrie. Et donc, il a vu que sa première stratégie ne fonctionnait pas. Il est maintenant dans une nouvelle stratégie qui n'a que pour objectif de réduire sa peine et personne n'en est dupe, évidemment.
0: Comment ont réagi les personnes, les proches, la famille de Delphine Jubilard que vous défendez ?
2: Avec un sentiment contrarié, évidemment, une forme de soulagement parce qu'ils vont pouvoir se rendre sur une sépulture digne de ce nom, pleurer Delphine, parler à Delphine et procéder à une phase de deuil qui leur a été confisquée pendant maintenant presque 6 ans. Et un sentiment de colère immense, un sentiment qui est évidemment viscéral, puisque Cédric Jubilard a confisqué ce corps, a enterré ce corps, a menti à de nombreuses reprises. Et donc, vous voyez, dans le droit de la guerre, il est interdit de confisquer le corps de l'ennemi qui est mort. Et donc là, on a été au-delà du droit de la guerre, puisqu'il y a une confiscation pendant presque 6 années du corps. Et donc, c'est extrêmement pénible et douloureux, cette forme de torture très longue, presque 6 années avant de pouvoir retrouver le corps. Et quand on dit retrouver le corps, vous avez bien compris, au regard de ce qui transparaît dans la presse, qu'on ne parle pas de corps, on parle de deux os, en l'espèce deux fémurs. Et donc, finalement, on doit se contenter aujourd'hui par la réaction et par la volonté funeste de Cédric Jubilard, on va se contenter aujourd'hui de deux fémurs.
0: L'un de ses avocats explique que Cédric Jubilard fait aujourd'hui part de regrets importants qu'il n'a pas réussi à exprimer pendant des années et qu'il exprime aujourd'hui avec beaucoup de sincérité. Est-ce qu'on peut aussi imaginer que c'est un homme qui a pris conscience, qui s'est enfermé dans un mensonge, certes ça n'a pas fonctionné, et qu'aujourd'hui peut-être parce que pour ses enfants, pour tout le monde, il doit la vérité, et même pour lui aussi, pour peut-être soulager sa conscience, comme on dit?
2: Oui, j'ai entendu mon confrère parler sur votre chaîne de moments de réconciliation et de moments historiques. Alors, il n'y a pas de moment historique, hein, on n'est pas sur un événement qui serait de cet ordre-là. Et évidemment, la réconciliation, on s'inscrit parfaitement en faux sur cette notion. Il n'y a aucune réconciliation de près ou de loin avec Cédric Jubilard. Et encore une fois, je crois que Cédric Jubilard ne pense qu'à lui. C'est une énième mise en scène. On ne parlait plus de lui. Il a besoin que l'on parle de lui. Il a besoin d'être au centre de l'attention. Il a besoin d'être au centre de tout. Et il a besoin d'être au centre de sa propre stratégie. Maintenant, sur ses intentions, je n'ai pas la faculté de sonder les reins et les cœurs. Mais au regard du dossier, au regard de ce qui transparaît du dossier, pour avoir pratiqué Cédric Jubilard pendant tout le procès de première instance, je ne crois que très peu en la sincérité de ce monsieur.
0: Est-ce que le procès pourra vraiment se tenir, le procès en appel, au mois de septembre avec tous ces nouveaux éléments ?
2: Et c'est là où on en revient à la stratégie, aux différentes stratégies de Cédric Jubilard. Pourquoi est-ce qu'il choisit l'été juste avant l'audience devant la cour d'appel pour faire ses révélations? Est-ce que, et j'ai peut-être un esprit tordu, mais est-ce que ça n'est pas pour prolonger le dossier et rendre impossible la tenue du dossier au mois de septembre, et par conséquent faire en sorte, pourquoi pas, d'imaginer une remise en liberté? J'en sais rien, mais en tout cas, je crois que la question reste parfaitement ouverte quand on parle de Cédric Jubilard.
0: Mais on sait aussi que son fils Louis avait demandé à son avocat de faire passer un message à Cédric Jubilard, parce qu'il n'y a pas de contact entre direct entre les enfants et leur père, mais pour lui demander en gros de d'avouer quoi, de dire précisément où se trouvait sa mère. Est-ce que ça n'a pas non plus aidé quand même à aller vers ce revirement?
2: Si vous voulez, je n'ai pas envie de surcharger la mule plus encore, mais les opportunités qu'avait Cédric Jubilard d'expliquer les faits, de se libérer et d'expliquer où est la dépouille de sa compagne, il n'a pas fallu attendre le courrier de Louis. Il a eu la possibilité, dès lors que les gendarmes sont arrivés chez lui quelques heures après le meurtre de sa compagne, et puis après on a eu tout le temps de l'enquête. N'oubliez pas que Cédric Jubilard était constitué partie civile pendant 6 mois. C'est quand même un élément extrêmement important, parce qu'on vient vous expliquer aujourd'hui qu'il était contraint moralement, physiquement, psychologiquement, que c'était très dur, qu'il y avait les médias, qu'il y avait les enquêteurs, qu'il y avait les magistrats, que tout le monde était sur lui, et que finalement ça l'a empêché de parler pendant 6 mois. Et ça vous rappelle nécessairement un autre dossier qui a défrayé la chronique, je parle du dossier d'Aval. Pendant 6 mois, Cédric Jubilard est victime dans le dossier, il est constitué partie civile, il est en liberté. Donc vous voyez, il n'y a aucune pression extérieure sur Cédric Jubilard qui empêche Cédric Jubilard d'expliquer où sa femme est en train de pourrir à l'extérieur. Et il ne le fait pas.
3: Vous avez le début de votre plaidoirie.
0: Emmanuel Lévillier.
3: Le Jubilard nouveau est arrivé, comme le Beaujolais.
0: Mais si vous y croyez pas. Bon, merci Mourad Batik, merci d'avoir été avec nous quelques minutes, l'avocat de la famille de Delphine Jubilard. Merci maître Jérôme est avec nous également au 32-16. Bonjour Jérôme.
4: Bonjour à tous.
0: Jérôme
4: bonjour.
0: Nous appelle bonjour, du Jérôme. Morbihan en Bretagne. Vous suivez cette affaire également, quel est votre sentiment?
4: Alors moi je suis un passionné entre guillemets de tout ce qui est affaire judiciaire, j'en suis beaucoup à la télé, enfin qu'elle soit française ou même étrangère. Et moi, ce que j'en déduis, c'est que Jérôme Jubilard était pas loin du crime parfait. Donc en fait, la carte qu'il avait à jouer, c'était le bénéfice du doute, quoi. Donc tant qu'il a pu se raccrocher à ça en se disant il n'y a pas de corps, il n'y a pas de preuve, et que sur un coup de poker au procès, parce qu'il aurait l'avocat va peut-être me démentir, mais il aurait presque pu sortir sans preuve, sans pratiquement rien. Contre lui, il aurait presque pu, au bénéfice du doute, ressortir de prison.
0: C'est ce qu'il espérait, oui.
4: Voilà. Donc aujourd'hui...
1: Je ne vous contredis pas, Jérôme.
4: Bon, merci. Ça veut dire que j'écoute bien ce que... maintenant, aujourd'hui, dire qu'il fait ça pour les enfants, pour sa famille, à mon avis, c'est qu'il continue. Et je pense que c'est un mec qui est assez intelligent, même si c'est une ordure, c'est un mec qui est assez intelligent. Il s'est tenu à son premier truc, c'était... tant qu'ils savent pas où est le corps, tant qu'ils n'ont pas de preuves, j'ai une chance de sortir. Aujourd'hui, j'ai pris 30 ans. La seule chose qui me reste à jouer, c'est de faire réduire ma peine, de faire mon malheureux, et de faire croire que je le fais pour mes enfants, pour la famille de Delphine et tout et ça. Mais je pense qu'à sa pomme, quoi. C'est juste pour lui. Enfin, je pense que de toute façon, ses enfants, quand on a tué la mère de ses enfants, je ne pense pas qu'il reste assez d'humanité pour dire.
3: Jérôme. Vous dites qu'il est intelligent, pour un type intelligent, il est quand même dans une sacrée merde.
5: Oui, mais le pervers narcissique,
0: il y a une forme d'intelligence.
4: Voilà. Oui, il est malin. Attendez, je vous dis, pour suivre beaucoup de documentaires sur les crimes, il y a des meurtriers intelligents, enfin qui sont intelligents ou malins ou qui font les choses bien. C'est horrible à dire. Je suis désolé, mais. Au premier procès, il aurait pu, je vous dis, vous allez peut-être me contredire encore une fois, mais il aurait presque pu ressortir, quoi, si sans preuve, sans corps, sans rien, il aurait pu ressortir. Moi, j'avais ce doute-là.
1: Oui, mais il y avait quand même des éléments objectifs dans le dossier qui laissaient paraître que, justement, il était impliqué.
4: Il existe toujours, quoi. Il y a toujours cette histoire-là où le doute bénéficie.
0: Le problème, c'est qu'il n'y avait pas grand-chose pour le défendre. Et puis lui-même n'apparaissait pas quelqu'un de très sympathique. Mm-hmm. Il a pas dégagé beaucoup d'empathie. Alors là, visiblement, il change de visage. Les avocats sont en train de construire un nouveau personnage qui aurait des regrets, qui voudrait...
3: Truchot est laxiste.
5: Oui, mais pour corroborer ce que dit Jérôme, le pervers narcissique, en fait, dans sa réalité illusoire, a toujours l'impression de dicter le rythme des événements, en fait.
4: Oui, voilà.
5: Et son intelligence fourbe, justement, la définition de l'intelligence, c'est quoi? C'est la capacité continuelle de s'adapter aux situations. Le pervers narcissique, il a cette fourberie de vouloir s'adapter en pensant avoir le rythme. Et c'est un jusqu'au boutiste, en fait.
0: Quand tu dis pervers narcissique, bon, tout ça, c'est sympathique, mais intelligent, etc. Enfin, on regarde de son parcours et autres.
5: Non, mais c'est un cachot, évidemment. Mais le pervers narcissique, il est dans une réalité illusoire. Pourquoi est-ce qu'il tue sa femme? Parce que sa femme n'a pas le droit de vivre.
0: C'est pas Einstein non plus du crime.
5: Oui, mais quand on dit intelligence, on va changer le mot malice, si tu veux, ou fourberie, alors on peut changer ce mot.
0: Perversité.
5: Voilà, il est pervers, d'accord. Donc,
4: le dans sa tête. Excusez-moi, je vais
5: aller sur
4: mon raisonnement. Quand vous voyez l'histoire que tout à l'heure l'avocat de la famille Jubilard en parlait, quand vous voyez l'affaire Daval, quand vous voyez que le mec, il vient aux obsèques, qui fait des marches blanches, qui va faire un marathon pour soutenir, ils sont dans leur truc jusqu'au bout.
5: C'est jusqu'au bout.
1: Pire que ça,
3: il va prendre un café chez son beau-père après la disparition. Il lui dit, donne-moi un deuxième sucre.
4: C'est qu'ils n'ont pas le même mécanisme mental que nous. Moi, je me vois pas. Enfin, quand vous le voyez aux obsèques à pleurer sur les marches du perron, quand vous voyez le reportage qui est passé sur Canal, qui va au pas de famille à Noël, qui mange comme un goré, qui est avec toute la famille, alors qu'il sait très bien que c'est lui qui a tué sa femme et qu'il l'a enterré, et patati, mais c'est des gens qui ont pas. Ils ont une autre façon de penser que nous, donc forcément que nous.
0: Ça, c'est vrai que c'est fascinant, Maître Pégan, ces comportements, parce que on a du mal à comprendre comment ces gens-là peuvent ainsi dissimuler ce qu'ils ont fait, donner le change et même se mettre du côté des victimes en disant mais c'est ma femme a disparu, je vais vous aider à la trouver, etc.
4: Dans l'affaire Daval, moi j'ai trouvé ça, mais j'étais sur le cul.
0: Mais sur l'affaire Jubilard, c'est un peu la même chose parce que lui-même se porte partie civile. Le soir de la disparition de sa femme, il appelle les copines, il envoie un message sur un groupe WhatsApp en expliquant elle a disparu, vous avez des nouvelles, etc. Moi je suis toujours fasciné par ça.
1: Moi aussi je suis très fasciné, mais Jérôme, par exemple, regardez, Daval, il a quand même pris 25 ans de réclusion criminelle. Donc finalement, sa tactique, elle n'a pas bien prospéré. Mais c'est vrai que ça reste fascinant pour nous, pour le commun des mortels, parce qu'on est en train de se dire comment on peut rester dans la dénégation comme ça et dans le déni. On peut parler de déni traumatique.
0: C'est quoi? C'est le manque d'empathie? C'est des gens où il n'y a pas d'affect?
1: Je pense que c'est aussi une façon de se protéger eux-mêmes.
0: Il ne faut pas craquer.
1: Parce que sinon... tu emploies le mot à dessein, c'est-à-dire que sinon, s'ils craquent, en fait, c'est tout leur monde qui s'effondre.
0: Ouais.
1: Et donc, quand on voit les psychanalystes, les psychiatres qui viennent en parler sur les plateaux, ils le disent très clairement que c'est vraiment une question de protection. Parce que pour eux, sinon, c'est tout qui se casse la figure et leur entourage, le fait qu'on puisse les voir comme ils sont. Et donc, de s'enferrer et de rester dans le déni, pour eux, c'est quelque chose qui va les maintenir en vie. C'est horrible à dire, mais pour nous, parce qu'on a un raisonnement qui est normal.
5: Oui, mais donc, parce qu'on ne va pas faire de la victimologie de ce tueur.
1: On explique des choses. Mais en même temps, là, on est entre nous. Je veux dire, tout le reste, peu importe. Là, ce qui est vraiment... extrêmement beau pour la famille, quand je dis beau, vous ne le prenez pas mal, c'est que maintenant on sait où elle a été enterrée. Maintenant, avec toutes les expertises qui vont avoir lieu par rapport à la médecine légale, donc il y a les expertises anthropologiques pour savoir s'il y a eu des fractures avant, pendant ou après le décès. Il va y avoir aussi des expertises sur les dents, si on retrouve des dents, on va savoir si elle a été étouffée, ce genre de choses. Tout ça, je pense que pour la famille, c'est très important pour pouvoir initier un deuil qui n'a pas pu débuter malheureusement avec toutes ces... ça. Et surtout peut-être aussi avec une date de mort, parce que je ne sais pas si sur la pierre tombale il y a une date qui avait été fixée.
0: Merci Jérôme d'avoir appelé au 32-16. Voilà ce qu'on pouvait dire de l'affaire Jubilard. On vous a d'ailleurs posé une petite question sur le compte X des grandes gueules. Est-ce que selon vous il est sincère ou manipulateur? Il n'y a pas photo. Manipulateur à 93,3%. Dans un instant, on s'en fout pas avec Anaïs Sens qui nous rejoint.
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0: 9h42, les grandes gueules sur RMC, RMC Story, avec aujourd'hui Sandrine Pégan, notre avocate, Abel Boyi, l'éducateur et l'entrepreneur, le chef d'entreprise Emmanuel Devilliers, et Anaïs Sens qui vient de nous rejoindre.
1: La plus belle, RMC, les grandes gueules.
2: On s'en fout. On s'en fout pas.
1: Il y a eu des gifles.
0: Arrêtez de flatter Anaïs. Bonjour
1: la plus
0: Anaïs.
1: Gentille. Mais la plus belle, la plus gentille, la merveilleuse, la magnifique.
0: Le 32-16, est-elle la plus gentille? À vous de prononcer.
1: Bon, les GG, est-ce que vous seriez prêts, tiens, à faire un don pour sauver la forêt de Fontainebleau, qui a quand même vu 10% de sa surface partir en fumée? Vous seriez prêts à faire un petit don?
3: Pourquoi pas? Maintenant, moi, ce qui me gêne dans la communication, c'est que comme c'est Fontainebleau, comme c'est Paris, il y a une commune. Bah oui, quand ce sont les forêts en province, on n'en parle pas autant.
1: C'est pas.
3: Oui, on en parle de façon globale. Là, c'est Fontainebleau,
1: Sandrine,
3: c'est
1: donnerais...
3: le truc parisien. Donc...
1: Sincèrement, non.
4: Et... Oui, un don, pourquoi pas.
1: En tout cas, ce sera bientôt possible.
5: Il y a don et don.
1: De faire un don, puisque Emmanuel Macron veut lancer une grande collecte pour sauver la plus grande forêt de la région parisienne. Écoutez le président de la République.
6: Et maintenant, on va lancer...

0: C'est la mobilisation pour replanter et rebâtir cette forêt. La Fondation du patrimoine, l'ONF et la ville de Fontainebleau vont lancer là, dans les prochaines heures, un guichet unique pour permettre de collecter la solidarité nationale. Et je compte donc sur chacune et chacun pour pouvoir, dès maintenant, donner pour la forêt de Fontainebleau et nous permettre de faire le travail dans la durée, de replanter, de rebâtir et de continuer de nous améliorer aussi pour que cette forêt soit encore demain mieux protégée.
1: Voilà, Emmanuel Macron. Emmanuel Macron en visite hier à la forêt de Fontainebleau. Est-ce qu'on s'en fout ou pas, Abel ?
2: On s'en fout pas.
1: Sandrine ?
3: On s'en fout pas non plus.
1: Emmanuel ?
2: Non plus.
1: Tiens.
2: Ouais, c'est dramatique parce que c'est une forêt historique au cœur même de la France royale qu'il a plantée. Et pour compléter le propos d'Abel, il faut quand même souligner que je crois que les spécialistes de forêt mettent en avant que c'est une richesse très diverse, oui, d'un point de vue des écosystèmes, tout un tas de choses dues à son ancienneté, son côté immaculé depuis des siècles. Ça ne retire rien au problème des autres forêts qui brûlent, notamment dans le sud, mais qui sont souvent plus mono.
4: Oui, il y a une biodiversité très importante, voilà, dans cette forêt.
2: Mais alors, pour quand même savoir raison garder, on évoque 10% de la forêt qui a brûlé, ça veut dire 90% demeure. Donc il faut avoir ça quand même à l'esprit pour ne pas tomber dans un fatalisme et une exagération de ce drame.
4: Mais pardon, excusez-moi, dans un pays où on te prend à peu près 50% de ce que tu gagnes, bah oui, en impôts, en cotisations, on a encore besoin que le président vienne faire, excusez-moi, l'aumône en expliquant on va faire un guichet unique parce qu'on n'a pas d'argent. Alors non, mais enfin, excusez-moi, mais les impôts, c'est pas censé, d'autant plus que je rappelle que la forêt de Fontainebleau est gérée par la puissance publique, hein. Oui. C'est l'ONF,
2: oui, mais
4: l'organisme national. Donc en fait, à un moment donné, à quoi servent nos impôts?
1: Ben oui.
2: Ok, mais un petit don des millions de personnes et des gros dons, on se souvient de Bernard Arnault, de François Pinault pour Notre-Dame de Paris, font qu'on collecte une somme très importante. Donc, pas idiot, face à un tel drame national, d'offrir la possibilité de dons.
5: Le drame de Fontainebleau est plus important que le drame des autres forêts parce qu'il y a la biodiversité, parce que c'est Paris. Et il fait un appel national, c'est-à-dire que la personne qui habite dans les Pyrénées, qui habite en Vendée, qui habite dans les Landes, va donner de l'argent.
4: Ça s'appelle de la solidarité.
5: Oui, d'accord. Et pour les forêts qui brûlent à côté de chez lui, il n'y a rien.
1: Mais
5: donc
1: oui,
5: tout est pour Paris encore, parce que Paris, c'est la capitale.
4: Ah, parce que ça a été très médiatisé, en fait.
5: Oui,
4: oui. C'est ça d'ailleurs qui va sur place.
5: Parce que c'est Paris.
3: Moi, j'ai juste le sentiment qu'une nouvelle fois, l'État se défausse. Pardonnez-moi, mais le domaine de Fontainebleau, c'est quand même un bien qui est national. Mm-hmm. Il a fait partie de la liste indicative de l'UNESCO qui était candidate pour être au patrimoine. Bref, il n'est que sur liste indicative. C'est un bien national et pour moi, c'est à l'État de protéger et de restaurer la forêt. Donc, à un moment donné, il faut arrêter de solliciter toujours les uns et les autres, même si pour Bernard Arnault, que ce soit Kering, etc.
4: Il y a eu
3: 800 millions d'euros qui ont été collectés pour la restauration de Notre-Dame. Et bien évidemment, il y a eu une défiscalisation pour eux, puisque ça fait partie du jeu.
2: Je crois que Bernard Arnault a refusé la défiscalisation.
4: Oui, il a refusé.
3: Peut-être, en attendant, il aurait pu en bénéficier et peut-être que d'autres en ont bénéficié. Mais là, c'est à l'État de restaurer, de protéger. Et je ne vois pas pourquoi on fait encore appel aux dons privés.
2: Il n'y a plus de rond. Il n'y a plus un rond dans la caisse.
3: Oui, mais c'est bien ça. C'est bien ça.
5: On va à l'argent, voilà. C'est ça la question.
2: Bah oui.
1: Bon, les GG, une pétition pour rejouer le match France-Espagne. On s'en fout ou pas, Abel ?
2: On s'en fout pas.
1: Sandrine.
3: Allez, on s'en fout pas.
1: Emmanuel.
2: On s'en fout pas.
1: Est-ce qu'on serait pas un petit peu mauvais perdants, nous, les Français ? Ce sont des supporters qui ont mis, en tout cas, en ligne, cette pétition pour refaire le match sans triche, cette fois.
4: Mais sur quelle base ?
1: Ils estiment que Lamine Yamal, le joueur espagnol, a touché de la main le ballon juste avant le pénalty sifflé contre Lucas Digne. Alors déjà, 83 000 signatures, quand même. Mais évidemment, cette demande n'a absolument aucune chance d'aboutir. Abel.
5: Pardon, mais ça, c'est une demande de Footix. En 2010, on s'est pas qualifié à la Coupe du Monde grâce à une main de Thierry Henry. Là, ça gênait pas. Et si, franchement, on est incapable de voir combien même ce pénalty serait infondé, si on n'est pas capable de voir qu'on s'est fait manger par l'Espagne à tous les niveaux et que même sans ce pénalty, l'Espagne se serait qualifiée.
1: Bah non, c'est ça a changé la physionomie du match.
5: Deschamps, il joue en 4-2-4.
4: Tu vois le match?
5: L'Espagne a coupé l'équipe de France en deux. T'avais une défense, une attaque, donc il n'y avait pas de transition, le milieu était asphyxié et on s'est fait tuer.
4: Donc il faut accepter la défaite. Mais on a perdu parce qu'on était moins bon. Voilà.
5: Moi, ce que j'attends, c'est le match de samedi, parce que si on se fait gifler par l'Angleterre, maintenant, ça va être.
4: Mais il y a des gens.
5: Je vais regarder pourquoi.
4: Je suis assez pessimiste.
5: Parce que cette défaite face à l'Espagne, elle remet en cause en fait le niveau de l'équipe de France sur la compétition. Parce qu'on s'est tous. Moi, je pensais qu'on allait en finale et que limite en finale, on
4: s'est enflammé parce qu'on a aussi battu des équipes assez faibles.
5: Oui, mais le Maroc était quand même un indicatif parce que c'était une équipe meilleure et les voir aussi faibles, je me suis dit, parce que le Maroc.
4: Mais il n'a pas très bien joué le Maroc.
5: Voilà. Et je me suis dit, peut-être qu'on est tellement fort qu'on va vraiment gagner cette Coupe du Monde.
4: On s'est vu trop beau.
5: Et oui, exactement.
4: Sandrine.
3: Et moi, je trouve quand même, mine de rien, ils ont raison de tenter cette petite pétition. Bon, elle va peut-être pas prospérer, d'accord, mais quand tu vois que t'as un Donald Trump.
4: Ça fait pas mauvais perdant.
3: Non, attends, t'as Donald Trump qui passe un coup de fil quand même pour faire en sorte qu'il y ait une suspension qui ne soit plus effective.
4: Le tournoi qu'Emmanuel Macron appelle le président de la FIFA. Est-ce qu'on peut rejouer le match?
5: Exactement.
3: Et pourquoi pas? Si Trump l'a fait, pourquoi est-ce que lui le ferait pas?
4: T'imagines?
2: Bon, moi, je dirais que c'est sympathique. Ça montre un attachement de supporters déçus. Et je trouve. Il y a deux constats complémentaires à ce que Abel a très bien dit. Les joueurs d'équipe de France sont peut-être arrivés avec trop de sentiments d'invincibilité, dû aux médias, dû à leur caractère de star pour certains. Peut-être que le staff a manqué aussi d'essayer de les rabaisser si la chose était possible. Probablement pas. Et puis l'autre chose, je trouve qu'on est beaucoup trop sévère depuis la défaite, car ça reste du sport.
5: Oui, demi-finale, ça reste un bon résultat quand même.
2: Absolument, un très grand résultat. Avant 98, on aurait trouvé ça extraordinaire. Et c'est pas normal qu'on maintenant on tombe à bras raccourcis sur Deschamps, sur toute équipe.
4: Oui, mais peut-être qu'on en fait trop d'un côté ou de l'autre. C'est-à-dire que on s'est vu trop beau. On a dit on a les meilleurs attaquants du monde, la meilleure équipe extraordinaire. On n'a jamais eu ça, alors qu'on avait affronté que des équipes quand même assez faibles matière de football. Et alors maintenant, effectivement. On en fait trop, oui. Puisque là on brûle Deschamps, on brûle tout le monde.
2: Parce que je crois que la victoire du PSG, même si c'est pas la même équipe, a joué aussi un rôle pour estimer que la France en matière de foot devenait invincible.
5: Mais je pense que
3: c'est bien d'avoir confiance en soi aussi. Bon, la vanité, malheureusement,
5: qui gêne, c'est pas le fait d'avoir perdu, parce que tu peux perdre en te donnant à 100%. C'est la manière dont ils ont été écrasés. Voilà.
3: Oui, mais c'est une manière aussi, j'imagine, d'imposer une espèce de guerre psychologique aux autres.
4: Bon,
1: les
4: chéris.
1: La mairie écolo de Lyon veut prendre en compte la température des logements dans l'évaluation de leur salubrité, ce qui signifie que les locataires pourront désormais saisir la mairie si la température de leur habitation est jugée trop élevée. Un délai sera ensuite fixé pour que le propriétaire réalise des travaux. C'est une première en France quand même. L'absence de volets ou encore de stores pourrait par exemple être un motif de saisine en France.
4: Mais il parle pas de clim, c'est marrant.
1: En France, oui, mais si, parce que après, si les propriétaires sont obligés de faire des travaux pour refroidir.
4: Oui, mais dans les travaux, ils ne parlent pas de la clim.
1: Alors, en France, ce sont les mairies ou les ARS qui évaluent la salubrité des logements, puis c'est la préfecture par arrêté qui déclare si oui ou non un logement est insalubre et qui oblige la préfecture, les propriétaires à réaliser des travaux. Des travaux pour refroidir par comment alors s'il n'y a pas de clim?
4: Bah oui, c'est ça, c'est pour ça que c'est
1: le bidon. Bon, on s'en fout ou pas? Abel?
5: Moi, je m'en fous.
1: Ah bon, Sandrine? C'est inédit.
3: C'est quoi?
1: C'est inédit. En France.
5: Ah oui, m'en fous pas.
3: Je ne m'en fous
1: c'est
3: pas.
1: C'est Grégory Doucet, le maire de Lyon.
3: Je suis vraiment disciplinée. Moi, je m'en suis soumise. Pas.
2: Et je vais te dire pourquoi.
1: Parce qu'on
2: en a ras-le-bol de cette nomenclature de dignitaires quasi soviétiques qui décident pour les gens. Un peu de liberté, foutez-nous la paix. Et c'est la même chose pour l'humidité. Moi, il fut un temps dans une cave en Vendée, j'avais des problèmes d'humidité qui foutaient en l'air mes étiquettes. J'ai découvert les déshumidificateurs, c'est dur à dire. On en met, c'est des bacs, etc. Ça dure un certain nombre de semaines. Et ça marche très bien. À chacun de se débrouiller. Et alors on dit c'est important parce que les mecs au Québec, ils ont la même chose. Mais si les Acadiens se caillent les meules, c'est leur problème. Nous, en France, on a droit à un minimum de liberté.
4: Mais Canada, en fait, il y a toujours dans l'idée que le propriétaire est un salaud et que si on l'oblige pas à faire des travaux, il ne fera rien. Il y a un petit toujours côté comme ça du côté des écologistes de Lyon. Après, je pense quand même que ça va tout changer. C'est-à-dire qu'aujourd'hui, dans une annonce immobilière, tu vas devoir mettre en avant non pas que c'est plein sud, mais que c'est plein nord, non pas que c'est charmant, c'est sous les toits, mais au contraire, t'es quasiment dans une cave, et c'est ça qui fera vendre ton appart. Mais oui, parce que les gens, ils vont plus vouloir.
5: L'été, il fait que 23 degrés dans l'appartement.
4: Non, mais les gens vont plus vouloir un truc exposé plein sud, avec des grandes baies vitrées, tout ce qu'on voulait avant, on va le fuir.
3: Non, mais attendez, c'est quand même pas Lyon qui a créé cette nouvelle règle. Elle existe déjà depuis 2023. Ça fait partie d'un article du Code de la Santé publique. Oui. Bien évidemment, j'ai fait mes recherches.
2: Mais c'est ça qui enfonce la France. On s'enfonce. fonce.
3: Ah ben il y a beaucoup de normes, ça je suis
2: norme
3: tout à fait d'accord.
2: Normes après normes, on s'enfonce, on en a ras la gueule.
3: On est en train de dire que c'est le maire de Lyon, ça y est, il a imposé un seuil de température. Bon, ça existe déjà au niveau des conditions d'hygiène et de salubrité. Maintenant, est-ce qu'il va y avoir une verbalisation automatique?
4: Il y aura un type avec un thermomètre qui va se balader dans tous les appâts.
3: Non mais ça va
4: faire 38.
3: Il va y avoir des procédures à n'en plus finir. La mairie de Lyon, elle va être débordée parce que du coup, il va falloir qu'il y ait des enquêtes qui soient menées, diligentées au sein des appartements, qu'il y ait des rapports de commissaires de justice. Ça va coûter une fortune.
2: Pour Sandrine, coup, le sous-texte, c'est que les propriétaires sont des thénardiers qui abusent de gens, etc.
3: Ça.
2: C'est insupportable.
3: Ah oui, c'est bien sûr,
2: monsieur le maire de Lyon, lui, c'est un protégé absolu. Et puis, il n'a pas de carrière professionnelle, qui vit de la nomenclatura.
3: Il y avait Marie Laudelier à ses côtés. Ouais.
4: Difficilement, mais il a été réélu. À la surprise générale, d'ailleurs.
1: Deuxième mandat.
4: Mais c'est amusant parce qu'on est toujours dans le refus de la clim. C'est ça qui est, alors que sincèrement, tu vas dans tous les pays où il fait 50 degrés l'été, parce qu'on nous dit qu'il va faire 50 degrés, mais dans tous les pays où il fait 50 degrés, il y a la clim. Hein. Oui, mais dans toutes les villes où il fait 50 degrés dans le monde, de Téhéran à Dallas, en passant alors, par, mais il y a la clim.
3: Il y a
4: que le maire de Lyon, monsieur Doucet, qui pense que la clim.
5: Je reviens demain, Olivier, il y avait la clim partout.
4: Mais oui, bien sûr, il y a la clim partout.
2: Mais émission après émission, Olivier Truchot devient un véritable directeur commercial pour les climatiseurs.
3: Ah là, je n'ai aucune
4: action dans une entreprise de clim.
1: C'est quand même au propriétaire d'installer ces clims.
4: Ah bah bien sûr.
1: Plein de petits propriétaires qui n'ont pas les moyens.
4: Mais c'est pas ça, c'est qu'on leur refuse. Va installer dans un immeuble ancien à Lyon la clim.
3: Et c'est aux employeurs aussi de donner un congé climatique comme demande très justement Madame Pouvigny.
4: Eh bien, dans un instant, on ne va pas faire de congé climatique. On va revenir sur ce que nous a annoncé Gérald Darmanin. Vous savez, il avait demandé le réexamen de 70 000 plaintes concernant les violences sexuelles contre les enfants. Eh bien, on apprend que suite au réexamen de ces plaintes, on a mis 675 personnes en prison. Ben, on a bien fait de réexaminer quand même. C'est effarant. Allez, à tout de suite sur RMC, RMC Story.
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3: 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Avant de retrouver les grandes gueules, les infos, Solène Gardré, bonjour.
4: Bonjour Olivier, bonjour à tous. Deux personnes sont mortes en Haute-Vienne et dans l'Isère après les violents orages qui ont frappé la France hier. Une femme décédée suite à la chute d'un arbre et un homme retrouvé dans un atelier brûlé après un impact de foudre. Autre conséquence des orages, 53 000 foyers sont sans électricité ce matin, principalement en Auvergne-Rhône-Alpes et en Nouvelle-Aquitaine. 30 départements étaient en vigilance orange, vigilance levée depuis 4 heures. Dans l'affaire Delphine Jubilard, les ossements découverts proches du village où habitaient Delphine et Cédric Jubilard sont acheminés ce matin vers l'Institut de recherche criminelle de Pontoise pour analyse. Un soulagement, déclare Laurent Boguet, l'avocat des enfants du couple. Il s'est exprimé ce matin chez nos confrères de BFM TV.
5: C'est pas une satisfaction, c'est un soulagement. Et je crois que Cédric Jubilard est l'artisan effectivement de ce retard. C'est un combat qui a duré 5 ans et demi. Les enfants peuvent récupérer leur maman. Ils pourront lui réserver plus tard une sépulture et ils pourront se recueillir sur une tombe. C'est là où réside le soulagement. L'idée, c'est qu'on fait passer pour l'instant un message qui consiste à dire soyez malgré tout patients. Des examens vont devoir être menés. On ne peut pas vous rendre immédiatement votre maman, quel qu'en soit l'état. Pour l'instant, c'est place aux analyses scientifiques.
4: De nouvelles frappes au Moyen-Orient cette nuit, 8 morts dans une attaque américaine en Iran, bombardée pour la 6e nuit consécutive. Les Bleus sont arrivés à Miami où ils vont affronter l'Angleterre demain pour la petite finale de la Coupe du Monde. Match à 23h à suivre sur RMC. Il est 10h et 1 minute sur RMC. Tout de suite, c'est les grandes gueules.
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0: La suite des Grandes Gueules sur RMC, RMC Story à 10h02, avec autour de la table pour finir la semaine, maître Sandrine Pégan, le chef d'entreprise Emmanuel Devilliers et l'éducateur Abel Boyer. De quoi va-t-on parler jusqu'à 11h? Tiens, vous avez vu, il y a des nouvelles consignes sur la façon de filmer l'athlétisme féminin. Désormais, fini les cadrages suggestifs à la télévision. On n'aura plus le droit de montrer de près le corps des femmes, des athlètes féminines. Alors ça vaut d'ailleurs pour les femmes, mais pas pour les hommes. A priori, c'est une nouvelle règle. Est-ce que c'est légitime ou est-ce que vraiment c'est absurde? C'est la nouvelle censure, le nouveau puritanisme. Qu'est-ce que vous en pensez? On parlera tout à l'heure à 10h40. Et vous avez vu que les vieux briscards sont de retour. Bernard Cazeneuve, François Hollande.
1: Les éléphants
0: du PS sont de retour. Ils ont bien l'intention de jouer un rôle de premier plan dans cette présidentielle. Est-ce qu'on en a besoin? Ont-ils une chance? Les Grandes Gueules répondront à cette question. Mais avant cela, on va revenir sur ce que Gérald Darmanin avait demandé, à savoir, après le scandale, le fiasco judiciaire de l'affaire Liana, il avait demandé au parquet de revisiter, de revoir tous les dossiers concernant la pédocriminalité, concernant les violences sexuelles contre les enfants. Il a donné des chiffres, ils sont assez effarants. Donc Darmanin demande à tous les parquets de revoir l'ensemble des plaintes. En fait, près de 70 000 dossiers ont été revus sur l'ensemble du territoire. Près d'un millier de dossiers de pédocriminalité ont été classés prioritaires. Alors pourquoi? Parce que c'est-à-dire, c'est prioritaire, c'est des dossiers dans lesquels l'auteur est identifié, il possède des antécédents judiciaires et où la victime est toujours mineure. Et puis, on a décidé d'incarcérer 675 personnes depuis le 8 juin impliquées dans ces affaires de violences sexuelles contre les mineurs. Donc, on se dit, réflexion de bon sens, finalement, si on n'avait pas réexaminé ces dossiers, il y aurait 675 personnes dans la nature, alors qu'il fallait les enfermer. Est-ce que c'est effarant? Est-ce que vous dites qu'il y a un problème, décidément, dans le fonctionnement de notre justice? Emmanuel Devilliers.
2: On voit que la réponse du gouvernement est toujours très politique, très médiatique. J'ai déjà expliqué ici que notamment le président de la République et son entourage, par imitation, en fait, gouvernent au bruit. C'est-à-dire qu'ils regardent les chaînes infos, ils écoutent la radio éventuellement, et en fonction des thèmes et de la puissance médiatique en écho avec l'opinion, ils gouvernent. Normalement, le gouvernement, c'est l'inverse. On sait ce que l'on veut faire, on le fait dans l'intérêt général, peu importe si on est populaire ou impopulaire, parce que le but, c'est finalement d'être populaire à la fin, parce qu'on a ramené le pays dans la bonne direction. Là, 675 personnes incarcérées, soudainement, alors qu'on proclame partout que pour des délits très graves, il n'y a plus de place dans les prisons.
0: Là, on trouve de la place.
2: Ça paraît incroyable. Et une autre expression tout à fait inopportune du garde des Sceaux, M. Darmanin, il dit, il y a eu 960 dossiers prioritaires, soit 1% du stock. Il s'exprime comme un logisticien. Tout à fait étonnant.
0: Alors que ce sont à chaque fois des histoires humaines.
3: Et puis il y a un autre truc, parce qu'on parle de 70 000 plaintes. Non, c'est monté à 85 000, parce qu'on a découvert que 15 000 plaintes n'avaient même pas été transmises au parquet. Donc moi, je fais attention à la fausse joie, parce qu'on peut se dire, c'est bien, ça avance. Non, on est en train de redécouvrir l'ampleur des dysfonctionnements. Et qu'est-ce qu'il a fait, monsieur Darmanin, pour nous faire de la poudre de perlimpinpin? Eh ben, comme par hasard, l'imprescriptibilité pour les crimes sexuels sur les enfants, c'est passé en première lecture. Ça fait des années que les victimes les demandent. Ben là, pour acheter un petit peu la paix sociale, pour gagner un petit peu de temps. Mais la problématique, c'est quoi? C'est que, comme tu l'as dit, il y a des dossiers prioritaires où des victimes sont toujours mineures, mais il y a toujours la question de la prise en considération de la parole de l'enfant, de la parole de la victime. La victime qui est devenue majeure aujourd'hui dans sa manière de se défendre, ça va plus être pareil. Donc moi, je suis très méfiant, honnêtement. Je n'arrive pas à me réjouir, alors que je vois beaucoup dans les réseaux de victimes des gens qui disent c'est génial. Je sens qu'il y a un loup derrière, en fait.
2: Tout ça est dû à une surréaction suite à la polémique médiatique.
3: Oui, il n'y a pas un vrai engagement sur la protection de l'enfance.
2: Moi, je vais plus loin. 675 personnes en prison, à mon avis, il y en a peut-être 3 ou 400 de trop. Parce que c'est une surréaction, il a fallu montrer à l'opinion française qu'on était efficace.
0: Oui, en même temps, ça n'a pas été inutile, ce réexamen, puisqu'on s'est aperçu qu'il y avait 675 personnes qu'il fallait mettre en prison, Sandrine Pégan.
1: Il faut quand même se réjouir que l'on traite enfin des dossiers qui dormaient. Ça, c'est une réalité. S'il y a des individus dangereux qui ont été identifiés, eh bien, qu'ils soient poursuivis, c'est normal. Si des critères légaux sont réunis pour qu'ils soient placés en détention, c'est très bien. Maintenant, il ne faut pas faire croire aux Français que le problème est réglé.
3: Exactement. Voilà.
1: Exactement. Et puis, voilà. Alors attention aussi, je préfère vous le dire parce qu'en tant qu'avocat pénaliste, je me le dois, c'est que c'est pas parce que c'est incarcéré, ça veut dire, donc là on se demande si c'est détention provisoire ou c'est suite à des jugements qui auraient donné lieu à des mandats de dépôt et donc des incarcérations immédiates, mais si ce sont des détentions provisoires, on est dans le cadre d'une information judiciaire, il y a la présomption d'innocence qui s'applique et je suis désolée de vous le dire, mais je le répète et je le ferai tout le temps parce que c'est notre droit et notre état de droit, et donc ça ne veut pas dire que les personnes sont coupables et qu'elles seront reconnues telles quelles. Donc pour l'instant, en tout cas, c'est bien qu'il y ait un stock qui ait été amoindri, mais en effet, le problème n'est pas encore résolu.
3: Il y a de la poudre de perlimpinpin, parce que lorsque les médias vont interroger des magistrats de façon indépendante, tous te disent qu'ils sont débordés et qu'ils ne savent pas comment ils vont vraiment réussir à tout traiter. C'est extrêmement compliqué. Et
0: déjà, visiblement, quand on veut accélérer, on peut, parce que tout d'un coup.
4: Oui, mais en détriment d'autres dossiers,
3: voilà, c'est
4: tellement
3: ce
4: très grave.
3: La justice manque de moyens, tu mets tout le monde dessus, c'est-à-dire que demain, on va gérer d'autres carences. Et je suis désolé, tu veux communiquer sur quelque chose, communique sur quelle prévention tu mets en place pour la protection de l'enfance. Pour que justement ces cas de pédocriminalité arrivent moins. Là, c'est un petit peu ce que je dirais, c'est de la politique Sarkozy, c'est-à-dire faut annoncer du chiffre pour dire que mais oui, là c'est Noël, on a des chiffres, on a l'imprescriptibilité pour les crimes sexuels commis sur les mineurs. Moi, je dis attention, l'affaire elle est loin d'être réglée.
0: Alors, nous sommes avec Olivier qui nous appelle de Béziers dans l'Hérault. Bonjour Olivier.
5: Bonjour Olivier, bonjour à tous. Bonjour.
0: Alors, vous, ce qui vous interpelle, c'est ce chiffre de 675 personnes qui ont été incarcérées depuis le 8 juin, depuis donc que Gérald Darmanin ait lancé cette procédure.
5: Oui, tout à fait, parce que pour moi, c'est un aveu d'échec de la politique qui a été menée pour notre justice depuis maintenant des décennies. Là, on nous explique en fait qu'il y a 675 personnes qui, donc potentiellement, parce qu'il y a la présomption d'innocence, comme l'a très bien rappelé votre
0: maître
5: avocat.
0: Maître Pégan.
1: Merci Olivier.
5: Mais ça fait potentiellement 675 victimes, et on sait que dans ces cas-là, malheureusement, les auteurs, généralement, ils s'en prennent pas qu'à une seule victime. Il y a toujours des suites qui ne sont pas arrêtées. Donc ça fait combien de potentielles victimes en plus qui n'avait pas eu ce réexamen. Et pourquoi il y a eu ce réexamen, comme l'a dit M. De Villiers, je suis d'accord avec beaucoup de monde ce matin, c'est génial, c'est qu'il y a eu du bruit médiatique, c'est que c'est une justice, et du moins en tout cas des instructions du garde des Sceaux sur de la réaction, parce qu'il y a six mois, un an, on parlait quoi ? On parlait de la DZ Mafia, on parlait des stupes et des règlements de compte.
0: Exactement.
5: On entendait parler des places, enfin des opérations XXL, je ne sais plus le terme exact, mais oui, on n'entendait pas parler de pédocriminalité. Donc au bout d'un moment, c'est de la réaction, c'est du média, c'est de la politique. Pour moi, il n'y a aucun fond. Et je suis
0: Gérald Darmanin, il voulait sauver sa peau aussi, parce que souvenez-vous qu'il y a quelques semaine, certains demandaient sa démission après
3: bien
0: le fiasco judiciaire de Liana. C'est une façon aussi de sauver politiquement sa peau.
1: Non mais attendez, dès qu'il est arrivé
4: en mettant des mecs en tôle, c'est quand même incroyable.
1: Dès qu'il est arrivé en place, il a donné cette consigne à tous les parquets. C'est après les parquets qui malheureusement n'ont pas suivi. Il avait quand même donné la consigne de prioriser les dossiers de pédocriminalité. Donc ça a été fait. Donc on ne pouvait pas non plus faire en sorte qu'il démissionne.
0: Il y a non mais le problème, c'est qu'il y a plein de priorités. C'est-à-dire qu'on dit au parquet priorité à la pédocriminalité, mais aussi priorité au narcotrafic. Donc à un moment donné, si
5: priorité.
3: Et Darmanin a beaucoup plus communiqué sur
0: la priorité.
3: Darmanin a beaucoup plus communiqué sur la lutte contre le narcotrafic que sur la pédocriminalité. C'est comme toute la classe politique qui s'improvise expert en lutte contre la pédocriminalité depuis l'affaire Liana. Darmanin, c'est la lutte contre le narcotrafic. Ce sont les opérations place nette dans les quartiers populaires et il ne parlait pas du tout de la protection de l'enfance.
2: Il y a des types actuellement dans les cellules. Il dit mais pourquoi t'es là? Ben écoute, je crois que c'est parce qu'il fallait sauver le poste du garde des Sceaux.
0: C'est peut-être un peu ça.
5: Mais surtout derrière, je me permets. Vous ne vous rendez pas compte aussi de la complexité de l'incarcération de ce type de personnes. Parce qu'ils sont incarcérés dans des quartiers particuliers, ils ne peuvent pas être mélangés avec d'autres détenus. Outre la surpopulation carcérale, ça met en difficulté, j'en suis quasi certain, l'administration pénitentiaire. Je pense que tout ça, c'est bien beau de faire de la communication, ça reste malheureusement de la communication. Il y a un vrai sujet de fond à traiter et je pense qu'il faut reprendre le système de justice dans sa globalité et mettre des moyens.
0: Ce qu'il faut faire, Olivier et mes chers grandes gueules, c'est qu'il faut suivre ces dossiers. Parce que là, on nous annonce. Voilà. 1000 dossiers prioritaires, 675 personnes en prison. Et ben, dans 6 mois, on en sera où? Moi, je pense que dans 6 mois, il faut réinterroger ces chiffres. Où sont ces 675 personnes?
3: Dans 6 mois, c'est la campagne présidentielle.
0: Sont-elles toujours en prison? Les 1000 dossiers prioritaires, est-ce qu'ils ont été traités depuis 6 mois? Parce que c'est ça qui est intéressant.
1: D'ailleurs,
0: c'est
1: toujours, en prison.
0: C'est le droit de suite qu'il faut.
1: C'est surtout que les enquêtes avancent.
3: Et puis, pardon, il y a un autre scandale. C'est-à-dire que quand on suit un peu le dossier, vous avez le cas du centre de détention de Mozac qui est réputé pour concentrer beaucoup de détenus pédocriminels. Je sais pas si vous avez déjà vu des reportages sur ce qui se passe là-bas ou des témoignages d'anciens surveillants. Là-bas, c'est Disneyland, hein. c'est pas aussi rigoureux qu'ailleurs. Et en plus, les mecs, pourquoi ils sont tellement bien.
1: Tellement bien. Mais tu crois que d'être privé de sa liberté, c'est d'être bien?
3: Oui, mais
1: t'es enfermé dans ta cellule pendant 23 heures par jour.
3: Non, là-bas, mais ils sont
1: juste
3: pas
1: pour dire, c'est une réalité, Abel. Tu peux pas dire qu'ils sont bien parce qu'ils ont la télé, ils ont Canal+.
3: Non, renseigne-toi sur le centre de Mozac.
1: Mais si. Mais tu es quand même privé de ta liberté. Tu vois même pas l'horizon. C'est-à-dire qu'à chaque fois, tu as ta vue qui est bloquée par un mur.
3: Pour un violeur d'enfants, j'en ai rien à faire. Tu vois, parce que là, tu nous fais encore ton discours à la Banater. Mais oui, au bout d'un moment, ça casse les pieds. Au bout d'un moment, un violeur d'enfants, qu'est-ce qu'on s'en fout de sa liberté? Quelqu'un qui a sodomisé un bébé, qu'est-ce qu'on s'en fout de sa liberté? Ben oui, donc tu peux pas me dire, oh, le pauvre, il est là, il a pas de liberté.
1: Non,
3: à Mozart, t'as des gens, ils ont des conditions de.
1: Je critique ce que tu dis en disant qu'ils sont bien là-bas. Tu n'es pas bien là-bas quand on se prive de ta liberté.
3: Les pénitentiaires de Mozart, ils ont des conditions de détention qui sont plus allégées. Ils sont libres, ils s'achètent des bagues sur Amazon, ils se marient entre eux. Va voir les dingueries, comment ça se passe. J'invite les gens à aller voir ce qui se passe au centre pénitentiaire de Mozart.
1: Non, mais c'est pas légion non plus, c'est pas la majorité.
3: J'ai parlé que de ce centre, parce que c'est un centre où beaucoup de détenus sont des pédocriminels. Voilà.
2: Je pense que sur les 675, il y a une part médiatique, qu'il y en a peut-être 300 qui devaient aller en prison. Et c'est du préventif, parce que c'est des gens qui ont été coffrés sur ordre politique.
0: Non, 6 mois, ils sont libres.
2: Mais après, il y en a plein qui vont être innocentés et il va falloir les indemniser. C'est quand même incroyable. Tout ça pour sauver la peau d'un gouvernement en faillite.
0: Olivier, merci. Corinne est avec nous également. Bonjour Corinne. Corinne de Bayonne, dans les Pyrénées-Atlantiques.
6: Bonjour les grandes gueules. Bonjour.
1: Bonjour Corinne.
0: Comment ça va?
6: Bonjour. Ça va. Super. En pleine fête de Bayonne.
0: J'imagine. J'ai vu les images. Il y a du monde. Hein.
1: On peut venir, Corinne?
6: Ah, mais avec grand plaisir.
0: Dites-moi, Corinne, ces chiffres, ça vous rassure en disant ça y est, ils ont enfin pris la mesure des choses et ils agissent, ou au contraire, vous dites, donc ça veut dire qu'il y avait autant de dossiers de personnes en liberté?
6: Bah, oui, c'est ça. En fait, non, mais alors me rassurer, de la part du gouvernement, ça fait longtemps que ça n'existe plus. Hein. Mais comme d'habitude, dans l'urgence, ils font des effets de manche, etc. Alors très bien que ces 675 sont enfermés, ça, il n'y a pas de sujet là-dessus. Mais à mon avis, ce n'est que le dessus de l'iceberg, malheureusement. Il y en a beaucoup, beaucoup d'autres là-dessus. Déjà, je voudrais dire quelque chose. Je voudrais remercier Abel et Laura, je connais Laura, mais pas Abel, pour leurs interventions et pour leur combat, parce que vraiment, ils en parlent beaucoup et c'est très bien. Ils ont les médias, ils ont la chance d'avoir une parole, d'avoir une parole publique, et vraiment, je les remercie pour ça.
0: Merci.
6: Parce que je fais partie des victimes il y a très longtemps, et il faut vraiment que ce sujet soit pris en compte. Là, en fait, c'est comme d'habitude, dans l'urgence, il a fallu qu'une petite fille de 11 ans décède pour que tout le monde se réveille, et encore un réveil très mitigé, parce que c'est des effets de manche, comme d'habitude. Ils vont nous faire des numéros verts, des machins, et puis en fait, voilà. Et puis pour revenir sur ce que disait Maître Pégan, que j'aime beaucoup, hein.
1: Oh, merci Corinne.
6: Mais par contre, vraiment, moi, le sort des prisonniers pédophiles, mais pareil, je suis comme Abel. Mais vraiment, je m'en fiche, d'une force, et je reste, je veux pas être vulgaire parce que je passe à la télé, mais vraiment, qu'ils se fassent violer matin, midi et soir.
2: Le type qui est là pour sauver Darmanin, qui se fait violer en plus.
0: Non, vous pouvez pas dire ça, Corinne.
1: On peut pas faire de la provocation à l'infraction, Corinne.
0: Œil pour œil, dent pour dent, c'est pas la justice.
1: On comprend ce que vous voulez dire, on comprend ce que
3: moi, je comprends Corinne parce qu'on paye des impôts pour l'incarcération de ces gens-là.
0: Oui, mais parce qu'on n'est pas comme ces gens-là.
6: Je suis d'accord avec vous.
3: Ouais, mais on paye.
6: Ça m'énerve tellement, et quand je vois. Enfin, je vous dis, quand on voit que la loi intégrale, elle sera. Vraiment, ils vont mettre le nez dedans au mois d'octobre.
3: Ils gagnent le temps à chaque fois.
6: Combien d'enfants vont être violés, etc.
0: Oui, enfin, la loi intégrale sera pas non plus la réponse à tout, parce que, pardon Corinne, j'entends beaucoup là les responsables dire la loi intégrale.
6: Oui.
0: Moi, sincèrement, j'ai regardé ce qu'il y a dans la loi intégrale par rapport au fiasco de judiciaire de Liana. Je pense que la loi intégrale n'aurait rien changé. Quand la maman de la petite Rosa se faisait envoyer paître, j'emploie cette expression, par le gendarme, parce qu'elle appelait trop souvent pour savoir où en était la plainte qu'elle avait déposée pour sa petite fille qui se plaignait d'avoir été violée, la loi intégrale n'aurait rien changé.
3: Oui,
0: là, on était face à un comportement individuel insupportable. Voilà, et derrière, on avait des magistrats qui se renvoyaient de dossiers. Alors, c'est pour toi, c'est pas pour toi, qui s'envoyaient des courriers plutôt que des mails, parce que c'est vrai que ça. Donc, la loi intégrale, attention, on pense toujours en France, il suffit de voter une nouvelle loi pour régler un problème.
6: Non,
0: la loi, elle existe déjà. Hein. C'est puni tout ça. Il suffit simplement que les gens se mobilisent et fassent leur boulot. Hein.
3: Ah, mais il y a quand même un élément.
0: Ils n'ont pas fait leur boulot dans cette affaire.
3: Il y a quand même un élément de la loi intégrale, qui était d'ailleurs une recommandation de la CIVIS, c'est que le récit de l'enfant, une fois qu'on sait qu'il est vraiment vrai, qu'il y a les certificats médicaux, les examens psy, qu'il fasse office de preuve directement. Parce oui, qu'en France, on demande à la victime de raconter le récit de ce qu'il ou elle a vécu.
0: C'est compliqué quand il s'agit d'un enfant.
3: Des dizaines de fois. Ben, bien sûr. Et qu'est-ce qui s'est passé pour cet animateur périscolaire qui a été relâché au bénéfice du doute, alors que neuf témoignages, neuf expertises médico-psychologiques. Et comme je l'ai dit la dernière fois, un enfant ne peut pas inventer d'avoir été pénétré avec une cuillère. Et on dit bénéfice du doute, et on a même dit que les parents avaient influencé le récit des enfants. Mais un enfant qui a entre 3 et 5 ans, c'est normal que quand tu es parent, tu orientes l'enfant en lui disant, bah, écoute, raconte bien tel détail. Les enfants, ils ont entre 3 et 5 ans, donc comment tu peux dire aux parents, vous avez influencé le récit de votre enfant?
1: Le parquet a fait appel, on verra que ce sera de la faute d'action.
0: N'est pas terminée.
1: Merci
0: Corinne d'avoir été avec nous ce matin au 32-16 dans les Grandes Gueuloises. Qu'on pouvait dire sur ces chiffres qui ont été révélés cette semaine par Gérald Darmanin, le garde des Sceaux. Dans un instant, la campagne présidentielle avec deux vieux briscards de la politique qui sont de retour à gauche.
1: Ils nous manquaient.
0: Qui ont bien l'intention de jouer un rôle de premier plan. Bernard Cazeneuve et François Hollande. L'un a été le premier ministre de l'autre. C'est à gauche. Ils se disent tous les deux sociaux-démocrates. Et tous les deux, ils ont un point commun. Ils ne veulent pas laisser le monopole de la gauche à Jean-Luc Mélenchon. Alors, est-ce que vous y croyez, Cazeneuve, Hollande? Est-ce qu'on a besoin d'hommes d'expérience? Je vois le sourire d'Abel Boyi. A tout de suite sur RMC, RMC Story.
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0: La suite des grandes gueules sur RMC, RMC Story avec Emmanuel Devilliers, le chef d'entreprise, Sandrine Pégan, l'avocate, et Abel Boyer, l'éducateur. Tout à l'heure, c'est Mathieu Vallet, le député européen RN du Rassemblement National, Mathieu Vallet, qui sera face au GG. On lui demandera notamment si le fait que Elon Musk ait choisi Marine Le Pen comme candidate, est-ce que c'est un bon soutien ou pas? Voilà. Ou est-ce que c'est le baiser de la mort?
1: Et on va avoir une réponse assez compliquée.
0: Ah bon? J'espère qu'il sera plus simple, Mathieu Vallet. Donc tout à l'heure, face au GG, restez bien sûr bien à l'écoute. Bah tiens, parlons un petit peu de politique avec deux vieux briscards qui reviennent. Alors, on pourrait dire aussi tonton flingueur. Je sais pas si ça leur ferait plaisir, mais ça fait un peu ça quand même. Quasiment au même moment, on a donc François Hollande et Bernard Cazeneuve qui font parler d'eux. Alors, François Hollande, c'est avant-hier, il a réuni ses troupes et il a clairement dit qu'il se préparait, mais il ne participerait pas à la primaire. Mais si les conditions sont remplies, pourquoi pas ressolliciter un deuxième mandat, puisque la dernière fois, il n'a pas pu se représenter, il n'a pas voulu se représenter. Donc François Hollande se prépare. Et puis de son côté, Bernard Cazeneuve, qui a été premier ministre de François Hollande, qui a été ministre de l'Intérieur de François Hollande, lui aussi, à tel point qu'il a écrit une lettre aux Français pour leur expliquer qu'il était prêt à y aller. Alors, il ne veut pas passer par la primaire socialiste non plus. Il se dit prêt à y aller. Alors, ce sont des hommes d'expérience qui ont déjà exercé le pouvoir, qui comblent sans doute un vide parce qu'au Parti Socialiste, ils ont du mal à se trouver de nouveaux leaders. Est-ce qu'on en a besoin de ces vieux briscards de la politique ou non? Le 32-16 pour intervenir. Emmanuel Devilliers.
1: C'est amusant parce que Cazeneuve et Hollande, anciens ex-amis, sont quand même en compétition.
0: Oui. Derrière pourtant, ils sont très proches.
1: Derrière les tables d'ondo, ça rappelle un peu l'expression « En voiture, Simone, c'est moi qui conduis, c'est toi qui klaxonne ». Non, ce qui est incroyable, c'est surtout Bernard Cazeneuve, car le président Hollande a une légitimité, il est ancien chef de l'État. On peut considérer qu'il a une possibilité d'envisager une candidature par principe. Mais Bernard Cazeneuve, lui, il est autoproclamé. C'est-à-dire que c'est une fabrication 100% Hollande. Il a d'abord été petit ministre, puis la nature ayant horreur du vide, et comme il est diplomate et un peu combinard, il s'est retrouvé propulsé jusqu'au poste. Alors là, c'est le miraculeux de Premier ministre. Et puis alors depuis, il dit, moi je suis un homme de devoir, alors on pourrait dire LOL MDR, et moi je voulais pas me présenter.
2: Non, je voulais pas du tout,
1: mais j'ai tellement de pression, tellement de personnes qui me disent que je suis l'homme de la situation.
0: Il fait don de sa personne à la France.
1: C'est ça. C'est pas normal, évidemment, au passage, qu'il ne se soumette pas à la primaire du Parti Socialiste, parce qu'il a beau trouver une astuce pour dire qu'il est ceci, mais pas cela. Quand on a un camp politique, il doit tout au Parti Socialiste, c'est trop facile d'esquiver et de laisser les camarades un petit peu dans la panade. Et puis alors, il a une formule extraordinaire, là il se prend pour Moïse, il dit « Je veux réduire la distance entre la France promise et la France vécue
0: oui. ».
1: Alors moi je lui dis « Bernard, fume, c'est du belge
0: ». En tout cas, je vous conseille de lire sa lettre, hein, qu'il publie librement, c'est un accès libre. D'ailleurs, sur le compte X des Grandes Gueules, Bernard Cazeneuve écrit « Aux Françaises et aux Français, ce matin, je vous écris une lettre pour dire comment, ensemble, nous pouvons tenir la promesse de la France. » Tenir la promesse de la France. Abel Boyi, est-ce que Bernard Cazeneuve, François Hollande, ils ont raison d'y aller? Est-ce qu'on en a besoin?
3: C'est vrai qu'après l'envie de Glucksmann, on sent l'envie de Cazeneuve et de Hollande dans la nation. Plus sérieusement, un candidat, c'est quoi? C'est quand même de la prestance, parce qu'il y a quelque chose qu'il faut pas oublier. La majorité des gens ne lisent pas les programmes. C'est de la prestance, c'est une vision, et c'est 2-3 punchlines. Oui. Mon ennemi, c'est la finance, travailler plus pour gagner plus. Voilà, c'est 2-3 punchlines, c'est tout. Cazeneuve, pardon... Il a été très apprécié par les policiers lorsqu'il était ministre de l'Intérieur. Il est consensuel, oui. Il a peut-être une certaine sagesse. Mais
0: il était le ministre de l'Intérieur, notamment pendant les attentats de
3: Paris. Exactement,
0: en fait.
3: Il a été très apprécié. Il fait toujours partie des ministres de l'Intérieur préférés sur ces 30 dernières années. Mais là, on parle d'être président de la République. Non, Bernard Cazeneuve ferait un bon secrétaire général de l'Élysée. Là, oui, tu vois, pour aider au Conseil, être le cerveau du président. Mais président de la République, non, au bout d'un moment, il faut arrêter. François Hollande, là où il se trompe, c'est quoi? C'est que comme il voit qu'il a une petite côte de sympathie qui remonte, il se dit peut-être que je veux y aller. Mais ce qu'ils ne comprennent pas, ces gens-là. Et c'est la raison pour laquelle LFI et le Rassemblement National, aujourd'hui sont en train de monter en puissance indépendamment du fait que l'on soit d'accord avec eux ou pas. Les gens veulent du renouveau, les gens veulent renverser la table et ce sont les deux seuls partis qui en plus n'ont pas été au pouvoir, même s'ils ont des accointances avec les pouvoirs passés, mais qui donnent l'impression qu'ils sont prêts à renverser la table avec une proposition de projet de société. C'est quoi le projet de société de Bernard Cazeneuve?
0: Alors ce qui manque un peu, notamment je trouve dans la proposition de François Hollande. François Hollande en fait il veut être un recours. Il attend que Raphaël Glucksmann se plante.
3: Hein, bien sûr.
0: C'est ça en fait. Il attend que Olivier Faure n'y arrive pas. Bon ça je pense que il aura raison. Mais qu'est-ce qui c'est pour faire quoi en fait? Ça suffit pas de dire j'étais un ancien président Emmanuel. Je suis désolé. Il y a quand même des sujets de fond. Mmh. En plus on voit que la situation des finances publiques est dramatique. Donc le prochain président pourra pas faire des promesses. En tout cas il ne pourra pas les appliquer puisque il faudra surtout faire des économies. Sinon c'est le FMI qui s'occupera de nous. Mmh. Donc, on a envie d'en savoir plus. On reste un peu sur notre faim, moi, je trouve, non?
2: Mais ce qui est juste fatigant avec la gauche, c'est que, en fait, on n'est pas forcément en manque de talent. Alors, vous verrez de l'ironie ou pas, mais c'est surtout qu'il y a un espèce d'excès d'ego. Ils ont tous l'impression d'avoir trouvé la solution. Bernard Cazeneuve, là, quand il le dit dans sa lettre aux Français, j'ai l'impression que c'est Bernard Cazeneuve, c'est Néo dans Matrix. Tu vois, c'est l'élu, il a trouvé la solution, c'est le dernier recours. Mais, parce que quand on voit le casting, bon, mon Dieu, ça fait un peu peur. Mais je me dis que même là, en fait, lui qui veut absolument ne pas être des primaires, ça veut simplement dire aussi que lui-même ne croit même plus que son camp est capable de sortir un leader incontesté. Donc en fait, on nous vend ça comme si c'était la solution, le mec qui va tout révolutionner. Alors quand même, mine de rien, sa démarche, elle est respectueuse, parce qu'il met en avant la dette, la souveraineté, tout ce qui est finances publiques, tout ça. Bon, c'est bien dans son projet, mais il n'incarne pas. Et c'est bien là le problème, c'est qu'aujourd'hui, on veut quelqu'un qui puisse incarner cette fonction, la plus haute fonction de l'État. Et pour moi,
1: c'est ce qu'on évoquera d'ailleurs avec Mathieu.
3: Et puis les gens on en tellement marre, ils veulent de la radicalité. On peut le regretter, mais les gens veulent renverser la table. Et il y en a marre aussi de ces candidats au charisme de Bob l'éponge, tout mou. Non,
1: le problème de renverser la table, c'est qu'il faut pas qu'il y ait les plis en dessous.
3: Il y a des risques derrière, bien entendu, mais les gens, ils veulent du renouveau. Ils se disent, on a essayé la droite, la gauche, le bleu, le rouge, ça fait 40 ans qu'on essaye ça. Alors, maintenant, ils veulent.
0: On a beaucoup de réactions au 32-16. On a tout d'abord Jérôme de Pau dans les Pyrénées-Atlantiques. Bonjour, Jérôme.
4: Salut, les amis.
0: Alors, bonjour. Que fait-on? Est-ce qu'on en a besoin de Hollande beaucoup et de Cazeneuve dans le débat politique et dans le débat à la présidentielle?
4: Bon, on voit que dans le bloc central européiste qui va du PS au LR, ça commence à s'agiter comme dans une fourmilière ou dans une ruche. C'est-à-dire qu'ils sortent tous les noms inimaginables pour éviter l'irréversible, c'est-à-dire un second tour Marine Le Pen Mélenchon. Mm-hmm. Donc ça a testé De Villepin, ça a testé Blabla, ça a testé Blou, ça a testé Bibi, ça teste qui ils veulent. De toute façon, on va y arriver. Comme a dit Abel, tout à fait d'accord avec toi d'ailleurs, je continue sur toi. Hein. L'irréversible, c'est que de toute façon, on va arriver à un second tour.
0: Mélenchon Le Pen.
4: Mais oui. Ils peuvent agiter tous les noms qu'ils veulent.
0: Exactement.
4: Et je veux ce second tour. Là, les GG, tout simplement parce que ça montrera enfin, une fois pour toutes, qu'ils paieront les conséquences de leurs actes de 50 ans.
0: Exactement.
4: De merde. Voilà.
0: Mm-hmm. Donc, vous n'y croyez pas, c'est très clair, Jérôme. Moi, c'est clair, on a bien compris.
2: Ah, ça, c'est oui.
0: Ce ne sont pas eux qui empêcheront ce second tour. Philippe est avec nous également. Bonjour, Philippe.
5: Oui, bonjour aux grandes gueules qui travaillent pendant les vacances. Ça fait plaisir au moins des gens qui bossent en France.
0: On va en prendre quand même des vacances, hein, mais à tour de rôle. Vous voilà.
5: Bien, à tour de rôle, oui, comme tous les ans.
0: Alors Philippe, vous de Bonnel dans les Yvelines, est-ce que effectivement il était temps que les anciens reviennent?
5: Alors là, franchement, c'est une provocation. Monsieur Hollande a montré pendant son quinquennat chaque jour qu'il était totalement un nain politique. Il est incompétent, il a tout raté. Quant à Cazeneuve, je suis désolé, j'étais ministre de l'Intérieur pendant les attentats, je suis désolé, mais toute la lumière n'a pas été faite et on peut pas dire qu'il était extrêmement brillant parce que bon, on va pas revenir sur des souvenirs extrêmement douloureux, mais comment peut-on imaginer une seule seconde que les Français aient envie de ce genre de gens qui ont montré leur échec pendant des mois et des années? Mais enfin, je sais pas, faut être coupé du monde. Nous, on veut du sang neuf. Voilà. On veut des gens du terrain avec des vrais projets, des gens qui vivent dans le réalité. Monsieur Hollande, il touche plus terre. Là, je suis dans son fief en Corrèze, je peux vous dire. Je sais même pas comment il a fait pour être élu. Les gens, ils l'aiment bien comme ça pour boire un café, mais c'est tout. Ils ont pas envie de lui comme chef de l'État.
2: On peut avoir des surprises avec les Français.
1: Mais c'est qui pour vous les gens neufs alors?
5: Les gens neufs. Sans dire que je vais voter pour eux, Bardella, il était neuf. Voilà. Bon, maintenant, il est plus dans le jeu, apparemment. Non.
2: Et Mélenchon, il est neuf?
5: Il est pas neuf.
2: Il
5: est un vieux.
0: Excusez-moi, l'offre, Marine Le Pen, c'est sa quatrième présidentielle, ouais. Jean-Luc Mélenchon également, donc François Hollande et Cazeneuve. Alors Cazeneuve, il s'est jamais présenté à une présidentielle, mais François Hollande, il a été président, il n'y a pas beaucoup de neufs. Alors Édouard Philippe ne s'est jamais présenté, alors David Lisnard, Édouard Philippe ne s'est jamais présenté à une présidentielle.
2: Oh, technocrate.
5: David Lisnard, il plaît bien. J'aimerais bien que Philippe de Villiers y aille aussi. Enfin, voilà.
0: Oui, ouais, qui est pas très neuf, hein, Philippe de Villiers.
1: Excuse-moi, Emmanuel.
0: Excuse-moi de parler de ton frère ainsi.
2: Au niveau du renouveau,
0: c'est ça. Des vieux peuvent être bons, alors, quand même.
5: On prend les vieux bons, pas les vieux nuls. Voilà.
3: Je pense que ce que veut dire Philippe quand il parle de nouveauté, c'est pas forcément l'âge, c'est un nouveau projet de société, c'est une incarnation. C'est ça qui manque. Et là, il n'y a rien. Non, mais Cazeneuve, Hollande.
2: Il recycle les choses. Quoi,
0: merci voilà. Philippe. On va laisser le mot de la fin à Sébastien qui est avec nous également 32-16. Bonjour Sébastien.
6: Salut les grandes gueules.
0: Vous nous appelez de Haute-Loire.
6: Voilà, c'est cela. Voilà. Donc, on veut du neuf. Et il y en a un qu'on n'entend pas parler. Ça s'appelle François Asselineau.
0: Ah, François Asselineau.
6: Oui. On n'entend pas parler de ce monsieur.
0: Oui, il n'est pas vraiment neuf puisqu'il se présente à chaque fois.
6: Mais à chaque fois qu'il présente son programme, si on le lit en profondeur, il y a quand même beaucoup de choses qui sont d'aplomb. Donc, il faut quand même lire un petit peu ce qui se passe. Et ce sont des gens qui sont un peu plus d'aplomb que ceux qui sont pas, qui sont là, présents.
3: François Asselineau, il a un profil très anti-système. Mais la question, c'est comment expliquez-vous qu'il cartonne sur les réseaux, mais que ça ne se convertit jamais dans les urnes?
6: Mais vous savez, je vais vous dire une chose. Le premier tour, moi, j'ai voté François Asselineau. Et si au deuxième tour, on se retrouve avec Mélenchon, Le Pen, je voterai Le Pen. Parce que on les a jamais vus au pouvoir. Et c'est quand même
0: un Mélenchon non plus.
6: M'approche le plus.
2: Oui, voilà, on veut du renouveau, mais avec des vieux, quoi.
1: Vous pensez que M. Asselineau aura les 500 signatures?
6: J'aimerais. Ça serait une preuve que, quand même, il y a une démocratie en France. Ça serait une preuve.
2: Ouais. Mais est-ce qu'il aura le financement pour
0: On verra. Mais
1: il a déjà été candidat, donc il aura le financement. Mais c'est des 500 signatures.
0: Ça. Après, il ne peut pas y avoir 35 candidats au final. Il y en aura une dizaine, comme d'habitude.
2: On y arrive quand même, là, sur les trois.
0: Oui, mais au final, il n'y en aura qu'une dizaine. Tu verras, rendez-vous en février et en mars. Tout ça va se décanter, comme on dit. Et peut-être qu'effectivement, un Cazeneuve ou un Hollande aura réussi son pari. Soyons prudents. En tout cas, est-ce qu'on a posé une question sur le compte X des grandes gueules concernant Cazeneuve et Hollande? Oui, effectivement. Le retour des vieux briscards, ont-ils une chance? Vous dites non, pas du tout. À 95,2%.
1: Ça, c'est un encouragement.
0: 4,8% de oui, c'est un début. 4,8%.
1: Oui.
0: C'est déjà mieux que le score d'Anne Hidalgo la dernière fois pour le PS.
2: Mieux que celui de La Salle aussi.
1: Sachant que la barre de remboursement très importante à la Paris Saint-Germain, c'est 5%.
0: Donc un petit effort encore.
2: Donc il ne sera pas remboursé.
0: Dans un instant, faut-il filmer le corps des athlètes féminines différemment, avec moins de gros plans? On va mettre fin à certains cadrages. Il y a eu des recommandations faites à la télévision. Est-ce qu'on a raison de le faire ou est-ce que c'est du puritanisme? À tout de suite sur RMC, RMC Story.
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2: On se retrouve à midi sur RMC dans Estelle Midi avec Fred Hermel, Benjamin Hamard et Élise Golfard. Au sommaire aujourd'hui, aide à domicile, abattement de 10% pour les retraités. Faut-il supprimer toutes les niches fiscales? On parlera de Charlie Hebdo qui en remet une couche sur le décès de la mère de Didier Deschamps. Est-ce pour vous drôle ou lourd? Et puis écologie, made in China, mauvais goût. Faut-il arrêter d'acheter des souvenirs de vacances? On en débat avec vous au 32-16. A tout de suite dans Estelle Midi.
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0: retour des grandes gueules sur RMC la radio, RMC Story la télé avec Sandrine Pégan, Emmanuel De Villiers, Abel Boyi. Dans un instant, on accueillera Mathieu Vallet, le député européen du Rassemblement National qui sera face au GG. Mais avant cela, je voudrais revenir sur des recommandations qui sont faites aux réalisateurs de sport pour filmer le corps des athlètes féminines. Fini les gros plans, un document de 23 pages a été rédigé. C'est la Fédération Européenne d'Athlétisme qui publie ce guide de 23 pages contre les cadrages sexualisés des athlètes féminines à la télévision. Ce sont trois championnes olympiques qui ont contribué à rédiger ces nouvelles règles de cadrage. Le guide interdit les angles bas, les gros plans sur le corps et les ralentis non justifiés techniquement. Alors ce sont des recommandations volontaires, sans sanction ni mécanisme de suivi, c'est-à-dire qu'on va pas fliquer, mais néanmoins ce document existe. Alors on va voir s'il est appliqué en France par exemple France Télévisions qui diffuse pas mal d'athlétisme. Est-ce que effectivement ça vous choquait ces gros plans sur des femmes qui sont peu vêtues, des gros plans peut-être trop sexualisés, ou au contraire vous dites attendez, il y en a marre de ce puritanisme, c'est un regard déplacé. En fait, quand on regarde une athlète féminine, on ne pense pas à ça. Le 32-16 pour intervenir. Non, Abel
1: là, on est dans le délire du wokisme. Les plans sur les athlètes féminines sont exactement les mêmes que pour les hommes. Les coureurs du 100 mètres, les sprinteurs, ils sont habillés aussi de façon très légère, on va dire. Et je pense que c'est important d'avoir l'expression faciale, de ressentir la tension. Et le pervers qui, lui, veut regarder...
0: Mais c'est pas la tête qui pose problème.
1: Ah oui, bah, bien
0: c'est
1: entendu.
0: C'est les fesses. Mais
1: chez les hommes, ce sont les mêmes plans. En fait, il n'y a pas des plans différents chez les hommes que chez les femmes. Oui. Donc tu ne vas pas regarder le corps de l'homme de la même manière. Mais ce que je veux dire par là, c'est que celui qui est tordu dans sa tête, même si le plan est loin, ça ne va pas l'empêcher de penser d'une autre manière.
2: C'est celui qui est dit que les règles...

0: Et en plus, sur le téléphone.
1: Trois femmes hein, qui ont participé à ce document, trois championnes olympiques.
0: Oui, mais moi, je ne sais pas, est-ce qu'il y a eu des scandales par rapport à cela? Franchement, je ne sais pas ce que les dames en pensent, mais les plans sont les mêmes pour les hommes, pour les femmes. Alors, il faut que ce soit appliqué maintenant à tous les sports. Donc, à la gymnastique, on fait comment maintenant?
2: Alors, en tant que
1: alors,
2: femme.
1: Alors, Sandrine Pégan, est-ce que c'est une bonne chose de fixer ces règles?
2: Déjà, arrêtons de caricaturer ce débat. On l'entend, même déjà sur ce plateau, Abel est juste à côté de moi, dit c'est encore du wokisme.
0: Bien sûr.
2: On ne pourra bientôt plus rien filmer. La question, elle n'est absolument pas là. Ce n'est pas le sujet. Ce n'est pas une question de morale. On n'est pas dans une espèce de croisade idéologique, on veut juste mieux filmer les athlètes. Pardon, mais quand il y a des images qui sexualisent une athlète, je ne vois pas
0: c'est
2: en quoi
0: alors un exemple
2: c'est une meilleure compréhension
0: sexualise.
2: Pour la
0: donc
2: performance.
0: Là, les images qui sont là, sont, ça sexualise
2: mais c'est pas celle-ci, on ne peut pas les montrer. Mais ça serait quand il y a un gros plan sur les fesses d'une athlète, quand il y a un espèce
0: toi,
2: de
0: tu
2: ralenti.
0: Tu vois des plans sur les fesses
2: mais
0: des athlètes
2: sûr,
0: souvent
2: quand tu les vois soit à la perche, etc.
1: Oui. Bien alors voilà ce, qu'ils ne veulent plus. Pas de plan prolongé sur des parties spécifiques du corps. Donc on imagine les fesses ou les
2: ben
1: seins.
2: Oui. Hein. Et quand il est derrière.
1: Pas de vue en contre-plongée, filmée par en dessous ou par derrière, et pas de ralenti non justifié. Ça va pas être simple
0: bah pour les hommes de faire la même chose pour les hommes.
1: Dans ce cas-là, tu dis Abel, il faut le faire la même chose.
0: Bah oui, t'as les mêmes plans.
3: Et en fait. Le réalisateur, il est là pour montrer la réalité de la compétition sportive. Oui. Là, on est en train de les faire passer pour des pervers. On a l'air de dire, comme s'il parlait à son caméraman, « Ah, il y a du monde au balcon, zoom, zoom, zoom !»
1: Oui, non, c'est vrai qu'il s'agit d'une suspicion. On pense que le réalisateur, finalement, jusqu'à présent, faisait des cadrages
3: sexistes. C'est la réalité de la télé. Le problème, il est dans la tenue des sportives. À ce moment-là, si on ne veut pas être montré dans ces tenues-là, on ne fait pas de compétition, on fait une autre chose.
2: Les tenues pour les athlètes féminines, elles sont déjà extrêmement moulantes. Mais parce que justement, ça améliore leur performance. Je
3: mais
2: parle pour les femmes et je parle aussi pour les hommes.
3: Sportives.
2: Mais au niveau des tenues, c'est la fédération qui choisit, c'est pas le problème. Là, on parle du cadrage et c'est le réalisateur
1: jour,
2: là, qui réalise ce cadrage.
1: Un jour, on ne pourra plus les filmer parce que si on va jusqu'au bout de l'absurde, tu dis les tenues, bah oui, et on ne va pas leur faire changer de tenue.
2: Bah oui,
1: parce qu'elles ont besoin d'être dans ces tenues légères
2: fois,
1: pour faire
2: vous
1: du
2: mélangez
1: sport.
2: Tout, vous mélangez tout. On ne parle pas de on ne peut plus rien filmer, on vous demande de mieux filmer. Et arrêtez de filmer les parties intimes, arrêtez de filmer avec des gros plans qui ne servent à rien. On est là pour l'exploit, on est là pour la performance. Et sinon, vous détournez et vous fabriquez des images.
0: Quand tu regardes une course de 100 mètres, les plans majoritaires, ce sont les fesses et les seins des aidés. Quand tu ne regardes pas le sport,
2: bah
0: pardon.
2: Si,
0: bah non,
2: et surtout de l'athlétisme, j'en ai fait quand j'étais jeune.
0: Non,
2: donc oui, forcément, ça a un écho chez moi.
0: Pour ça que, donc toi, les plans que tu vois, quand il y a une course de 100 mètres, de 200 mètres, de 400 mètres, ce sont les fesses et les seins des femmes uniquement.
2: Et
0: bah,
2: malheureusement, très régulièrement,
0: c'est
2: pour qu'on en arrive à faire un guide de 23 pages, c'est que oui, ça pose un problème.
0: Moi, je
2: et ce n'est pas du wokisme.
3: Est-ce que ce n'est pas des personnes mal dans leur basket, c'est le cas de le dire, qui veulent emmerder le monde?
1: Éric est avec nous. J'aimerais bien que les femmes aussi nous appellent au 32-16, pas seulement les garçons. Éric est avec nous. Bonjour.
4: Oui, bonjour. Je vous écoute, ça me fait trop rire.
1: Qu'est-ce
2: parce
1: que vous pensez
4: pendant des siècles, le corps des athlètes a été mis en valeur par de très belles statues, par de très belles peintures et tout. Et puis alors là, maintenant, il faudrait
1: filmer
4: les gens à 1500 mètres de distance pour qu'on ne puisse rien reconnaître. Il faut surtout tout cacher. Bientôt, les athlètes, on va les avoir floutés. Non, mais sans déconner. Mais
1: donc, vous dites attention à ce puritanisme.
4: Tout le monde n'est pas un pervers derrière sa télé.
1: Bah, oui.
4: Essayer de voir une paire de fesses en gros plan ou un machin, il faut arrêter. Non, mais c'est un monde qui devient fou.
2: Mais parce que vous trouvez, Eric, sincèrement que...
4: On peut même pas filmer une jolie femme dans les tribunes sans se faire insulter.
2: Non, mais n'exagérez
4: mais
2: pas non plus.
4: On peut très bien. Moi, même moi, je vois, mais je regarde pas que les athlètes féminines. Je vois les mecs quand je regarde le 100 mètres ou autre chose.
1: Ce sont les bien volés.
4: Je me dis que j'aurais pas dû arrêter le sport, tout simplement.
3: Et alors, le réalisateur qui va devoir filmer la Gay Pride, comment il va faire?
4: Oui, exactement. Non, mais c'est un truc de fou. Non, moi j'aime voir de beaux athlètes, de belles athlètes et tout.
1: Et vous voulez
4: puis,
1: voir les corps?
2: Oui, mais dans leur entièreté, alors, dans ces cas-là.
0: Mais la majorité.
2: Mais pas ne faire que sur des plans.
0: Mais la majorité des plans, c'est l'entièreté.
2: Il faut qu'il y ait une utilité.
0: La course entière, tu sais très bien que les plans, ils sont larges. Tu vois tous les pilotes athlètes sur la ligne.
2: Ce ne sont pas ces cadrages-là qui posent problème.
1: C'est les gros plans, en fait.
0: Oui, mais les gros plans, tu les as à quel moment?
2: Tu les as
0: un petit peu avant la course. Et souvent, ce sont les visages. Oui, tu peux
2: pas. Non, c'est pas les visages. Sincèrement, regarde.
3: Les athlètes assument leur présentation. Ce sont des championnes Voilà, point barre. À partir du moment où elles sont championnes en compétition, on a le droit de les filmer.
0: La majorité des plans sont larges déjà. Donc,
2: Mais encore une fois, vous déplacez le sujet. Mais c'est bien. Remets l'église au milieu du village, s'il te plaît, Olivier.
1: J'essaie quand même de me souvenir des fois où je pouvais même me dire, ah, ça fait un peu trop ce plan un peu suggestif et tout ça. J'ai pas l'impression, moi, ça m'a, surtout sur des courses, etc., j'ai jamais pensé que le réalisateur était en train, par complaisance, de filmer.
0: C'est-à-dire c'est mettre la suspicion. Ou... Mais oui.
1: Donc je trouve qu'on fait peut-être même un procès d'intention aux réalisateurs de sport. En revanche, on montre effectivement des athlètes, des corps d'athlètes, mais ça fait partie de l'athlétisme par définition. Ou alors dans ce cas-là, on va tous on va soit les flouter, soit leur demander d'avoir un jogging. Enfin voilà.
2: Mais ce qui compte pour les réalisateurs, pardonnez-moi messieurs, et j'ai pas le sentiment d'être en nombre inférieur parce que j'estime que justement je porte la voix des femmes.
1: En fait,
2: c'est que la vedette dans une retransmission sportive, c'est l'athlète, d'accord, c'est pas son anatomie.
4: L'anatomie fait partie de l'athlète. Il faut arrêter un petit peu.
2: C'est la performance, c'est le geste qui est technique, et c'est pas l'anatomie, c'est pas les fesses, c'est pas l'entrejambe, pardonnez-moi.
3: Alors j'espère qu'ils vont pas continuer avec des recommandations pour la soirée Miss France, parce qu'à ce moment-là on peut plus filmer.
1: Non mais c'est pas ça, mais Miss France, ils ont mis des règles différentes, elles sont un peu moins en maillot de bain visiblement. Mais je prends un autre exemple, un sport de MMA. Les mecs, ils sont torse nus, etc. Qu'est-ce qu'on fait?
2: On peut en parler. J'ai MMA là où je me suis réveillée dans la nuit de samedi à dimanche pour Benoît Saint-Denis et pour Conor McGregor, où ça a duré à peine moins d'une minute par chacun.
1: Certaines femmes regardent, ou certains hommes regardent le corps de ces hommes en sexualisant, en disant non, ils sont bien foutus.
2: Mais regarde, c'est ton problème. Mais il n'y a pas de plan sur leur partie génitale, il n'y a pas de plan sur leur face.
0: Mais les gros plans, c'est sur
2: le combat, c'est sur la lutte au sol. C'est exactement ce qui se passe contre la cage.
1: De gros plans sur les parties génitales féminines dans une course.
0: Que les réalisateurs font semblant de faire des groupes. Ce sont les mêmes plans que pour les hommes.
2: Eh bien, vérifiez maintenant. Avec ce regard-là, vous verrez que c'est différent.
1: C'est sûr qu'on va
2: regarder différemment. Vous allez vous dire, ah ben oui, parce que malheureusement, quand on fabrique des images qui sexualisent l'athlète, ça pose un problème.
1: Et vous vouliez en placer une, mais Sandrine, elle parle beaucoup.
4: Parce que les femmes monopolisent beaucoup trop.
1: Non.
2: Mais que feriez-vous sans nous?
0: Sont toujours en retard et conduisent mal.
4: Non, c'est ridicule.
2: Là, je suis une très bonne pilote. Là,
0: hein. Et en plus, est-ce que c'est une demande des femmes?
1: Ah ben tiens, on va demander à Joël qui vient nous appeler. Merci Eric, merci d'avoir appelé au 32-16. Il y a Joël qui arrive du côté de la chapelle. Tais-toi, Réanville. Vous dites ça à qui? À votre mari ou à votre enfant?
2: Ah ben oui, à son mari. Tais-toi.
1: Joël. Joël, vous êtes en direct sur RMC. Joël.
2: Jojo.
1: Oh là là, attends, ça gueule à la maison là. Joël.
5: Vous êtes en direct. Oui, allô.
1: Ben oui, vous êtes en direct, Joël.
5: Oui, je vous entends.
1: Oui, mais coupez le retour là, parce que là, il y a un bruit. Coupez le haut-parleur, coupez tout.
0: Ah non.
1: Joël.
5: Oui, je vous entends.
1: Oui, voilà. Qu'est-ce qui faisait du bruit? C'était votre mari à côté?
5: D'accord, j'ai tout coupé là, je suis sur la télé là.
1: Ah. Bon, très bien. Oui, mais là, parce qu'en fait, coupez la télé, voilà, pour qu'on puisse parler. Voilà, Joël, tout va bien? Mais non, il faut couper la télé, Joël. En fait, c'est cool. C'est pas grave, on va vous rappeler, Joël. un problème avec Joël. Il faut couper pour qu'on s'entende bien au 32-16.
2: La pauvre.
1: Non, après, moi, ce qui m'interpelle aussi, ce sont trois femmes qui ont écrit ces recommandations. Trois championnes olympiques. Mm-hmm. Donc, c'est quand même des
2: gens qui sont dans la partie. Il y a bien une problématique. C'est un sujet.
1: Quand même, ce sont des championnes olympiques. Donc, peut-être elles-mêmes, elles se sont rendues compte qu'il y avait un petit problème dans la réalisation et qu'on insistait peut-être plus sur les parties du corps féminin que quand il s'agissait d'un garçon. Voilà. Non, mais il faut. Alors, Joël, attendez, Joël va mieux. Joël.
2: Mais elle allait très bien.
1: Allô, Paris. Je suis pas sûr, elle tousse maintenant. Alors, Joël, qu'est-ce qui se passe? Donc, on a coupé la télé.
2: Joël.
5: Oui, je suis là.
1: Alors, ça y est, vous êtes dans une cathédrale. Non, Joël.
5: Non.
1: Bon, dites-nous, Joël, qu'est-ce que vous pensez? Est-ce que c'est bien, effectivement, d'en terminer avec ces cadrages trop sexualisés?
5: Mais c'est pas sexualisé du tout, en fait.
2: Joël, la solidarité avec moi, s'il vous plaît, dans les GG.
0: Est-ce que tu peux laisser Joël parler,
1: s'il
0: te plaît?
1: C'était difficile déjà. Joël, terminé.
5: Oui, ce que je voudrais dire, c'est que moi, quand je vois ces athlètes, elles sont magnifiques, elles ont des corps superbes, et il n'y a pas de cadrage qui sont obscènes ni rien. Non, franchement, ça commence à bien faire, quoi. Ce sont des athlètes, elles ont des tenues qui sont magnifiques, elles font voir des corps d'athlètes qui sont magnifiques. Alors, on interdit tout maintenant. Alors, même quand on va aller voir des compétitions de natation, il faut qu'elles se mettent quoi, les filles, pas de maillot de bain. Non, mais c'est... arrêtez avec tout ça, c'est nul. Laissez-les tranquilles. Ce sont, moi, quand je regarde les athlètes féminines, mais je me dis, mais quelle merveille elles sont, quoi. Puis en plus, elles ont des tenues magnifiques, elles ont les ongles tout faits, et moi, je trouve ça superbe.
1: D'accord, Joël. Ben voilà, c'est dit. Merci, Joël. C'est vous qui aurez
3: l'intervention magistrale.
1: C'est vous qui aurez eu le mot de la fin. Merci, Joël. Dans un instant, Mathieu Vallet, le député RN, député européen, face aux grandes gueules sur RMC, RMC Story.
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2: RMC, les 11h. Avant de retrouver les grandes gueules, les infos, Solène Gardré.
12: Deux personnes décédées en Haute-Vienne et dans l'Isère après les violents orages qui ont frappé la France hier. Une femme de 30 ans est morte suite à la chute d'un arbre et un homme de 37 ans a été retrouvé dans son atelier brûlé après un impact de foudre. C'était à Dolomieu, petit village d'Isère. Delphine Hartmann est la maire de la commune.
13: Localement, nous, on a eu un gros orage avec des bons coups de foudre. Et il y a un coup de foudre qui est tombé sur l'ancienne chapelle. La foudre a déclenché le feu. C'est parti très vite, quoi. Les pompiers ont été très, très rapidement sur place. Mais le propriétaire jeune, et puis qui était sur la commune depuis un moment, qui avait retapé cette ancienne chapelle, est malheureusement décédé. C'est un jeune monsieur qu'on connaissait, oui, bien sûr. Il a été pris par les flammes. On peut être que, j'allais dire, ému et solidaire de la peine que la famille va vivre en ce moment.
12: Ce matin, 53 000 foyers sont toujours sans électricité après les orages, principalement en Auvergne-Rhône-Alpes et Nouvelle-Aquitaine. Sur les rails, le trafic reprend sur la ligne Paris-Toulouse où des trains de nuit ont eu jusqu'à 6 heures de retard. Les ossements découverts proche du village de Delphine et Cédric Jubilard héliportés ce matin vers l'Institut de recherche criminelle de Pontoise. Les fouilles ont repris près de Cagnac-les-Mines dans le Tarn où habitait le couple. Delphine Jubilard a disparu depuis plus de 5 ans. 13e étape du Tour de France. Aujourd'hui, entre Dole et Belfort, la plus longue de cette édition, 205 km, départ prévu à 13h, à suivre sur RMC. À suivre aussi la petite finale des Bleus, demain à 23h contre l'Angleterre. Ils sont arrivés à Miami aujourd'hui. Le quintet, pour finir, il se déroule sur l'hippodrome de Cabourg à 20h15. Le pronostic de la Dream Team des courses RMC. Leur favori est le numéro 8, Karnak Wood. Leur outsider est le numéro 1, Express Dark. Il est 11h02 sur RMC et tout de suite, c'est les grandes gueules.
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7: La suite des grandes gueules sur RMC, RMC Story, avec autour de la table ce matin Emmanuel Devilliers, le chef d'entreprise, Sandrine Pégan, l'avocate pénaliste, et Abel Boyi, l'éducateur. Il est temps de recevoir notre invité.
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7: Et aujourd'hui, c'est Mathieu Vallet, le député européen RN. Bonjour.
15: Bonjour.
7: Elon Musk soutient Marine Le Pen, car pour lui, c'est le dernier espoir de la France. Vous dites merci à ce soutien, à Elon, ou au contraire, c'est le baiser de la mort?
15: Pourquoi Elon? Vous le connaissez, vous? Moi, je ne le connais pas, hein, personnellement. Écoutez, chacun s'exprime comme il veut. Quand Barack Obama a porté son soutien à Emmanuel Macron, je pense que peu sont émus, se sont émus. Donc bah là, Elon Musk exprime une opinion qui le concerne. On a attendu ni soutien ni prise de parole particulière, dont acte, et puis voilà. Hein.
7: Vous avez vu la une de Libération ce matin?
15: Ah bah, une favorable, comme d'habitude, j'imagine.
7: Alors,
15: quand tu tapes pas sur les flics, tu tapes sur l'Assemblée nationale.
7: C'est amusant, je vais la décrire pour ceux qui nous écoutent sur RMC. Donc en fait, ils ont mis la tête d'Elon Musk avec les cheveux de Marine Le Pen.
15: Ouais.
7: Voilà.
12: Mais c'est l'IA qui a fait ça. Hein.
7: Vous dites Barack Obama.
15: Donc c'est ça la une de Libération. Ouais.
7: Non.
15: Bah, c'est pas les couteaux les plus aiguisés des tireurs, après, bon, c'est pas grave ça.
12: Mais oui. Vous êtes fier ou pas alors de ce soutien de
15: l'autre? Mais il n'y a pas une question de fierté, il y a une question qu'il exprime une parole comme d'autres peuvent exprimer. Est-ce que Emmanuel Macron, il nous parle d'ingérence et il était fier de retweeter, de repartager le soutien de Barack Obama? C'était quand même le président américain, bah, c'est quand même une puissance étrangère.
12: C'est
15: pas choquant.
7: Non, mais sauf que Elon Musk est le patron d'un réseau social.
15: Oui, bah, Barack Obama était le patron des États-Unis.
7: Non, mais attendez, je termine. Ouais. Patron d'un réseau spécial, d'un réseau social très puissant, X. Et qu'on se dit, tiens, pendant la campagne, est-ce qu'il va mettre ce réseau social au service de la candidature Le Pen?
15: Non, mais je ne savais pas que vous étiez complotiste ou que c'est certaines.
7: Non, je ne suis pas complotiste.
15: Ah, bah, j'en sais rien. Bah, c'est une question.
7: Elle est légitime, cette question.
15: Je
7: ne
15: travaille pas chez le réseau X social et je ne peux pas avoir des connaissances en sécurité.
7: Vous êtes un peu gêné de ce soutien?
15: Ah non, je ne suis pas du tout gêné, non. Je vous donne l'impression d'être gêné. Enfin, vous rentrez dans le vif du sujet, tant mieux, mais moi, je suis pas du tout gêné.
12: Et à juste titre, hein, vous auriez pu l'être.
15: Non, mais il exprime ses... Non, mais c'est bon, enfin, le tribunal médiatique qui vise à dire, il doit dire ça ou pas dire ça, moi, j'en sais rien, il dit ce qu'il veut. Enfin, dans une démocratie, chacun exprime ses positions. Quand M. Mbappé a exprimé des opinions politiques contre notre parti, bon, bah, visiblement, il avait le droit de le faire, pour certains. Bah, lui, il exprime des positions. Bon, et maintenant, je travaille pas dans
7: Marine Le Pen est élue présidente, il sera invité à l'Élysée?
15: Non, mais d'abord, on va mener une campagne comme si on était à 10%, et vous savez, les sondages flatteurs ne sont pas les sondages directeurs de notre campagne. Donc, la réalité, c'est qu'on va mener une vraie campagne, et on va pas enjamber la présidentielle comme Monsieur Macron l'a fait en 2022.
7: On parle beaucoup des ingérences extérieures, mais aussi des ingérences intérieures. Mmh. Ce terme a été utilisé par un sénateur, le sénateur Lafont, qui est l'auteur d'un rapport avec d'autres sénateurs, un rapport sur la désinformation en ligne, et il estime qu'il faut créer un observatoire des ingérences intérieures. Ah bah oui. Alors, il a eu du mal à définir, parce qu'il n'avait pas d'exemple concret à donner, mais il dit que ça peut arriver, c'est-à-dire que certains, ici en France, pourraient utiliser leur puissance pour finalement influencer la campagne présidentielle qui arrive. Est-ce qu'on a besoin de cet observatoire?
15: C'est original de créer encore des agences, des commissions, des observatoires. C'est bien, c'est un nouveau nom pour que les Français ne s'énervent pas et ne s'étranglent pas avec une dépense publique qu'on ne maîtrise plus, 3500 milliards de dettes. Et on a un sénateur qui veut créer un observatoire. Et en plus, il estime qu'il y a des ennemis de l'intérieur en matière d'information. Donc, c'est-à-dire que les gens qui expriment une opinion qui sont pas celles de la doxa ou de ce qu'on considère pour nos adversaires comme celle qui doit prédominer, eh ben, ils vont être censurés, poursuivis.
7: En fait, vous vous êtes senti visé par ce rapport.
15: Non, mais il veut instaurer un délit d'opinion. Je pensais qu'on avait quitté le Moyen-Âge, hein. Enfin, Marine Le Pen s'est exprimée à ce sujet. C'est un délit d'opinion que veut créer ce sénateur du Puy-de-Dôme. D'ailleurs, j'ai vu que Monsieur Retailleau était gêné, puisque
7: Agnès Evren,
15: la sénatrice
7: LR,
15: a posé sur la photo.
7: Sur
15: bah, elle était sur la photo, sur le rapport, et finalement, ils ont fait machine arrière. Donc, moi, je dis simplement que dans une démocratie, c'est le peuple qui est souverain, c'est le peuple qui a le pouvoir suprême, comme disait le général de Gaulle, et c'est pas encore à une commission, à une agence. On a déjà l'Arcom. Hein. Donc, je veux dire, au bout d'un moment, faut qu'on arrête de payer des gens qui sont élus par personne et qui veulent fermer des chaînes et des médias.
7: N'a pas de regard sur les réseaux sociaux, l'Arcom,
15: elle a déjà suffisamment de regard sur les médias pour parfois fermer des chaînes comme C8 ou s'en prendre à CNews. D'ailleurs, comme elle a plus rien à dire sur les temps de parole, maintenant elle va sur la ligne directrice de rédaction.
7: Néanmoins, sur les réseaux sociaux.
15: Mais attention, Monsieur Truchot, demain ça va peut-être être vous. Si la ligne éditoriale que vous portez ne plaît pas à cet observatoire qui serait créé, peut-être que vous allez être fermé également. Parce que regarde aux autres ce qu'ils font aux autres pour voir comment ils se comporteront avec toi.
7: Mais en fait, ce qu'ils disent, c'est que on peut créer.
15: Non,
7: par exemple,
15: veulent créer une agence qui sert à rien avec un délit d'opinion.
7: Non, mais on peut créer des faux profils
15: la démocratie et puis voilà.
7: Non, oui, bah, on peut créer des faux profils de masse et essayer d'influencer via un réseau social, une opinion, balancer des fake news, raconter n'importe quoi. C'est un risque ou pas?
15: Qui dit que c'est la bonne ou la mauvaise information? Qui est juge de ça? Non mais si on parle de
7: ça, serait l'observatoire.
15: Ah oui, bah voilà, d'accord. Élu par qui? Ah voilà, bah d'accord, ok. Donc c'est encore un poste à dépense de pognon avec des gens élus par personne et qui en plus feraient la pluie et le beau temps alors que ils sont légitimes en rien. Donc non, moi je trouve que c'est très dangereux et moi je trouve que les Français sont intelligents, c'est pas des cons. Donc au bout d'un moment, faut arrêter de les prendre pour des cons et il y a pas besoin d'avoir un observatoire, une agence, une commission ou ce que vous voulez pour justifier le salaire de gens ou le travail de personnes au Sénat qui n'ont rien d'autre à faire. Ce sénateur, il y a pas autre chose à faire.
7: Emmanuel,
15: que faire des rapports. Il ferait bien de bien rédiger la loi quand on voit que les lois qui sont retoquées, la loi anti-casseurs, la loi sécurité globale, enfin je peux vous faire la liste. Hein.
16: Alors, Mathieu Vallée est un homme assez couillu au RN. Moi je voudrais élargir le débat, parce que les gens qui nous écoutent, ils s'attachent maintenant à la prochaine élection. Quand dans une entreprise, quand il y a un problème, on se réunit, on prend une décision raisonnable. Tous les observateurs apolitiques ont le sentiment que la décision que Marine Le Pen a prise avec l'assentiment de vos cadres, n'est pas raisonnable de se présenter à l'issue de l'arrêt de la cour d'appel qui confirme une première instance, quand bien même...
15: Je rigole parce que je voulais arriver...
16: Quand bien même...
15: Sa
16: condamnation est tout à fait injuste lorsqu'elle va sur le terrain de l'inéligibilité et de tous les ennuis qu'on lui a fait au-delà de faits établis quant à l'affectation des attachés parlementaires européens. Donc, elle est condamnée injustement, mais sa décision de se présenter n'est pas raisonnable. Et moi, je pense...
15: Pourquoi elle est pas raisonnable?
16: Même si vous m'avez souvent mis en cause pour des attaques concernant votre président Bardella, je pense que Jordan Bardella aurait été un bien meilleur candidat que Madame Le Pen, et pour deux raisons corrélées et convergentes. La première, c'est le profil. La deuxième, c'est le programme. Le profil, la nouveauté, Bardella, il est grand, il a de l'allant, il incarnait un nouveau souffle présidentiel. Ouais, Madame Le Pen a bien
15: drôle,
16: des titres, est assez usée.
15: C'est pour ça qu'on l'aime bien, monsieur.
16: Elle est assez usée et elle risque de se retrouver dans la configuration éternelle d'un second tour très difficile, sauf peut-être face à Jean-Luc Mélenchon.
15: Alors,
16: face à d'autres candidats, s'il vous plaît. Pardon. Elle a d'autres de grandes difficultés.
15: On a du grand devis
16: pour franchir la barre. Et le programme, surtout le programme.
15: Bah, il va venir,
16: car
15: vous
16: Madame Le Pen,
15: pas.
16: Avec son ni droite ni gauche, outre de renier le passé de son parti, est enclavée dans un tropisme merveilleux de pêche aux voix des anciens électeurs de gauche, mais qui va la fracasser au second tour de la présidentielle, alors que Monsieur Bardella, lui, avait compris qu'il fallait mettre fin au social-étatisme, tourner le dos au socialisme, faire une forme d'union des droites, et pour moi, il pouvait être élu, et il pouvait même faire le grand chelem, obtenir la majorité absolue à l'Assemblée nationale. Alors, comme je t'apprécie, mon cher Mathieu,
7: suis-toi maintenant.
17: Ouais,
16: face à tout ce qui s'est passé, depuis 10 jours, face à cette décision qui n'est pas raisonnable, franchement, Mathieu, t'as pas les boules?
15: Ah non, j'ai pas les boules du tout. Je suis même heureux, ça se voit. Marine Le Pen, c'est notre candidate légitime. Mais par contre, Monsieur De Villiers n'a pas honte de rien. Mais tant mieux. Hein, c'est un peu un point commun avec la Macronie, peut-être. C'est que vous vous reniez pas, ou en tout cas, vous êtes un peu la girouette, parce que j'étais venu ici et vous aviez fait, mais le réquisitoire politique implacable contre Jordan Bardella, reprochant même sa jeunesse, son incompétence. Et maintenant, vous lui trouvez toutes les vertus du monde.
16: Mais c'était un meilleur
15: vous
16: candidat.
15: Vous progressez.
16: C'était un meilleur
15: L'oral
16: candidat.
15: L'oral du bac. Alors, il n'a été pas bon, mais rattrapage avec moi, vous êtes bon.
16: Il n'a pas plus de diplôme.
15: Mais
16: c'était
15: un meilleur candidat. Attendez, Emmanuel,
16: vous êtes chef d'entreprise. Oui.
15: Vous savez qui c'est, Gustave Eiffel? Il a raté Polytechnique et il a construit le plus beau monument visité dans le monde entier, 7 millions de visiteurs, la Tour Eiffel, qui a 130 ans. Vous voyez, il n'a pas réussi Polytechnique, mais il a fait une carrière de grand génie français. Il a créé aussi la coupole de l'Observatoire de Nice. Il a créé l'ossature de la Statue de la Liberté, mais parce que pour vous, avoir des diplômes, c'est le gage d'être quelqu'un de bien. Mais si c'était le cas, Monsieur Macron aurait donné satisfaction et il serait pas le président le plus détesté avec François Hollande, que d'ailleurs, on nous annonce en comeback absolu, c'est sympa.
16: Donc vous êtes pour la candidature Bardella.
15: Donc moi, je suis pour la candidature de Marine Le Pen avec un binôme qui est Jordan Bardella. Vous avez raison. Au lieu d'en avoir un sur deux, vous avez les deux sur le plateau, c'est fromage et dessert. Vous voyez, vous en voulez pour votre estomac, vous en aurez pour vos papilles. Donc la réalité, c'est que Marine Le Pen, elle a une expérience, elle a une solidité et elle est complémentaire avec Jordan Bardella, qui exprimera aussi tout son génie politique et qui a déjà convaincu deux fois les Français en étant élu brillamment au Parlement européen.
16: Mais ce ni droite ni gauche n'a pas de sens
15: mais on veut rassembler
16: et ne permettra pas le rassemblement majoritaire majorité au second tour.
15: Est-ce que vous avez aimé le 14 juillet, monsieur De Villiers? Comme patriote que vous êtes, voilà.
16: Pas tellement, avec tous les pays étrangers, l'Ukraine sur les Champs-Élysées.
15: Je parle de nos armées, de nos policiers, nos gendarmes, les douanes. Voilà, je vous parle du 14 juillet traditionnel. Donc la réalité, c'est que les Françaises et les Français se rassemblent sur les grands moments de la nation. Et nous, ce qu'on veut, c'est que l'élection présidentielle, qui est un grand moment de la nation, se rassemble autour de Marine Le Pen. Vous savez, c'est un phénix, Marine Le Pen. Beaucoup l'ont enterré, beaucoup ont déversé des torrents de boue durant son engagement politique. Elle a tenu, elle est solide pour des convictions politiques et pas pour des postes. Et elle était même prête à prendre, vous avez raison de le dire, le risque de censurer, elle l'a fait, le gouvernement, même si cette censure, lorsqu'elle était frappée d'une inéligibilité en première instance, l'empêchait de se présenter. Je pense qu'en preuve d'amour et en démonstration de loyauté et de fidélité à ses convictions, on est d'accord?
16: Oui.
15: Voilà. Eh ben, il n'y a pas mieux. Donc, c'est quelqu'un qui tiendra la route en tant que chef de l'État.
16: À la réserve près que la France.
15: Une réponse avec la même force que la vôtre.
16: La France est en banqueroute et son programme va nous mettre dans la dernière
15: pépite. Vous ne connaissez pas encore, monsieur Deville, le programme. On a plein de pistes d'économie que d'ailleurs votre frère Philippe Deville partage. La lutte contre l'immigration irrégulière, les prestations sociales qu'on verse à des étrangers qui ne contribuent pas à l'effort national avant même de faire quoi que ce soit. Vous partagez ça.
16: Vous voulez faire fuir les dernières fortunes de France avec votre impôt qui va piller le pays et faire un pays de pauvres.
15: On veut faire fuir les délinquants et les criminels étrangers qui pourrissent le quotidien des gens.
16: Vous voulez recréer l'impôt sur la fortune de Mitterrand.
15: Non.
16: Vous vous rendez compte de la gravité d'une telle décision?
15: On veut libérer des charges, des impôts de production et de tout ce carcan et de tout ce grillage administratif les Françaises et les Français. On l'a montré au Parlement européen. On a changé la doxa.
16: Bardella,
15: il l'a changé au Parlement européen.
16: Il ne mettait pas son drapeau dans sa poche. Il était de droite.
15: Marine Le Pen, elle est patriote et elle rassemble toutes les Françaises et les Français. D'ailleurs, c'est pour ça qu'aujourd'hui, elle plaît autant aux Français, c'est qu'elle est sincère. Et je pense que vous serez étonnés et on se reverra où. Alors, la dernière fois, vous étiez contre Bardella. Aujourd'hui, vous êtes pour. Aujourd'hui, vous êtes contre Marine Le Pen. Dans un mois et demi, deux mois, trois mois, je reviens, vous serez pour les deux. Parfait, vous progressez. Donc, c'est pas les félicitations du conseil de classe, mais c'est en progrès.
16: Vous voudrez changer au dernier moment, mais ce sera plus possible.
15: Mais non, on changera pas au dernier moment. On n'est pas les girouettes de M. Retailleau. On est fidèle à la ligne de notre parti que Marine Le Pen a toujours défendu.
7: Autre question maintenant, maître Sandrine Pégan.
17: C'est même pas une question, là, c'est juste, déjà on va corriger un peu les choses, parce que vous dites que Madame Marine Le Pen sera un bon chef de l'État. Pour l'instant, elle est juste en sursis, hein. D'accord, elle est en sursis au niveau de la cassation.
15: C'est pour être à la fonction suprême, donc je me projette.
17: C'est possible encore jusqu'au premier tour.
15: Je vous ai dit quoi, maître? Je vous ai dit qu'on allait avec humilité.
17: C'est pas parce qu'il y a eu...
7: Ça veut dire quoi, tout en sursis, par rapport à ses ennuis judiciaires?
17: Oui, puisque donc là, d'une part, on attend la décision de la Cour de cassation. Madame Marine Le Pen a déposé ou va déposer une question prioritaire de constitutionnalité, voilà, pour histoire de faire perdre du temps aussi, et ça fait partie des droits de la défense.
15: Donc elle est totalement
17: dans ses droits, mais en attendant,
15: c'est pas exceptionnel qu'une personne dans un état de droit justiciable comme les autres fasse prévaloir des voies de recours que tous les Françaises et les Français peuvent faire prévaloir en pareille situation.
7: Mais c'est pour gagner du temps.
15: C'était un scoop pour les médias, certains.
7: C'est pour gagner du temps.
15: Non, c'est pour faire respecter son droit. C'est pas pour gagner du temps, c'est pour gagner le combat judiciaire qu'elle mène depuis le début.
7: Au début,
15: elle a la même ligne de défense qui éclamait son innocence.
7: Mais ce que je comprends pas, c'est qu'au départ,
15: ce que je comprends pas, c'est l'acharnement judiciaire.
7: Je ne peux pas poser une question.
15: Je réponds.
7: Au début, elle voulait que ça aille vite. Elle avait même espéré que la Cour de cassation se prononce avant la présidentielle.
15: Pour l'inéligibilité.
7: Voilà. Et alors maintenant, alors comme il n'y a plus d'inéligibilité, maintenant elle veut que ça aille lentement.
15: C'est mieux.
17: Non, et puis, femme varie, rappelons-nous quand même qu'elle disait qu'elle ne voulait absolument pas se présenter à l'élection présidentielle si elle avait son bracelet électronique, en tout cas si elle était condamnée
15: pour
17: cela.
15: Elle n'a pas de bracelet électronique, vous connaissez le droit.
17: C'est la raison pour laquelle, c'est pour ça que je vous dis, pour l'instant, elle est en sursis.
15: Elle a un pourvoi en cassation qui suspend cette décision et qui lui permet de conserver ses voies de recours et sa présomption d'innocence. Et je sais qu'en avocat, vous avez défendu des dossiers difficiles, sensibles et compliqués, donc vous n'allez pas vous-même mépriser, bafouer ou méconnaître ce droit fondamental.
17: Mais
15: faut le rappeler.
17: J'ai exactement rappelé la situation de A à Z.
15: Elle est dans la continuité de son engagement que vous évoquiez. Elle fait valoir son pouvoir en cassation parce qu'elle a encore des arguments qui estiment que l'article sur lequel les juges en appel ont fondé leur jugement n'est pas valable pour elle parce que ça concerne des fonds européens. On va pas être technique ici, mais j'essaye de résumer les choses. Et enfin, la réalité, c'est que la campagne va commencer et ceux qui doivent décider, c'est pas les juges, c'est les Français. Et ça veut dire l'élection a lieu dans 10 mois.
7: Jamais reconnaissez que c'est une épée de Damoclès.
15: J'ai l'impression de me retourner en audition, regardez, vous reconnaissez-vous ou reconnaissez à la fin?
7: C'est l'ancien policier qui parle. C'était peut-être vos méthodes quand vous étiez policier.
15: Non. J'ai jamais fait l'objet de plainte pour des méthodes. J'ai toujours été fidèle à la République.
7: Sérieusement,
15: c'est sérieux.
7: Il y a eu une épée de Damoclès au-dessus de la tête de Marine Le Pen.
15: Non, je pense que vous vous trompez.
17: Assumez-la. Bien sûr qu'elle existe.
15: Mais me donnez-moi le prompteur et vous allez aussi dire ce que je dois dire. Mais la réalité,
17: soyez de bonne foi.
15: Je suis toujours de bonne foi. fois. En tout cas, j'essaye autant que vous. Donc voilà. Mais la réalité, c'est qu'il n'y a pas une épée de Damoclès sur sa tête. On joue pas à la roulette russe, là. On joue à ce que on n'est pas encore un bébé Macron pour les 5 ans qui arrivent. Donc on aura un vrai programme avec une vraie candidate qui est Marine Le Pen et avec une vraie volonté de gagner la présidentielle parce qu'elle était deux fois au second. Ma mère dit toujours jamais 203. Donc la troisième, elle était deux fois au second tour. Quel autre candidat, enfin, sur toute la chorale des candidats qu'on a, la trentaine, là, on a même M. Cazeneuve et bientôt peut-être M. Hollande,
7: on va en parler,
15: Mais la réalité, c'est que c'est la seule, même face à M. Mélenchon, qui a terminé au second tour. Deux fois. En 2017, en 2022. Donc on peut au moins lui faire gage de la confiance de pouvoir à nouveau convaincre les Français pour le coup d'atteindre le dernier sommet qui nous manquait lors des deux dernières fois.
7: On va continuer d'en parler. Mathieu Vallet, le député européen du Rassemblement National.
15: C'est l'émission Punchy, c'est là.
7: Face aux grandes gueules. Hein. Bah, c'est les grandes gueules, ouais, vous le savez.
15: Il manque votre acolyte. Tic-tac. Il est en vacances.
7: Eh bien, tac, il est à Nice. Emmanuel De Villiers, Abel Boyi, Sandrine Pégan, à tout de suite sur RMC, RMC Story.
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17: On se retrouve à midi sur RMC dans Estelle Midi avec Fred Hermel, Benjamin Hamard et Élise Goffard. Bon, sommaire aujourd'hui, aide à domicile, abattement de 10% pour les retraités. Faut-il supprimer toutes les niches fiscales? On parlera de Charlie Hebdo qui en remet une couche sur le décès de la mère de Didier Deschamps. Est-ce pour vous drôle ou lourd? Et puis écologie, made in China, mauvais goût. Faut-il arrêter d'acheter des souvenirs de vacances? On en débat avec vous au 32-16. A tout de suite dans Estelle Midi.
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0: donne la suite du face au GG avec Mathieu Vallet, le député RN, député européen, face à Abel Boyi, l'éducateur, Sandrine Pégan, l'avocate, et Emmanuel Devilliers, le chef d'entreprise. Mathieu Vallet, je voudrais vous montrer une affiche. C'est celle de votre candidate, Marine Le Pen, avec ce slogan Renaissance utilisée. Voilà, la Renaissance. Alors, ça n'a pas plu du tout à Gabriel Attal.
1: Oui, mais on s'en fout.
0: Patron du parti Renaissance, qui estime que c'est de la contrefaçon, plagiat, et qui porte plainte devant les tribunaux.
1: Ah bah oui, très bien. C'est sûr que les tribunaux, ils n'ont pas mieux à faire à protéger nos enfants, à protéger les plus faibles et les victimes dans un contexte où la justice n'y arrive plus. Donc, qui alourdit la justice avec une procédure qui sert à rien, tant mieux si ça lui fait passer son temps. S'il préfère passer du temps à faire des procédures dans les tribunaux plutôt qu'aller être aux côtés des Français pour convaincre de son programme, c'est son problème. Mais nous, on est fiers de l'affiche, regardez. Voilà, on parle pas des autres,
2: Il y a un petit côté crise du Corcovado.
1: Ah bon, pourquoi?
2: Ah ben, les bras, et comme ça. Mais moi, je pense néanmoins, je pense juridiquement.
1: Vous pouvez pas, Emmanuel Devilliers, les drapeaux bleu-blanc rouge?
2: Si, c'est magnifique. Mais pense que, juridiquement, malheureusement, le parti Renaissance sera probablement fondé. Parce qu'il y a eu un oubli. J'espère que c'est pas le même conseiller juridique que celui qu'avait fait pour les attachés parlementaires.
1: Non, mais attendez, Emmanuel Devilliers, vous avez vu la Renaissance. Pourquoi la période historique de la France, la Renaissance, elle appartient à Emmanuel Macron et à Gabriel Attal? Elle appartient à la Renaissance. C'est même pas Renaissance, c'est la Renaissance. C'est parce qu'on souhaite reconstruire notre pays dans un message d'optimisme. Nous, on dit pas c'était mieux avant et ça sera pire demain. On dit qu'avec nous, on veut que ça soit encore mieux que hier, demain.
2: Non, voilà. S'il y a un souci, vous trouverez un autre nom.
1: Non, pour la France. Je suis désolé, la France, la Renaissance, c'est son histoire, c'est son identité, ça appartient à tout le monde, il n'y a personne qui a une
2: opéra ou qui a un précaré. Côté Reborn comme Bernard Tapie avec son bateau.
1: Je sais pas, c'est une époque où j'étais.
2: Non, mais c'est aussi
1: la.
2: C'est
1: pas vous vieillir, mais.
2: Non, mais sans lui porter préjudice, parce qu'encore une fois, je considère qu'elle a été injustement condamnée, c'est aussi la Renaissance de Madame Le Pen. Mais
0: question d'Abel Boyi.
3: Bonjour, monsieur le député.
1: Bonjour.
3: Il y a une chose que je vous reconnais, c'est que vous êtes un vrai flic de terrain. Vous l'êtes toujours dans le cœur, vous êtes toujours très solidaire de vos frères et de vos sœurs d'armes. Mais il y a quelque chose qui me gêne quand je vous vois défendre votre parti. À la limite, c'est normal, mais la manière dont vous vous mettez en avant, pourquoi? Parce que dans cette histoire des assistants parlementaires, vos frères d'armes, vos sœurs d'armes ont quand même, dans le cadre de leurs enquêtes, mis à jour des éléments qui sont probants, des éléments en tout cas qui laissent susciter des grandes interrogations, notamment beaucoup d'éléments laissés par votre ancien trésorier Valéran de Saint-Just. Et je me dis, pourquoi aller à l'encontre du travail de vos frères d'armes? Et ma question, je vais, parce que vous êtes beaucoup allé sur la présidentielle, moi je vais parler en tant qu'éducateur, du forum BFM pendant la pub. Il y avait Adama Camara sur le plateau et moi il y a un moment qui m'a beaucoup blessé. C'est, vous avez eu un débat, on peut ne pas être d'accord, mais je pense que vous avez fait preuve d'un mépris de classe quand à un moment vous lui avez dit « j'ai pas de leçon à recevoir de quelqu'un qui a fait de la prison ». Adama Camara, c'est un des meilleurs éducateurs en France. Il a parlé de son parcours, il a fait de la prison parce qu'il a voulu se faire justice d'une manière qu'il ne fallait pas.
1: On peut pas inviter quelqu'un qui a pas fait de la prison et qui a réussi dans ses quartiers.
3: C'est pas ce que j'ai voulu dire, moi je parle
1: de ces gens-là que je mets en avant.
3: C'est pas ça, c'est-à-dire que la police, c'est la vérité, mais c'est aussi la rédemption quand quelqu'un s'en sort bien. Et Adama Camara, il a prouvé qui s'en sort bien, et j'ai trouvé que cette remarque, parce que vous aspirez aux grandes responsabilités, si Marine Le Pen est élue,
1: ma candidate, elle soit élue, mais pour mettre en place un programme.
3: Là, on gagne du temps, vous aurez certainement un poste, parce qu'elle vous fait confiance. Est-ce que vous regrettez cette remarque ou vous dites je m'en fiche voilà. Moi je parle juste de la remarque.
1: C'est de bonnes questions.
3: Ne m'embrouillez pas avec des réponses politiques. J'ai pas de leçon à recevoir.
1: J'ai de la société civile donc on peut pas me faire reproche.
3: Je l'ai dit au départ.
0: Pas en même temps. Si vous parlez en même temps, on comprend rien.
1: D'abord, si vous connaissez mon parcours, rien ne me prédestinait à être gardien de la paix, officier, commissaire de police. J'ai jamais couru ni après les postes ni après la gloire ou l'affiche, comme dirait Aznavour. Donc la réalité, c'est que je fais les choses avec le cœur et les tripes et je dois rien à personne. Personne hormis ma mère qui m'a bien élevé et qui m'a toujours soutenu et qui m'a permis par la méritocratie
3: d'effort. On est beaucoup à avoir eu des mamans qui se sont sacrifiées parce que ça vous sortait justement, à chaque fois. C'est comme Darmanin et sa grand-mère.
1: Oui, mais c'est bien de rendre hommage aux familles monoparentales parce qu'à force de dire que quand on est élevé seul par sa mère issue d'immigration, grandit dans un quartier, on est un voyou, ça excuse la délinquance par la pauvreté. D'accord. Moi, c'est des discours que je contrecarre.
3: En fait.
1: Et donc ma réponse, c'est que
3: Adama
1: Camara. Oui, moi j'aurais aimé que
3: indépendamment du sujet, on peut être d'accord.
1: BFM invite qui veut. Mais on peut inviter dans ces quartiers des jeunes qui deviennent, comme moi, commissaire de police, chef d'entreprise, avocat, magistrat, comme vous également, monsieur De Villiers. Donc j'aimerais bien qu'on donne la parole à des gens qui sortent les doigts et qui vont au bout de leurs convictions, au bout de leur travail, au bout de l'effort et le mérite, pour pouvoir arriver à des postes, à des responsabilités qu'ils ne doivent à
3: donc
1: personne.
3: Donc vous estimez qu'Adama Camara, c'est un mauvais profil,
1: mais vous me parlez de mes sœurs et mes frères d'armes. Mais là où je pensais...
3: Pour vous, Adama Camara, c'est un mauvais profil.
1: Non, j'ai dit que c'est un mauvais profil. J'ai dit qu'on pouvait inviter des gens qui n'avaient pas forcément fait de la prison. Voilà. Et quand on vient pleurer sur ces conditions de détention, moi, je pleure d'abord sur les conditions de travail des agents pénitentiaires.
3: Je
1: pensais que vous aviez évoqué...
3: Une invitation sur une chaîne de télé.
1: Mais... On parle de, non mais il parle des frères d'armes, oui. Mais vous avez vu que quand vous avez la France Insoumise, y compris le Parti Socialiste, qui mène une cabale contre les policiers et les gendarmes sur la loi de présomption de légitime défense qui a été débattue à l'Assemblée avec le soutien de la famille Traoré, ça me choque. Madame Traoré et tous ses, une grande partie de ses frères, 5 de ses frères ont été condamnés par la justice, donc une famille qui comprend beaucoup de voyous. Est-ce que c'est le modèle de la gauche et de l'extrême gauche qui se fourvoie dans le jab de Mélenchon, qui pour la présidentielle va expliquer que le problème c'est la police et que c'est pas les voyous, mais on est habitué avec monsieur Hollande. Il s'était tout de suite agenouillé au chevet de Théo en expliquant que, en tout cas, en ne contredisant pas la thèse de nos contradicteurs policiers, qui disaient que les policiers l'avaient violé comme si qu'on avait des policiers qui violaient en pleine rue une personne à Aulnay-sous-Bois dans un quartier où ils font
3: avec une
1: tous les jours de terrain. Oui, mais à la fin, la justice, elle a dit quoi? Qu'il n'y avait pas eu de viol. Alors, et monsieur Macron, c'est pareil. Donc le père d'Emmanuel Macron,
3: pas répondu à ma question, parce question, que vos frères d'armes, dans
1: oui,
3: le cadre
1: mes
3: des
1: frères d'armes, je les défends face à des familles qui les insultent.
3: Mon sujet, c'est pas d'être anti-flic. Vous savez très bien que je suis pas anti-flic.
1: Mais je vous réponds. Mais je pensais que vous alliez commencer par ça.
2: Ma question, c'est que vos frères d'armes, tout le monde n'a pas suivi.
1: Alors, l'affaire Traoré, personne n'a suivi.
4: L'affaire
2: que évoquait Abel.
1: Ah oui, parce que je pense qu'elle est assez connue. Elle a fait la une du Thaïs.
2: D'accord.
1: Mais faut arrêter avec les conneries. Au bout d'un moment, elle représente personne, sa famille.
2: D'accord, on a
1: fait c'est pas que je l'aime pas, monsieur.
2: Non, mais on l'a dit.
1: Mais vous parlez de bonne information. Mais pourquoi cette personne a la pignon sur rue? Elle fait des manifestations parfois en bravant les actions des préfets.
3: On avait déjà sujet. On a quand même précisé. Personne n'a parlé d'elle. Mais moi, j'ai pas parlé d'un
4: flic. Et anti-flic.
1: Et ben, ça va être le programme. Ça va être le programme de la France Insoumise. Et les socialistes, j'ai pas vu la député socialiste qui a expliqué que c'était des permis de tuer. Cette loi, c'est un permis de protéger pour nos forces de l'ordre.
2: Allez voir Madame Le Pen, demandez-lui de sortir du socialisme, s'il vous plaît.
1: Mais elle est patriotique, elle a défendu toujours nos policiers et gendarmes. Elle a jamais dit qu'il y a des contrôles faciès ou des violences policières.
2: Après,
1: vous êtes d'accord, ce Villiers?
2: Après, voilà. Oui, mais elle nous emmène dans la faillite avec la poursuite du socialisme.
1: Elle nous emmène vers de l'espérance.
2: Le rétablissement de l'impôt sur la fortune, les derniers patrons de France vont partir, il n'y aura
1: mais
2: plus
1: on
2: que
1: on
2: des pauvres.
1: L'impôt sur la fortune, ça tombe bien. Vous avez mal lu le programme où on vous a mal informé, j'en sais rien.
2: Bien sûr que
1: mal lu.
2: Vous l'avez voté déjà au Parlement.
1: Non, on l'a pas voté au Parlement.
3: Si vous pouvez crier un peu moins, parce que je pense que c'est assez fatigant pour les gens qui nous écoutent en radio. Après le fiasco judiciaire, de l'affaire Liana, on a vu un Gérald Darmanin qui a accéléré les choses. Il a fait pression sur le parquet pour qu'on examine 70 000 dossiers. Et on s'est aperçu qu'effectivement, il y avait dans ces 70 000 dossiers, des dossiers prioritaires qui ne l'étaient peut-être pas, qui vont le devenir, dossiers de pédocriminalité. Et on a mis 675 personnes en prison depuis le 8 juin. Est-ce que vous dites bravo, finalement, le garde des Sceaux, quand il y a une volonté politique, eh ben, on y arrive, on peut faire bouger les choses, malgré toutes les difficultés de la justice, le manque de moyens, etc., etc. Est-ce qu'il faut faire ça dans tous les services, secouer un peu le cocotier?
1: Non mais c'est une blague, ce Truchot, vous me faites une infographie là, vous voulez me faire encore plus rigoler, c'est hallucinant. Vous savez l'état de la filière investigation aujourd'hui dans la police et la gendarmerie. Vous savez qu'il y a des enquêteurs qui ont 400 à 500 dossiers, y compris même des sorties d'école. On a parfois des gardiens de la paix qui obtiennent le bloc, donc c'est-à-dire la formation d'officier de police judiciaire en issue de 12 mois de formation, qui repassent après des formations complémentaires. Et dès qu'ils arrivent, par exemple, dans les quartiers nord de Marseille, je pense par exemple au 14e arrondissement dans le Merlan, ils avaient tout de suite 500 à 600 dossiers. Comment vous voulez pas écœurer un gardien de la paix qui veut protéger les gens, qui veut interpeller des voyous, qui veut sauver la veuve et l'orphelin, parce que c'est la motivation et l'acte motif de ceux qui embrasse la carrière d'un policier, de parcours de policier national ou gendarmerie, avec finalement un torrent de procédures qui vous tombe dessus. Donc je suis désolé, il a fallu que Liana, elle soit violée, bâillonnée, tuée, jetée dans un silo, pour que M. Darmanin se rende compte que l'état de la filière d'investigation, après 4 ans à Beauvau, est à calamité. Il a fait la réforme de la police judiciaire, il a cloisonné les enquêteurs de la PJ, qui était un fleuron de l'institution policière, au niveau du département. Mais quand vous allez dans le Var, vous savez que les narcotrafiquants, vous savez que la criminalité organisée, que les braqueurs, que ceux qui sont les spécialistes dans les voyous, ils se fient des frontières administratives et judiciaires. Ils habitent dans les quartiers nord de Marseille, ils vont faire un braquage à Aix, ensuite ils partent parfois dans le Vaucluse, par Cavaillon, qui est une ville qui est en train de décimer par ce trafic de stupéfiants, 80 000 euros par point de deal. Donc la réalité, c'est Monsieur Darmanin, il n'est pas là pour commenter ou pour faire de la gestion quotidienne. Il est là pour avoir une vision sur la justice et avant sur la police et la gendarmerie. Il ne l'a pas eu.
0: Alors, quelle est votre vision,
1: grande réforme. Oui,
0: quelle est votre vision, par exemple, sur le narcotrafic, puisque ça a été l'une des priorités des années Macron et notamment de Gérald Darmanin avec des opérations XXL, etc. Qu'est-ce que vous allez faire de différent
1: pour faire reculer
0: la délinquance autour du trafic de drogue qui ne cesse d'exploser, aussi bien la consommation qui ne cesse de progresser et que le trafic inhérent.
1: On développera les brigades fusées de terrain qui existent déjà, on les mettra à un niveau suffisamment élevé en termes d'effectifs adaptés au territoire, parce que le but c'est pas de mettre la même chose partout. Le but c'est là où on a besoin de mettre le plus de police dans les quartiers populaires par exemple, qui ne sont pas l'apanage ou la propriété privée de l'extrême gauche. Et donc la réalité c'est que ces brigades fusées de terrain, elles connaissent le terrain, elles connaissent les habitants, elles font beaucoup de points de deal dans les quartiers nord.
0: Plus de police sur le terrain.
1: Non, pas seulement, attendez. Donc ça c'est le premier package. Le deuxième package c'est les procédures. Moi je souhaite que une partie des saisies criminelles faites par les agents leur soit destinataire. Je m'explique. Dans la division nord de Marseille, ou même à Vénissieux ou à Villeurbanne, ou même par exemple à Grenoble, qui est aussi aujourd'hui en train de devenir Bogota, la réalité, c'est que quand vous avez des policiers qui saisissent des gros bolides, des gros comptes en banque ou des gros biens immobiliers, il faut que l'État leur redistribue une partie parce que tout travail mérite salaire. Et que quand on a du mal à acheter des véhicules, quand on a du mal à les changer parce que les voyous les reconnaissent facilement, quand on a du mal à acheter du matériel pour faire des filatures, des surveillances.
0: Donc on va payer les policiers avec le.
1: Mais non, on va pas payer les policiers avec l'argent des voyous. On va leur donner les moyens avec l'argent des voyous. Oui, vous avez raison.
4: Mais monsieur Vallée, l'État en plus paye mal les saisies. Les saisies sont déjà réattribuées au domaine public.
1: Bien
4: sûr que si, je le fais dans mes dossiers. Quand justement, dans des dossiers de narcotrafic ou autre, quand il y a des saisies, que ce soit mobilière ou par rapport aux véhicules, ils sont ensuite transmis dans le domaine public. Et ce sont des juges d'instruction qui le font. Et qui conduit ces véhicules qui ont été saisis? Ben justement, les policiers.
1: Vous savez combien la Grasque, l'agence qui recoupe, combien par an elle fait? 1,5 milliard. Je suis persuadé qu'on peut faire 3 milliards le double. Parce qu'aujourd'hui, c'est pas automatique. La saisie d'avoir criminel, ça doit être comme les antibiotiques. Enfin, pardon, pas comme les antibiotiques, mais ça doit être automatique.
4: Mais il faut même des ventes aux enchères, monsieur Vallée.
1: Bien sûr, mais ventes aux enchères,
4: vous savez.
1: Pour faire rentrer de l'argent dans les caisses de l'État. Mais. Moi, je veux faire rentrer de l'argent dans les caisses de Beauvau. Parce qu'aujourd'hui, depuis 2 ans, il n'y a plus un véhicule neuf de police ou de gendarmerie qui est livré. Il y a à peine des remplacements ponctuels qui sont faits. Parce que il n'y a plus de sous dans les caisses de l'État qu'on dise au gouvernement. Pareil pour les locaux. À Amiens, c'est un commissaire de 45 millions d'euros qui est bourré de malfaçon. Non mais voyez,
0: et contre la
1: on va
0: consommation,
1: arrêter d'être chalet et dépenser l'argent inutilement.
0: Contre la
1: on va le rendre aux policiers aux gendarmes pour protéger les victimes.
0: Et contre la consommation de cocaïne notamment qui ne cesse de progresser, qu'est-ce que vous faites de plus?
1: Bah déjà, on légalisera pas. Et on dépénalisera pas. Là, ça, c'est l'apanage de la gauche et de l'extrême gauche. Oui, mais moi, je suis député européen.
0: Là, on a
1: l'Allemagne,
0: les
1: contraventions. Pays-Bas, la Belgique, l'Espagne, tout le monde rentre dans cette voie-là. Et qu'est-ce qui se passe? Eh ben, ces pays ont le couteau sous la gorge de la part des narcotrafiquants, narcomafia. Tout le monde sait que ni dépénaliser, ni légaliser n'arrangera les choses. Est-ce que des trafiquants qui ne payaient pas de charges, d'impôts, de cotisations sociales et patronales vont le faire le lendemain en gagnant moins? Bah, évidemment
0: que oui. Mais là, on voit bien que notre lutte, ne fonctionne pas non plus, puisqu'il n'y a jamais eu autant de criminalité.
1: La grande réforme qu'on portera, c'est que vous avez la Direction Générale de la Sécurité Intérieure qui lutte contre les extrémismes, le terrorisme et les ingérences dans notre pays. Et ben, on aura son pendant, qui est la Direction Générale de la Police Judiciaire, qui se chargera avec une réforme en profondeur où on associera les syndicats, les policiers et les gendarmes. On ne le fera pas contre eux, ni en les opposant entre eux. On fera une vraie réforme sur 5 à 10 ans qui permettra d'avoir un vrai outil de pilotage sur le justice. C'est demandé mettre par beaucoup de policiers avec qui je discute, et y compris des policiers qui en fait ne veulent juste arrêter de faire du papier et s'occuper des victimes et faire des belles affaires en interpellant
4: trop de procédures administratives.
1: Et par exemple les BRI, les brigades de recherche d'intervention, qui font à la fois de l'enquête et du terrain, moi je veux qu'on leur donne une prime d'investigation qui soit à la hauteur de leur engagement. Voilà, une vraie prime de spécialité, comme pour les motocyclistes, comme pour les différentes cités de la police. Au lieu de donner des primes en chocolat à tout le monde qui chaque année tourne en fonction des chefs de service et des syndicats par rapport au budget qu'on leur donne, on donnera des primes de spécialité. Tu veux la prime, tu passes la spécialité. Au moins, c'est objectif. Voyez, on a un vrai programme, mais quand on sera dans le cadre
4: du sujet... Ça reste des promesses. Hein. Ça reste des promesses.
1: On supprime les primes qui coûtent un million de dingue, et on fait des primes de spécialité. Tout sera finançable, tout sera mesurable, tout sera projetable dans le programme et dans les livrets que nous présenterons.
4: Et vous relirez le programme avant.
0: C'est terminé. Merci Mathieu Vallet d'être venu à la table des grandes gueules. À la table des grandes gueules.
1: On n'a pas déjeuné, mais...
4: Ça s'appelle la tablée.
0: 11h36, il est encore un peu tôt.
1: C'est l'apéro alors.
0: Voilà.
1: C'est un peu tôt.
0: Donc on va continuer et on va parler notamment de tous ces cadres qui partent là en vacances, peut-être ce week-end, et qui qu'ils ne parviennent pas à décrocher. Un cadre sur deux ne parvient pas à décrocher pendant ses vacances. Alors, allez-vous réussir à ne pas bosser cet été, à laisser tout de côté? Tiens, Sandrine Pégan, est-ce qu'elle est capable de le faire? À tout de suite sur RMC, RMC Story.
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0: vois, Sandrine, tu l'avais.
1: Ah,
0: si
1: vous êtes gentil.
0: Niagara, groupe mythique des années 80.
1: Mais vous aussi, maintenant, vous allez l'avoir toute la journée.
0: J'aimais beaucoup. Ils ont fait quelques tubes hein, quand même. Hein. Bref, l'amour à la plage.
1: Merci les copains.
0: L'amour en vacances. Les vacances qui démarrent pour certains dès ce week-end. Et tant mieux pour vous. Le problème, c'est que beaucoup ont du mal à décrocher. C'est ce que nous apprend une étude de l'APEC. Un cadre sur deux, donc l'APEC s'occupe des cadres, un cadre sur deux ne parvient pas à décrocher pendant ses vacances. Et la difficulté à déconnecter serait particulièrement répandue chez les moins de 35 ans. C'est ce que nous apprend ce matin le Figaro. Le problème, c'est qu'on a du mal à décrocher de l'ordinateur, du téléphone, parce que l'école blanc estime que si on décroche trop, peut-être qu'on va passer à côté d'opportunités et qu'à la rentrée, on sera complètement largué. Alors, est-ce qu'ils ont raison qu'il faut quand même rester l'œil rivé sur le travail ou au contraire, il faut déconnecter ? Est-ce que vous arrivez à déconnecter le 32-16 pour intervenir ?

0: Vacances, j'oublie tout. Sandrine Pégan, est-ce que c'est effectivement ton mantra? C'est-à-dire que tu oublies tout pendant les vacances, tu ne travailles plus?
1: Alors, on n'est pas dans la même configuration que les cadres, puisque je suis profession libérale. Donc moi, je ne suis pas salariée. C'est tout ce que je fais rentrer dans le mois. C'est unique. Ça ne compte que sur moi. Quoi. Putain, j'ai même du mal à le dire tellement...
2: Tellement ça pique.
1: Oui, et tellement ça pique, comme tu dis.
0: Si tu ne travailles plus, plus rien ne rentre.
1: Ben oui, c'est ça. J'ai pas, malheureusement.
0: Donc, t'es obligé
1: ça
0: ne
1: tombe
0: de
1: pas du ciel. J'ai pas de compagnon qui me. Qui
0: il n'y a pas de congé payé, en fait.
1: J'ai pas de congé payé, non. En fait, vraiment, tout est en fonction de nous. Donc, je ne peux pas prendre le risque de passer à côté d'un nouveau dossier. On va dire qu'au moins. Une heure par jour, pendant que je suis en vacances, je consulte mes mails, je regarde les messages, je pense aux dossiers. Je ne peux pas faire reset sur
0: l'intégralité
1: de mes dossiers.
0: Pendant une semaine ou même quelques jours, tu ne pourrais pas décrocher totalement
1: Absolument pas. C'est impossible. Et en plus, tu as des gens quand même qui nous appellent, qui stressent alors que leur dossier va être examiné dans 6 ou 8 mois. Mais bon, malheureusement, c'est le dossier de leur vie. Donc, on absorbe aussi un peu leur anxiété et leur angoisse. Donc, on doit répondre aussi. On ne peut pas envoyer un mail, automatique en disant je suis en vacances, je reviens que recontactez-moi dans 10 jours.
0: Surtout chaque réponse est facturée donc.
1: Ah bah oui. Et très cher. Oui. Évidemment, et surtout l'été ça compte double.
0: Bonjour, c'est 150 euros.
1: 150 euros, excuse-moi, pardon, 500 euros hors taxe en plus, bien sûr. 150 euros, tu vois bien la baisse.
0: Mais est-ce que tu sens quand même que ça t'empêche de te vider la tête? Est-ce que ça pèse sur ta santé mentale? Parce que c'est ce que dit cette étude. C'est qu'il y a quand même des conséquences sur la santé mentale des cadres.
1: Non, moi, en tout cas, je parle pour moi. C'est véritablement une vocation, moi, ce métier. Donc, c'est mon ADN, c'est mon mantra, c'est mon mode de vie. Après, j'ai d'autres exutoires, j'ai le sport, j'ai une vie sociale qui est très riche. Donc voilà, ça me permet aussi de m'aérer la tête. Maintenant, constamment, en effet, je dois vérifier mon téléphone. Et vous savez, ce qui est pénible, c'est que quand tu es à la plage, ton téléphone, il chauffe. Donc du coup, après, tu vois plus très bien parce que tu as l'écran qui se noircit.

0: Donc du coup, t'es obligé de rentrer au restaurant, de mettre le téléphone dans une pièce un peu froide pour qu'il se déchauffe.
1: Ouais, mais c'est quelque chose qui peut se comprendre. T'as la question de la charge.
2: T'arrives à décrocher, toi ?
1: Franchement, non.
0: Ben oui.
1: Moi, je suis dans une configuration où je suis indépendant aussi. Je peux gérer mon emploi du temps. Je travaille avec les jeunes, mais j'ai d'autres activités aussi. Mais vraiment, j'ai cette autonomie. Mais c'est vrai que tu as la question de la charge mentale. Il y a la question qu'on ait l'hyperconnexion. Le téléphone, c'est foutu sur notre troisième main. Et puis aussi,
2: tu peux aller à la plage et pas prendre ton téléphone.
1: Ah, franchement, moi-même, j'y arrive pas. Hein. Ben là, j'étais à Malte, j'avais le téléphone tout le temps. Mais aussi pour les cadres, notamment, des fois, la culture entreprise, le fait de rester connecté tout le temps, c'est valorisé par certaines entreprises, oui. En fait. Et quelque part, ça montre qu'on devient esclave du travail. C'est-à-dire qu'on est dans une configuration limite où on vit pour travailler au lieu de travailler pour vivre. Donc, c'est un système qui nous enferme. Et je pense que ça ne va pas aller en s'améliorant, malheureusement, parce qu'on on a besoin de ça.
2: En fait, il n'y a plus de frontières entre la vie privée et la vie professionnelle. Exactement. Tout se mélange. Et Emmanuel de Villiers, toi, chef d'entreprise, comment tu fais?
3: Ben, c'est une question de tempérament, en fait. Le tempérament personnel joue beaucoup. J'ai connu des chefs d'entreprise d'une taille bien plus importante que ce que j'ai pu gérer moi-même. Dont l'un, paraît-il, qui avait la légende, quand il montait dans sa voiture, une Porsche, à 19h, paraît-il, était capable de faire un blackout complet. Alors, il a bâti une énorme fortune, mais il est mort de santé prématurément, donc comme quoi... quand je dis tempérament, c'est-à-dire que moi, je suis quelqu'un de très soucieux. Alors, c'est un carburant de réussite, parce que on travaille 18 heures sur 24, voire même la nuit. Mmh. 7 jours sur 7, on ne décroche jamais. J'ai jamais décroché pendant 40 ans. Et je me souviens d'un chef d'entreprise à qui j'avais racheté sa société. Et son fils m'avait fait une confidence qui lui-même n'avait pas voulu reprendre la société tellement il avait vu son père épuisé par cette magnifique PME. Il m'avait dit cette expression, il n'était jamais détaché.
2: Ah oui.
3: Et en
2: fait, toujours préoccupé
3: en fait,
2: par son
3: travail. On ne peut pas décrocher. Maintenant qu'il y a le téléphone portable, c'est encore pire. Pire et peut-être moins pire parce qu'au moins on a une capacité de résolution des problèmes. Avant, on s'inquiétait alors qu'il n'y avait pas besoin forcément d'être sur le qui-vive.
2: Mais c'est-à-dire qu'il faut répondre aux mails, il faut répondre aux messages.
0: Mais c'est comme toi, Olivier Truchot. Comme toi, Olivier Truchot.
2: Oui, c'est un grand.
0: Quand tu es en vacances, tu ne peux pas faire un blackout de l'actualité.
2: Non,
0: ton métier, c'est d'être connecté à chaque fois l'actualité.
2: C'est un peu une passion aussi. Et voilà, je serais même en manque si je ne savais pas ce qui se passait. Mais bon, je n'ai pas l'impression de travailler.
3: Mais quand on a des responsabilités, l'activité continue. Et les soucis, on ne peut pas geler les soucis. Et on y pense forcément.
1: Tu manages toujours des équipes.
3: J'ai par exemple un dossier personnel très important dont j'attends un retour, qui est un truc qui remonte à 15 ans, extrêmement important, un enjeu personnel et familial, financier et moral considérable. J'ai toujours pas de retour. On arrive, on a passé le 14 juillet, et je me dis, le retour, je vais peut-être l'avoir qu'en septembre, mais on y pense tous les jours.
1: Et puis le côté, c'est que quand tu es indépendant aussi, un coup de fil manqué, c'est peut-être un contrat manqué.
0: Oui, oui.
1: C'est peut-être une opportunité. C'est peut-être... T'es tout le temps connecté. De la même manière, moi par exemple, bon là je reviens de Malte, j'ai bouclé deux contrats sur place. Ouais, et heureusement que j'avais, c'est-à-dire je n'aurais pas décroché,
3: je prolonge le propos de Isabelle qui est tout à fait pertinent. La réactivité est un facteur clé de succès.
0: Bien sûr.
3: Donc on peut pas décrocher.
2: Oui, alors comment on faisait avant? Parce que comment on faisait avant
3: la vie était plus simple.
2: On était moins réactif.
3: On était moins sur la sellette aussi. Les gens dans les entreprises étaient moins sur la sellette.
2: Est-ce qu'on s'est pas finalement imposé un rythme de dingue? Cette effectivement idée qu'il faut jamais complètement être déconnecté parce qu'on va louper quelque chose, qu'on se l'a imposé ça, parce qu'avant finalement on partait en vacances pendant 3 jours il ne se passait rien.
3: Mais pas
2: journaliste, mais dans d'autres métiers.
3: Oui.
2: On peut, est-ce que le monde tournait moins bien?
3: Il y a plus de stress, il y a plus de tensions sur le plan financier, il y a plus de contraintes réglementaires. On est beaucoup plus ennuyé que dans les jobs d'avant où il y avait une récurrence, parfois une certaine stabilité.
2: Et pour bien se faire voir de son patron, il faut montrer qu'on est connecté pendant les vacances, et un petit peu de ça aussi. Oui. Peut-être aussi pour bien se faire voir de ses clients.
0: Inévitablement. À partir du moment où t'as un client qui est angoissé, qui te pose une question, qui se trouve dans une situation d'urgence en plein été, tu peux pas faire comme si tu t'en moquais. T'es obligé, donc forcément constamment. Et puis après derrière, oui, il y a une question d'argent, parce que on sait que les mois d'août, c'est le mois le plus creux, quoi, pour nous.
2: On va aller à Reims. Reims, elle est la capitale. Toi, tu dois savoir.
3: La capitale du Champagne.
2: Pas seulement Reims. On sacrait quand même les empereurs à Reims.
3: Les rois de France.
2: Et les rois de France.
3: Oui, les 43 qui ont fait la France.
2: Et quel numéro, Reims? C'est la Marne. Quel numéro, la Marne?
0: Alors là, 77.
2: Ah, là, il manque Didier Giraud parce qu'il est très bon dans les départements. Sam.
1: C'est pas en
0: Ile-de-France. Ah non, là.
4: Oui, oui.
2: Le numéro de votre département, Sam.
4: Oui, c'est le 51. Bonjour, les grandes gueules.
2: Voilà, le 51.
0: Bon, j'étais presque.
2: Alors, vous êtes artisan couvreur. Est-ce que vous arrivez à décrocher, vous, pendant les vacances?
4: Alors. Concrètement, justement, moi, ça m'a fait réagir tout de suite ce sujet parce que ça me parle. Moi, quand je pars en vacances, il faut savoir que avec ma femme, elle est au courant. Quand on part en vacances, il y a forcément une heure dans la journée où il va falloir que je travaille.
2: Ah oui. Et vous faites quoi?
4: Forcément, moi, je suis artisan couvreur.
2: Ouais, là, vous faites quoi pendant 7 heures?
4: Eh ben, pendant 7 heures, je réponds à mes
1: relations
4: clients.
1: Ouais.
4: Si je dois rappeler quelqu'un qui m'a laissé un message, bah, je rappelle. J'ai des salariés. Donc si je dois répondre à leurs questions, bah, je les rappelle. Pourquoi? Parce qu'ils ont tendance des fois à me dire on voulait pas te déranger, t'étais en vacances. Sauf que bah, des fois le fait de pas avoir pris 5 minutes pour m'appeler, bah, les dégâts peuvent être considérables derrière parce qu'ils ont pas pris la bonne décision. Donc non, moi il faut que je sois alerte. Tu peux pas me permettre de faire silence radio pendant une semaine ou deux, c'est juste impossible. Et si en plus derrière j'ai des dossiers d'architecte à rendre en temps et en heure, bah,
2: d'accord,
4: bah, derrière.
2: Et ça, votre femme le comprend?
4: Ah bah, elle l'entend complètement. Ça a été un petit peu compliqué au début. Ça a été un petit peu compliqué au début quand je me suis mis à mon compte. Mais elle préfère me voir rassurée que j'ai pu régler un souci plutôt que de me voir angoissée, tourner en rond. Et il suffirait que je prenne mon téléphone pour que.
2: Et une fois que cette heure de travail est passée, vous arrivez à vous remettre en mode vacances, ah bah, détente.
4: À peu près.
3: Ouais, mais souvent, Sam, c'est presque le meilleur moment, c'est quand vous venez de terminer d'avoir réglé vos problèmes.
4: Ah oui. Ouais, c'est ça. C'est ça. Généralement, quand j'ai fait cette heure-là, je sais que les deux prochaines heures qui suivent, je mets le cerveau en off. Après, il y a deux, trois trucs qui vont revenir, mais je me dis.
2: Ce qui est bien, c'est faire ça juste avant l'apéro, comme ça. Là.
0: Oui, parce qu'après, c'est un peu plus compliqué.
4: Ouais, c'est vrai. Des fois, on n'est pas très lucide après.
2: Oui, parce qu'après, c'est trop tard. Merci, Sam. Merci pour ce témoignage. Et bonnes vacances, alors. Bonnes vacances.
4: Merci beaucoup.
2: Un peu studieuse, mais quand même des vacances. On va accueillir Estelle Denis, qui n'est pas encore en vacances et qui va vous accompagner maintenant sur RMC, RMC Story, avec d'autres débats agités, bien entendu, au 32-16. Salut, Estelle.
5: Salut, Olivier. Salut, les GG. Nous, on va parler de Sébastien Lecornu qui tente de faire des économies. Il y a le projet de loi de loi de finances, hein, qui arrive en 2027. Alors, aide à domicile, abattement de 10% pour les retraités. Faut-il supprimer toutes les niches fiscales? On en a quand même 465, c'est bien plus que nos voisins. Est-ce qu'il faut les supprimer? On en parle avec vous, bien sûr.
2: Une niche fiscale, quand on la supprime, c'est une augmentation d'impôts. Hein.
5: Une niche fiscale supprimée, enfin derrière chaque niche,
2: oui,
5: il y a un chiffre.
2: Mais il faut bien rappeler qu'on va donc augmenter les impôts de certains.
5: Confucius. Ah ben évidemment. Voilà. Enfin, ça, les hausses d'impôts.
2: Non, mais j'appelle pas ça des économies. Voilà,
5: oui,
2: ce que
5: mais
2: je
5: c'est
2: dire.
5: Un truc qu'on fait très bien.
2: C'est une augmentation d'impôts, mais c'est pas une économie.
5: On en parle dans un instant. Je ne sais pas si vous avez vu ce nouveau dessin de Charlie Hebdo sur la maman décédée de Didier Deschamps. Donc est-ce que vous trouvez ça drôle? Est-ce que vous trouvez ça lourd? On en parlera. En fait, on voit la mère de Deschamps dans un cercueil avec une perruque bleu-blanc rouge et qui dit je préfère être morte que de voir ça. Donc l'élimination face à l'Espagne. Donc nous parlerons.
2: C'est l'humour noir de Charlie.
5: Ben oui, mais en fait il y a eu une polémique il y a quelques jours. Vous avez déjà fait un dessin sur la mère décédée de Didier Deschamps avec Deschamps
2: qui avait
5: l'urne de sa mère et qui disait ramener la coupe à la maison. Bon, donc voilà, là c'est un deuxième dessin et on se demande si c'est toujours drôle ou est-ce que ça devient lourd. Ce sera notre question de midi et demi.
0: Intéressant.
5: Et puis est-ce que vous allez rapporter des souvenirs de vos vacances?
2: Ah bah tiens.
5: Vous allez rapporter quoi, Olivier?
2: Un coquillage.
5: Vous allez rapporter quoi?
2: Qu'est-ce que les joueurs rapportent?
5: Eh ben, regardez, par exemple, quand vous allez en Bretagne, vous achetez un bol breton. Ah, les gens rapportent des manettes, des torchons, tu sais, avec la région stylisée sur le torchon. C'est les trucs.
2: Moi, je peux vous ramener vous rapporter de la feta, par exemple.
5: Je veux bien, bien sûr.
3: Il y a une collection qui est très amusante, c'est de ramener un peu de sable de toutes ces plages où on va dans sa vie.
5: Non, alors ça, c'est beau, Emmanuel. Pardon, mais personne ne fait ça. Faut les entreposer après. Tu les mets où?
0: On peut pas faire ça.
3: Mais quand vous avez des sables de partout, c'est formidable.
2: Je crois que c'est même interdit, parce que tout est interdit.
5: Il met ça sur sa table de chevet.
2: Est-ce que c'est sur une étagère
3: dans la salle de bain?
1: Et le tu préfères, il y en a un ou pas?
5: Non, parce qu'on termine à 14h. Enfin, Emmanuel, vous avez une collection dans vos
3: parfait, le Costa Rica, partout du monde.
2: Tu reconnais le sable?
5: Il met des étiquettes. Une étiquette.
2: Allez, bon débat sur RMC, RMC Story.
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9: Bonjour à toutes et à tous, nous sommes partis pour le défi hippique direction Cabourg aujourd'hui avec le Grand Prix de la ville de Cabourg. Voilà, le quintet du jour c'est à 20h15 avec 13 trotteurs qui vont s'affronter. Il y en a un seul qui rend la distance, c'est le numéro 13, Jazzman. Aujourd'hui c'est Fabien qui a gagné hier qui vient nous rejoindre. Salut Fabien.
10: Salut Dimitri.
9: Fabien, aujourd'hui beaucoup plus ouvert qu'hier quand même.
10: Exactement, c'est pour ça que de mon côté, moi j'ai choisi le lièvre de Sébastien Garato, le numéro 8, Carnac Wood. Voilà, je pense qu'il a une très bonne chance dans la course, mais comme tu l'as dit, c'est très ouvert aujourd'hui.
9: Je te rejoins aussi, ça aurait été mon préféré si tu l'avais pas choisi. En plus il y a 6€, hein, ça reste une belle cote. Mais je vais tenter évidemment pour te battre le numéro 1, Express Dark. Ça peut être une très belle surprise, il y a 16€, voilà, ça reste une grosse cote. En tout cas, pour que tu puisses gagner ce défi hippique, vous l'avez compris, il faut que le 8 Carnac Wood termine devant l'As Express Dark. Et tu reviendras de dimanche si tu gagnes en direct sur RMC à partir de 14h. Bon quintet à tous et peut-être à dimanche.
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12: Dans un instant, dans Estelle Midi, on parlera aide à domicile, abattement de 10% pour les retraités, crédit impôt recherche, faut-il supprimer toutes les niches fiscales? On en débat avec vous dans un instant au 3216 et sur le WhatsApp d'Estelle Midi, 0612 424 424. On n'a plus de jingle, mais il est quand même midi sur RMC. Et midi, c'est l'heure de retrouver Solène Gardret pour les infos. Bonjour Solène.
13: Bonjour à tous. Les ossements découverts près du village de Delphine et Cédric Jubilard, analysés cet après-midi. On sera en direct du Tarn. Deux morts suite aux violents orages de la nuit dernière. Et puis, 13e étape du Tour de France, la plus longue de cette édition.
12: Les analyses d'ossements vont commencer cet après-midi.
13: Les ossements découverts dans le Tarn, près du village de Delphine et Cédric Jubilard, héliportés ce matin en région parisienne. Pierre Bazin, vous êtes pour RMC à Villeneuve-sur-Vert, dans le Tarn, où les recherches ont repris ce matin.
14: Oui, il y a une heure maintenant, on a vu décoller l'hélicoptère de la gendarmerie depuis la zone de recherche, direction la région parisienne et les laboratoires de l'IRCGN à Pontoise. C'est au sein de l'Institut de recherche de la gendarmerie que les eaux prélevées vont être analysées dans l'après-midi pour savoir si c'est bien le corps de Delphine Jubilard qui a été découvert. Et dans un second temps, les experts de l'IRCGN vont tenter de déterminer les causes de la mort en cherchant par exemple des fractures sur les eaux analysées. Il y a quelques instants, le commandant en second du groupement de gendarmerie du Tarn a précisé que ces résultats étaient attendus dans des délais relativement courts.
13: Pierre Bazin, envoyé spécial de RMC dans le Tarn.
12: Deux personnes sont mortes suite aux orages.
13: En Haute-Vienne et dans l'Isère, 30 départements étaient en vigilance orange cette nuit. Vigilance levée à 4h ce matin, mais qui a fait donc de nombreux dégâts. Amélie Lafchin, vous êtes en plateau avec nous et l'info ce midi, eh ben c'est bien sûr ces deux décès dus aux intempéries.
15: Oui, d'abord un homme décédé hier soir à Dolomieu en Isère. Contacté par RMC, la maire de la commune explique que la foudre a frappé une ancienne ancienne chapelle transformée en atelier de chaudronnerie et de métallurgie. La foudre a déclenché un incendie dans le bâtiment et malgré l'intervention des pompiers, le corps du propriétaire, un homme de 37 ans, a été retrouvé calciné. La mère de Dolomieux se dit profondément attristée par la mort de cet homme, bien connu des habitants de la commune. Et puis plus tôt, en fin d'après-midi, c'est à Saint-Victornien, en Haute-Vienne, qu'une femme est décédée à la suite de la chute d'un arbre.
13: Les explications d'Ameline Lafchin. Pour RMC, autre conséquence des orages, 53 000 foyers étaient sans électricité ce matin, principalement en Auvergne-Rhône-Alpes et Nouvelle-Aquitaine. Le trafic, lui, reprend sur la ligne Paris-Toulouse, où des trains de nuit ont eu jusqu'à 6 heures de retard. Sixième nuit consécutive de frappe au Moyen-Orient. Ce matin, on compte 8 morts dans une attaque américaine en Iran. Au Koweït, une centrale électrique a été touchée par une frappe iranienne. Des tensions à leur plus haut niveau depuis le cessez-le-feu d'avril dernier.
12: Les pelouses sont arrivées à Miami.
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13: Les Bleus qui vont affronter l'Angleterre demain pour la petite finale de la Coupe du Monde. Match à 23h et ça sera à suivre, bien sûr, sur RMC. Et puis, c'est la 13e étape du Tour de France aujourd'hui.
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13: La plus longue étape de cette édition, 205 km au départ de Dole. 12e étape à suivre sur RMC tout à l'heure dans l'intégral Tour.
12: Merci beaucoup Solène. On vous retrouve à 13h pour un prochain JT. Et tout de suite, Estelle Midi, c'est parti.
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12: Bonjour à tous, soyez les bienvenus dans Estelle Midi sur RMC, RMC Story. On est très heureux d'être avec vous jusqu'à 14h avant cette 13e étape du Tour de France. Et nous sommes en charmante compagnie aujourd'hui parce que nous avons Martin Bourdin tout d'abord dans cette émission. Bonjour Martin.
8: Salut Estelle, bonjour à tous.
12: Nous avons également notre professeur d'histoire géo, Benjamin Amar. Bonjour Benjamin.
16: Bonjour Estelle, bonjour à tous.
12: Enfin, Benjamin, vous avez 10 semaines de vacances. Qu'est-ce que vous faites en
16: alors, il faut savoir, j'ai l'impression d'être chez une vieille tante qui, à chaque fois que je vais la voir, me sort les mêmes trucs. Ça fait depuis le. Je crois que ça fait 3 ou 4 émissions qu'elle me présente comme ça.
12: J'aime les. Mais oui, mais qu'est-ce que vous faites encore là, Benjamin?
16: Eh bien écoutez, je suis.
12: Vous
16: je
12: restez
16: suis,
12: à Paris pour les
16: je
12: vacances
16: fais comme vous, voilà.
12: Oui, mais moi je travaille. Enfin, vous voyez ce que je veux dire, je suis en vacances. Ça, ça n'a rien à voir.
16: Je n'y crois pas, mais. Insupportable.
12: Nous sommes également avec l'influenceuse et entrepreneuse Élise Golfard. Bonjour Élise.
17: Bonjour.
12: Et puis avec notre journaliste et écrivain Fred Hermel. Bonjour Fred.
18: Salut Estelle.
12: Dans un instant, dans Estelle Midi, on parlera de niche fiscale, aide à domicile, abattement de 10% pour les retraités. Faut-il les supprimer, toutes ces niches fiscales, 465 quand même au total? Eh bien, vous nous appelez 3216 ou vous réagissez sur le WhatsApp 06 12 424 424. On parlera du nouveau dessin de Charlie Hebdo sur la mère de Didier Deschamps qui est décédée. Est-ce que vous trouvez ça drôle ou lourd? Ça, ce sera à midi et demi. Et puis à 13h30, appelez-nous, témoignez. On va parler souvenirs de vacances. Vous savez, tous ces objets souvent de mauvais goût que nous rapportons tous et qui terminent dans un tiroir. Est-ce qu'il faut arrêter de les acheter, ces souvenirs? Pourquoi y êtes-vous attaché? Eh bien, vous nous écrivez sur le WhatsApp.
18: 06 12 424 424, on lira tous vos messages d'ici 14h.
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12: Midi 5 sur RMC, on démarre Estelle Midi avec le casse-tête du jour et il est pour Sébastien Lecornu qui prépare son projet de loi de finances 2027. La France doit absolument faire des économies, vous le savez, et le gouvernement pourrait bien tenter une nouvelle fois de faire le tri dans les niches fiscales. La France en compte 465 pour un montant annuel de 92 milliards d'euros. Quelles sont les niches les plus coûteuses, Martin ?
18: La plus coûteuse, c'est une niche fiscale destinée aux entreprises, le crédit impôt recherche pour inciter ces entreprises à innover. Coût estimé pour les finances publiques, 8 milliards d'euros par an. Le crédit d'impôt pour l'emploi d'une personne à domicile, c'est 7 milliards 200 millions d'euros. Et l'abattement de 10% sur les pensions, un peu plus de 4 milliards et demi. Des niches fiscales, tu l'as dit Estelle, il en existe donc 465, souvent mises en place pour soutenir certains secteurs de l'économie. L'immobilier notamment, c'est peut-être la plus célèbre avec les différents dispositifs pour soutenir l'investissement locatif. Mais toutes ces niches ne pèsent pas de la même façon sur les finances de l'État. Les 15 plus grosses niches fiscales représentent plus de 46 milliards d'euros de manque à gagner, soit la moitié finalement du coût global des niches fiscales. Régulièrement, des rapports, notamment issus de la Cour des comptes, pointent le manque d'efficacité de certains dispositifs. Bercy vient d'ailleurs de recevoir un rapport pour demander de réduire le nombre et le coût de ces niches fiscales. Il y en a encore eu donc ces derniers jours de ce type de texte. Le gouvernement qui avait déjà commencé à raboter un petit peu les niches fiscales dès l'an passé, avec notamment, il avait visé le gouvernement, la réduction d'impôts sur les frais de scolarité et celle sur les carburants d'origine végétale.
12: Alors, faut-il supprimer toutes les niches fiscales, faire le vide là-dedans, Fred Hermel ?
8: Ça dépend lesquelles ?
12: Il y en a 475, il y en a quand même quelques-unes qui servent à rien.
8: Oui, en tout cas, elles ont leur utilité dans la majorité des cas. Par exemple, sur les aides à domicile. En fait, c'est une manière de protéger les salariés, pour éviter le travail au noir, tout simplement. Quand vous savez que vous avez un crédit d'impôt parce que vous employez légalement une personne qui vient faire le ménage chez vous, vous aider au jardin ou je sais pas quoi, automatiquement vous êtes plus tenté de faire un contrat, vous êtes plus tenté de payer légalement les gens, de respecter le droit du travail, de lui permettre d'avoir des cotisations chômage et cotisations retraite. Enfin, c'est vous qui payez les cotisations chômage d'ailleurs en tant qu'employeur, les cotisations retraite.
12: Celle-là, on voit à quoi ça sert. Il y en a 465.
8: Oui, on commence par celle-là. C'est la deuxième plus élevée, automatiquement. Donc c'est normal parce que ça incite les gens à être dans la légalité et ça protège les employés. Automatiquement, si vous supprimez cette niche fiscale, ça va être du travail au noir. C'est tout. C'est évident. Ça va avoir un impact direct. Donc c'est bien de protéger. Ensuite, l'abattement de 10% sur les retraités. En fait,
12: ce serait à partir de. Alors ça ne touche pas les petites retraites, bien sûr, et ce serait à partir de 2000 ou 3000 euros.
8: C'est l'abattement qu'ont tous les salariés, par exemple, le 10%.
12: Ben oui, c'est pour frais professionnels, donc c'est une logique. En
8: fait, pourquoi c'était. On oublie toujours la raison de cette implantation de ces 10%. C'est simplement parce qu'on sait très bien que quand on est employé, on ne peut pas faire du black. Donc c'était une manière de corriger et d'avantager, de ne pas désavantager les employés par rapport à d'autres professions, commerçants, artisans, etc., où là, automatiquement, on peut mettre un petit peu d'argent de côté. Donc en fait, un retraité est un employé puisqu'il touche l'argent directement de la caisse de retraite, donc il ne peut pas faire de blague. Donc c'est une manière... Je parle dans son salaire, dans son truc. Donc c'est pour ça, cet abattement. Donc il faut prendre... Il y a suffisamment d'employés à Bercy pour prendre une par une et voir celles qui auraient des effets négatifs et d'autres qui auraient, dans la suppression, des effets positifs. En tout cas, l'aide à domicile, la deuxième plus importante, il ne faut surtout pas y toucher.
12: C'est que derrière chaque niche fiscale, il y a un chien qui aboie. Mais ça, Benjamin Hamard. Eh bien, je vous le dis. Oui, je suis sûre que vous aimez bien cette expression.
16: Elle est magnifique, oui.
12: Est-ce qu'il faut au moins, Benjamin Hamard, diviser par deux le nombre de ces niches fiscales? Il y a certaines niches qui ne rapportent même pas 1 million d'euros. Enfin, c'est aberrant de garder ça quand même.
17: Non, alors bon, ce qui est certain, c'est que il y a sans doute des choses à corriger, mais il faut y aller, faut faire un travail d'orfèvre, parce que on va être clair, hein, on est dans une année présidentielle. De toute façon, il y a même pas besoin de le dire. Les macronistes le savent très bien, c'est leur dernière année, leur dernier budget à boucler, et donc il est évident que s'ils s'amusaient à toucher, par exemple, à la niche dont vient de parler Fred, bien évidemment, elle profite, des millions de Français sont bénéficiaires, soit en tant qu'employeur, soit en tant qu'employé. Donc il est évident que ils ne vont pas y toucher. Mais en fait, on s'ouvre un troisième épisode sur les lois de budget. Et donc, on va avoir des tas de saltos, de contre-saltos, pour savoir ce que décide le gouvernement.
12: C'est normal.
17: Mais derrière, on va regarder de près. Parce que sur l'histoire des niches, on parle souvent de la niche que Fred a évoquée.
12: C'est la deuxième plus grosse derrière le crédit impôt.
17: Alors, avant, il y en avait une première, avant le crédit impôt recherche, c'était le crédit compétitivité emploi. Mais lui, il a été pérennisé. Donc, ça n'est plus une niche, c'est parfait. Et donc, ça, c'est gravé dans le marbre, j'ai envie de dire. Mais attendez, on peut parler, par exemple, du crédit impôt recherche. Parce qu'il y aurait beaucoup de choses à en dire. Hein. Pour la recherche-développement en France, elle n'est pas du tout à la hauteur de ce crédit impôt recherche qui sert parfois à faire tout à fait autre chose que financer la recherche. Donc nous, l'opinion va regarder de très très près les propositions de Monsieur Lecornu, mais s'il s'agit de s'en prendre aux niches fiscales qui profitent au plus grand nombre, alors ce sera un niet absolu. Voilà, il y a des niches fiscales qui profitent effectivement à une caste de brahmanes, à une caste de mini-brahmanes, et c'est celle-ci qu'il faut mettre en cause. Certainement pas.
12: A priori, une niche fiscale, elle profite à ceux qui payent des impôts. Benjamin, il y a une logique à ça.
17: Non, mais d'accord, mais par exemple, je veux dire, derrière, clairement.
12: Mais ceux qui payent des impôts et qui n'ont aucune aide. Vous voyez ce que je veux dire? Bah oui, mais c'est ça aussi une niche fiscale. C'est les classes moyennes.
17: Vous faites une allusion, vous faites une phrase à la louche. Parce que là-dedans, il y a des gens très différents. Là-dedans, il y a des classes moyennes, il y a des classes supérieures. Moi, je vous parle d'une caste de brahmanes. Des gens qui s'en mettent jusqu'ici et qui, effectivement, ne concernent pas une masse de Français.
12: Et qui, s'il n'y avait pas de niche, aurait quand même un employé à domicile.
17: Oui,
12: ça, je l'entends.
17: Exactement.
12: Mais les niches fiscales, ça permet à quelqu'un qui gagne 2000 euros par mois de pouvoir, peut-être, une fois toutes les deux semaines, avoir une femme de ménage, etc. Et c'est les gens qui n'ont aucune aide. Donc, à un moment, leur seule aide, c'est la niche fiscale. Élise Goldfarb, est-ce qu'il faut faire le ménage là-dedans?
15: Moi, je pense qu'il faut faire preuve de bon sens, comme d'habitude. C'est-à-dire qu'il y a des niches fiscales quand même qui permettent à l'État de fonctionner. Les Sofica, par exemple, c'est...
12: Les
15: Sofica, c'est un système qui permet aux grandes familles, ou aux gens qui le veulent en tout cas, de financer le cinéma français contre un rabattement d'impôts et financer la culture. C'est très important aujourd'hui. Ça fait fonctionner une économie entière. Il y a des gens, des producteurs ne peuvent pas sortir de films s'il n'y a pas de Sofica, parce que ça permet de déduire des impôts. Pareil pour la défiscalisation pour l'art, pareil pour la défiscalisation pour les associations. Moi, je donne de l'argent aux associations tous les ans, mais je le fais avec ma boîte parce que j'ai une déduction fiscale. Mais ça permet de faire vivre des associations. Donc, ces niches fiscales-là, elles sont plus qu'importantes.
16: Pareil pour l'aide à domicile. Quand tu as une cotisation syndicale,
12: c'est défiscalisé.
15: Exactement.
17: Bien évidemment. Mais il y a une déficience.
8: Vous êtes sponsorisé, la CGT.
17: Un abattement. Non,
12: mais écoutez, mais en fait, je vais me syndiquer. Mais en fait, c'est à cause du prix de la cotise, vous voyez. Et là, maintenant,
15: je sais. Mais en fait, il ne faut pas voir ça comme une perte, un manque à gagner pour l'État, vu que les associations font vivre l'État. Donc, par définition, c'est de la redistribution logique.
12: Mais tout n'est pas de la redistribution.
15: Évidemment qu'il y en a qui profitent aux riches. Mais enfin, excuse-moi, Benjamin, c'est beaucoup les riches qui donnent des gros montants. Je veux dire, t'as des grandes fortunes qui donnent des centaines de millions chaque année à des fondations.
12: Oui.
15: Voilà. Justement.
12: Heureusement que les associations, notamment médicales, enfin, sur la recherche médicale, heureusement qu'il y a des dons des particuliers. Sinon, je vous assure que la recherche médicale en France, elle
17: est pas là. Mais donc, sur l'évasion fiscale, ça vient.
15: J'allais y venir. Ouais. C'est plutôt là qu'il faut qu'on intervienne. C'est sur les niches où. Pas les niches, mais qui favorisent l'évasion fiscale.
12: L'optimisation.
15: L'optimisation, malheureusement, c'est difficile d'en faire quelque chose.
12: Oui, mais l'optimisation, c'est légal et l'évasion ne l'est pas.
15: Voilà, exactement.
8: Donc, intervenons. Le crédit d'impôt sur le plan épargne retraite, on parle de plus en plus de capitalisation, il va falloir en venir pour la retraite. Bon. Ça, on va pas le supprimer quand même.
17: Ça m'étonnerait que les macronistes s'en prennent à ça, ou alors c'est vraiment rigolo.
8: C'est permettre aux gens de mettre un peu de côté pour la retraite.
12: Oui. Enfin, ce qu'on met de côté, ça profite à l'État parce que ça leur permet.
8: Donc c'est intelligent de la garder celle-là aussi.
12: Élise Goldfarb, donc vous supprimez quoi par exemple?
15: Moi, je supprimerais les niches que je trouve inutiles, c'est-à-dire les niches qui vont aller.
17: Niche Fillon, par exemple, sur les bas salaires.
15: Voilà, en fait non, moi les niches qui vont te permettre à une famille très riche d'être exonérée d'impôts sur l'aide à domicile alors qu'elles peuvent totalement se payer une aide à domicile. Moi je pourrais me payer une aide à domicile sans avoir besoin d'une niche fiscale, vous voyez. Alors, sans avoir besoin de crédit d'impôt.
12: Martin Bonin, est-ce que parmi ces 465 niches, il y en a qui sont moins utiles que d'autres?
19: Il y a des niches en tout cas qui sont des niches de niches, on va dire, qui profitent peut-être un petit peu moins au grand public. Par exemple, il y a une niche fiscale pour les arbitres de compétitions sportives qui sont exonérés d'impôts dans une certaine mesure sur les revenus qu'ils génèrent. Il y a une niche fiscale par exemple aussi si vous soulouez une de vos chambres dans un appartement. Si vous soulevez ça, vous pouvez avoir une déduction d'impôt. Alors, faut se dépêcher parce que ça prend fin là à la fin de l'année. Il faut revenir là-dessus. Et puis, il y a une niche fiscale aussi, par exemple, pour les propriétaires de chevaux de course qui peuvent être exonérés d'impôt. Peuvent être exonérés d'impôt sur les revenus obtenus lors de la victoire de leurs chevaux.
15: Par exemple, c'est un peu con, quoi. Enfin, je veux dire.
12: Oui, alors que toi, quand t'es champion olympique, t'as une prime. Elle est fiscalisée. Elle est alors, tu peux l'étaler sur 5 ans, mais elle est fiscalisée. C'est quand même fou de défiscaliser les chevaux et pas les sportifs.
8: Oui, mais ça permet de faire vivre une filière.
12: Les sportifs aussi, excuse-moi.
8: Mais non, mais les chevaux, s'il n'y a pas ça, il y a la possibilité qu'il y ait moins de...
15: Mais les gens qui ont des chevaux, ils ont les moyens.
12: Je ne vais pas pleurer sur les grands propriétaires de chevaux.
15: Les gens que je connais qui ont des chevaux, c'est vraiment les gens qui sont milliardaires.
8: Et pareil sur les arbitres des compétitions sportives.
12: C'est pour éviter la Rolex à la fin du match.
8: Mais non, mais c'est simplement... même dans les, on a besoin de petits arbitres, de petits arbitres pour les petites compétitions qui prennent 10 balles à la fin d'un match. On va pas leur donner un impôt, leur faire payer l'impôt là-dessus. Et ils sont sans eux, il y a pas de match de foot le dimanche. Mais dans les clubs amateurs, donc. Tout ça a un sens, enfin, je veux dire. Donc,
12: derrière chaque niche fiscale, un chien aboie, vous voyez. Même les petites niches, vous vous dites, c'est une niche de niche.
20: Vous savez, je vais vous dire, les niches fiscales, elles permettent aussi aux gens de donner concrètement l'argent qui devrait aller aux impôts. Ma mère, elle me disait toujours, je préfère donner cet argent à cet asso plutôt que le donner aux impôts et de ne pas savoir où ça va aller, parce qu'il n'y a toujours pas la clim dans les hôpitaux, par exemple.
12: Enfin, rappelons quand même qu'une suppression de niche fiscale, c'est des impôts en plus, évidemment. Nous sommes avec Hervé, qui nous appelle de Libourne, en Gironde. Il est chef d'entreprise. Bonjour Hervé.
21: Bonjour à tous.
12: Bonjour. Et merci beaucoup d'être avec nous. Hervé, on fait quoi avec ces niches fiscales? Est-ce que vous bénéficiez de certains abattements justement?
21: Non. Non, mais par contre, je voudrais revenir sur le fait qu'on devrait bien séparer la niche fiscale de l'avantage fiscal. Quand on regarde la définition de la niche fiscale, elle a été créée pour provoquer des comportements et récompenser les comportements. Donc, par exemple, très simplement, si vous avez un abattement parce que vous embauchez quelqu'un à domicile, ça, vous favorisez un comportement. Et donc, vous avez un abattement. Par contre, si vous avez 10% d'abattement pour les retraités, c'est un avantage fiscal. Ce n'est pas une niche fiscale.
12: D'accord.
21: C'est un choix politique. Et je trouve qu'aujourd'hui, il faut séparer les éléments qui sont liés à des comportements pour récompenser les gens de par leur comportement, ça c'est la définition de la niche fiscale, de l'avantage politique décidé en fonction du public que l'on veut récompenser.
12: En fait, quand ça crée de la richesse...
21: Pour moi, c'est pas du tout la même chose.
12: Quand on crée de la richesse, voilà, employer quelqu'un à domicile, c'est créer de la richesse quelque part, parce que c'est aussi une personne qui après va payer des impôts,
21: etc. C'est aussi embaucher quelqu'un, absolument. Mais,
12: oui, mais
21: on peut penser
12: que les retraités...
21: Pour les retraités, oui, bah, 10% d'abattement pour les retraités, c'est un choix de réduction d'impôts. Hein. C'est pas une niche fiscale, quoi. C'est
12: j'entends, mais peut-être politique. Que les retraités, avec ces 10%, ils consomment ou ils donnent à leurs petits-enfants qui eux-mêmes vont consommer, etc.
21: Pour moi, dans ma conception, dans ma compréhension de la niche fiscale, dans la définition au départ, ce n'est pas la même chose. Et pour moi, il faut séparer les deux. Vous parliez des chevaux. Alors désolé, c'est pas que les multimillionnaires qui ont des chevaux. Il y a des gens qui ont des trotteurs, etc. Par exemple, c'est une aberration. Les gains pour les jeux de casino, ça fait récemment que ça a été imposé. Alors que c'était encore une... Il y avait des trous
12: c'est
21: dans la raquette.
12: C'est imposé à la source,
21: donc,
12: en fait.
21: Il y a des gains aujourd'hui où il y a des gens qui peuvent gagner des montants importants aux courses, par exemple, qui ont des chevaux, qui sont propriétaires. Là, c'est niche fiscale. C'est pas forcément normal quand vous voyez qu'aujourd'hui vous avez un Airbnb, vous allez devoir payer de suite alors que vous avez une petite location, vous allez devoir payer des impôts dessus et que ça devient de moins en moins intéressant. Je pense qu'à un moment donné, il faut faire la part des choses. Donc la niche fiscale, c'est quelque chose que vous donnez à une association, quand vous donnez à des bénévoles, quand vous participez à des clubs de sport, à l'art, etc., au cinéma, etc. Très bien. Mais par contre, l'avantage fiscal, l'abattement fiscal en fonction d'eux, ça, aujourd'hui, c'est un choix politique et c'est là qu'il faut qu'on regarde parce qu'à un moment donné, il y a plus d'argent, quoi. À un moment donné, on veut bien que tout le monde vive, mais à un moment donné, il y a quand même des gens qui payent et qui bénéficient de l'autre côté de pas grand chose. Et qu'à un moment donné, ces gens-là, ils voudraient aussi pouvoir dire, OK, c'est bien que tout le monde en bénéficie, mais il faut aussi que on retrouve un petit peu de sens. Voilà
12: 92 milliards d'euros en 2026, 2025, les niches fiscales. Merci beaucoup Hervé, en tout cas d'avoir été avec nous. Ça donne quoi sur le WhatsApp, Martin?
19: Oui, beaucoup de messages. Joachim, par exemple, qui nous écrit au 0612 424 424. S'ils enlèvent la niche fiscale pour l'emploi à domicile, par exemple, il est clair que je ne pourrai plus payer ma femme de ménage. Donc soit je l'emploie au noir, soit je ne l'emploie pas. Et comme je ne veux pas faire de l'emploi au noir parce que j'ai peur des risques, j'arrêterai son emploi et je ferai le ménage moi-même. Donc comme disait Fred, ça pourrait détruire potentiellement des emplois. Et puis on a Laurent, on doit trouver 25 milliards d'économies. Supprimer certaines niches fiscales, ce n'est pas une augmentation d'impôts, c'est un avantage à supprimer. Certaines de ces niches, me semble, ne servent à rien et ne produisent à rien. Et donc Laurent est plutôt pour supprimer ces niches qui ne servent à rien.
12: Oui, mais on trouve toujours que les niches de l'autre ne servent à rien et celles qui nous bénéficient, on va dire, et celles-là, on les trouve absolument géniales. C'est ça un peu le problème de tout ça. Après, il va quand même bien falloir trouver de l'argent quelque part. Et finalement, c'est quand même le plus simple, Benjamin Hamard, de toucher aux niches fiscales ou de toucher aux agences qui ne servent parfois pas à grand-chose. Voilà, c'est des trucs que pourraient comprendre les Français quand même.
22: Alors le problème, c'est que les Français, ils vont aussi
0: appréhender cette décision au regard du contexte global. Par exemple, voyez-vous, sans prendre à la niche concernant l'abattement des retraités, ben les retraités depuis 2017, ils en ont essuyé des plâtres avec Emmanuel Macron.
12: Ils sont indexés sur leur retraite et indexés sur l'inflation.
0: On a fait du retraité bashing. On nous a expliqué que des gens qui gagnaient 1 400 balles de retraite, c'était des retraités privilégiés. N'importe quoi. Et je le redis, par contre, les cadeaux, effectivement, c'est toujours pour les mêmes. Je l'ai dit tout à l'heure,
12: les retraités, ils ont été choyés par Emmanuel Macron,
0: Il y a eu plein de retraités qui gagnent 1 500 balles de retraite qui vous expliquent quelle a été leur situation et comment elle s'est dégradée depuis 10 ans. En réalité, derrière.
12: Et comme celle de beaucoup de Français qui travaillent.
0: Sur tous les sujets, Estelle. Les principaux bénéficiaires, ils sont exclus du spectre. Je vous l'ai dit, je le répète. La principale niche, c'était le crédit impôt compétitivité emploi. Il a été sorti de la niche pour être pérennisé. Il est là, le scandale. Les cadeaux, c'est toujours pour les mêmes. Les sacrifices, c'est toujours pour les mêmes. Et c'est pour ça qu'Emmanuel Macron a une cote de popularité abyssale.
12: Oui, c'est pour ça qu'il touche pas aux retraités, d'ailleurs.
0: C'est parce qu'il a fait une politique qui a été toujours favorable aux mêmes et toujours défavorable aux classes moyennes et aux classes populaires.
12: Ah ben ça, c'est sûr que ça a été défavorable aux classes moyennes et populaires. Ça, je vous l'accorde.
0: Et là,
12: mais pas forcément aux retraités quand même, puisque en fait, on n'a touché à aucun avantage. L'abattement de 10%, on n'y a pas touché. L'année blanche,
0: Il a fallu se battre et se mobiliser.
12: Tout à
0: parce
12: fait.
0: Que c'était sur la feuille
12: mais
0: de route.
12: Tout à fait. Elle était
0: on l'a
12: sur
0: fait reculer, oui, comme sur d'autres sujets.
12: Mais
0: heureusement,
12: donc, il a reculé.
0: C'est le modèle français.
12: Il a reculé sur les retraités, mais pas forcément sur les classes populaires. Nous sommes avec David. Il est assistant numérique et il est auto-entrepreneur dans les services à la personne, justement. Bonjour David.
1: Oui, bonjour Estelle et bonjour à tous.
12: Bonjour. Merci beaucoup d'être avec nous. Donc, vous bénéficiez évidemment de la niche fiscale de l'État. Est-ce que s'il n'y avait plus de niche fiscale sur l'emploi à domicile, David, est-ce que ce serait problématique pour vous?
1: Ah ben, je ferme complètement.
12: Ah, carrément, d'accord.
1: Oui. Ah oui, parce que en fait, l'assistance numérique que je propose, donc notamment pour les seniors, mais également pour toutes les autres personnes, si jamais il n'y a plus cet abattement de 50%, eh ben, il y a 100% de mes clients qui ne pourraient plus se permettre d'avoir ce service.
12: Mais comment ils faisaient avant, David?
1: Eh ben, avant, ils ne faisaient pas.
12: Oui. Ah, d'accord, ok. Il n'y avait pas de paiement au black ou ce genre de choses?
1: Non, vraiment très peu. Et puis, il faut savoir aussi qu'avec la digitalisation et l'envie de l'État donc, fait de tout numériser, la grande partie de nos seniors ne savent plus faire.
12: D'accord. Et donc, vous les aidez et vous bénéficiez, évidemment, en contre... Enfin, on vous paye en CESU, en fait.
1: Voilà, donc oui, dans une certaine forme.
12: Oui, on comprend effectivement, David, en entendant votre témoignage, que l'aide à domicile, effectivement, c'est important de garder cette niche fiscale. Merci beaucoup, David, et bon courage à vous dans le Doubs. Et puis, on a Antoine, également, de Poissy. Et Antoine, il est retraité. Bonjour, Antoine. Jeune retraité, Antoine.
22: Bon. Oui, bonjour Estelle. Bon, c'était déjà lu pour l'histoire de la plage à Mandelieu, là.
12: Ah, mais oui, je me souviens très bien, Antoine.
22: Cette fameuse plage.
12: Mais tout à fait. D'ailleurs, vous n'êtes pas allé en vacances à Mandelieu, si je me souviens bien.
22: Pas du tout.
12: Vous voyez.
22: Non, j'ai loué à Cagnes. Bon, bref, là, c'est pas le même sujet. Alors, moi, je voulais vous poser une question, Estelle.
12: Oui.
22: Donc, moi, déjà, effectivement, moi, je suis retraité, donc je bénéficie des 10%.
12: Ouais.
22: Ces 10% m'aident énormément. D'ailleurs, je note au passage que vous pointez souvent du doigt nos avantages par rapport à ces 10%, Estelle.
12: Bah oui, c'est des avantages, c'est pas son genre.
22: Parce que c'est pour
12: frais professionnels.
22: Voilà, c'est ça. Eh bien, vous savez, moi ils me servent à quoi? Ils me servent à aider les associations.
12: Très bien.
22: Voilà, je donne beaucoup. Par contre, je voulais vous demander, les journalistes, vous n'avez pas de niche fiscale, d'abattement conséquent?
12: Alors moi, personnellement, si vous me posez la question à moi, je n'en profite pas.
19: Quand on est détenteur de la carte de presse, on a le droit à un abattement fiscal de 7 650 € sur notre déclaration de revenus. Donc en gros, par rapport au...
12: Pas pour tout le monde.
19: Il faut avoir...
23: Jusqu'à 6 000 euros.
19: Oui, voilà. C'est soit ça, soit les frais réels.
12: Exactement. Kiefer.
22: Donc... Oui,
12: et en fait, alors cette niche-là, Antoine, juste pour vous expliquer, elle était faite au départ parce que les journalistes avaient beaucoup de frais de représentation, c'est-à-dire qu'en fait, devaient participer à des événements, etc. Donc devaient, par exemple, acheter des fringues, etc. Aujourd'hui, c'est un petit peu moins le cas. C'est vrai que cet abattement, il reste. Tous les journalistes n'en bénéficient pas, c'est-à-dire qu'il y a un plafond au-dessus duquel, si vous gagnez plus de 6 000
23: euros,
12: vous ne bénéficiez pas de l'abattement et il est dégressif. Tous les journalistes ne bénéficient pas, en tout cas, les plus aisés ne bénéficient pas de cet abattement.
19: Ça coûte 50 millions d'euros à l'État, d'après un rapport sénatorial. qui date de 2025.
12: Mais beaucoup de gens demandent à le supprimer, Antoine. Oui, et la discussion, et la discussion, elle est ouverte. Bien sûr qu'elle est ouverte, la discussion.
22: Alors pourquoi ? Alors moi je dis pourquoi pas le supprimer, mais le faire au cas par cas, peut-être.
12: Mais c'est ce qui se fait.
22: Qu'on n'en a pas besoin.
12: Oui, mais c'est ce qui se fait.
22: En plus, les frais de représentation, et celles, quand on voit comment sont sapés certains journalistes, ils en ont
12: pas. Mais en fait, Antoine, pour le coup.
22: C'est vrai.
12: Mais ce que vous dites, c'est au cas par cas, c'est au cas par cas. L'abattement de 10% pour les retraités. Un retraité, il n'y en a pas beaucoup, je vous l'accorde, mais qui toucherait 15 000 euros de retraite, il a cet abattement. Un journaliste qui gagne 15 000 euros par mois, il n'a pas d'abattement. Vous comprenez ce que je veux dire ? Au-dessus de 6 000 euros, il n'y a plus d'abattement. Et bien peut-être que pour les retraités, et ils ne sont pas nombreux, les retraités, à gagner plus de 6 000 euros, mais les journalistes non plus, et bien peut-être qu'au-dessus d'un certain seuil, au-dessus de 5 000 euros par mois, on arrête avec cet abattement de
2: 10%. C'est pas ce qui est proposé.
12: Oui, mais on peut peut-être faire évoluer les choses, avoir du bon sens.
22: Je suis entièrement d'accord avec vous. Sauf que c'est pour ça que je vous dis qu'il faut faire au cas par cas.
12: Des retraités
22: qui gagnent plus de 4 000 ou 5
12: 000
22: balles
12: beaucoup,
22: par mois, il n'y en a pas énormément.
12: Bien sûr.
22: Donc effectivement, si on arrive à localiser et à faire du cas par cas, ok. Simplement, vous savez, moi, je vais vous prendre mon exemple, puisque je vous appelle. Moi, j'ai commencé à travailler en octobre 79. J'ai arrêté de travailler en novembre 2023. Excel, j'ai 44 années d'annuité et je gagne 1 850 euros net par mois. Et je fais des petits boulots. Là, ce matin, je me suis levé à 6 heures du matin. J'ai été remplir les frigos à Carrefour Dreux pour avoir une retraite conséquente. Voilà. Donc, c'est pour ça que quand les 10%, moi, ils m'aident à financer la recherche parce que je donne beaucoup pour le cancer. Je donne aussi pour les associations sportives. Donc, tout ça, ça m'aide à dire. Si demain, je ne les ai pas,
12: vous allez donner moins.
22: Non, mais je ne donnerai plus.
12: Non, j'entends. Non, mais j'entends, et c'est bien d'avoir votre témoignage justement pour nous expliquer ça. Après, la loi qui devait passer sur l'abattement de 10%, c'était au-dessus de... ils voulaient mettre 2 000, ils ont émis au-dessus de 3 000 euros. Oui. On supprimait l'abattement, donc c'était un peu au cas par cas. Peut-être qu'il faut monter un petit peu, mais peut-être qu'on peut aussi regarder effectivement toutes ces 465 niches et regarder ce qu'il y a à faire à chaque fois. Il y a moyen de gagner quelques euros quand même, certainement. Alors, on vous a posé la question, en tout cas, est-ce qu'il faut supprimer toutes les niches fiscales ? Alors,
19: on n'a pas réussi à vous départager. 50-50.
20: Non. Mais non.
12: On n'a pas trop fait avancer le schmilblick. Dans un instant, on change totalement de sujet. On parle de la nouvelle caricature de Charlie Hebdo sur la mère de Didier Deschamps qui est décédée le mois dernier. Est-ce que vous trouvez ça drôle ou est-ce que ça devient lourd ? Bah écoutez, on en débat avec vous dans un instant au 32-16.
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13: Il est midi 32, vous êtes dans Estelle Midi sur RMC, RMC Story avec Fred Hermel, Élise Goldfarb, Benjamin Hamard et Martin Bourdin. Et on va s'intéresser tout de suite au dessin du jour. Et c'est celui de Charlie Hebdo après la défaite de la France face à l'Espagne. Sur ce dessin, on voit la mère de Didier Deschamps décédée il y a un mois dans un cercueil avec une perruque bleu, blanc, rouge et cette phrase « Je préfère encore être morte que de voir ça ». Un dessin qui intervient quelques jours après une autre caricature de la mère du sélectionneur qui avait fait polémique, Martin.
14: Ouais, souvenez-vous, on avait parlé sur ce plateau de ce dessin où on voit Didier Deschamps soulever, comme on soulève un trophée, une urne funéraire sur laquelle est écrit « Maman » et cette légende, Didier Deschamps ramène la coupe à la maison. Caricature condamnée déjà à l'époque par plusieurs personnalités politiques, notamment dans les rangs de la gauche. Là, sur cette seconde caricature, ce sont pour le moment les internautes surtout qui réagissent. Sur le compte Instagram de Charlie Hebdo, on peut lire des dizaines de commentaires qui reprochent au journal satirique de n'être que dans la méchanceté gratuite. Il y en a un, notamment un internaute qui regrette une caricature qui ne dénonce rien. On prend une mère décédée, on l'a fait parler pour se moquer d'une défaite de foot. Où est la satire? Où est la critique? Où est le message? Ce sont ses mots, voilà son message. Ce n'est évidemment pas la première fois que Charlie s'en prend au monde du sport. Karim Benzema, à l'époque, avait été visé par les dessinateurs du journal il y a quelques années. Léon Marchand aussi pendant les JO de Paris. Zlatan également, lorsqu'il évoluait au PSG. Le journal avait aussi sorti une une très polémique en 2019 au moment de la Coupe du Monde féminine de foot organisée en France.
13: Alors, cette nouvelle caricature de Charlie Hebdo sur la mère de Didier Deschamps, est-ce que c'est drôle ou est-ce que c'est lourd? Élise Goldfarb.
15: En fait, c'est drôle et lourd, si voilà. Vous voulez. C'est vraiment, oui. Qu'est-ce que vous voulez que je vous dise? C'est horrible parce qu'elle n'a rien demandé. En fait, on n'est pas dans la critique politique, dans l'analyse, la satire. Donc, en ce sens, c'est lourd. Mais de l'autre côté, c'est tellement Charlie Hebdo, c'est tellement la ligne édito de Charlie Hebdo de déranger, de vouloir tout le temps bousculer. Et une fois de plus, on n'est pas obligé de lire. Moi, je lis pas Charlie Hebdo, en fait.
13: Non, mais c'est vrai que
15: je les soutiendrai toujours et je mourrai pour qu'ils puissent exister. Mais je les lis pas forcément. Et là,
13: oui, mais du coup, on les voit quand même les caricatures. C'est-à-dire
15: non, mais si vous voulez,
13: même si t'es pas abonné, bah maintenant avec les réseaux sociaux, des caricatures que tu ne voyais pas avant et qui étaient réservées aux abonnés de Charlie et à ceux qui l'achetaient en kiosque. Aujourd'hui, tout le monde peut tomber dessus.
15: Je trouve que il faut que les gens arrêtent d'être offensés par Charlie Hebdo. En fait, à partir du moment où ils ne tombent pas dans la caricature haineuse, donc qui s'attaque à un groupe de personnes. Par exemple, moi, quand ils ont fait Rokhaya Diallo avec les bananes, là, j'ai trouvé ça très limite. Parce que je me suis dit, on sort de la satire et on reprend des schémas racistes. Et donc là, j'ai trouvé que ça pouvait tomber dans la caricature haineuse.
13: Mais, et Cran-Montana, les brûlés font du ski, par exemple.
15: Ça m'a énormément fait mal.
13: Oui.
15: Mais c'est leur ligne édito, en fait. C'est, en fait, c'est que moi, ça m'offense, mais et alors, si vous voulez. Je me dis, c'est horrible, Didier Deschamps, il doit être trop mal, mais en fait, eux, c'est leur métier de caricaturer la vie publique et de chier sur tout le monde, voilà. C'est
13: alors c'est Charlie et c'est l'esprit Charlie et bon, je vais vous dire la vérité, j'ai honte mais j'ai trouvé ça drôle. Bon,
15: oui, non, mais moi, voilà,
13: et en fait, même que ce soit une deuxième fois, je vous dis quand même
16: qu'ils sont... il y en a eu trois.
13: Ah, j'ai pas vu la première.
16: Ouais, non mais sur la maman de Didier Deschamps.
13: Ah, j'en ai vu
16: après l'urne, il y en a une deuxième. D'accord. Avec un dessin d'enfant où ils ironisent Charlie Hebdo sur le fait que est-ce qu'ils ont le droit de faire ce dessin-là? Voilà, et là c'est la troisième fois. Donc ils sont lourds.
13: Mais ils ne dénoncent rien. C'est l'habitude de Charlie.
16: C'est pas que ça, Charlie. Il y a eu. Moi, je suis lecteur de Charlie depuis la fac en 88. Tout événement mérite une caricature de Charlie, en fait.
13: D'accord.
16: Et à partir du moment où l'actualité, c'est encore la Coupe du Monde, c'est encore Didier Deschamps, eh ben, il continue là-dessus. Et il suffit qu'il y ait eu une réaction négative.
13: Ça les chauffe encore plus.
16: Donc moi, j'aime beaucoup ce que tu as dit, parce que je pense exactement la même chose. C'est lourd et drôle à la fois. On est dans un monde où la liberté d'expression est de plus en plus menacée, même en France. Donc je pense qu'il est encore nécessaire que Charlie Hebdo ne se sente pas dans les limites de la loi. Est-ce que c'est de mauvais goût? Oui. Est-ce que c'est méchant? Oui. Est-ce que c'est dégueulasse pour Deschamps? Oui. Est-ce que c'est dans la loi? Oui, c'est dans la loi.
13: Bien sûr. Non, mais ça, vous avez donc, entièrement raison. On est en train d'essayer de rechercher la caricature avec l'enfant dont vous avez parlé.
16: C'est un dessin d'enfant qui nous a échappé. Et c'était dit, est-ce qu'on a le droit de faire... Voici le seul dessin que Didier Deschamps peut accepter. Quoi.
13: Benjamin Hamar, évidemment, vous avez dû constater, comme tout le monde, que l'humour est quand même quelque chose qui est en train de restreindre en France. C'est-à-dire qu'on a l'impression quand même qu'il y a de plus en plus de premier degré, que les gens ont du mal à comprendre l'ironie, le second, le troisième degré, etc. Est-ce que... Même si c'est méchant, même si c'est violent, est-ce que ça fait du bien quand même, cet humour trash, on va dire, de Charlie Hebdo?
17: C'est de l'humour au vitriol. Et alors, dans cette histoire, il faut quand même replacer un peu le contexte historique. Moi, je suis un lecteur de Charlie Hebdo depuis des années, depuis mes années lycée. J'avoue que depuis que malheureusement Charb et Volinsky, etc., ont été éliminés par les fanatiques que l'on sait, la nouvelle version de Charlie me plaît un peu moins pour des tas de raisons. Mais le truc, c'est qu'il faut se rappeler quand même de ce que c'est que Charlie. Au moment de la mort de De Gaulle, en 1970, il titre « Balle tragique à Colombey, un mort ». Je veux dire, c'est un scandale absolu. Le journal est censuré. Donc c'est...
16: Parce que ça faisait référence à un bal tragique où il y a eu des morts quelques semaines
17: avant.
16: Bien sûr.
17: Et ça veut dire qu'il n'y a pas de tabou, en fait. Et derrière, il s'agit de faire de l'humour au vitriol. Et c'est toute une tradition de la caricature française. Il faut savoir que la liberté de la presse, ça a été une conquête depuis la Révolution française, avec des avancées, des reculs. Ça a été un combat. Et donc, les caricaturistes avaient un rôle là-dedans. Et donc, il y avait une soif de liberté à travers la presse. Et ben, le parti pris de Charlie, et avant eux, d'Harakiri, c'était de dire, nous, on n'a pas de ligne rouge.
13: On rit de tout, quoi.
17: On n'a pas de ligne rouge. Sauf, effectivement, la question de la discrimination à la haine raciale, des choses comme ça. Mais autrement, il n'y a pas de blasphème. Moi, c'est ce que j'explique à mes élèves, il n'y a pas de blasphème. Donc, on représente tous les prophètes, tous les personnages religieux au vitriol, dans les positions les plus dégradantes. C'est ça, Charlie. Et c'est pareil pour la politique, et c'est pareil aussi pour des choses qui relèvent de... Alors moi, je comprends bien évidemment,
13: Didier Deschamps,
17: mais ça, ils l'ont toujours fait, sujets. Ils ne respecteraient... Il y a une rubrique, quand vous avez Charlie dans les mains, il y a une rubrique qui s'appelle les unes à laquelle vous avez...
16: C'est
17: un concours. Horribles. Et chaque lecteur de Charlie, il ouvre ça en premier et il dit oh, ils ont été jusque-là. Mais c'est ça. Et donc, il n'est pas de question de bienséance. Et attention quand même, parce que le journal a été attaqué régulièrement par des bigots depuis ce qui s'est passé effectivement en 2015, qui font même des fausses unes de Charlie, qui sont mensongères et calomnieuses, qui elles peuvent être éventuellement racistes, mais ce sont de fausses unes pour discréditer le journal.
13: Elles ne sont jamais drôles, ces unes-là.
17: Et bien sûr. Oui. Mais c'est pour parce qu'il y a quand même, il y a un courant de l'opinion qui est anti-Charlie et qui cherche à saboter ce journal. Enfin, et moi, je suis radicalement du côté de Charlie.
13: Je vous dis juste que pour l'instant, on a fait un sondage sur cette question et on a quand même les trois quarts de nos auditeurs et nos téléspectateurs qui trouvent ça.

0: mesure, en fait, et la possibilité que peuvent avoir les gens d'exprimer une opinion, une individualité, c'est très compliqué.
1: Et surtout, il y a... faire une vanne, même si elle est, voilà, elle est pas très bon goût, c'est pas très grave.
0: Moi, je suis lesbienne et juive, je suis la première à faire des blagues sur les juifs et sur les lesbiennes. Et j'en rigole.
2: Mais Charlie Hebdo, avant tout, c'est le symbole de l'autodérision. Ils ont eux-mêmes ri des massacres islamistes.
1: Du 7 janvier, oui.
2: C'est-à-dire que voilà, c'est-à-dire que eux se permettent des choses sur eux-mêmes qu'ils se permettent sur les autres, parce que beaucoup de gens qui font de l'humour n'ont pas beaucoup d'autodérision.
3: Nicolas est avec nous, il est graphiste à Paris. Bonjour Nicolas.
4: Et bonjour.
3: Nicolas, est-ce qu'il vous a fait rire ce nouveau dessin sur la mère de Didier Deschamps de Charlie Hebdo, hein?
4: Alors j'ai envie de vous dire, c'est même pas tant le sujet, quoi.
3: Moi, oui, c'est vrai.
4: Ça me fasse rire ou non. C'est, oui. Moi, j'ai une question à vous poser, Estelle. La liberté de la presse est-elle négociable?
1: Bah, bien sûr que non.
0: Non.
4: Voilà, point. Barre, fini. C'est comme si je vous disais, Estelle, vous devriez pas traiter ce sujet-là. Ça vous plairait pas.
1: Bien sûr.
4: Ça me fasse rire ou non, peu importe. C'est leur métier. C'est leur métier, la satire. Pourquoi? Moi, je veux dire, par quoi je suis choqué? Je suis choqué que vous fassiez ces sujets-là. Parce que c'est pas la première fois que vous le faites. C'est assez récurrent, je vous écoute tous les jours. Donc vous le faites assez souvent et je me demande pourquoi vous faites ça.
3: Parce que pour le coup, alors je vous explique.
4: Dans le pied de votre métier. Et ça,
3: non. Là sur le plateau, vous voyez que les avis sont plutôt unanimes pour dire que bien sûr que Charlie a le droit de faire ça, sauf que nous on est assez interloqués par tous les commentaires qu'on a pu voir sur les réseaux sous ce dessin, etc. Martin les a rappelés tout à l'heure et je pense qu'il est aussi de notre devoir d'expliquer que oui, on peut rire de tout et de rappeler ce qu'est Charlie, et je pense que il faut pas laisser, vous voyez, juste de la place à ces commentaires là voilà.
4: Quand
3: et donc
4: dans le cadre de la loi, c'est réglé, sinon,
3: mais on est d'accord.
4: Sinon, ils sont jugés. Et moi, je trouve hallucinant que les gens soient aussi choqués. Il y a des choses, mais tellement plus choquantes sur les réseaux, sur partout. Mais on vit dans un monde de violence absolue. Là, c'est de la satire, c'est de la caricature. Et effectivement, comme le disait Fred tout à l'heure, ils ont été les premiers à se moquer d'eux-mêmes pendant les attentats.
3: C'est
4: donc,
3: ça.
4: Laissez-les faire leur boulot, ils font rien de mal, je vous assure. Si vous voulez pas, si ça vous choque, n'achetez pas le journal. Laissez la liberté de la presse, il n'y a que ça. Ça, ce n'est pas négociable. Sinon, après, on bascule dans autre chose et là, ça tourne très mal.
3: Mais vous voyez, Nicolas, grâce à ce débat, vous avez pu exprimer cet avis, voilà. et ça faisait du bien de l'entendre. Tandis que si on n'avait pas fait ce débat, vous n'auriez pas pu l'exprimer et pas pu dire ce que, à mon avis, tout le monde pense sur ce plateau. Merci beaucoup, Nicolas, en tout cas, d'avoir été avec nous. Mais je pense que les commentaires ne sont pas forcément les mêmes sur le WhatsApp. Martin.
5: Non, alors on a Jérémy qui partage un petit peu l'avis de Nicolas. On était tous Charlie en 2015, aujourd'hui tous contre Charlie. Ben non, c'est Charlie. La critique publique permet de leur donner raison, nous écrit Jérémy. Rodolphe, moi j'ai un humour très noir, je ris de tout, mais pour avoir perdu ma maman récemment, faire 2 ou 3 1 Charlie Hebdo sur Deschamps, alors c'est pas forcément des 1
1: hein,
5: de Charlie Hebdo, mais c'est des caricatures dans Charlie Hebdo, faire 2 ou 3 dessins sur Deschamps, c'est à la limite du harcèlement, d'après moi 1 aurait suffi. Et puis on a Ludo, moi je me dis que si on se demande toutes les 2 semaines s'ils sont drôles, bah c'est qu'ils ne le sont pas, nous dit Ludo.
1: On se demande pas s'ils sont drôles ou pas. On se demande si ça devient lourd parce que justement c'est récurrent, ou est-ce qu'au contraire cette récurrence fait que c'est plutôt.
6: Mais il y a plein de dessins. Voilà. Chaque semaine vous achetez Charlie Hebdo. Chaque semaine vous allez, même si vous êtes un lecteur de Charlie, vous allez dire putain, ça c'est gros, c'est lourd.
1: Mais c'est pour ça que vous l'achetez.
6: Mais oui, parce qu'à côté de ça, il y a. Enfin, je veux dire, moi j'invite les gens, par exemple, même à se documenter sur tout ce que produisait Charles, par exemple. Charles, c'est un dessinateur génial. J'ai jamais autant ri sur des dessins que sur ce Charb qui avait un don pour aller appuyer là où ça fait mal sur la bêtise humaine. Bon, et pourtant il était détesté, il avait plein de procès parce qu'il y avait des tas de gens qui estimaient que Charb, il fallait qu'il se taise. Voilà. Donc c'est pour tous ceux qui ont lu ce journal depuis 30 ans, 40 ans, il y a eu des tas de procès, et c'est un vrai combat de la presse, ce journal, vraiment.
1: Et pour ceux qui veulent le découvrir et qui ne l'ont pas lu dans les années 80-90, il existe aujourd'hui l'intégrale.
6: Des intégrales.
1: Charlie Hebdo, dans lesquelles on peut retrouver, moi aussi, mais on peut retrouver tous les meilleurs dessins de Charlie. On vous a posé la question, en tout cas sur le compte Twitter d'Estelle Midi, Martin.
5: Cette nouvelle caricature de Charlie Hebdo sur la mère de Didier Deschamps, vous trouvez ça drôle ou lourd? Vous trouvez ça plutôt lourd à 74%.
1: On change de sujet dans un instant. On parle vacances, on parle baignade, on parle détente. Vous savez qu'il y a plein d'idées reçues sur la baignade. Vous avez déjà entendu parler des noyades sèches, par exemple. Oui. Bon, est-ce que ça existe ou pas? On en parlera avec Aurel Guedj, notre médecin urgentiste. Est-ce qu'il faut

0: vraiment se mouiller la nuque avant d'aller se baigner. Bah là encore, il nous donnera la réponse. À tout de suite sur RMC.
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3: Il est midi 50, vous êtes dans Estelle Midi sur RMC, RMC Story. Et tout de suite, eh bien c'est la dernière fois de la saison, nous avons RMC Santé avec notre médecin urgentiste Aurel Gage.
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3: Aurel, c'est l'été, c'est la saison des baignades. En 2025, mauvaise nouvelle, on a déploré près de 1400 noyades, dont 60% concernés des adultes, un peu plus d'un quart des enfants de moins de 6 ans. Et on va parler des vraies ou des fausses idées reçues sur la baignade. Et vous allez nous dire à chaque fois si c'est vrai ou pas. On va commencer avec l'hydrocution, Aurel. Tout d'abord, l'hydrocution, c'est quoi exactement?
4: Déjà, c'est une cause de noyade. Parce qu'on essaie de comprendre, on voit les différentes causes. L'hydrocution, qu'est-ce que c'est? C'est tout simplement lorsque vous allez aller dans l'eau, la différence de température entre le chaud et le froid va faire que votre corps va vouloir s'adapter brutalement parce que, oula, vite, il fait froid, faut que les vaisseaux se resserrent. Et donc, qu'est-ce qui va se passer? Le cœur va devoir battre plus vite, mais il met un peu de temps pour le faire. Et le problème, c'est que vous allez mal perfuser le cerveau. Et donc, le temps où vous perfusez mal le cerveau, qu'est-ce qui se passe? On tombe dans les pommes, tout simplement.
3: Mais non.
4: Donc, l'hydrocution, c'est juste un malaise, en fait. Mais le problème, c'est que si vous faites un malaise dans l'eau et qu'il n'y a personne autour, vous risquez de vous noyer. Mais donc, c'est pour ça que je vous rassure, l'hydrocution, ce qu'il faut faire, c'est juste.
3: Mais ça arrive souvent?
4: Alors en fait, ça arrive assez souvent sur les personnes principalement âgées. Ah. Chez les gens qui sont sujets au malaise vago, oui aussi. Mais en soi, si vous êtes précautionneux, ça vous arrivera pas. C'est-à-dire, vous mouillez la nuque, vous y allez tout
3: doucement. Alors moi, je pensais que c'était une idée reçue, se mouiller la nuque.
4: Alors en fait,
3: et se mouiller les bras.
4: Alors en fait, la meilleure chose, c'est plutôt d'aller doucement dans l'eau. Parce qu'en fait, vous allez progressivement avoir votre cœur qui va s'adapter tranquillement et qui va se mettre à battre un petit peu plus vite. Et donc, ça va fonctionner et ça n'arrivera pas. Mais pour vous rassurer sur l'hydrocution et que ça ne tue pas directement, c'est le fait de faire un malaise. Je vous rappelle que pour un coup de chaleur, qu'est-ce qu'on fait aux urgences ou ailleurs? On met directement les patients dans des bassines d'eau froide. Donc, le choc thermique en soi ne tue pas. Je veux dire, ça n'existe pas. Si vous alliez dans
3: une électrocution,
4: non, j'ai froid et boum, vous. Non, c'est parce que vous noyez. C'est important d'avoir cette notion parce que chaque fois on dit choc thermique, on fait pas de la pâtisserie en médecine. Hein. Le choc thermique, quand vous êtes dans un sauna, vous faites pas de choc thermique. Quand vous êtes dans l'eau froide, vous faites pas un choc thermique. Vous faites juste une variation de température et vous tombez dans les pommes.
3: En tout cas, à minima, on se mouille la nuque, on y va lentement. En tout cas, on ne saute pas d'un pont comme ça quand il fait 40 degrés et qu'on ne sait pas mouiller la nuque avant. Autre question qu'on se pose. Tous les parents ont déjà dit à leurs enfants, non, tu ne vas pas baigner, tu viens de manger. Est-ce qu'on peut aller se baigner juste après avoir mangé?
5: Attendre 2 heures.
6: Toute ma vie, j'ai
3: attendre 2 heures.
4: Oui, vous pouvez. Là, j'ai même pas d'explication. C'est une légende totalement.
3: Ah,
4: il n'y a aucun intérêt à part le fait que, quand vous mangez, vous êtes un petit peu, peut-être un peu plus fatigué sur la durée des digestions.
3: On est plus lourd.
4: Mais voilà.
5: Donc on coule.
3: On coule.
4: Mais en soi, vous n'avez aucun risque. Vous pouvez y aller, sauf si vous voulez trouver un prétexte pour garder les enfants près de vous. Vous pouvez leur dire ça. Mais sachez
5: un mythe
4: une chose.
5: Moi, j'ai toujours.
3: C'est attendre 2 heures après avoir mangé.
5: Toujours.
3: Jamais dit ça. Rien du tout.
4: Non, vous pouvez y aller.
3: Alors, il y a une légende urbaine, enfin, je ne sais pas si c'est une légende urbaine, en tout cas, parfois on parle de noyade sèche, des gens qui se noient, mais alors qu'ils se sont baignés 5 heures avant. Mais c'est vrai ça ou pas?
4: Alors, c'est un mot qui est à bannir. Il faut savoir que ce mot-là n'existe pas en médecine et que d'ailleurs, on a déjà eu des recommandations là-dessus en disant n'employez plus ce mot-là parce qu'en fait, il y a une illusion par rapport à ça, parce qu'on a eu quand même un cas qui a été repris d'un enfant aux États-Unis qui est mort 48 heures après avoir bu la tasse dans l'eau.
3: Voilà.
4: Et en fait, la peur qu'ont les parents maintenant, c'est de se dire oulala, mon garçon a bu la tasse, il va aller bien, et puis au bout de 48 heures, boum, il va s'arrêter de respirer, il va mourir. Je vous rassure, ça n'existe pas. Les choses par contre qui peuvent se produire liées à l'eau. Alors évidemment, il y a la noyade directement, c'est-à-dire vous n'arrivez plus à respirer. Ça c'est compliqué. La deuxième chose, c'est l'eau qui peut faire des lésions pulmonaires. C'est-à-dire que l'eau, lorsque vous avez de l'eau dans les poumons, ça peut faire des lésions au niveau du tissu, mais ça va pas être directement. C'est-à-dire que l'enfant, il va avoir le temps de dire j'ai mal, je me sens pas bien, j'ai du mal à respirer, etc. Et puis,
3: Urgence quand même.
4: Alors c'est quand même une chose où il faut aller aux urgences, comme je veux dire en soi. Vous êtes large.
3: Parce que là, vous êtes à la cool, mais enfin, bon, pour les parents qui nous regardent, avoir son môme qui dit j'ai vraiment mal au poumon, bon, c'est pas normal.
4: Et enfin, la dernière chose, c'est la pneumonie. Il faut savoir que lorsqu'il y a de l'eau, puisque l'eau de et ça j'en ai déjà eu aux urgences, l'eau des lacs, l'eau par exemple de la Seine, et c'est une eau qui est pas propre. Parfois, si vous l'inhalez, il y a un risque de pneumonie derrière. Mais je vous rassure, là, votre enfant aura de la fièvre, il va tousser, il va aller aux urgences avant. Donc on se rassure, la noyade sèche, ça n'existe pas.
3: Et dernière question, très rapide. C'est vrai qu'on se blesse souvent sur des rochers, puis on se dit oh bah c'est pas grave, on met le pied dans l'eau de mer et ça part. Est-ce que ça peut être grave ou pas?
4: Alors ça peut surtout s'infecter, parce que malheureusement c'est des zones où eh bien déjà première chose, il faut savoir que vous avez beaucoup de bactéries sur les rochers et autres, et puis surtout vous allez avoir une erreur assez que vous allez faire assez souvent, c'est je prends la serviette et je sèche.
3: Oui.
4: Parce qu'en fait votre serviette, il faut savoir que elle est très très souvent, vous la lavez vraiment souvent votre serviette. Honnêtement.
5: Ouais, de plage, non.
4: Ouais, allez, ouais. On la lave jamais.
3: Si, on la lave un peu, parce qu'elle est un peu salée. Mais bon.
6: Une semaine de vacances, la serviette de plage, je la lave pas très, très souvent.
4: Voilà. Donc, en fait, elle est pleine de bactéries. Elle est pleine de vos bactéries. Et vos bactéries, vous allez les mettre sur la plaie. Donc, on désinfecte, on surveille. Et surtout, si on voit du pus, on va voir son médecin, parce que probablement que c'est une surinfection, il va falloir mettre des antibiotiques.
3: Et juste, on met le pied dans la mer ou pas?
4: Non, j'aurais tendance à vous conseiller de désinfecter. Alors, l'eau de mer, c'est plus pour les piqûres de méduses. Sinon, vous désinfectez à l'eau et au savon, principalement.
3: Merci beaucoup Aurel Gage pour toutes ces infos, voilà, toutes ces idées reçues sur la baignade, c'est très intéressant. Merci beaucoup Aurel, c'était la dernière de la saison et puis bah merci pour cette saison. Aurel Gage, c'était très très agréable d'avoir votre chronique santé tous les vendredis, ça ne change pas d'ailleurs, 14h30 dans STMD. Là on a décalé les horaires mais ce sera comme ça la saison prochaine. Merci beaucoup Aurel et bonnes vacances. Dans un instant le zapping, le meilleur de l'actu sur RMC. On va parler de dons pour sauver la forêt de Fontainebleau, ça c'est une initiative d'Emmanuel Macron. On va parler, vous savez, de ces cadrages suggestifs lors des épreuves féminines d'athlétisme. Ça, a priori, c'est fini. Et puis, allez-vous réussir à ne pas travailler cet été? Il y a beaucoup de Français qui n'arrivent pas à déconnecter. À tout de suite.
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8: Dans un instant, dans Estelle Midi, le zapping, le meilleur de l'actu sur RMC, on parlera de la forêt de Fontainebleau, on parlera d'athlétisme féminin, de vacances d'été et de noms de famille. Il est 13h, vous êtes sur RMC.
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8: Les infos tout de suite, Solène Gardret. Bonjour Solène.
9: Bonjour Estelle, bonjour à tous. Deux morts et de nombreux dégâts suite aux orages de la nuit dernière. Les habitants de Cagnac-les-Mines sous le choc après la découverte d'ossements près du village de Delphine et Cédric Jubilard. Et puis les Bleus sont à Miami pour la petite finale demain soir.
8: Deux morts cette nuit après les violents orages.
9: Et plus aucun département n'est en vigilance orange aujourd'hui, mais quelques heures ont suffi cette nuit pour causer la mort de deux personnes en Haute-Vienne et dans l'Isère. Les détails avec Amine Lafchin.
10: Touchée par un orage brutal, hier soir, la commune de Dolomieu, en Isère, voit son ancienne chapelle, aujourd'hui transformée en atelier de chaudronnerie et de métallurgie, partir en flammes. À l'intérieur, le propriétaire, un homme de 37 ans, est retrouvé calciné. Delphine Hartmann est la maire de la commune.
11: La foudre a déclenché le feu. C'est parti très vite, quoi. Les pompiers ont été très, très rapidement sur place, mais le propriétaire a été pris par les flammes. Et, voilà, on peut être que, j'allais dire, ému et solidaire de la peine que la famille vit en ce moment.
10: Plus tôt, en fin d'après-midi, c'est à Saint-Victurnien, en Haute-Vienne, qu'une femme est décédée à la suite de la chute d'un arbre. Des orages violents ont aussi touché la Loire.
12: Mal, la tornade, Seigneur.
10: Au volant de sa voiture, Mathis raconte s'être retrouvé face à un tourbillon qui a tout emporté.
13: Ça faisait des tourbillons et c'était surtout à la puissance que ça avait, que ça arrachait les panneaux, que ça a coupé un arbre en deux, que ça a couché deux poids lourds sur l'autoroute juste au-dessus.
10: Ce matin, selon Enedis, 53 000 foyers était encore privé d'électricité.
9: Témoignage recueilli par Amine Lafchin avec Philippine Boulet.
8: C'est peut-être la fin de 5 ans et demi de mystère.
9: Au lendemain de la découverte d'ossements près de Cagnac-les-Mines, le village où habitaient Delphine et Cédric Jubilard, des ossements qui vont être analysés cet après-midi à l'Institut de Recherche Criminelle de Pontoise. Les résultats tomberont dans un délai relativement court, dit la gendarmerie du Tarn, et sont bien sûr très attendus par les habitants de Cagnac-les-Mines, partagés entre stupeur et soulagement. C'est ce qu'a constaté l'envoyé spécial de RMC sur place, Pierre Bazin.
12: À Cagnac-les-Mines, l'annonce de la découverte des ossements a secoué le village et ses habitants, notamment ceux qui ont participé aux toutes premières recherches, comme Jean-Louis Barraud, le premier adjoint. Il a été d'autant plus surpris qu'il connaît très bien l'endroit où les os ont été retrouvés.
14: Nous, on y est passé X fois. Sans penser qu'il y aurait encore enterré là, quoi, dans ce bord de bois, où il y a une vieille maison en ruine. Jamais de la vie.
12: Près du domicile familial où demeurent des fleurs, des petits mots et le portrait de Delphine, Christophe, un voisin, confie sa stupeur face à ces nouveaux éléments. Hier, le quartier s'est emmuré plus encore dans le silence.
15: Dans le voisinage, on n'en parle pas. Il est temps que ça se termine. Il y a eu plein de rebondissements, de mensonges et de trahisons aussi envers la population gagnacoise qui a fait des recherches en 2020 pour retrouver le corps. Donc, voilà, qui disent enfin la vérité.
12: Une position que partage le maire de Cagnac-les-Mines. Patrice Norkowski espère que les dernières investigations permettront de refermer une plaie restée béante bien trop longtemps.
14: C'est vrai que ça a bouleversé la commune, hein, même moi-même, hein, puisque bon, je connaissais la famille. Je crois qu'on en a tous besoin d'avoir un dénouement de l'histoire, quoi, ça c'est clair.
12: Avancer et tourner la page, nous disent certains habitants, en espérant que l'affaire ne connaisse pas un énième rebondissement.
9: Pierre Bazin dans le Tarn pour RMC. Les fouilles, elles, se poursuivent aujourd'hui et devraient durer encore plusieurs jours. De nouveaux bombardements en Iran. C'est la sixième nuit d'affilée. Téhéran compte 8 morts ce matin et plusieurs pays du Golfe, comme le Koweït, disent avoir subi des attaques iraniennes.
8: En Coupe du Monde, c'est déjà la petite finale demain.
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9: Et les Bleus sont arrivés à Miami la nuit dernière où ils vont affronter l'Angleterre. Ça sera demain à 23h. Match à suivre, bien sûr, sur RMC. Et pour finir, eh ben, c'est l'heure des courses avec vous, Estelle.
8: Mais tout à fait, avec le quintet qui a lieu à 20h15 sur l'hippodrome de Cabourg, avec 13 concurrents qui vont s'affronter sur 2750 mètres dans la discipline du trot.
9: Et quelle est votre dernière minute?
8: C'est un cheval breton, le numéro 8, Carnac Wood, le bois de Carnac, qui trouve un très bel engagement dans cette épreuve. Il ne devrait pas taper loin aujourd'hui, on y croit.
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8: 13h05 sur RMC, Estelle Midi, c'est reparti.
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8: On est de retour dans Estelle Midi sur RMC, RMC Story. On est ensemble jusqu'à 14h. Il y a Martin Bourdin autour de la table, le professeur d'histoire géo Benjamin Hamard. Vous n'êtes pas en vacances, Benjamin?
9: Elle recommence.
17: C'est la lourdeur de la blague.
8: Exactement.
17: Les abdos, ils sont ultra lisses à côté.
8: C'est une comique que je vais faire à la rentrée. Ça me... Bon, nous avons l'entrepreneur et influenceuse Élise Golfard, mais puis le journaliste et écrivain Fred Hermel. Dans un instant, le zapping, le meilleur de l'actu sur RMC. Et puis à 13h30, on vous attend pour parler souvenirs de vacances. On est très nombreux à rapporter des bols bretons, des magnettes, des porte-clés. Mais est-ce qu'il faut arrêter avec ces souvenirs made in China, souvent d'un goût douteux qu'on laisse dans un tiroir? Dites-nous pourquoi vous êtes aussi attachés à ces souvenirs et est-ce que vous allez rapporter à la fin de l'été ou encore les pires souvenirs que vous avez reçus. On vous attend notamment sur le WhatsApp, Martin.
17: 06 12 424 424. Laissez nouveaux messages, je garde tout ça bien au chaud pour 13h30.
8: Mais j'espère bien.
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8: Et on démarre avec un extrait des GG ce matin sur RMC. Seriez-vous prêt à faire un don pour sauver la forêt de Fontainebleau? Ce sera bientôt possible grâce à Emmanuel Macron. Le président de la République lance une collecte de fonds pour sauver la plus grande forêt de la région parisienne. Et pour Sandrine Pégan, l'avocate des GG, l'État n'a pas à faire l'aumône.
18: Moi, j'ai juste le sentiment qu'une nouvelle fois, l'État se défausse. Pardonnez-moi, mais domaine de Fontainebleau, c'est quand même un bien qui est national. Mm-hmm. Il a fait partie de la liste indicative de l'UNESCO qui était candidate pour être au patrimoine. Bref, il n'est que sur liste indicative. C'est un bien national et pour moi, c'est à l'État de protéger et de restaurer la forêt. Donc, à un moment donné, il faut arrêter de solliciter toujours les uns et les autres, même si pour Bernard Arnault, que ce soit Kering,
19: etc.
18: Il y a eu 800 millions d'euros qui ont été collectés pour la restauration de Notre-Dame. Et bien évidemment, il y a eu une défiscalisation pour eux, puisque ça fait partie du jeu. Mais là, c'est à l'État de restaurer, de protéger. Je ne vois pas pourquoi on fait encore appel aux dons privés.
8: Élise Golfarb, est-ce que c'est une bonne chose de faire appel aux dons privés pour sauver la forêt de Fontainebleau?
20: En fait, que ça vienne de la part d'Emmanuel Macron, ça me rend dingue parce que j'ai l'impression que je lui fais des dons à longueur de journée, moi.
8: Arrête.
20: Tellement je paye d'impôts et tellement je paye. Enfin, vraiment, moi je suis taxée à 60%, donc je donne énormément à des associations, ça fait partie de ma fondation citoyenne. Mais quand ça vient du président de la République, ça m'énerve. C'est un service public, la nature. Hein. L'État doit assurer la continuité des services publics, et la biodiversité et le monde dans lequel on vit, ça devrait faire partie des services publics.
8: Mais
20: et
8: de la continuité, c'était un engouement avec les gens sachent.
20: Mais
8: où
20: en fait,
8: aussi.
20: Si ça venait d'une association pour la protection de la nature, je te fais tous les dons que tu veux. Mais cette forêt, c'est quand même mon gouvernement qui était censé la protéger depuis des dizaines d'années d'inaction climatique.
8: Ouais. Enfin, c'est surtout à cause de pyromanes qui ont mis le feu, tu vois.
20: Non mais. Je suis d'accord, mais les pyromanes qui mettent le feu, il démarre à ce point-là aussi parce que le réchauffement est ingérable. Je dirais, il y avait pas. Tu fais un feu à Fontainebleau il y a 10 ans, il y avait peut-être pas un incendie aussi fou.
8: Oui, d'accord. Donc, on était peut-être pas obligé de venir avec un briquet en fait.
20: Moi, tu vois, que mes responsables élus me demandent de l'argent alors que je leur en donne toute l'année. Ça me rend dingue. C'est à eux de protéger la nature, c'est à eux de voter des lois qui font en sorte qu'il n'y ait pas d'incendie complètement ravagé, c'est à eux de punir les coupables comme il se doit, et c'est à eux de réparer les erreurs qu'ils ont commises. Donc évidemment que je ferai un don si une association me demande de faire un don, une association pour la préservation de la biodiversité et de la nature. Quand c'est Emmanuel Macron qui me demande de mobiliser, j'ai envie de lui dire « j'ai déjà donné ».
8: Alors moi je comprends parfaitement ce que tu dis. Après le seul truc c'est que pour les gens qui ne connaissent pas forcément chaque association de protection de la nature, au moins tu sais où tu donnes, tu sais à qui tu donnes, et t'as une espèce de coordination des dons quoi.
20: Mais c'est-à-dire mes impôts sont pas censés déjà servir à ça.
8: Oui j'entends, mais on a sauvé aussi Notre-Dame grâce à ça.
20: La coalition nationale et le pacte social est censé aussi pouvoir subvenir à ça.
8: Et quand t'es pas obligé, hein, t'es pas obligé de donner.
20: Mais quand
8: hein.
20: je vois que moi ma compagne elle bosse à l'hôpital, elle n'a pas la clim, elle est médecin, ils n'ont pas la clim dans les services, donc c'est pareil, si tu veux, pour moi. C'est le même sujet. C'est où vont mes impôts?
8: Oui, mais ça, c'est la question qu'on répète dans chaque Estelle Midi. Donc,
20: bah voilà.
8: Fred Hermel.
19: Moi, je me pose une question. Alors, c'est terrible ce qui se passe à Fontainebleau, et en plus, c'est historique, etc. Mais j'ai l'impression, il y a quand même beaucoup d'incendies depuis des années aussi dans le sud. J'ai l'impression qu'on, comme c'est proche de Paris, ça fait un peu plus de bruit. C'est le sentiment que j'ai depuis le début.
8: Tu vois, c'est le sentiment qu'ont beaucoup d'auditeurs.
19: Ce qui s'est passé, c'était alors l'été dernier.
8: À peine les Mirabeau l'an dernier, dans le Var, dans le Gard,
21: même sans aller jusqu'à l'année dernière, et ça a brûlé pas plus tard qu'il y a 10 jours dans les Pyrénées-Orientales. Il y a quasiment 5000 hectares, pareil dans la Drôme.
8: Il y a Rommel qui se pose cette question.
21: Rommel, il se dit, et les autres forêts, qu'est-ce qu'on en fait? Il y en a l'impression qu'il n'y en a que pour Paris, nous dirons.
19: C'est ça, c'est le sentiment. Peut-être parce que je resterai toujours un provincial, mais il y a ça. Donc, je pense que ça peut choquer un petit peu parce que les gens qui ont tout perdu dans une autre région, ils peuvent se poser des questions. Et je suis un peu d'accord avec Élise. Et d'ailleurs, j'aime beaucoup être d'accord avec toi. C'est que ça vienne du président de la République, qui doit être l'homme le plus puissant du pays. Faire la manche comme ça, enfin il y a un côté.
8: Bah, il fait pas la manche.
19: Non, mais c'est de dire allez.
8: Vous disiez pas ça pour Notre-Dame, Fred. Vous étiez le premier à saluer cette initiative.
19: Je pensais que j'ai salué le fait qu'on puisse refaire Notre-Dame en 5 ans.
8: Oui.
19: Et que surtout.
8: Mais on l'a refait grâce au don.
19: On l'a surtout refait parce qu'on a supprimé tous les freins. Oui. Qui empêche de faire les choses. C'est surtout la décision, c'est de tous les trucs un peu climatiques, environnementaux, le plomb, tout ce qui embête quotidiennement tous les gens qui travaillent, on les a supprimés pendant 5 ans pour pouvoir reconstruire Notre-Dame.
8: C'est allé beaucoup mieux.
19: C'est allé beaucoup plus vite.
20: Et Notre-Dame ne met pas en danger les Français, son existence ou non.
19: Ah oui,
20: même si je suis Notre-Dame, attention.
8: Non, mais ça, je suis d'accord.
19: C'est un autre débat. Mais quand je dis faire la manche, c'est le côté de demander encore aux Français de donner de l'argent, alors que les Français, aujourd'hui, ont besoin d'argent.
8: Alors, est-ce que pour une fois, vous êtes d'accord avec le président de la République, Benjamin Amar?
22: Non, vous savez, c'est la phrase de Jacques Chirac. Notre monde brûle. Emmanuel Macron fait la manche, quoi. On complète la phrase. Non, c'est insupportable.
23: Alors d'abord, je suis d'accord avec les remarques. Pourquoi la forêt de Fontainebleau, elle aurait un traitement particulier les autres forêts, pot de balle. J'aimerais bien qu'on m'explique. Première chose, attention, je minimise pas du tout, parce que le fait que la forêt de Fontainebleau brûle, c'est-à-dire une forêt qui est plutôt septentrionale sur notre territoire, ça montre bien que, visiblement, il n'y aura aucun angle mort et il n'y aura aucun territoire protégé. Mais moi, ce qui m'insupporte surtout, c'est qu'en 2022, parce qu'en fait, on est certain avoir un peu de mémoire. Emmanuel Macron s'imagine qu'on est tous Dory, la copine de Nemo, et qu'on a 30 secondes de mémoire tampon, mais en fait, on se souvient de ce qu'il raconte. En 2022, ce monsieur nous disait que, effectivement, on allait rénover tout le parc des Canadairs, etc. Sur les 12 Canadairs vieillissants et les 4 avions supplémentaires qu'il avait envisagés, justement, il y en a 4 qui sont aujourd'hui disponibles. 4. Ça veut dire que la flotte de Canadair dont on a besoin face à cette urgence climatique, eh bien, depuis 2022, c'est seulement 25% des objectifs d'Emmanuel Macron qui ont été financés. C'est ça le scandale pour moi. Au lieu de venir surfer sur l'opinion en appelant les Français à la charité, il y a une action politique qui est fondée sur des moyens politiques constants. Voilà, effectivement, comment on finance, etc. Est-ce que c'est de l'argent jeté en l'air que de doter la France d'équipements en Canadair suffisants? En aucun cas. Le scandale, il est là. Et si la vie politique aujourd'hui, elle est si discréditée, c'est à cause de ce genre de situation. C'est comme pour le fonds vert. Vous savez, je l'avais dit ici, et Clément Beaune, il disait, oui, on va peut-être activer le fonds vert. Le fonds vert, il a été divisé par 4 depuis 2024. Ces gens sont vraiment des charlatans.
20: Bah, au moins, il a au moins été créé, le fonds vert.
23: Oui, mais pas avant. Ah, merde, excuse-moi, est-ce que c'est crédible de créer un fonds vert pour ensuite le diviser par 4?
20: Oui,
23: non. Alors ça, c'est du charlatanisme en politique. Et ça, moi, ça m'insupporte. Mais si ça m'insupportait que moi. Mais j'ai pas l'impression que je sois tout seul dans ce cas-là.
21: Juste sur les Canadair pour rectifier, si je peux me permettre, Benjamin, on a une flotte de 12 Canadair. Il y en a 3 à 4 qui sont immobilisés en permanence. Donc on a quand même 8 qui fonctionnent actuellement.
23: Mais ils sont vieillissants.
20: En
23: 2022, excuse-moi de rectifier ta rectification. En 2022, il avait dit qu'il allait rénover la flotte des 12 Canadair vieillissants et doter la France de 4 avions supplémentaires.
20: Et on en a acheté 2.
23: Il y en a 4 sur les 16. Il y en a 4 qui sont aujourd'hui financés.
21: Non,
23: voilà.
21: Oui, il y en a 8 qui sont en fonctionnement.
23: 4 nouveaux.
21: Oui, il y en a 4
23: nouveaux.
21: Oui, il y en a que 2.
23: Il avait prévu 16 nouveaux. Il y en a 4 nouveaux. Excusez-moi, moi, je veux bien qu'on les défende, factuellement. Mais quand je parle, je sais ce que je raconte. Donc là, en l'occurrence, il y a des promesses qui n'ont pas été tenues. Il y a des grands engagements qui ont été présentés et qui ne sont pas tenus.
20: On est d'accord, mais on peut aussi rectifier en expliquant qu'effectivement, aujourd'hui, il y a 3 Canadair en maintenance. Donc il y en a quand même, même s'ils sont vieillissants, il y en a 9.
23: Oui, mais l'objectif, c'était de rénover les vieillissants.
20: Mais on est d'accord avec toi.
23: Ça n'a pas été fait.
20: C'est juste donner les bons chiffres.
23: Dire qu'il faut financer la forêt de Fontainebleau, la reboiser. Mais ça, c'est du baratin. Voilà.
20: Les GG, ce matin, faut-il arrêter avec les cadrages suggestifs à la télévision pendant les épreuves d'athlétisme féminin? Vous savez, ces cadrages souvent sur les fessiers des athlètes féminines. Un guide a été publié pour lutter contre le sexisme et la sexualisation des athlètes féminines. On y retrouve des conseils très concrets, éviter les plans en contre-plongée ou les gros plans. Une directive absurde pour Abel Boyi, l'éducateur des GG.
0: Là, on est dans le délire du wokisme. Les plans sur les athlètes féminines sont exactement les mêmes que pour les hommes. Les coureurs du 100 mètres, les sprinteurs, ils sont habillés aussi de façon très, très, très légère, on va dire. Et je pense que c'est important d'avoir l'expression faciale, de ressentir la tension et le pervers qui, lui, veut regarder.
1: C'est pas la tête qui pose problème.
0: Ah oui, ben, bien
1: c'est
0: entendu.
1: C'est les fesses.
0: Mais chez les hommes, ce sont les mêmes plans. En fait, il n'y a pas des plans différents chez les hommes que chez les femmes.
20: Oui. Alors, est-ce qu'il faut arrêter avec ces cadrages où, ça a toujours été comme ça, on ne change rien, Frère Hermel?
21: Oui, parce qu'en fait, c'est devenu un problème parce qu'il y a du harcèlement sur les réseaux. Et oui, il y a plusieurs athlètes qui l'ont dénoncé. Et il y avait notamment, je crois que c'était une sauteuse en hauteur, qui expliquait que parfois elle regarde, au lieu de se concentrer sur sa compétition, elle regarde où sont placées les caméras.
23: Oui.
21: C'est-à-dire qu'il y a un vrai problème. C'est-à-dire qu'il y a, vous voyez, sur les réseaux, c'est du délire. Comment des parties du corps sont moquées, sont sexualisées, etc. On peut faire des plans très beaux, très sportifs, sans faire des zooms tendancieux. Et à partir du moment où ça dégoûte les athlètes, ça les met dans des positions difficiles, et il y a du harcèlement sexiste et sexuel, moi je trouve qu'il faut préserver.
20: Après, encore une fois, c'est pas, je suis pas sûr que ce soit des plans tendancieux. Simplement, c'est des plans, la télé, sur RMC Story,
21: on voit
20: le saut à la perche.
21: Oui,
20: à la perche, homme ou femme, vous avez un plan de dessus. On va pas arrêter de faire des plans de dessus.
23: Des fois, tu vois des plans cadrés.
20: Alors, sur les départs de course, je l'entends, mais vraiment sur le saut à la perche, franchement, ça me paraît bizarre de pas faire un plan de dessus.
21: C'est le témoignage, je crois qu'elle est belge. Je suis plus sûr de son nom.
20: Ça va avec les tenues qu'on leur a. Aussi, non, personne n'impose de tenue, en fait. Excuse-moi, elles sont toutes en culotte, là. Est-ce que les mecs, ils sont en culotte? Si tu fais Non, mais alors, les mecs ils sont soit ils peuvent être en combinaison moulante, soit ils peuvent être en short. Les femmes peuvent être en short si elles le souhaitent. C'est un choix. Après, évidemment que sur les brassières, en fait, tu dois sur le sprint, etc. Tu vas plutôt mettre une brassière moulante parce que
19: tu vois
20: pas de sprinteur en maillot là.
1: Pas de brassière moulante. Donc, voilà. C'est pas ça la question, mais c'est que il y a de toute façon médiatiquement un traitement qui est différent pour les hommes et pour les femmes. Les femmes, on a toujours, et c'est pareil dans cette émission, quand c'est une femme qui parle, on va commenter sa tenue, son poids ou ses cheveux. Quand c'est un mec qui
20: sur les réseaux sociaux, tu
1: veux dire. Oui, sur Twitter. Quand c'est un mec qui parle, on va commenter ce qu'il dit. Donc,
20: mais on n'est pas obligé d'y faire attention. En fait, c'est pas les réseaux sociaux qui régentent notre vie.
19: Souvent le chauve.
1: Oui, non, mais dans le sport, c'est à peu près pareil. On voit la même chose dans le tennis. On voit la même chose dans le foot. On va commenter leur coupe de cheveux, à quoi elles ressemblent, pourquoi est-ce qu'elles ont les ongles faits. Et en fait, je peux comprendre s'il y a eu un guide qui existe, c'est qu'il y a un moment des sportifs qui se sont offensés et qui ont dit c'est relou.
19: C'est un vrai problème au moment de la concentration du jeu, de se dire je suis pas là uniquement vu comme une athlète, je suis vu comme un objet. Donc, et c'est pas simplement une question sexuelle, c'est qu'on se moque d'elle.
20: Oui, mais alors après, excusez-moi, mais pardon quand même à un moment de m'étonner de la place qu'ont les réseaux sociaux dans notre vie, parce que si aujourd'hui, ce qui me choque, j'entends et j'entends parfaitement, je veux dire la souffrance de ces athlètes et si elles souffrent, il faut arrêter avec ces plans, ok. Mais à un moment, vous vous rendez compte, c'est-à-dire qu'en fait, on va changer les choses parce que les réseaux sociaux, mais enfin, on marche sur la tête quand même.
1: Mais c'est comme ça que le monde évolue, malheureusement.
20: Oui, mais ça va pas. Tu vois bien que ça va pas quand même.
1: Ça va aussi dans le sens de plein d'autres choses. Regarde, les hôtesses de l'air, elles se battent aussi pour avoir le droit de mettre autre chose qu'une jupe et des talons.
20: Et tant mieux si elles
1: y arrivent. Ça dépend des compagnies. Moi, j'ai déjà entendu un PDG de compagnie aérienne me dire qu'il allait virer les hôtesses de l'air qui avaient plus de 50 ans parce que elles excitaient pas les mecs, les clients. Donc c'est pareil dans tous les milieux, non, si tu veux.
23: Le truc c'est que il y a que les réseaux sociaux et l'importance une importance aussi cruciale. Ça remet en cause plein de trucs parce que aujourd'hui par exemple dans l'activité médiatique, c'est ce qu'on fait nous. Dans l'activité médiatique, vous mesurez l'importance des réseaux sociaux dans ce qui construit l'actualité.
19: Ah, oui.
23: Mais je veux dire on est azimuté, mais on est tous azimutés parce qu'on rentre dans ce jeu-là. Et effectivement, bon, moi sur je veux bien que effectivement les hommes aient aussi des tenues, etc. Mais est-ce qu'on a des plans cadrés sur l'appareil génital des hommes?
20: Eh ben, souvenez-vous l'histoire. Alors, excusez-moi, souvenez-vous les derniers JO. Il y a eu un homme qui a fait tomber sa perche parce que la nature l'avait bien doté. Excusez-moi, on en a beaucoup parlé et ce perche qui n'était pas forcément un grand perchiste, bon, il a eu son quart d'heure de gloire. Oui. Mais ça a été pareil pour le.
23: C'était plutôt mis en valeur.
20: Mais ça a été pareil pour un plongeur aussi également.
23: Les plans sur le fessier des athlètes féminines, c'est une constante. Et effectivement, derrière, il y a. Enfin, moi, j'en ai vu. J'ai vu des publications sur les réseaux derrière, systématiques, avec pas trois commentaires. Il y a des milliers de commentaires plus désagréables les uns que les autres. Donc moi je trouve que cette initiative de cadrage et de guide sur le cadrage, ben elle va dans le bon sens.
20: Les GG, tout à l'heure sur RMC, allez-vous réussir à ne pas travailler cet été? Près d'un cadre sur deux ne déconnecte pas totalement pendant ses congés, mail, appel, dossier. C'est le cas de Sandrine Pégan, l'avocate des GG, justement, écoutez.
3: Je ne peux pas prendre le risque de passer à côté d'un nouveau dossier. On va dire que au moins une heure par jour, pendant que je suis en vacances, je consulte mes mails, je regarde les messages, je pense au dossier. Je ne peux pas faire reset sur l'intégralité de mes dossiers.
20: Benjamin Hamar, vous apportez les copies en vacances.
23: Elle a de la suite dans les idées. C'est la métaphore filée. Alors, écoutez, moi,
20: Mais est-ce que vous travaillez... Est-ce que les profs travaillent pendant leurs vacances les cours? Parce que vous ne faites pas les mêmes cours depuis 20 ans, j'imagine.
23: Mais ça dépend des... Moi, en l'occurrence, cette année, j'ai les spécialités histoire, géo, sciences politiques. Et donc, les matières qui sont ensuite passées au bac en examen final. Et donc là-dessus, je retravaille mes cours parce que c'est la deuxième année que j'ai cette section, que donc j'affine encore ma maîtrise du programme et ce que je propose aux élèves. Donc oui, à partir du du 15 août, je vais retravailler un certain nombre de documents, de questions, d'activités pour les élèves. Et puis, j'ai un voyage scolaire, comme chaque année, et donc le voyage scolaire, je le prépare.
2: Ah, oui, très bien. Les profs travaillent pendant leurs vacances.
23: Bien sûr.
2: Et c'est bien de le
23: ça
2: dire.
23: Ça s'appelle le travail invisible.
2: Élise Goldfarb.
20: Bah, moi, j'ai une boîte, donc je n'arrête jamais de travailler.
2: D'accord.
20: Et je dis tout le temps à mes copains salariés, vous avez tellement de chance parce que quand vous êtes en vacances, vous êtes en vacances.
2: Non.
20: Ah si.
2: Ah bah, bah,
20: oui, non, mais il y en a qui se font bien sûr exploiter. Mais les gars, quand vous êtes en vacances, il faut vous dire à votre boss que vous êtes en vacances. Il a pas le droit de vous solliciter.
2: Mais c'est toi-même qui n'arrête pas. Moi, je sais que de moi-même, je suis incapable de ne pas ouvrir le journal le matin et de me dire. Le pire, c'est que, en fait, vers le 15 août, j'arrête de me dire qu'est-ce que je pourrais faire comme sujet. Ben c'est dommage, je reprends le 16. Donc voilà.
20: Mais moi, si je travaille pas, je rentre pas d'argent. C'est ça qui est horrible. Je pars deux semaines, bah, c'est deux semaines où il n'y a rien qui rentre. Et donc, en rentrant, il faut que je me bute. Donc, souvent, je bosse pendant les vacances.
2: D'accord. Donc, en fait, on vous appelle.
20: Je suis sur mes mails à la plage.
2: Êtes... Ah oui, d'accord.
4: Comme tout le temps.
2: Ouais, Fred Hermel, vous arrivez à déconnecter?
19: Ouais, moi, il faut toujours couper. Ouais. Il faut couper. Même si on a toujours des réflexes, en fait. De toute façon, quand on est journaliste, automatiquement, dès que tu vois une info, tu vois l'angle.
2: On ne peut pas couper.
19: Tu vois l'angle, mais après c'est pas couper, c'est de pas répondre aux mails, c'est pas de répondre, enfin voilà, c'est de
23: droit à la déconnexion.
19: Après d'avoir des réflexes aussi, voilà, moi ce que j'ai réussi à faire aujourd'hui que je parle plus de foot, c'est de ce mondial, j'ai pu revoir les matchs comme un
2: avec
19: supporter,
2: un œil neuf.
19: Et pas comme ah je vais devoir parler de tel truc.
2: Tiens, et ça m'a le point
19: bien. C'est tout ça. Donc voilà, après il est important de couper quoi. Oui.
2: Et Martin Bourdin, vous y arrivez ou pas vous?
21: J'essaye de déconnecter.
2: Parce que vous êtes grand reporter donc.
21: Grand reporter, oui. Ouais. J'arrive à déconnecter. On essaie de laisser le téléphone de côté, mais c'est vrai que on a l'habitude d'avoir le téléphone un peu accroché à la main tout le temps, donc c'est. Faut vraiment se faire un petit peu violence, le mettre dans un tiroir, mais on essaie de déconnecter. Moi, ça m'a jamais trop embêté, personnellement.
2: Moi, je sais même pas comment on fait pour enlever mes mails, tu sais, enfin, de dire je serai absente temps, je sais pas comment on fait. Je reçois mes mails.
23: C'est pour l'entourage aussi, il a raison.
21: C'est plus ça, ouais. C'est plus
23: l'entourage, c'est lourd, hein.
2: Ah oui.
23: Ah oui.
2: Je n'ai pas pensé à ça. Dans un instant, on parle de souvenirs de vacances. Vous savez, ces bols bretons et ces magnettes qu'on rapporte à chaque fois à la fin du mois d'août et qui terminent dans un tiroir. Est-ce qu'il faut arrêter justement d'acheter ce genre de souvenirs qui souvent viennent de Chine? Qu'avez-vous pensé à rapporter cet été à votre entourage et quel est le pire souvenir de vacances qu'on vous a rapporté? On en parle dans un instant avec vous. 32-16.
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2: Il est 13h28, vous êtes dans Estelle Midi sur RMC, RMC Story. Nous sommes ensemble jusqu'à 14h avec Fred Hermel, avec Élise Goldfarb, avec Benjamin Amar et avec Martin Bourdin. Et on va s'intéresser tout de suite aux objets du jour. Et ces objets, bah, vous les connaissez évidemment, ce sont les souvenirs de vacances que vous allez très certainement rapporter à la fin de l'été pour vous ou pour vos proches. Bol breton, torchons régionaux, magnettes, porte-clés, que des babioles souvent made in China qui termineront évidemment au fond d'un tiroir. Mais Martin, pourquoi est-ce qu'on est tellement attaché à ces souvenirs ?
9: Eh bien, l'objectif principal pour 61% de ceux qui ramènent des souvenirs, c'est de garder en mémoire la destination et l'expérience du voyage. D'après une étude Odopo,
2: avec un torchon.
9: La valeur symbolique ou culturelle de l'objet, alors culturelle peut-être pas le torchon, sa rareté aussi, ou simplement l'envie d'agrandir une collection personnelle. D'ailleurs, certains, et notamment les 18-24 ans, profitent souvent d'un voyage pour commencer une collection. Des 18-24 ans qui ont des goûts un peu différents de leurs aînés. 17% d'entre eux reviennent avec un tatouage.
2: Un symbolisant, sur 5, quasiment.
9: Ouais, quasiment. Symbolisant leur voyage. Ouais. C'est une proportion assez énorme.
2: Quand tu vas en Bretagne, tu t'adoues quoi?
9: Bah, je sais pas, Kenavo.
2: Caramel.
9: Tu peux essayer. Leurs aînés sont un peu moins originaux. Hein. Certains essaient quand même et ramènent, par exemple, une contravention obtenue sur un lieu de vacances quand on est dans un pays étranger. De la monnaie locale ou par exemple, ça va te plaire, et celle du sable d'une plage.
2: Mais on ne fait pas ça, c'est interdit.
9: C'est interdit en plus, évidemment.
10: Et ça porte malheur.
9: Comme les galets.
2: Et après, tu fais ça dans tes toilettes.
9: Le souvenir de vacances le plus populaire, évidemment, généralement, vous l'accrochez à la porte de votre frigo en rentrant. C'est une magnette. On glisse souvent dans nos valises des porte-clés, des souvenirs qu'on ramène pour soi. Mais on n'oublie pas de régaler quand on part en voyage. Évidemment, on fait profiter tout le monde. 76% des Français partagent leur achat de voyage avec leur famille.
2: En fait, c'est insupportable quand on t'offre un torchon. Mmh. Enfin, la personne est partie en Bretagne, elle t'offre un torchon de la Bretagne. Mais en fait, toi, si tu vis dans le Nord et que t'aimes pas la Bretagne, en fait, tu t'en fous. Donc c'est comme... Ou alors un magnette, c'est quelqu'un part en Espagne puis te rapporte un magnette d'Espagne. Mais pourquoi tu mettrais dans ton frigo, sur ton frigo, un magnette d'Espagne d'un endroit où tu n'es jamais allé? Parce que c'est quand même très étrange, tu vois, comme manie.
9: Si jamais ta famille t'écoute, au moins c'est cet été.
2: Non, mais nous, on a commencé à rapporter des manettes absolument atroces à ma mère, les pires, elle se retrouve avec un frigo absolument ignoble, elle est obligée d'enlever les manettes à chaque fois, mais bon, c'est pas très intelligent. Alors, écologie made in China, est-ce qu'il faut arrêter d'acheter des souvenirs de vacances? Vous achetez des souvenirs de vacances, Benjamin Amar?
10: Moi, j'en ai acheté pendant longtemps.
2: Ah oui, vous achetez quoi?
10: Quand j'achetais, j'essayais de faire original, mais c'est compliqué parce que les souvenirs de vacances, par définition, c'est très standardisé.
2: Oui. Genre quoi?
10: Il y avait beaucoup de magnettes, il y avait j'ai ramené un paquet de babouches du Maroc. Vraiment.
2: Un paquet de
9: faire original, hein.
10: Ouais, bah non, ouais, mais vraiment c'était compliqué,
2: ça,
10: quoi.
2: Coup,
10: ou alors
2: fou,
10: des maillots
2: ça.
10: De foot par exemple de
2: Marrakech.
10: Des maillots de foot, ça aussi, mais au bout d'un moment.
2: Des faux maillots de foot.
10: Hein?
2: Des faux maillots de foot.
10: Donc. Oui,
2: pouvoir d'achat, bien sûr.
10: Bien sûr. mais honnêtement, au bout d'un moment, je me suis arrêté. Parce que, alors, il y a toujours des souvenirs de vacances que je ramène.
23: Mais il y en a fatalement un peu moins. C'est, par exemple, là, je vais aller à Saint-Jacques-de-Compostelle pour la troisième année consécutive. Et c'est une excellente destination pour ramener, par exemple, des souvenirs gastronomiques. Des choses sur le chemin.
2: Vous allez
23: traverser le Quercy, etc. Donc là, en termes alors je sais bien qu'on doit faire attention à la consommation, à consommer de manière modérée, mais il y a un certain nombre d'apéritifs délicieux, il y a un certain nombre de spécialités culinaires.
2: Mais ça, ce sera consommé. Ça. Donc, pour le coup, ça terminera pas au fond d'un tiroir.
23: Ça a plutôt du succès et là c'est satisfaisant parce qu'on ramène vraiment quelque chose d'authentique du voyage qu'on a fait.
2: Ah oui, si tu vas à Montélimar, tu rapportes du nougat. Il y a une logique, ou des calissons d'Aix, évidemment. Voilà.
23: Tout à fait.
2: Fred Hermel, vous rapportez des petites. Je vous vois pas très maniette, vous.
0: Si, mais.
2: Non.
0: Je pense, je ramène des choses. Mon dernier grand voyage, c'était en Arabie Saoudite. Je suis revenu avec le costume complet. Du saoudien.
2: Mais que vous avez remis?
0: Non, bien sûr.
2: Bien sûr.
0: À part la coiffe, une coiffe pour me protéger du soleil, alors que j'étais en train de dire sur le balcon. Mais voilà, c'est ridicule, mais j'ai adoré. Bien sûr, il y a 2 ans, ça faisait longtemps que j'étais pas allé en Bretagne. J'ai ramené le bol Frédéric, quoi.
2: Mais c'est intelligent, ça sert. Voilà.
0: Non, mais oui, ça sert pour les cacahuètes, en fait. Mais ça fait partie du truc. Tu vas en Bretagne, tu ramènes ton bol, bleu, voilà.
2: Et... Oui, un jour de pluie, tu n'as rien à faire.
0: Oui, non, mais
2: il y a le magasin à souvenirs. Tu cherches ton prénom, ça, c'est sympa. Il y a encore Frédéric.
0: Et voilà. Donc, il y en a encore quelques-uns, Frédéric. Mais voilà, donc ça fait partie du jeu. Moi, je trouve ça rigolo, des babioles qui ne servent à rien.
2: Mais t'aimes quand on te rapporte un truc?
0: Ouais, bien sûr. Je trouve ça rigolo, quoi. Enfin, on se marre, quoi. Enfin, c'est. Ça fait partie des petites traditions de vacances.
2: D'accord.
0: Qui sont liés à l'enfance, en fait. Parce qu'on adore ça quand on est enfant.
23: Ouais, tu montres à l'autre que tu penses à lui, en fait, pendant le voyage.
0: Et même toi, tu te raccroches à ton enfance. Oui.
2: Enfin, souvent, t'achètes 5 fois le même, Magnette, par exemple.
0: Oui, c'est.
2: Ça fait un groupe, quoi.
23: Mais là, ma belle-fille, elle m'a ramené de Crète, vous savez, un exemplaire de la drachme grecque, un petit billet. Moi, j'aime bien ce genre de truc.
2: Ah oui.
0: Il y en a plus de drachmes en plus. Donc c'est intéressant.
2: Élise Goldfarb.
1: Moi, je collectionne les aimants, les magnettes, le plus moche possible.
2: Il faut qu'il soit
1: le plus kitsch possible. Et après, c'est trop bien. Tu passes devant ton frigo et tu te dis, rappelle-toi quand on était là, quand on était là. Mais il faut vraiment qu'il soit hyper kitsch. Et pour l'écologie, c'est vrai qu'il y a un problème déjà pour les magnettes. C'est qu'il y a un monopole chinois de la fabrication de magnettes. C'est-à-dire que tu ne peux même pas le fabriquer en France. Tu es obligé de faire venir au moins l'aimant d'un autre pays.
3: Souvent, c'est ça, en fait. Souvent, c'est le produit qui vient de Chine et qui est décoré sur place, en fait.
1: Exactement. En revanche, je trouve quand même que, je vais prendre l'exemple de la France parce que c'est notre pays, quand je passe devant les magasins de souvenirs et qu'il n'y a que du Made in China, je me dis c'est dommage. Oui. Même pour les touristes, c'est-à-dire qu'on a un tel niveau d'artisanat en France, on a tellement de choses à offrir, il faudrait qu'on force, en fait, les vendeurs de souvenirs à faire venir des produits artisanaux. Pourquoi est-ce qu'on n'a pas de porcelaine de Limoges? Pourquoi est-ce que. En fait,
2: à
1: Limoges, oui, mais quand tu vas sur les Champs-Élysées et que tu vois les magasins de souvenirs ou sur les quais. C'est une cata. Il y a que des chinoiseries.
2: Mais en fait, c'est les mêmes à Copenhague, mais sur la Tour Eiffel. C'est les mêmes à Londres.
1: On devrait protéger notre patrimoine culturel,
2: le même suite.
1: Imposer que les magasins de souvenirs soient du Made in France. Au moins en France, les autres pays font ce qu'ils veulent, mais nous.
2: Ta Tour Eiffel, tu la paierais 30 euros.
1: Je suis allée au Rwanda. Oui. Les souvenirs coûtaient une blinde. C'est-à-dire, je voulais ramener à mes parents des tenues faites sur mesure, des couverts à salade qui étaient faites dans des marchés. Ça m'a coûté très cher parce que c'était du travail fait main.
2: Et ils ont mis leurs tenues ou pas, tes parents?
1: Non, j'avoue qu'on les a plus jamais remises, mais c'était très sympa.
2: Mais ça fait plaisir. Mais autant les couverts à salade,
1: j'ai financé l'économie locale.
2: Autant la tenue locale,
1: j'ai financé l'économie locale, l'artisanat local.
2: Alors, bravo.
1: Et je leur ai ramené des couverts à salade. On s'en sert toujours.
2: Une
1: trousse de toilette fabriquée à main. On s'en sert toujours. Je pars en vacances avec. Et eux aussi.
2: Bravo, Élise. En tout cas, on a plein de messages sur vos meilleurs et vos pires souvenirs d'objets de vacances.
3: Et j'ai une forme de concours des pires souvenirs de vacances sur le WhatsApp 0612 424 424.
2: Il y a évidemment le décapsuleur pénis, j'imagine.
3: Il y a évidemment. Je vous le dirai, je vous raconterai plus tard.
2: Le tire-bouchon femme nue.
3: Exactement. Mais alors, il n'y a pas que ça. Thierry, quand il était enfant, ma grand-mère, elle, et toutes les années. Ma grand-mère allait toutes les années à Lourdes et à chaque fois pendant des années elle m'a ramené un cadeau et je crois que la Sainte Vierge l'aide dans tout ce qui peut exister, de la boule de neige, la boule à neige au thermomètre en passant par le stylo porte-crayon, le baromètre,
2: le thermomètre,
3: génial
2: ça.
9: Voilà, ça c'est pour le message de Thierry. On a R2V2. Le pire souvenir de vacances qu'on m'a rapporté venait de Bali. Il s'agissait d'une petite boîte en bois contenant un sachet de 50 grammes de café créé avec les excréments d'un oiseau. Café qui vaut très cher, mais bon, quand même, un cadeau de...
2: Oui, c'est une niche quand même comme cadeau.
9: C'est
2: original.
9: Et puis, on a évidemment un autre auditeur qui nous dit le pire cadeau de voyage qu'on m'ait offert. C'est un décapsuleur en bois noir en forme de pénis marqué I love Grèce, offert par ma belle-sœur. Ça fait 5 ans, je ne l'ai jamais utilisé par honte.
2: J'adore. Bah oui, tu vas
0: pas. Le message de la belle-sœur, quand même.
2: Tu le sors pas au dîner, ton truc.
1: Ah, moi, je le sers à mes invités, mon décapsuleur pénis.
2: Oui, mais toi, on n'est plus étonné de rien, Élise. J'ai envie de te dire, oui. Toi, bon, il n'y a pas de souci. On a Philippe qui nous appelle de Tours. Et justement, il est commercial dans les souvenirs de vacances. Ça, c'est génial. Merci, Philippe, d'être avec nous.
11: Ouais, bonjour, Estelle. Bonjour à toute l'équipe.
0: Bonjour, Philippe.
11: Je souris en vous écoutant.
2: Ah, mais dites donc, c'est un énorme business, là, quand même, les souvenirs de vacances.
11: Non, alors attendez, c'est un marché de niche. C'est un business, effectivement, qui produit du chiffre, mais parce qu'il y a de la demande et il y a des besoins. Là où je bondis un peu, c'est quand je vous entends parler à chaque fois de la Chine, de la Chine, de la Chine. Mais on pèse rien, nous, par rapport à la consommation de masse. La Chine, elle est partout. Elle est dans l'automobile, dans l'électronique.
2: C'est vrai.
11: Maintenant, j'étais avec le standard. Là, et il disait, attendez. Si je prends le cas de la céramique, quand on voit le volume de mugs que l'on vend, et vous en avez partout, hein, vous.
2: On n'a pas parlé des mugs.
11: À Versailles, les ventes de céramique, c'est assez hallucinant. Mmh. Mais nous, on n'achète que la matière première en Asie pour des raisons de coût.
2: Et après, vous la customisez.
11: Tout est customisé, transformé chez nous, en France.
2: Mais qu'est-ce qui marche le mieux, Philippe?
11: Les magnettes.
2: Ah, bah oui. Mais quel type de magnettes? Genre.
11: D'accord. Tous les magnettes. Alors, le magnette résine, sur les gros volumes, on fait tout sous-traiter en Asie, mais tout ce qui est magnette, métal, rectangulaire, carré, c'est de l'Europe.
2: D'accord, nous, c'est les moins bien.
11: Aussi chez nous, en France.
2: D'accord.
11: Donc le made in China, on l'entend, alors que il faut vraiment rentrer dans le détail pour comprendre que le made in China, c'est une quote-part minime, j'ai envie de dire presque.
2: Alors Philippe, revenons sur les souvenirs. Donc le plus vendu, le magnète. Ensuite, on a quoi, Philippe?
11: Le mug.
2: D'accord. On n'est pas très original là,
0: c'est
2: quand
0: bien
2: même.
0: Bien le mug.
2: Oui. Oh bah non.
0: Ah bah c'est.
2: Oh
0: c'est,
2: non,
0: c'est
2: le mug,
0: bien.
2: Moi je veux le choisir. Moi, je veux pas qu'on me ramène un mug.
0: Ah, si, c'est un beau cadeau. Moi, je trouve que c'est un beau cadeau.
3: Il y a des trucs ultra kitsch. Ouais.
1: C'est ça drôle. Qui est mignon.
2: Ouais. Bon, alors, et ensuite, Philippe?
11: Toujours les grands classiques, le porte-clés, le stylo. Et tout à l'heure, je vous entendais dire que les produits transformés, ils avaient un côté chips ou un côté... On fait des choses très sympas. Quand vous êtes sur des sites comme le Mont-Saint-Michel ou comme Versailles ou comme Chambord, on arrive à faire des choses qui sont très, très sympas.
2: Oui. Le décapsuleur Zizi se vend encore?
11: Ah ouais, absolument. Le décapsuleur, il se fait même en magnette.
2: Ah oui, ça, je n'avais pas encore vu celui-là.
11: Pourtant, il doit y avoir des milliers de gens qui ont un magnète décapsuleur sur leur frigo.
2: D'accord, bah écoutez.
9: Pour la collection pour cet été.
2: Oui, je vais rapporter ça. Ça va être sympa. Bah écoutez, merci Philippe en tout cas d'avoir été avec nous et voilà, nous avoir dit qu'il y avait aussi beaucoup de choses qui venaient de France et d'Europe dans les objets commerciaux de vacances. Merci Philippe. D'autres messages, Martin?
9: On a Nathalie qui nous envoie une photo avec cette légende. Voilà ce qu'on peut faire avec les souvenirs de vacances. Alors je voulais décrire cette photo. Il y a 6 panneaux énormes remplis de magnettes venant d'un peu partout dans le monde. Je vois Pau, je vois Dubaï, je vois la Savoie, le Cap Carré. Vraiment de partout. Il y en a vraiment beaucoup, beaucoup, beaucoup. Ça décore son salon à Nathalie. Donc, effectivement, elle confirme que le magnète se vend très bien.
2: Ouais. Mais ça, j'aime bien. Voilà, effectivement, ce que disait Élise. En fait, ça te fait des souvenirs. Et tout. Mais quand c'est toi qui les achètes, pas quand on te les rapporte.
1: Quand
2: en fait,
1: on bloque, je vois pas trop l'intérêt.
2: Bah, voilà,
1: et pas allé, donc bon.
2: Hervé est avec nous. Il nous appelle de Puto. Et Hervé, bah, on a lu son message tout à l'heure sur le souvenir de vacances de Bali. Bonjour, Hervé.
12: Bonjour Estelle, bonjour à tous.
0: Bonjour.
2: Alors, racontez-nous ce souvenir de Bali où vous avez offert une petite boîte en bois avec des excréments à l'intérieur.
12: Alors, c'est pas complètement ça, mais on y est presque. En fait, j'ai mon ami de l'époque qui est parti à Bali, qui revient et qui me ramène une jolie boîte, effectivement, sculptée et tout, avec dedans un petit sachet de 50 grammes de café. Il se trouve que j'adore le café, mais là, bon, j'avoue que je sais pas comment prendre le cadeau parce que ce café est fait à partir d'excréments d'oiseaux qui mangent les grains de café. Et c'est

0: Oui, je sais bien, mais je connaissais hein, de nom et de réputation, mais je vous avoue qu'elle aurait... j'attendais quand même autre chose d'elle que ça.
1: Évidemment.
0: J'aurais préféré limite, vous voyez là, un magnet.
1: Ah oui, et Hervé, vous en achetez ou pas du tout des souvenirs de vacances?
0: Ça dépend, c'est au feeling. Hein. C'est, si je vois un truc qui me plaît, j'achète. Si je vois pas, je les cherche pas forcément.
1: D'accord. Bah écoutez, merci Hervé en tout cas d'avoir été avec nous. C'est vrai que ça va faire bizarre de recevoir cette petite boîte en bois avec du café à base d'excréments. Merci beaucoup. Hervé, je vois sourire, Martin.
2: Ouais, Frédéric qui nous envoie un message sur le WhatsApp RMC 0612 424 424. J'ai eu de la part de mon beau-père une tasse quand je mettais de l'eau chaude dedans. La fille qui était sur la tasse se déshabillait et on finissait par la voir nue. En termes de kitsch, on est pas mal.
1: Mia. C'était quelle région ça?
2: Bah, je sais pas, mais chinois.
1: Ouais, exactement.
2: On a aussi Mia. À chaque voyage, je ne peux pas m'empêcher de ramener ce qui symbolise chaque ville visitée en miniature. Elle a ramené la Statue de la Liberté de New York, la Maison Blanche quand elle est à Washington, la Willis Tower quand elle est à Chicago, et bien d'autres. Et puis on a Dams qui ne ramène que de la bouffe. Au moins, c'est utile et ça n'encombre pas longtemps.
1: Alors, je suis assez d'accord avec lui. Quand même, Élise, vous qui êtes écolo, c'est quand même un peu de la surconsommation, parce que on en parle aussi beaucoup pour les cadeaux de Noël. Aujourd'hui, vous achetez des cadeaux à 2, à 3 euros pour en avoir plein, mais souvent c'est des cadeaux qui ne servent pas forcément, quoi.
3: Bah oui, non, mais ça dépend si tu les consommes ou pas. C'est-à-dire un magnet sur un frigo, en vrai, si tu fais la collection, ok.
1: Ouais.
3: Mais pour moi, la vraie catastrophe écologique, c'est d'aller à l'autre bout du monde faire fabriquer un souvenir d'un pays. Enfin, c'est-à-dire, tu peux pas te dire, je vends ce souvenir de France, mais qui a été fait au Vietnam. C'est bah ça oui, qui est con, en fait. Après, oui, ne ramenons pas n'importe quoi. Il faut que ce soit un peu utile. Quand tu ramènes du miel, des épices, j'ai ramené des épices de Guadeloupe, bah, je me les suis cuisinées. Oui. Donc ça, c'est utile. Après, oui, ramener des objets inutiles, bon.
1: Mais après, il y a plein de gens qui ont apporté des galets, du sable, et ça, bah, c'est interdit. Hein. Voilà, il faut continuer à le dire, évidemment. Et t'as encore plein de gens.
4: Et ça porte malheur, en plus, de prendre.
1: Oui.
4: Il faut. Ce qui est à la mer doit rester à la mer.
1: D'accord, mais
4: C'est interdit et ça porte malheur.
1: D'accord, mais écoutez, je ne savais pas. Ouais. On termine avec des messages et le résultat de notre sondage, Martin.
2: On a Sylvain qui nous dit qu'il rentre de Bretagne. J'ai ramené des palais bretons et du cidre, comme ça,
1: Il a raison, bravo.
2: Dans mon ventre. On a Mickaël, nous sommes partis en vacances au Texas et en Louisiane. On a ramené du coton pris dans une plantation en Louisiane. Il lui dit que c'est un beau souvenir. Je ne suis pas persuadé que ce soit complètement légal non plus. Du coton de Louisiane. Et puis on a Romain. Je préfère apporter de belles photos que de souvenirs gadgets qui finiront plus tard à la poubelle. Ah putain, on a Patrick qui lui envoie le cadeau idéal pour le souvenir idéal pour Estelle, un porte-clé avec un air fryer au bout.
1: Ah mais génial ça. Même quelle région?
2: Je sais pas, il va pas préciser.
1: La Chine, je pense. Tout simplement. Alors, faut-il arrêter d'acheter des souvenirs de vacances, Martin?
2: Il y a eu match sur la consultation sur notre compte X. Vous répondez non à 54%.
1: Dans un instant, dans Estelle Midi, le répondeur de Pierre-Antoine Damcourt, les meilleurs messages laissés au 32-16. À tout de suite.
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5: Il est 13h49, vous êtes dans Estelle Midi sur RMC, RMC Story, et c'est l'heure tout de suite du répondeur de Pierre-Antoine Damcourt. Les meilleurs messages laissés au 32-16, profitez-en bien, c'est le dernier de la saison, le répondeur de Pierre-Antoine Damcourt.
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6: Oui, bonjour, Mickaël de Libourne. Je tenais à laisser un message à la vieille dame que j'ai bousculée et à qui j'ai arraché un climatiseur des mains dans un Leroy à Merlin samedi. Voilà, je suis désolé. Pareil aussi pour la poussette que j'ai renversée pour pouvoir entrer en premier dans le magasin. Désolé. Par contre, ah oui, le grand colosse de 2 mètres là, qui m'a plaqué au sol pour me prendre mon climatiseur, lui, je le retiens. Non mais attendez, dans quel monde on vit là? Un peu de tenue, mince!
7: Bah oui, un peu de tenue, c'est quoi ce chacun pour soi,
5: ça
7: c'est dingue.
5: Ça nous fait un peu dérailler. Mais
7: c'est vrai, moi ça me rappelle quand Estelle nous a marché sur les pieds le jour où il y avait du Queen Yaman à la cantine.
5: Oui,
7: elle
5: possible.
7: Avait même tiré les cheveux de la stagiaire de 3ème, elle avait pris la dernière
5: place. Je m'en souviens, ouais. Bah ouais, mais ça, il y a des
7: pas
5: priorités.
7: Sur Queen Yaman, Estelle, voilà.
5: Queen Yaman, c'est sacré, allez, message suivant.
6: Coucou ma puce, c'est maman. Devine où je suis. Avec Marie-Claude, on a réussi à avoir des places pour la finale du top 14 au Stade de France. Oh. Je suis en bord de terrain, là, j'ai Antoine Dupont à 15 mètres, il est beau. Con, hein. Attends, je vais tenter un truc. Allume ta télé parce que tu verras pas ça deux fois dans ta vie. Vas-y, Marie-Claude, à poil. On fonce sur le terrain. Antoine. Attention, Marie-Claude, je vigile.
7: Aïe. Ah ouais, on embrasse Marie-Claude.
5: Bah oui, la
7: commotion.
5: Il lui arrive que des histoires incroyables.
6: Oui, bonjour, c'est la maman de Hamza. Écoutez, je l'ai envoyé en colonie de vacances avec l'UCPA et là, il vient de m'envoyer une carte postale. Il s'éclate comme jamais. Écoutez ça. Coucou maman, ici c'est le rêve. Je fais du sport toute la journée, de la trottinette, de la natation, du pistolet à eau avec les copains. Et en plus, je gagne 2 euros quand on fait le jeu du douanier. Vraiment, vive les colonies de vacances.
7: Mais oui, mais moi, alors, les enfants n'ont pas école la semaine prochaine et je bosse, donc je vais les envoyer en colo au canal Saint-Martin.
5: Eh bah écoutez,
7: ça va être super.
5: Bah pourquoi pas.
7: Bon, 2 ans, le petit...
5: C'est peut-être un
7: peu
5: tôt.
7: Peut-être lui mettre des brassards.
8: Oui, bonjour, ça y est, on a repris le chantier de la 69. Merci au Conseil d'État, vraiment, c'est super, on se régale. Hein. Non, parce qu'on avait peur qu'avec la canicule, ils prennent conscience qu'il faut plus d'arbres et moins de bitume, mais heureusement, ça reste des bons vieux hommes politiques, on n'a rien à foutre de la planète, comme nous. Wouhou! Vas-y Bernard, défonce-lui la tronche à ce vieux chêne centenaire. Envoyez le bitume.
7: Ah non mais ça va, parce qu'à la place de chaque chêne coupé, ils ont promis de planter une station service.
5: Non bah ça va.
7: Bah oui, ça
5: j'espère
7: va.
5: Qu'il faut, y aura des stations électriques,
7: oui,
5: également.
7: Ne vous inquiétez pas.
5: Ah bon bah écoutez, ça va, voilà. Message suivant.
9: Salut RMC, c'est Patrick Boel. Voilà, je me permets de vous appeler parce que à cause des concerts que j'ai dû annuler, j'ai des frais d'avocat, j'ai besoin d'argent. Alors n'hésitez pas à acheter mon huile d'olive. Elle est extra vierge et... Ah non, c'est pas ce que vous croyez, c'est pas d'huile de massage, c'est l'huile d'olive. Ah merde.
7: On vous a à l'œil, Patrick, parce que on peut faire des massages avec de l'huile d'olive.
5: Oui,
7: donc
5: voilà,
7: attention,
5: voilà.
7: Attention. Allez.
10: Mesdames, messieurs, votre attention s'il vous plaît. Ici Jean Castex. Je rappelle le protocole en cas de chat sur les rails. Pour un TER, nous attendons 10 minutes à compter de la disparition de l'animal avant de partir. Pour un train corail, nous attendons 15 minutes. Un TGV, 20 minutes. Et en cas d'enfant sur les rails, le train partira à l'heure afin de préserver la tranquillité de nos usagers. Merci.
7: Ah là là, ouais, la SNCF, on le sait, ça rigole pas avec les retards. Ils détestent ça. Alors, ils ont promis qu'ils allaient planter un arbre à chat en hommage sur le quai du. Un arbre à chat, les chats ne jouent jamais avec les arbres à chat. Vous avez remarqué ça, Estelle. On achète un arbre à chat, le chat ne va jamais sur l'arbre à chat.
5: Bon, bah, c'était très bien. Merci de cette.
7: C'était un petit coup de gueule. Non, mais ça fait du bien.
5: Oui, c'est bien, Pierre-Antoine. Allez.
6: Coucou, ma puce, c'est maman. Je suis à Lidl, là, pour choper une clim avec Marie-Claude. Oh, c'est le bordel, je te raconte pas. En vrai Vietnam. Mais on a prévu le coup avec MC, on a pris un taser. Et je vous préviens, s'il y en a un qui bouge, je le grille comme une merguez. Vas-y, Marie-Claude, prends-en deux. Et prends un troisième pour ma fille. Lâche-le, toi, lâche Marie-Claude, je te. Et voilà, fallait pas le chercher.
7: Oh là là, une chipolata. Franchement, bravo Christiane, elle est vraiment géniale votre maman.
5: Et je dis pas ça.
7: Je dis pas ça parce qu'elle possède un taser de 50 000 volts. Hein, vraiment, je.
5: Oui, mais c'est vrai qu'elle en possède un d'ailleurs.
7: C'est vrai.
5: Mais non.
7: Ça m'étonne pas.
5: Mais bien sûr que non. Mais c'est illégal. Hein,
7: non, une matraque télescopique, un truc comme ça. Vous avez quoi
5: comme j'ai un truc de bombe à poivre.
7: Ah, ça m'étonne pas ça. Allez, on écoute un dernier message. Ultimo mensaje. Eh ouais, 7 ans d'espagnol, Estelle. Ça veut dire dernier message.
11: Hola Estelle, está Gustavo Alvaro, le coach du Paraguay. Bon, je suis avec les joueurs là et je vais la montrer. Les images des matchs des Bleus contre la Suède pour préparer la rencontre de samedi. Mmh. Allez, c'est parti les gars, je vous mets le match de Michael Olise. Non, mais revenez les gars, revenez. Regardez là, il y a Marcus Thuram.
7: Pas tous à notre Marcus Thuram.
5: Voilà le répondeur de Pierre-Antoine Damcourt à partir de la rentrée tous les jours 13h50 dans Estelle Midi. 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Nous, on sera en best-of à partir de lundi midi 15h sur RMC. Et j'en profite pour vous remercier pour votre fidélité cette année. Vous êtes de plus en plus nombreux à nous écouter sur RMC, ça nous fait extrêmement plaisir. Vous êtes très nombreux également à nous regarder sur RMC Story. Je voulais remercier les chroniqueurs, justement, pour cette belle saison. Tous ceux qui travaillent dans l'ombre pour l'émission et qui font aussi le succès d'Estelle Midi au bureau. Mélanie Delaunay, il y a bien sûr Charles Magnien, il y a Donatien Guitard, il y a Thomas Camacho, il y a Maillet Poupard, il y a Valentin, il y a Axel, il y a bien sûr la régie, il y a la direction qui nous font confiance déjà depuis 5 ans. Donc on revient avec Charles dès le 17 août pour une 6e saison d'Estelle Midi et en télé, en radio à partir du 24 août. Merci à tous pour votre fidélité, bonnes vacances. Et tout de suite, on va retrouver Christophe Cessieux, la 13e étape du Tour. Christophe, 205 km entre Dole et Belfort avec le ballon d'Alsace en plat de résistance, Christophe.
12: C'est une sorte de mise en bouche aujourd'hui, Estelle, effectivement, avant le week-end qui va être incroyable avec demain l'étape du Markstein et puis dimanche le plateau de Solaison, la montagne nous gagne. Et aujourd'hui, il y aura une petite ascension, effectivement, de 9 km, le ballon d'Alsace. Les baroudeurs, a priori, devraient aujourd'hui avoir leur chance, mais ça a du mal à sortir puisque l'étape s'était lancée il y a quelques minutes et que pour l'instant, les hommes de tête, les 5 hommes de tête ont du mal à prendre l'avantage. Ils ont une petite dizaine de secondes d'avance. Aucun Français dans le groupe. On espère qu'ils vont se réveiller pour aller nous chercher une victoire d'étape tout à l'heure. Ça serait bien quand même.
5: Évidemment. Merci beaucoup, Christophe Cessieux, l'intégral tour tout de suite. Et puis, nous, on se retrouve en best-of lundi à partir de midi. Salut à tous et très bonnes vacances à vous.
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12: RMC, il est tout juste 14h dans un instant. L'intégral tour, la 13e étape du Tour de France, 205 km en direction de Belfort. On va vivre ça jusqu'à 18h, mais tout de suite, c'est l'heure des infos. Et c'est avec Solène Gardré. Bonjour Solène.
32: Bonjour Christophe, bonjour à tous. Plus de 5 ans après la disparition de Delphine Jubilard, les ossements découverts dans le Tarn vont être analysés cet après-midi à l'Institut criminel de Pontoise. Des résultats qui vont tomber dans un délai relativement court, nous disent les gendarmes. On est en direct du Tarn avec vous, Pierre Bazin, envoyé spécial de RMC.
33: Oui, en milieu de matinée, ici, on a vu décoller l'hélicoptère de la gendarmerie depuis la zone de recherche direction la région parisienne et les laboratoires de l'IRCGN à Pontoise. C'est au sein de l'Institut de recherche de la gendarmerie que les eaux prélevées vont être analysées dans les prochaines heures pour savoir si c'est bien le corps de Delphine Jubilard qui a été découvert. Et dans un second temps, les experts de l'IRCGN vont tenter de déterminer les causes de la mort en cherchant, par exemple, des fractures sur les eaux retrouvées. Toutefois, il est possible que ces analyses n'apportent pas de réponse, en tout cas celles que les enquêteurs peuvent attendre pour expliquer les raisons de la mort de Delphine Jubilard.
32: Pierre Bazin en direct du Tarn pour RMC. Deux morts après les violents orages de la nuit dernière. Une femme de 30 ans est décédée en Haute-Vienne suite à la chute d'un arbre et un homme de 37 ans a été retrouvé dans son atelier brûlé après un impact de foudre. C'était à Dolomieu dans l'Isère. Des orages qui ont aussi provoqué d'impressionnantes mini-tornades près de de Saint-Étienne ainsi que des chutes d'arbres partout en France qui ont impacté les trains. Et à 14h, les passagers d'un train de nuit parti de Toulouse à 22h hier ne sont toujours pas arrivés. Le reste du trafic a repris ce matin, précise la SNCF. Un nouveau Premier ministre pour les Anglais, Andy Burnham, a été nommé chef du Labour. C'est le parti travailliste britannique. Il entrera lundi à Downing Street pour succéder à Keir Starmer qui a récemment démissionné. Les Anglais qui affrontent la France demain en petite finale de la Coupe du Monde.
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32: Les Bleus sont arrivés à Miami dans la nuit après avoir vu leur soirée de repos annulée hier soir par Didier Deschamps. Pas question de relâcher la pression avant le match à 23h demain. Et ça sera à suivre, bien sûr, sur RMC. Le quintet, pour finir, il se déroule sur l'hippodrome de Cabourg à 20h15. Le pronostic de la Dream Team des courses RMC. Leur favori est le numéro 8, Karnak Wood. Leur outsider est le numéro 1, Express Dark. Il est 14h02 sur RMC et tout de suite, c'est le retour de l'Intégral Tour.
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12: Bonjour à tous. La 13e étape du Tour de France aujourd'hui, c'est une sorte de mise en bouche avant le week-end qui s'annonce copieux, avec notamment l'étape du Markstein demain et celle du plateau de Solaison dimanche. Aujourd'hui, au programme, le ballon d'Alsace qui va intervenir très tard dans l'étape et c'est la raison pour laquelle ça castagne depuis que le départ a été donné tout à l'heure de Dol en direction donc de Belfort. C'est la 13e étape, c'est aussi la plus longue de ce Tour de France, 205 km, et avant d'attaquer la montagne demain, ça va faire drôle. Toute l'équipe de l'Intégral Tour, composée de Pierre-Yves Leroux, Monsieur Pilou, bonjour.
34: Bonjour Christophe.
12: De Jérôme Coppel, salut Jérôme.
35: Salut Christophe, salut messieurs.
12: De Jérôme Pinault, il est là en pleine forme.
36: Salut,
12: ils sont couchés tôt hier soir. Bravo. Ils ont fait défection. Ouais, ils ne sont pas venus faire.
36: Il faut savoir ménager la monture.
12: Ouais, la monture,
36: c'est 3 semaines.
12: Ça commence à être un peu usé quand même, la monture.
36: C'est-à-dire que toi, pour aller dans ce genre d'endroit, t'as beaucoup plus d'élan que, par exemple, pour aller faire un footing.
12: Ou que pour aller boire un litre et demi de bière avec vous le soir aussi. Non, ça, j'ai pas.
36: Ça n'arrive jamais.
12: J'ai plus d'élan.
36: On n'a pas bu de bière hier, en plus.
12: Ah, c'est vrai?
36: Non.
12: Oh, bah, ça vous êtes magnifique.
0: Ah, j'ai vu personne au footing ce matin. Je dis ça, je dis rien.
12: Et toi, t'es allé. C'est-à-dire.
0: Bien sûr.
12: Toi, t'es allé faire. T'as attaqué la forêt ce matin.
0: Exactement.
12: C'est très bien.
0: C'était magnifique. La forêt de Chaux, d'ailleurs. Il y a le lait chaud, c'était la forêt de Chaux.
12: La forêt de Chaux.
0: Exactement.
12: Très bien. Nous évoquerons tout à l'heure notre soirée parce qu'on a vécu une soirée magnifique hier soir.
0: Culturelle.
12: Culture, exactement. Nous avons compris plein de choses et culturelle et sympathique avec Yann Dicon qui nous a accueillis dans sa.
0: Son domaine.
12: Son domaine magnifique.
0: Domaine familial.
12: Bourguignon, magnifique. Et on a vécu une soirée. Parfaite. Non, nous avons fait soirée dégustation.
36: C'est différent. Mettre dans le domaine.
12: Pas du tout. Attends, je suis en pleine forme aujourd'hui. Regarde l'état dans lequel je suis.
0: Heureusement que vous êtes en pleine forme parce qu'avec le chauffeur, le pilote que vous avez eu aujourd'hui, qui a fait le plein d'essence, qui vous a amené au pied du camion sans avoir aucune aide, j'espère que vous êtes en pleine forme, messieurs. Hein.
36: Moi, j'étais concentré. J'avais. Une intervention dans les informations générales de la mairie. Ouais. J'étais très bon.
12: C'est quand même la première fois en 15 jours qu'on a un nouveau pilote et le mec il râle. Parce que,
0: je dis que ça a été parfait, c'est tout.
36: Moi, c'est la première fois, je sais pas si ça t'est déjà arrivé, Christophe, c'est la première fois sur autoroute que je me fais doubler par un 33.
12: On n'a jamais été aussi doucement qu'aujourd'hui. Ah, il respecte les limitations.
0: Pas de mal de respecter.
12: Il respecte les limitations. Ça, c'est le moins qu'on puisse
0: J'avais
12: dire.
0: J'avais un grand-père gendarme, moi, monsieur.
12: Ah, c'est pour ça.
36: Paul Belfort, 3h30, c'est logique.
12: c'est pas mal. Maria Azé. Elle va à fond de train sur la moto RMC avec Jean-Marc. Salut Maria.
3: Salut Christophe, salut tout le monde. Heureusement que t'es en forme Christophe, parce qu'avec tout les quantités de vin que t'as mis dans le crachoir hier, vous savez, quand on fait une dégustation de vin, on n'est pas obligé de boire les verres en entier, on peut reverser le verre dans le crachoir. Mes verres étaient tellement bons que moi j'avoue j'ai pas mis grand chose dans le crachoir. Mais Christophe, c'est sûr, on a mis beaucoup.
12: Eh oui, non, parce que je conduisais la voiture RMC hier soir, donc voilà, je suis un garçon responsable, je pourrais être ton père, donc je fais attention à toi et à toute l'équipe d'RMC. Voilà comment ça se passe. Hein?
0: Moi, j'étais dans la voiture au retour, j'ai constaté que j'avais quelques problèmes de vision quand même, et qui n'étaient pas liés à l'alcool. Non,
12: on a pris de gros orages en rentrant, évidemment, mais ça a bien arrosé la route et la voiture RMC qui était un peu sale, là, elle est nickel. Elle est nickel. Voilà donc pour l'équipe, on va faire un premier top course et puis on va aller voir Léna Marjac qui aujourd'hui a pris place, figurez-vous, dans la voiture Décathlon CMA-CGM et elle va dans quelques instants se trouver au point ravitaillement et on va voir comment ça
0: se passe. Elle est directrice sportive.
12: Ouais.
0: Maria va pouvoir l'interviewer alors.
12: Ça y est, Léna a pris du galon depuis qu'elle est on est dans le même groupe. Hein. On rappelle qu'RMC et BFM font partie du groupe CMA-CGM qui est donc sponsor de l'équipe Groupama. Décathlon, ça commence mal. Décathlon CMA-CGM. J'y confonds toujours, moi, les deux équipes françaises. Qu'est-ce que vous voulez, c'est comme ça. Allez, le top course, on est à 165 km de l'arrivée. Et ça castagne, ça bagarre depuis le début de cette étape. Et c'est pas prêt de s'achever, le top course.
0: J'espère que vous n'êtes pas trop pressés, messieurs, à 166 km de l'arrivée. Et avec une dizaine de secondes d'avance. Alors, moi, j'ai un groupe de 37 garçons devant. Vous êtes d'accord? 37?
36: Oui, oui.
0: Qu'est-ce qu'on fait? On les nomme tous? Peut-être pas, parce que ça nous
36: nomme
0: fait quasiment.
36: Nomme le mieux placé, ça va déjà être intéressant.
0: Un cinquième du peloton est présent. Eh bien, le mieux placé, je pense que c'est Tom Pidcock. Il est à 11 minutes 49. Il est dans ce groupe, Tom Pidcock, que Christophe Cessieux avait mis vainqueur de cette étape du jour. On a quelques Français aussi. On a Julien Alaphilippe, on a Clément Russo, on a Quentin Paché, on a Lorenzo Germani. Il est dans une équipe française, mais il est italien. En revanche, on a le champion de France. On a Romain Grégoire qui s'est glissé dans cette échappée. Tout comme Benjamin Thomas, je vais vous donner que les Français, Jordan Jégat, Nicolas Broyard, Thibaut Garnalec également. Et Kevin Vauclin, bonne nouvelle, Kevin Vauclin lui aussi a réussi à se glisser dans l'échappée. Et je crois, Jérôme, que tu en as fait ton favori pour cette étape. Bon, en tout cas, tu avais dit, on devrait le voir à l'avant.
36: Oui, il a des signes très rassurants, Kevin, depuis deux jours. Il a montré qu'il avait beaucoup de force et quand il attaque, quand il bouche les trous, il y a de la puissance. Il a retrouvé ce coup de pédale qu'on lui connaît et qui a fait de lui le 7e du Tour de France l'an dernier. Il y a un beau final, une étape très difficile avec une belle échappée. Alors s'il arrive à choper la bonne, c'est génial, mais je ne serais pas surpris que Kevin fasse une très belle étape aujourd'hui. C'est ce qu'on lui souhaite. Il a retrouvé de la vie et ça, c'est très important.
0: Il y a du beau monde hein, dans cette échappée. Je vous ai donné les Français, mais on trouve des garçons comme Campenhardt, comme Valgren, comme Matej Moric, excellent descendeur. Donc on en reparlera tout à l'heure, mais la descente, ça pourrait être important aujourd'hui. On trouve également des garçons comme Yon Izagir, Alex Aramburu, on l'a dit, Tom Pidcock, ou encore, allez, je vous en cite un dernier, Marc Hirschi.
12: Toutes les équipes sont-elles représentées dans cette échappée ou non?
0: Alors, j'ai pas fait le point encore, mais il n'y a pas du AE.
12: Il y en a deux.
4: Il n'y a pas de Lidl Trek, je pense, et avec le sprint intermédiaire qui est encore loin, dans 90 km, mais ça fait beaucoup de monde à l'avant si Mats Pedersen veut prendre des points. Je crois pas qu'il y ait de Lidl Trek, il n'y a pas du de
0: UAE, il y a McNulty et
4: Wellens. Il y a une équipe que vous oubliez, les garçons.
12: Il y a un Van Gils
4: présent.
12: Ouais.
4: L'équipe Décathlon, CMA, CGM n'a et pas Décathlon. Mis d'hommes à la tête. Course et pour le moment c'est l'équipe Lidl Trek qui essaye de réagir. C'est une stratégie pour CMA, CGM, Jérôme. Ça fait plusieurs fois qu'on voit ces gros groupes et pour l'instant on met personne.
18: Ouais, aujourd'hui c'est un peu surprenant par contre de mettre personne sur un gros groupe comme ça. Alors les autres étapes nous avaient donné l'explication. Là je pense que mettre un mec dans cette échappée, ça aurait pas, voilà, ça te prend pas vraiment d'énergie quand t'as 35 coureurs. Mais bon, l'échappée est pas encore faite. Hein. Ça peut encore tout rentrer parce qu'on voit que UnoX et Lidl Trek notamment sont en train de rouler à l'avant du peloton pour amener tout ce petit monde au peloton.
12: Et oui, parce que toutes les équipes ne sont pas représentées. Ils ont loupé le bon coup. Enfin le bon coup, on ne sait pas. Mais il y a que 8 secondes d'écart donc entre ce groupe de 37 ouais. Et le reste
4: avec
12: du peloton.
4: Avec UnoX qui a loupé l'échappée, Christophe. Alors ouais. Là, très surprenant, une équipe qui est souvent vigilante, qui est souvent dans les premiers attaquants. Ça veut dire que c'est loin d'être fait. Oui, t'as raison.
0: C'était le cas encore aujourd'hui, hein, parce qu'on ne l'a pas dit, mais ça a bataillé fort pour réussir à créer ce groupe, notamment parce que les coureurs du AE, justement, allaient chercher un petit peu tout le monde, tous ceux qui sortaient. Donc voilà, là, c'est en train de se stabiliser à 10 secondes, donc il n'y a rien de fait encore avec 37 hommes en tête.
12: Très bien, 14h13, on va partir à l'avant de ce peloton, à l'avant de cette échappée. On va rejoindre donc Léna Marjac, qui se trouve dans la voiture Décathlon CMA CGM, avec donc ceux qui vont ravitailler les coureurs. Salut Léna.
19: Salut Christophe, salut tout le monde.
12: Alors tu vas nous raconter un peu ce qui se passe depuis que tu as pris le départ ce matin de cette étape. Est-ce que les musettes sont prêtes? Est-ce que tout le monde est en place pour essayer d'attraper les coureurs? Ça roule très vite, hein, puisque l'échappée n'est pas encore vraiment constituée. Ça va être un exercice artistique pour essayer de leur filer les musettes et qu'ils ne les renversent pas par terre. Hein.
19: C'est ça, exactement. Alors c'est un exercice particulier. Donc nous, on vient de se stationner il y a minutes, au kilomètre 66 exactement, juste après la ville de Boult, et je suis donc avec le kiné de l'équipe, Guillaume, et aussi l'assistant évidemment de l'équipe Décathlon CMA CGM, Sabino, et assistant aussi particulier de Paul Seixas, hein, le leader de l'équipe Décathlon CMA CGM. Alors lui aussi vient de se ravitailler à l'instant puisqu'il vient de manger son petit sandwich, Sabino, et puis bah il a préparé également les musettes. Salut Sabino, raconte-nous un petit peu ce que tu as mis dans ces musettes pour ravitailler les coureurs aujourd'hui.
20: Bonjour Léna, donc aujourd'hui comme d'habitude avec le nutritionniste, il nous envoie les feuilles tous les matins pour mettre dans les musettes. Vu qu'il fait très chaud, nous mettons deux bidons de 30 minéraux.
19: Et tu nous disais aussi que ce qui était important, c'était le positionnement quand on arrive sur le point de ravitaillement. Ça, c'est très, très important pour toi.
20: Oui, pour moi, c'est très important. Je vais voir coureur au cours de l'horizon. Je relis que pour leur
12: malheureusement,
20: dire que je suis à 100 mètres d'eux pour leur donner les musettes.
19: Et par contre ouais, aussi... Alors, vous nous entendez ou pas? Ou est-ce qu'il y a un petit
12: ouais,
19: problème
12: ça a
19: de
12: coupé.
19: Réseau.
12: On n'a pas tout entendu ce que vous disiez, mais ça coupe de temps en temps. Mais c'est normal. On est un peu dans rase campagne, évidemment. Vas-y, on fait un nouvel essai, Léna.
19: Alors, est-ce que là, vous m'entendez bien? Je vais reprendre l'interview avec Sabino. On disait donc l'important du positionnement. Et justement, à l'antenne, tout à l'heure, il disait que c'était un exercice un peu particulier parce que souvent, bah, ça arrive vite. Donc, il faut être bien prêt.
20: Moi, justement, cette position est très importante parce que pour les coureurs nous voient en amont. Déjà avec le Toki, même s'ils ne me voient pas, j'arrive à les avoir avec l'oreillette en leur disant « je suis à 100 mètres d'eux, déjà ils se préparent ». Et on essaie de trouver un positionnement où on peut donner plus facilement la musette.
19: Merci beaucoup Sabino. Alors nous, on va rester positionnés ici au kilomètre 66. On va attendre que les coureurs arrivent. Une idée Sabino, dans combien de temps arrivent les coureurs à peu près?
20: Bah, je pense en une petite heure là. Je regarde mon téléphone parce que nous avons une application et ils sont au kilomètre 44,5. donc à peu près dans 20 km, un peu moins d'une heure.
19: Voilà, donc on va attendre sagement. Il y a quelques supporters aussi qui sont là. On est au milieu des champs, il fait bon, il fait chaud et on vient de se ravitailler nous aussi. Eh bien, on va attendre pour ravitailler l'ensemble de l'équipe Décathlon CMA CGM.
12: Voilà, le ravitaillement de Léna est-il le même que celui de Paul Sexas? Qu'est-ce qu'il y a dans la musette, Léna?
19: dans ma musette, il y a eu un petit bout de sandwich. Voilà, c'est vraiment pas pareil que Paul Sexas. Paul Sexas, lui, c'est un coureur, c'est un de ses coéquipiers qui va lui donner sa petite musette avec ses bidons pour qu'il se ravitaille et surtout avec des glaçons aussi parce qu'il fait encore chaud aujourd'hui. Il faisait 28,5 tout à l'heure sur le compteur. Je ne sais pas si ça a augmenté, mais encore une belle journée sous la chaleur et sous le soleil.
12: Mais on sait ce qu'il y a dans la musette ou c'est secret, Léna? Il y a quoi? Il y a des gels?
19: Alors ça a peut-être coupé au début, parce que justement Sabino. Ah, alors on va redemander à Sabino. Sabino, il faut nous redire ce qu'il y a dans la musette que tu as préparée il y a quelques instants.
20: Alors il y a quelques instants, dans chaque musette, nous avons mis deux bidons d'eau et un bidon de 30 de minéraux, ainsi que deux gels et aussi deux poches de glace pour qu'ils se mettent derrière le cou pour que se rafraîchir la nuque.
19: Voilà, tu sais. Parfait. Tout, tu sais tout, il n'y a pas de secret, il n'y a pas de secret, Christophe.
12: Quel repas, ça va être un festin. Ah, ça donne envie. Ah, ça donne envie. C'est pas ce que mange des GG, je peux vous le dire. Ni Pierre-Yves Leroux qui s'est fait un énorme sandwich en arrivant. Je sais pas ce qu'il y avait dans ton sandwich, mais ça sentait mauvais.
1: Mais j'en ai pour 3 jours. J'ai pris des frites avec.
12: Ouais, mais c'est bien.
1: Sabino, qui est une figure du Tour de France. Il doit être à
19: 33 Tours de France.
1: Ouais, c'est ça, 33 Tours de France. Les musettes, elles ont dû évoluer en 33 ans. Je pense que c'est plus tout à fait les mêmes choses.
19: Sabino, les musettes ont évolué en 33 ans, non?
20: Ah oui, oh que oui, les musettes, elles ont vraiment évolué. Déjà, il faut savoir qu'il y a à peu près une vingtaine d'années, c'était le Tour de France qui nous fournissait les musettes et c'était une marque de boissons gazeuses. Et du coup, maintenant, eh ben, on a nos propres marques de musettes avec les sponsors de chaque équipe.
19: Et d'ailleurs, justement, en parlant de sponsors de chaque équipe, obligation de porter évidemment un espèce de petit gilet. Donc là, c'est un gilet sans manche que Sabino a sur les épaules avec évidemment la marque et le nom de l'équipe, hein, Décathlon CMA CGM. Et Sabino, comme il est stéphanois, va également porter une casquette verte. Et ça, c'est obligatoire pour Sabino de porter la casquette verte pour le ravitaillement.
12: Et Julien Jourdi aussi porte la casquette verte. Il est supporter de la SS, lui aussi, je crois. Hein.
19: Ah oui, Julien Jourdi aussi, supporter de la Saint-Etienne. Guillaume, le kiné qui est avec nous, est également stéphanois. Il vit à Saint-Etienne. Donc là, je suis entouré de stéphanois. Et ce matin, Julien Jourdi au bus n'avait pas encore mis la casquette, mais peut-être qu'il l'a. Je ne sais pas, Sabino, une petite info, est-ce qu'il porte toujours la casquette verte?
20: Non, justement, la casquette verte, c'est vraiment une spécialité pour les ravitaux, voilà. Pour qu'ils nous reconnaissent. Sinon, on a tous une casquette blanche ou noire sur les départs ou les arrivées.
19: Même si je pense que Julien Jourdi préfère la casquette verte au fond de lui quand même.
12: Très bien, Maria. Bah, on te rappelle quand Léna, Maria, elle est sur la moto. Ben oui, c'est un peu fatigué. Qu'est-ce que vous voulez, c'est comme ça. On attaque la montagne.
3: On ne va pas tarder à croiser Léna Marjac parce que je suis au kilomètre 49. Donc d'ici 20 km, on est là.
12: D'accord. Bah,
36: prends une musette.
12: Prends une musette, Maria. Il y a du gel et tout, ça va te changer d'hier soir. Hein. Et là, tu auras le droit de recracher, hein, si tu veux.
1: Regarde la casquette verte.
12: Tu cherches Sabino et Léna, elle est toute petite, tu sais Léna, on la voit pas. Je pense que pour le ravito, il faut lui mettre une casquette verte, autrement personne va la voir.
1: On lui en met 5.
12: Puis surtout, elle va s'accrocher derrière le vélo de Paul Sexas et de tous ses équipiers qui ne vont pas tarder à arriver. Alors, on est à 156 500 km de l'arrivée. Pierre-Yves, est-ce que l'échappée s'est formée ou pas encore?
1: C'est toujours tendu, même si ça augmente un petit peu. Il y a 17 secondes là actuellement pour les quasiment 40 coureurs. Ils sont 37 à essayer de se faire la belle, de partir en direction du ballon d'Alsace. Mais pour l'instant, le peloton derrière est à la file indienne également. Ça roule très très vite, très très fort sur ces routes à 156 km de l'arrivée.
12: Jérôme, il faut insister. Là, on est à 15 secondes. Derrière, ça continue de rouler. À un moment, ça va se relever.
36: Oui, il faut qu'ils insistent. Derrière, c'est Lidl Trek qui roule, puisqu'ils ont raté le coup. Il y a le sprint intermédiaire, mais ils ne sont pas aidés par les autres équipes qui, elles aussi, ont raté le coup. Donc, bien sûr, devant, il faut continuer à bien s'entendre. C'est toujours compliqué quand on est nombreux dans une échappée. Mais pour l'instant, ça s'entend plutôt bien. Et Lidl Trek plafonne un petit peu entre 10 et 15 secondes. Voilà, il faut essayer de les écœurer avec un moment, ils se disent, bon bah tant pis, l'étape d'aujourd'hui on l'a perdue et on pensera à celle de demain. Pour l'instant c'est pas le cas, ils font un chrono par équipe, Lidl Trek derrière et Mats Pedersen lui-même prend des relais, hein. D'ailleurs il y a vraiment, hormis Skelmose et Ayuso, toute l'équipe Lidl Trek roule.
1: Et il y a peut-être une raison aussi pour que Mats Pedersen roule, parce que devant il y a un garçon qui s'appelle Jasper Philipsen. Il n'y a pas beaucoup de sprinteurs, on sait jamais si ça se forme, il y a des points à aller chercher. Alors ils sont très loin, mais ils sont avant cette grande difficulté, avant le ballon d'Alsace, donc il peut y avoir une belle opération. C'est peut-être aussi pour ça que ça prend pas beaucoup
36: beaucoup de temps. Le Money Time, il est maintenant pour l'échapper. Hein. Il est, et pour Philipsen et pour le maillot vert, ils vont évidemment pas rouler 150 bornes pour aller chercher cet échappé. Ils vont, à un moment donné, plier, laisser tomber. Il faut savoir qu'ils sont les seuls à rouler, alors qu'il y a 6 équipes qui n'ont pas de coureurs à l'avant. Ces équipes, c'est donc l'équipe de Lidl Trek, il y a Lotto Intermarché, il y a CMA CGM, il y a l'équipe
18: Cara Rural
36: qui est invitée, qui a mis personne. Mais seule l'équipe Lidl Trek assure la chasse. Et devant, il y a des équipes en très grand nombre. C'est pour ça que ça tourne bien, parce qu'on voit que devant, ça tourne bien. Les équipes les mieux représentées à l'avant, c'est Groupama FDJ avec Grégoire. Et on sait que c'est une étape que l'on veut favoriser, Romain Grégoire, dans ce final.
12: Ils sont quatre, hein, de là.
36: Ils sont quatre, et ils sont quatre aussi du côté de Q36.5, avec évidemment Tom Pidcock. Donc ça va rouler et ça va être un beau mano à mano.
1: Excusez-moi de le redire, mais cette équipe qui est sans doute l'une des plus costauds du peloton, cette équipe Lidl Trek, c'est quand même pas la première fois, on l'a déjà dit, qu'ils font des erreurs. Là, c'est quand même incroyable qu'ils aient pas réussi à placer un homme, alors peut-être pas Mats Pedersen, mais un homme au moins devant, quoi.
18: Bah, ça, c'est peut-être leur plus grosse erreur du tour jusqu'à maintenant. Ils avaient très bien couru en direction de Foix, ils ont mal manœuvré quand Mathieu Van Der Poel a gagné son étape, mais au moins ils étaient devant ce jour-là. Ça s'est mal passé dans le final, mais ils n'avaient pas raté l'échappée. Là, rater une échappée, ça peut arriver, mais rater une échappée de 37 coureurs, quant à l'effectif qu'ils ont, avec l'objectif qu'ils ont du maillot vert, du sprint intermédiaire, etc. Bah là, tu regrettes d'avoir été mal placé ou pas vigilant. Peut-être qu'ils n'ont pas cru quand ils ont vu autant de coureurs. Des fois, ça ne s'entend pas, mais comme vient de le dire Gégé, il y a des équipes qui sont surreprésentées à 4, à 3. Il y a forcément des coureurs dans cette échappée qui savent très bien qu'ils ne passeront pas le ballon d'Alsace. Donc, ils se sacrifient maintenant pour leurs coéquipiers. Et finalement, même s'il y a sur 37 coureurs, même si tu en as 10 qui roulent, bah ça suffit face aux 2 ou 3 de Lidl Trek.
12: Et on donne beaucoup de coups de pédale à l'avant avec notamment les équipiers de Jasper Philipsen qui sont en train de piéger Mats Pedersen et qui vont peut-être pouvoir aller chercher tout à l'heure les points importants du sprint intermédiaire. Le maillot vert n'est pas encore joué et l'écart est en train de monter, 19 secondes au dernier pointage entre les hommes de tête et l'avant-garde du peloton. Est-ce que c'est fait?
36: Je suis inquiet pour le
1: peloton, Lidl Trek,
36: parce que Vacek vient de s'écarter un grand coup et Derek G aussi, et avec Jérôme on se demandait qui va gicler, puisque Mats Pedersen est en train de donner les derniers coups de pédale. Là, les dernières forces, il y a Carlos Verona, mais il n'y a pas un coureur du type Pedersen ou Vacek capable de faire ce jump et de mettre un coureur à l'avance. Kelmose est incapable de boucher 10 secondes sur 35 coureurs, dont 15 qui tournent bien. Donc ça semble être assez compliqué, et ça sent le roussi pour l'équipe Lidl Trek.
12: Effectivement, pour l'équipe Lidl Trek et pour d'autres qui n'ont pas réussi à glisser de coureurs dans cette échappée. Il est 14h24, on revient dans un instant.
3: Notamment Alex Baudin, Christophe. Hein, Alex Baudin qui voulait prendre l'échappée aujourd'hui. Je crois que je ne l'ai pas entendu dans les noms que vous avez cités, et il avait vraiment couché cette étape aujourd'hui, le Français. Donc c'est quand même surprenant de ne pas le voir à l'avant alors qu'il y a des coéquipiers présents dans cette échappée.
1: Non, parce qu'il y a Benelli et Michael Valgren de son équipe.
12: Ils sont bien représentés quand même, la formation IF. Allez, on revient dans un instant sur la route du Tour, 151 km avant l'arrivée à Belfort, mais il faudra passer par le ballon tout à l'heure. Le ballon d'Alsace, à tout de suite.
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12: 14h27 sur RMC, la 13e étape aujourd'hui de la grande boucle entre Dole et Belfort, 205 km 800 à parcourir. C'est l'étape la plus longue de ce Tour de France et une étape aussi où la castagne a lieu depuis le début de cette étape parce que tout le monde veut être dans l'échappée et il y a un gros groupe devant, mais on continue de sortir du peloton pour tenter de rallier le groupe de 37. C'est ça, Pierre-Yves, ils sont peut-être maintenant un peu plus d'ailleurs.
1: Non, ils sont 37, effectivement. 37 avec des coureurs de l'équipe UAE comme Brandon McNulty ou Tim Wellens, des coureurs de la Visma Lease Bike Victor Campenaerts et Bertrand Hagenes, et puis des Français, je vous en redonne quelques-uns, allez on va tous les donner, même Kevin Vauclin est présent, Benjamin Thomas également, Romain Grégoire le champion de France accompagné de Quentin Paché, Clément Russo dans son équipe, également Lorenzo Germani l'Italien, Julien Alaphilippe est présent à l'avant, Jordan Gégat, Nicolas Brouillard et Thibaut Guernalec pour l'équipe Total Énergie. Derrière, on essaye de sortir en contre à 45 secondes. Il y a des garçons qui tentent leur chance, mais le peloton est juste derrière, à une dizaine de secondes. Donc les échappés, ce gros groupe, a une minute maintenant d'avance sur le peloton.
12: Ils sont sortis en chasse-patate, là. Est-ce qu'ils ont une chance de revenir sur l'avant de la course, sachant que pour l'instant, ça s'entend bien dans le groupe de tête, Jérôme?
36: Ouais, ça s'entend plutôt bien et c'est difficile de faire le jump quand il y a 50 secondes. Là, ils sont revenus à 40 secondes, mais les 10-15 dernières secondes sont souvent les plus dures à boucher. Je crois pas que des coureurs de l'arrière puissent revenir à l'avant si ça continue à s'entendre comme ça devant. Ce qui est très étonnant, en revanche, Jérôme, c'est de voir l'UAE avoir filtré tout le début de course avec 4 coureurs devant. Et là, ça part par grappe de 5-6 et toujours pas de réaction du UAE.
18: Non, ils ont pas réagi pour l'instant. Bon, ce groupe, comme tu dis, je pense pas qu'il va rentrer à l'avant, sinon on va bientôt avoir plus de coureurs dans le groupe d'échappés que dans le peloton derrière. Mais je pense qu'ils laissent un peu la course se faire maintenant. UAE, ils en ont mis deux devant, c'est bon, ils ont deux cartes, et derrière, en fait, comme les équipes, il y en a qui sont pas représentées, ou ils n'ont pas mis le bon mec, ou ils sont moins nombreux à l'avant, bah finalement il y a toujours des relances et la course avance comme ça. Mais comme tu dis, je pense que l'échappée du jour, ça sera les 37 coureurs qui sont là à l'avant. Et après, par contre, on verra, ça continue à bagarrer un peu, à sortir de derrière. Faut voir avec quel écart on arrivera dans les difficultés.
36: Et là, une image quand même assez surprenante, Jérôme, pour le moins. 37 coureurs, deux coureurs du UAE, dont McNulty, qui est quand même quelqu'un qui est très très
12: important
36: dangereux
12: dans le dispositif.
36: Eh bien, il collabore avec les autres équipes à l'avant de ce groupe. Il travaille pour creuser l'écart avec le peloton, alors que lui, équipier du maillot jaune.
12: Ça veut dire qu'ils ont une carte blanche aujourd'hui?
36: Ah, c'est possible.
12: Carte personnelle,
36: c'est possible.
18: Ouais, certainement, ouais, certainement. Et d'ailleurs, c'est deux belles cartes parce que Tim Wellens, même si c'est pas un super grimpeur, il est capable de passer ça quand il marche très bien. Et McNulty, par contre, ben lui grimpe très bien. Alors il descend un petit peu moins bien, mais je pense qu'il peut être capable de faire suffisamment d'écart dans le ballon d'Alsace pour être peinard dans la descente. Bien sûr, ils collaborent, et après c'est ils ont raison de le faire, parce que si UAE, qui est la meilleure équipe du peloton, a placé deux coureurs devant et qui collaborent pas, les autres vont pas non plus avoir envie de les emmener jusqu'au pied du ballon, alors qu'ils font partie de la meilleure équipe du monde et qu'ils sont très très forts.
36: Ouais, ils ont tout intérêt, et t'as raison, à huiler à ne pas perturber le bon fonctionnement de ce groupe, de les emmener à 3, 4, 5 minutes devant, et puis à ce moment-là peut-être de dire nous on va moins en faire, on passe le vélo, comme on dit, on passe le vélo pour dire on collabore, bon, chacun à sa vitesse, mais au moins ça permet de continuer à ce que tout le monde s'entende, parce que 37, Jérôme, c'est beaucoup trop pour que ça s'entende. Ah,
18: c'est beaucoup trop, mais c'est pas fini, parce qu'en compte il y a au moins 20 coureurs avec Guirmay et Pedersen qui est en train de rentrer là, le groupe 50 secondes. Donc si ça se regroupe tout, je faisais la blague tout à l'heure, mais on aura réellement plus de coureurs à l'avant que dans le peloton. Alors attention, ils ne sont pas rentrés encore, le groupe Pedersen-Girma, et là ils sont à 50 secondes, mais il y a encore au moins 20 coureurs dans un groupe intercalé entre les 37 hommes de tête et le peloton.
1: Oui, dans ce groupe on retrouve des garçons comme David Ballerini, Ben O'Connor, Michael Matthews, Luc Plapp également, et un Français, Clément Brazafonso. Au moins un Français, j'en ai une dizaine pour le moment, mais ils sont au moins une quinzaine si Mats Pedersen et son petit groupe arrivent à faire le jump. Le peloton à 1,14
36: rideau,
1: hein, hommes de tête. Ouais,
36: rideau,
1: ça y est.
36: Rideau complet dans
1: avec Tadej Pogacar en première ligne.
36: C'est-à-dire que ce groupe de contre, bah, soit il va rentrer, soit il va rester en carafe toute la journée entre les deux, parce que devant ça roule, parce que devant ça s'entend. Alors effectivement, on voit que ça roule fort, mais avec Jasper Philipsen, mais le sprint, il est dans 100 bornes encore, donc on a encore beaucoup de kilomètres à faire. Ça va être une belle baston entre les deux groupes.
1: Hein. Je rajoute deux Français dans ce groupe de contre, Joris Delbove et Matteo Vercher. Donc, total énergie sont présents.
18: Là, on va avoir un problème à l'avant, parce que ceux qui sont à l'avant ont des coureurs qui vont être dans le contre.
36: Ah oui,
18: donc il n'y a plus personne qui va vouloir rouler devant en disant, bah, moi derrière, j'ai deux mecs qui rentrent, je roule plus. Ceux derrière vont pas rouler en disant, moi j'en ai trois devant, je roule plus non plus. Deux groupes restent en carafe.
1: Je pense qu'il y a une équipe qui va continuer à rouler devant, ce sont les Alpecin, parce que derrière il y a Mats Pedersen et Girma. Faudrait qu'ils trouvent éventuellement quelques aides. Il y a beaucoup d'équipes représentées encore dans ce groupe, deuxième groupe, mais il y en a certaines qui n'y sont pas.
36: Vous savez que ce scénario il est très très bon pour l'équipe UAE, hein. Parce que si c'est le bazar toute la journée, ils vont pas rouler beaucoup et puis ils peuvent aussi se retrouver peloton groupé au pied du ballon d'Alsace. Hein.
12: Bon, le sprint intermédiaire, c'est pas pour tout de suite. En revanche, le ravito, c'est dans quelques instants. On va retrouver Léna qui est donc à bord de la voiture Décathlon CMA CGM qui a préparé les petites musettes, Léna, pour les distribuer aux coureurs. Bon, on va pas te demander de le faire parce qu'on voudrait pas que tu fasses tomber tout le monde. Tout le monde est en place, Léna?
19: Tout le monde est en place. Guillaume, du coup, le kiné s'est positionné à une dizaine de mètres de la voiture. Et moi, je suis avec donc Sabino, l'assistant de Décathlon CMA CGM. On est à 20 mètres à peine de la voiture. Et donc, Sabino, alors, dis-nous, là, ça y est, tes muscles sur les épaules, tu es prêt?
2: Oui, ça y est, ouais, je suis un peu pas en stress, mais j'aime bien regarder les coureurs quand ils arrivent pour justement bien les donner. Parce que je pense que là, ça a roulé très vite. Et donc, du coup, ils auront besoin de bidons.
19: Le talkie-walkie, très important aussi, tu l'as dans la main?
2: Oui, exactement. Je suis sur le même canal que les coureurs de l'oreillette qu'ils ont. Et je leur précise que je suis à 100 mètres d'eux. Déjà, ils arrivent à se préparer, à dire dans leur tête, il a 100 mètres, donc je me prépare pour prendre la musette.
19: Et pour vous dire à quel point l'endroit où on est plus ou moins stratégique, c'est qu'on est dans une petite info plat montant, mais surtout, Sabino, une vision sur le virage juste avant, ce qui lui permet donc effectivement de pouvoir voir à une centaine de mètres de lui les coureurs arriver. Et là, Sabino, surtout, ça va arriver dans vraiment pas longtemps.
2: Pas longtemps, je pense qu'ils sont là dans moins de 5 km. Ça roule très très vite et je pense que les coureurs, ils ont tous soif. Donc à mon avis, je pense qu'ils vont prendre les musettes.
12: Moins de 5 km, Léna. Moins de 5 km parce que le groupe intercalé là, est à Fusier, vient de passer à Fusier. C'est le village avant Boult, donc ça ne va pas tarder pour vous. Tu peux, je pense qu'il est au courant, Sabino, qu'il n'y a pas de coureurs de la formation Décathlon dans le groupe de tête, dans le groupe intercalé. Donc ils seront tous dans le peloton dans quelques instants.
19: Oui, c'est vrai qu'on n'a pas beaucoup de réseau, donc on arrive grâce au talkie-walkie surtout à avoir des informations. Et c'est vrai que sur nos téléphones portables, on n'a pas grand chose. Mais effectivement, Sabino, tu es bien au courant, il n'y a pas de coureur Décathlon CMA CGM dans le premier groupe, mais dans le peloton, ce serait derrière.
2: Exactement, ils sont tous dans le peloton chez moi.
19: Eh bien, parfait. Un petit peu stressé donc, mais ça va bien se passer.
2: Non, pas stressé, mais concentré, on va dire. Et je suis concentré vraiment pour à chaque passage musette, déjà de ne pas mettre la musette dans le guidon, comme on dit, et essayer de les donner si vraiment ils les veulent.
19: Alors, on va laisser Sabino se concentrer parce qu'effectivement, ça varie dans pas longtemps. Et puis, peut-être qu'on se retrouve après la musette, savoir si tout le monde a été bien ravitaillé comme il se doit.
12: Très bien, Léna. On revient vers toi dans quelques instants. Mais effectivement, ils ne vont pas tarder à arriver en tête de groupe maillot jaune. Les équipiers de Tadej Pogacar ont pris la barre, mais tranquillou avec les équipiers de Vingegaard en deuxième rideau, Pierre-Yves.
1: Et Jérôme, une petite précision sur le passage de musette. Paul Sexas ne prend pas de musette.
18: Non, le leader normalement ne prend jamais de musette au ravito. C'est trop dangereux, comme vient de l'expliquer Sabino. La musette peut se prendre dans la roue, dans le guidon, etc. Donc c'est un équipier qui, lui, va en prendre deux et va aller l'amener à Paul Sexas ou à son leader. Donc, voilà, c'est quand même une zone très très à risque, hein, la zone de ravito. Il y a des coureurs qui coupent pour aller chercher, pour aller voir leur soigneur et prendre la musette. Des fois, les musettes, les lanières cassent et tout se retrouve au milieu de la route. C'est vraiment dangereux et les leaders en général ne prennent rien au ravito. Soit la voiture, soit c'est les coéquipiers qui leur ramènent.
12: D'accord. Donc, pas de risque pour Paul Sexas, qui, avec ses équipiers, se trouvent tous dans le peloton. Ils n'ont mis personne à l'avant, ni dans le groupe intercalé, Pierre-Yves. Hein.
1: Cette fois, on peut le dire, pour le peloton, c'est terminé pour l'instant, hein, puisqu'il reste 140 km à parcourir. Et toujours, ce groupe qui est entre les deux, le groupe maillot vert avec Mats Pedersen, mais également Binyam Girmay. Donc à une minute, il est vraiment entre les deux, entre les 37 hommes de tête et puis ce groupe maillot jaune. Et donc on ne sait pas encore de quel côté va basculer la pièce, mais ce qui est certain, c'est que ça va rouler très vite. Parce que devant, on ne va pas vouloir que ça rentre, ou en tout cas un certain nombre de coureurs ne vont pas vouloir que ça rentre. Et puis derrière, on va tout faire pour revenir.
36: Oui, mais là, je ne vois pas comment le groupe maillot vert va pouvoir rentrer devant. Hein. Ça tourne très très bien, chacun met son relais. Ils sont moins derrière.
1: Tu m'as dit qu'ils avaient tous des équipiers derrière, qu'ils allaient se relever.
36: Oui, mais ça serait déjà fait. On aurait déjà signalé à, par exemple, Kevin Vauclin, il y a Joshua Tarling qui rentre. On aurait signalé à Valgren, il y a Kasper Asgreen derrière, t'arrêtes de rouler. C'est pas le cas pour le moment. Il faudrait voir aussi comment collaborent les coureurs à l'arrière. Il y a des coureurs qui ont très envie. On a vu le coureur de Bahreïn notamment qui est assez nerveux parce qu'il n'y a qu'un seul coureur devant. Mais il y a égalité de force, je dirais. Ça tourne très très bien devant et derrière. Et pour l'instant, ils perdent du temps, le groupe de contre. Donc je ne vois pas comment ils peuvent rentrer sur ce groupe de tête.
1: En tout cas, ils n'en gagnent pas beaucoup, effectivement. 53 secondes toujours de retard pour ce groupe où ils sont 20. Ça veut dire qu'on a 57 coureurs devant le groupe maillot jaune.
12: Ouais, mais l'écart est en train de grandir. 2 minutes 20 donc pour les hommes de tête sur le peloton maillot jaune. Dans ce groupe de tête se trouve le champion de France, Pierre-Yves, qui est un peu le régional de l'étape, hein, Romain Grégoire. On est sur ses terres d'entraînement. C'est vrai qu'après un début de Tour de France, la première étape, il avait été magnifique. Derrière, il a vraiment souffert. Et Romain Grégoire, aujourd'hui, a vraiment coché cette étape. On va l'écouter, interrogé ce matin par Kevin Morin. Il nous parle justement de cette étape cochée dans son petit calepin.
11: C'est une étape intéressante, je connais vraiment bien les 80 premiers kilomètres, donc je sais qu'il n'y a pas grand chose pour faire la différence, il n'y a pas de village technique, pas d'ascension pour étirer le peloton, donc ça peut batailler un bon moment. Après, faire attention quand même, le peloton commence à être fatigué, donc attention qu'on n'ait pas une surprise avec un coup qui part rapidement, mais ça va déjà être une belle bataille pour prendre l'échappée. Après, il faudra faire le point sur qui est dans l'échappée, quels sont les meilleurs grimpeurs pour ensuite l'explication finale dans le ballon d'Alsace.
13: Qu'est-ce que ça va faire de passer dans Saint-Vite? Alors, je sais pas comment on dit, mais Saint-Vite chez toi là.
11: Bon, ça va être un moment spécial, je crois qu'il y a beaucoup de monde qui m'attend là-bas, donc ça va être un moment sympa à vivre. Après, on va passer à fond, hein, c'est au bout de 20-25 km de course, donc je pense que je ne vais pas avoir tellement de temps d'en profiter, mais si j'arrive à lever la tête à ce moment-là, ça peut être cool. Ça peut faire le petit surplus de motivation, même si au final, je vais vite être rappelé à la raison, hein, les jambes sur le Tour de France, ça triche pas, mais ouais, on va essayer d'avoir le petit supplément d'âme. Ça va mieux qu'en première semaine, après je pense que je suis fatigué, mais comme tout le monde, là je pense que vraiment tout le peloton commence à être dans le dur, donc ça peut être le mental qui fait la différence.
12: Romain Grégoire, champion de France, qui semble retrouver un peu de jambes. Jérôme Coppel, lui qui avait été étincelant lors du championnat de France, qui avait été très bon lors de la première étape et qui depuis a vraiment souffert. En raison de la chaleur notamment.
18: Hein. Oui, en raison de la chaleur, même si on l'avait déjà vu échapper il y a quelques jours. Là, il est sur, comme il l'a dit, des routes qu'il connaît. Il a l'air d'aller bien. Il a une très bonne équipe. Ils sont quatre à l'avant. Il y a encore un coureur dans le contre. Et voilà. Quand vous êtes chez vous, même si ça vous donne pas forcément des jambes meilleures, vous avez un surplus de motivation. Donc ça vous aide quand même à faire l'effort supplémentaire pour prendre la bonne échappée, etc. Il s'est pas raté, notre champion de France. À voir dans son groupe, dans le groupe de tête, il y a quand même des costauds. J'ai du mal à me dire qu'à la pédale, il arrivera s'il y a la grosse bagarre à basculer le ballon d'Alsace, mais il connaît par cœur les routes, on ne sait jamais, et lui pour le coup descend très très bien.
12: Alors on est passé dans son village, on se souvient de ces images d'Épinal, les vieilles images du Tour de France où les coureurs, les régionaux de l'étape avaient le droit de partir un peu à l'avant, aller embrasser la femme et les enfants.
1: C'est aujourd'hui, fini depuis un quart de siècle, ça au moins.
12: C'est arrivé sur certaines étapes.
18: Oui, t'as toujours le droit, mais après faut que le scénario de course s'y prête. Là il aurait pu s'arrêter, Romain Grégoire, s'il voulait, pas de problème, après il serait revenu dans le peloton. Quoi,
1: ça fait 20 ans ou au moins 15 ans que j'ai pas vu ça. Hein. Non.
12: Non, mais tu n'as pas les yeux ouverts à tout.
1: Non, un garçon qui part pour faire pour prendre 5 minutes d'avance et aller saluer sa famille.
18: Avant, on voyait ça. 2 secondes, il sort du peloton et puis après il repart dans les voitures. Si, même nous, moi j'ai fait un tour, je me rappelle plus qui c'était et qui l'avait fait.
36: Stéphane Auger, quand il passait dans sa région, c'est arrivé. Il y a encore cette année, c'est arrivé sur le Tour d'Italie, mais c'est. Ça dépend d'où est le village.
12: Ça dépend du scénario de la course.
18: Ouais. Oui, ah ouais, moi... après, il faut faire attention. Rappelez-vous, Julien Bernard, au chrono chez lui, au chrono, qui s'arrête tout seul pour faire un câlin à sa famille. Il a quand même pris une amende pour mauvaise image envers le public. Donc peut-être que les autres n'ont plus envie d'aller le faire.
12: De Cosnefroid aussi, voilà. Qui s'était fait engueuler dans un Tour de France parce que lui, il avait fait la fête avec ses équipes.
18: Jouplane, je crois.
12: Ouais, c'était Jouplane. Ouais. Dans le col, il s'était arrêté. Il avait fait la fiesta avec ses supporters. Donc ça arrive encore de temps en temps. Mais effectivement, aujourd'hui, ce n'était pas le cas. Et je pense que Romain a vraiment visé l'étape, donc pas question d'aller faire la bise à la famille. Il est dans le coup, il est donc à la bande.
3: Il a eu un sacré comité d'accueil. Hein. Il a eu un sacré comité d'accueil, Christophe. Je suis passé au milieu du village, c'était impressionnant le monde qu'il y avait, toutes les têtes. Vous savez, les têtes qu'on voyait aux Jeux Olympiques, les têtes de Romain Grégoire, il y en avait partout. Il y avait sa grosse tête au milieu du rond-point du village. Donc bon, peut-être qu'il n'a pas pu s'arrêter pour célébrer, mais je pense qu'il en a bien profité quand même.
12: Voilà, les grosses têtes des Jeux Olympiques, effectivement, avec ces portraits des champions français et de tous les champions qui nous ont fait rêver lors de ces Jeux il y a deux ans maintenant. Le ravitaillement, eh bien, les coureurs du peloton sont en train d'y arriver. On n'a pas vu Sabineau et on n'a pas vu Léna, mais on va la récupérer dans quelques instants. Elle nous dira si tout

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6: 14h46 sur RMC, l'intégrale Tour de France, la 13e étape. Ils sont très dissipés là. Pierre-Yves Leroux, Jérôme Pineau s'est couché très tôt hier soir, il n'est pas venu avec nous. En revanche, toi, tu es resté sur la portée d'hier soir. Hein.
4: Ben oui, et puis plus le footing. Donc tu vois, c'est les endorphines.
6: Exactement.
4: On a ici, on est au milieu, plus dans le Jura. Des vins un peu jaunes,
6: les vins etc. Jaunes. Et ah, moi, je préfère le Bourgogne. Personnellement, je préfère le Bourgogne. Hein, voilà. Et je préfère le vin de Yann Nicon qui nous a donc accueillis hier.
4: Alors, avec alors, modération.
6: Avec modération, puisque nous avons recraché, enfin pas tous, hein, puisque Maria, elle, s'est enfilée quand même les verres les uns après les autres. Et il y en avait quand même beaucoup.
4: Non, mais c'était vraiment.
6: On a été reçus aux petits oignons. On nous a expliqué la vinification, les différences entre le blanc, le rouge de Bourgogne, entre toutes ces appellations incroyables. En Bourgogne, dans chaque village.
4: Le Bourgogne à ligoter était utilisé pour les kirs. Voilà, ouais. On a retenu des choses. Moi, je ne savais pas que c'était principalement pour les kirs. Donc voilà, c'était vraiment culturel. C'est le tour de la France.
6: D'accord.
4: C'est le tour de France et le tour de la France.
6: Et franchement, merci à Yann et merci à toute la famille qui nous a accueillis comme des rois. C'est un passionné. Jean-François Dicon du nom de son papa. Hein.
4: On avait l'impression d'être chez nous, comme il s'appelle Yann, un prénom breton. Tu vois,
6: ouais,
4: toujours bien.
6: Pas très breton, plus bourguignon et espagnol quand même. Hein. Mais passionné d'RMC, il nous écoute tout le temps.
4: Et cycliste.
6: Et cycliste également, fan
4: du roi Miguel.
6: Miguel Indurain.

0: 14h47. Merci en tous les cas, Yann, de nous avoir accueillis. C'était magnifique. On va revenir sur ce qui s'est passé hier. Ça vous dit quelque chose, hein, précédemment dans le tour? Là, c'est la dernière fois qu'on va parler des sprinteurs parce que aujourd'hui, ils vont pas avoir grand chose à se mettre sous la dent, même s'il y a bagarre entre Philipsen devant et Mats Pedersen dans le groupe intercalé à une cinquantaine de secondes pour aller chercher le sprint bonification qui va apporter des points pour le maillot vert. Hier, en tout cas, c'est un Belge qui a décroché la 499e victoire d'un coureur belge sur les routes du Tour. Il se nomme Tim Merlier. C'était donc hier dans l'Intégral Tour.
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0: 12e étape de cette grande boucle avec une étape de plaine entre le circuit de Magny-Cours en direction de Chalon-sur-Saône.
2: Baptiste Westhoffer a toujours 1 minute 25 d'avance sur le peloton.
0: Le ciel est de plus en plus noir, Pierre-Yves, mais ça n'empêche pas les coureurs d'appuyer très fort sur les poubelles, sur les pédales. Sur les pédales, je ne sais plus ce que j'ai voulu dire.
3: Poubelles, je crois.
0: Pédales, les poubelles. Non, pas les poubelles.
3: Si, tu as dit les poubelles.
0: Appuyer sur les poubelles, ça ne veut rien dire. Je suis un peu embrouillé mêler les pédales.
2: 56 km encore à parcourir. Un duo breton à l'avant de la course. Baptiste Westhoffer et Ewen Kostiou. Les Finistériens sont à l'attaque. Ils ont 51 secondes d'avance. Les équipiers de Jasper Philipsen et de Tim Merlier sont en train de faire l'effort pour revenir à 24 km.
0: On va aller voir Maria pour savoir comment ça se passe.
2: Ça va passer, Maria.
4: Oui, bah là, ça commence à être des gouttes un peu plus importantes que tout à l'heure. Je ne vais pas vous mentir. Le pantalon rose est plus très rose et le t-shirt blanc va bientôt être noyé dans l'eau, tout simplement.
0: Tu vas nous faire un concours de t-shirt mouillé, attention Maria.
4: Je vais éviter de déstabiliser les coureurs du peloton.
5: Il y a beaucoup de mouvements, c'est très rare à 10 km de l'arrivée de voir autant d'attaques qui sortent du peloton. C'est aussi signe que le peloton n'arrive pas à maintenir une allure assez haute pour empêcher ces attaques.
0: Pour tenter de remporter votre maillot, Chris, vous envoyez le mot
2: Chris.
0: Non.
2: À Tours.
0: Ah, mais tu l'as pas.
6: Le temple Bouddha, que tu n'as pas le nom, le nom des rivières que tu n'as pas, la météo que tu n'as pas non plus. Il n'y est vraiment pas. Hein. On n'y est pas du tout.
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2: Oh, le beau mouvement de l'équipe Alpecin. Mais attention, attention à Tim Merlier qui va être sans doute très très bien emmené et qui décolle avec ses équipiers. C'est Mathieu Van Der Poel, la chute du Gaviria. On voit 4 au sol, alors que Mathieu Van Der Poel a Jasper Philipsen dans sa roue. Wijnam Germaï et Merlier qui doit passer en premier devant Lafcoy, mais il s'est relevé assez tôt. Merlier qui salue et le peloton qui s'arrête parce qu'on a 3, 4, 5 coureurs. Coureur d'Ineos qui est au sol, on va surveiller. Il y a de la casse, on l'avait dit, on veut pas de chute. Et bien il y en a une à quelques centaines de mètres de l'arrivée et des garçons qui sont sonné.
7: Il a fait sur le Tour de France 4, 6, 2 x 7, 4, 5 x 9, 11.
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0: Ah, on est fort en maths. Hein.
7: Il y avait plus simple.
0: Le compte est bon et voilà, c'est les chiffres et les lettres. Les lettres, bah, on avait pour moi et toi, c'est les chiffres.
7: On avait eu Warren Scholt pour les voyelles et les consonnes. Et là, maintenant, on a les chiffres.
0: Bon, magnifique. Est-ce qu'on a des nouvelles des coureurs qui ont chuté hier? Il y a eu deux abandons, je crois. Enfin, deux non-partants ce matin.
10: Trois,
0: d'accord.
10: Ouais. Donc, on a bien sûr Gaviria, Berkmos. On a dit que c'était cassé la clavicule. On avait l'info hier. Et Fritz Bisterbos de Picnic Post-NL qui n'a pas pris le départ non plus. Donc trois non partants, on ne sait pas dans quel état, et Dorian Godon notamment qui avait bien reçu comme on dit hier, mais en tout cas il est au départ.
0: On va demander à
10: Dorian Godon. Oui.
0: Comment il s'appelait le
5: celui nous répéter le nom du qui a abandonné Picnic.
7: Voyelle.
10: Je sais pas, ouais, Bisterbos. Je sais pas du tout comment on prononce.
5: Ah, par contre, le prénom, c'est simple, c'est ce que mange Fritz. Ouais, voilà, ça, c'est bon. Matin, je l'avais. Soir, Fritz.
10: Je le dis.
0: Maria, peut-être des infos concernant Dorian Godon, le sprinter français qui a été victime lui aussi de la chute, qui n'était pas dans un état exceptionnel hier après s'être relevé. Il a franchi la ligne, mais il était quand même pluché de partout, comme disait Jérôme Coppel. Est-ce que tu l'as vu ce matin, Maria? Est-ce que vous avez des nouvelles de lui?
4: Oui. Ouais, je l'ai vu passer un peu au loin, il était un peu bandé de partout, mais il a refait des examens hier soir et pas de commotion cérébrale pour Dorian Godon, donc il a bien pu reprendre le départ de l'étape ce matin, un peu amoché, forcément ça va être dur de s'imposer au sprint aujourd'hui n'importe quoi, ça va être dur de s'imposer sur la dernière semaine qui reste pour Dorian Godon, ça va sûrement être un peu de souffrance, mais en tout cas ça allait pas trop mal et il a pu prendre le départ de cette étape.
0: J'espère que toi tu vas pouvoir finir du tour, Maria, quand même.
4: Oui, ça devrait aller, moi ça va, je suis pas tombée, moi tout va bien.
0: Pas encore, non, évidemment, avec Jean-François, avec Jean-Marc, avec Jean... Avec Jean-Marc, pas avec Jean-François. Oh là là là là là là. Tout va mal. 127 km 300 d'arrivée. Le top course. Pierre-Yves.
3: Alors, on va essayer de refaire le point. Ça va pas être simple. Alors, je pense qu'il y a des coureurs qui sont devant et d'autres qui sont derrière. À peu près 37 avec 2 minutes d'avance. Et puis, il y a un maillot jaune quelque part, un peu plus loin.
0: Alors, qu'est-ce qui se passe? Bon, bref, alors, ça va être très très difficile.
3: Dans combien de temps le journal?
0: C'est pas tout de suite, il faut tenir 3 minutes 30 encore.
3: Ah bon? Alors, je vais essayer de m'appliquer. 126 km à parcourir. 37 hommes en tête, quoique ça a un petit peu bougé. Je sais pas s'ils sont encore tous là. Tu viens de m'aider, Jérôme Coppel.
10: Ils sont tous là. 37.
3: 37, très bien. Avec des Français, Jordan Jégat, Nicolas Breuillard, Thibaut Kernalek. On a Julien Alaphilippe aussi. On est bien content de le retrouver devant. Clément Rousseau, Quentin Paché, Romain Grégoire est présent. Et ainsi que, pour le dernier Français, Kevin Vauquelin. Un groupe derrière à 45 secondes, c'est le groupe du maillot vert, Mats Pedersen, qui n'hésite pas à appuyer fort sur les pédales pour essayer de revenir sur ce groupe de tête. Et puis à 3 minutes 48 derrière, le peloton, le groupe maillot jaune.
5: Pas de nouvelles de Jean-François, il n'est pas dans le premier groupe.
0: Non, mais Jean-Marc est là, évidemment. Ma langue a fourché, comme elle fourche une fois par jour environ. Voilà, c'est comme ça, ça arrive.
5: Non, c'est pas une fois par
0: jour. Jean-Marc, désolé Jean-Marc, voilà, c'est Jean-Marc, notre pilote, le petit Marco,
3: qu'on connaît
0: depuis des années.
3: Le bourreau de Chinon.
0: Le bourreau de Chinon, c'est plus facile comme ça, le bourreau de Chinon, mais je crois qu'il aime
3: pas. Il veut pas,
0: il préfère le bourreau des cœurs. Mais bon, il est plutôt bourreau de Chinon que bourreau des cœurs pour l'instant. On verra à l'arrivée du Tour de France. Mais c'est comme ça, on l'embrasse, Jean-Marc, donc qui conduit Maria. Ça se passe bien, Maria? Il est pas fâché, Jean-Marc?
4: Non, ça se passe bien. Ne t'inquiète pas, on a pas trop compris ce qui vous arrivait. On s'est dit, c'est en train de péter un câble dans le camion. Mais non, tout va bien. Il est bien là, Jean-Marc. Il est concentré derrière le premier groupe. Évidemment, on est derrière ce groupe de 37 coureurs. On va voir si le groupe de Mats Pedersen revient sur nous, parce que j'entendais Pierre-Yves dire qu'il n'était qu'à 45 secondes. Mais pour l'instant, on est bien intercalé derrière ce groupe d'une quarantaine de coureurs.
10: Est-ce qu'il y a les voitures, Maria, derrière le groupe de 37 hommes en tête, là?
4: Non, pas de voiture, non, il n'y a que les motos et c'est encore un peu limite. Hein. On sent que ça appuie fort derrière pour revenir. Donc, pas de voiture et nous, je ne suis pas sûr qu'on va rester très très longtemps parce que ça va vite revenir.
5: Ouais. Si tu, là, on est sur des grandes routes, je pense que si tu te retournes, tu vas voir les premiers phares des motos qui sont devant le groupe de compte parce qu'ils sont vraiment tout prêts.
10: Hein. Ouais. Ça, je demandais s'il y avait quelques voitures, ça t'aide quand même. Quand tu es en chasse à 40 secondes, ça aurait pu faire la différence.
0: Oui, 45 secondes, un peu moins de 45 secondes d'écart entre les deux groupes qui possèdent 3 minutes 50 d'avance sur le peloton. Léna, on a retrouvé Léna dans la voiture Décathlon CMA CGM. Le ravitaillement s'est déroulé à merveille. Léna, pas eu de soucis, tout le monde a pu récupérer sa petite besace.
11: Oui, ça y est, on a déjà même repris la route parce qu'on va en direction maintenant de l'arrivée. Sabino, raconte-nous un petit peu, est-ce que tout s'est bien passé pour le ravitaillement?
12: Oui, très très bien. Justement, l'échappée était partie, ils avaient 2 minutes 50 par rapport au peloton. Donc tous les coureurs avaient vraiment soif, donc tout le monde a pris la musette plus ou moins. Moi j'en ai donné 3 et Guillaume il en a donné 2. Et on a donné les 3 autres à la voiture.
11: Et on a vu justement Olaf Coy qui t'a fait un petit signe de la main justement au moment de donner la musette. C'est des petites attentions importantes aussi, ça.
12: Oui, c'est ça, oui. Moi, ce que j'aime bien faire, c'est de les regarder dans les yeux. Je ne porte jamais de lunettes de soleil pour qu'ils voient mon visage, que je les regarde. Je leur fais un petit signe de la tête en disant « tu la veux ou pas ?» Ils me font « oui ou non » et à ce moment-là, je donne la musette.
11: Donc les musettes, c'est terminé. Là, Sabino, on a repris la route parce que là, bah, il y a la deuxième partie de ta journée qui va commencer aussi pour toi. Là.
12: Oui, et ben là, on a à peu près une heure de route, 95 km pour aller sur la zone d'arrivée. Et là, on va se préparer après avec les boissons et puis accueillir les coureurs après la ligne d'arrivée pour les diriger directement vers le bus.
11: Et notamment toi, c'est Paul Sexas notamment que tu vas récupérer sur la ligne d'arrivée.
12: Oui, c'est ça. Vu qu'on est deux avec Guillaume, moi je m'occupe spécialement de Paul sur les arrivées. Guillaume, il prend tous les autres en charge. Parce que voilà, je pense qu'il va y avoir sûrement de la presse à l'arrivée. Donc je le prépare, je lui donne à boire. Et comme ça, il est prêt pour répondre aux journalistes.
11: Et on le rappelle, hein, Paul Sexas, tout à l'heure, ne récupère pas de musette. Lui, c'est un coéquipier qui s'occupe pour lui de lui ramener sa musette. Donc voilà, tout s'est bien passé. Tout le monde est ravitaillé. Et nous, direction donc l'arrivée de l'étape aujourd'hui à Belfort.
0: Et ben voilà, la journée de Léna est terminée. C'est bien la vie de reporter. C'est magnifique. Merci Léna. Merci à Sabino de nous avoir permis de vivre ça de l'intérieur. C'est toujours des moments incroyables de voir ce qui se passe dans une équipe. Il est 14h58, 47 secondes d'avance pour les hommes de tête, 4 minutes 5 sur le groupe maillot jaune. Ça va donc se jouer la victoire d'étape entre ces, combien sont-ils en tout, 57, c'est ça?
7: Ouais, 57, 37 devant, 20 derrière, mais c'est une bagarre qui peut durer un moment, 45 secondes et peut-être jusqu'au sprint intermédiaire à 68 km de l'arrivée, encore une quarantaine de kilomètres.
0: Allez, les infos arrivent dans un instant, on se retrouve juste après pour vivre la suite de cette 13e étape passionnante.
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0: C'est un vendredi de départ en vacances et on va donc faire un point sur vos conditions de circulation. Vous qui partez vers les plages ou vers les montagnes, Loïc Rousseval va tout nous dire. Bonjour Loïc.
18: Bonjour Christophe, bonjour à tous. Oui, ce vendredi classé rouge par bison futé dans le sens des départs sur un large quart nord-est du pays et orange dans le nord-ouest ainsi que sur l'arc méditerranéen concernant les retours. Beaucoup de monde débouchant en région lyonnaise, notamment sur l'A7 entre Lyon et Vienne et entre Portes-les-Valences et la ville d'Orange. Des ralentissements également sur l'A63 au sud de Bordeaux et sur l'A31 dans les deux sens au sud de Metz. Pour ce qui est de la région parisienne, c'est rouge principalement au nord et au sud du boulevard périphérique ainsi que sur l'A86 par portion et ces accidents à vous signaler sur l'A6A dans le sens Paris-Province, un poids lourd est impliqué et sur l'A3 dans le sens Paris-Province également de la départementale 20 à Romainville avec un véhicule léger impliqué, la voie de droite est fermée à la circulation. Notez également des véhicules en panne par endroit. Bonnes vacances si vous avez la chance d'en profiter, prudence sur la route et bon courage.
0: RMC, il est 15h passé d'une petite minute. Le retour de l'intégral Tour de France dans un instant après les infos de Solène Gardré. Rebonjour Solène.
19: Rebonjour Christophe, bonjour à tous. Peut-être la fin de 5 ans d'attente pour les proches de Delphine Jubilard. Les ossements retrouvés hier près de Cagnac-les-Mines où habitaient Delphine et Cédric Jubilard seront analysés cet après-midi à l'Institut criminel de Pontoise. Des résultats attendus dans un délai relativement court, précise la gendarmerie, et qui doivent déterminer s'il s'agit bien des restes de l'infirmière de 33 ans disparue en 2020. Deux personnes sont mortes morte sous les violents orages. La nuit dernière, une femme de 30 ans en Haute-Vienne suite à la chute d'un arbre et un homme de 37 ans en Isère pris dans l'incendie de son atelier frappé par la foudre. La canicule, elle, s'éloigne. Plus que 10 départements en vigilance orange dans le sud-est. À Fontainebleau, il n'y a plus de risque de réactivation de feu près de l'autoroute A6 qui a rouverte hier soir, annonce des pompiers de Seine-et-Marne. Au Moyen-Orient, l'escalade des tensions continue pour le 6e jour d'affilée. Cet après-midi, Téhéran menace de continuer ses frappes jusqu'à un retour au calme dans la région. Téhéran qui affirme avoir visé des bases militaires en Syrie et au Qatar, alors que les bombardements américains ont fait 8 morts la nuit dernière en Iran. Et puis c'est la veille de petite finale pour les Bleus.
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19: L'équipe de France est arrivée à Miami la nuit dernière. Elle disputera demain contre l'Angleterre la 3e place de la Coupe du Monde. Match à 23h à suivre sur RMC. Et puis on finit avec le quintet. Il se déroule sur l'hippodrome de Cabourg à 20h15. Le pronostic de la Dream Team des courses RMC, leur favori, est le numéro 8, Carnacou de leur outsider, et le numéro 1, Express Dark.
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19: Il est 15h03 sur RMC. Tout de suite, c'est le retour de l'Intégral Tour.
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0: 15h07 sur RMC, la 13e étape aujourd'hui de la Grande Boucle en direction de Belfort. C'est la première étape de moyenne montagne avec un col sérieux tout à l'heure, le Ballon d'Alsace qui sera franchi avant la longue descente vers Belfort. 114 km encore à parcourir. On approche à vitesse raisonnable du sprint intermédiaire puisqu'il reste encore 46 km avant d'arriver sur la ligne du sprint. Et la bagarre continue entre le groupe de tête composé de 37 hommes et le groupe de chasse-patate qui est à une quarantaine de secondes. La bagarre continue, sacrée partie de manivelle, Pierre-Yves, hein, le top course.
7: C'est assez rare, effectivement, d'avoir des bagarres comme ça, 113 km de l'arrivée. Il reste 45 km avant le sprint intermédiaire qui sera joué tout à l'heure, avant le Ballon d'Alsace, exactement à Mélisey, chez Thibaut Pinot. Et il y a 44 secondes entre les deux groupes. Et moi, je fais un petit pari, ça va durer une heure. 45 km, une heure, même un peu moins d'une heure, parce que là, ça doit rouler à 50 du Roumain.
8: Hein. Ben, c'est ce que j'allais dire, ils sont à 53,8 de moyenne depuis le départ. Hein. Alors, il y a vent plutôt favorable, il n'est pas très fort, mais il y a vent favorable quand même, mais ça roule plein pot. Et oui, ça va. En tout cas, la situation, je pense, je suis d'accord avec toi, va rester inchangée jusqu'au sprint intermédiaire.
7: Heureusement qu'il y a le Ballon d'Alsace, parce qu'on battra, on aurait pu battre le record encore de l'histoire du Tour. En termes de vitesse, je vous redonne les noms des garçons qui sont dans le premier groupe, et notamment des costauds. Hein. Il y a Brandon McNulty et Tim Wellens pour l'équipe UAE, Victor Campenaerts ou Per Strandhagenes pour l'équipe Visma Liseuil Bike. On retrouve également Ben Illy, des garçons comme Michael Valgren, Matej Moric, des Français aussi, Kevin Vauquelin, ça c'est pour la victoire finale peut-être, Raúl García Pierna pour les Espagnols, Jon Izagirre, Alex Arambou, Benjamin Thomas, Tom Pidcock qui était le favori hier de Christophe Cessieux, Romain Grégoire, Quentin Paché, Clément Rousseau, Julien Alaphilippe du côté des Français, Marc Hirschi également, Jordan Gégat, Nicolas Breuillard, Thibaut Guernalec pour les coureurs de Total Energy dans le groupe de contre à 40 secondes. Mats Pedersen évidemment qui voudrait revenir lui pour la bataille pour le maillot vert parce que devant Jasper Philipsen pourrait prendre 25 points et revenir à 21 points seulement au classement. Et dans ce groupe on a d'autres Français, Clément Braz-Afonso, Joris Delbove ou encore Matteo Vercher. Le peloton lui est à 5 minutes désormais, 40 secondes seulement de retard pour le deuxième groupe, 5 minutes pour le peloton à 112 km de l'arrivée.
0: Bagarre incroyable, 38 secondes, ça se réduit hein, l'avantage du groupe de tête, Jérôme, est-ce qu'ils vont réussir à les reprendre ?
8: Ben, on a vu une image qui n'est jamais très bonne hein, dans le premier groupe, c'est Valgren qui s'énervait sur Campenaerts et Hagenes de Visma Liseuil Bike parce qu'ils n'ont pas vraiment passé leur relais, il y a eu un moment un peu de latence et ça c'est jamais très bon. Donc dès que tu te regardes un petit peu, qu'il y en a qui sautent des relais, ben, ça va en inciter d'autres à faire pareil. Et par contre eux, le groupe de compte se relaye bien. On va voir, il reste 40 km avant le sprint intermédiaire. Si les 37 hommes de tête continuent à se regarder un petit peu et à pas s'entendre comme il faut, ça pourrait revenir finalement avant le sprint intermédiaire.
7: Et l'information à l'instant de Radio Tour, c'est que désormais, plus aucun directeur sportif ne sera autorisé à aller relayer dans le premier groupe. Donc voilà, ça aussi, c'est un petit signe. Il n'y a pas assez d'écart. 35 secondes désormais. Voilà, peut-être des signaux pour laisser entendre que le deuxième groupe va entrer.
0: En revanche, l'avance sur le groupe maillot jaune, là, est conséquente, Jérôme Pinot. Hein, 5 minutes désormais.
9: Oui, on est en train de gérer du côté de l'équipe UAE. Pourquoi ? Parce qu'il manque aussi deux éléments, et dont un élément notamment pour la plaine, puisque Tim Wellens, on le rappelle, est à l'avant. Donc on est deux coureurs de l'UAE à rouler avec Nils Politte et Florian Vermeersch. Il n'y a pas de panique pour le maillot jaune. Le seul qui est un peu menacé par cet écart qui grandit. Finalement, c'est Lenny Martinez qui est en train de perdre sa dixième place, enfin sa neuvième place, pardon, au profit de Tom Pidcock qui lui est à l'avant. Mais pour l'équipe de Tadej Pogacar, l'équipe du maillot jaune, il n'y a pas de panique à avoir. Et on le voit devant, c'est mésentente totale, Jérôme. Il y a beaucoup de vent sur ce passage-là. Attention quand même.
8: C'est le contre, ça. C'est le groupe de contre avec Plap et Verchier. Mais voilà, l'avant, ça doit être à peu près le même scénario.
0: On rappelle que si ce groupe intercalé roule à si vive allure, c'est parce qu'il y a Mats Pedersen et que celui-ci veut à tout prix prendre des points pour le classement du maillot vert, parce que Philipsen lui est à l'avant et Philipsen est devenu un adversaire sérieux pour ce maillot vert. À la différence de Merlier, Philipsen, qui n'a pas gagné d'étape, vise le maillot vert lui.
8: Oui, oui, il vise le maillot vert. Il a réussi à se glisser dans le premier coup. C'est pour ça que Mats Pedersen donne vraiment de sa personne pour essayer de ramener le groupe de compte, où il y a aussi Binyam Girmay. Donc les trois premiers au classement maillot vert sont soit dans le premier groupe, soit dans le groupe de contre. Voilà, l'écart se réduit, mais ça se réduit doucement quand même. Et on a vu là, avec le vent, le groupe se casser. Ceux qui sont un petit peu juste vont sauter un ou deux relais dans ce groupe de contre pour récupérer un petit peu. Et c'est toujours une ou deux secondes que tu perds par-ci, par-là. Mais bien sûr que pour Mats Pedersen, lui, son arrivée, elle est au sprint intermédiaire. Il faut reprendre le groupe de tête et essayer d'aller emmagasiner le plus de points. Après, il se relèvera et finira l'étape tranquille, tout comme Philipsen à l'avant. Je pense que son arrivée à lui est aussi au sprint intermédiaire.
0: Il y a 40 points d'écart.
10: Le groupe de poursuivants, messieurs, est tout proche. On vient juste de se ranger on vient juste de nous demander de nous ranger sur le bord de la route. Il n'y a vraiment plus grand-chose entre le groupe de tête et le groupe Mats Pedersen. Ça doit se compter, allez, 20, 25, 30 secondes grand maximum. Mais il ne reste vraiment que plus grand-chose.
0: Il y a 40 points d'écart.
9: Ils ne sont pas loin. On les voit sur. Se rapprocher fortement. Il est scindé en deux, ce groupe, de nouveau scindé en deux, le groupe de contre, mais ils vont rentrer, au prix d'un sacré effort, mais ils sont tout proches maintenant. Maintenant, quand on voit la composition du groupe de contre, on se dit qu'on ne voit pas très bien quel coureur dans ce groupe de contre pourrait avoir une forte influence sur le final, puisqu'ils auront fait beaucoup d'efforts déjà pour rentrer. Et puis, il y a devant des meilleurs coureurs, des bien meilleurs coureurs que dans ce groupe de contre. Pour le ballon d'Alsace, évidemment.
0: Troisième tentative, il y a 40 points d'écart entre Pedersen et Girmay et 46 points entre Pedersen et Philipsen. Il y a des points, combien de points au sprint intermédiaire?
7: 25, il reviendrait à 21 points si ça rentrait pas derrière, mais bon, ça se rapproche quand même.
0: Ça se rapproche, effectivement. 15h14 sur RMC, est-ce qu'on va aller faire un tour à Boston? Oui, on y va tout de suite. Retrouver l'ami Arthur Perrault qui prolonge chaque Coupe du Monde. Bon, il ne sera pas pour la finale, évidemment, mais il sera pour la petite finale. C'est déjà pas mal. Alors, je ne sais pas s'il est à Boston ou à Miami, d'ailleurs. Bonjour, Arthur.
11: À Miami.
0: Bonjour, Miami. Christophe. Oh là là. Oh, je t'imagine à Miami, avec tes lunettes de soleil, là, comme le président de la République, avec ton magnifique short, là, à te balader sur Miami Beach. Là, tu dois vraiment être dans ton élément. Hein.
11: Alors, c'est vraiment des clichés, je ne vois pas de quoi tu parles, mais il y a eu un très beau dîner d'organisé. Le cadre est vraiment magnifique. Le seul problème, c'est qu'on annonce de la pluie, donc ça va se gâter.
0: Il ne va pas pouvoir aller à la plage cet après-midi. Donc voilà. Alors, l'équipe de France est donc à Miami. Elle jouera demain son match, sa petite finale face à l'Angleterre. On a bien compris, difficile de se motiver pour cette rencontre. Hier, on en parlait déjà. A priori, Didier Deschamps va faire jouer tous les coiffeurs, avec peut-être seule la présence de Maignan et de Mbappé parmi les titulaires des matchs jusqu'à présent. Et tous les autres, ce sont ceux qui n'ont pas joué ou très peu joué dans cette Coupe du Monde. Hein.
11: Oui, c'est en effet la tendance avec, on verra lors de la dernière séance d'entraînement prévue dans la nuit pour vous en France, mais au moins allez, un changement par ligne, alors que ça ne devrait pas bouger au niveau du gardien de but. C'est Mike Maignan qui devrait débuter, puisque Brice Samba s'est blessé à un mollet et que Kylian Mbappé devant devrait lui enchaîner, notamment pour essayer de terminer meilleur buteur de cette compétition. Pour le reste, oui, on peut s'attendre par exemple à la présence en défense d'un Lucas Hernandez, le joueur du Paris Saint-Germain qui n'a pas beaucoup eu de temps de jeu. La même chose pour Malo Gusto, le joueur de Chelsea au milieu de terrain. Warren Zaïre-Emery, qui lui avait fait une entrée assez convaincante lors de la fin de match face à la Norvège, devrait également avoir du temps de jeu. Voilà ce qui semble se dessiner pour cette ultime rencontre où, on ne va pas se mentir, Christophe, il est difficile de trouver de la motivation, à la fois parce que, et c'est une information que vous pouvez retrouver sur rmcsport.fr, parce que ce groupe France s'attendait à une revanche face à l'Argentine, que ce soit lors lors d'une finale, une grande finale ou lors d'une petite finale. Finalement, ce sera face à des Anglais qui eux aussi devraient tourner, mais avec quand même un enjeu pour Thomas Tuchel qui lui doit retrouver le chemin de la victoire puisqu'il reste donc également sur une défaite. Une mauvaise note face à l'équipe de France, ce serait compliqué. Et alors que lui, pour son prochain match en Ligue des Nations, affrontera l'Espagne, ça pourrait faire tâche de faire trois défaites d'affilée du côté de l'Angleterre. Donc voilà un petit peu la tendance. C'est aussi compliqué pour les joueurs, je ne vous cache pas, voilà, de se remotiver. Certains espéraient avoir un peu de temps libre hier soir au moment de leur arrivée ici à Miami. Surtout que leur hôtel n'est vraiment pas terrible. Hôtel FIFA qui leur a été attribué ici à Miami. Finalement, Didier Deschamps a dit non. Pas de soirée libre, tout le monde reste à l'hôtel et chacun s'est plié à cette décision du sélectionneur. Donc voilà, ça montre bien la tendance aussi du côté de Didier Deschamps avant sa dernière à la tête de l'équipe de France. Du sérieux et rien que du sérieux jusqu'au bout pour tenter de décrocher cette troisième place de Coupe du Monde.
0: La punition, pas le droit de sortir. Je vais faire pareil moi avec l'équipe du Tour ici. Pas de droit de sortir le soir, mais bon, on sort pas trop quand même.
12: Non, on t'aura pas besoin.
0: Surtout les deux Jérôme, ils rentrent tôt. Très bien.
11: Le Arthur, problème, bon, c'est celui qui prend la décision et le premier à ne pas la respecter avec vous. C'est ça le problème.
12: Je vois que tu le connais bien.
0: Bon, toi, tu sors un peu quand même avec l'équipe d'RMC.
11: Non. En période de Coupe du Monde, jamais, Christophe.
12: Jamais pendant le service.
0: Jamais pendant le service, mais le service, voilà, c'est pas toujours là. Hein. Le service, c'est pas toujours là. Merci, mon petit Arthur. Bonne plage cet après-midi à Miami. Donc,
11: merci,
0: et bon match demain.
11: Bonne
0: petite finale entre la France et l'Angleterre que vous vivrez sur RMC. On en parlera évidemment tout à l'heure à 18h dans Roten sans flamme. 15h18. On va parler football à nouveau dans un instant. Avec Romain Asselin, on va faire un point quand même. Parce que est-ce que le groupe intercalé revient, il bloque toujours à 35-38 secondes, hein, Pierre-Yves.
12: Oui, mais de toute façon, c'est une journée pour parler de foot, parce qu'on va arriver au ballon d'Alsace.
0: Ah oui. Donc
12: ça tombe bien, exactement. Ouais, 104 km de l'arrivée, ça sera la grosse difficulté du jour. Mais pour le moment, il y a un autre objectif, c'est le sprint intermédiaire pour cette bataille là entre les deux groupes. Le premier groupe avec Jasper Philipsen, le deuxième avec le maillot vert de Mats Pedersen. Et dans ces deux groupes, il y a des garçons qui, eux, visent plutôt la victoire d'étape. Donc, ils sont un peu plus tranquilles pour l'instant psychologiquement. Cette bataille ne les concerne pas. Ils seront intéressés plus tard par le ballon d'Alsace. Ça sera dans 36 km le sprint intermédiaire à Mélisey. Le peloton est à 5,42 derrière. Là, pas de stress. On a compris que du côté des leaders, il n'y aurait pas de grosse bagarre aujourd'hui, en tout cas pour l'instant. 104 km encore à parcourir.
0: Ouais, ça reste stable. C'est descendu tout à l'heure à une trentaine de secondes, ça remonte un peu, Jérôme. Lorsqu'ils apprennent que le groupe est en train de revenir, on accélère un peu, non, devant?
8: Oui, c'est certainement. Et puis, c'est dur ce profil de route là. C'est pas vraiment plat, ça monte, ça descend. Oui, à l'image, des fois, on a l'impression qu'ils sont proches, mais l'image écrase un petit peu. Donc, oui, ils sont revenus à 30 secondes, ça réaccélère. Et plus on va se rapprocher du sprint intermédiaire, plus les coéquipiers de Philipsen, notamment, vont en rajouter un petit peu pour essayer d'empêcher le retour de Mats Pedersen, notamment. Là, de toute façon, il n'y a pas trop de stratégie, hein, comme dirait GG. Ils sont à fond devant, ils sont à fond au milieu. Les deux groupes sont à bloc. Et puis c'est un peu chacun pour soi. Je suis pas convaincu. Autant il y a une dizaine de kilomètres, je pensais que ça allait rentrer avant le sprint. Là, je suis pas sûr du tout que ces deux groupes arrivent à se rejoindre. Après, par contre, on va avoir vraiment une autre course qui va démarrer après le sprint intermédiaire, entre ceux qui vont se relever, etc. Là, on risque de voir un regroupement après le sprint intermédiaire.
0: Eh bien, nous allons vivre ça avec beaucoup d'intérêt, parce que cette étape est passionnante. Aujourd'hui, c'est la 13e, on vous le rappelle, entre Dole et Belfort. Il est 15h20, on revient dans un instant sur RMC. On va vous parler d'un ancien international espagnol, une légende du football espagnol, Andrés Iniesta, qui délaisse le football pour s'intéresser au cyclisme. Romain Asselin va tout nous dire dans un instant. À tout de suite.
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5: Un nouveau point sur vos conditions de circulation, vous qui partez en vacances. Loïc Roosevelt va tout vous dire. Rebonjour Loïc.
6: Rebonjour, oui, un nouveau vendredi de départ en vacances et un point sur la circulation pour l'ensemble du pays en région parisienne. En Ile-de-France, c'est rouge principalement au nord et au sud du boulevard périphérique, ainsi que sur l'A86 par portion. Et c'est trois accidents à vous signaler sur l'A13 dans le sens Paris-Province, de la forêt de Marly-Sud à la forêt de Marly-Nord, avec deux véhicules légers impliqués. Sur l'A6A dans le sens Paris-Province, également avec un poids lourd. Et sur la Nationale 385 extérieure, la voie de droite est fermée. Notez également des véhicules en panne par endroit. Au niveau national, beaucoup de monde, des bouchons en région lyonnaise, notamment sur l'A7 entre Lyon et Vienne et entre Porte-les-Valences et la ville d'Orange. Des ralentissements également sur l'A63 au sud de Bordeaux et sur l'A31 avant et après la ville de Beaune. Enfin, ça coince dans l'extrême sud sur l'A9 et l'A709. Courage à vous et bel été sur les routes avec RMC.
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5: 15h25 sur RMC, on approche du sprint intermédiaire, encore 31 400 km avant que les grosses cuisses ne s'en donnent à cœur joie, et toujours le suspense entre les deux groupes, le groupe de tête et le groupe intercalé. L'écart n'est pas énorme, il se réduit à nouveau, Pierre-Yves.
7: Ça fait pas semblant, hein. Je peux vous dire que le relais à l'instant des Alpecin, c'est eux évidemment qui cherchent à rester avec un peu d'avance sur le groupe Mats Pedersen. Ils appuient 31 km, il faudrait qu'ils tiennent encore 31 km pour aller jusqu'au sprint intermédiaire. 30 secondes plus loin, il y a le numéro de Mats Pedersen avec son maillot vert qui lui veut à tout prix aller chercher quelques points. Il est aidé par quelques équipiers, notamment de la NSN, pour Binyam Girmay, également présent dans ce groupe. Le peloton lui est à 6 minutes plus loin derrière les échappés, et il y a encore 98,8. On est passé sous la barre des 100 km avant l'arrivée du jour.
5: Quelle partie de manivelle, Jérôme. C'est dingue ce que ces garçons donnent là, avec les Alpecin à l'avant qui roulent très fort, Mats Pedersen qui est presque tout seul et qui lui aussi donne beaucoup. 31 secondes, quelle est la tendance là? Elle change un peu toutes les 5 minutes cette tendance.
8: Et la tendance, c'est que tant que c'est pas rentré, bah c'est pas rentré. Et ça va durer encore un moment. 30 km, 30 secondes, il bouge une seconde au kilomètre. Ça peut se rejoindre sur la ligne de sprint. Non, mais ça va être très compliqué, en sachant que devant, peut-être un peu plus que derrière, bah certains vont commencer à compter leurs coups de pédale, parce que le sprint approche certes, mais le ballon d'Alsace aussi approche. Et là, les garçons qui sont capables de gagner cette étape bah vont en garder, vont certainement aussi faire passer un peu plus leurs équipiers, mais pas eux. On a l'image d'un Jordan Gegat qu'on voit très peu devant. Pour l'instant, il y a un coureur qui court bien, c'est Kevin Vauquelin, qui ne passe pas beaucoup de relais. Devant, Alpecin a trois équipiers. Ça va être très très tendu jusqu'au sprint, et devant comme derrière, une fois que la ligne de sprint va être passée, il y a beaucoup de coureurs qui vont s'arrêter là et qui vont devoir se relever.
5: Ok, on va en profiter pour parier tout de suite sur RMC pour savoir quelles sont les tendances, quelles sont les meilleures cotes et sur lesquelles il faut miser quelques copecs aujourd'hui. C'est parti.
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5: Jesse Dillier-Gros nous rejoint aujourd'hui. Salut Jesse.
10: Salut Christophe, salut à tous.
5: Bon, Jesse, on va rappeler quel est le classement. Est-ce que Jérôme Coppel est toujours le leader incontesté?
10: Jérôme Coppel est évidemment le leader. Par contre, Jérôme Pinot a marqué ses premiers points hier, messieurs, grâce à la victoire de Tim Merlier.
5: On peut quand même. Bravo, alors là, moi je dis chapeau.
10: Oui.
11: Bravo, mais
10: cette victoire ne lui a permis de prendre une seule place par contre au classement. Donc c'est Pierre-Yves Leroux qui se retrouve en dernière position.
7: Ça va, c'est pas drôle.
11: Voilà qui fait plaisir.
5: Quand même, il y a une justice dans ce bas monde.
12: Sachant que Pierre-Yves Leroux, sur sa fantaisie, a misé sur Jasper Philipsen aujourd'hui, il est à l'avant.
7: Mais comme Jérôme Pinot.
12: On comprend pourquoi vous êtes aux deux dernières places.
7: Non, mais on n'a pas. Parce que nous, on est occupés le matin et on a oublié de changer nos vainqueurs.
5: Moi, j'ai oublié
7: nos
5: 3 jours.
7: On voit le résultat. Coureurs, donc... Parce que là, je suis premier du classement, je le rappelle. Quand même.
5: Oui, bah bon.
7: C'est sérieux.
5: Il
7: n'y
5: a plus personne qui joue. Ok, on va rappeler quelles sont les meilleures cotes pour la victoire tout à l'heure à Belfort, Jesse.
10: Oui, c'est Tom Pidcock, le favori de cette étape, une cote à 2,25. Maxime Van Gils, lui, coté à 8. On a ensuite Benny Lee, Brandon McNulty, Kevin Vauclin, tous les trois cotés à 10. Romain Grégoire, lui, coté à 15, tout comme Tim Wellens. Ensuite, on arrive à des cotes un peu plus hautes à 20 avec Alex Aranburu, Jordan Jugat ou encore Mauro Schmidt. Et le maillot jaune, Luka de Pogacar, est coté à 40.
5: Alors, je vais demander une petite faveur puisque j'ai annoncé hier soir à 19h la victoire de Tom Pidcock. Voilà, j'étais le seul à miser sur ce garçon.
7: Comme c'est moi qui commence, je vais prendre Tom Pidcock.
5: Ok, ben moi je ne joue plus à votre jeu. C'est terminé, vous jouerez sans moi. Voilà. Alors.
10: C'est à Pierre-Yves, définis-moi comment c'est.
7: Bien sûr, je prends Tom Pidcock.
10: C'est à Jérôme Pidcock qui n'est pas là, je crois.
7: On a l'impression qu'il n'est pas là.
5: Mais c'est vrai qu'il n'est pas très présent aujourd'hui.
11: J'écoute, je suis concentré. Là, il n'y a plus que 19 secondes. Donc, il faut quand même être un peu sérieux et qu'au moins un d'entre vous regarde un peu la course et ce qui s'y passe. Moi, je vais. Rien à voir avec le tennis, mais d'ailleurs, ce qui s'y passe. Je vais miser sur Kevin Vauclin.
10: Ok, la cote à 10. C'est à Christophe. Okay.
5: Je vais miser sur une victoire du champion de France.
10: Romain Grégoire, cote à 15. C'est à moi de choisir. Moi, j'ai envie d'aller sur une personne qui sait nous faire rêver sur les routes du Tour. J'ai envie de miser sur Ben Illy, qui a une magnifique cote à 10.
7: Ouais, ouais. Très bon choix. La cote est à combien, Ben Illy ?
10: Cote à 10 pour Ben Illy.
7: Ah oui.
5: Ok, et donc c'est à Maria peut-être ? Maria ? Elle a débranché Maria.
13: Ouais, j'ai réfléchi, il me reste qui dans tout ça?
11: Tout à l'heure, t'as dit que t'allais arriver au sprint.
7: Jordan Jugat, français.
13: Non, je vais miser sur Tim Wellens.
10: Tim Wellens, on est sur une cote à 15.
7: Ouais.
11: C'est pas mal, Tim Wellens.
5: C'est pas une mauvaise idée. Jérôme.
11: Je pensais que vous alliez me le piquer, mais non. Donc je vais le prendre. Van Gils pour moi.
7: Tu l'adores, ce coureur.
11: J'adore ce mec.
5: Ok, il est à 10.
10: Ouais, c'est ça. Cote à 10 pour Maxime Van Gils.
11: Plus puncher que grimpeur, Van Gils. Ça suffira.
5: Un peu comme.
11: On monte le ballon d'Alsace sur le punch. Ça suffira.
5: Par rapport à Grégoire.
11: Ils arrivent avec de l'élan. Hein, sur le punch, t'es à la moitié du ballon.
5: Là, ils ont pris de l'élan.
11: La moitié du ballon.
5: Meilleur puncher, meilleur grimpeur que Romain Grégoire, Van Gils.
11: Kiff. Plutôt dans la même catégorie de coureur, par contre. Ouais. Pour qui. Pour ça, moi, le ballon risque d'être un peu long.
7: Ouais. Vainqueur du South Tour en 2022, parmi ses grands exploits, quand même.
11: Oui, bien sûr. Non, mais en plus, au South Tour, il y a une arrivée avec une montée comme celle-ci de 5-6 km et il est capable de résister. Non, c'est évidemment une grosse. La pancarte, c'est pas une grosse cote pour le coup, c'est une petite cote, parce qu'il est parmi les grands favoris avec McNulty, évidemment.
5: Voilà donc pour les paris. Merci Jesse, on se retrouve demain pour analyser tout ça et voir si quelques-uns auront misé sur le bon coureur aujourd'hui.
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5: Ça sent le pâté pour Jasper Philipsen. Le groupe Intercalé est en train de revenir à vitesse grand V. Le top course, tout de suite.
7: Oui, c'est vrai qu'on a un écart de 11 secondes seulement désormais. Alors en plus de ça, comme ce sont deux gros groupes, c'est pas exactement le temps précis entre la tête du deuxième groupe et puis la fin du premier. 93 km à parcourir. En tout cas, les hommes de tête ont 6 minutes 25 de retard sur la tête de cette course. Le groupe maillot jaune, donc, et on pourrait avoir dans quelques instants un gros groupe de 34 et 24. 58 coureurs. Tiens, c'est bizarre, on en avait 57 tout à l'heure, il y en a peut-être un qui s'est rajouté. On fera le point. On est à 25 km du sprint intermédiaire. Il n'y a plus que 10 secondes d'écart entre le groupe Philipsen en tête et le groupe Maillot Vert et Binyam Garmay à 10 secondes donc, et à 93 km de l'arrivée.
5: Très bien, il y en a un qui pourrait faire une belle affaire au général si évidemment les écarts restent. C'est tel à l'arrivée. Tout à l'heure, c'est Tom Pidcock, il est à 11 minutes au classement général. Et là, il en aurait repris un paquet et se rapprocherait de la tête, peut-être pas de Pogacar, mais peut-être pourquoi pas pour faire un top 10.
12: Virtuellement, il a doublé Lenny Martinez. Il a 6 minutes 14 de retard, il a 6 minutes 30.
16: Donc, et voilà, l'autre garçon qui est un petit peu plus loin, mais qui ferait aussi une belle opération, c'est Jordan Jegat. Jordan Jegat, il est à 17 minutes 56, donc il regrappirait quelques points
8: juste,
16: pour.
8: Juste pas oublier qu'on est parti, qu'on est sur la partie,
16: la partie facile
8: et qu'après il y a le ballon et que derrière ils vont pas rouler au train dans le ballon d'Alsace, donc les écarts aujourd'hui de maintenant seront peu probablement ceux de l'arrivée.
5: Maria sur la moto RMC, l'écart est en train de s'achever pour les hommes de tête. Ils sont revenus à 4 secondes seulement de la queue du groupe de tête, désormais les intercalés.
13: Oui, tout à fait, Christophe. Je suis juste derrière moi, le deuxième groupe. Évidemment, j'ai pas pu m'intercaler entre les deux groupes. Mais oui, il y a quoi? Allez, là, je le vois bien. Il y a quoi? Qu'une cinquantaine de mètres entre le deuxième groupe et le premier groupe. Donc, ça va rentrer d'ici peu. On sent que ça fait le forcing hein, dans le deuxième groupe. Pour rentrer, ça provoque même quelques petites cassures avec des coureurs qui ont du mal à suivre. Mais ça va rentrer là, ouais, d'ici 3-4 secondes. Les coureurs ne sont plus à grand chose.
5: Et voilà, c'est terminé pour les hommes de tête qui n'ont pas réussi à fausser compagnie à Mats Pedersen et sa bande. Quel travail effectué quand même par Pedersen. On l'a vu tout à l'heure, son visage, Jérôme, il était un peu à l'agonie quand même, Mats.
12: Oui, il était à l'agonie. Là, il va avoir une vingtaine de kilomètres pour souffler. Mais attention à ne pas se faire piéger non plus. Un 58 coureurs, c'est vite fait d'en avoir 10 qui partent juste avant le sprint intermédiaire. Pour Mats Pedersen, il faut qu'il essaye de récupérer. Il faut qu'il pointe Jasper Philipsen et Binyam Girma. Il ne faut pas qu'il ait fait tous ses efforts en compte pour se refaire piéger une deuxième fois à 20 km du sprint intermédiaire. Donc lui, il va rester calé dans la roue de Jasper Philipsen et il va attendre gentiment le sprint.
5: Ouais, on va voir ça à 15h34 sur RMC. On va tout de suite accueillir Yvette Horner et son orchestre. C'est l'heure de la musette.
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5: Et notre Yvette, à nous, c'est Romain Asselin.
16: Oh, bah dis donc, belle comparaison.
7: On l'a vu tout à l'heure.
16: Vrai, c'est Romain qui était au bord de la route avec son accordéon.
18: Je progresse, les gars. Je pense que je serai au point. Je suis en train de booker des dates pour des concerts à la fin du tour. Là.
5: Ah, ben ça, c'est pas mal à Royan.
18: Critérium de l'accordéon, tiens. Voilà,
7: accordéon chromatique ou diatonique?
5: J'ai essayé l'accordéon.
18: Je suis pas encore assez technique, là. Je suis pas au point, en fait. Pas du tout.
5: Romain, tu vas donc nous parler d'une légende du football international qui est doit être en joie depuis quelques jours, et notamment depuis la demi-finale perdue par l'équipe de France, c'est Andrés Iniesta, légende du football du Barça, de l'Espagne, de l'Aurora,
18: champion du monde 2010,
5: il a tout gagné, et qui a décidé de changer de sport, qui a quitté le foot pour s'intéresser au cyclisme. Qu'est-ce que c'est cette histoire-là?
18: Un homme du foot qui commence à peser dans le vélo, messieurs. On va dire que c'est quasi inédit, hein. Ça peut faire penser à Bernard Tapie, mais la comparaison s'arrête là. Et Tapie, c'était le vélo avant le foot, avec deux victoires sur le Tour dans les années 80, rappelez-vous, avec Hino et Lemon. Iniesta n'en est pas encore là. Alors, qu'est-ce qu'il fait là pour répondre à ta question? Figurez-vous qu'il a racheté la licence de l'équipe Israël Premier Tech, lui qui est cofondateur de l'agence sportive et de divertissement qui s'appelle NSN, Never Say Never, ne jamais dire jamais. Et rappelez-vous cette équipe Première Tech qui avait été la cible de manifestations pro-palestiniennes. C'était allé très loin l'année dernière, on s'en souvient notamment des images marquantes sur la Vuelta avec la 11e étape qui avait dû être neutralisée et une forme de pression autour de cette équipe pour qu'elle se retire de l'épreuve. C'était allé assez loin. Bon, finalement ça c'est du passé. Iniesta a donc racheté cette licence et hasard du calendrier, comme quoi parfois le hasard fait bien les choses, et Iniesta il a débarqué dans le vélo quelques mois avant le grand départ du Tour à Barcelone. Si ça c'est pas un homme d'influence, mon Christophe, hein, il est pas mal, hein. Figurez-vous qu'au détour d'une question la veille du départ du Tour, sur la crainte de manifestation de quelque corde que ce soit d'ailleurs, le patron du Tour, Christian Prudhomme, avait de lui-même fait le parallèle avec la présence d'Iniesta. On l'écoute.
19: Pour ce qui concerne l'équipe en question, beaucoup de choses ont changé, la licence, et je pense que la présence d'Iniesta, un footballeur célébrissime du Barça, fait une toute petite différence ici. Je pense qu'il y aura beaucoup de monde autour du bus, mais ce sera plutôt pour chercher Iniesta.
18: Alors il y a un Français dans l'équipe NSN, c'est Mathis Louvel, qui d'ailleurs est lanterne rouge, hein, vous l'avez évoqué, de ce Tour de France après 12 étapes. Il était dans l'épicentre du séisme Iniesta à Barcelone et il nous raconte ça.
20: C'est vraiment impressionnant le monde qu'il a ramené à Barcelone le jour du chrono. Il y avait un monde fou autour du bus. Il arrêtait pas de signer des autographes, de prendre des photos. C'est impressionnant. Ouais.
18: Iniesta qui n'est pas au contact de l'équipe en ce moment. C'est vrai qu'il a aussi un œil sur la Coupe du Monde, évidemment, avec cette finale, j'allais dire France-Argentine, mais non, j'arrive pas à m'y faire. Espagne-Argentine,
5: c'est ça,
18: dimanche. Et on a demandé au coureur français, Mathis Louvel, si le champion du monde 2010 était un fondu ou pas de vélo.
20: Il est assez sympa en fait, il est assez discret, il parle pas trop, mais il est toujours là dans le bus, il aime bien écouter un peu tout ce qui se passe et regarder tout ce qu'on fait, il est vachement intéressé, donc c'est super cool. Et...
18: Là il a un œil sur le vélo et un œil sur la Coupe du Monde.
20: Ouais c'est ça, il essaie de faire un peu les deux. Après comme il y a le décalage horaire, il peut regarder tous les matchs, je pense que ça se fait plutôt bien, mais il suit les deux.
18: Bon, je pense faut avouer que c'est plus le foot en ce moment, à part Guirmay qui est vraiment la première grande star qu'il a réussi à recruter dans cet effectif. Aucun NSN ne s'est retrouvé jusqu'ici en mesure de remporter une première victoire dans ce tour. À surveiller aujourd'hui peut-être Georges Bennett, je sais pas s'il est toujours à l'avant, mais en tout cas il était dans le groupe à l'avant. Alors quel impact, c'est la question qu'on peut se poser, cette présence d'une icône du foot comme Iniesta dans le peloton. Écoutez l'avis de notre grande gueule Marc Madiot qui trouve ça plutôt valorisant.
21: Ça montre aussi que le vélo est devenu tendance. Avant, on a été à une époque, on était assez ringard. Pendant longtemps, c'était presque une honte de dire qu'on faisait du vélo. Valait mieux dire je joue au foot, mais surtout je joue au tennis. Aujourd'hui, c'est valorisant de dire je fais du vélo. Il y a des pilotes de F1 aussi qui viennent. Carlos Sainz qui est venu, par exemple, à Milan-San Remo soutenir Pogacar. On sait qu'Alain Prost s'intéresse de près au vélo. Il y a plein de gens d'autres sports qui s'intéressent au cyclisme et c'est plutôt sympa.
18: Ouais, les propos de Marc, il me replonge un peu dans mon adolescence quand je faisais du vélo aussi dans le peloton avec les cannes sans poids. Mais j'étais ringard, j'étais le ringard de mes potes au lycée. Voilà. Comme quoi, ça a bien changé maintenant, effectivement, cette tendance.
12: Non, ça n'a pas changé.
11: Toujours le ringard de tes potes.
12: Toujours le ringard chez RMC maintenant, mais c'est pareil. Ça n'a pas changé.
5: Ah, les sales types. Ce sont des sales types pour Romain.
11: Ringard, un jour.
18: Ça va se payer, les gars.
5: Oui.
18: Oh, ça.
5: Oui. Ils sont pas très costauds. En plus, je pense que tu peux les moucher rapidement.
11: Je crois que je te tombe dessus, tu vas t'en rappeler un moment.
5: Merci Romain. Il y a aussi, alors c'est pas en tant que patron d'équipe, mais vous vous souvenez de Espargaro, le pilote moto GP qui a essayé lui aussi de se lancer dans la carrière de coureur cycliste. Émilien Jacquelin. Qui est en plein dedans. Ouais. Qui a intégré l'équipe Décathlon, enfin l'équipe développement de Décathlon. Il est pas, il a pas l'âge de Sexas, hein, Emilien. Il est plus âgé. Mais voilà, il est. Alors, je me rappelle l'avoir interviewé pendant les Jeux. Il est passionné de vélo, beaucoup plus passionné de vélo que de biathlon. Un peu l'inverse de toi. On en avait parlé pendant les Jeux.
11: Ouais.
5: Emilien, il rêve de faire une carrière de coureur cycliste.
12: Ouais, c'est rare pour un sportif qui a fait une première carrière du niveau de Emilien avec des médailles olympiques, des titres mondiaux et tout, d'avoir la possibilité de faire. Je pense pas qu'il fasse carrière dans le vélo, faut être honnête, son projet est un peu compliqué, mais en tout cas il vit son rêve à fond, l'opportunité de faire des courses chez les pros avec Decathlon Next Gen, c'est très bien, il aura vécu son rêve un moment et qui sait, il va faire le tour du Limousin,
11: a priori, ouais.
12: Comme première course un peu référence dans le milieu professionnel, on sait jamais maintenant, est-ce qu'il va après revenir au biathlon ou pas, on verra, mais en tout cas il aura son rêve, c'était d'être coureur cycliste professionnel, en tout cas pour 6 mois il y sera et je trouve ça très bien.
11: Ouais, c'est un grand passionné qui arrive grâce à son énorme moteur, parce qu'on le sait, hein, les biathlètes sont des athlètes hors normes. Il est passionné par le vélo, il est fan absolu de Marco Pantani, il a utilisé la boucle d'oreille donnée par la nonne de Marco Pantani sur les Jeux Olympiques, il est à fond, il a un énorme physique. Alors en ayant commencé à 17 ou 18 ans, il aurait pu faire un très bon coureur cycliste, très certainement. C'est vrai que là, c'est un vrai défi, mais d'être présent dans les courses, d'avoir un staff et de faire des compétitions, notamment prochainement sur le Tour du Limousin, ça le rend pleinement heureux. Il avait peut-être aussi besoin de couper, de souffler. C'est un garçon très attachant. Pour la petite histoire, j'ai demandé à Emilien de faire une petite vidéo pour les 50 ans de mon frère Sébastien. Il l'a fait avec grand plaisir. Et nous serons tous au Grand Bornand pour vivre la manche de Coupe du Monde de biathlon au Grand Bornand. Et Emilien nous disait sur la vidéo, peut-être sûr, mais plus certainement à côté de la piste parce qu'il a vraiment décidé de faire un break et d'aller sur la bicyclette, sur le vélo. Alors ça n'a pas très bien commencé, ce qui s'était cassé la clavicule en entraînement. Il a repris depuis, on le voit, il poste tous les jours, il roule en montagne, il progresse. Et pourquoi pas faire un bon cycliste. Après, il n'y a pas que le physique, il faut apprendre à vivre dans un peloton. Et ça, à passer un certain âge, c'est plus difficile à apprendre.
16: La semaine dernière, il est remonté pour sa première course et il a terminé quatrième en Open.
12: Amateur, attention.
16: Un amateur en Open.
5: On rappelle Emilien Jacquelin, palmarès incroyable, il était champion.

0: Ringard à nous, rien à plaindre, ringard ici. Il n'y a que des ringards dans ce camion, mis à part moi. A tout de suite sur RMC.
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8: 15h46 sur RMC. Tiens, aujourd'hui, j'ai des choses à vous faire gagner. Puisque
9: comme hier, alors.
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8: Allez, 15h46. On est à 13 km du sprint. On fait un tout petit top course et ensuite on va retrouver Maria pour son œil. L'œil de Maria, évidemment. Mais tout de suite au top course.
9: Oui, parce qu'il se passe des choses dans ce groupe de tête, on l'a dit, hein, qui est beaucoup plus important désormais, puisqu'ils sont une cinquantaine, presque une soixantaine à l'avant, avec 7 minutes 6 d'avance. On est à 12 km 800 du sprint intermédiaire, donc ça va bagarrer ferme dans quelques minutes pour aller chercher les points pour le maillot vert, avec Philipsen, Pedersen et Germay notamment. Mais à l'arrière, il y a dans le peloton une équipe qui commence à se montrer. C'est l'équipe Bahreïn avec Lenny Martinez. Alors à 7 minutes derrière, est-ce que c'est pour aller chercher une victoire d'étape éventuellement? Il se réveille un petit peu tard. Qu'est-ce qui se passe, Jérôme Pinault?
10: Ah, il se passe que Lenny Martinez est menacé par la présence de Tom Pidcock à l'avant dans son classement général. Jérôme l'a dit, il était à l'instant en train de lui repasser devant. Donc l'équipe Bahreïn court pour l'instant pour limiter les écarts avec la menace Pidcock pour ce top 10, pour ce peut-être top 5 hein, que vise Lenny. En tout cas, il y a une chose qui est sûre, Jérôme, avec cette image,

0: c'est que Lenny a choisi. Pour l'instant, c'est le classement général et pas maillot à poids.
1: Ouais, c'est ce que j'allais dire. Au moins, on a une première réponse. Il vise le classement général, en tout cas jusqu'à la journée de repos. Il va suivre les meilleurs aujourd'hui et tout le week-end.
2: Et donc, le temps qui était de 7 minutes ne montera sans doute pas au-delà et ça commence à descendre.
0: On va même redescendre.
2: Hein, ça descend, exactement. On est à 6,57. Entrée dans l'Ure pour les hommes de tête à 80 km de l'arrivée.
3: Ok, nous allons maintenant sur la moto RMC retrouver Maria Azé parce que comme tous les jours, c'est l'heure de sa chronique L'œil de Maria. C'est parti, avec un jingle qu'on adore.
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3: Maria et son œil, ils sont là.
5: Tout à fait, Christophe. Alors, on en a déjà parlé un petit peu, hein, et on va sûrement en parler quand on va y passer aujourd'hui. Au point du sprint intermédiaire, donc d'ici environ une quinzaine de kilomètres, à 68 kilomètres de l'arrivée précisément, on va passer à Mélizet, dans le village d'un agriculteur un petit peu particulier, qui n'est autre que Thibaut Pinot. Il a plein de fans aujourd'hui sur le bord de la route, Thibaut Pinot. On sent qu'on est dans sa région. Alors évidemment, on arrive en Alsace demain, on passera pas loin du Petit Ballon, le lieu mythique du virage Pinot lors de son dernier Tour de France en 2023. Je vous redonne un petit aperçu de ce que ça donnait il y a 3 ans. Voilà, ça c'était le Petit Ballon de Jérôme Pinot, mais je vais pas vous raconter sa carrière aujourd'hui, mais plutôt sa nouvelle vie, loin des pelotons. Ce matin, il est sorti de sa campagne, il était bien présent au bus de la Groupama FDJ pour donner quelques interviews. C'est pas son exercice préféré, Thibaut Pinot, mais il était bien là, il a fait le travail et il nous a raconté pourquoi il était là.
6: Il y a 2 heures, j'étais avec mes animaux et puis bah, là, d'être au milieu de vous, de tout le Tour de France, là, c'est, ça me rappelle des souvenirs et c'est plutôt sympa aussi. Ouais.
5: Alors l'ancien coureur de 36 ans ne roule plus, il a gardé quelques vélos mais il reste plutôt au garage hein, aujourd'hui. La vie de celui qui a gagné 3 fois sur les routes du Tour et qui nous a fait rêver en 2019 sur le Tour de France, ça ressemble plutôt à ça.
6: Bah, ma nouvelle vie elle est assez simple, hein. Moi je m'occupe de ma ferme toute la journée, donc je suis au milieu de mes bêtes et puis à la campagne au calme on va dire. Bah, c'est une vie qui me va bien. Ouais.
5: L'étape du jour, elle aurait très bien pu convenir à l'ancien coureur de la Groupama FDJ, mais son frère Julien Pinot nous l'assure, sa vie de coureur ne lui manque absolument pas.
6: Il a toujours aimé ça, même pendant sa carrière. Il avait du mal avec les longs déplacements, il aimait rentrer, se ressourcer chez lui, se préparer à la maison. Donc oui, là forcément, c'est ce qu'il voulait faire, et là il est en plein dedans. Pour lui, le Tour, il a vécu de grandes émotions dans le milieu du vélo, mais aujourd'hui sa vie, elle est en dehors du milieu.
5: Et à l'occasion du passage du Tour de France par son village, Thibaut Pinot, qu'on sait très réservé, a décidé de faire profiter une famille, puisque pendant 3 nuits, une famille entière est hébergée gratuitement chez lui. L'occasion pour lui de mettre en lumière sa ferme et d'ouvrir une partie de son quotidien avec ses animaux, car on le sait, avec Julien Alaphilippe, Thibaut Pinot fait toujours partie des idoles du cyclisme français, avant peut-être que Paul Sexas ne vienne lui voler la vedette, mais en tout cas, ça n'a pas l'air de trop le déranger, Pinot.
3: Merci Maria, ça fait toujours plaisir de voir celui qu'on a adoré, celui que la France entière a adoré. On se souvient de l'étape, c'était au Markstein je crois, avec le virage Pinot, tout le monde était enflammé, il était passé en tête.
7: Petit Ballon.
3: Ouais, c'était dans le Petit Ballon et ça avait été un moment unique. Hein. C'est un garçon qui a marqué le cyclisme français, Jean Coppel.
1: Oui, et comme le disait Maria, il a toujours une cote de popularité énorme et en plus, j'ai l'impression que plus tu te fais rare dans les médias comme lui, plus quand tu reviens dans le milieu, il y a une foule qui t'attend. Ouais, c'est un personnage atypique, Thibaut Pinot, très attachant. Et lui, à l'inverse, Paul Sexas le dit depuis toujours, mon rêve, c'est de gagner le Tour. Et Thibaut Pinot disait, je crois que la meilleure chose qui me soit arrivée, c'est de n'avoir jamais gagné le Tour. Ils n'ont pas du tout la même mentalité. Et il faudrait lui demander, mais on a un peu compris à travers l'interview de Mariac. Je crois qu'il est encore plus heureux maintenant dans sa ferme que quand il brillait sur les routes du Tour.
2: Pour faire une comparaison, c'est un peu Jean-Jacques Goldman du cyclisme.
1: Ouais, c'est vrai.
2: Il vit bien caché, ça lui va très bien. Goldman qui voulait pas être chanteur au départ, il voulait pas être sur scène, il voulait écrire des textes pour les autres. Bah lui c'est un peu pareil, voilà, il préfère être à l'écart. Ouais,
5: je pense qu'il a adoré. Il y a le petit souci qu'il a Thibaut Pinot, c'est qu'il y a des gens qui viennent souvent frapper chez lui pour venir le voir. Donc il s'est dit aussi que l'occasion, c'était peut-être l'occasion de sortir un peu aujourd'hui vu que le Tour de France passe par là pour faire comprendre aux gens que bon, il aime bien être tranquille aussi.
3: Effectivement, avec ses chèvres, avec ses bêtes, c'est une belle reconversion pour Thibaut Pinot.
0: Oui, il a des terres il a des lacs de pêche aussi, il a des terres, énormément de terres autour de chez lui. moi je côtoie beaucoup plus Julien qui est membre aussi du Centre de droit et d'économie du sport de Limoges, et il me dit voilà, Thibaut, il est pas surpris de voir que son frère vit ainsi. Ça a toujours été son truc, vivre au calme parmi ses animaux, ne pas avoir de rapport avec la presse ou le moins possible. C'était un coureur qui aimait profondément le vélo et pour lequel il était fait, le cyclisme, mais pas forcément le niveau et surtout pas le star system. Et donc il en a fini avec sa carrière, il est retourné à ses premiers amours.
3: Alors il n'y a pas que le calme tout le temps, parce que de temps en temps, il aime bien aller au Parc des Princes ou aller suivre le PSG dans ses déplacements européens. C'est un fan du PSG.
1: C'est un fan du absolu. PSG, mais à son image, il ne va pas en loge est invité. Là, lui, il est avec les ultras, la bière à la main et il hurle. Bah voilà, c'est ça, Thibaut Pinot aussi. Si, tu dis pas le star system. En fait, Thibaut Pinot, c'est un coureur qui n'était pas à la bonne époque. Lui, il aurait dû être à l'époque de Bernard Hinault. Bernard Hinault, il avait le temps l'hiver de s'occuper de sa ferme et de faire tout ce qu'il avait à faire et ensuite d'aller gagner le tour quand même. Mais ouais, quel coureur. C'est un personnage, hein, Thibaut Pinot. Faut le connaître. Faudrait qu'il écrive d'ailleurs. Ça doit être dans les plans, mais vraiment un livre sur toute sa vie, son histoire. C'est hyper intéressant.
2: Le nom du stade du PSG, c'est
3: Parc des Princes, j'ai dit quoi ?
2: Parc.
3: Oui, bah, il ne rate rien, il est sur tous les coups aujourd'hui. L'homme qui fait les top courses, la bouche pleine ou en fou rire, voilà, c'est Pierre-Yves Leroux, pour ne pas le citer.
2: On fait 75 km de l'arrivée, soyons sérieux. Oui. Parce que là, ça va être tendu. Dans 7 km, ça sera le sprint intermédiaire. 7 SEPT. 7 minutes, c'est aussi le retard du peloton.
3: Voilà. Est-ce que Pedersen va être en état de disputer le sprint? Il aura récupéré GG, tu penses?
1: Oui, il va aller faire le sprint. De toute façon, ils sont trois un peu au-dessus du lot, là. Pedersen, Binyam Girmay et lui, et Philipsen, pardon. Donc les trois-là vont aller faire le sprint. Est-ce qu'il sera en mesure d'aller battre Philipsen? Est-ce qu'il est rentré?
2: Oui, il est rentré. Oui. Mais est-ce que des équipiers, parce qu'ils sont nombreux de Philipsen, vont essayer aussi d'aller prendre quelques places? Est-ce qu'ils sont capables de le battre?
1: Ils sont que deux, hein. Ils sont que deux, les équipiers de Philipsen. Ils ont beaucoup roulé aussi. Je pense pas qu'ils seront capables de battre Mats Pedersen. Voilà, ça va être une bataille à trois de toute façon, mais ça va être intéressant. Mais au moins, il aura sauvé sa journée, Mats Pedersen, qui était quand même bien mal engagé.
3: 15h55, on va se faire une petite pause et on revient, on diffusera le flash info un tout petit peu après le sprint intermédiaire donc de Mélisée dans 6 km 100. À tout de suite.
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3: On va faire un nouveau point sur vos conditions de circulation ce vendredi de départ en vacances avec Loïc Rousseval. Rebonjour.
7: Rebonjour Christophe. Ce vendredi est classé rouge par bison futé dans le sens des départs sur un large quart nord-est du pays et orange dans le nord-ouest ainsi que sur l'arc méditerranéen concernant les retours. Des bouchons actuellement en région lyonnaise, notamment sur l'A7 entre Lyon et Vienne et entre Portes-les-Valences et la ville d'Orange. Des ralentissements également sur l'A63 au sud de Bordeaux et sur l'A31 après Beaune en direction du sud. Enfin, ça coince dans dans l'extrême sud, justement sur la 9 et sur la 709. En région parisienne, des bouchons sur la 6B, mais aussi sur la 86, au niveau de Créteil, de Thiers, de Rosny-sous-Bois et de Gennevilliers. Toujours ces deux accidents à vous signaler, sur la 6A dans le sens Paris-Province, avec un poids lourd impliqué, prudence. Enfin, sur la nationale 385 extérieure, la voie de droite est encore fermée à la circulation. Bonnes vacances si vous avez la chance d'en profiter. Prudence sur les routes, bon courage à tous.
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3: Et on approche à grands pas ou à grands coups de pédale du sprint intermédiaire de cette 13e étape dans moins de un peu plus de 3 km maintenant. Les grosses cuisses du peloton vont s'en donner à cœur joie avant sans doute de mettre la flèche et de franchir à vitesse limitée le grand ballon d'Alsace tout à l'heure. Enfin, c'est le ballon d'Alsace et pas le grand ballon qui interviendra quelques minutes après ce sprint intermédiaire. Toutes les équipes de sprinteurs sont en train de se mettre en place. Enfin, ceux qui ont un sprint dans l'échappée, Pierre-Yves, on va rappeler la composition de ce groupe et notamment ceux qui vont jouer le maillot vert et donc ce sprint intermédiaire dans quelques instants.
2: Oui, ceux qui sont devant, ce sont les équipiers de Tom Pidcock avec Fred Wright, Sandro Meurisse, qui est un garçon assez rapide d'ailleurs, Quinten Hermans. Bon, on va voir s'ils veulent se bagarrer avec ce qu'on attend plus sérieusement, c'est-à-dire les équipiers de Jasper Philipsen, Edouard Plankaert, Emil Verstring qui est présent également, et bien sûr les équipiers de Mats Pedersen qui ont tout fait pour revenir à hauteur de ce groupe. Quand je dis les équipiers de Mats Pedersen, il est tout seul, Mats Pedersen, du côté de la Lidl-Trek, donc il va falloir qu'il se débrouille tout seul. Et puis il y a Biniam Garmaï également pour ce sprint dans 3 km maintenant, 2 km 800 exactement. Biniam Garmaï accompagné de Tom Van Aspen et Georges Bennett, le champion néo-zélandais.
3: Vous êtes bien dégoûté, Jasper Philipsen, quand même, d'avoir vu Mats Pedersen revenir de l'arrière après avoir bataillé comme ça pendant des kilomètres pour l'empêcher de le faire, mais il n'a pas réussi à le faire.
1: Oui, il avait fait le plus dur, hein, Philipsen, prendre l'échappée et prendre une échappée sans Mats Pedersen, une grosse échappée en plus. C'était pas alors à deux ou trois où vraiment il allait se limer pour essayer d'aller jusqu'au sprint intermédiaire. Bon, malheureusement, c'est pas passé comme ça, mais il a peut-être un peu plus de jus que Mats Pedersen et il arrivera peut-être à le battre et à refaire un petit peu son retard.
2: Et Jérôme, il le suit comme son ombre. Il est dans sa roue, il est tout seul, donc il faut limiter la casse, il faut qu'il fasse juste derrière lui, quoi, au pire.
1: Là, on a Philipsen, devant Pedersen et Garmaï. Voilà, les trois premiers du maillot vert sont là. Et en dessous, Clément Russo, ouais, juste derrière. Voilà, on a les trois plus rapides, c'est sûr, hein, 2 km du sprint intermédiaire. Mats Pedersen va plus lâcher la roue de Philipsen. Et
3: ça ne va devant... pas passionner les autres en plus. Hein.
2: Non, c'est ça, parce que devant les équipiers de Pidcock, eux roulent contre les équipiers de Lenny Martinez derrière la Bahreïn. Donc on est toujours à 7 minutes. Il y a vraiment de multiples combats et c'est intéressant. Et c'est aussi toute la stratégie dans le cyclisme, ce que ne maîtrisent pas toujours les gens qui suivent de façon un petit peu anecdotique. Et là, on s'aperçoit qu'il y a plusieurs combats dans cette course et c'est intéressant. Il y en aura une autre à venir dans quelques instants avec le ballon d'Alsace.
9: C'est une stratégie qui... pour le moins m'étonne avec Pidcock, parce qu'on avait de quoi jouer la victoire d'étape. On a de quoi jouer sur Sandro Meurisse, Ian Wright. Là, bon, on affiche clairement qu'on est là pour le classement général. Ça n'empêchera peut-être pas Tom Pidcock de gagner l'étape. Mais là, ils sont en train de cramer des cartes qui auraient pu être importantes pour la victoire d'étape. On le sait, Jérôme Pidcock, oui, c'était un bon coureur, mais pour un classement de grand tour, on est plutôt entre 7 et 10 sur le Tour de France.
1: Oui, au-delà de ça, il n'y a personne qui roule avec eux. Donc il y a quand même 50 coureurs, il n'y en a que 4 qui roulent, enfin 3 qui roulent. Les 3 coéquipiers de Pidcock, ils ne demandent rien à personne et il y a quand même des bons derrière qui, pour l'instant, font de la patinette. On a même vu Kevin Vauclin et Valgren discuter comme s'ils étaient dans le peloton, parce que c'est un mini peloton. Wesh, là, je suis pas du tout sûr de leur stratégie et on est à 68 km de l'arrivée, donc les coéquipiers de Pidcock qui roulent maintenant dans la première bosse, ils vont peut-être sauter. Va se retrouver quoi, tout seul contre 50 mecs? Ça va être dur de manœuvrer après.
3: Et le pied du ballon d'Alsace sera à 40 km de l'arrivée, donc dans 28 km maintenant.
2: Oui, mais en fait, ça commence à monter dès maintenant. Hein. On est sur un faux plat qui va emmener jusqu'à la première difficulté.
3: Il y a le col des Croix juste avant. Allez, le sprint, on le suit 400 mètres encore avant le passage sur la ligne du sprint intermédiaire.
2: Et j'ai envie de dire, Mats Pedersen a déjà réussi son pari parce qu'il est dans la roue de Jasper Philipsen avec Biniam Garmaï. Et donc, les trois garçons vont être aux trois premières places. Et donc, il n'y aura pas un gros déficit. Jasper Philipsen qui va peut-être être devant Mats Pedersen parce que Mats Pedersen a fait beaucoup d'efforts.
10: fort. Jasper Philipsen qui passe troisième. En tête devant Girmay et Mats Pedersen. Ouais, sans doute, très certainement. Donc quelques points en plus de grappiller. 25 points pour le premier, 20 pour le deuxième et la petite tape sur l'épaule. Voilà, notre étape, elle est terminée, messieurs.
9: C'est la débauche.
10: Ouais, voilà, c'est la débauche.
9: L'heure de la pub. Et c'est la débauche.
10: 16h03.
3: Ça va aller récupérer des musettes.
10: Terminé. Il reste 67 km à parcourir. Ces trois garçons ont terminé leur étape. Maintenant, ils vont pouvoir tranquillement finir cette course. Ils se serrent la main, Mats Pedersen et Guillaume Girmay également. Un joli sprint entre les trois. Il manque que Tim Merlier dans cette histoire quasiment. On a les plus rapides du peloton. Donc avec Jasper Philipsen devant Binyam Girmay et Mats Pedersen. Ça se joue à peu de choses entre les deux. Je ne sais pas si c'est Pedersen. Ouais. On verra.
9: C'était plutôt Girmay Pedersen.
10: Ah, c'est Pedersen. Ah non,
9: c'est Pedersen
10: deuxième.
3: Donc, il perd qu'un point par rapport à Jasper Philipsen.
10: 5 points.
3: Tout ça pour ça, finalement.
10: 5 points.
3: 5 points, pardon. 16h03 sur RMC. Les infos sont un petit peu en retard. Il ne fallait pas rater le sprint intermédiaire. Elles vous sont présentées par Solène Gardré. Rebonjour Solène.
11: Rebonjour Christophe, bonjour à tous. Un jour historique, plus de 5 ans après la disparition de Delphine Jubilard. Les ossements retrouvés hier dans le Tarn, près du village où habitaient Delphine et Cédric Jubilard, sont en cours d'analyse à l'Institut criminel de Pontoise. Des résultats attendus dans un délai relativement court, précise la gendarmerie. Dans le Tarn, les fouilles vont se poursuivre pendant au moins plusieurs jours. Nouveau bilan de la canicule fin juin en Île-de-France. La mortalité a plus que doublé, 3000 décès entre le 22 et 28 juin lors de la deuxième vague de canicule. La chaleur qui continue de reculer. Aujourd'hui, plus que 10 départements en vigilance orange dans le sud du pays. À Fontainebleau, près de l'autoroute A6 qui a rouvert hier, il n'y a plus de risque de réactivation de feu, rassurent les pompiers de Seine-et-Marne. Fin aussi depuis ce matin de la vigilance orange aux orages. 2 personnes sont mortes cette nuit à cause des intempéries en Haute-Vienne et en Isère. Des mini-tornades ont aussi été enregistrées près de Saint-Étienne. Au Moyen-Orient, les bombardements continuent pour le 6e jour d'affilée. Cet après-midi, Téhéran menace de continuer ses frappes jusqu'à un retour au calme dans la région et affirme avoir visé des bases militaires en Syrie et au Qatar, alors que les bombardements américains ont fait 8 morts la nuit dernière en Iran. En Coupe du Monde, dernier match des Bleus demain qui joue pour la 3e place.
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11: Les Bleus qui sont arrivés à Miami la nuit dernière où ils vont affronter l'Angleterre pour la petite finale. Ça sera demain à 23h. Match à suivre sur RMC. Il est 16h05 et c'est le retour de l'Intégral Tour.
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3: Il est 16h10, vous êtes sur RMC. La grande bagarre a eu lieu. La grande bagarre pour le sprint intermédiaire, emporté donc par Jasper Philipsen qui s'impose devant Mats Pedersen. Mais ça n'a pas fait la différence et Mats Pedersen restera évidemment en vert ce soir à l'issue de cette 13e étape. Après les sprinteurs, eh bien, dans un instant, place aux grimpeurs, puisqu'on va grimper dans quelques instants. Deux difficultés au programme de cette journée. Le col des Croix, classé en 3e catégorie, que les coureurs vont aborder dans quelques minutes, et puis ensuite le plat de résistance de la journée, le ballon d'Alsace, dont le sommet sera situé à 30 km pile poil de l'arrivée à Belfort. Pierre-Yves, on va faire un point sur la situation, sachant que désormais elle est beaucoup plus claire, cette situation de course, le top course.
10: Oui, profitons-en. Pour l'instant, c'est clair à 60 km de l'arrivée. 7 minutes 40 d'avance pour le groupe de tête. Très gros groupe, hein. C'est quasiment un peloton. Ils sont à 57. On va voir, hein. Ils vont peut-être pas être très longtemps autant parce que les sprinteurs vont se relever. Mais pour l'instant, ils restent au chaud dans ce gros groupe. Les sprinteurs sont là. Mats Pedersen, Jasper Philipsen et Binyam Girmay qui se sont disputés les points il y a quelques instants. Le groupe, donc, maillot jaune est à 7 minutes 37 et la bagarre a lieu à l'avant. Ce sont les équipiers de Tom Pidcock et qui roulent parce qu'il a un bon coup à jouer, Tom Pidcock. Il est au classement général à 11 minutes 49. Ça veut dire que là, il revient à 4 minutes seulement de Tadej Pogacar au classement. Et derrière, ce sont les équipiers de Lenny Martinez qui roulent. Mais je pense qu'il y a d'autres équipes qui pourraient venir rouler éventuellement. Même si, voilà, au classement général, Tom Pidcock n'est pas forcément un adversaire des Pogacar, des Vingegaard. ou même peut-être des Paul Sexas. On va passer sous la barre des 60 km à parcourir dans quelques instants et le col des Croix est en vue.
3: Ah oui, mais Jérôme, on joue déjà pour le classement, pour le top 10 de ce Tour de France, c'est la preuve et c'est la raison pour laquelle Lenny Martinez et ses équipiers roulent derrière le groupe d'échappés. Bon, ils sont assez loin, mais pour éviter que les écarts soient trop importants. Hein.
0: Tout à fait, donc on essaye de sauver la 9e place de Lenny Martinez. Alors ça marche plus ou moins bien, parce que depuis que son équipe a roulé, ils ont perdu 50 secondes, donc voilà, c'est, pour l'instant c'est pas, le résultat n'est pas fou, mais on verra ce que ça donne plus tard, mais on va voir s'ils vont avoir de la main d'œuvre, bah, peut-être de, j'espère pas, mais de Decathlon CMA-CGM, peut-être de Red Bull Bora. Attention, on est loin de l'arrivée, il y a 7 minutes 40 d'avance, mais on n'a encore fait aucune difficulté. Il reste 60 km de course, et surtout Tom Pidcock est en train de cramer tous ses coéquipiers, donc la prochaine difficulté, ça va, mais le ballon d'Alsace, quand vous avez 50 coureurs dans la roue, alors pas les 50 vont passer le ballon d'Alsace, mais il y en a quand même certains qui vont très bien. Si Tom Pidcock se retrouve isolé parce qu'il a mis ses gars à rouler depuis plus de 20 km, ça va être dur de savoir sur quelle roue aller et comment tu vas faire pour aller gagner l'étape, ou en tout cas arriver avec suffisamment d'avance pour bien remonter au classement général.
1: C'est surtout que dans ce groupe-là, déjà Pidcock avait la pancarte puisqu'il fait partie des favoris de l'étape. On sait, beaucoup de directeurs sportifs doivent dire dans les oreillettes, voilà les forces en présence. Et le premier dossard qui est nommé, c'est celui de Pidcock. On a l'impression que Pidcock, il est en train de jouer le Tour de France aujourd'hui. Faut juste savoir qu'il n'y a que aujourd'hui seulement le ballon d'Alsace, que demain c'est encore plus dur et qu'après-demain c'est encore plus dur et qu'il reste une semaine très très difficile. Je ne comprends pas moi personnellement la tactique de Q36.5, parce qu'il est en train, comme tu le dis, de griller des équipiers, il va en avoir besoin des équipiers s'il veut gagner cette étape. Et puis je dirais même que celui qui a la meilleure position pour le moment dans ces groupes, c'est plutôt Lenny Martinez. Il est bien meilleur grimpeur que Tom Pidcock, il est plus costaud sur ce tour, il a des équipiers autour de lui, ça roule pas très vite, on voit bien que les équipiers sont pas si costauds que ça, mais c'est très étonnant de voir quasiment Pidcock faire all-in sur cette étape et de cette façon-là. C'est beaucoup, beaucoup d'énergie, beaucoup de risques pris pour finalement, on en reparlera à l'arrivée, mais peut-être un gain très, très minime.
3: Alors, virtuellement, il devance plus que Lenny Martinez, puisque là, au classement général virtuel, il remonterait à la 4e place. Il est actuellement 4e. Il a donc doublé Ayuso, Sexas, Lipovic, Del Toro et tous les autres. Et il s'approche du podium du Tour de France, la 3e place occupée pour l'instant par Remco. Donc on était à 4,06 de retard pour Remco et là Pidcock serait à 4,20, mais ça fluctue évidemment en ce moment.
0: C'est pour ça que je disais tout à l'heure, j'espère ne pas voir Red Bull, Bora, Hansgrohe ou Decathlon CMA-CGM venir rouler avec Bahrain Victorious, parce que le rythme du peloton va forcément s'accélérer dans la prochaine difficulté dans le ballon d'Alsace, donc l'écart va se réduire un petit peu. Moi c'est plus l'interrogation sur pourquoi t'es avec 50 coureurs, t'as d'autres équipes qui ont des coureurs qui jouent pas le classement général, d'accord, mais qui sont capables de gagner l'étape, qui sont en surnombre, mais fais travailler tout le monde, garde tes coéquipiers, ça t'empêchera pas. De toute façon, ils avaient 6 minutes d'avance. 6 minutes d'avance, t'es tranquille. Tu fais tourner un petit peu tout le monde, et si vraiment t'es bien, avec l'énergie que t'as gardée, tu peux mettre un mec à rouler dans le ballon d'Alsace, et si t'es fort, c'est là où tu vas. C'est quand le peloton va accélérer que lui doit accélérer pour maintenir l'écart ou même l'augmenter. Et là, ils font un peu le tout à l'envers. Quoi.
1: Et pour expliquer à nos auditeurs, Christophe, comment on peut gérer et faire tourner tout le monde, il faut mettre un de ses équipiers tous les 7-8 coureurs et faire tourner, encourager les autres, ne pas mettre tes 3 coéquipiers roue dans roue en tête de peloton. À partir du moment où les Q36.5 se sont mis en tête de ce premier groupe, tout le monde s'est dit c'est bon,
0: ils demandent rien.
1: Donc ça veut dire que même Tom Pidcock en tant que leader ne redescend pas dans la file des coureurs en demandant à d'autres qui sont autant favoris que lui. Un Maxime Van Gils, il va falloir le larguer. Un Vauclin, il va falloir le larguer. Là, Tom Pidcock ne demande rien. On a quand même l'impression qu'il est, il joue la carte premier de l'équipe et c'est moi le leader roulé, quoi. Et ça, c'est pour moi beaucoup, beaucoup d'énergie pour rien, parce qu'il reste encore une fois beaucoup d'étapes encore dans ce tour. Et puis surtout, les deux plus grosses difficultés de la journée sont pas passées.
3: Et on y arrive au pied de la première difficulté du jour, le col des Croix. On abordera
10: 3 km. Dans 3 km, on sera au pied du col des Croix. Donc une montée assez rapide, 5,1 km à 4,7%. Alors que derrière, le ballon d'Alsace, évidemment, sera un peu plus dur, 9,1 km à 7% de moyenne. Et puis la longue descente ensuite vers l'arrivée. 7:40, toujours 7 minutes 40 d'avance pour le peloton. 56 km encore à parcourir.
3: Dans quelques instants, on va faire le décompte un peu de ceux qui pourraient viser la victoire d'étape.
10: Ça va changer, ouais.
3: En attendant, aller retrouver Maria Azé sur la moto RMC avec Jean-Marc, qui se trouve donc derrière ce gros peloton de tête, hein, ce gros groupe d'échappés, Maria.
2: Exactement, Christophe. Je suis avec les on va dire l'arrière de ce peloton, les Mats Pedersen, les Jasper Philipsen et tous les coureurs qui viennent chercher des bidons à leur voiture. On a vu Tim Wellens à l'instant, un coureur pour la Total Energy, je ne sais pas exactement qui c'était, mais à l'instant aussi. Voilà, je suis en queue de peloton, je suis avec ceux qui ne veulent pas rouler, les Tudors de Julien Alaphilippe évidemment. Et on se fait toujours emmener par les Pinarello Q36.5 de Tom Pidcock. On va en effet approcher petit à petit de cette première difficulté du jour, le col des Croix, où probablement que les sprinters qui sont actuellement à l'arrière du peloton devraient devraient lâcher probablement pour laisser une dizaine, une vingtaine de coureurs partir tout seuls à l'avant.
10: Un col des Croix où on est passé déjà avec le Tour de France en 2014, en 2019, en 2022, et les garçons leaders au sommet s'appelaient Joaquim Rodriguez, Thomas de Rent et Simon Geschke il y a 4 ans.
3: Simon Geschke nous a fait bien rigoler celui-là pendant des années. On va donc essayer de regarder quels sont les coureurs qui pourraient viser la victoire d'étape, les meilleurs grimpeurs de ce groupe. Jérôme, est-ce que tu en as dégagé quelques-uns? Quels sont tes favoris dans ce groupe d'échappés?
0: Il y en a pas mal, parce que ce ballon d'Alsace, il est dur, mais sans être trop dur. Et en haut, il y a encore 30 km avant l'arrivée, plutôt descendant. On ne va pas éliminer un Tim Wellens, par exemple. Ce n'est pas le meilleur des grimpeurs, mais il est capable de passer ça suivant comment ça roule. McNulty, bien sûr, donc c'est quand même deux coureurs d'Emirates. Van Gils, j'en avais fait mon favori. Ben Ely, s'il est bien, il est normalement capable de passer une difficulté comme ça. Après, on a des purs grimpeurs, des Terada par exemple, Kevin Vauclin, bien sûr, niveau français, mais en fait il y a énormément de monde, hein. On va rester pour les Français, côté Français, Jordan Jegat, bien sûr, Braz Afonso, Romain Grégoire. Il y a vraiment beaucoup de cartes. C'est dur d'en sortir sur les 57 qu'il y a devant. Je pense qu'on peut en garder une bonne vingtaine. Ben O'Connor, notamment Luc Plap, par exemple. C'est pas du tout un pur grimpeur. Mais s'il est dans un bon jour, si tout est aligné pour Luc Plap, alors par contre, il descend comme un fer à repasser. Ça va être un peu plus compliqué. Mais en tout cas, il grimpe très, très bien. Mauro Schmid aussi. Il y a vraiment du monde, hein, dans cette échappée qui pourrait s'imposer aujourd'hui. Maintenant, va falloir faire du tri pour certaines équipes qui sont en surnombre pour éliminer ceux qui sont un peu moins bien.
3: Donc il faut être grimpeur, mais il faut peut-être surtout aujourd'hui être descendeur, GG. Et là, on sait que c'est quand même le terrain d'expression favori de Tom Pidcock. Tout le monde a encore en mémoire ces descentes astronomiques de Pidcock.
0: Excuse-moi, GG, mais vas-y. D'où l'erreur qu'il est en train de faire maintenant.
3: Parce que là, franchement.
0: Parce que s'il pète juste sur le sommet ou au milieu, mais avec un équipier, ça serait plus facile de lui faire le train à la fin. Donc c'est dangereux, la tactique qu'ils utilisent est très très dangereuse.
1: La descente est très technique, Pidcock a les qualités, mais je dirais même qu'il faut avoir peut-être même une pointe de vitesse, parce que je suis pas certain qu'il y ait un seul coureur qui puisse rallier l'arrivée en solitaire. C'est aussi pour cela que garder un maximum d'énergie, un maximum de coureurs dans cette montée du ballon d'Alsace, ça va être très tactique, beaucoup plus que physique, puisque on va se regarder, on va se pointer, on va surveiller les gros, les favoris. Donc rappelez-vous, dans cette étape de Foix, le col qui précédait la descente vers Foix était difficile aussi, mais finalement ils n'ont jamais réussi à lâcher Pedersen parce qu'ils finissaient par tous se regarder, et à l'image de ce qu'on vient de voir à l'instant, à 5 bornes de la première difficulté du jour, pas du ballon d'Alsace, du col des Croix, et ben il y a déjà un équipier en moins pour Tom Pidcock, Fred Wright, qui aurait pu faire le pied, durcir la course pour éliminer un certain nombre de coureurs. Il est déjà par la fenêtre. Donc c'est vrai que c'est très étonnant de voir Pidcock agir ainsi.
3: Ils font le choix du classement général plus que le choix de la victoire d'étape, alors que Tom Pidcock a très peu de chances de remporter le Tour de France, même si un top 5 évidemment serait magnifique. Mais enfin, on est quand même qu'à la première toute petite étape de montagne par rapport à ce qui avait arrivé derrière. Pidcock risque de passer par la fenêtre plus souvent, hein.
0: Ouais, alors
3: le plateau de Solizon au Marstein demain.
0: C'est ça, alors il marche bien Tom Pidcock, mais normalement on fait l'inverse, on vise d'abord la victoire d'étape et le classement général, la remontée se fait par rapport au scénario de la course. Et eux ils font l'inverse, je sais pas s'ils ont, et je pense pas qu'ils ont les capacités dans cette échappée, les deux coureurs qui restent avec Pidcock, d'aller jusqu'au pied du ballon d'Alsace, voire même jusqu'au milieu du ballon d'Alsace. Donc je crois qu'ils ont, enfin j'espère pas pour eux, mais je pense qu'ils ont un peu surestimé leur force et Tom Pidcock risque de se retrouver isolé assez vite, quoi.
3: Allez, on est à 4 km 200 du passage au col des Croix. Ça commence à monter. On va voir quels sont les dégâts dans quelques instants. Il est 16h22. On revient dans un instant pour le passage donc au col des Croix. Ensuite, il y aura la descente et la montée du ballon d'Alsace. Plat de résistance de cette 13e étape du Tour de France.
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3: On fait un nouveau point sur vos conditions de circulation. Vous qui partez en vacances, Loïc Roosevelt va tout vous dire pour éviter les bouchons. Rebonjour Loïc.
7: Oui Christophe, un nouveau vendredi de départ en vacances et un point sur la circulation pour l'ensemble du pays en région parisienne. En Ile-de-France, c'est rouge, principalement au sud du boulevard périphérique, ainsi que sur l'A86 par portion, au niveau de Créteil, de Thiers, de Rosny-sous-Bois, de Gennevilliers et de Colombes. Et toujours un accident à vous rappeler sur l'A4 dans le sens Paris-Province, de Saint-Maurice en direct de Nogent. Au niveau national, débouchons actuellement en région lyonnaise, notamment sur l'A7 entre Lyon et Vienne et entre Tournon-sur-Rhône et Montélimar. Des ralentissements également sur l'A63 à la sortie de Bordeaux et sur l'A31 après la ville de Beaune en direction du sud. Enfin, ça coince dans l'extrême sud sur l'A9 et sur l'A709. Courage à vous et bel été sur les routes avec RMC.
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3: 16h25, les choses sérieuses débutent dans cette 13e étape du Tour de France. Première difficulté du jour, le col des Croix, classé en 3e catégorie. Ils étaient 57 tout à l'heure. Ils en sont un peu moins. Ils sont un petit peu moins maintenant dans les premières rampes de ce col. On est à 2 km au passage au col. Le top course tout de suite avec Pierre-Yves.
10: Ah oui, on les élimine les uns après les autres dans ce col des Croix à 50 km de l'arrivée. 7 minutes 35 d'avance pour les hommes de tête. Mais dans ce groupe, ce gros groupe où il y avait tout à l'heure 57 unités, il y en a certains qui n'arrivent plus à suivre. C'est le cas d'Edouard Plancard, de Tom Van Asbroek, de Fred Wright et de John Degenkolb. Et puis deux Français également qui lâchent, Julien Alaphilippe et Thibaut Guernalec, qui ne seront pas dans ce groupe pour passer le col des Croix. Stefano Oldani également vient de décrocher à l'instant le coureur italien de la Carrarorale. 1,8 km encore d'ascension.
3: Julien Alaphilippe en difficulté, on l'a vu malheureusement. Bah, les jours passent et ne s'arrange pas. La situation ne s'arrange pas pour notre loulou national.
0: Malheureusement, non. Alors que sur le papier, c'est une étape qui lui aurait parfaitement convenu.
3: Il y a quelques années, c'était pour lui.
0: On a dit pas trop dur. Enfin, la montée pas trop dure. Il faut grimper plutôt bien. Super descendeur et GG a dit avoir une bonne pointe de vitesse. C'était vraiment sur le papier une étape parfaite pour lui. Non, c'est pas le Julien Alaphilippe qu'on a connu. Je pense que ça sera comme ça malheureusement jusqu'à Paris. Au moins, il était devant. C'est déjà ça. Mais quand même, quand il a pété, il restait encore 55 coureurs devant lui. Voilà, ça fait un peu mal de le voir comme ça. On espère qu'il va réussir à se refaire un peu et à garder le moral.
3: On a vu encore l'information Net Compagnie Ineos se ranger. C'était pas Vauclin, hein. C'était son...
1: C'est Tarling. Il va chercher des bidons peut-être. Ouais. En tout cas, il a beaucoup travaillé à Tarling. Non,
0: il va pas chercher de bidons.
1: La voiture va aller peut-être. Il va prendre un bidon pour lui, mais pas...
10: Oh, l'attaque de Benili, alors qu'il reste 1,5 km avec Vauclin dans la roue. On essaye de réagir dans ce groupe. Ça y est, on savait, ils sont trop nombreux. Place maintenant vraiment aux grimpeurs, aux garçons qui veulent aller chercher des points. Et donc c'est Benili qui est le premier à mettre une attaque. Et derrière, on essaye de s'accrocher. Évidemment, Tom Pidcock va essayer de suivre. Benili n'a peut-être pas été assez saignant sur son attaque. Ça va revenir.
3: Ah, je le trouve un peu moins saignant que l'année dernière où il faisait vraiment des différences dès la première attaque. Là, c'est bien joué tactiquement, mais effectivement, il n'a peut-être pas le peps qu'il avait l'année dernière.
0: Non, c'est pareil que Julien Alaphilippe. C'est pas le Benili qu'on a connu l'année dernière. Après, lui, attention, des fois, on a l'impression qu'il n'est pas top, qu'il est un peu à fond et il lâche jamais rien. Mais le scénario qu'on vient de voir là, où Benili a attaqué, on est à 1 km du sommet du col des Croix. Il va se passer ça jusqu'en haut du ballon d'Alsace. Tom Pidcock, il va finir par faire comment quand ça va attaquer de partout. Enfin, soit il est
10: pour
0: vraiment.
10: Pour l'instant,
0: très,
10: il a encore un équipier qui fait le boulot.
0: Mais plus qu'un.
1: Et on a perdu Muris ouais, sur l'attaque.
0: Soit il est très très fort et bah chapeau, ils auront eu la bonne technique et je ferai mon mea culpa. Ça va me paraître compliqué dans le ballon d'Alsace de pouvoir gérer toutes ces attaques, hein. Sachant que Benili, il est pas tranchant, mais là il a pas mis une attaque, il a pas fait all-in sur cette attaque non plus. Il sait très bien
3: il
0: que
3: il a testé un peu.
0: Voilà, il a testé.
3: Exactement.
0: Donc je suis curieux de voir comment Pinarello Q36.5 vont gérer les différentes
10: en
0: attaques.
10: En tout cas, ce qui est rassurant, c'est de voir que Kevin Vauclin est bien attentif, il est là, il est présent. Ça sera moins le cas pour l'un des Français de ce groupe, puisqu'à l'instant, Clément Russo, on s'en doutait un peu plus sprinter que grimpeur, est obligé de lâcher la barre. Lui aussi, il ne sera plus dans ce gros groupe qui, dans 300 mètres, sera au col des Croix.
3: Michael Esman, le coureur de la formation Movistar, également en difficulté. Et puis un autre coureur de la Groupama,
10: Lorenzo Germani.
3: Lorenzo Germani qui est en queue de groupe là et qui a du mal à s'accrocher aux roues. Ça, on est monté un peu dans le rythme, hein, oui. Depuis l'attaque de Benili.
0: Dès que ça accélère un petit peu, tout le monde est à sa place. Vous prenez les derniers du groupe là, avec la vue qu'on avait, vous savez le prochain qui va sauter, c'est le coureur de la Visma. Après, ça sera Abrahamsen. Si on est en queue de groupe à ce moment-là, c'est qu'on ne peut pas être mieux placé. Donc notre place dans cette échappée est un peu en sursis quand on est dans les 10 derniers.
3: Allez, 48 km 400 de l'arrivée, nous franchissons à l'instant même le col des Croix et c'est donc les équipiers de Tom Pidcock qui sont devant. Pidcock qui passe en deuxième position, me semble-t-il.
10: Oui, et je regardais au classement du meilleur grimpeur, il n'a que 7 points, hein, Tom Pidcock, donc il ne va peut-être pas aller chercher tout aujourd'hui, pas non plus les points pour le maillot de meilleur grimpeur. Ce qui l'intéresse, c'est évidemment de continuer à creuser un peu au classement général sur ses adversaires et pourquoi pas aller chercher la victoire d'étape tout à l'heure. On est parti dans la descente, 48 km encore à parcourir et toujours 7 minutes 46 d'avance pour les hommes de tête sur le peloton. La grande bagarre, elle va avoir lieu dans le ballon d'Alsace dans quelques minutes.
3: Et on va retrouver la moto RMC avec Maria et Jean-Marc pour savoir si ça a accéléré et si cette descente est technique.
2: Oui, on vient d'entrer dans la descente. Là, on vient de doubler un des coéquipiers de Tom Pidcock qui était un peu à la peine dans la descente. À l'instant, la route est assez large, la route est belle, hein, dans cette descente du col des Croix. Ça tourne un premier virage à droite, mais ça a l'air d'être une descente. Il y a quand même des gros virages, mais la route est assez large. Donc, je pense que ça devrait pas trop mal se faire.
3: Merci Maria. 47 km 300 de l'arrivée. Pendant ce temps, derrière, eh bien, ce sont toujours les hommes de Lenny Martinez, la formation Bahrain, qui roule pour limiter les écarts. Mais ça ne sert à rien puisque l'écart est un peu plus important que tout à l'heure.
10: Et limite, quand ils ont pris la barre, il y avait 7 minutes. Là, il y a 7 minutes 55. Donc ça veut dire que ça roule plus vite devant que derrière. Effectivement, il y a une minute de perdu hein, depuis déjà quasiment. Allez, une grosse demi-heure qu'ils ont pris la main sur ce peloton. Tim Merlier, lui, n'arrive pas à suivre. Le groupe Eto est en train de se former à l'arrière du peloton. Tim Merlier, avec le sourire. Lui, il a déjà 3 victoires d'étape. Il est tranquille.
3: Ici, hein. Il pourrait pas s'arrêter là. Hein. Mais bon, il va peut-être aller au bout. Tu nous en parlais hier soir, Jérôme. On se posait la question de savoir si après 3 victoires d'étape, sachant qu'il n'y reste plus grand-chose pour lui à espérer, puisqu'il ne vise pas le maillot vert, est-ce qu'il allait rester ? A priori, pour pour l'instant, il va se tester. Hein.
0: Oui, il va se tester, je pense, au moins jusqu'à la journée de repos. Et après, il verra. Si les jambes sont bonnes, ben voilà, c'est le Tour de France. On n'a pas envie de l'abandonner comme ça. Et puis, ça va aussi lui permettre de progresser. Je pense qu'il n'a pas forcément l'habitude à l'entraînement d'aller faire des 3000, 4000, 5000 mètres de dénivelé positif. Donc là, ça va lui faire du bien aussi. Par contre, il y a une autre équipe qui passe une très bonne journée aujourd'hui. C'est l'équipe de Tadej Pogacar. Hein. Ils en ont 2 à l'avant. Ils ne roulent pas à l'arrière. Pour l'instant, tout se passe bien pour l'équipe du leader.
3: Ils en ont 2 à l'avant et 2 costauds. En plus, Jérôme, qui pourrait viser la victoire d'étape. Hein.
0: Oui.
3: On sait que Tadej distribue des bons points à ses équipiers. On l'a vu notamment en Espagne au tout début de tour, lorsqu'il a permis à Del Toro de remporter la deuxième étape du tour. Aujourd'hui, ça pourrait être pour McNulty ou pour Wellens. Lequel des deux, d'ailleurs, est le meilleur grimpeur ?
1: C'est McNulty sur ce genre de parcours. Même si Tim Wellens, quand il est solide, il passe partout. McNulty, rappelez-vous, hein, on lui a gentiment offert le Grand Prix de Montréal l'an dernier, arrivé avec Tadej Pogacar, il lui a filé le...
0: Ouais, gentiment offert, je suis d'accord, Tadej Pogacar lui a gentiment offert, mais fallait être dans la roue Tadej Pogacar, par contre, il était tout seul dans la roue.
1: Mais c'est dire si, encore une fois, on va peut-être se tromper, et ce soir on rira peut-être de nos pronostics, mais Pidcock, il prend beaucoup de risques, parce qu'avec des garçons comme ça dans la roue qui ne mettent pas un coup de savate, quand dans le ballon d'Alsace, McNulty et Whelan vont vouloir mettre des sacoches, il va falloir être solide pour aller chercher. Pour l'instant, c'est une journée parfaite pour l'équipe UAE, ça c'est sûr.
10: Le ballon d'Alsace qui se profile à l'horizon, on est à 44 km de l'arrivée. Ce ne sont pas des pentes très très difficiles, on n'est pas dans le noir, on est plutôt dans le rouge, voire le bleu. C'est régulier pendant 9-10 km, ça correspond bien à Tom Pidcock.
1: Oui, c'est des pentes régulières, c'est pas un col de pur grimpeur, c'est pas de la très haute altitude, c'est pas des pentes incroyables, mais ça correspond aussi à des garçons qui sont forts, qui peuvent mettre de la bracasse, du braquet, envoyer des gros braquets dans ce col-là, et à ce petit jeu, ils sont un paquet quand même dans ce groupe, donc c'est un col qui peut sourire à de nombreux coureurs costauds. Alors les sprinteurs vont péter, ça c'est sûr, mais c'est pas des pentes à 12-13% pendant 20 bornes, et à ce petit jeu-là, ils sont un paquet dans le peloton, dans ce groupe de tête, pardon, même si ça ressemble un peu tant, à pouvoir tirer leur épingle du jeu. Donc il va falloir être très vigilant. Ça va être aussi physique que technique et tactique, hein, GG, sur ce final.
0: Bien sûr, mais ce col, typiquement pour Tim Wellens, par exemple, normalement, il ne va pas passer un col de 9 km si c'était vraiment très raide. Mais là, vu la physionomie de l'échappée, il ne met pas un coup de pédale. C'est l'équipe de Tom Pidcock qui roule. Peut-être que ça va faire 1 ou 2 km dans le ballon d'Alsace avant de voir la première attaque. Lui, il sera là. On peut bracasser dans ce col. On sait que Wellens, que quand il va bien, il bracasse un petit peu, il descend très bien. Si tu as une autre stratégie ou si tu as un col plus raide, Tim Wellens, tu t'en occupes pas. Tu sais qu'il va sauter à un moment donné. Mais vu la physionomie de course, vu comment ça se passe, c'est pas sûr qu'un Tim Wellens y saute, ou en tout cas peut-être proche du sommet. On sait jamais ce qui peut se passer.
1: Ouais, et puis il y a quelque chose qui va pas se passer dans ce col là, c'est l'asphyxie au pied. Il y aura pas un tempo de fou au pied de ce col qui est un peu difficile pour mettre tout le monde dans le rouge. Là, ça va être, on va se regarder, ça va pas monter à une très très vive allure. Donc à ce petit jeu-là, Tim Wellens, il fait aussi partie des plans pour gagner cette étape. Hein.
10: Vous êtes d'accord qu'on a parcouru à peu près 180 km depuis le début de cette étape. C'est l'étape la plus longue, hein, 205 km. Si on arrêtait l'étape maintenant, on serait à 180 km. Elle a été parcourue à 51,6 km/h. 51,6 km/h, c'est l'étape, si on l'arrête là, la plus rapide de l'histoire du Tour de France.
3: La demi-étape la plus rapide de l'histoire du Tour.
1: Incroyable. Je sais que tu manipules parfaitement les mots.
10: Qu'est-ce que je manipule ?
1: Les chiffres un peu moins, parce que 180 plus 42, ça fait 222 km.
10: Oui, oui, oui, à peu près. Ça
1: plutôt fait 160 km.
2: 163 km.
10: 163 km.
1: Ah non, mais on est plus à
10: 100. Oui, mais c'est parce que le 6 ressemblait à un 8. Et je... Bon, il y a des étapes de 163 km.
1: Mais pas aujourd'hui.
10: Hein, on est d'accord.
1: Oui, parce que sur les 10 premiers kilomètres de la première étape à Barcelone, ils ont fait aussi 54 de moyenne. Ils auraient pu battre le record. Moi, il en restait 160 derrière.
10: En attendant, le peloton perd du temps, toujours. Et dans quelques minutes, on ne sait pas.
3: Il va bientôt,
10: il va être maillot jaune.
0: Justement, ça perd tellement de temps que Tadej a décidé de remettre Vermeersch à l'avant. Disant, bon, ok, les Bahreïn, allez, retournez jouer un petit peu. Nous, on va reprendre la barre. Parce ça fait 20 bandes que vous êtes devant. On a perdu 2 minutes. Nous, on va en mettre un. On va réduire un petit peu cet écart. Ce n'est pas que Tom Pidcock inquiète Tadej Pogacar. Mais Tadej Pogacar, il n'a pas non plus envie de voir revenir Tom Pidcock à une minute. Parce que pour l'instant, Pidcock, il est 3e du classement général virtuel. Red Bull Bora Hansgrohe n'ont pas l'air de s'inquiéter de Tom Pidcock non plus, mais ce qu'ils veulent aussi UAE avec Vermeersch, c'est de durcir un petit peu, pas que ça soit trop facile au pied du ballon d'Alsace. Donc voilà, ils ont remis un homme à rouler, un homme pour épauler la Bahreïn Victorious.
1: Ce dont on peut se réjouir aussi, les garçons, c'est de toujours pas voir Décathlon, CMA, CGM se désunir, craquer et aller rouler. Ça, c'est une très bonne chose. Il faut laisser faire les grands. Ouais. Il est là pour découvrir, Paul. On l'a dit, ils l'ont dit depuis le début. On va voir, on fera le meilleur résultat possible et ne pas craquer sur une étape comme ça. Comme Red Bull, alors que Tom Pidcock, sauf que Red Bull a quand même Van Gils devant et on peut jouer à ça. Mais bon, Pidcock peut être un danger. Départ, Tom Pidcock est aussi un très bon coureur de ce peloton, potentiellement top 5, top 6 du tour. Eh ben, on craque pas. C'est dire si on a confiance en son leader et on joue très, très finement, tactiquement. Et ça, c'est plutôt une bonne nouvelle aussi pour le jeune Français.
3: Ouais, ils font l'étape dans l'anonymat le plus complet. Hein. Mais... C'est-à-dire qu'il n'y avait personne dans le groupe d'échappée, personne dans le groupe en chasse-patate. Ils sont tranquillement à l'intérieur du peloton. On les voit pas, on les entend pas. C'est parfait pour l'instant.
0: C'est parfait. Ça aurait aussi été très bien s'il y avait eu un paré-peinte, un prodome à l'avant. Ouais, ça n'aurait pas vraiment gêné. Mais
3: ouais, mais tu les aurais un petit peu cramés alors qu'il y a deux étapes.
1: Ah, dans le groupe de 50, si tu passes pas, t'es pas cramé.
0: Ouais, dans 50, je pense pas. Mais par contre, c'est très bien. Ils ont un objectif. C'est le classement général avec Paul Sexas. On s'éparpille pas. Et ça, c'est très bien. C'est bien joué. Des fois, faut savoir laisser partir des étapes pour te concentrer sur ton seul et unique objectif, qui est le classement général.
3: On va écouter Nicolas Prodhomme, justement, le lieutenant de Paul Sexas, interrogé ce matin par nos reporters, justement, sur les ambitions de l'équipe Décathlon CMA CGM aujourd'hui.
8: Aujourd'hui, c'est presque la plus belle chance pour l'échappée qui reste. Donc, c'est sûr que ça sera hyper disputé. Elle va mettre vraiment beaucoup de temps à partir. La quasi-totalité des équipes va être devant. Donc, on s'attend vraiment à une grosse, grosse échappée. Et après, y a un très gros week-end qui nous attend, donc on va rester safe et garder notre énergie pour ce week-end. Aujourd'hui, c'est sûr qu'il y aura des gars placés qui vont essayer d'y aller, mais ça sera à nous de filtrer aussi et de pointer ces gars-là. Il y a eu quand même des beaux écarts jusqu'à là, donc on n'a pas non plus énormément de gars surveillés, donc on va être prudent, mais pas prendre... Essayer de garder le maximum d'énergie pour ce week-end.
3: Voilà, être prudent, garder le maximum d'énergie pour ce week-end, ça veut dire mettre personne dans le groupe d'échappée, c'est ce qui s'est passé.
1: Ils ont un plan comme ils avaient un plan dans les Pyrénées. Ils avaient dit, il ne se passera rien, nous on va rester plutôt discret et plutôt en observation jusqu'à l'étape du Tourmalet, où là peut-être il faudra passer à l'action, c'est ce qui a été fait. Et puis depuis, on a un plan sur ce week-end et on peut imaginer facilement où est le plan pour Paul Sexas, parce qu'on le rappelle, bon, demain sera difficile, un coup en haut, un coup en bas, mais surtout dimanche, il y a le plateau de Solaison, et là, il arrive chez lui, il connaît par cœur, il a repéré, c'est l'un des points les plus importants de ce Tour de France, et il ne faut pas sortir de la boîte 10 fois quand on a 19 ans et qu'on veut faire podium, il faut sortir de la boîte 3-4 fois, une fois au Tourmalet, une fois à Solaison, une fois à l'Alpe d'Huez, et sur le chrono, mettre tout le monde d'accord. Pour l'instant, le plan, il marche parfaitement.
3: Et on rappelle qu'il est dans l'inconnu pour l'instant, il n'a jamais disputé une compétition de plus de de 8 jours. Et là, on arrive au bout de la deuxième semaine. Pierre-Yves, tu voulais ajouter?
10: J'ajoute juste, parce qu'on parle beaucoup de Paul Sexas, qu'il y a un garçon qui est en train de rentrer dans le top 10, un Français, c'est Jordan Jégat. Il rentre avec Tom Pidcock dans le top 10.
3: Ben voilà, et l'écart est toujours au-delà de 8 minutes, alors que le ballon d'Alsace est attaqué par le groupe d'échappés. À l'instant même, on va donc...
1: et attaque au pied, c'est parti.
10: C'est parti.
1: Plymers.
10: Effectivement, Plymers, Jérôme, on est tranquille, hein, il n'ira pas très loin, Plymers. Hein. C'est quand même un garçon qui est plutôt rapide, mais pas un pur sprinter. Après tout, les Tudors, il faut qu'il se montre aussi.
1: Oui, mais attention, ne négliger personne dans ce genre de montée, parce qu'à surveiller les uns les autres, à se dire tant que c'est pas lui qui va, j'y vais pas, tant que c'est pas lui qui va, j'y vais pas, ça peut être aussi un outsider parmi les favoris. Hein. Parmi ce groupe-là, il y a des coureurs costauds et il va falloir se méfier de tout le monde.
10: Plymers, il fait peut-être un peu le boulot pour Mark Hirschi aussi.
1: Peut-être qu'il est en train de lancer les premières escarmouches pour essayer d'étirer ce peloton. Il faut éliminer d'abord quelques coureurs, mais c'est sûr que c'est pas lui le favori dans les Tudors, mais plutôt on va dire Mark Hirschi. Malgré tout, dans ce col, il faut faire attention à tout.
10: Ça y est, ça fait le ménage, hein, parce qu'on a vu Valgren par exemple lâcher. Alors les sprinteurs.
1: C'était Asgreen.
0: Et Pidcock est tout seul, hein, par contre. Ça y est, Quentin Hermans.
10: Les trois sprinteurs sont ensemble, Mats Pedersen, Miriam Germain et Jasper Philipsen. Ils vont finir l'étape tranquillement ensemble. Il leur reste 38 km à parcourir, mais surtout 8 km d'ascension. Peut-être qu'ils seront avec le peloton tout à l'heure quand il faudra basculer en haut du ballon d'Alsace, ou peut-être dépasser par le peloton.
3: Allez, on va revenir dans quelques instants pour vivre cette ascension du ballon d'Alsace. Donc un homme tente le coup, coéquipier de Julien Alaphilippe, qui lui a été lâché tout à l'heure. Il possède une dizaine de mètres d'avance sur ses compagnons d'échappée. On revient dans un instant sur RMC pour la suite et la fin de cette 13e étape du Tour.
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16: 16h46, vous êtes sur RMC, la 13e étape du Tour de France. C'est donc l'ascension du Ballon d'Alsace, la principale difficulté du jour, avec toujours cette avance considérable pour le groupe d'échappés qui perd pas mal d'éléments. On va faire le point sur les garçons à 6 km 500 de l'arrivée qui ont été lâchés par les hommes de tête. Pierre-Yves, le top course. 6 km d'ascension encore à 36 km d'arrivée. On est dans le Ballon d'Alsace et il y a de moins en moins de garçons devant. C'est Kraps à l'instant qui vient de démarrer, alors que Jordan Gegat s'était montré à l'avant pour les Français. Il y a également Nicolas Broillard présent dans ce groupe devant. Van Gies, Braz Afonso, Tim Wellens, Luc Plap, Kevin Vauclin est présent, Yon Izaguirre ou encore Clément Braz Afonso, Moritz bien sûr et Pidcock. Voilà quelques-uns des noms des rescapés de l'échappée tout à l'heure, la grosse échappée. Il reste 6 km d'ascension, rien n'est joué, mais le peloton lui est toujours à 8 minutes de la tête de course. Ouais, toujours 8 minutes d'écart, et donc pour l'instant la bonne affaire pour Tom Pidcock qui a beaucoup travaillé. On va voir s'il a gardé assez de force pour tout à l'heure jouer la victoire d'étape. Jérôme.
17: Ouais, on va voir ça. Par contre, j'avais pas fait attention, j'ai cru qu'il avait sauté, enfin on avait cru qu'il avait sauté. Michael Matthews. Je me demandais pourquoi Dzeko Alula roulait. C'était pour Ben O'Connor. Michael Matthews est encore là. S'ils arrivent à faire un tempo et à lisser les attaques, etc. Et on sait que Michael Matthews grimpe plutôt pas mal. On n'est plus qu'à 6 km du sommet. S'ils arrivent à basculer pas très loin, s'il y a des hommes en tête, on sait que Michael Matthews d'une descend très très bien et surtout va très très vite. On va voir si Dzeko Alula joue sur Ben O'Connor qui est un meilleur grimpeur ou sur Michael Matthews qui a une plus belle pointe de vitesse, alors que c'est Mark Kirschi qui fait le forcing à l'avant.
16: Mark Kirschi devant Jordan Gegat.
18: Une petite info, monsieur Romain Grégoire n'est plus là. Romain Grégoire, je viens de le dépasser à l'instant.
16: Benilly
18: Romain Grégoire
16: plus.
18: À la peine hein, dans ce Ballon d'Alsace. Benilly non plus en effet. Et oui, elle a fait mal aux jambes hein, pour le local de l'étape. Il le connaît très bien ce Ballon d'Alsace, mais trop difficile de suivre pour Romain Grégoire aujourd'hui, en tout cas pour l'instant.
16: Ah oui, la confirmation que Romain Grégoire n'est pas dans le même état de forme qu'il était lors des championnats de France. Et évidemment, c'est encore un niveau au-dessus quand tu es dans un col du Tour de France. Donc pas de victoire pour le champion de France qui était sur ses terres aujourd'hui. Pas de victoire pour Benilly qui était l'année dernière le garçon qui nous avait le plus épaté dans ce Tour de France. Il nous reste quand même du beau monde. Il nous reste des Français, notamment Kevin Vauclin. On va mettre tout ce qu'on a sur Kevin Vauclin. non. Il y a Jordan Jegat aussi. Hein.
17: Ouais, Nicolas Breuillard qui a suivi le coup avec Marc Hirschi notamment. Donc on a quelques Français qui sont encore là. Braz Afonso qui doit être encore là. Ouais, on va voir, ça va être.

0: ça va être difficile, mais on a des bonnes cartes hein, quand même.
1: Et changement à nouveau de physionomie dans le peloton, puisqu'on a laissé à nouveau la main au Bahreïn. Les UAE mais se désintéressent pour l'instant.
2: Attention dans ce peloton, peut-être que c'est Bahreïn pour l'instant, mais on peut accepter une course aussi derrière, puisqu'a priori Juan Ayuso aurait des bonnes jambes, Bousquet Moseux, mais on est en train de se positionner en tête de peloton pour l'Idol Trek. C'est pas pour faire un tempo, je pense que c'est pour accélérer un grand coup là, non?
0: Ben, j'espère, mais.
3: Le classement d'Ayuso aussi,
0: ben, il est passé par ouais, Pitcock, c'est hein. Plutôt pour Tom Pidcock. Moi, je pense qu'ils vont faire un bon tempo, ouais, bien sûr, mais pour réduire l'écart, ben, ils ont craqué. Voilà, ils ont craqué.
3: Ils tous regardaient en chaîne faïence depuis un moment.
0: Decathlon et Bora n'ont pas craqué. Alors, tu le disais, GG, Bora a un coureur à l'avant, mais eux, ils n'ont pas craqué en attendant. Parce que le Tour de France, le podium ou le top 5 ou ce qu'on veut, ils ne se jouent pas aujourd'hui. Hein. Donc là, ça y est, ils paniquent un peu, l'équipe Lidl Trek. Bah, tant mieux, c'est très bien. Ça va les user un petit peu avant le week-end difficile qui nous attend.
3: Voilà, tout le monde se crame. Et notre Polo, lui, est avec ses équipiers. Et ils suivent pour l'instant tranquillou dans le groupe maillot jaune.
1: Ils sont 18 devant. Allez, je vous fais la liste. Brandon McNulty, Tim Wellens, Maxime Van Gils, Michael Valgren, Harold Terada, Matej Mohoric, Kevin Vauclin, Michael Matthews, Luc Plap, Mauro Schmidt, George Bennett, Raul Garcia Pierna, Lars Kraps, Yann Izagir, Tom Pidcock, Clément Brazafonso, Jordan Jegat, Nicolas Broyat. On a donc 4 Français dans ce groupe de 18 qui possèdent maintenant 8 minutes 16 d'avance sur le peloton.
3: Et ils sont à 5 km du passage au Ballon d'Alsace. On va retrouver la moto AMC avec Maria et Jean-Marc qui suivent tout ça évidemment avec beaucoup d'intérêt. Il y a beaucoup de monde hein, sur le bord des routes. Là, la température est redescendue et tous les gens de la région ont pris place dans ce magnifique Ballon d'Alsace. Maria.
4: Oui, tout à fait. Il y a beaucoup de monde dans ce Ballon d'Alsace. En effet, oui, je suis juste à l'arrière hein, de ce groupe de tête. C'est difficile, on le voit, pour Matej Mohoric qui est complètement à la fin de ce groupe, qui est emmené par les Jayco Alula, si je ne me trompe pas. On a vu également Brandon McNulty hein, qui était un peu à l'arrière de ce peloton, mais ça a l'air bien reparti pour les coureurs du AE. Les deux coureurs du AE, Brandon McNulty et Tim Wellens, qui ont l'air très en forme aujourd'hui. Ça pourrait être encore l'occasion pour eux de continuer Sarazia avec une nouvelle victoire d'étape, mais on n'espère pas 4 Français en effet dans ce groupe de tête, et on espère que ça va durer pour nos Français.
3: Et pour l'instant ils s'accrochent, nos Français, Kevin Vauclin on rappelle de la formation Netcompany Ineos, mais encore Jordan Jegat de l'équipe Total Energy accompagné de son équipier Nicolas Broyard, et puis le quatrième c'est le jeune coureur de la formation Groupama FDJ, Clément Braz Afonso, qui réalise une très belle saison et pour l'instant un bon début de Tour de France, on le voit souvent essayer de se glisser dans les bons coups.
0: Oui, il est souvent à l'avant, il marche très très bien, c'est une montée qui lui convient bien, mais attention, on est à 4 km du sommet, on a toujours le faux train, ouais, là, en tout cas le tempo de Jayco Alula, Michael Matthews est toujours là, si on veut les pailler, va falloir s'y mettre un petit peu, parce que s'il bascule pas très loin, il va pouvoir rentrer dans le centre, et là, pour le coup, Tom Pidcock, ça se passe plutôt bien pour lui, parce qu'il a une équipe qui roule indirectement pour lui, donc pour Tom Pidcock, ça va bien aussi, mais va falloir les McNulty, Wellens, etc. Même si Michael Matthews a l'air à bloc, il va falloir essayer de le distancer, de lui prendre beaucoup d'avance avant la bascule.
1: On peut s'attendre à un grand numéro d'équilibriste. Hier, on disait, est-ce que cette étape, elle ne va pas être gagnée par le meilleur descendeur du peloton? Oui. On pourrait avoir quelque chose d'assez sympathique entre Matej Mohoric, dont on connaît les qualités.
2: Évidemment. Broyard, c'est l'attaque de Nicolas
1: Broyard qui fait un Tour de France fantastique. Et franchement, premier Tour de France, il se montre, il est en forme et ça réagit avec l'équipe Bora et Maxime Van Gils qui met une belle attaque et qui a passé Nicolas Broyard assez facilement. Attention aux motos aussi qui serpente là autour des coureurs, ça ne réagit pas pour le moment avec Tom Pidcock qui va essayer d'accélérer un petit peu le rythme en compagnie de Nicolas Broyard. Je le disais, on pourrait avoir un grand numéro d'équilibriste dans cette descente qui va emmener les coureurs du côté du territoire de Belfort. Encore 33 km à parcourir.
2: Sur la montée. Hein.
1: Mohoric, terminé pour Mohoric.
2: Et pour le peloton, derrière, GG, c'est pareil. Hein. Une fois au sommet de cette étape, ils vont pas reprendre du temps sur Tom Pidcock dans la descente.
0: Hein. Non.
2: Montée costaud pour aller rechercher 2-3 minutes minimum pour pouvoir garder les distances nécessaires et raisonnables avec Pidcock. Il est en train de faire un bon en avant.
0: Ouais.
2: Hein, parce que bah, y a d'autres équipes qui font son jeu aujourd'hui, et notamment cette équipe Gekko Alula qui a fait un bon tempo pour Matthews, mais ils ont quand même pris le risque de la première accélération, c'est ce qui vient de se passer, il a pété comme du popcorn.
3: Et si la 500e victoire d'étape belge sur les routes de ce Tour de France, des Tours de France du passé, se produisait aujourd'hui avec cette très belle accélération du coureur belge de la formation Red Bull Bora, Maxime Van Gils, qui a creusé quelques écarts, c'est pas encore définitif,
1: pas beaucoup
3: secondes, mais en tout cas il est, on sentait qu'il avait quand même du jus, hein.
1: Mais est-ce qu'il aurait pas dû attendre, parce que
3: mais on Van disait Gils, qu'il fallait plutôt avec l'attendre.
1: Ouais, mais ils sont 3-4 qui sont au-dessus. Van Gils avec Pidcock par exemple,
2: Michael Matthews. Vauclin me semble très très fort, les gars. J'ai l'impression qu'il maîtrise parfaitement son sujet. Il laisse faire Pidcock, mais je suis à peu près persuadé que s'il y a une accélération de Pidcock, Kevin est capable de le suivre. Franchement, pour l'instant, il court très bien. Il a suivi le premier coup au pied, mais depuis, il en fait pas trop. Il garde de l'énergie pour pouvoir suivre Pidcock. Pidcock va forcément sortir. Kevin Vauclin m'a l'air très très bien.
1: Ils sont plus beaucoup, mais les Français sont là, hein.
3: Et Ben O'Connor qui vient de craquer. Il était dans le groupe.
2: Et Wellens aussi maintenant.
1: Wellens qui craque, ouais.
3: Wellens également.
4: Bah, quand et il y a Michael Matthews aussi, monsieur.
3: Ah ben voilà, Michael Matthews aussi, ça c'est une bonne nouvelle, parce qu'on sait que c'est un redoutable sprinter et un bon descendeur en plus, Michael Matthews. Ouais. Alors que le peloton maillot jaune emmené désormais par les Lidl Trek est toujours très loin. 8 minutes 12 d'écart derrière les hommes de tête. On est à 3 km au passage du ballon d'Alsace.
1: Ça y crème.
3: Ça y crème sévère.
1: Ça y crème sec dans ce groupe de tête, et Maxime Van Gils va être rattrapé par Pidcock qui est en grande forme, on le disait. Kevin Vauclin, il y a des Français, puisque je pense que c'est Jordan Gegad qui est en troisième position. Nicolas Breuillard n'a pas réussi à tenir en revanche.
3: Afonso qui
2: Gegad est au sprint dans la rue de Pidcock, et quand on est au sprint comme ça et qu'on regarde derrière, c'est qu'il a la toxine jusque dans les oreilles pour boucher 1m50 sur Pidcock. On a vu l'anglais GG assis sur sa selle avec une bracasse incroyable, ramener Van Gils à la raison. Il a l'air très très fort,
0: hein. Là il joue sur les deux tableaux, du coup, parce qu'il sait qu'il va vite, c'est peut-être le plus rapide là de ce petit groupe, donc il veut ramener tout le monde à la raison pour pouvoir essayer de les battre au sprint. Faut faire attention quand tu fais des longs tempos, enfin des longs relais comme ça en montée pour ramener sur quelqu'un, de pas te faire contrer. Voilà, c'est ce que va faire Luc Plapp maintenant. Moi c'est plutôt McNulty qui m'inquiète, parce que depuis tout à l'heure il filoche un petit peu, il a l'air tranquille, est-ce qu'il bluffe ou pas, mais il met pas un coup de pédale, il bouge pas un trou, il fait rien, le coéquipier de Tadej Pogacar. On va voir ce que ça donne, et là Luc Plapp est bien parti par contre.
1: Ouais,
0: et attention à ses qualités de rouleur à lui,
2: hein, parce que lui par contre il descend
0: mal aussi, ouais.
2: mais il roule très fort, il est capable d'avoir un long tempo, c'est un spécialiste du chrono Luc Plapp. Une fois qu'il a pris comme ça quelques secondes d'avance, c'est très très difficile d'aller le chercher, donc là attention à lui quand même, ça reste une arme assez saillante pour l'équipe Gekko Alula.
1: Et ce sont les mieux représentés, hein, avec Mauro Schmidt qui est toujours dans ce groupe, et ça réagit derrière avec Pidcock une nouvelle fois qui va passer Jordan Gegad. Et justement, Mauro Schmidt est dans la roue. Kevin Vauclin.
2: Regardez Vauclin.
1: Ouais,
2: il est
1: bien.
2: Gentiment de boucher le trou comme à son habitude. Il me semble très costaud, Kevin.
1: Avec Vauclin. Clément Brazafonso aussi. Hein. Les Français sont bien là. Ils sont présents. C'est vraiment la satisfaction aujourd'hui. On se demandait, il reste 2 km à parcourir dans cette ascension. On est à encore une trentaine de kilomètres de l'arrivée, mais ça sera une grande descente ensuite. Et les Français sont toujours là, devant.
3: Les qualités de descendeur de Kevin Vauclin, on en parle ou non ?
0: On peut en parler, elles sont très très bonnes, donc c'est plutôt une bonne nouvelle. On peut en parler, il descend vraiment très très bien. C'est pas Tom Pidcock, mais personne ne descend comme Tom Pidcock de toute façon dans ce groupe là mais il descend très bien. Mauro Schmidt descend plutôt bien aussi. Là franchement, dans ce groupe, on a des bons descendeurs. Peut-être McNulty qui est un peu moins bon descendeur. Luc Plapp et McNulty, c'est peut-être les deux moins bons descendeurs.
1: C'est sûr pour Clément Brazafonso.
0: Et attention au compte de Mauro Schmidt, hein. Si jamais il sent bien le coéquipier de Luc Plapp, il pourrait attaquer. Coéquipier de Luc Plapp qui sera normalement le futur coéquipier de Pidcock chez Q36.
3: Attention, ça peut être un équipier qui ne porte pas le même maillot.
0: Exactement.
2: Il est injouable, hein, pour l'instant, Pidcock. Ça repart encore avec Plapp, mais Pidcock il fait preuve de grande domination, en tout cas de puissance, hein. Il bouge tous les trous, il met la bracasse, il n'y a pas une attaque qui le surprend, il roule tempo. On a du mal à le doubler même quand il bouge les trous, franchement. Gros numéro. Et 1,7 km du sommet pour les coureurs de tête. On va avoir du mal à décrocher l'anglais.
3: La moto RMC dans la marée humaine ici à 1,6 km du sommet, Maria.
4: Oui, tout à fait. Beaucoup de monde, en effet, beaucoup de public. On a limite du mal à se frayer un chemin au milieu tout le public qu'il y a ici. Ça va être le cas pour les coureurs, vous le verrez dans quelques instants. On a dû repasser devant parce qu'elle va être très technique, cette descente du ballon d'Alsace, et donc il faut laisser la place pour les coureurs de pouvoir descendre comme ils le veulent, et souvent les coureurs vont plus vite que nous dans la descente, donc on est repassé devant. Je vous fais un petit point dans cette descente pour vous dire, vous parler un peu de la technique et de la vitesse à laquelle on va, messieurs.
3: Merci Maria, on va rappeler la composition de ce groupe. On est à 1 km 400 du passage donc au ballon d'Alsace, et des Français sont là bien placés, mais il y a du très costaud dans ce groupe. Pierre-Yves, le top course.
1: Ouais, avec une nouvelle attaque des coureurs de la Jayco, deux hommes, Luc Plapp et Mauro Schmidt pour cette équipe. On retrouve également Brandon McNulty, Maxime Van Gils présent dans ce groupe, Tom Pidcock, Clément Brazafonso et Jordan Gégat. Ils sont 8 devant. Attention, ça va peut-être revenir avec je pense revenu à l'instant un coureur de l'équipe Astana. C'est Harold Terada qui doit être rentré ou en passe de le faire. Encore 1 km d'ascension, 31 km au total à parcourir, et il y a des garçons qui ne sont pas très loin. Si ça se regarde, ça va peut-être rentrer avant de basculer.
3: Il me semble que c'est McNulty qui est en train de prendre le relais.
0: Non, c'est Wellens qui est en train de rentrer devant. Alors là par contre, attention, hein, parce que les coureurs du AE seront deux. On connaît les qualités des deux coureurs. C'est pas encore fait, mais on est à 1 km du sommet. Ça se regarde un petit peu, la preuve avec Terada qui rentre de l'arrière. Si Tim Wellens rentre de l'arrière, surnombre plus deux coureurs qui sont bons en chrono, des très bons finisseurs. Et Tim Wellens, c'est un sniper. Hein. Lui,
2: ne
0: sera pas souvent.
2: À 1 km du sommet, comme ça, t'es dans ce groupe, tu te mets où ?
0: Dans la roue de Pidcock.
2: Ah oui. Et regardez Pidcock où il est. Il n'y a personne dans la roue. Si l'anglais déboule à 250 mètres,
1: voilà. Il démarre, Tom Pidcock. Tu voyais, il était dernier et maintenant il est premier. Et là, on est à 800 mètres. Jordan Gégat va essayer de coller. Et pour l'instant, il le fait bien, Jordan Gégat. Il est dans la roue de Tom Pidcock jusqu'à un certain moment, peut-être. Parce que là, il y a maintenant 2-3 mètres, c'est un peu plus dur. C'est dur aussi pour Mauro Schmidt et Luc Plapp qui essayent de tenir. Jordan Gégat n'arrive pas. Mais pour l'instant, Tom Pidcock ne fait pas la différence. 650 mètres encore d'ascension. On voit Maxime Van Gils et Kevin Vauclin qui s'accrochent. Il ne fait pas le trou, Tom Pidcock, avant la descente. Il a tenté quelque chose, pour l'instant ça ne marche pas.
3: Ça ne marche pas avec tout le groupe qui revient, les deux Jayco Alula qui sont là. Oh là. Kevin Vauclin est en quatrième position. C'est plus dur pour Gégat, mais
2: il s'est pas rassis encore. Il s'est pas rassis.
3: Il continue son effort. Il poursuit son effort.
2: Ça fait 400 mètres qu'il est en danseuse. Hein.
3: Il a peut-être qu'il savait que Wellens était en train de revenir et donc il a voulu aussi peut-être le repousser derrière.
2: Kevin Vauclin, c'est difficile, il a pété de la roue.
0: Van Gils, il était dans les deux derniers du groupe. Hein. Il a fait le jump pour revenir dans la roue de Tom Pidcock et de Jayco Alula. Van Gils marche bien, il a une bonne pointe de vitesse aussi. Hein.
1: Ah, il revient, Vauclin, il est là, Kevin Vauclin, il a la bouche ouverte. C'est bon aussi pour Jordan Gégat. Il a essayé de faire du ménage, il en a fait un petit peu. Brandon McNulty est en train de s'accrocher également pour rentrer. Et maintenant, on va avoir un peu de temps pour récupérer et pour que l'un de ces garçons place une attaque pour pourquoi
2: attaque
1: pas les Gégat. Les points.
2: Attaque de Gégat.
1: Gégat qui, c'est pas tout à fait une attaque que Jordan Gégat, alors que Pidcock.
3: En met une.
1: Ouais, non, il se relève juste. Ouais. Il se relève juste. Non, Jordan Gégat a pris la tête de ce groupe parce qu'il y a des points à aller chercher. Peut-être qu'ils vont basculer tous ensemble. Je ne suis pas sûr que quelqu'un soit capable vraiment de placer une attaque. Tom Pidcock en deuxième position, juste derrière Jordan Gégat. Jordan Gégat, il veut, pourquoi pas, essayer de prendre des points pour le classement de meilleur grimpeur. Nouvelle attaque de Tom Pidcock juste avant la descente pour essayer de bien se placer. C'est lui qui va aller chercher les points alors que Maxime Van Gils est là présent également dans la roue. Il passe en premier avec les coureurs également de la Jayco. 30 km à parcourir, c'en est terminé pour le ballon d'Alsace et place à la descente. 8 minutes 27 d'avance sur le peloton avec le groupe maillot jaune.
3: Il va y avoir du changement au classement général tout à l'heure à l'arrivée à Belfort. On va s'interrompre quelques instants, les infos de 17h. On revient pour le final de cette étape, c'est très excitant. On a trois Français qui peuvent viser la victoire d'étape, mais il y a du lourd, du très lourd, du moelleux dans ce groupe d'échappés à 29 km 600 de l'arrivée. À tout de suite.
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1: Encore 26 km dans cette étape du Tour de France. Tout de suite un point sur le trafic avec vous, Loïc Rousseval. Bonjour.
21: Bonsoir Pierre-Yves, bonsoir à tous. Des bouchons ce soir en région lyonnaise, notamment sur l'A7 entre Lyon et Vienne et entre Tournon-sur-Rhône et Montélimar. Des ralentissements également sur l'A6 dans les deux sens au niveau de Tonnerre et sur l'A31 après la ville de Beaune en direction du sud. Enfin, ça coince dans l'extrême sud sur l'A9 et l'A709 à Montpellier. En région parisienne, des bouchons au nord et au sud du boulevard périphérique, mais aussi sur l'A6B et l'A86. Au niveau de Créteil, de Thiers, de Rosny-sous-Bois, de Gennevilliers et de Nogent-sur-Marne, par exemple. Et cet accident à vous signaler à Vaucresson, au niveau de l'échangeur entre la 13 et la 86. Bonnes vacances si vous avez la chance d'en profiter. Prudence sur les routes et bon courage.
1: Le final de cette étape du Tour de France, la descente du ballon d'Alsace dans quelques instants. Mais tout de suite, avec un petit peu de retard, les informations, 17h07 avec vous, Solène Gardret. Rebonjour.
22: Rebonjour Pierre-Yves, bonjour à tous. Les fouilles sont terminées près du village de Cagnac-les-Mines où habitaient Delphine et Cédric Jubilard. Après 2 jours de recherche, on retrouve sur place notre envoyé spécial, Pierre Bazin. Pierre, vous êtes tout près de la zone qui a été passée au peigne fin par les gendarmes.
23: Oui, cette zone qui a fait l'objet des investigations se trouve dans ce champ, juste à côté de nous, à la limite d'une petite zone boisée. Et c'est là, au milieu de la paille jaune séchée, non loin d'une cabane en ruine, que se distingue un carré noir de terre retournée, un espace qui fait la taille d'un terrain de tennis sur lequel les gendarmes se sont concentrés pendant 2 jours à chercher le moindre indice, le moindre ossement. Depuis 1 heure, le dispositif de recherche des gendarmes est levé, ce qui laisse penser qu'ils ont recueilli tous les indices possibles sur cet espace. Ce sont des éléments qui vont à présent faire l'objet d'analyse dans les laboratoires de l'IRCGN, l'Institut de recherche de la gendarmerie, qui examine en ce moment même les premiers ossements retrouvés dès hier et qui tente de déterminer s'il s'agit du corps de Delphine Jubilard.
22: Merci Pierre Bazin, en direct du Tarn pour RMC. 2 morts après les violents orages de la nuit dernière. Une femme de 30 ans en Haute-Vienne suite à la chute d'un arbre et un homme de 37 ans en Isère décédé dans l'incendie de son atelier frappé par la foudre. En Ile-de-France, la mortalité a plus que doublé pendant la canicule qui a eu lieu fin juin. Près de 3000 décès recensés entre le 22 et 28 juin. Puis J-1 pour la petite finale des Bleus en Coupe du Monde.
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22: L'équipe de France affronte l'Angleterre demain avec pour objectif la troisième place de la Coupe du Monde. Match à 23h à suivre bien sûr sur RMC. La météo pour finir, les températures continuent de baisser. Demain en France, quelques averses prévues dans le nord-est. Le sud-ouest reste couvert mais sec. Le reste du pays profite d'une journée ensoleillée avec une chaleur persistante sur le pourtour méditerranéen et un vent soutenu en PACA et en Corse. Les températures vont de 22 à 39 degrés l'après-midi. Il fera jusqu'à 25 à Brest et Cherbourg, 27 à La Rochelle et Tarbes, 29 à Lyon, 31 à Gap et Bordeaux et jusqu'à 34 à Montpellier. 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Tout de suite, c'est l'Intégral Tour.
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10: Pour les 20 derniers kilomètres de cette 13e étape du Tour de France, l'entrée en matière avant un formidable week-end qui nous attend demain, le Markstein, après-demain, le plateau de Solaison. Nous avons franchi, enfin plutôt les coureurs du peloton, les échappés, ont franchi le ballon d'Alsace et ils sont désormais dans la descente. On est à 18 kilomètres de l'arrivée et on va faire un point de la situation. Ça fait un moment qu'on ne sait plus parler. Pierre-Yves, le top course.
11: Entrée, plat, dessert. L'entrée aujourd'hui, le ballon d'Alsace, 18 km encore à parcourir. Demain, ça sera le plat et dimanche, le dessert de cette deuxième semaine. Et cette entrée, elle se présente avec 10 hommes en tête. Brandon McNulty et Tim Wellens de l'équipe UAE, Maxime Van Gils, Harold Terrada, les Français Kevin Vauclin, Clément Brazafonso et Jordan Jegat, accompagnés de Mauro Schmidt, Luc Plap et un dernier garçon, peut-être le favori, c'est Tom Pidcock. Mais attention, derrière, à 30 secondes, il y a un autre groupe avec 6 garçons. Michael Valgren, Raoul Garcia-Pierna, Lars Kraps, Yann Izagir, Nicolas Broyard de Total Energy, toujours présent, mais surtout un sprinter, Michael Matthews, qui a 2 hommes devant. Donc ils vont peut-être arrêter de rouler pour ces 17 derniers kilomètres pour essayer de voir Matthews rentrer. Attention, ça s'attaque devant avec les coureurs du AE. Le peloton est à 8 minutes 06. Ça revient un petit peu, mais il y a toujours un bel écart qui devrait profiter au classement général à 2 garçons principalement, Jordan Jegat et surtout Tom Pidcock.
10: Voilà, et McNulty et Wellens sont en train d'essayer de faire un rapproché pour Pidcock au classement général. Que va dire le patron quand même? Il peut se faire quand même sur un coup comme ça, non?
12: Mais je crois pas que le patron slovène tremble beaucoup hein, dans le peloton. Voilà, Wellens et McNulty ont leur chance, ont leur carte aujourd'hui. Ils sont deux en plus, ils vont pouvoir attaquer chacun leur tour, alors que les deux coureurs de Dzeko Alula sont un peu pris, ils savent pas vraiment quoi faire. Ils vont suivre les attaques, mais ils ont Michael Matthews qui est derrière. Ça c'est Mauro Schmidt qui risque d'attaquer là, le Suisse de la Dzeko Alula, et qui part d'ailleurs.
13: Oui, c'est pas une attaque franche.
12: Ouais, mais des fois,
13: c'est
12: les attaques un peu
13: hein.
12: En facteur comme ça. Il n'y a que Terrada hein, qui a pris sa roue et derrière, c'est Pidcock qui ne veut pas faire l'effort. Attention.
11: Ouais, ça se regarde. Il n'y a personne qui fait l'effort à part Terrada. Ça veut dire que Wellens, Pidcock, notamment McNulty, pour l'instant, ne réagissent pas. Il y a quasiment une trentaine de mètres de prix par les deux hommes de tête et pas de Français, malheureusement. Et attention, ça se regarde franchement désormais.
10: Et ouais, Kevin Vauclin qui regarde un peu ses adversaires, que faire, est-ce qu'on y va, est-ce qu'on n'y va pas. Mais là, il ne faut pas leur laisser trop de place.
14: Le trou est fait. Rappelez-vous, Mauro Schmidt, l'an dernier,
0: deuxième de l'étape de Toulouse, derrière le Abramsen, dans les rues de Toulouse. Il marchait déjà très très fort, et Schmidt a donné beaucoup de pédales.
10: Sauf ces deux-là quand même, on s'y attendait pas. Mais bon, ils sont en train de creuser l'écart, parce que derrière, ça s'observe, ça tente de réagir un petit peu maintenant, Pierre.
13: Nos confrères suisses avec qui on discutait tout à l'heure, et avec notre confrère belge également, Samuel Grulois, dont on parlait de l'éventuelle 500e victoire belge. Et nous, on se regardait avec nos confrères suisses en disant, nous, on n'est pas prêts d'avoir une victoire. Eh bien, peut-être qu'il va y avoir une victoire suisse. Mauro Schmidt, qui est parti avec Harold Terada et qui possède quelques secondes d'avance sur le reste des échappés. Attention, 8 secondes maintenant d'avance.
10: On va retrouver Maria sur la moto RMC. Où se situe-t-elle, Maria, avec Jean-Marc? Oh là là, l'écart est fait entre les deux hommes.
9: Je vois à l'instant passer Mauro Schmidt et Harold Terada devant moi. On va essayer de s'intercaler derrière le groupe de poursuivants. Ouais, ils ont fait le trou, les deux hommes. Il y a plusieurs centaines de mètres entre eux. Ouais, il y a quoi? C'est une dizaine de secondes entre les deux. Et là, évidemment, Tim Wellens et Brandon McNulty qui tentent de rattraper et de combler l'écart. Voilà, je vais m'insérer à l'instant derrière le groupe de poursuivants.
10: On a vu encore l'information UAE, je ne sais pas lequel des deux qui s'est lancé à la poursuite des deux hommes, non?
13: Je crois que c'est Brandon McNulty. Mais attention, Maria, tu n'as pas beaucoup de temps, parce que 30 secondes derrière, il y a l'autre groupe, le groupe Matthews, qui pourrait, pourquoi pas, si ça se regarde devant, jouer à quelque chose. Il reste encore 14 km. Clément Brazafonso, qui lui prend un relais désormais pour essayer de revenir sur les deux hommes de tête.
10: Plus de Vauclin,
13: dans ce groupe Pidcock. Et ouais, Vauclin n'est plus là. Alors Vauclin, est-ce qu'il a tenté?
0: Il est là
13: avec Jordan Jégat.
0: Ça se marque entre Français, là. Et dans la route Jégat, pour l'instant, on est en train de s'enterrer doucement, Jérôme, derrière. C'est l'impression que ça donne.
12: C'est l'impression que ça donne. Mais la chance de ce groupe, c'est d'avoir deux UAE avec Wellens et McNulty qui vont essayer chacun leur tour de relancer. Ça va garder un peu ce contre-envie. Mais attention, devant, ce n'est pas deux coureurs inconnus. Mauro Schmidt fait deuxième de la Flèche Wallonne. Il a gagné le Tour de Nonder la semaine. Copy Bartali, il marche très très bien, le coureur suisse. Il roule bien aussi. Terada lui prend les relais en plus. 10 secondes, 13 km de l'arrivée. Si derrière, ça se regarde un petit peu, ça peut le faire pour les deux coureurs.
10: Effectivement, Tom Pidcock qui paye peut-être un peu les efforts tout à l'heure dans la montée, lorsqu'ils ont voulu creuser les écarts, et puis là aussi lorsqu'il a attaqué dans les derniers hectomètres du ballon d'Alsace.
0: Il a montré qu'il était le plus fort de ce groupe, donc après, à partir du moment où on fait mal aux autres dans les montées, on devient l'homme à abattre ou l'homme à battre, et on est focus sur cet homme-là en général quand on est dans un groupe d'une petite dizaine de coureurs, et il s'est un peu trop dévoilé dans cette montée, Tom Pidcock, qui est en train de payer les frais là.
9: Il sera pris de la combativité, Tom Pidcock, quand même.
12: Et Pidcock, il a d'une la pancarte parce qu'il est fort, ce qui remonte au classement général, et parce que c'est certainement intrinsèquement le plus rapide du groupe de derrière, donc tout le monde va le pointer, Tom Pidcock, c'est sûr. Mais c'est pas fait encore pour les deux hommes de tête.
10: Non, parce que l'écart est quand même assez minime, 7 secondes d'écart avec le groupe Pidcock, donc pour les deux hommes de tête, on le rappelle, Terada et Schmidt. On est à 12 km de l'arrivée. Kevin Vauclin et Jégat sont à nouveau là. Est-ce que Braz Alfonso est là?
13: Il n'est pas très loin derrière. On est toujours dans une portion un peu en descente. Ça va vite avec Vauclin qui prend le relais de Jordan Jégat derrière.
10: Il essaye de les larguer là.
13: Ouais, Tim Wellens qui est avec Clément Braz Alfonso. Mais ce n'est pas bien organisé, cette chasse. Il y a toujours 8 secondes.
0: Ils sont là.
13: Il faut pas être loin. Il ne faut pas être loin dans le dernier kilomètre éventuellement, parce qu'on sait que ça va se regarder un peu devant de toute façon. Pour l'instant, ça s'entend bien entre Théa et Mauro Schmidt.
10: Et ils ne creusent pas l'écart. Ils sont toujours en ligne de mire du groupe derrière, mais c'est vrai que ça a du mal à s'entendre derrière.
0: On n'arrive pas à s'entendre. Pourquoi? Parce qu'on ne peut pas se mettre à fond de peur de se faire contrer, même s'il y a des gros rouleurs derrière. On est aussi sur la défensive parce qu'on se dit que le final est encore loin. Il reste quand même encore 11 km. On essaye plutôt de casser ce groupe, de rentrer tout seul, et à ce petit jeu-là, à deux, s'ils s'entraident et s'ils s'entendent bien jusqu'au kilomètre, ils ne vont jamais les rattraper. Donc c'est plutôt aux coureurs du UAE de mettre des grands coups d'accélérateur chacun leur tour pour essayer que ça craque, et que l'un d'entre eux, et notamment celui qui est en train de ressortir, Tim Wellens, qui a la capacité à rouler fort, très fort, et pendant longtemps, les coureurs de peloton peuvent en attester, d'essayer de sortir de l'arrière en injection.
13: Je pense qu'on peut, Kevin Vauclin qui suit, je pense qu'on peut abandonner l'idée d'un retour du groupe Matthews, qui est à 47 secondes maintenant de la tête de course. Et Clément Braz Afonso, auteur d'une très très belle étape également. Les Français nous font plaisir aujourd'hui avec Jordan Jégat également dans la roue de Brandon McNulty et de Tom Pidcock, avec Maxime Van Gils qui est toujours présent temps dans ce groupe également. Ils ne sont qu'à 10 secondes des hommes de tête, bientôt sous la banderole des 10 km.
12: Le problème de ce groupe de compte, c'est qu'ils attaquent chacun leur tour. Quand ça se regroupe, ça se regarde un petit peu, alors que les deux hommes à l'avant, eux, roulent régulièrement et ça, au minimum, maintient l'écart, voire augmente un petit peu leur avance. Donc les deux hommes de tête, eux, se posent pas de questions, ils se relayent. Maintenant, c'est un chrono de 10 km et derrière, ça pif, paf, poum, et tu te regardes un peu, tu perds une.
10: Après, ils vont se regarder à un moment ou à un autre, les deux hommes.
12: Mais derrière aussi, c'est ça le problème. Et oui, parce que j'espère qu'ils vont pas se regarder, parce qu'ils ont fait une superbe étape, ça a roulé très très vite. Maintenant, ils sont en train de faire gentiment le break. Faudrait pas se faire rattraper dans les 200 derniers mètres parce que tu te regardes.
10: Que l'écart est en train de prendre un peu d'avance. On est à 12 secondes d'avance pour les deux hommes de tête sur le groupe Pidcock, Vauquelin, Gégat, Braz, Alfonso, qui est en dernière position de ce groupe. Et il faut essayer de trouver un peu d'unité, essayer de prendre des relais à tour de rôle pour essayer de revenir sur les hommes de tête. Pour l'instant, ce n'est pas le cas, GG.
0: Non, c'est pas le cas. Et puis maintenant, on voit ce qu'on voulait presque pas voir, hein, c'est-à-dire un Wellens qui va peut-être se sacrifier, un Pidcock qui va rouler parce qu'il faut continuer à entretenir, mais on se livrera pas à fond. J'ai l'impression que le break est quasiment fait là pour les deux coureurs qui continuent à bien s'entendre. Attention à Harold Terada, membre de cette équipe Astana. Cette équipe Astana, depuis de nombreuses années maintenant et de nombreux tours de grands tours qui s'enchaînent, il y a toujours une victoire d'étape pour Astana. Hein. C'est souvent qu'ils mettent au fond. Ils sont toujours présents. C'est pas l'équipe la plus dominatrice, mais quand il faut mettre au fond, ils savent le faire.
13: Hein. Et on n'oublie pas qu'Harold Terada a gagné une étape de Paris-Nice. Il a fini dixième de Paris-Nice, donc c'est un très bon coureur et qui, pour l'instant, avec Mauro Schmidt, est en train de faire la différence. Derrière, il y a 12 secondes désormais et Tom Pidcock essaye de reprendre la barre de ses chasseurs, mais attention, il ne faut pas traîner, il ne reste
12: regardez
13: plus que 8 km.
12: Kevin Vauquelin qui se laisse gentiment décrocher du groupe, je pense qu'il ne va pas tarder d'en mettre une en passant à l'injection comme ça, et ça fait quelques kilomètres qu'il est derrière, qu'il laisse les coureurs qui ont pris des relais redescendre, se mettre devant lui, s'économise un petit peu, et au bout d'un moment il va se laisser décrocher et il va en mettre une de l'arrière. C'est peut-être la seule chance de reprendre les deux hommes en tête.
10: Ah mais bon, on va pas le laisser partir tout seul.
12: Ouais, mais si tu surprends de derrière et t'arrives un petit peu plus vite, des fois ça passe tellement vite que t'arrives pas à y aller. On va voir. En tout cas, Kevin Vauquelin, avec ses qualités de rouleur, pourrait éventuellement faire le jump et faire la jonction.
13: Ce qui pourrait être la meilleure opération pour Tom Pidcock, parce qu'on imagine que derrière, McNulty et Wellens essaieraient de revenir sur Vauquelin et pourraient combler l'écart. Tu crois pas, Gérard?
0: J'ai cette barre toujours en tête et ce temps de 15 secondes. Là, on y est. Ça y est, on y est. Là, à 15 secondes, un coureur seul sur deux coureurs qui s'entendent ne peuvent pas revenir. Entre 8 et 10, 10 secondes, 11 secondes, 5 et 10 secondes, on peut y arriver. Mais là, il suffit plus d'avoir la giclette. Il faut savoir rouler très vite, attaquer, sortir les autres et rouler pour entrer. Et là, ce petit jeu, c'est compliqué. 17 secondes maintenant. Je pense que la messe est dite. La victoire risque d'être devant.
10: Ils sont en train de s'enterrer. Les McNulty, les Wellens, les Vauquelin, les Gégat, les Braz, Afonso qui voient les deux hommes de tête prendre une avance peut-être définitive. 17 secondes. On est à 7 km de l'arrivée. On va aller voir une nouvelle fois Maria Azé sur la moto RMC. Je ne sais pas où elle se trouve. Maria, sans doute devant les deux hommes de tête qui s'entendent très très bien, Maria.
9: Non, je suis juste derrière le groupe de poursuivants, le groupe Vauquelin, Gégat, et en effet ça discute entre eux, on les voit s'échanger quelques mots, ce groupe de poursuivants, mais ça va être compliqué pour les 8 hommes de revenir sur les deux hommes de tête, parce qu'on a l'impression qu'ils ont quand même un peu de mal à s'entendre. Je suis juste derrière ce groupe là bien emmené par Tom Pidcock et par les UAE qui veulent évidemment cette victoire d'étape, mais ça semble très très compliqué dans les voitures, on sent que ça chauffe un petit peu.
10: Et l'écart qui monte, qui continue de monter, 19 secondes désormais pour Schmid et Terada qui sont en train de réaliser le hold-up du jour, mais ils ont magnifiquement bien joué le coup. Jérôme, on n'aura rien à leur reprocher, ce sont les autres qui se sont enterrés.
12: Oui, on n'aura rien à leur reprocher, et une attaque un peu en facteur de Mauro Schmid, des fois c'est pas toujours les plus spectaculaires, les attaques les plus spectaculaires ou les plus tranchantes qui payent finalement. Lui, ça castagne un petit peu, il a accéléré sur la droite de la route. Terada a vu le coup, il a tout de suite sauté dans la roue, les autres qui n'ont pas cru, ils sont tout de suite bien entendus. En fait, la clé, c'est dès que tu prends 3-4 secondes, si tu es plusieurs, comme eux, ils étaient deux, deux. Donc tout de suite roulés, ils sont tout de suite entendus, ils ne sont pas regardés. Ça a permis tout de suite de prendre 7-8 secondes. Et après, bah, derrière, ça commence à réfléchir un petit peu. Et voilà, l'écart grandit jusqu'à l'arrivée.
13: Et puis on n'a pas n'importe qui devant, hein, parce qu'on rappelle que Mauro Schmidt est champion du contre-la-montre de Suisse l'année passée, en 2025. C'est un très beau rouleur. Et que là, ils s'entendent vraiment à la perfection avec Harold Terada. C'est un duo suisso-colombien qui est en train, eh bien, de peut-être aller vers un moment incroyable, une victoire d'étape sur le Tour de France. Mauro Schmidt qui s'est imposé, lui, sur le Tour d'Italie. C'était en 2025 également. Victoire sur le Tour d'Italie. Non, c'était il y a plus longtemps, en 2021, lors de la 11e étape. Ils vont arriver dans quelques instants sous la banderole des 5 km. En temps parfait et toujours 19 secondes d'avance pour ces deux hommes.
10: Oui, car stabilisé en tête de course, 19-20 secondes à 5 km de l'arrivée, avec beaucoup de monde sur le bord des routes pour encourager deux hommes qui prennent leur relais tour à tour. Alors, à un moment, ils vont s'observer, mais ce sera aux alentours de la flamme rouge, ouais, pas avant. Hein,
0: donc, mais il n'y aura pas
10: 20 secondes à 1 km.
0: Il y a un élément qui peut parfois déclencher une observation plus longue, plus tranchante de la part de l'un ou de l'autre coureur. C'est une grosse différence au sprint. On sait que si l'autre est beaucoup plus rapide, on va dire attends, stop, moi t'es plus rapide, je passe pas, je regarde, je passe en dedans pour essayer de te contrer. Mais là, à ce petit jeu là GG, je sais pas toi quelle référence t'as, mais bien malin qui sait qui va plus vite des deux, parce que entre Schmidt et Terada, c'est des coureurs qui vont à peu près vite quand ils arrivent en petit groupe. C'est pas des fer à repasser au sprint, c'est pas non plus des sprinteurs purs, mais entre les deux il y a un sprint qui s'équivaut quasiment. Et donc on va collaborer et on va voir si jusque dans le final, de toute façon ils peuvent pas se regarder, ils le savent. Ensuite ils savent que de toute façon avec un circuit faux plat descendant comme ça, on va pas se surprendre. Donc on va se la jouer au sprint, ouais. Et à ce petit jeu là ça va être très serré.
13: Il va peut-être falloir se mouiller quand même. Vous pariez pour qui?
0: Moi je parie pour Terada, moi.
10: Schmidt, moi, tiens, voilà.
13: Moi aussi, Schmidt. En 3-1. Si tu gagnes tout seul.
0: Bah, en général, je suis plus nul l'été Paris.
13: Mais c'est quand même. Attention à l'attaque de Kevin Vauclin. Kevin Vauclin qui essaye lui aussi de partir, mais ça va pas très très vite. Et Jordan Jegat qui va prendre sa roue. On est là sur un terrain qui convient bien à ces deux garçons parce que ça grimpe quand même. Ils ont mis un petit écart. C'est bien joué. C'est Clément Brazafonso qui essaye de revenir, mais il n'y a plus grand chose dans les sockets du côté des autres garçons de ce groupe. Et un Pidcock ne veut pas y aller non plus.
0: Plap, il n'y arrive pas.
13: Bien joué de la part de nos deux Français. Ils n'y étaient pas. Il reste 4 km. Ils sont sous la banderole des 4 km. Est-ce qu'ils vont réussir à revenir sur les deux hommes de tête? Là, il y a un double duel. Et Terada avec Schmidt contre le duo français Vauclin, Jegat. Allez, messieurs, faut y aller, faut rentrer.
10: Allez, faut rentrer. 21 secondes d'écart pour l'instant. Écart inchangé avec les deux hommes de tête. Mais ils ont peut-être un peu plus de jus parce que ça fait un moment que les deux hommes sont devant. Est-ce qu'il y a une grosse différence d'état de forme à quelques kilomètres de l'arrivée, Jérôme?
12: Je suis pas sûr qu'il y ait un gros écart de forme. Par contre, il y a un gros écart normalement de puissance. Kevin Vauclin roule, même si Mauro Schmidt a été champion de Suisse du chrono, Kevin Vauclin roule quand même beaucoup mieux. Alors Jordan Jegat, c'est pas le meilleur des rouleurs, mais quand on est en fin de course comme ça, l'étape la plus longue du Tour, même s'il prend quelques relais à Kevin Vauclin, ça peut suffire. Mais tout est en train de se regrouper. Tom Pidcock, il marche vraiment très très fort.
13: Pidcock est très très revient. Mais Pidcock, quel était son intérêt? Lui, c'est grappiller des secondes désormais pour le classement général. Il revient sur les deux Français malheureusement et ça va à nouveau se regarder. C'est terminé cette fois sous la banderole des 3 km. Ce groupe se rejoint et devant, il y a 400 mètres d'avance pour les deux hommes, Harold Terada et Mauro Schmidt. Cette fois, ils ont quasiment course gagnée, 20 secondes d'avance. Le peloton lui est à 8 minutes 05 derrière. On n'aura pas de victoire française encore aujourd'hui. Décidément, on est à 13 étapes, toujours pas de victoire française.
10: Terada et Schmidt qui sont à 2 km 400 et qui commencent à s'observer. Il y a Terada qui est là, ça s'observe un peu quand même. Là, on est en train d'essayer de se piéger pour aller sur la ligne d'arrivée le premier. Mais derrière, il y a un équipier. Alors, je sais pas
12: si c'est Wallace. McNulty
10: qui est sorti derrière dans le groupe de.
13: Ouais, qui est bien sorti.
12: Avec, ça va vite, lui. Attention.
13: Attention, Maxime Van Gils qui repart derrière pour essayer de rentrer. Kevin Vauclin à nouveau. Il est fort. Il va pas falloir que ça se regarde de trop.
10: Ça s'observe devant.
13: Ils sont à 2 km. La banderole des 2 km. Attention, Terada et Schmidt, là, on compte ses coups de pédale désormais. Derrière, les poursuivants sont à 19 secondes. Si ça roule vite derrière, ça peut être chaud comme ça.
10: Non, ça roule pas vite parce que ça s'entend pas. Les uns après les autres tentent d'attaquer, mais il n'y a pas d'entente. Et pour revenir sur les deux hommes de tête qui sont désormais à 1 km 700, l'écart est de 18 secondes entre les deux.
12: Terada est bien sympa.
0: Ouais, le long, trop long relais de Terada là entre les 2 km. et les 1 km 500 Terada n'est pas passé. Schmidt a priori a jugé être moins rapide que le Colombien et pour l'instant le Suisse ne passe plus. Attention à ce petit jeu, 1 km 200,
13: c'est long, hein.
0: Et encore long.
13: Il faut pas trop se regarder quand même. Si derrière il se décide à relancer encore 17 secondes, c'est pas beaucoup. Faut pas
0: arrêter Terada là. Il faut qu'il arrête Terada de rouler comme ça. Il faut qu'il fasse passer le Suisse parce que de toute façon, s'il roule comme ça avec le Suisse dans la roue, il va perdre.
10: La flamme rouge du dernier kilomètre pour les deux hommes de tête. 18 secondes sous la banderole du dernier kilomètre. La flamme rouge.
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13: Et attention à Tim Wellens qui est ressorti et qui est vraiment pas très très loin des deux garçons. Il pourrait bien se faire piéger s'il se regarde trop. Derrière, c'est Kevin Vauclin qui essaye de rentrer. Ils ont un petit peu d'avance, toujours 15 secondes sous la banderole du dernier kilomètre. Tim Wellens qui est parti en chasseur. Si ça se regarde trop entre Terada et Mauro Schmidt, il pourrait revoir arriver un boulet derrière. Ils ont quand même de l'avance, mais ça se regarde. On est sur la piste. Terada, le Colombien, avec Mauro Schmidt, le Suisse. Et s'il y avait une victoire suisse aujourd'hui, ici, dans le territoire de Belfort, alors qu'on est tout près de son pays.
10: Eh oui, on est tout près de son pays, mais les deux hommes qui s'observent derrière, ça roule très fort avec l'un des équipiers de Pogacar, qu'on va voir arriver vite, là, dans ce virage à droite, à 100 mètres. Parce que là, ils sont à 500 mètres, mais ils n'avancent plus.
0: Alors là, l'erreur fatale, hein. Ça fait 500, 1 km que Schmidt est dans la route Terada et aux 400 mètres, il vient passer devant. Alors là, c'est maintenant Terada qui est le mieux placé.
13: Attention, ça arrive derrière. Ça revient derrière avec Tim Wellens et le démarrage de Terada. Il fallait mieux le placer parce que derrière, Tim Wellens n'était pas loin. Et attention, le sprint est lancé avec Pidcock, avec Wellens derrière. Ça va jouer entre Mauro Schmidt et Terada sur la ligne. Il va rien y avoir. Et c'est Mauro Schmidt qui s'impose devant Terada. Victoire suisse. Il est tout près de son pays ici à Belfort. Et derrière, eh bien, les garçons qui étaient dans l'échappée vont mourir à 3-4 secondes. La victoire de l'équipe Jayco.
10: Jayco Alula et Mauro Schmidt qui s'impose ici devant Terada. Ça s'est joué à rien pour que McNulty revienne derrière et Vauclin également qui doit terminer 4e ou 5e de...
12: Je pense Pidcock 3e et Van Gils 4e à mon avis à vérifier, mais ils ont couillu quand même Mauro Schmidt, hein, presque fait du surplace. Au kilomètre, ils avaient 15 secondes d'avance à la flamme rouge et sur la ligne, il y a 3-4 secondes d'écart. Et ben, ça a été payant pour le coureur suisse de la Jayco Alula. Ils nous ont fait peur. Hein, ils nous ont fait peur.
10: C'est Pidcock, effectivement, qui termine 3e de l'étape. Terada, 2e. Et Pidcock arrive avec un retard de 2 secondes. Hein, ça s'est joué sur le fil. Hein.
12: Ils ont perdu 13 secondes en 900 mètres. Hein, oui, ils sont sacrément regardés.
0: C'est incroyable d'avoir. Voilà, chapeau au vainqueur, mais alors il a très très mal manœuvré. Et on le savait, on l'avait dit dans les deux derniers kilomètres, ces deux coureurs ont un sprint quasiment équivalent. Bah, là pour le coup c'était très très serré, ça s'est joué au cuisseau quoi. On a senti que à la fin il y avait plus d'énergie ni pour l'un ni pour l'autre, chacun quasiment à côté de la route et ça s'est battu jusqu'au bout.
13: Mais il a quand même encore la force Mauro Schmidt quand il voit qu'il gagne.
10: Kevin Vauclin qui est avec Kevin Morand.
15: On était là. Non, après c'est un fait de course. Voilà, il y avait un surnom avec Luc Plap et Mauro Schmidt. Ils ont réussi à très bien jouer. Bon, c'est parti on s'est un peu enterré. Je pense qu'en fait d'avoir deux UAE nous a un peu mis le bordel tout simplement. Et c'était compliqué de manager dans le final. J'ai essayé tout ça, mais bon voilà. Tout le monde regardait un peu Tom Pidcock hein, parce que c'est pour le classement général. C'était pas facile à gérer comme final. Comment tu la journée? Je me sens vraiment bien, de mieux en mieux. Hein. Là, si j'ai attaqué au pied de la bosse, c'est pas pour rien. Et bon, là en haut, j'ai un peu plus mal à la gueule. Mais les jambes reviennent. Il y a encore une échappée, on était dedans, avec Joshua et moi. On a essayé de se battre pour la victoire. Voilà, malheureusement, je ne mets pas au fond, mais je pense qu'on peut retenir le positif et à l'attaque, vigilant. Voilà, c'est une course, des fois on loupe le coche pour ne serait-ce qu'une seconde.
16: C'est hyper déséquilibré comme lutte quand il y a 4 coureurs d'une même équipe.
15: Alors je pense que vu le groupe qu'on était, d'avoir pas mal de coureurs qui étaient beaucoup. Alors oui, il y a eu 4 Jayco à un moment donné, mais après d'une fois dans les bosses, ça s'est décanté au fur et à mesure. Matthews a pété. Voilà, ils ont très très bien joué, tout simplement. Ils avaient un surnombre, ils ont réussi à rouler à l'avant mais pas trop pour le groupe derrière, attaquer au bon moment. Et Luc Plap a fait un très gros boulot. Voilà, je pense qu'on peut leur tirer un chapeau et c'est une victoire méritée.
10: Kevin Vauclin qui termine 6ème de l'étape, avec les 3 Français qui terminent l'un derrière l'autre.
13: 6-7-8, voilà, c'est sans doute la place des Français, malheureusement. Après 13 étapes, à nouveau les Français qui n'arrivent pas à l'emporter sur ce Tour de France.
10: Alors, dans combien de temps l'arrivée du groupe Maillot?
13: Il y avait 8 minutes, hein, 8 donc minutes. D'ici 4-5 minutes à peu près, 4 minutes.
10: Ok, on va s'interrompre quelques instants, on revient, normalement, on espère revenir avant l'arrivée du peloton Maillot Jaune, à tout de suite.
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10: En direct de Belfort, au terme de la 13e étape du Tour de France, elle est terminée, mais enfin pas pour tout le monde, puisque Tadej Pogacar et tous les grands favoris du classement général n'ont pas encore terminé cette étape, mais ça ne saurait tarder. Pierre-Yves, ils sont dans le dernier kilomètre désormais.
13: Oui, et même quasiment le dernier virage, toujours emmené par les Bahreïns avant ce dernier virage, et finalement par les équipiers de Remco Evenepoel et de Florian Lipovic pour essayer de limiter la casse avec Quinn Simons également, qui donne un petit relais. Remco Evenepoel en deuxième position de ce peloton. Tadej Pogacar pas très loin également, en sixième position derrière Adam Yates. Le peloton qui va terminer donc cette étape pour essayer de limiter la casse. On va connaître le temps, 7 minutes 34 après les hommes de tête. Donc voilà un beau rapproché pour deux garçons à l'avant, Tom Pidcock, mais également le français Jordan Gigat. On aura le classement général dans quelques instants.
12: Il y avait 7 minutes 43, je crois, entre Remco Evenepoel et Tom Pidcock, pardon. Donc je pense que
10: il devrait tenir.
12: Il
13: prend 4 secondes de bonification.
12: Ouais, mais ça va pas suffire. Je pense qu'il va être quatrième, Tom Pidcock, ce soir, à vérifier.
10: Evenepoel, à 4 secondes a priori d'Evenepoel. Donc belle opération évidemment pour Tom Pidcock, même s'il n'y a pas la victoire d'étape après laquelle il courait. Et vu la forme qu'il avait aujourd'hui, franchement, c'est presque décevant pour lui. Mais il s'est fait piéger. Comme tous nos Français qui étaient dans le coup aussi, on en avait trois dans le final, et bien aucun des trois n'a réussi à scorer, à mettre la balle au fond. C'est un peu décevant, un peu tristonné, même s'ils ont fait une très belle étape, mais ils se sont fait piéger comme les autres.
0: Ouais, ils se sont fait piéger. Malheureusement, j'ai l'impression qu'on se surveille entre Français, qu'on se court un pas dessus, parce qu'on n'a jamais vu un Français ramener le groupe sur les autres. Mais on a combien de fois on a vu dans le final GG attaque de Vauquelin et Gégat dans la roue? C'est quand même arrivé souvent, et c'est dommage, parce que quand on a des coureurs aussi talentueux que Jordan Gégat et Kevin Vauquelin, on peut se parler aussi entre Français, on peut se dire quand il y en a un qui va, l'autre il va pas, on laisse faire et on voit. Là, ça n'a pas été le cas. Alors ils ne portent pas le même maillot et on ne court pas en équipe nationale, ça je l'accorde bien, sachant que c'est des potes qui vivent tous les deux à Nice, donc ils se connaissent très bien tous les deux. Bon, on n'a pas su faire une entente un peu cordiale entre Français, et on s'est fait tréfler par un Suisse et un Colombien. C'est dommage, parce qu'ils avaient les moyens de l'emporter aujourd'hui. Gégat était très fort, et Kevin Vauquelin aussi.
12: Ouais, je sais pas. Moi, je pense qu'ils ont été battus par plus malin, pas par plus fort, mais par plus malin en tout cas. Parce que quand Vauquelin sort avec Gégat, peut-être qu'ils se sont parlé pour sortir les deux et pour bien s'entendre tout de suite, mais c'était pas suffisant. Ils ont fait un petit break, ils ont pas réussi vraiment à distancer les poursuivants et à revenir sur les deux hommes de tête. Voilà, comme l'a dit Kevin Vauquelin tout à l'heure, Jaco Alula est en surnombre, ils ont bien couru. Mauro Schmidt est devant, mais Luc Plap a fait un gros travail derrière pour aller chercher tous ceux qui tentaient de s'échapper. Voilà, c'est compliqué dans ce final-là. Et après, à part Kevin Vauquelin qui a des grosses qualités de rouleur et une petite pointe de vitesse, Jordan Gégat et Braz Afonso avaient aucune chance dans une arrivée comme ça, un peu faux plat descendant et où il faut une bonne pointe de vitesse. Voilà, ils étaient devant, ça c'est déjà très bien, mais je pense que c'était pas le meilleur profil pour nos Français.
10: On va rappeler le résultat de l'étape et les premières places du classement général, puisque celui-ci évolue, non pas pour le maillot jaune. Ça y est,
13: je les ai, donc je vais pouvoir vous les donner dans un instant. Je vais vous en redonner d'abord le classement de l'étape avec Mauro Schmidt, donc le Suisse, qui s'impose devant Harold Terada, avec Tom Pidcock qui termine à 2 secondes mais qui récupère 4 secondes de bonification. Maxime Van Gils 4e, Brandon McNulty 5e, le trio français Kevin Vauquelin, Jordan Gégat, Clément Braz Afonso 6, 7, 8, Tim Wellens 9e et Luc Plap est 10e. Au classement général, ça bouge, puisque Tadej Pogacar est toujours leader devant Jonas Vingegaard et Remco Evenepoel. Remco Evenepoel, il est à 4 minutes 06 et désormais à 4 minutes.

0: dans le top 5 au soir de cette étape. Il a sacrifié des coureurs qui auraient peut-être pu l'accompagner beaucoup plus longtemps, hein, notamment Quinten Hermans sur un terrain comme celui-là. Ouais. Si tu le fais pas rouler, il peut jouer.
1: Je vais te couper. Romain Asselin est avec quelqu'un que tu connais, Jean-René Bernadot.
2: Romain. Jean-René, on a vu un Jordan Jegat très en jambes. Nicolas Breuillard aussi dans le coup aujourd'hui. D'où la déception ce soir à l'arrivée.
3: Ouais, faut pas exagérer. Le haut niveau, le Tour de France, une victoire au Tour, c'est le Graal. Des Pidcock, quand même le vainqueur de l'Ouest, un beau vainqueur. Mais Jordan a une réaction d'un champion. Il l'a voulu cette victoire, mais c'est pas le plus rapide au sprint non plus. Alors je pense qu'il peut être fier plutôt que déçu, mais voilà, j'aime bien sa réaction de champion.
2: Qu'est-ce qu'il a manqué pour aller jouer la gagne avec ceux de devant?
3: Il faut que les planètes soient alignées, il faut du sang-froid. Voilà, Turgis, il y a deux ans, c'était l'énerve, il n'a pas craqué, il n'a pas fait d'erreur. Mais c'est compliqué, hein. Il y avait quand même un gros groupe avec des grands coureurs. Quand il y a des Pidcock et des Mauro Schmidt, voilà, c'est quand même pas simple quand on est Jordan Jegat, qui n'est pas un vrai sprinter non plus. Hein. Alors, et puis le final, il n'y avait pas trop d'hésitation à voir. Voilà, il est déçu, mais moi je ne le suis pas.
2: Jean-René, c'est une fierté de voir que l'équipe se montre là aussi dans un contexte qui est spécial pour vous, en recherche d'un sponsor pour la saison prochaine.
3: L'équipe n'a jamais déçu le Tour de France, on a toujours été à la hauteur. Depuis 25 ans, on a eu des maillots jaunes, des victoires, des maillots à Paris, et on continue, et c'est pas une surprise. Stéphane Delo et moi, on a été maillots jaunes, on a le Tour de France dans les tripes, on sait le préparer, on sait comment le dire, comment cette saine humilité, pour réussir, cette humilité, c'est un peu ce qui manque aussi aujourd'hui dans le vélo, mais nous on l'a, pour que nos coureurs s'explosent pas, et puis qu'au fond d'eux, secrètement, aient des ambitions.
2: Maintenant déjà projeté vers l'étape de demain?
3: Oui, oui, tous les jours, le Tour va changer, et puis il y a quand même... Et quand même, le 150e kilomètre, on était à plus de 50 de moyenne. Et ça, ça laisse des traces.
2: Merci beaucoup, Jean-René.
1: Jean-René Bernadot, le créateur de cette équipe Total Energy, qui disait ça fait 25 ans qu'on est dans le Tour. Effectivement, tu as fait partie des équipes de Jean-René par le passé. Jérôme, je te sens un peu chagrin, là, non?
0: Ah, pas du tout, non.
1: Ah bon, ça va, tout va.
0: Ah, mais si ça plaît à Jean-René d'avoir fait 5e, 6e aujourd'hui? Bah, tant mieux, s'il est satisfait, c'est bien. Jordan a fait une belle étape. Des sixièmes places, je pense que dans l'équipe, il en a eu un paquet. Il n'a pas toujours eu des réactions comme celle-ci. Donc tant mieux, il est heureux d'être content, content d'être heureux. On est heureux pour lui.
4: Ok. Tu trouves qu'il devrait y avoir un peu plus de frustration Français, là, et chez tous ceux qui terminent 2, 3, 4, 5, 6, 7, 8, oui, finalement.
1: Enfin, peut-être pas 2, mais 3, à partir de 3, ouais.
4: À 2, il y a aussi de la frustration.
1: Ouais, bien sûr.
0: Tu es manager d'une équipe... sur le Tour, qui allait à la recherche a priori d'un partenaire pour la sauver, cette équipe, que tu as un coureur comme Jordan Jegat, que tu as bousculé quand même avant, hein, que tu as presque menacé de ne pas venir au Tour s'il signait ailleurs.
4: Il avait signé ailleurs.
0: Jordan fait une belle étape, mais il est peut-être parmi les plus costauds de ce groupe. Il fait 6-7 et il dit qu'il est content pour lui. Bon, bah tant mieux. Maintenant, moi, je le connais par cœur, Jean-René. Je sais aussi comment il peut fonctionner. Les histoires de signature de Jordan Jegat sont encore dans un coin de la tête. Et c'est aujourd'hui une satisfaction de pas de pas le voir gagner, mais de se dire que il faut rester concentré jusqu'au bout. Le Tour de France mérite toutes les attentions, et peut-être qu'il se dit que s'il n'y avait pas eu de tergiversation pré-Tour de France, il aurait peut-être été plus costaud. Il faisait peut-être pas les bons choix, Jordan, mais il fait une très belle étape. Que vouliez-vous qu'il fasse de plus? Je pense que d'avoir une réaction autre que son manager aurait été plus sympa, mais on le sent qu'il y a une distension entre les deux, et de toute façon on a quand même plutôt compris que Jordan Jegat avait déjà donné son accord dans une autre équipe, et c'est pas fait pour arranger les choses, ouais. Surtout quand on est un coureur de Jean-René.
4: Oui, mais ce qu'on peut reconnaître à Jordan Jegat, c'est qu'il passe pas du tout à côté de son tour pour l'instant. Il est 11e, l'année dernière il finit 6e, donc c'est bien.
0: Je suis en train de dire l'inverse. Ouais, ouais. Je suis en train de dire l'inverse. Jordan fait un très beau tour, mais je le sens pas ultra soutenu par le reste de l'équipe.
4: Non, mais alors l'autre surprise, on aura peut-être l'occasion d'en rediscuter, Christophe, dans les prochains jours, c'est qu'à la même époque, il y a un an, on avait dans ce studio Emmanuel Hubert qui appelait à l'aide.
1: C'est la même situation que aujourd'hui.
4: Et qui alertait tout le monde. C'était urgence, c'était les sirènes. Aidez-nous parce que l'équipe va disparaître. Ce qui s'est passé d'ailleurs quelques mois plus tard. Et là, il doit pas y avoir trop d'inquiétude. Il doit y avoir une annonce très certainement à venir, parce que on sent pas Jean-René Bernadot complètement
1: inquiet. Que dit Radio Peloton concernant justement le...
5: C'est pas Radio Peloton, hein. Moi j'ai écouté une interview de Stéphane Holo chez nos confrères de Bistro Vélo, ça devait être après le Dauphiné à peu près, dès qu'il allait avoir une annonce.
0: Pendant le Dauphiné.
5: Pendant le Dauphiné, donc on attend toujours l'annonce.
1: L'annonce, c'est souvent dans les journées de repos.
5: Oui, mais enfin, si t'as quelque chose, tu l'annonces, parce que tu sais comme nous, Christophe, que les contrats, c'est fini de signer à la deuxième journée de repos.

0: après le tour, tout ça, c'est fini. Donc s'ils avaient quelque chose, ils l'auraient déjà annoncé, à mon avis.
1: Moi, je suis vraiment inquiet. S'il n'y avait rien, il faudrait qu'il appelle à l'aide, justement.
0: Ouais, c'est pas le genre de la maison.
2: Il a toujours fait ça. D'un côté ni de l'autre, d'ailleurs. En silence, Jean-René.
0: Oui.
2: Et jusqu'à présent, il a toujours trouvé les sponsors, souvent au dernier moment.
0: Oui.
2: Mais ça fait quand même 25 ans qu'il a une équipe. Alors évidemment,
0: bien sûr. Et on souhaite qu'elle continue, cette équipe.
1: Bien sûr. Stéphane Leloup est arrivé dans cette équipe, en gros, on pensait que c'était avec un sponsor, logiquement.
0: Ben, on pensait, mais pour l'instant, on n'a pas vu de sponsor non plus. Hein. Moi, j'ai attendu très longtemps. J'ai fait équipe sous les ordres de Stéphane Leloup. Hein. J'ai attendu très, très longtemps parce qu'il me disait si toi, tu t'en vas, mon équipe est foutue, je ne vais pas pouvoir trouver de sponsor. J'ai attendu. Alors, c'était une autre époque, c'était 2012, mais j'ai attendu jusqu'à la fin du tour. Ça n'a pas marché. Moi, j'ai fait rester sur le carreau aussi. Hein. Tout le palmarès que tu as, après, tu vas dans les équipes qui veulent bien prendre toi. Je ne parle même pas d'aspect financier. Donc, en général, surtout dans le cyclisme actuel, si tu as quelque chose, tu l'annonces avant le tour, pendant le tour, en tout cas le plus vite possible, parce qu'il te faut des coureurs. C'est quand même des coureurs qui te font ton équipe.
1: Il y a une jurisprudence du côté de Jean-René Bernardeau, c'est que voilà, c'était le discours aussi avec Thomas Vauclair. Ça s'est joué à la dernière heure, à la dernière minute. Donc voilà, ça peut jouer des tours. On l'a dit aussi.
0: Mais c'est pas la jurisprudence Jean-René Bernardeau, c'est la jurisprudence Thomas Vauclair. Parce que si Thomas Vauclair part avant, signe avant, c'était plié.
1: Le dernier jour, il allait signer. Il allait signer.
2: Il avait le stylo dans la main. Il n'a pas signé. Finalement, et l'équipe de Jean-René a pu continuer avec un nouveau sponsor.
3: Et pour revenir sur le cas Jegat, il y a un vrai sujet sur les discussions et les paris de parole de ses patrons, parce qu'on a dit à Jordan, tu ne viendras pas sur le tour si tu as signé ailleurs. Donc a priori, il est en discussion, il n'a pas officialisé, puisque c'est le 1er août. Et là, ils ont raison. Le mercato attaque au 1er août. Moi, j'ai juste envie de vous dire aussi, messieurs, je suis à peu près persuadé que si Jean-René ou Stéphane Leloup, je crois plus en Jean-René de ce côté-là pour sauver l'équipe, ils trouvent un sponsor demain, quel que soit le sponsor. Croyez-vous qu'une boîte de 25 millions d'euros, 30 millions d'euros va se réveiller aujourd'hui pour dire on va prendre l'équipe? Non, ce sera forcément un sponsor.
2: Non, pas se réveiller, mais il y a sans doute des discussions.
3: Pour sauver l'équipe, d'accord. Aujourd'hui, Jordan Jegat...
2: Tu as connu cette situation.
3: Bien sûr, et moi j'ai pas réussi parce que je me suis fait enfler, et puis j'ai peut-être été mauvais. Pas de problème, il y a des gens brillants, a priori, tous les deux le sont. Donc deux brillants, ça va faire génial. Sauf que si Jordan Jegat...
2: Enfin, Jean-René, pour l'instant, jusqu'à présent, a toujours sauvé son équipe.
3: Et il n'a pas eu besoin de Stéphane Leloup.
2: Ouais.
3: Toujours sauvé tout seul. Le cas Jegat, il a une proposition de contrat, certainement sur la table. Est-ce que, quand ils auront trouvé ce sponsor, ils redonneront la même proposition à Jordan Jegat? Je vous le mets en mille. La réponse est non. Donc, Jordan Jegat doit faire son tour avec ça et sa décision de choisir sa future équipe, et qu'il la choisisse vite, à mon avis.
2: Et pour l'instant, ça ne l'a pas empêché Jordan Jegat de faire un très beau tour, même si aujourd'hui, il termine que 7e. Enfin, il était dans le coup, et il est dans le coup souvent, et au classement général, il va faire un beau rapproché aussi.
3: 11e.
2: Aujourd'hui,
3: il fait un super tour pour le moment.
0: 11e du classement général, et je pense qu'aujourd'hui, il n'a pas grand-chose à se reprocher, parce qu'un coureur comme Jegat, si t'es fort, c'est dans la bosse que tu sors tout le monde ou le maximum. Mais personne, dans la bosse, ils étaient tous du même niveau. Pidcock a fait plus d'efforts, il était peut-être au-dessus. Mais une fois que la bosse était terminée, une fois que les coureurs ont franchi le sommet du ballon d'Alsace, c'était terminé pour Jordan Jegat déjà. Et pareil pour Bras Afonso, ils ont fait une super étape, mais le profil, le reste de l'étape leur convenait pas.
3: On peut même ajouter que c'est l'équipe qui fait un très beau Tour de France. L'équipe de Jean-René,
2: on les voit à l'attaque tous les jours.
3: Un très beau tour.
1: La Broyat aujourd'hui.
3: Ils sont à la hauteur de où on peut les attendre. Évidemment, ils ont mis au fond il y a deux ans avec Anthony Turgis, parce qu'Anthony a du talent et sans le vélo et plus le vélo. L'an dernier, Jordan est passé tout près, mais cette année, moi je trouve qu'ils font un très très beau tour. Vu la situation, les coureurs sont très bons, et ça, il faut leur tirer un grand coup de chapeau.
2: Franchement, c'est l'une des meilleures équipes françaises depuis le début de ce tour. Bon, après, ils jouent pas dans la même cour, par exemple. Décathlon joue le général, donc on les voit pas trop.
0: Mais leur registre, Obama FDJ sont à l'avant aussi.
2: Ils sont là.
0: Cofidis, c'est un peu plus dur, faut bien.
2: Il y a plus. Est-ce encore une équipe française, Cofidis? Ils ont deux coureurs français, je crois. Hein,
0: oui, mais voilà, on va dire licence française.
3: Ils passent à travers. Je ne vais pas leur dire.
2: Tiens, écoutons Tadej Pogacar, le maillot jaune du Tour.
4: But again, you went flat out. You all went flat out over 50 kilometers an hour during the first 3 hours of racing. That must be demanding.
3: Yeah, it was. Aujourd'hui, ça a été encore une étape ultra rapide.
5: Yeah,
3: une fois encore plus de 50 km/h dans les trois premières heures de course.
4: I suppose it's pretty tense for you as the yellow jersey to have to understand what's going on at the front, especially when you have groups.
3: Vous aviez les informations de ce qui se passait à l'avant pour défendre ce maillot. Vous aviez évidemment, ça. dit qu'il y avait 50 coureurs devant.
5: Oui,
3: on avait toutes les informations. Je pense que l'étape a été vraiment bien managée par les coureurs nous-mêmes et puis par les directeurs sportifs. On savait que ce serait une journée compliquée aujourd'hui, mais c'était évidemment une journée difficile pour tout le monde, finalement. Et puis, finalement, j'ai passé une bien meilleure journée que ce que j'attendais.
5: Ouais,
3: c'était bien d'avoir pour nous Tom Pidcock devant, puisque les autres équipes allaient forcément s'affoler de l'avoir devant. Et c'est ce qui s'est passé dans les 30 derniers kilomètres, il y a eu d'autres équipes qui sont venues contrôler. Demain, c'est l'étape du Markstein. Pour vous, c'est une très belle étape, un très bon souvenir. Oui, le Markstein est un très bel endroit. Je me projette demain.
5: Enjoy the crowds.
0: Merci.
3: Et je vais tâcher de kiffer cette journée.
1: Enjoy, kiffer, ça va.
3: À noter que je vais vous le dire clairement, j'ai plus de mal à traduire les questions du français Sébastien que les réponses du Slovène Tadej Pogacar.
1: Et que pensez-vous?
2: Son accent d'Oxford, sans doute.
1: Du visage de Tadej Pogacar. Ouais, il est fatigué quand même.
2: Heureusement qu'il est fatigué. Tout le monde est un peu cramé quand même.
3: Il avait le petit rictus du quand il lui a parlé du Markstein, il avait un petit rictus de sourire, tu sais.
2: Ouais.
3: Et ça, je serais les adversaires. Bon. Chez les adversaires, je suis un peu inquiet quand même. Demain, j'y vais pas dans l'échappée, je dis. Je sens pas l'histoire.
2: Très bien. 17h56, donc Pogacar toujours maillot jaune de ce Tour de France avec 3 minutes 36 d'avance sur Vingegaard, 4-06 sur Evenepoel. Et donc le nouveau quatrième de ce Tour de France, c'est Tom Pidcock qui est quatrième à 4-15. Ayuso suit. Paul Sexas est sixième, il perd une place, il est à 4-35. Mais enfin, il est évidemment en position de jouer demain dans la cour des grands, on l'espère. Évidemment, on rappelle aussi la victoire de Mauro Schmid. Tiens, on va écouter Mauro Schmid, le vainqueur suisse de cette 13e étape. Non?
4: Last year in Toulouse, finally you have your stage success.
3: Deuxième l'an dernier à Toulouse, ça y est, finalement vous avez votre étape.
5: I can't believe it at the moment.
3: Ah, je crois pas, j'y crois pas en ce moment, j'arrive pas à y croire.
5: From the start,
3: c'était un jour incroyable depuis le début. On était vraiment depuis le début très collectif avec toute l'équipe devant. On est passé à côté depuis quelques jours.
5: And then, I felt really good from the start, but it was
3: et je me suis senti bien depuis le départ. Et puis ça a été à fond depuis le début.
5: Also, the boys came from the back, so I could just sit on. So
3: quand le groupe de l'arrière entrait de l'arrière, j'ai pu souffler et préserver mon énergie.
2: Voilà, Mauro Schmid, le Suisse vainqueur de l'étape, de cette 13e étape aujourd'hui. Il s'impose avec un super numéro dans le final. Il s'impose devant Terada. Merci, messieurs. On se retrouve tout à l'heure à 19h sur la radio 100% route. Hein, le linéaire, ce sera demain pour l'after à partir
1: de 19h-20h,
2: puisque la Coupe du Monde va s'achever ce dimanche soir. Et ce sera d'ailleurs la dernière, dans un instant, de Rotten sans flamme, la dernière de la saison. Profitez-en. Après, Jérôme va se faire dorer au soleil, je ne sais où, dans un paradis, sans doute au bord d'une mer azur. Bonne soirée, à demain pour la 14e étape. Et quelle étape demain nous attend avec le Markstein au programme. Bonne soirée, ciao.
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10: 17h59 sur RMC, la dernière de Rotten sans flamme dans un instant, juste après un point sur vos conditions de circulation avec Loïc Rousseval. Bonjour Loïc.
11: Bonsoir à tous. L'infotrafic avant 18h sur RMC. Ce vendredi, classé rouge par bison futé dans le sens des départs sur un large quart nord-est du pays et orange dans le nord-ouest ainsi que sur le pourtour méditerranéen concernant les retours. Des bouchons ce soir en région lyonnaise, notamment sur la 7 entre Lyon et Vienne et après Porte-les-Valences. C'est rouge au nord de Rennes et de Metz. C'est noir à l'ouest de Toulouse. Enfin, ça coince dans l'extrême sud sur la 9 et sur la 709 à Montpellier. En région parisienne, des bouchons au nord et au sud du boulevard périphérique, mais aussi sur la 6B et la 86, au niveau d'Antony, sur la partie extérieure de Gennevilliers et de Colombes, par exemple. Et des véhicules en panne par endroits, ainsi que cet accident sur la 15 dans le sens Paris-Province, un véhicule léger et une moto impliquée, la voie est fermée à gauche. Un accident également en prenant la direction du sud sur la 6. Entre Savigny-sur-Orge et Viry-Châtillon. Bonnes vacances si vous avez la chance d'en profiter et prudence sur les routes. Bon courage à tous.
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12: Génial, comme Rotten sans flamme. Bonsoir à tous, bienvenue dans Rotten sans flamme. On finit l'année. On finit l'année aujourd'hui. C'est tout droit, du moins non, on a pris le mur. Donc maintenant c'est tout droit vers la gauche, vers la route des vacances. En tout cas, on va se régaler pendant 2 heures en votre compagnie. Vous êtes nombreux sur les routes. Faites attention et surtout restez à l'écoute des RMC, à l'écoute de Rotten sans flamme, parce qu'on a une magnifique équipe pour clôturer cette formidable année avec Benoît Boutron.
15: Hein, laborieux. Hein.
12: Salut Benoît.
10: Salut Jérôme, salut à tous.
12: Ouais, Benoît.
10: Ah bah ça va, on a un beau plateau pour la dernière. Alors, magnifique.
12: Écoute, on a un beau plateau, vous venez de l'entendre, c'est Manu Petit à gauche. Salut.
15: Bonjour
10: Manu.
15: Tout le monde.
10: Ah, salut Manu. Ah, Manu.
15: Un grand départ en vacances, donc effectivement, faites attention sur la route.
10: Écoutez-nous, prenez le temps.
15: Respectez. Respecter
12: les conditions.
10: Les limitations de vitesse.
15: Le code de la route, déjà.
10: Ouais,
15: ça serait bien. Ça serait bien de.
12: Bah oui, oui. Bah, c'est 130, c'est 130, c'est 110, 130. C'est 110.
10: Tout à fait.
12: Voilà.
10: 90, si 90.
12: Il y a des radars.
15: De repos.
12: Après, vous pouvez mettre Waze. Normalement, les radars, ils sont annoncés. Donc, voilà.
10: Donc, bon,
12: après, vous pouvez vous libérer avant.
10: Non, mais il faut respecter les limitations.
12: On est avec Soulé. Tiens,
16: salut
12: Soulé.
16: Salut les amis.
10: Ça va, Soulé?
16: Eh ben, ça va très bien. Hein.
12: Alors
16: déçu. Mais pourquoi tu l'es à gauche vous avez pris un mur.
12: Parce qu'on a pris le mur mardi.
16: Ah, ouais, toujours,
12: puis il est taquin en plus.
16: C'est pas encore fini.
12: Non, mais t'as
16: vu. Il y a une petite médaille de
15: bronze. Ah oui, la médaille de bronze. On a pas pu gagner contre l'Espagne. On avait que des matchs d'entraînement avant.
12: Ah, tu vas nous dire que la médaille de bronze, ça peut améliorer notre Coupe du Monde.
16: C'est une médaille. On va enlever un petit trophée, une petite finale.
12: Tellement la médaille, elle est.
15: On fait déjà le thème là.
16: Non, la technique.
10: Il a dit c'est à gauche.
12: Relativement expéditif.
16: Parce que depuis le début de la compétition, il disait que c'était tout droit.
10: Oui,
16: il a dit à gauche.
12: Bah, ouais.
16: C'est pour ça que je voulais savoir pourquoi.
12: Ils sont tous partis à gauche.
10: Ouais, c'est bizarre.
12: Il y avait un mur.
16: Attends, c'est plus on.
10: Ah si, c'est on. On assume, bien sûr.
15: Bah non. C'est nous.
16: Les commerces, c'est eux.
12: Comment? Mais moi, je suis argentin depuis le début.
16: Ah non, pardon.
10: Le pire, c'est que c'est vrai.
12: J'ai kiffé.
15: Mais c'est vrai, t'as une mentalité, toi.
12: Argentina,
15: toi, chambres.
12: Vamos, vamos, Argentina. Vamos, vamos, Sagania.
15: Ça va, t'es, je te jure.
10: Un grand Rotten sans flamme pour la dernière de la saison.
12: Allez, on va l'avoir.
10: C'est l'occasion pour nous de vous remercier pour votre fidélité. Les audiences sont excellentes, donc merci à tous. On remercie également tous ceux qui étaient impliqués sur l'émission.
12: Ah, bon, bah,
10: et les reporters qui nous ont fait
15: livrer des preuves.
10: Bah, bien sûr qu'on a des preuves avec Jérôme. On a reçu les audiences la semaine dernière. Elles sont excellentes.
15: Bien,
10: De quoi? Meilleur quand t'es pas là.
12: Ouais, c'est fou. Justement.
15: Eh ben, vous allez vous en parler, les gars.
12: Ah, bah tant mieux, on en parlera après.
15: Moi, je suis à droite, pas à gauche, mais à droite.
10: Non, Manu, on adore quand t'es là et ça fait toujours de bonnes émissions.
12: Non.
10: Rotten se chauffe à 19h. On va parler de la finale de Coupe du Monde.
12: Manu, il est dans le sud, là.
10: Est-ce que l'Espagne va éviter le piège argentin? 32-16 pour débattre avec nous de cette finale. Voilà. Et autre thème sur l'Argentine à 19h45, est-ce que Léo Messi mérite d'ores et déjà le Ballon d'Or?
12: Léo.
10: Est-ce qu'il est pour lui cette année? Est-ce que deux mois de Coupe du Monde, ça suffit à aller chercher un ballon d'or?
17: C'est la question. Vu les temps qui courent, je pense même que deux semaines, ça suffit.
18: Quel joueur.
10: C'est possible.
18: Mais qui a pu le critiquer, Léo?
10: À 19h30, la VAR de Roten s'enflamme. Est-ce que la dernière de Deschamps, c'est un supplément d'âme pour les Bleus demain, 23h, ce match pour la troisième place contre l'Angleterre?
17: Ah ouais, ça sent vraiment la fatigue de fin de saison.
10: Et d'ailleurs, on fera le procès, Manu a hâte d'y être à 18h30, le procès de ceux qui pensent que ce match pour la troisième place ne sert à rien. Manu le pense, Soulet le pense, et Jérôme va défendre ceux qui pensent que ce match peut avoir intérêt.
17: Faire attention pour les joueurs. Mes propos, tu vois, je veux pas choquer les gens parce qu'il y a des enfants dans les voitures.
10: À ce point.
17: Ah oui.
10: Carrément.
17: Oui, non, il y a des enfants là.
10: Tiens, puis on a un cadeau pour terminer la saison dans Rotterdam.
17: Pour les enfants,
10: ils
17: sont dans les voitures.
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10: 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Allez, 18h05 sur RMC. Cadeau, Jérôme, ça te fait plaisir. Tout de suite. L'idole des jeunes.
17: Rien à vous donner, hein. Je suis désolé. Hein.
10: L'idole des jeunes est en approche, Jérôme, ça te fait plaisir.
19: J'aime ces moments-là.
17: Mais putain, alléluia!
19: Je suis fier de ce que j'ai fait, encore une fois, mais ça fait partie de mon parcours.
20: On est là, tous ensemble.
21: C'est là la reprise! Monstrueux cette reprise de volée pied gauche!
22: Ah, grande cible, grande!
20: C'est toujours les mêmes gestes.
21: Pas ça, Zinedine! Oh non, pas ça!
20: Il y aura toujours des critiques, il y aura toujours ceux qui diront que c'est bien, il y a toujours ceux qui diront que ce qu'il fait, c'est pas bien.
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10: Il y a quelques virages.
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10: Zidane, il a marqué. Ah, ça nous fait plaisir de terminer la saison par un débat autour de Zinedine Zidane. Parce qu'une ère va s'arrêter en équipe de France. 14 années de sélectionneur pour Didier Deschamps. Dernier match demain, 23h, le match pour la troisième place. La Fédé prépare la suite avec ce successeur tant attendu.
18: C'est sûr.
10: Zinedine Zidane, officialisation qui devrait intervenir la semaine prochaine. On va avoir toutes les infos grâce à Arthur Perrault qui est à Miami pour RMC Sport. Salut Arthur.
28: Salut messieurs, bonsoir. Salut à toutes et à tous.
10: Allez Arthur, dis-nous tout, comment ça va s'organiser? Qu'est-ce qu'on a comme info autour de l'arrivée de Zidane à la
18: tête? Le président, c'est une surprise hein, quand même, ouais. C'est lui. Hein.
28: Ouais, c'est clair. D'abord pour parler du timing, oui, tu en disais un mot Benoît, on sent que tout cela est en train d'être travaillé du côté de la Fédération Française de Football et l'annonce qui pourrait intervenir fin de semaine prochaine ou début de la suivante, la semaine du 27 juillet. Cette nomination majeure devrait donc tomber avant la fin du mois de juillet, quoi qu'il arrive. Ce que l'on peut dire, c'est qu'en coulisses, tout continue de se mettre en place en toute discrétion. Selon nos informations, Zinedine Zidane aurait déjà calé environ 7 membres de son staff, un cercle fermé de fidèles qui l'ont déjà accompagné lors de son aventure madrilène. Mais ce qu'on peut aussi vous dire, c'est qu'il reste encore des choses à caler, puisque l'ensemble de ce staff pourrait atteindre plus de 25 membres, notamment... avec une volonté de forte féminisation pour la cellule Data Performance à laquelle Zinedine Zidane accorde beaucoup d'importance. En parallèle à cela, évidemment que la Fédération Française de Football doit boucler la fin des négociations avec le staff de Didier Deschamps. Pour l'instant, il n'y a pas eu de plus d'avancée que cela. Mais en parallèle, l'instance qui réfléchit à rendre un ultime hommage à celui qui a dirigé les Bleus pendant 14 ans, ça pourrait avoir lieu la semaine prochaine au retour du sélectionneur de la Coupe du Monde en France. Voilà, c'est dire si à quel point tout est en train de se mettre en musique tout doucement du côté de la Fédération Française de Football.
10: Il y a un autre dossier qui n'est pas anodin, c'est le contrat de Zidane, Arthur, parce qu'il y a cette proposition de loi qui a été adoptée sur la limitation des salaires versés justement dans les fédérations. Si Zidane veut avoir des émoluments assez importants, il faudra une dérogation du ministère des Sports. Hein.
28: Oui, puisque, et c'est une précision importante, le futur contrat de Zidane est prêt, mais pas encore signé. Hein. Il y a un protocole qui a été mis en place avec Alain Migliaccio, son agent historique. Il n'y a pas besoin de validation du COMEX, mais en revanche, la Fédération Française de Football a besoin d'une dérogation du ministère des Sports, puisque la nouvelle loi sur la gouvernance du sport plafonne les rémunérations dans les fédérations à 405 450 000 euros bruts par an, sauf que le salaire de Zidane doit dépasser cette limite. Donc ça nécessite une approbation de la ministre Marina Ferrari. Pardon, Jérôme ?
18: Lui, c'est par mois, quoi, en fait.
10: Ah bah, il est loin de son salaire.
28: Ouais, voilà.
10: Chez 12 millions par an, exactement. Ça, c'est sûr. Merci, Arthur. C'est la une de Rotten sans flamme ce soir sur RMC.
18: Merci, Arthur, bravo.
10: Zidane sera-t-il forcément un bon sélectionneur ? 32-16 pour en débattre avec nous. Jérôme, alors ?
18: Bah, pas forcément. Un bon sélectionneur, je sais pas, on l'a pas vu. Déjà, en tant que coach, ça fait 4 ans, 5 ans qu'il a pas entraîné. Ouais. J'espère qu'il a pas perdu le mojo. Comme l'a perdu Didier depuis 4 ans avec l'équipe de France, ça c'est mon avis. C'est le rôle de sélectionneur, et c'est pas moi qui le dis, c'est tous les entraîneurs qui ont les deux casquettes, qui ont eu les deux casquettes, qui te disent que c'est quelque chose de complètement différent que le rôle d'entraîneur. À partir de là, il anticipe. Je pense que même lui, c'est pas je pense, on en a la confirmation avec les infos d'Arthur, c'est-à-dire que il veut un staff très développé pour anticiper, si tu veux, ce rôle qu'il va découvrir aussi. Que il a l'avantage, parce que c'est Zidane, et on le sait tous, c'est une icône en France, donc on va lui accepter beaucoup, beaucoup de choses, et à partir de là, même s'il y a des erreurs, sur les premiers mois à la tête de l'équipe de France, on acceptera si tu veux ses erreurs, on lui trouvera toutes les circonstances atténuantes du monde. Ça a toujours été le cas avec lui, parce que encore une fois, c'est l'icône, et que même quand il fait quelque chose de pas bien, on va dire que c'était pas mal, c'était pas de sa faute. Donc à partir de là, il va gagner du temps, si tu veux, pour mettre en place pas mal de choses et pour apprivoiser complètement ce rôle de sélectionneur qui est nouveau pour lui. Et puis derrière, on va le juger, parce que on va pas se voiler la face ici. Hein. Que ça soit Zidane ou quelqu'un d'autre, même si tu remettais Raymond Domenech, je pense qu'on serait qualifié pour le prochain Euro. Quand tu vois que
10: les équipes... Il y a un potentiel exceptionnel.
18: Non, mais l'Euro, il est passé à... On est à combien d'équipes maintenant à l'Euro ?
10: 24.
18: À 24, alors qu'avant,
10: pour l'instant,
18: pour l'instant. Donc ça risque, t'as raison Manu, ça risque d'augmenter. Comme la prochaine Coupe du Monde, on parle de 64 équipes. Bon, franchement, pour pas être qualifié dans ces compétes-là, faut vraiment le faire. Donc t'as pas besoin de sélectionneur pour que ton équipe de France, avec la génération qu'on a, et la génération future, parce qu'on a toujours formé des très bons joueurs. De toute façon, c'est assez facile de se qualifier pour les grandes compétitions. Et c'est pas
10: si la... Il est critiquable, il sera critiqué.
18: Non, mais on va pas,
10: le
18: juger, parce que la preuve, c'est que Didier Deschamps, et c'est de sa faute, il est tellement resté longtemps que les résultats, on les a mis de côté, et qu'on jugeait juste le spectacle et l'enthousiasme de son équipe et tout ça, comment il fonctionnait. Ok, bon. À partir de là, Zidane, il peut pas faire, je vais te dire, pire en termes de façon de jouer de l'équipe de France, surtout l'équipe de France du début de Didier Deschamps. Donc, encore une fois, je te dis, ça sera positif dans un premier temps, mais on le jugera sur les grandes compètes. Ouais. Et là, sur les grandes compètes, il faudra pas dire, c'est Zidane, et parce que c'est ceci, parce que c'est cela,
10: alors,
18: la prochaine grande compète, l'équipe de France, comme on a été très dur avec Didier Deschamps, sur la demi-finale de l'Euro et sur cette demi-finale-là, il faudra pas dire parce que c'est Zidane, si on perd en quart, on perd en demi, c'est pas grave parce que c'est Zidane. Non, il a un devoir de résultat aussi parce qu'il prend une des meilleures nations, voire la meilleure nation au monde. Tu vois, avant la compète, c'était le cas, on était premier au classement FIFA.
10: Ouais.
18: Donc, on attendra que l'équipe de France de Zidane, elle gagne le prochain Euro, au moins qu'elle aille en finale de l'Euro.
10: Manu, c'est toi qui le connais le mieux autour de la table. Est-ce que ça sera forcément un bon sélectionneur?
0: Forcément, je ne sais pas. En tout cas, ce que je sais, c'est que tout ce qui touche se transforme en or.
18: Comme Didier.
0: Didier, il est 14 ans, il a eu des bons résultats, comme il a eu aussi des crashs assez retentissants. Mais moi, ce que je reconnais dans Didier, parce que tu parles de Didier, c'est que quand il a récupéré l'équipe de France, c'était un champ de ruines sur et en dehors du terrain.
18: Oui, c'est ça, ouais.
0: Et que avec son staff, ils ont fait un travail exceptionnel qui a remis la France au milieu de la carte du monde, et que tout le monde nous a respecté à nouveau, pas simplement grâce aux résultats, mais également au process qui a été initié depuis pas mal d'années. Pour répondre à la question sur Zizou, pas forcément, mais comme je te dis, ce garçon, c'est un alchimiste. Tout ce qu'il touche, il transforme en or. On va pas parler de ce qui s'est passé à Madrid, mais qu'est-ce qui manque à l'heure actuelle à l'équipe de France ? Je pense qu'il manque à l'heure actuelle à l'équipe de France, parce qu'en dehors justement de la leçon qu'on apprend en deuxième période contre l'Espagne, il n'y a que l'Espagne qui fait ça. Mais je pense qu'il a cette capacité à rentrer dans la tête des joueurs, de par son charisme et son aura. Dès qu'il rentre dans un vestiaire, tout le monde est au garde à vous. Tu peux même t'appeler Kylian Mbappé, tu vois Zizou arriver devant toi. C'est l'icône de tout un pays, et certainement il est très adoré dans le monde entier.
18: Mais ça, ça ne dure qu'un temps, Manu, non ?
0: Non, mais même...
10: C'est pas ça qui va nous aider à poser des problèmes à l'Espagne si on les a.
0: Non, ce que je veux dire, c'est que quand il c'est pas quelqu'un qui s'exprime énormément, mais par contre, quand il parle, il va rentrer dans la tête des joueurs. Là où peut-être que, là tu le disais, qu'il a perdu le mojo Didier depuis des années, lui, il le perdra pas. Donc regarde ce qu'il a fait avec le Real Madrid.
18: Bon, je pense qu'il le perdra s'il reste aussi longtemps que Didier.
0: Je n'en sais rien. De toute façon, je ne pense pas qu'il restera aussi longtemps que Didier.
18: Oui, ça, c'est une façon, je pense qu'il n'y en aura aucun.
0: Moi, je pense qu'il vise la prochaine Coupe du Monde, le championnat d'Europe, et on verra après ce qui se passera. Donc, je pense que ça sera un bail de 3-4 ans.
18: Ouais,
0: à mon avis.
18: Oui, 4 ans, allez.
0: Voilà. Mais en tout cas, il y a très peu d'entraîneurs ou très peu de joueurs qui ont cette capacité à rentrer dans une pièce, dans un vestiaire, et d'un seul coup, la lumière arrive, tu vois. Ils n'ont même pas besoin de parler. Donc, ça, on peut mettre presque. Parler d'un gourou, tu vois, qui va embrigader, emmener tout le monde avec toi et faire en sorte que les égos sont mis de côté, et faire en sorte que c'est Zizou qui a parlé, on va l'écouter quand même. Et puis ce qu'il est en train de nous dire, je pense que c'est pour le but et le bien de l'équipe. Donc on va peut-être se mettre au diapason et suivre ce qu'il nous dit.
10: Il aura plus d'autorité pour parler aux joueurs cadres.
0: J'ai vu dans cette Coupe du Monde, et je pense que c'était dans de cette Coupe du Monde, mais plein de problématiques qu'il y a eu entre des sélectionneurs et des joueurs. Je ne pense pas que Zizou aura ce problème. Je ne dis pas que Didier l'avait, même si sur certaines compétitions, on sentait qu'il y avait un ressenti entre des joueurs et le sélectionneur. Lui, en tout cas, de par son charisme et son aura, il aura ce pouvoir que peu de personnes ont sur les gens.
18: Oui, mais on n'a pas d'exemple.
0: Et on a besoin de ça en équipe de France.
18: Oui, mais Manu,
0: pour se transcender sur certaines
18: Manu,
0: choses.
18: Manu, je suis d'accord avec toi là-dessus, mais est-ce que tu as des exemples criants comme quoi Zidane, c'est pas que les années au Real qui peuvent te conforter là-dedans. On n'a pas.
0: C'est exceptionnel. Tu gagnes 3 fois la Ligue des Champions.
18: Oui, d'accord. Mais bon, c'est pas le seul qui a gagné là-bas. On est d'accord. Et Ancelotti a gagné aussi.
0: Non, mais je suis d'accord. Mais regarde. On le voit dans les réunions d'anciens joueurs, ou même pendant la Coupe du Monde, ou même l'amour des fans sur certaines personnes. Dès que les gens nomment le nom de Zizou, c'est retentissant. Les joueurs, c'est exactement
10: pareil.
0: Mais je
10: pense que la limite, Manu, c'est l'exemple Maradona avec l'Argentine. On s'est tous dit Maradona, ça va être fantastique.
0: Mais Maradona, il a un côté folklorique et un côté insaisissable que Zizou n'a pas. Oui, d'accord, il était peut-être l'idole du peuple, mais dans sa personnalité, dans ses rapports avec les autres, peut-être que les joueurs ne le prenaient pas au sérieux sur certaines choses.
18: C'est possible.
0: Zizou est beaucoup plus sérieux, beaucoup plus pondéré, beaucoup plus sur l'humilité, des choses comme ça, qui sont pour moi indispensables quand tu entraînes.
18: Sauf que cette humilité-là, comme tu dis, l'humilité, de toute façon, je pense qu'ils l'ont tous au bout d'un moment. Soulé, pareil, je te pose la question. Mais moi, je pense que ça s'évapore vite. Juste ça, l'image, en fait. Parce que au bout d'un an, je vais te dire, Manu, parce qu'on l'a vécu aussi, et Soulé aussi. Tiens, tu peux être entraîné par un cador. Mais
0: regarde Platini, il a été mon entraîneur. Oui. Moi, je suis arrivé en équipe.
18: Au départ, il est respecté à sa juste valeur parce que c'est Platini.
0: Je parle d'aura et de charisme. Avec tout le respect que j'ai pour Michel, je pense pas qu'il a la même aura, le même charisme que Zizou.
18: À l'époque, non.
10: Pourtant, c'est le grand Michel.
0: Quand même, c'était le grand Michel. En tout cas, en ce qui me concerne, quand je suis arrivé, je l'ai regardé comme ça, et quand il me parlait, je n'osais même pas le regarder, parce que moi, je l'idolâtrais. Donc,
10: c'est pour ça.
0: Oui, mais c'est un peu à l'image des joueurs argentins qui ont regardé gamin Messi scorer avec le Barça, et d'un seul coup, ils se retrouvent avec lui en équipe nationale, ils sont prêts à mourir pour lui. Je te parle de ça, que très peu de personnes ont.
10: Mais nous, on n'est pas sûr que ça suffit.
18: Mais ça se perd au bout d'un moment.
16: Ça se perd, comme tu dis, Jay, c'est aussi au Real de Madrid, quand il reprend l'équipe. Ouais. C'était Ancelotti, c'était ça, où il n'y avait plus ce truc entre lui et les joueurs.
18: C'est pour
16: Zizou, il est revenu, il a repris ça, il a remis ça en place. Comme il l'a dit, lui, il est là, c'était plus dans le management, parce qu'il a dit lui-même qu'il n'a pas besoin d'entraîner. En fait, il n'entraîne pas ce mec-là. Il ne va pas dire à Cristiano Ronaldo comment dribbler, comment marquer des buts. Et ça, il l'a fait pendant 3 ans, 4 ans.
18: Il l'a fait 2 ans la première fois.
16: Et quand il a senti peut-être qu'il fallait qu'il s'efface un peu, il a arrêté.
18: Ouais. Il a après, il est revenu.
16: Oui, mais il avait besoin de cette cassure-là pour justement pour éviter qu'il soit relou, quoi, tu vois, avec les joueurs. Et là, je pense que Zizou, s'il pense que au moment il est, je veux pas dire pas respecté, parce que Zizou, comme il a dit Manu, il sera toujours respecté aux yeux du grand public et aux yeux des joueurs surtout. Et dès qu'il va sentir qu'il est temps pour lui de stopper, il va arrêter de lui-même.
18: Ouais, mais
16: comme il l'a fait au Real de Madrid.
18: Ouais, mais donc
16: il va rester sur une note positive.
18: Donc à vous entendre, c'est que son image qui.
10: Bah oui, c'est ça.
18: Qui lui donne la certitude.
10: L'image est dorée depuis tout à l'heure.
18: Alors que.
16: Certitude, parce que je pense que sélectionneur, c'est pas entraîneur, c'est du management.
18: Ouais, d'accord.
16: Moi, je pense que c'est ça.
18: Oui, mais sauf que Soulé et Manu, on attend autre chose de la part de Zidane.
16: Il est quand même entraîneur.
18: C'est pour ça qu'il faudra être. Et moi, franchement, j'ai aucune certitude sur le fait que cette équipe, elle joue mieux au football et qu'elle soit très identifiée collectivement avec Zidane qu'avec Deschamps. Franchement, on n'a aucun recul là-dessus
16: tu
18: pour dire
16: pas de garantie Zidane, tant qu'il a pas pris la sélection.
18: C'est pour ça, donc il y a un point d'interrogation.
16: Si on en reste qu'à vous,
18: parce que je suis d'accord avec vous sur l'image, ce qu'il va apporter. Sauf que il faudra être juste dans les critiques, pas parce que c'est juste Zinedine Zidane. Et vu que c'est l'icône, il faudra dire ah bah oui, mais non, mais on gagne les matchs, mais c'est parfait. Même si on joue mal, c'est parfait. Il faudra juste reconnaître que, en fait, sa mission, ça dépasse les résultats sportifs. Bien. Sa mission, c'est apporter autre chose que le spectacle, soi-disant, qui n'existe pas et qui est
16: déchant. Il y a des résultats aussi, Jérôme.
10: C'est surtout les résultats qui comptent.
18: Et les résultats, mais tu l'as vu, le groupe pour se qualifier.
16: Il est éliminé au premier tour.
10: Si,
16: Zidane, il prend l'équipe de France. Il sort, entre guillemets, le premier tour. Mais lui-même, il va savoir.
10: Critiquer aussi, bien sûr.
1: Tu te rappelles du parcours des trois années quand il gagne la Champions League trois fois de suite?
16: Oui. Et c'était pas
1: exceptionnel. La plupart des gens ne s'en rappellent pas, mais ils se rappellent qu'une chose,
16: qu'il a gagné trois fois. Exactement. Mais tu retiens que le résultat.
18: Mais sauf qu'en équipe de France, ça suffira pas. Moi, je te le dis.
1: Ah bon?
18: Alors, si ça suffit.
1: Si on était qualifié salement contre l'Espagne.
16: Bien sûr, Giro.
1: Les Français, ils n'auraient pas été contents, ils auraient fait la fête.
16: Bien sûr.
18: Non, mais attention, là, tu me parles de, en effet, gagner le.
1: Mais dans 10 ans, s'ils avaient gagné la Coupe du Monde, dans 10 ans, tout le monde s'en fout de savoir comment ils auraient gagné.
16: Et en 2018, même quand l'équipe de France est championne du monde, elle n'a pas fait un.
10: Bah, regarde la Belgique, la demi-finale, par exemple.
16: Tu vois ce que je veux dire.
18: On est
16: d'accord. Mais qu'est-ce que tu retiens? Tu retiens quoi?
18: Tu prêches
16: la Coupe.
18: Tu prêches un convaincu.
16: Moi,
18: tu prêches un convaincu parce que. Nous, on est des compétiteurs. On a été sur le terrain, on n'y est plus, hein, heureusement, tu vas me dire.
1: Jérôme, tu es compétiteur, mais tu aurais préféré gagner des grands trophées en jouant mal ou en étant romantique étant un loser?
18: Gagner des trophées.
16: Bah voilà. Bah
1: oui, parce que gagner en jouant bien, c'est très difficile.
18: Manu, je suis d'accord avec toi, mais là, on est tous d'accord. Sauf que c'est pas. Le grand public ne pense pas ça sur l'équipe de France. Moi, je vous le dis, on a tellement été des enfants gâtés en termes de résultats parce que on a gagné deux Coupes du Monde en l'espace de 20 ans, on a fait des finales, des demi-finales. Mais aujourd'hui, les finales et les demi-finales, les gars, ça ne suffit pas.
10: Regarde, on est en demi, on est déçus.
18: Et exactement. Donc, on est là. Et c'est normal parce que, Manu, tu le disais, Didier Deschamps, il a remis l'équipe de France tout là-haut. Mmh. Tout là-haut. Une des meilleures nations, voire la meilleure nation au monde. Donc, automatiquement, ça t'apporte autre chose. Les gens, le grand public, en effet, ne souhaitent pas que la présence de Zidane sur le banc. Il souhaite aussi que lui apporte un côté spectacle différent de ce qu'on voit avec Didier Deschamps. Et donc, moi, je suis désolé, c'est pas parce qu'il a gagné trois Ligues des Champions que j'ai pas des interrogations là-dessus. Ça me paraît logique. Et en plus, rappelle-toi, si on a de la mémoire, comment le Real l'a gagné? Attention, ils l'ont gagné, bravo. Trois fois de suite, c'est fantastique. Mais comment ils l'ont gagné? Pas par rapport à leur style de jeu, hein. Pas par rapport au style, comme on peut dire, sur Guardiola ou d'autres qui ont gagné, ou Luis Enrique.
16: C'est les stars.
18: Comme tu l'as dit, Manu, avec la bonne étoile, avec la réussite, parce que ces mecs-là apportent ça. Et ça, c'est une
1: certitude. Et des individualités.
10: Qui sont au top niveau.
1: D'accord, mais qu'est-ce qu'on a en équipe de France?
16: On revient au même. En sélection, tu sais que tu ne vas pas jouer comme les clubs jouent. Ça, c'est pas possible.
10: À part l'Espagne.
16: À part l'Espagne, mais c'est normal l'Espagne, parce que c'est ça culturel. Fait combien de temps ils jouent
18: c'est
16: ensemble.
18: C'est culturel, exactement.
16: Ouais, c'est culturel, mais ça fait eux, avec la Fuente là. Ouais, il était champion du monde avec les U17.
18: Avec les jeunes et tout.
16: Il a la même équipe presque. Mmh. Tu vois ce que je veux dire?
18: Ouais, bien sûr.
16: Mais voilà, mais sinon en sélection, tu sais très bien que le football de sélection, c'est pas du tout pareil que le football de club.
18: C'est son rôle, mais bon, il devrait y arriver, parce qu'avec 25 mecs dans le staff. Ah, je pense que là, franchement, on est tranquille.
10: Il n'y a pas toi, Manu, tu ne seras pas dans le staff de Zizou.
2: Ouais, je suis pris ailleurs déjà.
10: Ah, t'as pas été appelé, c'est sûr?
2: Non seulement j'ai pas été appelé, mais je demande rien d'ailleurs.
10: Ah.
18: Bah parce que dans les 25, quand même, il aurait pu, hein, parce que
10: t'as
18: c'est
10: pas
18: large,
10: des, t'as pas 25. Des copains de 98 qui y seront? T'as pas des infos à nous donner?
2: Aucune idée.
10: Aucune idée.
2: Et aucune news là-dessous.
10: Après, mais dans le groupe WhatsApp 98, vous vous dites pas, ah bah Zizou, je suis content de t'accompagner, tout ça, non?
2: C'est... Ouais, bien sûr, ouais.
18: Non il a ouais. battu x2 de Zerbi. C'était 12 dans les adjoints.
10: Tiens, je vous donne,
18: 25. Bravo.
10: Vous donne le calendrier de Zidane, sélectionneur. Ça démarrera par un déplacement en Turquie le 25 septembre. Deuxième match, 3 jours plus tard, à Bruxelles face à la Belgique. Et le premier match en France pour Zidane sélectionneur, ça sera au Stade de France le 2 octobre contre l'Italie. Voilà pour Zizou, les 3 premiers matchs.
2: Mais vous êtes sûr que c'est lui? Belgique. Parce que tout le monde dit, il parle de Zizou en équipe de France, mais il a déjà donné son accord ou parce
10: que... On est sûr que c'est lui, tu veux que ce soit...
2: Ah, vous êtes sûr que c'est lui, d'accord. Okay.
18: Ouais. Bah, je sais pas. Et Arthur te dit que la Fédé pense déjà à son staff, ils réfléchissent.
10: Oui. C'est qu'une question de timing.
18: Et 25 personnes, hein, quand même.
2: Bah dans le budget de la FFF
18: Ah écoute après lourd, non après il
10: tu
18: faut
10: penses à qui toi pour le
2: mais en même c'est temps je me dis que rien que la présence de Zizou en équipe de France va ramener des sponsors.
10: Ah bah alors ça en revanche ça sera peut-être un conflit d'intérêt.
18: Ah bah
10: l'équipementier de
2: non, mais pas lui au sein de la FFF.
10: Ah oui.
2: Ils vont utiliser l'image de Zizou à travers l'équipe de France.
18: Eh, franchement ça me fait plaisir de mettre la casquette Nike et Adidas. Franchement et ça j'ai envie de l'avoir la première photo.
10: Ouais. Allez 18h26 sur RMC.
18: On y sera Clairefontaine.
10: Roten sans flamme.
18: Il sera content de
10: en
18: le voir.
10: En direct du Flora la brasserie dans le 9e arrondissement de Paris dans un instant.
18: On viendra Zizou.
10: Manu c'est ton moment dans un instant. On va ouvrir le procès de tous ceux qui pensent que ce match pour la 3e place ne sert à rien.
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10: 18h30 sur RMC, Rotten sans flamme en direct de la brasserie Flora. On revient dans un instant, juste après un point sur vos conditions de circulation, toujours avec Loïc Rouzeval.
31: Un nouveau vendredi de départ en vacances et un point sur la circulation pour l'ensemble du pays et en région parisienne. En Ile-de-France, des bouchons au nord et au sud du boulevard périphérique, mais aussi sur la 86, au niveau d'Antony, sur la partie extérieure, de Rosny-sous-Bois, de Gennevilliers, de Colombes par exemple. Et ces quatre accidents, un accident par exemple sur l'A6 en direction du sud de Savigny-sur-Orge vers Viry-Châtillon, mais aussi à Vélizy entre la 86 et la N118, ou encore sur le nord-ouest du boulevard périphérique intérieur et sur la 86 extérieure dans le sud-ouest. Au niveau national, des bouchons ce soir en région lyonnaise, notamment sur l'A7 entre Lyon et Vienne et après Porte-les-Valences. C'est noir à l'ouest de Toulouse. Enfin, ça coince dans l'extrême sud sur l'A9 et l'A709 à Montpellier. Courage à vous et bel été sur les routes avec RMC.
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32: On est dans l'avion, direction Miami, pour le match de la troisième place. C'est dur, hein. Mais bon, on reviendra et on reviendra plus fort. 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
33: 18h31 sur RMC, on est là dans Rotten sans flamme pour la dernière de l'année. Après c'est les vacances et on se régale depuis 18h avec Manu Petit, avec Soulé Diawara et avec Benoît Boutron à 18h45.
10: Allô Jérôme.
33: Oui.
10: On va parler de l'info RMC Sport d'hier. William Saliba qui a donc disputé cette Coupe du Monde avec une fracture au dos. On fera le point sur cette info avec Jean-Louis Tour. Et puis à 19h on va commencer à se projeter sur la finale de la Coupe du Monde. Argentine-Espagne, est-ce que l'Espagne va éviter le piège argentin? On vous attend au 32-16. Mais tout de suite, on y va. Le sujet préféré de Manu, c'est parti.
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10: C'est la quatrième fois de l'histoire de l'équipe de France. On va disputer le match pour la troisième place d'une Coupe du Monde. C'est la première fois depuis 86. France-Angleterre samedi à 23h. Souvent, on a le droit à des matchs ouverts. Il y a eu 28 buts marqués sur les 10 dernières petites finales. Sachez que Didier Deschamps a été interrogé en conférence de presse il y a à peine une heure. Il a dit que ce n'est pas un match amical. Il est là, c'est une troisième place. J'ai le devoir de tout faire pour atteindre cet objectif. L'enjeu, c'est donc de bien terminer pour Deschamps et pour certains joueurs, notamment Mbappé, d'augmenter les stats et pourquoi pas terminer meilleur buteur de la compétition. On va donc ouvrir le procès ce soir de tous ceux qui pensent que ce match pour la troisième place ne sert à rien. Un procureur, Jérôme Rotten, bonsoir.
33: Bonsoir.
10: Deux avocats ce soir, Manu Petit, bonsoir.
36: Avec plaisir, je tiens à souligner que je ne demande pas à être rétribué.
10: Tu fais ça gratos, ouais. Tellement ça t'énerve. Ouais. Et Souleymane Diawara, bonsoir.
37: Ouais. Bonsoir. Ouais.
10: Et c'est Lucien qui va rendre son verdict au 32-16. Salut Lucien.
38: Salut. Salut, bonsoir à tous.
10: Bienvenue Lucien.
0: Salut, Lulu.
10: Bienvenue.
1: Merci beaucoup.
0: Allez, Lulu. Allez les verts.
1: Bien sûr.
0: Allez les verts Lulu.
1: Souvent Lulu.
10: Ouais. Il vient souvent Lulu, bien sûr, c'est un ami.
0: Ah ouais, c'est un ami, il est
10: mais c'est un juge
0: impartial. Faire gagner sinon il revient
10: impartial, tout ça.
0: Il sait que s'il me fait pas gagner,
10: incorruptible.
0: Ouais, c'est bien plus Lulu, n'oublie pas.
10: Bon Jérôme, comment tu vas nous défendre ça toi,
0: que c'est déjà je suis étonné que Soulet soit dans l'autre camp parce qu'il aurait aimé que le Sénégal participe à ce match de la 3e place.
10: Pour l'instant, pareil, Sénégal, l'équipe de France, personne à la coupe.
0: Mais
10: ça c'est sûr.
0: Non, mais moi en fait c'est pas défendre ce match. On a été joueur quand t'as une déception comme ça quelques jours avant. Bien sûr que c'est compliqué de préparer ce genre de rencontre. Cherki vient de le dire. Il pense qu'il y a une chose, c'est de partir en vacances et oublier ce choc contre l'Espagne parce que c'est un vrai choc. Ils ont pris le mur en pleine tronche. Donc j'imagine que c'est compliqué. Mais le règlement est fait comme ça. Et que quand t'es un joueur de football professionnel, ça fait partie de ton métier. Dire tu sais qu'il y a une petite finale.
1: Je savais pas qu'il y avait un règlement, mais bon.
0: Non mais tu sais qu'il y a une petite finale. Tu sais.
1: FIFA qui passe à ça.
0: Non mais attends.
1: Il passe en temps.
0: Attends
1: sur leur règlement en permanence.
0: Non mais d'accord. Mais sauf que c'est historique. Ça a toujours été comme ça.
1: Vas-y.
0: Et la preuve, c'est que on a eu Bruno Bellone hier et tant mieux, qui avait participé en 82 et en 86 au match de la 3e place. Et il nous disait que pour ceux qui n'avaient pas joué de la compète, c'était un match avec l'équipe de France. Moi, je pars du principe que quand tu as un match officiel avec l'équipe de France, quand tu mets ce maillot-là, bah, ça se respecte. Alors après, j'attends pas que l'équipe de France fasse le plus beau match de l'histoire des Bleus.
10: Et tu veux qu'on gagne ?
0: J'attends juste qu'il y ait une prestation correcte. De la part de l'équipe de France.
1: En train de faire le Norvégien là, je rame.
0: Et juste, moi je veux pas mettre à la place des joueurs parce que moi là je parle comme un joueur de l'équipe. Moi j'y suis pas avec eux.
10: Donc tu parles pas comme un joueur de l'équipe.
0: Je dis juste que là nous on parle et c'est pour ça que Manu et Soulet ils sont dans ce truc là. C'est que
1: tu vois il arrive même pas à être convaincu de ce qu'il dit le mec. Il est pas convaincu. T'aurais dû écrire les trucs.
10: Sur
1: les
10: feuilles. C'est Soulet qui écrit.
0: Soulet ça fait bien longtemps qu'il écrit plus.
1: Merci beaucoup.
0: Non juste ce que tu voulais dire. Juste pour finir, je te dis pas que les passionnés de foot qu'on est et on commente que ce match-là, il est très attractif et qu'on a envie de le voir et de le débriefer. La preuve, c'est qu'on part en vacances ce soir. Donc, c'est que ça nous dépasse. Mais juste à la place des joueurs, je me dis qu'il y a quand même des joueurs qui se mettent un objectif en tête. La preuve, regarde Kylian Mbappé. Kylian Mbappé, si on part du principe, et je sais ce que va dire Manu et Soulet.
10: Allez,
0: c'est
10: à eux d'ailleurs.
0: Si je pars, ben oui, parce que Kylian Mbappé, pourquoi il veut jouer ce match-là?
10: Ah, pour finir meilleur buteur.
0: Et ben voilà, donc il a des objectifs. Donc ça veut dire que pour lui, c'est aussi intéressant de finir meilleur buteur de la Coupe du Monde.
10: Alors.
0: Et comment il va finir meilleur buteur? Pas tout seul.
10: Ah non,
0: il va finir avec une équipe, et c'est la dernière de Didier Deschamps. Donc je pense qu'il y a un peu d'excitation de la part de certains joueurs qui n'ont pas joué, et c'est pour ça qu'il y aura un grand turnover demain. Voilà.
10: Alors,
0: après, je suis pas en train de te dire que parce qu'on va gagner la médaille de bronze que
10: la Coupe du Monde
0: est
10: sauvée.
0: Ça va sauver notre Coupe du Monde.
10: Alors,
0: non,
10: Manu,
0: c'est un échec, c'est clair.
1: Bah déjà, je demande aux parents de boucher les oreilles de leurs enfants.
10: Ah non, pas de gros mots, pas de vulgarité.
1: Bah si, parce que c'est un match de merde. Tu veux une définition? C'est un match de merde que personne veut jouer, que personne veut regarder. Alors, ce que vient de dire Jérôme, je l'entends, mais sincèrement, ils ont tous envie qu'une seule chose, c'est de se casser en vacances.
10: C'est tout.
1: Basta, cosy. Le match est à 23 heures. Personne va le regarder. Moi, je te dis déjà, je vais pas le regarder.
10: Oh non, Manu,
1: ah bah non.
0: Mais toi,
1: regarder un match en bois qui sert à rien en fait.
10: Mais t'es patriote, toi?
0: Pas toi.
1: Non mais tu sais quoi? Là, mon verre, il est encore à moitié plein. Fais gaffe.
0: Mais là,
1: je vais pas le regarder. Il m'intéresse pas ce match pour bien des égards parce que. Moi, je voulais regarder le match de dimanche. Je veux pas regarder le match de samedi. J'ai pas envie de m'emmerder avec un match qui compte pour rien du tout. Pour rien. Ça fait chier tout le monde sauf les annonceurs. Voilà. On va dire les choses telles qu'elles sont. Les seuls qui ont un intérêt à voir jouer ce match, en dehors peut-être de certains remplaçants qui veulent peut-être dire j'ai joué un match en Coupe du Monde,
10: voilà.
1: Mais c'est le seul intérêt. Le reste,
10: c'est la dernière de Deschamps quand même.
1: C'est la dernière DD. La dernière DD, c'était contre l'Espagne. Hein.
10: Ouais. Malheureusement.
1: Bah oui, tout le monde dans l'esprit retiendra la dernière DD contre l'Espagne, pas contre l'Angleterre. Et j'arrive de Londres, hier j'étais à Londres. Ils s'en foutent royalement du match aussi.
10: Ah bah c'est comme nous.
1: À tel point que Touré l'a même dit en conférence de presse.
10: Ouais.
1: Personne veut le jouer ce match. Donc, allez pas me vendre ça.
36: Il n'y a que si tu as un intérêt économique à vouloir que ce match ait lieu, c'est tout.
2: Soulé, tu es d'accord avec ça?
3: Je suis complètement d'accord. Tu sais, je pense que déjà l'équipe de France mentalement est touchée. Et Cherki lui-même, il l'a dit, ce qu'ils veulent, c'est de se barrer en vacances, oublier tout ça. Et Jérôme, je vois ce qu'il veut dire et je le comprends. Oui, il y a des joueurs, ils ont des intérêts, comme tu dis. Et par exemple, Kylian Mbappé qui veut finir meilleur buteur.
2: Bah oui.
3: Je peux comprendre aussi. Mais quand t'es joueur de foot, si t'es honnête avec toi-même.
36: On s'en fout des stats de Kylian Mbappé.
3: Non, mais je te parle de.
36: Sincèrement, moi, je m'en fous qu'il finisse meilleur buteur.
3: Non, mais nous, on s'en fout. Mais personnellement, je te parle. Mais si.
36: Et je vais même te dire, même les joueurs qui n'ont pas joué, qui utilisent ce match pour dire j'ai joué un match de Coupe du Monde. Ah, super, t'as joué un match qui comptait pas.
3: Ouais, mais quand même,
36: ça peut leur compter. T'as joué en Coupe du Monde, c'est des matchs qui comptent, pas des matchs qui comptent en bois. Pense à N'Golo Kanté.
2: Ah oui, si t'as que ça.
36: N'Golo Kanté, champion du monde en 2018. T'as pas de cœur.
3: Même N'Golo Kanté, je pense qu'il
36: m'a pas. Ah, ces matchs-là, j'ai pas de cœur, non. Et puis, pour la mi-temps à 38 non plus, j'ai pas de cœur.
4: T'as joué à la Cannes dans le match?
3: J'ai fait la Cannes, j'ai pas joué. J'avais pas du tout envie de jouer.
4: Ah, t'as pas joué, donc?
3: J'ai pas joué, j'ai dit au coach, je joue pas. Quand on a été éliminé contre l'Égypte, le pays organisateur, on avait tellement l'objectif d'aller jusqu'au bout. Finale, gagner jusqu'au bout. Boum, tu prends une baffe. T'as plus envie de jouer.
0: Défendre les couleurs de son pays.
3: Mais arrête de faire l'hypocrite ici. Arrête de faire l'hypocrite.
4: Ils sont vraiment pas patriotes.
3: Et que tous les joueurs, tu demandes, tu regardes, tu fais, tu demandes à chaque joueur, vous voulez faire quoi? On joue le match ou vous partez en vacances? Tu vas voir ce qu'ils vont te répondre. S'ils sont honnêtes, ils veulent tous barrer en vacances. Ils
36: ont tous la tête. Si vraiment, et c'est pas dans la com, il te dira.
3: Mais c'est parce qu'il est obligé par rapport à sa communication. Il peut pas dire que c'est un
36: match.
3: Il m'en bat les couilles.
4: Tourelle, il l'a dit.
36: Tourelle, il l'a dit.
4: Tourelle,
36: il a même dit sur. Mais toutes les saucisses sont sorties. Il aura même dit en demi-finale, en demi-finale, laissez tomber.
3: Tout le monde s'en fout de ça.
4: Le verdict de Lucien. Lucien, qui remporte ce procès?
36: Allez, Lulu, ne fais pas perdre, sinon Saint-Etienne, ils vont jamais remonter.
5: Écoute, j'aimerais bien envoyer dans les cordes les deux anciens joueurs professionnels. Tu es un joueur aussi professionnel, Jérôme. Ils sont faux à 100%
3: tes deux. Ouais,
36: bien sûr.
3: Et parce que tu n'as pas joué au foot.
36: Tu n'as pas joué au foot, Lulu. Bon match, Lulu. Bon match.
3: Demande à tous les joueurs. Demande à tous les joueurs, Lulu.
5: Écoutez. Cherki dit que ça sert à rien. Mais Cherki, depuis le début,
36: ça sert à rien. Faut arrêter de dire des bêtises aussi.
5: Il n'a pas été bon du tout. Alors, je vais vous dire.
3: Mais ça n'a rien à voir avec s'il a été bon ou il n'a pas été bon.
0: Laissez parler Lulu.
4: Lulu, c'est quand même lui le gérant.
0: Laissez parler Lulu, il est excellent.
5: Ouais. Vous avez la parole tout le temps, donc laissez-moi parler.
4: Vas-y,
5: pourquoi vous avez tort? Parce que nous, on est des supporters. Bien sûr, on est déçus.
36: Mais bien sûr, les supporters, ils ont été dans un mur contre l'Espagne.
5: Franchement, on n'a pas joué.
36: Et tu penses que c'est un lot de consolation contre l'Angleterre?
5: Non, c'est la fin d'une histoire. Ça n'a rien à voir.
36: Mais oui, tu seras le seul à regarder le match, c'est bien lui.
4: Alors, regardez
36: avec moi.
5: Non, mais vous vous sentez, laissez-moi finir, parce que j'ai l'impression que je vous ai accusé et vous avez peur de perdre. Ce que je veux vous dire, c'est que. Mais non, parce que vous voyez des matchs toute l'année, vous êtes blasé, vous êtes dans le football,
36: mais
5: dans le football.
36: N'importe quoi, football. Mais arrête de dire n'importe quoi.
4: Attends, laisse-moi finir, Manu.
5: Mais laisse-moi terminer.
36: Arrête de dire n'importe quoi, je te laisserai terminer quand tu auras des choses sensées, pas ça.
5: Quand tu manges du foot toute l'année, mais nous, en tant que supporters, on pense pas comme ça, on rencontre l'Angleterre. L'Angleterre, c'est une grande nation. On va les voir jouer, on va peut-être les voir jouer différemment. Peut-être Mbappé, il va peut-être finir meilleur buteur. Mais l'image de l'équipe de France, c'est l'image de l'équipe de France, nous, en tant que supporters.
3: Oui, mais toi, tu parles en tant que supporter, c'est ça, Lulu. Tu parles en tant que supporter. C'est normal que tu penses ça. Tu penses ça, mais les joueurs, je te parle pour les joueurs, Lulu. En tant que supporter, tu as raison. En tant que supporter, tu as raison. Voilà, mais par rapport aux joueurs, on te parle.
0: Moi, j'espère voir Pichichi qui a
36: Mbappé. Demande aux gens qui sont ici. Vous allez regarder
4: le vendredi. Lulu, c'est ton avis. T'as raison.
36: Grande majorité qui dit non.
0: Oui, vas-y, Lulu. Moi, je le respecte.
5: Les joueurs, ils sont payés gracieusement. Donc, ils passent un match en plus. Ils doivent le faire.
3: Parce mais c'est pas le problème,
36: c'est le problème de l'argent. Alors,
5: on n'a même pas l'argent s'ils veulent jouer ou pas. Sinon, ils vont au goulag. Et au goulag, ils vont voir que.
4: C'est vraiment pas le meilleur argument, celui-là.
5: Ou de jouer en prison. Franchement, ils ont un métier en or.
3: Mais Lulu, tu parles en tant que supporter. On ne se plaint pas. Mais là, tu parles en tant que supporter. Là, on te pose la question. On parle en premier joueur.
36: D'argent à gagner en équipe de France. Ça n'a rien à voir avec les salaires qui gagnent. Lulu, renseigne-toi.
4: Non, Lulu, t'as été excellent. Bravo. Gardez sans appel. Victoire nette et courageuse.
10: de Jérôme Breton.
0: Et puis moi, Lulu, pour ajouter, j'espère que je verrai Kylian Mbappé pichichi sur cette Coupe du Monde. Au moins, alors, le voir brandir le trophée de meilleur buteur.
10: On fait un pari, Jérôme.
0: Ça, c'est quelque chose.
10: On fait un pari avec toi, Jérôme.
4: Ton Lulu.
10: Si Mbappé, l'audience. Attends, juste. Si Mbappé termine meilleur buteur pichichi de la compète, ouais, tu fais la première émission de la saison prochaine avec le maillot de Mbappé.
0: Ouais, ouais.
10: Ok.
0: Ouais,
10: ouais. Allez, tape.
1: Non, moi, j'aimerais.
10: Allez, tape.
0: Ouais, ouais, ouais.
10: Bah, tape.
0: En fait. Bah, écoute,
1: si ce que vous dites est vrai.
10: Oui.
1: Je veux connaître l'audience de samedi.
10: Bah, tu la connaîtras, pas de problème. Merci à Lucien qui est venu, victoire de Jérôme Breton.
0: Lulu et moi, on sera devant.
10: Voilà, bravo, Lulu.
0: Et limite, je vais m'arrêter à Saint-Etienne pour le regarder avec toi, Lulu.
10: Allô, Jérôme, dans un instant, on parle de l'info RMC Sport d'hier, la fracture au dos de William Saliba qui a disputé cette compétition avec cette blessure. Jean-Louis Tour sera avec nous. Tout de suite sur RMC.
6: 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Tu es patriote que moi, toi? 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Tu vois, ça sera bien. 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
20: 18h48 sur RMC, on est là, on est bien dans Roten sans flamme, on continue l'émission, les 10 dernières minutes de la première heure, mais vous inquiétez pas, après 19h, on est de retour avec Benoît Boutron, avec Soulé Diawara et avec Manu Petit ce soir pour finir cette magnifique année.
21: Qu'est-ce qu'ils ont pris dans le procès, le dernier procès de la saison, c'est terrible. Hein. À Lulu, il les a.
20: C'est beau de
21: terminer,
20: gagner,
21: quoi.
20: De gagner face à ces deux-là. Là. C'est, moi, j'ai rarement perdu de l'année. Hein, donc,
22: Mais n'hésitez pas à m'envoyer des messages pendant le match, hein, parce que.
21: Bah, pour tenir en courant, bah, oui, tenir en courant du résultat.
22: Ah bah oui, parce que moi j'attache beaucoup d'importance au résultat de ce match.
21: Moi, à partir de 19h, moi aussi.
22: C'est demain 23h.
21: Moi je suis excité, demain 23h.
22: Moi aussi. Attends,
21: Et on s'appelle en visio si vous voulez.
22: Non, on m'appelle pas. Non.
21: D'accord. 19h, Rotten se chauffe. Est-ce que l'Espagne va éviter le piège argentin? Mais tout de suite, c'est à l'Ogéro.
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23: Dembélé, Olysée, Saliba, il fait mal.
20: Ah, Saliba, c'est assis tout de suite, messieurs. Attention, ouais, Valentin.
23: Maxence Lacroix vient de s'échauffer, c'est fini, je pense, pour William Saliba.
24: Le changement a eu lieu. L'entrée donc de Maxence Lacroix. Deuxième coup dur après le but encaissé, c'est la blessure de William Saliba.
25: Hello, Jérôme.
20: Yes.
21: La voix du foot sur RMC nous rejoint pour la dernière de la saison, Jean-Louis Tour, en direct de Miami. Salut, Jean-Louis. Oui.
26: Salut Benoît, salut GLT.
21: Bon, sois le bienvenu, allez. Jean-Louis, bravo pour la Coupe du Monde, bravo. À toi et à toute ton équipe, la cellule équipe de France.
26: Bravo à vous aussi, hein.
22: Bravo
26: d'être pour la Coupe du Monde.
22: À Miami, t'es bien là.
21: Ah, magnifique. Jean-Louis, on voulait revenir sur,
26: tout de suite, hein.
21: Sur l'info RMC Sport donc, qui concerne William Saliba qui souffre d'une fracture du dos. C'est Fabrice Hawkins qui a sorti cette info hier. Et d'ailleurs, Didier Deschamps a réagi aujourd'hui en conférence de presse. Hein.
26: Oui, exactement. Donc Fabrice a sorti ça hier. Donc cette fracture du dos qui est précisément au niveau des vertèbres, hein, en soi, des vertèbres qui sont touchées, fissurées, fracturées. Donc pour William Saliba et

0: Deschamps en a parlé de lui-même. Je lui ai demandé s'il avait des regrets par rapport au match de l'Espagne, et lui-même il est allé sur certains choix qui ont pu prêter à discussion, et il a donc parlé du cas Saliba.
1: La blessure de William Saliba, évidemment, elle est problématique. Déjà là aussi, il y a des examens qui ont été faits. Sa blessure ne s'est pas aggravée. Il a ça depuis, malheureusement pour lui, le mois de mars. Donc il a géré, il a serré les dents. Et à un moment, c'est la capacité à supporter la douleur. Et là, la douleur, malheureusement pour lui et pour nous, elle était un degré qui n'était pas supportable.
0: Voilà, alors tout ça n'est pas surprenant, hein, parce que Saliba lui-même avait déjà dit pendant la Coupe du Monde qu'il n'était pas à 100% sur l'événement. Deschamps avait d'ailleurs répondu à ça en disant « Bon, bah si son ne pas être à 100%, c'est livrer les matchs qu'il fait en Coupe du Monde, bah ça nous va très bien. » Mais effectivement, à un moment donné, donc ça a craqué pour lui. Et là, la question, ça va être maintenant, parce que on peut imaginer qu'il a joué sous infiltration parfois ou anti-inflammatoire. Peut-être une opération qui est prévue, même si pour l'instant, on n'a pas cette info confirmée, mais c'est quand même à avoir en tête. Et donc plusieurs semaines, plusieurs mois peut-être d'absence pour lui.
2: On redoute une absence prolongée pour William Saliba. Jean-Louis reste avec nous. On voulait en parler avec vous parce que vous avez été joueur. Vous savez ce que c'est que d'arriver un peu blessé dans une grande compétition. On va parler à la fois de Saliba et du staff. Déjà, est-ce que vous comprenez la position de Saliba qui a tout fait pour jouer cette Coupe du Monde? Là, vous étiez unanime ce matin, Jérôme. Tu comprends qu'il ait absolument voulu jouer ce mondial?
3: Moi, je suis totalement avec Saliba. Du moins, si j'avais été à sa place, j'aurais fait exactement la même chose, et je pense qu'on aurait tous fait pareil. C'est-à-dire, il faut pas oublier tes rêves quand tu joues au football de haut niveau. Et quand t'as la chance d'être un joueur professionnel, t'as envie de jouer les plus belles des compétitions. Et il y a deux choses qui te permettent de rêver. Et même quand t'atteins ce rêve-là, de continuer, c'est de défendre les couleurs de ton pays. Déjà, encore plus dans les grandes compétitions. Donc pour nous les Français, l'Euro et la Coupe du Monde, forcément ça me paraît logique d'essayer de participer à ces compétitions-là et de les gagner. Et en club, de participer à la Ligue des Champions, qui est la plus belle des compétitions, et d'essayer de la gagner. Voilà, donc ça c'est les deux choses qui sont tout là-haut. Donc automatiquement, quant à l'occasion, William Saliba, il a touché la finale de la Ligue des Champions. Malheureusement pour lui, ouais, il a perdu, ouais, avec contre le Paris Saint-Germain avec Arsenal. Et là, il a la chance de finir cette année où il aurait pu donc tout gagner, parce qu'il a gagné la Première Ligue aussi, ouais, de gagner la Coupe du Monde en étant un élément majeur. Donc automatiquement, il va tout mettre en place, même s'il a souffert, même si en fin de saison, et on est tous pareils, quand tu fais ces compètes-là, les derniers matchs de l'année, tout ça, t'as des douleurs dans tous les cas. C'est rare de participer à un match sans douleur. Alors déjà, c'est rare tout au long de l'année, mais encore plus en fin de saison, et encore plus avec des saisons où il joue plus de 60 matchs dans l'année. Donc automatiquement, il a des douleurs. Après, il y a des douleurs, tu peux passer au-dessus. T'as des douleurs où t'es obligé de faire des infiltrations ou des petites picouses pour te sentir meilleur. Il y a les anti-inflammatoires, il y a tout ce qui arrive. Mais jamais tu vas penser que tu vas jouer un match et tu vas dire « Oh là là, je vais me faire une fracture ». Écoute, tu joues, c'est possible, tu souffres, mais tu
2: il avait déjà, il connaissait la
3: franchement
2: la blessure,
3: sur la compète, et là je donne la parole à Soulé et à Manu, mais sur la compète, à part cette blessure à la fin qui est malheureuse pour lui, en effet. Mais est-ce que vous avez senti un Saliba qui était blessé?
4: Non.
3: Saliba,
4: non.
3: Il était énorme. Avec
5: moi, je pensais
3: pareil.
5: Qu'il était même guéri, moi. Avec
3: en
5: les prestations qu'il a sorties durant les matchs, là, je me suis dit, bah, ça y est, il n'a plus rien au dos. Mais après, encore une fois, comme tu l'as dit, quand tu es joueur de foot, tu as la chance de jouer une Coupe du Monde, c'est sa première en plus.
3: Ouais.
5: C'est sa première. Et finale de Ligue des Champions, on a tous joué avec des douleurs, on a serré les dents. Voilà, c'est difficile de refuser parce que t'as une douleur, mais lui il connaît son corps, il a estimé qu'il pouvait jouer.
2: Est-ce que le staff a fait une erreur
5: après
3: non,
5: c'est pas le staff, c'est le joueur. Après, c'est le joueur qui a le dernier mot.
6: Si Saliba sur le terrain, la France aurait se serait comportée différemment,
2: c'est-à-dire
6: contre l'Espagne.
2: Oui. Ah bah oui.
6: Vous pensez vraiment?
2: Ça aurait été une force.
3: Moi,
2: en
3: je
2: plus.
3: Pense comme toi, Manu. Non, du tout.
2: Bah, la Croix a fait une bonne entrée, mais Saliba, c'est un homme de base.
6: Je pense même que si tu avais rajouté trois joueurs français à 15 contre, ou même à 11, je pense pas qu'on aurait fait quoi que ce soit, dans la mesure où on était.
2: Donc le staff a fait une erreur?
6: Non, le staff n'a pas fait d'erreur.
5: Parce c'est que le joueur qui a le dernier mot à la fin. Exactement. C'est le joueur qui a le dernier mot.
2: Enfin, le staff est au courant de la situation médicale du joueur.
5: Oui. Demain, tu dis que je peux jouer, je peux jouer.
6: Moi, je le trouve très courageux de jouer avec une douleur incroyable comme ça, parce que moi, surtout en ayant suivi Arsenal depuis des années, encore cette saison, le problème de Saliba avec son dos, ça date depuis pas mal de mois. Didier fait référence au mois de mars, mais c'était déjà avant.
3: Ben oui.
6: Avant, déjà, il avait des problèmes de dos. Moi, le nombre de fois où je l'ai vu se plaindre dans les journaux de ses problèmes de dos. À un moment donné, je me suis dit, mais qu'est-ce qu'il a vraiment? Donc là, c'est tombé, quoi. Donc,
2: là, ouais,
6: pour lui et pour Arsenal pour la saison à venir, en sachant que, parce que ça, c'est quand même autre chose. Arsenal avait aussi le désir de vendre Gabriel. Tu te rends compte, cette charnière centrale qui était une des meilleures en Europe depuis des années, là, est en train d'exploser.
2: Ouais. Ah, exactement.
6: Donc c'est pour ça, moi, je m'inquiète pour Arsenal pour la saison à venir, je m'inquiète pour Saliba aussi également, mais qu'ils prennent le temps de se soigner et de revenir encore plus fort.
3: Exactement.
6: Mais je suis complètement d'accord avec avec les copains. Donc,
5: alors, je pense que c'est pour ça qu'il a serré les dents, parce que là il s'est dit, là il a la chance, comme tu dis, de toucher la Ligue des Champions, de jouer
6: peut-être les premiers matchs. Voilà. Si vraiment il avait mal au dos, peut-être que faire un turnover sur certains matchs.
5: Je crois qu'il a fait une fois, je crois, durant
6: la Ligue. Contre la Norvège, il n'a pas joué. Il n'a pas joué. Voilà, donc je pense que le staff avait en conscience aussi ces problématiques-là. Ils ont fait un turnover. Bon.
5: Je pense que comme c'était la Coupe du Monde, il a serré les dents et après, là, il va faire une grande pause.
2: Grand merci à Jean-Louis Tour qui est venu dans Rotten sans flamme. Merci à Jean-Louis. À 19h30, on reparlera avec Didier Deschamps.
3: Bravo,
2: bonne vacances à toi. Ah. Bonne finale surtout, avant tout. Et petite finale, parce que Manu va l'écouter. Il va pas la regarder, mais il va l'écouter.
0: Manu, t'es à l'antenne avec nous pour la petite finale.
6: Mais bien sûr, si j'ai un peu de retard, ne sois pas inquiet.
2: C'est bon.
3: Mais merci, Jean-Louis. Elle passe à quelle heure, Jean-Louis, là? C'est en différé.
2: À 23h,
3: c'est
2: en différé. À 8h du matin, dimanche. Vas-y, n'hésite pas.
3: Bon, à dimanche alors.
2: À 19h30, vous entendrez d'ailleurs Deschamps qui a été interrogé sur la polémique de cette demi-finale avec la sortie d'Adrien Rabiot. Il s'est justifié. Didier Deschamps, vous l'entendrez grâce à Flo Germain à 19h30. Dans un instant, on lance la finale de la Coupe du Monde. Espagne-Argentine.
3: Ah là.
2: Est-ce que les Espagnols vont éviter le piège argentin?
6: Sors le maillot de l'Argentine.
2: Ah non, pas ça.
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8: 19h01 sur RMC, le retour de Rotten sans flamme dans un instant après un point sur vos conditions de circulation, toujours avec Loïc Rouzeval.
9: Oui, l'infotrafic sur RMC ce vendredi est classé rouge par Bison Futé dans le sens des départs sur un large quart nord-est du pays et orange dans le nord-ouest ainsi que sur le pourtour méditerranéen concernant les retours. Des bouchons ce soir en région lyonnaise, notamment sur l'A7 entre Lyon et Vienne, mais aussi après Porte-les-Valences et avant Marseille. C'est noir à l'ouest de Toulouse. Enfin, ça coince dans l'extrême sud à Montpellier. En région parisienne, des bouchons au nord et au sud du boulevard périphérique, mais aussi sur la 86 par portion. Et ces 3 accidents à vous signaler sur la N104 intérieure à Combs-la-Ville ou encore sur le nord-ouest du boulevard périphérique intérieur, mais aussi sur la 86 intérieure à Nanterre. Bonnes vacances si vous avez la chance d'en profiter. Prudent sur les routes et bon courage à tous.
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14: 19h02 sur RMC, on est là, on est bien, c'est la deuxième heure de Rotten sans flamme du soir, la dernière heure de l'année de Rotten sans flamme. 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Benoît Boutron est là, comme tous les jours. On a passé une excellente première heure. Ouais. On vous dit de faire attention sur la route, vous êtes nombreux, donc restez bien à l'écoute de Rotten sans flamme parce que là il y a encore des bons thèmes et des bons débats.
8: Ouais, une très bonne deuxième heure qui vous attend à 19h45. Est-ce que Léo Messi mérite le ballon d'or cette année? Une Coupe du Monde fantastique, mais est-ce que ça suffit pour aller chercher le ballon d'or? Et surtout, est-ce que ça dépend de la finale de dimanche? On vous attend au 32-16. À 19h30, la VAR de Rotten sans flamme. La dernière de Deschamps, est-ce que ce sera un supplément d'âme pour les Bleus? Je connais déjà l'avis de Manu qui me regarde de travers. Alors, j'ai hâte de le faire ce débat avec nos reporters sur place. Mais tout de suite, allons-y sur la finale de la Coupe du Monde parce que Jérôme et Manu ont été choqués par les Espagnols.
15: Et forcément, après un euro flamboyant, tout le monde attend l'Espagne au tournant.
14: Là, on sort l'artillerie lourde.
16: Et ils ont...
11: Pedro Pan, la frappe et le but ! Le deuxième but de l'Espagne qui prend les devants dans cette demi-finale.
16: Ah bah maintenant, c'est porte ouverte, c'est grand ouvert.
17: Nous avons peut-être affronté l'une des meilleures sélections du monde, mais ils avaient en face d'eux la meilleure équipe du monde.
16: Est-ce une victoire fondatrice?
18: Il n'y aura jamais de choses qui viendront bouleverser ce système-là.
19: Nous sommes les champions d'Europe et nous n'avons peur d'aucun adversaire.
11: Oyarzabal, Oyarzabal, le centre, deuxième poteau, Lamine Yamal,
16: Lamine Yamal, Lamine Yamal.
20: c'est la puissance. La puissance. Et j'aime la bouffe, j'aime les voyages, j'aime le sexe.
11: Le ballon va s'en prendre Mickaël Merino. Et le but. Le but de Mickaël Merino.
21: Ah, grande décive, grande.
20: On m'appelle l'OVNI, on m'appelle l'OVNI, on m'appelle l'OVNI.
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8: Cette véritable opposition de style dimanche soir en finale de Coupe du Monde, Espagne-Argentine, le vainqueur de l'Euro face au vainqueur de la Copa América. C'est la première fois de l'histoire d'ailleurs qu'on a ce scénario en finale de Coupe du Monde. Les Espagnols visent une deuxième étoile après 2010, les Argentins une quatrième, la deuxième d'affilée après 2022. On a la maîtrise collective d'un côté et le mental à toute épreuve de l'autre. Nicolas Pelletier est à New York pour RMC Sport. Salut Nico.
22: Salut les amis, salut à tous.
14: Salut Nico.
8: Alors toi, ce n'est pas du jeu dont tu vas nous parler, c'est plutôt des conditions de jeu parce qu'il y a une forte inquiétude concernant la qualité de l'air à New York actuellement. Hein.
22: Exactement, depuis plusieurs jours maintenant au-dessus de New York, au-dessus de la skyline de New York, on a des fumées qui sont très très impressionnantes, notamment hier, pour tout vous dire, dans l'hôtel où nous résidons, dans l'entrée de l'hôtel, on pouvait difficilement respirer parce que il y a cette fumée très présente ici du côté de New York. Alors oui, vous l'avez dit, c'est lié aux incendies, aux très gros incendies qui se produisent actuellement du côté du Canada, et donc avec le vent qui est présent dans le nord américain, ben le vent ramène ses fumées du côté de New York et les images sont très très impressionnantes. Vous avez dû les voir sur les réseaux sociaux. Alors aujourd'hui, c'est un peu mieux niveau fumée dans la rue de New York, mais on a encore cette petite odeur de feu de forêt qui transpire ici du côté de New York. Pour tout vous dire, les autorités américaines surveillent cette situation avec attention à deux jours de la grande finale entre l'Espagne et l'Argentine ici à New York. Et du côté de la FIFA, pour l'instant, on ne s'inquiète pas sur ce sujet, comme sur tous les autres sujets, on ne s'inquiète jamais du côté de la FIFA, mais voilà, on dit qu'on ne s'inquiète pas sur ce sujet à deux jours de la grande finale.
8: Okay.
22: Élément important, normalement, samedi et dimanche, ça ira mieux niveau vent pour les fumées au-dessus de New York.
8: On n'est pas du tout à l'étape d'un potentiel report ou d'un décalage de cette finale, Nico. Là, on n'y est pas du tout.
22: Non, pour l'instant, on reste totalement sur le programme qui est prévu avec la finale à 15h ici, heure locale, dimanche 21h en France.
8: Roten se chauffe ce soir. Parlons donc de cette finale du point de vue sportif. Est-ce que l'Espagne va éviter le piège argentin, Jérôme Roten?
20: J'en sais rien s'ils vont éviter le piège argentin. Ce que je veux dire, c'est que pour moi, il n'y a pas de piège. C'est une finale de Coupe du Monde. Il y a deux profils d'équipes complètement différentes, deux styles opposés. Le style très identifié, caractérisé des Espagnols sur cette possession de balle, ce redoublement de passe. Ça fait 25 ans qu'ils jouent comme ça. La formation, tous les jeunes, même les équipes espagnoles, deux clubs, mis à part le Real Madrid, qui est un jeu très spécifique. Le reste, ils jouent comme ça, ils aiment cette formation, ils ont accès là-dessus. Ça a été le renouveau du football espagnol en partant de cette formation-là. Donc aujourd'hui, ils ont tous les comme ils l'ont eu en 2010 avec une génération exceptionnelle. C'est pour ça qu'ils ont été champions d'Europe et champions du monde. Là, ils ont encore une génération incroyable parce que tu gagnes pas l'Euro et tu fais pas finale de la Coupe du Monde comme ça par hasard, bonifié par un des meilleurs joueurs du monde quand il est bien. C'est Yamal, et en plus il est jeune, donc lui il a encore de belles années devant lui.
8: Est-ce que l'Argentine peut embêter ce style espagnol?
20: Bien sûr, ils peuvent embêter l'Argentine, ils peuvent embêter tout le monde. L'Argentine, ils sont champions du monde en titre, donc après ils l'ont gagné pas par hasard la Coupe du Monde. Ils nous ont retourné, rappelle-toi, en finale en 2022, alors qu'on avait quand même une équipe très solide. Ils nous ont retourné pendant 80 minutes, donc automatiquement ils sont capables de retourner l'Espagne comme ils ont retourné l'Angleterre. Ça s'est joué à très peu, comme contre l'Égypte. Rappelle-toi le match où ils se sont fait surprendre. Mais on était avec Manu. Et ce jour-là,
8: oui,
20: je pense qu'ils n'ont pas mis les ingrédients qu'ils ont mis après sur les tours d'après.
8: Manu parlait d'arrogance.
20: Je pense qu'ils ne l'ont pas préparé, ce match-là, contre l'Égypte, comme ils préparent tous les autres matchs. Les autres matchs, là, le mot mission, on l'a tellement rabâché avec l'équipe de France que pour eux, pour de bon, ils prennent personne par surprise. C'est toujours les Coronés, ils te les foutent sur le terrain, ils courent ensemble. Des fois, c'est pas exceptionnel. Ça l'a été contre l'Angleterre pendant plus d'une demi-heure. Franchement, quand tu vois le niveau qu'ils ont eu sur la dernière demi-heure contre les Anglais, En quoi on peut s'inquiéter du fait que ils vont se faire marcher dessus contre les Espagnols? Je peux te dire que les Espagnols, ils vont pas avoir la même adversité en face que contre l'équipe de France. Nous, l'équipe de France, on s'est dit, on va résister. On a un quatuor devant offensif qui est fantastique. On va faire des différences à l'arrivée. Que dalle. On s'est fait marcher dessus. Ils nous ont pris le ballon. Ils ont joué à la baballe. Ils ont fait même trois sombreros de suite sur une action. Mais ça, ça a posé de problème à personne. Fais un sombrero contre les Argentins. Tu vas voir où tu vas finir. Ouais. Tu vas finir déjà que le mec, il va se faire accrocher. Il va prendre un carton jaune, le défenseur argentin ou le milieu.
8: T'auras une entaille sur la cheville.
20: Parce qu'ils ont une agressivité qui est particulière. C'est ce qui fait leur force. C'est leur culture. Écoute, il faut pas, ils vont pas se renier. Donc je te dis que ça va pas être facile pour les Espagnols. Okay. Et que j'imagine que s'ils préparent le match de la même façon qu'ils ont préparé le match contre l'équipe de France, je pense qu'ils peuvent avoir une mauvaise surprise.
8: Manu, est-ce qu'à ton avis l'Espagne va éviter le piège?
20: C'est pas un piège, Manu, quand même.
0: Non, c'est pas un piège, bien sûr que non. Est-ce que les deux équipes vont jouer avec leur force et qui va l'emporter surtout? La naïveté peut-être de croire que l'Espagne a le jeu qui peut contrecarrer les plans justement de l'Argentine, parce qu'ils vont mettre de la densité physique, du combat. Ça va être encore une fois, de toute façon ils n'ont pas d'autre choix. S'ils veulent vraiment perturber l'équipe d'Espagne, il leur faudra amener l'Espagne sur ce terrain-là, c'est-à-dire le combat. Mais l'Espagne est la seule nation qui me fait forte impression et qui est une référence dans l'évitement, dans le contrôle, dans l'expérience, dans la technicité, tout ce que les équipes de combat n'aiment pas en fait. Je pense que
8: ils vont fuir les duels.
0: Je pense que la clé se situera peut-être ailleurs. Qui va découbiller en premier en fait?
20: Ouais. Non mais là où t'as raison.
0: Et quand j'ai découbillé, qui va perdre ses nerfs sur le terrain? Parce que si les Argentins se rendent compte que les Espagnols, malgré les coups qu'ils prennent, les provocations, les insultes, tout ce que tu veux, les mecs restent debout, bien campés sur leur crampons, et qu'ils ont le ballon, ils te regardent droit dans les yeux et ils te font tourner, je pense que ça peut énerver encore plus certains Argentins.
8: Ouais.
0: Et en plus, il y a quand même pas mal de clés dans ce match-là. Lamine Yamal, Messi qui joue contre le FC Barcelone, parce qu'il y a pas de Madrilène, il y a que le FC Barcelone.
8: Bien sûr.
0: Enfin, bref, il y a beaucoup de choses à prendre en considération, mais pour revenir à tes questions initiales, je vois pas d'autre équipe capable de poser un énorme problème à l'Argentine que l'Espagne, en fait.
8: Parce qu'ils sont insaisissables et que tu peux pas les attraper dans des duels.
0: Ils sont les rois dans l'évitement. Je me rappelle encore de certaines actions lors du dernier match.
8: Donc tu vois l'Espagne au-dessus.
0: Du dernier match où je vois les joueurs espagnols contre la France. Pourtant, Koné était rentré. Il y avait des joueurs qui étaient rentrés qui voulaient mettre des brins. Ouais. Les mecs n'arrivaient pas à les choper.
8: Ouais.
0: Ils sont dans l'évitement. La première touche de balle est exceptionnelle chez les joueurs espagnols.
20: Après, Tchouaméni jouait derrière Maignan.
0: Non, mais cette première touche de balle qui est liée à la technicité, mais à l'intelligence de mouvement, ça sert justement à être dans l'évitement total et permanent face à des joueurs qui veulent t'amener sur le combat physique. Et c'est pas le combat physique qui détermine la qualité de l'Espagne.
20: Ils se sont fait surprendre quand même parce qu'il y a eu
0: et pourtant ils ont dû répondre là-dessus. Ils ont des joueurs à caractère, l'Espagne. Faites attention.
20: Donc, mais
0: ils sont capables de mettre des points.
20: Manu, ce que je veux dire est même saoulé. Les Espagnols, nous on reste sur l'image contre nous et ils ont été excellents et c'est pas remettre en question leur niveau. Ils ont été fantastiques sur ce qu'ils veulent faire. Je pense que c'était la meilleure copie de l'Espagne. Malgré tout, il y a eu des matchs avant. Rappelle-toi le match contre le Portugal où on s'est emmerdé pendant des deux côtés. Hein. Mais les Portugais ont réussi à contrer ce jeu espagnol.
8: C'est vrai.
20: Tu vois, donc l'Argentine est totalement capable
0: de le faire aussi.
20: Ouais.
8: Et ils s'en sortent en toute fin de match contre le Portugal.
1: Vas-y, l'Espagne, je pense que on est tous unanimes où on sait que la possession de balle sur cette finale, ça sera pour les Espagnols. Oui, l'Espagne a le beau jeu, mais sur une finale, Manu, il sait mieux que nous, il en a fait une. Je pense pas que ce soit le beau jeu qui va primer sur une finale. Je pense que c'est le mental. Et sur ce côté-là, les Argentins, mentalement...
20: Ils sont durs. Hein.
1: Je pense
20: qu'ils sont durs. Hein.
1: Ils nous ont montré depuis le début de la compétition où ils se sont fait...
20: Mener au score
1: plusieurs fois, revenir et... Et à chaque fois, on se disait, mais comment ils font? Parce que.
20: Et il y aura le 12e homme, hein.
1: Le 12e homme, parce que là, il n'y aura que des Argentins, en plus. Donc, Je sais pas, je vois un match.
8: Tu penches plutôt côté argentin.
1: Mentalement, non, mais.
20: Si tu devais donner un prono, tu donnes. Soulet, j'ai deux maillots, ça tombe bien de l'Argentine. Tu vois l'Argentine être champion du monde, faire un back-to-back.
1: Je pense qu'ils peuvent sur cette dernière de Messi.
20: C'est l'année du back-to-back en même temps.
1: C'est l'année du back-to-back. Et surtout, je pense que ça va être la dernière de Messi à domicile, entre guillemets, parce que ça sera.
20: Donc tu vois vraiment les Argentins gagner, toi.
1: Peut-être 1-0. Je sais pas.
20: Toi aussi, Jérôme. Moi, je vois les Argentins. Moi, je vois les Espagnols.
8: Tu vois l'Espagne. Tu vois plus de maîtrise côté espagnol.
20: Ouais, ils ont tellement d'expérience, ils ont l'habitude. Moi, j'ai le cœur argentin.
1: Peut-être pas. Non, mais j'aimerais bien l'Espagne parce que j'aime l'Espagne, j'aime le football qu'ils proposent.
20: Ouais. Je pense que. Mais je suis ravi en fait que les deux équipes arrivent en finale quand même.
1: C'est les
20: deux meilleures équipes, mais surtout la définition sur certains domaines de ce que doit être une équipe.
1: Ouais, le mental.
20: Le coronet, ce que tu mets, les ingrédients dans la combativité, dans le fait que tu t'es prêt à mourir pour ton coéquipier du côté argentin, de l'autre côté, la célébration même du jeu collectif, c'est extrêmement talentueux sur le plan technique et tactique. Mais je reste persuadé que. Et ça, je pense que l'histoire du football nous a démontré un nombre incalculable d'exemples à ce niveau-là. C'est que même quand tu rencontrais des équipes qui te mettaient des brins, à la fin, c'est le football à chaque fois. Ah, je dis pas que les Argentins ne peuvent pas jouer au foot.
1: Ah ouais. Ils l'ont bien joué contre l'Angleterre.
20: Ouais, parce que là, grâce à l'Angleterre d'avoir reculé.
1: C'est les Argentins qui les ont fait reculer.
20: Non, mais d'accord.
8: Après, l'Espagne prend pas un but. Hein. C'est ça aussi. Ils ne prennent jamais un but.
20: Non, mais vous êtes quand même critique avec nous, les Argentins.
8: Arrête-toi, nous. Comment ça, nous? Comment t'as pu retourner ta veste comme ça?
20: Je retourne pas ma veste. Moi, j'ai toujours aimé.
8: Il a acheté le maillot de Messi. Il l'a acheté hier.
20: J'ai toujours aimé.
8: Ah bon?
20: Ces valeurs-là. Alors après, je veux parler.
8: Est-ce que tu penses que c'est le plus grand joueur de tous les temps, Messi?
1: Ah bah oui, on va en parler.
20: Bah oui, là, il a mis tout.
8: Oh là là!
20: Il a mis tout le monde d'accord.
8: Après tout ce que tu lui as dit dans la tronche au PSG.
1: Ouais, c'est clair.
20: Non, mais au PSG, c'est normal. Même Renato Civelli a confirmé mes propos.
1: Dans Rotten
20: Sans. Voilà. Donc, Renato Civelli, c'est un Argentin. Il a dit qu'au PSG, il avait pas reconnu Messi et que
1: il
20: avait
1: pas reconnu. Il a marqué quand même.
20: Oui, d'accord.
1: Il était pas au
20: fond. Soulé.
1: Ah, mais il était peut-être pas au
20: fond. J'ai fait tous les matchs au parc.
1: Même faible.
20: Il s'est jamais identifié au PSG.
8: Pour de vrai, t'as acheté le maillot.
1: Mais oui, pour de vrai. Bah, bien sûr qu'il l'a acheté.
8: Avec les chaussettes.
20: T'es filmé.
1: Les chaussettes Léo Messi, bien sûr.
20: Et tu dors avec, je suis sûr.
1: Les chaussures.
20: Non, mais. Franchement, ce qu'ils ont fait,
1: comment c'est possible,
20: ils ont fait comme ça, retourner les matchs, moi ça me fascine. Ça me fascine. Bien sûr, tout ce que tu as dit, Manu, sur le foot espagnol, ça me correspond. Et le joueur que j'étais, c'était plus côté espagnol qu'autre côté argentin, tu vois, dans l'évitement, comme tu dis. Mmh. Et c'est leur grande force aux Espagnols. Et ça respire football. Tu vois, les stratégies, ça me rappelle à la formation, parce qu'on a été formés comme ça, quel que soit le club où t'es passé, le contrôle passe, l'évitement, les duels, le
8: mouvement,
20: lâcher, le mouvement.
8: L'intelligence tactique dans le mouvement.
20: Les triangles au milieu, comme ça, tu vois, le porteur, il a toujours deux, trois solutions. C'est comme ça, c'est le jeu à la nantaise. Tu vois, c'est ce que je te disais quand ils nous ont battus.
8: D'ailleurs, je vous invite à revoir justement les propos de Suedo à l'époque quand il avait fait la.
20: Bah c'est ça.
8: Et un article avec Dédé, je crois que c'était en 2010 ou 2011.
20: Ouais.
8: Si vous réussissez à le trouver, lisez-le parce que il est incroyablement actuel de nos jours.
20: Ouais, c'est ça.
8: Mais passe aujourd'hui.
20: Mais je suis d'accord. Mais même Reynald de Noex, qui était à la formation à l'époque avec Suedo, c'est exactement ce que les Espagnols font aujourd'hui.
1: Ouais.
20: Et bravo. De toute façon, on adore ça. Après, à côté de ça, il y a d'autres valeurs et c'est une culture différente. On en parlait hier.
1: Ouais.
20: Les Argentins, c'est tout ce
8: chacun,
20: qu'on
8: aime. Chacun a des qualités. Celui qui craquera en premier.
20: L'identité. Moi, ce que j'aime, c'est les Argentins. Déjà, c'est que quand tu les joues pas, c'est mieux de les supporter parce que quand tu les joues on l'a vu en 2022, ils sont insupportables dans le champ. Ils ont même dépassé les bornes en 2022 et j'ai de la mémoire. Ouais. Pour tous ceux qui disent oui, t'as retourné ta veste, c'est pas du tout ça. Vous inquiétez pas, 2022, ce qui s'est passé, le chambrage qui était allé au-delà, mais limite des propos racistes de certains ou des comportements racistes, c'est pas normal. Et ça, je l'ai toujours en mémoire. Après, tu peux aussi faire des erreurs et aujourd'hui corriger. Aujourd'hui, j'ai pas l'impression de revoir les mêmes images qu'en 2022. Concernant l'Albi Céleste, les Argentins. Donc oui, je me retrouve dans ces valeurs-là, c'est-à-dire que la fierté de porter ce maillot. Moi, je le vois, les mecs sont transcendés. On en parlait hier. Les remplaçants, il a des choix forts, le sélectionneur. Ouais. Les mecs qui rentrent, c'est eux qui te transforment. On a l'image de Depaul, on en parlait hier, ou même d'Otamendi, qui est un joueur avec beaucoup d'expérience, mais qui joue pas beaucoup. Et quand il joue, les mecs, c'est des exemples. Et puis après, le plaisir de communier ça avec leurs supporters ensemble. Bah, je sais pas, tu vois, t'es transporté, donc automatiquement quand tu, et puis oui, et puis c'est Maradona, tu vois. Alors après, on pense à lui, forcément, il est plus là, mais Maradona a marqué nos esprits, moi il m'a marqué, donc forcément tu te dis, l'Argentine, il y a tout ça ensemble. Bah, ça ferait encore un beau champion du monde. Tiens, aujourd'hui, plus qu'en 2022, bien sûr.
8: Avec Raoul, qui est supporter du Real et fan de la sélection espagnole avec le 32-16.
20: Félicitations pour ta carrière.
8: Bravo, Raoul.
20: Ouais, franchement, je suis un grand fan.
3: Désolé.
20: Ah, bon. Bah, écoute, Raoul, à mon avis, tu dois quand même passer des bons moments, parce que votre sélection, elle a été grande, surtout sur le match de mardi soir.
3: Mais vraiment, je vais vous dire une chose en tant que vrai espagnol, 45 ans d'Espagne, l'Espagne n'est pas dangereuse. Vous avez vendu l'Espagne comme le dieu de football, mais elle n'est pas dangereuse, l'Espagne.
20: Bah, elle nous a marché dessus.
3: Vous savez l'impression, mais c'est pas ça. On touche le ballon, on touche, mais une fois qu'on dépasse les trois quarts de terrain, on est mort. On n'a pas de nef, on n'a pas de profondeur. C'est pas dangereux.
8: Oui, Yarzabal a mis quelques buts quand même, Raoul.
3: Mais contre qui? Contre personne. Mais la France, le pénalty, parce que bon, le pénalty, il y est. À chaque fois, c'est à l'arrache. On n'a pas un vrai nef, on n'a pas de profondeur, on touche le ballon, mais on s'en arrête là. C'est l'éternel problème de l'Espagne. Le gardien espagnol, il a arrêté 6 ballons contre la France. Le gardien français, il a arrêté. C'est pas dangereux, c'est beau à voir. C'est beau à voir si vous voulez.
20: Écoute, Raoul.
4: C'est efficace.
20: Raoul, moi, je te rejoins sur les matchs d'avant. Là, on parlait du match.
3: Moi, je suis argentin, je dors tranquille. Moi, je suis Scaloni, je dors tranquille samedi soir.
8: Ah ouais, carrément.
3: Ah, ouais. Mais je dors tranquille, mais il n'y a pas. D'arrière, vous ne le mettez pas en danger. Et l'autre jour, pas les pressions, les lignes écartées. C'est... Vous savez, vendu Espagne comme la meilleure, mais ce n'est pas ça, vraiment pas.
20: Oui, mais Raoul, moi, je suis assez d'accord avec ton analyse sur le match contre le Portugal, sur le match contre la Belgique, c'est ça, la Belgique, où il marque à la fin, là. En effet, moi, l'Espagne m'a déçu sur ces prestations-là. Mais si tu regardes, alors l'Autriche, en effet, l'adversité, ce n'était pas la même. Mais contre l'Autriche, ils ont été très bons. Contre la France, face à ce qui se faisait de mieux, tout le monde le disait, tout le monde était unanime pour dire que cette équipe de France, elle pouvait être très dangereuse individuellement, surtout, voilà, parce que, et puis on a cette puissance physique qui a toujours fait la marque un peu de fabrique de Didier Deschamps. Franchement, on a explosé. Ils nous ont donné, et vous nous avez donné une leçon dans l'évitement, tout ce qu'on disait. Ah si, arrête. Il n'y a pas eu photo.
3: Il y a eu la part de Deschamps. Je suis espagnol 100%. Hein. Moi, dimanche, je tremble. Mais le match de la part de Deschamps n'est pas préparé.
8: Ça,
20: on est d'accord.
3: Il s'entête à mettre selon ce type. Et les trois attaquants, c'est Deschamps, c'est derrière, on est solidaire. Au milieu terrain, on fait ce qu'on peut, on donne le ballon à trois des deux bancs. Démerdez-vous.
20: Ça, on est d'accord. On est d'accord. Mais ça, on l'a dit. Mais ça n'empêche que la prestation de l'Espagne ce soir-là, mardi soir, elle était très bonne quand même. Moi, je te trouve très dur sur l'Espagne.
3: La meilleure équipe au monde a battu le meilleur joueur au monde. Il n'y a rien de compliqué.
8: Voilà.
3: Bon,
8: Raoul,
4: on verra dimanche.
8: Dans ces conditions, ça ne sert à rien de se présenter dimanche à New York. Hein. Autant donner le titre aux Argentins.
3: Le match, c'est fini. Voilà comment ça va venir. Le match, ça va finir au pénalty. Il n'y a pas de gagnant.
8: Ah, tir au but alors. Dis-moi, Martinez, ça va pas être facile.
3: Les Argentins, ils jouent pas au foot. Ça va être coup de coude, coup de pied, coup de ci, coup de mou. Ils vont casser le jeu de l'Espagne. Et il va y avoir un pénalty pour les Argentins. Je vous dis de suite, c'est fait.
8: Ah, bah voilà, tu l'as déjà vu le match. Super, ça nous arrange.
3: Oui, j'étais.
8: Magnifique. Merci d'être venu au 32-16, Raoul.
3: Voilà. Ouais.
8: Allez, bonne finale hein, quand même.
20: Ouais, bonne finale. Ah, il m'a rassuré là.
8: Ah oui, il t'a cassé le moral, Raoul.
20: Ah, il m'a pas cassé le moral, il a le droit d'avoir son avis. Ouais. Moi j'ai le mien.
8: Il croit pas une seconde.
20: Moi je crois pas une seconde, non.
8: Toi tu penses que l'Espagne est plus forte collectivement
20: Je pense que l'Espagne est plus forte. Bon, moi je pense qu'on va on va ramener après, on va ramener la coupe. Fortes chances que je me trompe aussi, donc personne ne tient la vérité.
8: Rendez-vous dimanche, ouais, 21h.
20: Moi, je pense que c'est tout droit.
8: Finale de la Coupe du Monde, c'est tout droit. Ouais, c'est
20: la vie céleste.
8: Exactement.
4: Ça vous mange un mur.
8: 19h24 sur RMC, Rotten sans flamme, avec Soulet Diawara, Manu Petit, Jérôme Rotten, dans un instant. La dernière de Deschamps, est-ce que c'est un supplément d'âme pour les Bleus? A tout de suite sur RMC.
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10: 19h29 sur RMC, Roten sans flamme avec Jérôme Roten, Manu Petit sous les Diawara. On revient dans un instant après un point sur vos conditions de circulation, toujours avec Loïc Rouzeval. Loïc.
11: Et un nouveau vendredi soir de départ en vacances avec un point sur la circulation pour l'ensemble du pays en région parisienne. En Ile-de-France, des bouchons au nord et au sud du boulevard périphérique, mais aussi sur l'A6B et sur l'A86 par portion, notamment au niveau de Colombes, de Gennevilliers ou encore de Rosny-sous-Bois. Et cet accident à vous signaler à 7h, à l'instant même, cet accident sur l'A86 extérieure de Maison-Alfort vers Saint-Maurice. Un véhicule léger impliqué et un poids lourd impliqué. Prudence, la voie est fermé à droite. Sur le reste du territoire, encore des bouchons ce soir, notamment sur la 7 à Porte-les-Valences et avant Marseille. Sur la 8, au niveau d'Aix-en-Provence et au nord, au-dessus de Metz. Enfin, ça coince dans l'extrême sud sur la 9 et la 709 à Montpellier. Courage à vous sur les routes et bel été avec RMC.
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15: 19h30, il va nous faire chialer, dit ah oui. Des gens. On est à une demi-heure de la fin de l'émission avec Manu Petit, avec Soulé, Diawara et avec Benoît Boutron. Faites attention sur la route, on vous le répète, il y a du monde. Restez bien à écoute de Roten sans flamme. Vous vous détendez avec nous. Et là, on va parler du sélectionneur. On va finir l'année en beauté, Benoît.
10: Et à 19h45, un débat autour du Ballon d'Or. Est-ce que Messi mérite le Ballon d'Or cette année avec cette Coupe du Monde fantastique ?
15: Léo, tu l'as dit.
10: On va parler de Deschamps, un rapport particulier pour tous les trois avec le sélectionneur de l'équipe de France. Ça a été votre entraîneur Soulé et Jérôme, ça a été ton coéquipier Manu. Forcément beaucoup d'émotions à Miami pour Deschamps, 14 années en tant que sélectionneur. Demain le 187e match dirigé, le bilan pour le moment, 122 victoires, 32 nuls, 32 défaites. Parlons-en avec Florent Germain qui a assisté à la dernière conférence de presse de Didier Deschamps. Salut Flo.
16: Salut Flo. Salut Benoît. Salut Jérôme. Salut à tous. Avant dernière parce qu'il y aura une petite conférence de presse
10: de débrief
16: demain après le match. Donc il y aura aussi de l'émotion, peut-être même plus demain qu'en cette veille de match.
10: Alors est-ce qu'elle a été contenue cette émotion aujourd'hui face à vous, Flo?
16: Un petit peu, parce qu'il a rappelé Didier Deschamps qu'il y avait un dernier objectif à aller chercher. C'est d'ailleurs pour cela qu'il a donc hier que les joueurs s'éparpillent dans Miami, ce qui aurait peut-être été le choix premier de certains pour un peu décompresser. Donc il y a encore ce focus sur la troisième place, sur la médaille de bronze que Ibrahima Konaté a appelé la médaille en chocolat. Écoutez-le justement d'abord le défenseur futur défenseur du Real, mais qui espère peut-être jouer demain défenseur de l'équipe de France. On l'entend sur quel levier, quelle motivation, quel intérêt a véritablement cette petite finale, réponse du défenseur de l'équipe de France.
17: Déjà, c'est clair que c'était pas notre objectif. Et comment on se motive, comment on s'appuie, je pense qu'on a un devoir en tant que Français, en tant que joueur de l'équipe de France. Il y a énormément de joueurs qui auraient aimé être là, jouer ce match-là. Après, je vous dis pas que c'est facile, hein. C'est clair que c'est dur. J'ai lu dans la presse que Tourelle, il avait dit que personne ne veut jouer ce match-là. Bien sûr que personne ne veut jouer, dans le sens où, par rapport à nos attentes et nos exigences, c'est une finale qu'on aurait voulu jouer. On a un devoir et on va le respecter jusqu'au bout. Si on part dans l'état d'esprit de « oui, c'est un devoir, c'est quelque chose qu'on doit absolument jouer », on va jouer avec la meilleure équipe comme on l'a fait depuis le début de la compétition. Et si c'est différent, voilà quoi.
16: Voilà, ça c'est un énigme. En fait, il y a eu deux petites phrases où Konaté a, mis un peu Deschamps face à ses responsabilités. En gros, si c'est un match qui compte, on va mettre les titulaires alors. Donc, est-ce que je vais jouer
10: moi? Ouais, c'est un peu ça.
16: Comment ça va se passer? Dans ce cas-là, ça veut dire que les seconds couteaux ne seront pas invités et moi, j'en suis un ou pas. Donc, on a senti un petit peu qu'il y avait du ressentiment, peut-être chez Ibrahima Konaté. Après, il y a autre chose qui a été très flagrant dans cette conférence de presse. Évidemment, c'est que la défaite contre l'Espagne n'est pas digérée. Vous avez entendu tout à l'heure avec Jean-Louis le passage de Didier Deschamps sur l'un des faits de la rencontre, la sortie de William Saliba. Il s'en est expliqué et il est revenu aussi longuement. On a pris un petit passage qui résume bien cet état d'esprit et les explications de Deschamps sur son choix de sortir Adrien Rabiot, qui a été beaucoup critiqué, beaucoup contesté. Il donne les clés de ce qui a été pour lui un choix difficile à faire malgré tout.
13: Alors je vais faire peut-être un peu long. La relation que j'ai avec les joueurs, Adrien et les autres, à la première pause fraîcheur, il vient me voir, il me dit « Coach, je peux plus jouer normalement. » Et je me suis retrouvé dans deux situations, deux demi-finales avec un carton jaune sur la tête. Et je m'en rappelle, même si ça date. Je lui dis « Gère, évite de laisser traîner le pied parce que ça peut amener... » Il y a eu une action où c'est pas passé loin. Et pour revenir à ce que je venais de vous dire, je les ai fait ces matchs-là, mais j'étais l'ombre de moi-même. Parce que tout le temps avec le frein en main, l'épée de Damoclès sur la tête, je vais me priver d'un des joueurs qui était le plus en forme sur ce match-là. Voilà, j'aurais pu faire les choses différemment, oui. Je sais pas comment ça serait passé. Oui, oui.
10: On va retrouver Flo dans un instant. Comment vous réagissez, tiens, chaud à l'explication de Deschamps?
15: Je vais répondre à Didier.
10: Oui, vas-y. J'étais à côté de lui.
15: Ouais, non seulement ça, mais j'ai un très bon exemple, en ce qui me concerne. Coupe du Monde 98, je prends un carton jaune contre l'Afrique du Sud. Et je me dis, vu que j'ai gagné mes galons de titulaire dans cette compétition, j'espérais justement jouer le deuxième match contre l'Arabie Saoudite. Aimé décide de ne pas me faire jouer, de faire jouer Bogo. Et donc il me fait jouer le dernier match contre le Danemark, en sachant que ce match est le plus important quasiment de cette poule, dans la mesure où il faut absolument gagner pour éviter le Brésil au sortir des poules. Tu crois que j'ai joué le match en me disant si je prends un carton jaune je jouerai pas le prochain match? Ben non, j'ai joué, j'ai tout donné pour l'équipe pour me dire au moins si jamais il se passe quelque chose.
10: Oui, mais le cas de figure, c'est qu'il peut prendre un deuxième jaune et laisser l'équipe de France à 10 sur une demi-finale de Coupe du Monde.
15: Ah ouais, donc Dédé, qui est quand même intelligent, qui a joué au poste de Rabiot, estime que c'était vraiment le meilleur choix qu'il fallait faire en sortant Rabiot dans un match où c'était le seul à surnager en première période.
10: Ah, c'est sûr.
15: Sachant qu'on avait un manque au niveau du milieu de terrain contre l'Espagne.
18: En plus.
15: D'ailleurs, Kylian Mbappé l'a reconnu à l'issue du match. Et je pense que tous les joueurs ont ressenti la même chose sur le terrain, puisque c'est ce qu'on voyait, nous, de l'extérieur.
18: C'est bien,
15: donc tu sors ton meilleur joueur au milieu de terrain et tu ne confortes pas en fait ton milieu de terrain en rajoutant un mec, en sortant un attaquant pour rajouter un troisième milieu de terrain.
10: Tiens, juste avant la réaction de Jérôme et de Soulet.
15: Pour moi, c'est pas recevable ce que tu dis.
10: On a retrouvé Flo, parce qu'il a répondu justement aux critiques qui l'ont touché après ce France-Espagne, Flo. Hein.
16: Ouais, quelques coupures à Miami, mais je lance un petit rapide et je vous laisse après. Ça concerne le fait que Roten sans flamme fait parler jusqu'à Miami, jusqu'au bout des États-Unis. Échange aux minutes, Christophe Guy, écoutez la réponse et d'après du jour à Didier Deschamps.
19: Les critiques ont été parfois très dures à votre égard depuis la défaite face à l'Espagne.
13: Je ne les écoute pas, je ne les lis pas. Donc. Merci de me le dire quand même. J'imagine bien.
19: Il y a Christophe Duguerry notamment qui.
13: Alors là, zapper tout de suite, c'est plus simple.
19: Non, mais
13: il n'y a pas de non, mais. Next.
19: Ceux qui vous disent que vous avez gagné une compétition sur 6.
13: Qu'est-ce que vous voulez que je réponde? Sincèrement, je me mets. sans me prendre pour un autre. Je suis désolé, j'ai pas forcément les mêmes références que vous, même si, comme je le dis, tout à chacun, que ça soit un journaliste, un ancien joueur, ou ils peuvent dire ce qu'ils veulent. Ça me pose pas de problème. Mais ne faites pas le service à la pré-vente. Je suis pas là pour ça, quoi.
16: On avait un petit peu de tension par rapport à ça. Il a gardé le sourire, un peu ironique quand même, mais un Deschamps forcément qui a pas trop voulu répondre à cette question par rapport à notre consultant et son ancien coéquipier Christophe. Il y aura peut-être un nouveau bilan qui sera fait demain, mais effectivement on a un Deschamps qui a essayé de garder le sourire malgré quelques crispations.
10: Merci Flo, un grand merci pour toute la Coupe du Monde d'ailleurs, ouais, pour t'avoir régalé. Et bravo, je précise Flo, pour ceux qui avaient loupé la critique de Christophe envers Deschamps, il avait dit finalement Deschamps il a le même bilan que Roger Lemaire ou Kémé Jacquet, puisqu'il a gagné un seul grand tournoi en tant que sélectionneur de l'équipe de France.
15: Il y a quelques finales quand même.
18: Ouais, je crois qu'on oublie la Ligue.
10: Ah, mais c'était la critique de Dugas. La Ligue des Nations.
18: La Ligue des Nations, ça reste un trophée. La FIFA, non, mais tu dis ouais, ça reste un trophée. C'est une date FIFA, c'est une compétition, c'est un trophée. On oublie la finale de l'Euro. La finale de la Coupe du Monde.
10: Et finale, c'est
18: non, mais je crois qu'on en fait,
15: c'est un bon compte. Bilan. C'est non, pas mais, un bilan voilà, exceptionnel, mais
18: je crois
15: c'est
18: qu'on
15: un
18: se
15: bon
18: rend
15: bilan.
18: Pas compte aussi de ce qu'il a fait, je crois, Deschamps, parce que on est toujours
10: c'est
18: là.
10: C'est le débat qu'on a fait avant.
15: Il faut pas oublier aussi, à son début avec son staff, c'était un champ de ruines. L'équipe de France. Donc là, je suis aussi.
18: Exactement. Et pour revenir aux conditions où il a pris l'équipe de France.
10: Vous comprenez sa justification sur les critiques de sortir Rabiot? Tu comprends ce qu'il dit, son discours?
15: Non, moi, je suis comme Manu. Dire heureusement que c'est pas un carton jaune qui t'empêche de continuer le match. Je sais pas, on est
20: dans ces cas-là, tous les entraîneurs sortiraient leurs joueurs.
15: Exactement.
10: Tu vas pouvoir nous parler de ton expérience après.
15: T'as une stratégie. Alors déjà, les défenseurs sont plus à même, en effet, de prendre, ou les milieux défensifs de prendre des cartons jaunes. D'accord. Des fois, les joueurs offensifs, et j'en ai fait partie, des fois, tu prends des cartons jaunes bêtes sur un excès d'excitation, sur une mauvaise réaction sur l'arbitre ou un adversaire. Parce que t'es énervé et d'entrée tu prends un carton jaune. Heureusement que derrière tu te dis pas oh là là, je peux plus défendre, ouais. je peux plus faire ça. Oh, ça s'appelle juste jouer au football avec tes points forts. Et les points forts de Rabiot sur la première mi-temps, il l'avait montré, c'est d'être dans les duels, dans les fameux duels qu'on disait, essayer de contrer des bons manieurs de ballon en face, et il l'a fait. Alors des fois il est à la limite, mais je pense en effet que il peut gérer.
20: Même si on part dans sa logique, ça peut se comprendre qu'il décide allez, je vais dans son sens, que tu sortes Rabiot parce qu'il a pris un jaune à la mi-temps. Mais dans ces cas-là, il a remplacé numériquement Rabiot avec Koné.
10: Ouais.
20: Mais pourquoi tu laisses quatre attaquants sachant qu'on prend l'eau au milieu de terrain et que
10: c'est le combat de Jérôme avant
20: c'est
10: même
20: tout ça en fait. Donc quelque part, je ne comprends pas en fait. Je veux bien que tu changes Rabiot, tu le remplaces numériquement par un autre milieu défensif,
10: mais fais rentrer un autre.
20: Agis tactiquement.
15: Ouais, exactement.
20: Et c'est là où j'étais déçu de Didier. Ouais. Alors que globalement, je
15: non, mais
20: j'ai rien à dire en fait sur Didier, sur son coaching. Mais là, précisément, je me suis dit, c'est quand même une erreur, elle est flagrante. Ce dont en plus, lui, il a joué dans cette position-là, il connaît en plus le jeu de possession de l'Espagne.
15: Oui, il sait l'importance qu'il y a dans le.
20: Et je sais pas ce qui s'est passé à la mi-temps, mais apparemment, il y a eu des frictions.
10: Ça a chauffé un peu pour parler du pressing qui était
20: notamment Dembélé qui disait qu'on peut pas faire le pressing. Donc quelque part c'était un message subliminal envoyé aussi à son sélectionneur également stade de lui dire on a besoin d'avoir des mecs derrière qui nous poussent.
15: Ouais. Bah non, mais de toute façon il a fait une erreur déjà. Je te dis la gestion de Rabiot, parce que pour moi c'est une erreur quand il y a un mec, surtout sur un match. Tout à l'heure tu parlais des finales ou des matchs couperets saoulés. Les finales se jouent aussi et surtout mentalement. Ça, je suis totalement d'accord avec toi. Et que le fait de dire que le mental pour préparer un match couperet, c'est complètement, la préparation elle est complètement différente d'un autre match. En effet, la demi-finale, quand t'as un joueur qui rentre bien dedans et qui gère bien ses émotions, à l'image de Adrien Rabiot, c'est compliqué déjà de le retirer. Sachant qu'en plus, comme tu dis Manu, moi, j'en avais parlé, et on en avait parlé, on n'était pas beaucoup avant le match, en disant attention,
20: ce match-là, il va se situer dans le milieu de terrain encore plus. Quand tu vois le milieu de terrain espagnol, si tu mets de la densité au milieu, ils vont avoir du mal.
1: Rentrer Kanté avec Ikoné, tu vois, des mecs...
20: Ou même Zaïre Emery.
1: Oui, aussi. Ah, mais tu vois, des mecs qui sont là, qui sont dans l'anticipation, qui se projettent, enfin bref.
20: Moi, je suis d'accord avec toi là-dessus. Et tu te prives donc de Rabiot parce qu'il a soi-disant ce carton jaune. Et en effet, tu as affaibli encore plus l'équipe parce qu'il faut savoir quand même, et on l'a dit, et c'est pas toujours dire critique parce que je l'ai... Il est dans mon œil du cyclone Tchouaméni. Mais il faut reconnaître que si tu retires Rabiot après sa première mi-temps, sachant qu'il était tout seul au milieu, ouais, que Tchouaméni jouait comme un défenseur central
1: Tchouaméni.
20: En plus. Donc là, tu t'affaiblis d'autant plus. Non, mais c'est vrai. Tu t'affaiblis.
1: Bon, c'est
20: plus.
1: Fait, c'est
21: Qu'est-ce
1: fait.
21: Que tu penses des justifications de Deschamps?
18: Après, maintenant, c'est fait, c'est fait. On va pas revenir en arrière. Après. Moi, sur la sortie de Rabiot, parce que t'as pris un carton jaune, je me dis, quel joueur qui a jamais pris un carton jaune en début de match et qui n'a pas fini un match?
21: Eh oui, oui.
18: Tu vois?
21: Eh oui.
18: Donc après, encore une fois...
21: Non, Eric n'aurait pas fait carrière dans le haut niveau, Eric Dimeco.
18: Non, mais bon, voilà, après, comme il dit Manu aussi, c'est vrai que quand tu joues... Non, mais quand tu joues, tu calcules même pas.
21: Ah oui.
18: Moi, j'ai pris des cartons jaunes. J'en ai pris en début de match, fin de match.
20: Ouais, mais toi, tu mérites.
18: Non, mais pour te dire, en fait, je calculais pas de me dire... Oh, il faut que je fasse attention parce que je vais prendre un rouge.
21: Il calcule pas sous les sur le terrain.
18: Non, mais justement, c'est quand tu calcules.
21: Pas.
18: Non, mais c'est quand tu calcules, c'est là que tu fais des erreurs en vrai. Tu vois,
20: c'est
18: quand
20: chiant.
18: Tu calcules, t'as l'apport de faire un truc, c'est ça qui va t'emmener à faire l'erreur. Tu vois,
21: t'as fait.
20: Moi, j'ai essayé de le provoquer, mais il mettait du temps à arriver, donc le ballon il repartait.
21: Il t'a évité, non? Il t'a évité sur le terrain quand tu l'as.
18: Il connaît lui.
20: Il sait. Le ballon contrôle et hop, il repartait. Voilà.
18: Lui, t'as pas le temps d'aller sur lui.
20: Il avait pas le temps d'y dire. Je le choperais bien.
21: Bon, on espère qu'il va bien finir, Didier Deschamps. On sera tous devant le match, 23h.
18: Mais c'est déjà fini. Il va finir de quoi? De quoi?
21: Bah, quoi? La médaille de bronze.
18: C'est pas plat, tout le monde.
20: Non.
18: Même là, je te parle de qui a fini 3ème en 2018. Personne va s'en rappeler.
21: Bah, non. Et là, c'est Deschamps. C'est la Belgique, d'ailleurs.
18: Quoi, Croatie, Belgique, c'est quoi?
20: Belgique.
21: Belgique.
20: Oui, je suis incapable de dire.
18: Ouais. Ouais.
20: De quoi? La Belgique.
21: Les 3e.
20: Amené
21: 3e en 2018.
20: Voilà.
18: Je t'ai dit.
21: Oui, mais là, c'est nous. Et c'est Deschamps.
20: Tout ce que je sais, c'est qu'en 86, on a fini 3e parce que Bruno Bellone, il nous l'a, dit, l'a répété hier.
18: Et même, il l'a dit qu'on a des. Rappelle Lulu, là, le fameux Lulu, là.
21: Lulu, il procède tout à l'heure.
20: Mais le 3e reçoit une médaille, c'est ça?
18: Oui.
20: Une médaille de bronze.
18: Ah oui.
20: Rien que pour ça, tu vois, ça vaut beaucoup d'argent sur le marché.
18: Et ben voilà, tu vois.
20: Et puis en plus, si on la gagne, la médaille de bronze, je dis au président de la Fédé, gardez-en une parce que Bruno Bellone, il l'a perdu.
21: Notre producteur Nicolas Ledru a regardé les stats. Soulé, c'est 11 cartons rouges. En carrière, hein. 11,
18: ça va. Voilà.
21: Ouais,
18: 15 alors, en carrière.
20: Même niveau que Zizou.
21: 11 en 15 ans. Ouais. Ça fait un par an. Pas moins
20: scandale.
21: Un par an.
20: Ouais. Scandale.
21: Scandale.
20: Tu sais que moi j'en ai pris qu'un dans ma carrière.
21: Ah ouais. Et toi Manu?
20: 3, je crois.
21: À 3 quand même. En équipe de France, non?
20: Dont un qui a été enlevé parce que c'était. Une erreur flagrante. Ouais,
21: bah, 400 cartons jaunes en revanche, Manu.
20: Et j'aurais
21: non.
20: J'ai toujours

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8: Vamos Argentina.
9: Non mais il peut pas faire ça. Comment on laisse faire ça, Manu Petit? C'est pas possible. Il est devenu argentin.
8: Écoutez, mettez-moi plus fort. Ça.
9: Non mais c'est honteux. C'est honteux ce à quoi on assiste dans Rotten sans flamme. Manu, dis quelque chose.
8: Mais j'écoute.
9: Non mais c'est nos meilleurs ennemis, les Argentins, et Jérôme, il est en train de chanter.
8: Oh, tu respectes l'hymne?
9: Non, on respecte rien. Les
8: joueurs, comment on respecte l'hymne.
9: Non, non. Jérôme, c'est les 10 dernières minutes de la saison.
8: Ouais. Oh, la musique, les musiques sont incroyables. Tu sais,
9: ah, t'as plus envie de parler. En fait, c'est déjà en vacances.
8: Ouais. Et qu'est-ce qu'il y a?
9: Eh ben, on y va. On lance la dernière minute.
8: Ah, je les ai même pas lancés.
9: Ah non.
8: Il est 19h40. Il est coulé, là, les deux, là. Ah, écoutez-moi, ça vaut plus que l'après. Ouais, Je sais même pas ce qu'ils disent.
9: Ah non. Faut pas savoir. Sachant qu'il parle pas un mot d'espagnol et qu'il a fait allemand première langue au collège.
8: Non mais tu sais, quand tout le stade chante ça, c'est incroyable.
10: Ouais, ah oui, je suis d'accord là-dessus.
9: Ouais, super. Parlons donc de la course au Ballon d'Or.
8: Oui, super.
9: Avec Manu Petit, Jérôme Bretel et Soulé Diawara. La prochaine cérémonie sera à Londres le 26 septembre. Et est-ce que Messi est devenu le favori? C'est la question qu'on va se poser. Le GOAT Léo Messi visera un 9e Ballon d'Or.
10: Quels sont les joueurs en lice?
9: Fabuleux, ben, on va pouvoir en parler. 8 buts, 4 passes décisives. Les joueurs en lice, il y avait pas mal de Français, Manu.
10: Olise,
9: Mbappé, notamment. Il y aura quelques Espagnols, forcément, si l'Espagne gagne la Coupe du Monde. On peut penser à Lamine Yamal, même si en termes de stade, c'est pas flamboyant. Mais c'est vrai que c'est difficile de dégager des favoris. Harry Kane, qui a fait une belle Coupe du Monde avec la demi-finale. Est-ce que pour vous, Messi...
10: Gvara Shkelia, il est dedans ou pas?
9: Gvara peut y être, mais sans jouer la Coupe du Monde, ça paraît difficile. Jérôme, est-ce que Messi mérite le Ballon d'Or cette année?
8: Écoute, moi là-dessus, je suis très clair. Il mérite pour moi le titre de meilleur joueur de la Coupe du Monde. Il y a un titre de toute façon pour ça.
9: Il n'y a pas que la troisième place, il y a un titre de meilleur joueur.
8: Mais ce qui me dérange, les années de Coupe du Monde, et ce n'est pas que lié à cette édition-là, mais comme toutes les autres éditions, c'est que j'ai l'impression que le titre de Ballon d'Or en fait est résumé qu'à la Coupe du Monde.
9: Ah, c'est le trophée majeur.
8: Non mais d'accord, mais est-ce que la Ligue des Champions c'est important? Est-ce que est-ce que la Ligue des Champions est important? Est-ce que la constance dans un championnat majeur était aussi important, c'est-à-dire d'avoir fait une saison complète avec des

0: titres à gagner, avec des stats qui doivent, quand tu es un joueur offensif, tourner pour toi, que ça soit les passes ou les buts. Oui, mais la MLS, c'est un championnat mineur. Dire, vous voulez pas l'entendre, mais c'est la réalité. On l'a vu à la Coupe du Monde des Clubs. La Coupe du Monde des Clubs où le PSG est allé en finale et est perdu contre Chelsea. La vérité, les clubs américains, ils m'ont fait de la peine. Ils m'ont fait de la peine parce qu'on s'est dit, mais qu'est-ce que c'est que ce niveau? Ils étaient même du même niveau que certaines équipes des pays asiatiques. Donc arrêtez vos bêtises.
1: Donc pour toi, ils méritent pas le ballon d'or.
0: Donc les Brésiliens, rappelle-toi, la Coupe du Monde des Clubs, les Brésiliens, ils ont montré que eux avaient, et c'est pour ça que je comprends pas les résultats de Carlo Ancelotti et l'image qu'elle a donné les Brésiliens, parce que j'ai eu l'impression, c'est pas qu'une impression, c'est que les équipes brésiliennes, elles ont évolué à un bon niveau. Mais les équipes américaines de la MLS, mon Dieu, le niveau est terrible. Donc après, qui marque des buts avec en jouant un niveau limite amateur, c'est pas un problème. C'est pas un problème, mais je vais pas le juger là-dessus sur son année. C'est là, pour alors, ça que pour moi,
1: s'il est champion du monde, il va être ballon d'or.
0: Mais la logique, si tu veux, je te l'ai dit, c'est une anomalie pour moi, mais c'est comme ça, la logique des gens qui remettent le ballon d'or, c'est que la Coupe du Monde prend la place de tout le reste. Donc, si tu pars du principe que les dernières éditions, c'était la même chose, eh ben oui, tu vas le donner à Léo Messi s'il est champion du monde, et peut-être que tu le donneras à un Espagnol, genre à Lamine Yamal. Non, mais Yamal, s'il fait une grande finale, parce que pour l'instant, il fait pas une grande compétition, on est d'accord. C'est peut-être le seul joueur qu'on attendait au top qui a pas été au top. On n'est pas surpris, il était blessé avant la compète. Mais n'empêche que il est mieux en quart de finale, en demi il a été mieux, mais c'est pas le grand Yamal. Mais le grand Yamal, il peut arriver en finale. Donc s'il la gagne, les Espagnols, avec un grand Yamal, avec leur façon de voir les choses, je te dis qu'ils vont lui filer le ballon d'or.
2: Parce que le problème dans le foot, comme tu dis, l'année où il y a la Coupe du Monde,
0: ça efface tout.
2: Ça efface tout. C'est comme dans la saison, la première partie de saison, on peut dire ce qu'on veut.
0: Elle compte
2: pas du tout.
0: Ouais.
2: C'est à partir de février-mars que là, ça compte, où tous les clubs s'excitent, voir comment il est le joueur.
0: Et
2: là,
0: même pour les transferts, t'as raison.
2: Mais c'est pareil.
0: T'as raison.
2: Et là, la Coupe du Monde, l'année de la Coupe du Monde, et il y a le Ballon d'Or, on regarde, on oublie ce qu'il y a eu en Ligue des Champions, tout ce qui se passe. Là, on va se concentrer sur cette Coupe du Monde. Qui a été fort, qui a été ça, qui a fait ci, qui a gagné. Et là, je pense que c'est à partir de cette Coupe du Monde qu'on va juger. Si,
1: donc il le mérite, Léo Messi.
2: Sur cette Coupe du Monde, si on regarde que la Coupe du Monde, bien sûr qu'il mérite. Bien sûr qu'il mérite.
0: C'est lui qui a rayonné.
2: Je crois qu'il est impliqué 12 fois sur
1: chaque match. À chaque match, il a été décisif.
2: Bien sûr qu'il mérite. Malheureusement, dans le foot, on va retenir que la Coupe du Monde. On va oublier ce qui s'est passé avant.
3: Manu. Vous parliez en fait du fait que le trophée de la Coupe du Monde annule tous les trophées dans la même saison. Je pense aussi qu'il y a une autre raison, c'est que le Paris Saint-Germain qui fait un back-to-back, parce que vous parlez de ça, le vainqueur de la Champions League, les indemnités qui ont été éblouissantes l'année dernière, certaines ont été blessées, on n'a pas eu le même rendement durant la saison au niveau de la Champions League. C'est surtout Varache Kelia, c'est dommage qu'il n'ait pas fait la Coupe du Monde, parce que je l'ai trouvé énormissime cette saison. Mais les autres, ils ont été bons, mais ils n'ont pas été énormissimes
0: plus. C'est vrai.
3: Donc comparé à la saison il y a deux ans, où ils ont été, Dembélé a été monstrueux.
0: C'est vrai.
3: Le seul qui aurait pu concurrencer, je pense, Messi, c'est Harry Kane, vu la saison qu'il fait avec le Bayern.
0: Mais malheureusement, la demi, elle va lui faire mal.
3: Moi, je pense, je vous pose une question. Si Oyarzabal marque un triplé contre l'Argentine et ils sont champions du monde et qui finit meilleur buteur de la compétition, c'est lui qui sera ballon d'or?
2: Non, je pense pas.
3: Non, c'est pour ça que je vous dis, moi je pense que dans la carrière de Messi, qui a gagné tellement de choses, il y a bien des trophées qu'il ne méritait pas, qu'il a gagné. Cette année, il le mérite amplement parce que personne ne l'attendait à ça.
0: Ouais, c'est vrai.
3: Après être passé en MLS et dire au revoir justement au football européen, et de se dire qu'il est en train de faire des barbecues, il se prépare comme ça.
0: Mais c'est
3: en quittant après 2022, en quittant la sélection, il pensait à quitter la sélection argentine. Il a été convaincu par ses partenaires de rester. Il s'est dit, je veux faire un an pendant les éliminatoires pour voir où ça en est. Tout le monde avait des doutes sur son niveau physique, sur sa capacité justement à faire la différence au plus haut niveau. Le gars, à 39 ans, il est là, il éblouit la Coupe du Monde de sa classe. Donc s'il y a bien un trophée, et moi je pense que il y a de fortes chances qu'il l'aura. Si là, pour moi, ça sera probablement avec son premier trophée de Ballon d'Or. Ça, pour moi, c'est son plus beau trophée.
2: Le plus beau, l'aboutissement.
3: Parce que personne n'attendait. Ah oui, moi, je suis d'accord avec toi, Manu.
2: Un joueur de MLS, et, un mec à 39 ans.
3: Bah oui, oui. Extraordinaire. Extraordinaire. Mais Dieu sait le nombre de trophées qu'on lui a donné.
0: Ouais. Et qu'il méritait pas.
3: Ça lui brûlait les mains. Regarde. Mais moi, je vais te dire, à l'époque où on est signé au PSG, où certains ont dit, il a signé au PSG, mais avec la certitude aussi, voilà, ils lui ont donné avec son année à Barcelone, où j'étais au commentaire, parce qu'on commentait les matchs sur RMC Sport à l'époque. Je peux te dire que quand ils en ont pris, c'est l'année de la remontada de Liverpool, là, quand ils en prennent 4-0 là-bas, là, après avoir gagné 3-0 à l'aller. Bah, tu te dis, mais comment, après être sorti comme ça,
0: c'est comment ça marche?
3: Ouais. Non, mais c'est pour ça. Donc, ils lui ont filé le Ballon d'Or cette année-là, juste parce qu'il avait gagné la Copa América. Arrêtez vos bêtises. Et là, en effet, là, Manu, je te rejoins. C'est pour ça qu'aujourd'hui, ça fait débat. Parce que s'ils avaient été réglo avec lui, avant, avec tout le monde, en disant, écoute, c'est Léo Messi, mais il y a des joueurs qui méritent plus. Oui. Voilà. Et bien, aujourd'hui, il n'y aurait même pas de débat. Je te dirais, j'accepte le fait qu'on lui donne.
0: À 39 ans, avec tout ce qu'il fait, le gars, il est en passe de gagner un 9e Ballon d'Or. En marchant 75% du temps.
1: Bien sûr. Ouais, mais bon, il fait deux passes D encore en demi-finale.
0: Mais c'est ce que je te dis. C'est juste. C'est irrationnel.
3: Sauf que tu sais qu'il y a.
0: C'est pas réel le truc.
3: Tu sais qu'il y a une data qui est sortie là-dessus. Et vous savez que les datas, moi, je suis pas fan de
0: 75% du temps, il marche.
3: Sauf qu'il marche beaucoup.
2: Sa carrière, il en fait.
3: Non, mais il marche beaucoup moins qu'il y a 4 ans.
0: Ouais,
3: il marche. Mais c'est pas la musique de Goldman, il marche pas seul, lui.
1: Excellent. Bravo, Manu. C'est le mot de la fin. Voilà. La fin de la saison dans Rotten Sans Plan. Ce sera l'after intégral Coupe du Monde avec Pierre Dorian dans un instant. Jérôme, c'est le temps des remerciements. On peut déjà remercier l'équipe du Flora qui nous a accueillis pendant 5 semaines. Un grand merci à eux. Ah, ça y est, il a basculé, il a brillé, il est argentin.
4: Olé, Diego.
0: Est-ce qu'il sera plus grand que Diego?
4: Olé.
1: Ah, vraie question, bah, c'est Diego.
0: Est-ce que Messi, dans le cœur des Argentins?
3: Bon. Écoutez, merci pour la saison. Soulé, Manu, vous êtes là ce soir. Je pense aussi à tous nos compères et tous ceux qui partagent l'équipe de Rotten sans flamme.
0: Vous avez fini.
3: On s'est régalé. Ouais, on s'est régalé toute la
0: nuit. Ni dimanche, moi.
3: Merci pour votre investissement. On s'est régalé. Bien sûr que vous serez tous les deux à la rentrée avec moi. Comme d'habitude, on change rien. On change pas une équipe qui gagne. Merci, Benoît.
1: Merci.
3: Merci, Nico.
0: Bonnes vacances à tout le monde.
3: Magnifique saison. Merci, Antoine, aussi, notre réalisateur. Merci à tout le monde, aux équipes.
2: Merci à Ludo.
3: Vous allez nous manquer pendant un gros mois, mais on se retrouve dès le 24 août dans Rotten sans flamme. Ça s'arrête jamais. Et le 24 août, on sera en pleine forme après des bonnes vacances. Merci de l'accueil ici au Flora, parce que pendant plus d'un mois, on a été reçus admirablement bien. Donc merci au public aussi qui a été patient avec nous, fidèle. Les fidèles, ils sont devant moi là. Donc merci pour tout, et puis on se retrouve après des bonnes vacances, on se retrouve le 24 août. N'oubliez pas cette date, parce que je sais qu'on va vous manquer dès la semaine prochaine. Donc le 24 août, on sera là à 18h dans Rotten sans flamme. Bisous, à l'année prochaine.
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12: Vous êtes sur RMC, l'after arrive dans un instant, mais pour l'heure, on va faire le point sur vos conditions de circulation avec Loïc Rouzeval. Comment ça roule, Loïc ?
13: Bonsoir Pierre, bonsoir à tous. Eh bien, les conditions de circulation sont de plus en plus calmes sur les routes de France. Ce vendredi était classé rouge par Bison Futé dans le sens des départs sur un large quart nord-est du pays et orange dans le nord-ouest ainsi que sur l'arc méditerranéen concernant les retours. Encore des bouchons ce soir, notamment sur l'A7 avant Marseille entre Montpellier et la ville de Metz. Toujours ces ralentissements à la sortie de Bordeaux au sud et sur l'A31 entre Metz et le Luxembourg. En région parisienne, des bouchons au nord et au sud du boulevard périphérique, mais aussi sur l'A6B et l'A86 par portion, notamment au niveau de Colombes, Gennevilliers, ainsi qu'à Rosny-sous-Bois. Enfin, cet accident à vous rappeler sur l'A86 extérieure de Maisons-Alfort vers Saint-Maurice, avec un véhicule léger et un poids lourd impliqué. La voie de droite est fermée. Bonnes vacances, si vous avez la chance d'en profiter. Prudent sur les routes, bon courage à tous. Et quoi que vous fassiez, faites-le bien.
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12: Il est 20h02 sur RMC, c'est l'after. On est avec Lionel Charbonnier et Maxime Chanot pour démarrer la soirée. Salut les gars.
18: Salut Pierrot, salut Max.
19: Salut à tous.
12: Max de retour de New York en plein jet lag, mais toujours aussi frais.
19: Bah écoute, j'ai bien dormi cet après-midi, j'ai pris l'avion avec toi, c'est vrai. Le vol est assez rapide, hein. 7h, 7h30.
18: Ça passe vite.
19: Mais ça, je me suis reposé, je suis en pleine forme en face de Lionel, je suis très heureux de le retrouver aussi. Il m'a manqué en tout cas.
18: Ça fait longtemps.
19: Mais t'as pas changé en tout cas.
12: Alors, on va beaucoup parler de l'équipe de France parce que c'est vrai qu'il reste ce match pour la 3ème place qui n'a pas un grand enjeu. Mais Didier Deschamps, du coup, a de nouveau parlé cet après-midi. Et alors, on sent qu'il n'a pas du tout digéré. Il nous a donné quelques infos en plus sur la défaite contre l'Espagne. Donc, on va écouter et débattre des explications de Didier Deschamps pour démarrer. C'est tout frais. Vous allez voir qu'il y a, des choses qui expliquent peut-être certaines décisions de Didier dans cette demi-finale. Et puis, on se projette sur la suite. Est-ce que les quatre attaquants, c'est l'avenir des Bleus avec Zizou? Est-ce qu'on jouera toujours dans le même système? Est-ce que vous voyez des changements à faire? On parlera aussi de l'avenir de Michael Olise, évidemment, à cette occasion. Et puis, bien sûr, la finale de la Coupe du Monde dimanche soir, hein, c'est Argentine-Espagne. C'est une belle affiche ou pas pour vous, Argentine-Espagne?
18: Magnifique. Bah, ça aurait été plus beau, à mon avis, de se refaire un back-to-back avec l'Argentine. Mais ouais, c'est beau quand même. L'Espagne mérite.
19: J'aurais préféré aussi voir un France-Argentine. Mais bon, écoute, c'est finalement peut-être les deux meilleures équipes qui sont en finale. C'est un groupe, un collectif. Quand tu compares un petit peu cette Espagne et cette Argentine, plutôt que l'Angleterre et la France qui étaient peut-être plus basées sur des individualités, voilà, que le meilleur gagne.
12: Alors on en parlera, on va se projeter sur ce match aussi. Moi j'en ai parlé l'autre jour dans l'after, mais il était très tard, c'était la nuit. J'ai peur de cette finale en termes de spectacle, hein, on en reparlera.
18: Ça y a de grandes chances.
12: Vous n'êtes peut-être pas d'accord, on en fera un débat. 32-16 surtout, bien sûr, nos sujets et puis l'avis de Lionel Charbonnier concernant ce match pour la 3ème place. Oh ouais. Vous appelez aussi le 32-16. Mais pour l'heure, nous partons à Miami retrouver Jean-Louis Tour. Salut Jean-Louis.
20: Salut Pierrot, salut Max, salut Lionel.
18: Salut mon Jean-Louis, salut comment Jean-Louis. Tu vas bien?
12: Jean-Louis, t'as passé pas mal de temps à Boston. Il y a eu des matchs à New York, à Philadelphie, j'en oublie quelques-uns.
20: T'étais Dallas,
12: t'étais déjà allé à Miami ou pas encore?
20: Non, j'avais jamais fait Miami. C'est pas mal. Ah bah déjà c'est ensoleillé, il y a de la verdure, il y a des palmiers partout, franchement c'est très agréable. Ça atténue légèrement la déception en fait d'être à Miami. Ouais.
12: Et alors est-ce que dans l'environnement des Bleus, tu sens qu'il y a une décompression totale? Est-ce qu'on est passé à tout autre chose?
20: Ouais, on est pas loin de ça, franchement. On n'est pas loin de ça, même si il y a les discours qu'on vient d'entendre avec Ibrahima Konaté et Didier Deschamps. Donc Deschamps a insisté sur l'importance du maillot, de ce que ça représente, etc. Donc même pour un match pour la troisième place, il faut pas le galvauder. Même si évidemment tout le monde voulait être à New York pour la finale, mais c'est quand même un match où on représente l'équipe de France en Coupe du Monde. Donc faut quand même faire un effort. Mais on sent qu'au niveau du groupe, il y a des choses qui ont lâché. Les joueurs sont évidemment préoccupés par les vacances qui se profilent, comment ils vont s'organiser, le retour. C'est normal, c'est humain tout ça. Hein. Pour eux, la Coupe du Monde, elle s'est arrêtée après la demi-finale. Ils voulaient un quartier libre assez long hier, donc quand ils sont arrivés à Miami. Deschamps a dit non, il y a un match à jouer, il y a un match de Coupe du Monde. Mais bon, ça montre un peu l'état d'esprit général.
12: Alors en tout cas, cette conférence de presse, qui était une conférence de presse pour parler de France-Angleterre, a aussi bien sûr a tourné beaucoup autour de la défaite de la France en demi-finale face à l'Espagne. Et on va écouter Didier Deschamps, parce que pour le coup, c'était une conférence de presse pas du tout anodine. Il nous a donné quelques explications d'ailleurs intéressantes, mais surtout exactement. C'est l'état d'esprit de Didier Deschamps dont on va parler.
20: Ouais, parce qu'en fait, moi je l'ai interrogé sur les regrets. Est-ce qu'il avait des regrets sur la demi-finale? Et j'ai fait exprès de ne poser cette question que de façon très générale, parce que moi j'en avais un tas de regrets potentiels. La sortie de Rabiot à la mi-temps, Tchouaméni qui fait tout le match en manquant de rythme, Saliba qui a joué en étant blessé, la hauteur du bloc, le pressing désordonné, ses propos sur l'arbitrage, est-ce qu'il les regrette? Donc, en gros, moi j'avais plein de trucs en tête, mais je me suis dit c'est intéressant de voir où Deschamps va aller tout seul si on lui pose juste la question, est-ce que vous avez des regrets par rapport à la demi-finale? Et bah écoutez sa réponse.
4: Regret, c'est-à-dire sur les choix, j'ai des décisions à prendre, j'en ai prises. Notamment, je peux peut-être y revenir parce que derrière cette question, je vous connais, donc je sais qu'il y a d'autres questions. Adrien Rabiot, déjà la blessure de William Saliba. Évidemment, elle est problématique. Déjà là aussi, il y a des examens qui ont été faits. Sa blessure ne s'est pas aggravée. Il a ça depuis, malheureusement pour lui, le mois de mars. Donc il a géré, il a serré les dents, et à un moment, c'est la capacité à supporter la douleur. Et là, la douleur, malheureusement pour lui et pour nous, elle était un degré qui n'était pas supportable. Puis vient Adrien, à la première pause fraîcheur, il vient me voir, il me dit « Coach, je peux plus jouer normalement, je peux plus faire mon jeu ». Excusez-moi de pouvoir comprendre, parce que j'étais joueur, de par mon poste. Quand vous êtes milieu de terrain, le jeu, il est à 360 degrés. J'aurais pu faire les choses différemment, oui. Je sais pas comment ça serait passé, mais il y a bien longtemps que je me pose pas la question de savoir j'ai choisi avec ce que je pensais sur le moment, avec les éléments, mon vécu aussi, en tenant compte de tout ce que j'ai. Après, ça laisse de la place à de l'interprétation. Voilà, c'est comme quand j'ai posé la question sur l'arbitrage, mais pas en cause. Je dis juste, je pose une question, mais c'est pas l'arbitre qui nous a fait perdre. Après qu'il y ait des décisions, chacun aura sa propre analyse, interprétation. Je vais pas dire c'est l'arbitre qui nous a éliminés contre l'Espagne. La première analyse, c'est ils ont été meilleurs, ils méritent l'Argentine. Oui, les deux équipes méritent.
20: Voilà, et ça d'ailleurs il l'a répété plusieurs fois sur l'Espagne méritait de gagner ce match. Juste pour préciser par rapport à sa réponse, ce qu'avait Saliba, donc c'est Fabrice Hawkins qui l'a sorti hier avec une info RMC Sport, c'est une fracture du dos, donc au niveau des vertèbres qui était fissurée, donc, et ça il l'a donc, comme l'a dit Deschamps, depuis le mois de mars.
19: Ça c'est incroyable.
20: Et pour le reste, voilà.
19: Jean-Louis, enfin une fracture au dos, je vois pas comment il a pu finir la saison en Première Ligue, aller jusqu'en finale de Champions et même débuter cette Coupe du Monde avec un niveau quand même plus que convenable. Alors soit j'ai envie de lui tirer mon chapeau en disant bravo Saliba, tu t'es un petit peu sacrifié un petit peu à la
12: Samuel Umtiti
19: en 2018, mais c'est vrai que non.
20: Oui, parce qu'il y a sans doute eu des on n'a pas les infos, mais j'imagine qu'il y a eu des infiltrations ou des choses pour calmer la douleur pour lui, donc il s'est mis dans un état, il s'est mis dans le rouge pour cette Coupe du Monde, et j'ai très peur, moi, encore une fois c'est qu'un avis, de ce qui va se passer maintenant, opération, plusieurs mois d'absence, ouais. Ça peut être compliqué. Alors, la suite.
19: Est-ce qu'on peut peut-être se poser la question, est-ce que Deschamps n'aurait pas eu tout à gagner peut-être en préservant Saliba jusqu'à, je sais pas, ce quart de finale par exemple?
20: Je suis d'accord avec toi, notamment le match de l'Irak. Hein. Il joue le match de l'Irak en entier.
19: Exactement, oui, je me souviens.
20: Alors que bon, c'est un match où on n'avait pas besoin forcément de lui. Il tourne en revanche sur la Norvège, mais sinon, il joue tous les matchs. Oui.
12: Alors, ça, c'est pour le dossier Saliba. Évidemment, après, quand tu as deux titulaires qui se détachent autant que ça, Lionel, c'est compliqué quand même de ne pas jouer avec.
21: Hein. Ouais, c'est compliqué. Alors, pour revenir sur la blessure de Saliba, moi, j'ai joué avec une fracture de l'épiphyse. Alors, je ne sais pas ce qu'il a exactement. Mais j'avais une fracture de l'épiphyse.
19: Alors, qu'est-ce que l'épiphyse?
21: L'épiphyse,
20: c'est où ça, l'épiphyse?
21: Alors, c'est une vertèbre. c'est une vertèbre et t'as une espèce de une petite comme un bec de perroquet, tu vois.
19: C'est le dos quoi.
21: Et dans le dos. Ah, voilà. Ouais. Moi j'avais ça au niveau de la C7, de la cervicale.
19: T'es gardien, ça va être compliqué, non, pour
21: donc tant que j'étais bien musclé, que j'avais tout ce qu'il fallait, ça allait. Et par contre, donc j'ai fait 3 matchs comme ça. J'ai terminé, c'était au mois de décembre, j'ai terminé comme ça. Par contre, après, infiltré. Ouais. Mais par contre, après, lorsque on a eu la trêve, je me suis un peu démusclé. Et donc elle a fini par tomber. Et elle sait quand elle est tombée, ça m'a fait très mal. C'est là tu peux plus jouer. C'est, ça c'est évident. Ça montre quoi aussi quelque part cette blessure. Ça veut dire aussi peut-être que ça montre entre guillemets leur faiblesse. C'est peut-être un mot un peu trop important, mais je dirais la faiblesse des adversaires rencontrés. Parce que en fin de compte, lorsque t'as pas beaucoup de boulot, lorsque t'es pas ballotté de droite et de gauche et de gauche à droite et devant en arrière, que t'as des Yamal avec la puissance qu'ils ont, qu'il faut que tu sois sur les appuis, tout ça, t'es pas trop sollicité dans ton dos et tout ça. Et alors que là, ne serait-ce que même pas une mi-temps, ça a suffi, les côtes boutoirs.
20: Et tu sais juste, moi, à me faire mal par rapport à ce que tu dis. Yo. Moi, il y a une scène qui me revient, c'est le début de match de Gyökeres quand on joue la Suède. Donc ouais. Gyökeres, c'est son partenaire à Arsenal, et donc il est au courant de tout.
21: Il le sait.
20: Enfin, j'imagine, il le sait tout ça. Et je voyais qu'il allait chercher Saliba au duel en permanence.
21: Il lui rentre dedans tout de suite.
20: Voilà, exactement. Il fait que lui rentrer dedans, et Saliba, il gagne justement son 1 contre 1 avec lui en n'allant pas au duel et en rattrapant tout en vitesse après autour.
19: Exactement. Alors c'est évidemment quelque chose sur lequel on va pas passer trop de temps, oui. Parce qu'il a fait son choix de mettre Saliba, on le comprend très bien, mais c'est quand même une info importante et intéressante, je trouve, a posteriori, pour comprendre le cheminement des Bleus. Maintenant, il y a quand même cet épisode Rabiot, moi, qui me semble beaucoup plus significatif du raté de cette demi-finale.
21: Ouais, mais si Rabiot lui dit.
19: Parce que oui, mais regarde ce qu'il nous dit. Il nous dit, Rabiot me dit, je ne peux pas jouer mon jeu. Moi, je n'entends pas du tout un joueur qui lui dit, je veux sortir. D'abord, ça, c'est la première chose. Et je n'entends pas non plus un joueur qui dit, oh là là, c'est catastrophique, je vais pas y arriver. Moi, j'entends un joueur frustré par son carton jaune qui l'empêche d'exprimer sa pleine mesure.
21: Peut pas jouer son
19: et
21: jeu.
19: Qui pourtant est le meilleur bleu. C'est-à-dire que malgré le sentiment qu'a Rabiot d'être un peu empêché par ce carton jaune, il est quand même excellent. Et pour moi,
0: pas excellent, il est bon.
19: Non, mais comparé,
21: c'est le meilleur au milieu.
19: Comparé aux autres,
21: le Tchouaméni était pas dedans. Ça, c'est plus le choix.
19: Comparé aux autres, t'as pas envie de l'enlever en tout cas. Ça, c'est sûr. Et quand Deschamps lui interprète ça comme ouyayay. Il peut pas jouer son jeu.
21: Mais ça fait
19: jeu.
21: Peur, Pierrot. Moi,
19: c'est
21: je
19: trop risqué. On va sortir. Mais pour ça, moi, parce que c'est le signe que Deschamps n'était pas lucide dans cette demi-finale.
21: Ouais, mais tu sais, alors c'est pas qu'il n'était pas lucide, c'est qu'il avait beaucoup de craintes. Déjà en milieu de terrain, tu vois qu'avec enfin, pour moi, c'était Rabiot qui tenait le milieu de terrain. Là-dessus, il y a pas de souci. Tchouaméni, TDD, tu vois Tchouaméni qui n'est pas bien. Il est vraiment pas bien. Il ne fait en plus, il est jamais à côté de Rabiot. Il est tout le temps fourré dans la ligne d'arrière. Il se dit, oh là là, j'ai Rabiot qui se sent démuni, qui me le dit. J'ai Tchouaméni qui est pas bien. Lui, TDD, il se dit, je vais mettre Koné qui a été très très bon. Je vais mettre Koné. À la limite, ça va peut-être mieux se passer. Peut-être que, alors après. Moi, je comprends là-dessus la frustration de Dédé. Il se dit, oh là là, j'ai Rabiot qui est pas bien, j'ai Tchouaméni, on voit que ça va pas. Vaut mieux que je sorte Rabiot qui a pris un jaune. Et puis, or qu'il aurait pu se dire, je rajoute un troisième
0: bien
21: milieu.
0: Sûr. Alors après, c'est la question de savoir est-ce qu'il aurait dû faire un changement poste pour poste ou plutôt changer de la manière de défense.
21: C'est vachement difficile. Tu dois prendre les décisions au moment donné.
0: Je suis d'accord avec toi. Après, j'essaie juste de me mettre à la place de Deschamps à un moment donné. Ok, Rabiot lui donne cette information. Est-ce que c'est pas finalement l'équivalent d'avoir un joueur qui n'est pas à 100%? C'est comme si Rabiot lui avait dit je suis blessé. À partir du moment que tu dis je ne peux pas jouer mon jeu, tu n'es pas à 100%. Et j'entends très bien
21: qu'en effet,
0: Rabiot a assez d'expérience normalement pour pouvoir gérer ce genre de situation. La réalité est qu'à la 45e minute, il y a ce taquet qui met sur Fabian Ruiz. Alors finalement, on a tous vu à la vidéo que c'était pas une faute.
20: Mais tu as
0: bien compris que les Espagnols, ils avaient compris ça, Jean-Louis. Et donc je n'aurais pas été étonné que Rabiot ne termine pas le match avec ce carton jaune.
20: C'est là où moi je trouve qu'il a manqué de lucidité Deschamps aussi. Et encore une fois, il faut pas entendre ça comme un reproche parce que toutes les conditions, on les a en tête. C'est difficile, c'est une demi-finale de Coupe du Monde. Les choix ont des conséquences énormes, etc. Mais déjà, il manque de lucidité sur le niveau réel de Tchouaméni. Ouais. Et j'en reparle là parce que ça fait partie du problème quand même au moment où tu sors Rabiot. Et ensuite, il résonne à l'émotion à ce moment-là. C'est-à-dire qu'on sort effectivement de ce tacle.
0: Il a quand même 15 minutes avec la mi-temps, avec ses adjoints quand même, j'espère, pour réfléchir.
20: Là où je dis Non, parce que justement, la mi-temps, elle arrive juste après ce tacle-là qui met en retard sur Fabien Ruiz, où il est pas loin de prendre un deuxième jaune.
1: Il lui dit ça à la mi-temps.
20: La réaction à l'émotion. Non, à la pause fraîcheur, il lui dit ça.
1: À la première pause fraîcheur, il lui dit.
20: Donc, il s'est quand même passé de la 8e à la 45e et à ce tacle sur Fabien Ruiz, une mi-temps où Rabiot a été étincelant malgré ce carton jaune.
19: C'est pour ça que
20: Deschamps a repris l'exemple plusieurs fois de. Eh, pour moi, c'est l'émotion suscitée par la peur de le perdre après ce tacle sur Fabien Ruiz. Et l'autre truc, quand même, c'est que Deschamps a dit plusieurs fois mon expérience de joueur. Bah, son expérience de joueur, c'est qu'en finale de la Coupe du Monde 98, il a un carton jaune. Et ça n'empêche pas le milieu de terrain français de bouffer le milieu de terrain brésilien jusqu'à la fin. Non, donc je pense que même un Rabiot qui se gère, la différence ça aurait été mieux que Tchouaméni qui avance pas.
1: La différence, Jean-Louis, avec 98, c'est que dès le début, tu as ton milieu de terrain qui est en train de bouffer les Brésiliens. Alors que là, dès le début.
20: En retard, oui.
1: On les bouffe de toute façon dès le début, dès le coup de sifflet. On a une emprise sur eux, une emprise mentale, une emprise physique, une emprise sur le jeu. On a une emprise sur eux. C'est là, c'est tout à fait l'inverse.
19: Après la solution,
20: on n'enlèverait pas quand même que ce truc-là a travaillé Deschamps et pour qu'il vienne tout seul en parler deux jours après et se justifier, c'est que ça a dû travailler.
19: Bien sûr, ça l'a travaillé. Il a dû déjà écouter et entendre les critiques parce que c'est vrai que le choix numéro un d'avoir fait sortir Rabiot, on a bien compris que c'est celui qui a été le plus discuté et discutable à la fin du match, bien évidemment. Alors peut-être pour contenter tout le monde, alors c'est évidemment facile après le match à froid de dire Didier Deschamps aurait dû faire ça, mais à partir du moment que Rabiot est ton meilleur joueur, d'accord, sur cette première mi-temps, que Tchouaméni, parce qu'il faut aussi remettre dans le contexte Tchouaméni, c'est un très bon milieu défensif, souvent très bas, mais parce qu'il évolue souvent au Real Madrid avec un milieu de terrain à 3 en pointe basse. Donc à partir du moment que tu sais que dans un milieu à 2 il est beaucoup moins performant, pourquoi ne pas faire rentrer Koné, laisser Tchouaméni dans sa meilleure position, c'est-à-dire devant la défense, et puis en expliquant à Rabiot, écoute gamin, t'as assez d'expérience, tu vas essayer de pas me prendre le deuxième jaune, et tu envoies Koné finalement faire le sale travail.
1: Et
19: là finalement,
1: et tu sors qui?
19: Bah tu sors un quatuor,
1: Alors là,
19: et c'est là que pourquoi et là je te rejoins.
1: Et c'est
19: Lionel,
1: pour ça que Dédé, son problème c'est est-ce que je refais, moi pour moi c'est là où il s'est pris vraiment la tête. Si je sors un quatuor et que je mets un milieu, que vont dire les autres?
19: Voilà. Je l'ai dit, je suis d'accord avec toi.
1: Le Dédé fait encore du Dédé, voilà.
20: Quand on prend l'eau comme ça, je suis pas sûr, moi. Quand on prend l'eau comme ça, on aurait dit bravo. Il fallait faire un truc. Exactement comme en finale de 2022, Lionel. Quand en finale 2022, il sort Griezmann et Giroud, on lui a dit bravo.
1: Oui, mais là, parce qu'il y a un truc qui s'est passé. Pas l'équateur, on remettait pas en cause de mettre son truc d'attaquant.
20: Et puis, si après une heure, on voit qu'on prend l'eau, Lionel. Les gens lui auraient dit bravo si ce changement aurait changé quelque chose.
1: Il a pris l'eau et puis il a mis des défenseurs. Il a mis je te le dirai plus tard parce que j'en parlerai avec lui. Oui, je suis persuadé, honnêtement, que Dédé a pensé à ça. Je refais du Deschamps, je vais me faire tuer si on perd.
19: Je suis d'accord avec vous deux, messieurs, avec Jean-Louis et Lionel, c'est-à-dire qu'en effet, si Deschamps ne le fait pas, j'ai le sentiment que c'est pas la bonne chose. S'il l'avait fait trop tôt, en tout cas, même s'il l'avait fait avant le match, parce qu'on avait bien compris que le jeu, en tout cas, la bataille allait se gagner au niveau du milieu de terrain, on aurait dit regardez, Deschamps cède à l'opinion publique, il repasse avec le même milieu 1-3, finalement, il la joue petit bras. Ça, c'est sûr, c'est clair et net. Parce que s'il avait fait ce changement-là, oui, je suis d'accord avec toi, Jean-Louis. C'est là que je suis d'accord avec toi. Je pense que le bon choix aurait été faire, en effet, rentrer un milieu défensif supplémentaire pour rapporter un peu plus de densité.
2: Il peut même le faire
19: S'il l'avait fait et qu'on avait perdu, ça, Jean-Louis, je pense que tu as assez d'intelligence pour savoir. Tu connais très bien le ballon. Je suis convaincu que l'opinion publique lui aurait tombé dessus en disant ah, regarde,
2: tu crois
19: Didier,
2: vraiment que s'il le fait à la 70e.
20: Moi, je pense moins que là, en tout cas.
19: Ouais. Après 70e.
20: Et l'autre lecture que je fais, moi aussi.
1: Quoi qu'il ait fait, à chaque fois, on lui est tombé dessus.
20: Et juste l'autre lecture que je fais, c'est que, à mon avis, tu me disais pour que je parle ou pour maintenant?
2: Oui, vas-y.
20: Excuse-moi. J'ai une autre lecture, c'est que je pense que sur les quatre offensifs, il n'a jamais réussi à prendre sa décision sur qui sortir éventuellement. Je pense que Mbappé et Dembélé ont des statuts beaucoup trop importants en équipe de France pour réussir à les sortir. Que Barcola avait un profil pour prendre la profondeur, donc il se posait pas la question. Et Olise, c'est pareil, c'est son taulier depuis des mois et des mois. Et je pense que là, autant il avait fait un choix courageux en 2022 en sortant les cadres, qu'il a pas réussi à faire cette fois-là.
2: Et dernière chose. Je pense quand même que il a besoin de donner cette information sur Rabiot. C'est-à-dire que personne lui a demandé.
20: Oui.
12: Elle n'est pas assez claire pour entendre que c'est Rabiot qui demande à sortir.
21: Complet.
12: Et donc, il est clair que il doit ruminer son choix. Et je suis certain qu'il le regrette. J'en suis certain.
19: Cette information,
12: perdu,
21: bien évidemment,
12: il peut
21: faire
12: passer
21: mieux.
12: L'ensemble de sa conférence de presse sans la donner, à moins qu'on lui demande très précisément. Mais ce n'était pas le cas de la question de Jean-Louis.
20: Je vais te dire, Pierrot, je vais même aller encore plus loin. Quand il parle de sa carrière, c'est limite un aveu d'échec, puisque Deschamps a toujours répété quand ça allait bien. Moi, je ne parle jamais de ma première vie aux joueurs. Je n'en parle jamais en conférence de presse, etc. Là, s'appuyer là-dessus pour dire, je sais ce que c'est, j'ai été joueur. C'est une façon aussi de s'auto-convaincre alors qu'il le regrette, comme tu l'as dit.
12: Alors, on va continuer sur cette conf de Deschamps. Tu vas ajouter quelque chose, Lionel ?
21: Non. Moi, tout simplement, on parle de ça. Il n'y a pas de souci. Les regrets, tout ce qu'on veut. Moi, ce que je pense, honnêtement, de cette demi-finale ratée, c'est tout simplement parce qu'on est face à une équipe qui a l'ADN de jouer un football depuis 10 ans, 12 ans. Ils jouent de la même manière. Ils maîtrisent leur football. Ils le maîtrisent parfaitement. Nous, ça fait 4 matchs qu'on a fait où on jouait avec 4 attaquants. Et on n'a jamais été dans la grande difficulté face à une équipe qui maîtrise son football.
20: Alors,
21: et
20: là, on s'est retrouvé... Par contre, factuellement, ça fait pas 3-4 matchs. Ça faisait quand même une saison entière depuis le match de la Croatie. Il y a un peu plus de matchs qu'on joue avec 4 attaquants. Mais je te suis quand même, globalement, ça suffit pas pour rattraper
21: pression,
20: le retard.
21: Avec la pression d'une Coupe du Monde et tout ça.
20: Non, mais bien sûr.
21: Je pense que là où on était, parce que c'est pas pareil, hein, mais quand tu joues un football avec pour se qualifier et un football en Coupe du Monde, sachant que émotionnellement c'est très compliqué. Et lorsque tu es en difficulté, tes émotions prennent tout le temps le dessus sur le jeu. Ça, je te le dis par expérience, et c'est pas seulement moi, parce qu'on en parle tous quand on est à table, en réunion et tout ça. On est passé à travers des matchs. C'est les émotions. Ce sont les émotions qui ont rattrapé notre football. Et je pense que c'est aussi pour ça qu'on a perdu et que peut-être on en arrivera tout à l'heure à en parler. Qu'est-ce que sera le football de demain avec Zidane?
12: Alors justement, qu'est-ce qu'on fait maintenant avec Zidane? Est-ce qu'on reste à 4 attaquants? Lesquels? Quel système et quelle philosophie? Mais avant ça, on va continuer sur Didier Deschamps parce qu'il y a un autre sujet où il est apparu légèrement agacé, du moins pas très serein. C'est sur les critiques à propos de son bilan. Vous restez avec nous et vous appelez au 32-16 bien sûr pour débattre dans l'after avec Maxime Chanot, Lionel Charbonnier et Jean-Louis Tour.
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11: 20h26 sur RMC, l'after foot intégrale Coupe du Monde avec Maxime Chano, Lionel Charbonnier. On est en direct de Miami avec Jean-Louis Tour et donc une conférence de presse d'avant match pour la troisième place qui ne promettait pas forcément grand chose, avec un Deschamps quand même à écouter et à analyser. C'est ce qu'on est en train de faire depuis une demi-heure, d'abord sur la demi-finale et puis Jean-Louis, on va passer à l'autre dossier, c'est celui du bilan et des critiques sur son bilan. Là encore, on l'a senti pas très très serein.
12: Non, et en même temps, il y a un mot-clé qui va arriver, qui l'a tendu assez rapidement. Alors je précise bien que ce n'est pas une question posée par un journaliste RMC Sport, même si on aime bien, on a un petit goût pour la polémique, hein, pour le débat, mais là, c'était pas nous quand même, et vous allez entendre ce qui a tendu Deschamps.
13: Les critiques ont été parfois très dures à votre égard depuis la défaite face à l'Espagne.
14: Je les écoute pas, je les lis pas. Donc. Merci de me le dire quand même. J'imagine bien.
13: Il y a Christophe Duguerry notamment.
14: Ah oh, bah alors la zapper tout de suite, c'est plus simple.
13: Non mais
14: il y a pas de non mais. Next.
13: Ceux qui vous disent que vous avez gagné une compétition sur 6, qu'est-ce que vous avez à leur répondre aujourd'hui au moment où justement votre potement
14: se termine ? Je vais pas répondre. Qu'est-ce que vous voulez que je réponde ? Sincèrement, je me mets. Sans me prendre pour un autre, si vous j'allais chercher, je suis désolé, j'ai pas forcément les mêmes références que vous, même si, comme je le dis, tout à chacun, que ça soit un journaliste, un ancien joueur, ils peuvent dire ce qu'ils veulent. Ça me pose pas de problème, mais ne faites pas le service à la pérante, je suis pas là pour ça. Pourquoi vous avez pas cherché des personnes qui disent des choses bien? Vous prenez toujours la personne qui dit des choses mal.
12: Voilà, et ça, la dernière phrase, il est revenu un peu plus tard hein, dans la conférence de presse. Il dit ça me passe au-dessus, mais quand même.
11: Moi, ça me fait rire. Moi, je suis désolé. Hein.
15: En plus, c'est pas une compétition sur 6. Je pense que c'est une compétition sur 7, non ?
11: Bah, ça dépend si tu prends la Ligue des Nations ou pas. Ouais. Bon, la Ligue des Nations, honnêtement, c'est très bien de l'avoir gagné. Ça fait plaisir. C'était des super matchs. Mais bon, c'est pas dans un bilan, ça compte pas vraiment. C'est toujours mieux de la gagner. Mais après. Tu sens,
16: s'il avait perdu, qu'il avait mal joué, on aurait dit quoi? Il a même pas été capable de gagner la Ligue des Nations?
11: Non, parce que la Ligue des Nations.
16: Alors on l'aurait défoncé s'il avait fait.
11: On en a fait une ou deux autres, je sais pas, qu'on n'a pas gagné non plus, on s'en fout complètement, tu vois, c'est pas
12: ouais, je crois qu'il y en a deux qu'on ne gagne pas. Une qu'on gagne et deux qu'on gagne pas.
15: Bon. Alors, après, le bilan, on en a parlé hier ou avant-hier.
16: Deux dans la reconstruction.
15: Par rapport au bilan de Deschamps. Il y a deux choses à mettre en perspective, c'est déjà sa durée, 14 ans, c'est exceptionnel. Est-ce qu'un autre sélectionneur qui aurait eu la chance de pouvoir manager une équipe de France avec tout le matériel qu'on lui connaît pendant 14 ans aurait mieux fait ? Ça, c'est la question que tu peux te poser. En fait, moi, je pense qu'il faut séquencer le parcours de Didier Deschamps en deux. La manière dont il récupère cette équipe de France, on s'en souvient tous, 2012, le fiasco de 2012, après ce qui s'était passé à Nice-Nah, après ce que fait Laurent Blanc, qui était quand même loin d'être honorable, même si quand tu regardes un petit peu, il s'est fait dégager, excuse-moi, après un quart de finale perdu contre l'Espagne, une Espagne qui à l'époque était injouable, hein, souvenez-vous, en 2012, ça c'est une première chose. Quand Deschamps récupère l'équipe de France en 2014, me semble-t-il, il fait aussi un quart de finale de Coupe du Monde, et pour autant, il est prolongé, en tout cas, il a cette chance de pouvoir continuer un peu plus longtemps. Alors tu te poseras la question pourquoi ça n'était pas le cas avec Laurent Blanc, plutôt avec Didier Deschamps, Sartre, ça c'est une première question qu'on pourrait se poser. Ce que j'ai envie de mettre en avant par rapport à Deschamps, c'est la manière dont il a redoré le blason de l'équipe de France. Ça, dans l'opinion publique, honnêtement, moi je me souviens en 2012-2013, sur cette période, Raymond Domenech, pardon, 2010-2012, je n'avais même plus envie de regarder l'équipe de France. Quand tu parlais de l'équipe de France à un Français ou même à l'extérieur de la France,
10: l'image était catastrophique.
15: C'était chaotique, on était la risée du monde, les adjectifs nous manquent tellement que l'équipe de France avait perdu de sa splendeur. Donc Deschamps a eu quand même l'honneur, la possibilité, le courage de redorer le blason de cette équipe de France. Et rien que pour ça, j'ai envie de vous dire bravo, monsieur Didier Deschamps.
10: Rien que pour ça, le bilan est bon.
15: Et bon, par rapport à ça, c'est l'extra sportif. Je terminerai aussi par rapport à ma deuxième partie de mon analyse. C'est, il y a quand même un bilan qui était intéressant entre 2016 et 2022. Il y a cette finale de l'Euro, il y a cette Coupe du Monde 2018 qu'on a gagnée, il y a cette finale aussi de Coupe du Monde 2022. Entre temps, il y a la National League en 2021, me semble-t-il. C'est ça, 2021 ?
10: Oui, 2021.
15: C'est ça, exactement. Donc, je veux dire. Enfin, le bilan est pas mal sur ces six saisons-là, mais quand tu remets par avant maintenant, parce que la meilleure personne que tu peux comparer, c'est Scaloni, qui a fait quasiment mieux en gagnant une Copa América, qui est sur le point de peut-être gagner une deuxième Coupe du Monde, qui en a gagné une en 2022 en moins de 7 ans, tu peux te dire que finalement, avec le matériel qu'avait Deschamps, eh ben c'est pas si bon que ça. Donc voilà, bravo monsieur Didier Deschamps pour ce que vous avez fait en dehors du terrain, même si j'oublie pas qu'il y a eu quelques casseroles et notamment le cas Benzema. Je sais pas si on reviendra dessus, mais c'est vrai que ça quand même, pour moi, ça a entaché un petit peu la réputation de Didier Deschamps par rapport à son management. Mais pour autant, je trouve que ça a été un sélectionneur exceptionnel. Il nous a donné énormément de satisfaction et notamment cette Coupe du Monde 2018. Mais je reste quand même sur ma fin. Je trouve que sa sortie est ratée, notamment par rapport à cette demi-finale loupée et ce non-match contre l'Espagne. Mais surtout, en règle général, c'est vrai qu'en 14 ans, quand tu regardes sur le bilan, une Coupe du Monde et une National League avec des Mbappé à leur prime, avec des Griezmann à leur prime, avec des Paul Pogba à leur prime, avec des Varane à leur prime, bah tu te dis finalement, et en fait on aura la réponse, l'indicateur sera en fonction de ce que va faire son prochain, c'est-à-dire Zinedine Zidane, et on pourra finalement comparer ce que Deschamps a fait en 14 ans, si oui ou non c'était très bien ou pas.
10: On va se projeter sur le premier mandat de Zidane, mais je te demande même pas de faire le bilan de Deschamps, Lionel, c'est juste que quand j'entends encore une fois l'extrait que Jean-Louis nous a passé, c'est un peu la même chose que pour sa demi-finale. Je le sens très agacé, pas du tout serein, alors qu'il pourrait l'être, très franchement, parce que c'est le meilleur sélectionneur d'équipe de France dans son histoire. Je pense qu'il n'y a pas photo, donc il peut partir quand même avec l'esprit tranquille. Et je pense qu'il est tombé dans le même piège que nous tous. Je pense qu'il s'y est vu, en fait, tout simplement. Il croyait à la mission. Il était sincèrement persuadé que ça allait au bout. Et là, je crois qu'il a pris une énorme tarte dans la tronche et qu'il va mettre un petit peu de temps à s'en remettre.
17: Oui, effectivement.
10: Non, je suis d'accord. C'est l'avis que j'ai en entendant les propos de Deschamps.
17: Alors, c'est pas que je trouve, quand je l'entends parler, là, sur. Je le sens beaucoup plus agacé plutôt qu'un manque de sérénité. Il est droit dans ses bottes, Dédé, et je peux te dire, il y a aucun souci là-dessus. C'est pas un manque de sérénité. Par contre, il est certain que on est déjà en train de remettre en cause son bilan, alors que le mec, c'est le plus gros bilan qu'un sélectionneur ait eu pour l'équipe de France. Mais il y a que les Français qui font ça. Je crois il y a Zagallo qui l'a un petit peu égalé, et Beckenbauer, basta. Le reste, il est à la table des
15: bien sûr, Zagallo gagne 3, je crois.
17: Ce sont des bilans en tant que joueur et sélectionneur. Le bilan équipe de France de Didier Deschamps, il est extraordinaire. Alors qu'on veuille, nous Français, cause à un moment donné, oui, ça n'a pas. Je rejoins ce que disait Max tout à l'heure. Oui, ça n'a pas été toujours bien. Oui, ça n'a pas. Mais à chaque fois, l'équipe de France, l'image, elle en est ressortie, grandie. Aujourd'hui, on est une nation respectée et respectable, quoi qu'il arrive. Et le grand instigateur de tout ça, quoi qu'il arrive, c'est Didier Deschamps. Et là où il a été très fort à un moment donné. Et quand on gagne, rappelez-vous, quand on gagne la Coupe du Monde 2018, qui c'est la star ? Il y en a pas. C'est Didier Deschamps.
15: Oui, c'est Didier Deschamps, la star. Et là où je te rejoins, j'ai donné le bilan de Deschamps sur les six années là que j'ai pris en considération, de 2016 à 2022. Alors certes, il y a que ce titre en 2018, je mets celui de la National League de côté, mais c'est vrai que finalement t'es à une séance de tir au but de gagner une deuxième étoile la Coupe du Monde.
17: Mais oui,
15: et c'est un poteau, le poteau de Gignac, de Dédé, contre le Portugal, de gagner l'Euro. Donc en fait, ça joue.
17: T'es même
15: quasiment
17: face à face en Coupe du Monde contre l'Argentine.
15: Exactement,
17: avec
15: aussi. Donc oui, je suis d'accord avec toi. Mais c'est vrai qu'à la fin, on se rappelle uniquement des vainqueurs, on se rappelle uniquement des titres. Et quand tu le regardes, le bilan sur 14 ans, Lionel, c'est une Coupe du Monde et une National League avec des casseroles, je l'ai dit, parce qu'on en reparlera aussi, et notamment la casserole
17: quand
15: Benzema.
17: Même des émotions.
10: Il y a des émotions. C'est-à-dire que quand tu dis seulement une Coupe du Monde en 14 ans, mais rappelons-nous quand même que toi, t'es un peu plus jeune, Max, mais nous, ouais. Ne serait-ce qu'avoir une Coupe du Monde, c'était le paradis, c'était l'Éden, c'était ça y est, c'était fini. Donc une Coupe du Monde en 14 ans.
15: Je sais.
10: Moi, je fais partie de ceux, et je parle pas de jeu, je parle pas de, qualité de jeu. Je fais partie de ceux qui pensent.
17: Demande aux Italiens s'ils la voudraient.
10: Une Coupe du Monde en 14 ans, c'est toi, déjà exceptionnel.
15: Ouais, mais finalement, il y a d'autres sélectionneurs. Il y a d'autres sélectionneurs qui ont fait une Coupe du Monde et pas en 14 ans, tu vois. Et en fait, là, t'as le meilleur exemple avec Scaloni, ce qu'il est en train de faire.
10: Jean-Louis, on va te libérer, hein. Jean-Louis, je sais que t'as beaucoup de travail avant ce match pour la troisième place.
17: Tu travailles encore, Jean-Louis? Merci beaucoup.
12: Il y a pas de match. Il y a la finale quand même, hein, il y a dimanche.
10: C'est dur pour eux parce qu'ils continuent de bosser autant qu'avant, mais sans la même pression. Et alors là, attention, au dérapage.
17: Tu peux déraper comme les joueurs.
15: Jean-Louis, t'as un avis sur la Coupe du Monde?
10: Ne perds pas ton accréditation avant le match de samedi.
15: Surtout pas, Jean-Louis.
12: Ça t'est arrivé, ça?
10: L'accréditation, je ne crois pas, mais bon, les téléphones, des ordi, oui, ça peut arriver.
17: Ton pronostic,
12: c'est quoi mon avis? C'est quoi la question, Max?
15: Je me posais la question pour la finale. Qu'est-ce que tu penses? Avantage Espagne, avantage Argentine?
12: Et moi, je pense qu'il y aura tir au but. Ça va être long et ça va aller au tir au but.
15: Avec des buts sur les 90 minutes?
12: Bon, pas énormément, mon avis. Pas énormément. Ça reste une finale et tout.
10: On libère Jean-Louis.
12: Allez, ciao les gars.
10: Salut Jean-Louis. Abdel au 32-16 sur le bilan de Didier Deschamps. Salut Abdel.
18: Salut l'équipe, vous allez bien?
10: Salut Abdel. Tu l'as écouté, Didier Deschamps?
18: Alors, je l'ai écouté attentivement et je vous ai vous aussi bien écouté.
10: Alors, vas-y.
18: Je vais développer. Alors, je suis pas tout à fait d'accord avec vos arguments, mais j'ai les miens aussi. Mm-hmm. Alors, déjà, je précise que Didier Deschamps, c'est un coach que j'apprécie. Vraiment, je l'aime bien en tant qu'entraîneur et en tant que sélectionneur. Mais par contre, voilà, quand j'entends, il a le plus gros bilan de tous les sélectionneurs, personne n'a, mais en même temps, on n'a jamais laissé 14 ans à un sélectionneur.
15: C'est vrai.
18: À ma connaissance.
17: Mais pourquoi les autres ont été virés, c'est qu'ils étaient pas bons.
10: Et voilà, pourquoi on lui a laissé 14 ans?
15: Ou alors, c'est que Deschamps était très très bien avec la fédération aussi, peut-être.
18: Et Domenech, on lui a laissé 10 ans, il était bon, lui?
10: Non mais attends, Domenech,
15: il a pas tort. On peut se poser la question. Je suis d'accord avec toi. On peut se poser la question pourquoi. Et j'ai fait le parallèle avec Laurent Blanc. Pourquoi? Et je pense qu'on est tous d'accord que Deschamps est un top sélectionneur, peut-être le meilleur que l'équipe de France a eu. Mais pourquoi Deschamps a le droit d'avoir 14 ans de règne entre guillemets, alors que Laurent Blanc a eu exactement le même bilan en perdant contre l'Espagne en quart de finale de l'Euro et s'est fait dégager.
10: Une réponse très simple, c'est que quart de finale. Je te redonne la parole, Abdel.
18: Sans problème.
10: Quart de finale de Coupe du Monde, tu ne juges pas que là-dessus. C'est-à-dire, quelle est ta progression, quelle est ta trajectoire? Et je pense que, je ne sais pas si c'est mérité ou pas, mais Laurent Blanc, son quart de finale, c'était à l'Euro.
15: Oui, c'est
10: n'a pas suffi parce que.
15: Parce qu'on regarde le match qu'il avait aussi.
10: Oui, mais d'accord, peut-être que c'est injuste. Mais si tu veux, il ne donnait pas, je pense, l'envie au président de la Fédé, en l'occurrence Noël Le Graët, d'aller plus loin parce qu'il se passait rien. Et peut-être qu'avec Deschamps, ils se sont dit on est sur la bonne voie, d'accord, on continue.
17: Pas de même profil de.
10: Et l'avenir leur a donné raison.
15: Ouais, mais les résultats, finalement, t'es jugé aux résultats. Et Laurent Blanc a exactement le même résultat sur un euro qui est parfois plus difficile à gagner, en tout cas l'euro ancienne version, avec des grosses équipes et notamment l'Espagne qui était injouable. Excuse-moi, attention, remets dans le contexte.
10: Le contenu compte peut-être plus que le résultat, en l'occurrence.
15: Le contenu, la Coupe du Monde, à la fin, tu sautes en quart de finale, c'est exactement la même chose. Alors moi j'ai pas envie de parler de complotistes et compagnie, je me permettrai pas,
10: 2014,
15: mais j'ai le sentiment que Deschamps, à l'instar de Domenech, avait peut-être peut-être dans les petits papiers de la fédération. C'est aussi la raison pour laquelle il est resté aussi longtemps.
10: Moi je crois pas, je pense qu'en quart de finale en 2014 on s'est dit il a fait au mieux de ce qu'il pouvait avec cette équipe, donc continuons. Et ensuite il a optimisé
15: ça devrait valoir aussi pour Laurent Blanc. Alors ça voudrait dire que Laurent Blanc
10: et Domenech, on l'a pas viré parce qu'il a fait finale, alors qu'en fait c'est là que ça aurait dû se terminer, parce qu'on savait très bien que ça se passait mal entre lui et les joueurs. Et ensuite c'était un fiasco. Et après, quand on dit pourquoi l'un et pas l'autre, il y a eu des erreurs de fait. Domenech ne doit jamais aller au-delà de 2008. Jamais.
15: C'est comme la dernière prolongation de Deschamps, là. Je me souviens plus où est-ce qu'il signe 4 ans, me semble-t-il.
10: Ans,
15: en fait, je trouve qu'il y a quand même beaucoup de choses. Il y a quand même beaucoup de choses qui me font dire que certes, il est resté 14 ans.
17: Il y a quelque chose qu'on oublie avant. Excuse-moi, Abdel, juste pour remettre un petit peu. Il y a quelque chose qu'on oublie, c'est que il y a des joueurs après Naïsna, il y a des joueurs qui ont été convoqués. Et qui, juste avant la Coupe du Monde, on reprend, juste avant Naïsna, on reprend Domenech ou on reprend pas Domenech? Les joueurs même, eux-mêmes, ceux qui avaient fait la qualif pour aller à Naïsna, ont dit, Oui, on y va avec. Là, on y va avec. Pourquoi ils ont dit ça? Parce qu'ils étaient dans les petits papiers, parce qu'ils étaient sûrs d'y aller avec Domenech. Ouais, mais derrière, ce sont ces mêmes joueurs qui l'ont lâché. Ouais.
10: Peut-être que tu te projettes aussi sur le fait que si tu dis non et mais qu'il reste, t'es dans la merde.
17: Mais exactement.
10: C'est une question quand même très très délicate.
17: Mais c'est nul. Ça a été très très mal,
10: Allez, on revient sur Deschamps avec Abdel au 32-16.
18: Alors moi, deux choses super importantes, notamment la dernière. La première, c'est le bilan pour moi, il est correct. Voilà, il est pas, on peut pas dire qu'il est catastrophique ou nul, mauvais, parce qu'on a quand même un mondial en 2018, on a quand même des finales de jouer. Maintenant, on peut pas dire que c'est un bilan extraordinaire, etc. Parce que, à la limite, il aurait gagné l'Euro 2016 quand on va en finale contre le Portugal, ou bien le mondial 2022 contre l'Argentine. Ok, on aurait pu parler de bilan exceptionnel, étant donné que la France est quand même numéro un à la classement FIFA, fait partie des meilleures sélections. Donc j'aurais aimé au moins deux victoires, voire trois en finale des différentes coupes, que ce soit l'Euro ou le Mondial. Donc dernier argument, un truc que personne n'a, dont personne n'a parlé, que je trouve super important. Combien il a joué Didier Deschamps de finale dans sa vie, si on compte la finale de Ligue des Champions en 2004 avec Monaco et tout le reste avec l'équipe de France, ça fait peut-être 7-8 finales. Si on fait le bilan, combien de gagnés? Une sur 7 ou une sur 8, parce que je ne sais plus si c'est 7 ou 8.
10: Non, il en a gagné.
18: Et là, qu'est-ce qu'on
10: en tant que joueur, en tant que joueur avec l'OM, en tant que joueur avec l'équipe de France,
15: il parle en tant qu'entraîneur, c'est ça?
18: Ah oui, pardon, oui, c'est vrai. Avec l'OM, il a gagné, je crois, la Coupe de France, ça. Mais sinon, dans les grandes compétitions, on va dire.
15: Non, mais il parle vraiment en tant que sélectionneur. Abdel, j'imagine que tu parles en tant qu'entraîneur, on est d'accord, parce que tu parlais de Monaco, pas en tant que joueur, parce qu'en tant que joueur, il en a gagné beaucoup, mais en tant qu'entraîneur, je suis d'accord avec toi, il en a perdu beaucoup.
18: Non, je parle en tant qu'entraîneur C'est-à-dire qu'en tant qu'entraîneur, avec Monaco 2004. Donc, bilan, ça veut dire que c'est pas un entraîneur ou coach, on va dire, à finale. Donc là, peut-être qu'il doit se remettre en question.
15: Je suis d'accord avec toi.
18: Peut-être mieux. Regardez, si on regarde Luis Enrique, deux finales avec Paris, deux victoires en Ligue des Champions. Combien il a joué de finale, Luis Enrique? Combien de victoires?
15: Alors, attends. C'est un très bon point. Donc, je suis d'accord avec toi.
10: Attends. Je réponds à ça, Abdel.
18: Comme je vous ai dit, c'est un bon coach pour moi. Franchement, c'est un bon coach. Mais peut-être que sur le plan mental, en finale, il y a peut-être des choses à revoir, s'en remettre en question pour se dire, j'en ai gagné qu'une sur sept. Peut-être que, voilà.
10: Alors, attention. Non, mais il faut pas, quand tu fais un bilan, il faut prendre en considération, c'est très con ce que je veux dire, mais ce qu'est le sport. C'est-à-dire que tu peux réussir ta finale et la perdre. Tu vois, et je pense qu'en 2022.
15: Ah, mais il n'a pas réussi sa finale en 2022, Pierrot.
10: Alors, moi, je pense qu'en tant que coach, il l'a réussi. Parce qu'il part droit dans le mur. On se fait détruire par l'Argentine. Il fait des changements qui fonctionnent. La France revient dans le match. On perd au tir au but.
17: C'est surtout Mbappé
15: Non, je suis pas d'accord avec toi.
18: Mbappé lui sauve le cul.
15: Exactement.
17: Là, c'est un mec qui nous sauve quand même.
10: Non, mais le match change avec ses changements quand même. On est revenu dans le match.
15: Non, pendant 70-80 minutes. Et vous savez, moi, le match là contre l'Espagne, j'avais le sentiment de revoir le match contre l'Argentine, la finale. C'est-à-dire qu'on n'a pas vu le jour. Et puis, on a presque espéré qu'Mbappé, Olise ou Dembélé se réveillent pour essayer d'aller égaliser.
10: Ouais, mais il y a une différence entre la demi qu'il a complètement ratée dans les grandes largeurs.
15: Pour moi, la finale contre l'Argentine, c'est la même chose. Si t'as pas Mbappé qui se réveille, t'es sur le même
17: bouillon. On a pris le même bouillon.
10: Oui, on a pris le bouillon, mais c'est quand même son action qui a changé le cours du match. Il n'y est pas pour rien. Colomoigny et Thuram ont beaucoup apporté dans cette finale.
15: Mais t'étais obligé de faire rentrer des attaquants. T'étais à 10 minutes de la fin du match et derrière, c'était presque logique ce choix-là. Mais non, mais Mbappé, si on se retrouve dans cette situation-là, c'est particulièrement parce que Mbappé s'est réveillé et grâce à son talent, nous a permis en tout cas de revenir dans le match. Mais je suis entièrement d'accord avec toi. C'est un bilan qui est intéressant par rapport à Deschamps et le nombre de finales. Tu vois, j'y avais pas pensé. Maintenant que tu me le dis, c'est quand même les statistiques, elles parlent contre lui pour le coup. C'est différent quand tu me dit que voilà, il en a perdu deux, il en a gagné quatre. Là, on est sur un rapport quand même de 1 contre 7, c'est énorme. Tu sais, je prends toujours l'exemple de Luis Enrique sur les pénaltys. Il me semble que Luis Enrique, avec le Paris Saint-Germain, a gagné ses 6 ou 7 dernières séances de tir au but. Alors, on peut dire que c'est un choix, mais non, c'est pas de la chance, c'est du travail, c'est la manière dont il prépare ses joueurs.
10: Le rôle de sélectionneur est différent de celui des joueurs. Mais tu ne peux pas tout imputer sélectionneur ou à un entraîneur.
15: Et j'étais le premier hier à dire, en tout cas, que si l'équipe de France a perdu, ce n'est pas uniquement à cause de Didier Deschamps. J'ai été le premier à le défendre, même s'il a fait des erreurs. C'est aussi parce que les joueurs ont été moins bons techniquement, n'étaient peut-être pas prêts mentalement. C'est ce que Lionel disait un peu plus tôt. Peut-être psychologiquement pas prêts. Mais il y a une réalité, c'est que Deschamps, c'est le meneur d'hommes. C'est censé être le capitaine du bateau. Et quand tu gagnes qu'une finale sur 7, à un moment donné, peut-être que l'approche du sélectionneur est peut-être pas assez bonne. C'est tout pour les matchs. comme ça en jeu.
11: Merci Abdel pour ton appel au 32-16.
16: Salut Abdel.
18: Merci à vous.
11: Et donc, que fait-on maintenant? Est-ce qu'on continue avec ces quatre attaquants, avec ce système à quatre attaquants et avec les mêmes ou pas? On va parler notamment de Dembélé et Olise. Et donc, là encore, on vous attend au 32-16 dans l'After Foot Intégrale Coupe du Monde.
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8: 20h47 sur RMC, After Foot Intégral, Coupe du Monde, Maxime Chadeau et Lionel Charbonnier, l'équipe de France. Vous avez écouté Didier Deschamps qui est revenu sur cette demi-finale perdue face à l'Espagne. La petite info intéressante du jour, hein, si vous nous avez raté à 20h, c'est Adrien Rabiot et cette pseudo-conversation qu'il a eue avec Didier Deschamps. Il lui a dit, d'après le sélectionneur, qu'il ne pouvait plus jouer son jeu, ce qui expliquerait sa sortie à la mi-temps. Alors maintenant, on va passer à l'avenir. La suite, c'est avec Zinedine Zidane. Est-ce qu'on continue avec ce système de quatre attaquants? Est-ce qu'on prend les mêmes? Est-ce que vous attendez un peu de changement? Qui démarre? Lionel, peut-être?
9: Ben, écoute, en tout cas, Zizou, c'est pas un révolutionnaire, c'est quelqu'un de réfléchi. Il va pas tout, mis à part le staff technique, qui va complètement changer parce qu'il veut un staff à son image et c'est quelqu'un qui marche beaucoup à l'aventure humaine, Zizou. Donc, il va partir avec ses hommes à lui, c'est évident, et pas les hommes de Didier. Ça, c'est la première des choses. Mais mis à part ça, je pense que sur les joueurs qui étaient au Mondial, il va y avoir une bonne partie de ces joueurs-là qui vont être utilisés. Et le jeu et tout ça, et les quatre attaquants, pour moi, il va s'appuyer là-dessus.
8: Je crois qu'il va rester dans la continuité.
9: Oui. Il va rester dans la continuité. Il y aura du changement petit à petit. Mais en tout cas, il ne va pas tout révolutionner à partir du premier match au mois de septembre. Là. C'est où? En Turquie?
8: Il y a Turquie, c'est ça.
9: Moi, je m'attends pas à un énorme changement. Attention, c'est moi Zidane, je vais tout changer, vous allez voir, ça va bien se faire. Non, il va s'appuyer sur ce qui est fait, comme il a fait quand ça allait mal, par exemple, au Real, quand il reprend derrière Ancelotti. Il a pas révolutionné l'équipe, il a parlé dans le vestiaire. C'est plus du management, Zizou, ça va pas être une révolution tactique. Il est plus dans le management et il a un management où il ne parle pas beaucoup. Ça va être, par contre, là, ça va être une vraie révolution dans les préparations de match. Là, les joueurs vont être confrontés à quelque chose de complètement nouveau. Mais il n'a pas besoin de beaucoup parler. Ce sont les adjoints de Zizou qui vont faire beaucoup sur le terrain, à l'entraînement. Mais par contre, les attaquants, je peux te dire, il va y avoir des circuits préférentiels. Il va y avoir des choses comme ça. C'est Zizou qui va demander à son staff de rêver. Ça va être une petite révolution, je pense.
8: Moi, Turquie, Belgique, c'est Italie. Hein,
9: mais avec les mêmes joueurs.
10: Moi, je pense que ça va être un gros test de voir Zinedine Zidane dans ce rôle de sélectionneur. Alors pourquoi? Alors, je vais peut-être pas me faire des amis. Attention, bravo à Zinedine Zidane. 3 Ligues des Champions d'affilée, c'est exceptionnel. On est tous très fiers d'être français quand on voit qu'un entraîneur français comme lui a réussi que de cette manière au Real Madrid. Maintenant, les mauvaises langues diront qu'il a peut-être bénéficié un petit peu du travail d'Ancelotti. Tu l'as dit. Est-ce qu'aujourd'hui, Zinedine Zidane, en tant que tacticien, c'est un très bon tacticien? Ça, j'en suis pas sûr. Maintenant, ce qui était important.
9: Il sent les coups quand ça va venir à droite, il va te faire un changement.
10: L'avenir nous le dira si oui ou non c'est un fin tacticien, comme je te l'ai dit, parce que
9: sans parler de révolution tactique, mais il sent les coups s'il faut faire le changement, le truc, tu verras, il te fera tout le temps rentrer le joueur sans changement tactique.
10: En tout cas, moi j'ai quand même le sentiment qu'il a bénéficié du travail en amont qui avait été fait au Real Madrid par Ancelotti, et finalement ça, je vais envie de faire le parallèle avec Didier Deschamps, parce que même si évidemment l'équipe de France n'a pas gagné cette Coupe du Monde, on a été déçus sur cette demi-finale, faut pas oublier que jusque ce match contre l'Espagne on les voyait tous gagnants et gagneurs, et donc ça veut aussi dire que Deschamps a quand même fait du bon travail sur cette Coupe du Monde et qui lui laisse un héritage quand même qui tient la route par rapport au nombre des joueurs qui ont été sélectionnés, parce que Lionel l'a dit, quand

0: regardes, il n'y a pas grand chose à changer hein, sur son titulaire. Hein. Maignan sera toujours là, Koundé sera toujours là, ou pas Mécano, Saliba. Je pense qu'on va les voir pendant 5 à 10 ans
1: les
0: ensemble.
1: Latéraux, ça peut bouger. Hein.
0: Oui, Malo Gusto, mais derrière, tu n'as pas pléthore de joueurs qui arrivent. Alors, on se posera la question sur, en effet, cette nouvelle génération. Mais quand tu regardes un petit peu sur de 11 titulaires, je pense que sur les 2-3 prochains matchs, tu l'as dit, que ce soit la Turquie ou la Belgique, on va retrouver les mêmes titulaires avec un Tchouaméni, Rabiot, peut-être un Koné qui rentrera, Dembélé, Olise, même Barcola, Mbappé, tu vas peut-être rajouter Cherki. Enfin, le noyau dur de cette équipe de France ne va pas fonctionner. Après, la grande différence, c'est que Zinedine Zidane va arriver avec une aura et ça, on ne peut pas lui enlever.
2: Tu sais, c'est ce qui c'est peut... quelqu'un. Et là, on peut rejoindre, excuse-moi Max, parce que quand je t'entends parler, j'entends aussi Abdel, c'est ce qui peut changer aussi avec Zizou, parce que je me souviens des 3 finales gagnées, les 3 coupes remportées par Zizou. À la fin, le Real, franchement, mais c'était poussif. À chaque fois, dans les paris, il y avait Christophe Payet qui disait mais c'est un miracle, mais c'est un miracle. Sûr, en quart, c'était en huitième, c'était un miracle. En quart, c'était un miracle. Il n'a pas révolutionné le football. Ça, mais par contre.
1: Et il jouait en 4-3-3.
2: C'est pour
1: ça. Avec un Modric ultra technique.
0: C'est pour ça que je te parle, mais tacticien. Moi, je pense que le Real Madrid a aussi beaucoup gagné parce qu'ils avaient des individualités. Pardon, finalement, ce qui résonne un petit peu avec le matos et le matériel qu'on a en équipe de France. Là où je suis très heureux.
2: Ouais, mais il n'a pas révolutionné le 11, il a révolutionné la finalité du match. C'est-à-dire qu'il a.
0: Évidemment,
2: là où il perdait, il commençait à perdre avec Ancelotti, avec Zizou, ils se sont mis à gagner. En jouant pareil, en jouant. Mais par contre, le mental, c'est différent.
0: Je ne pense pas que ça soit forcément d'un point de vue tactique, mais plus d'un point de vue meneur d'homme par rapport à Laura, par rapport à tout ce qu'il a gagné. Il ne faut pas oublier que c'est le meilleur joueur français de tous les temps. Que disent les gens, que ce soit Platini ou Mbappé pour les plus jeunes, pour moi, c'est Zinedine Zidane. Et il l'a montré sur le terrain, il l'a montré en tant que manager. Je terminerai avec l'idée de. Zinedine Zidane risque de jouer avec un troisième milieu, ce qui arrangerait, en tout cas ferait les affaires de Tchouaméni, parce que je persiste et signe que pour avoir un Tchouaméni à 100%, il faut avoir un Tchouaméni qui joue sur un triangle en point de bas, ça c'est une première chose. Après, alors est-ce qu'il va jouer avec 4 attaquants ou 3 attaquants? Peu importe, une chose est sûre, c'est que il va avoir des permutations, il va avoir des turnovers. Mbappé, Dembélé, Olise, Barcola, Cherki, aujourd'hui on a pléthore de joueurs à l'attaque. Je suis très très excité d'avoir Zinedine Zidane en tant que sélectionneur, mais je reste encore perplexe et en tout cas je me questionne parce que je ne pense pas, en tout cas
1: il l'a pas montré jusqu'à présent,
0: il l'a pas encore montré, et attention parce qu'il arrive malgré tout derrière un Deschamps qui, même si son bilan on l'a dit n'est pas incroyable, il a quand même fait du très très bon travail avec l'équipe de France et il lui laisse quand même, c'est pas facile de prendre le relais de Deschamps.
1: Au Real, il s'appuyait sur un milieu de grande qualité et il avait des attaquants exceptionnels. Moi, je l'imagine très bien arriver en équipe de France, jouer en 4-3-3, avec un milieu technique, c'est-à-dire peut-être reculer un Cherki ou quelque chose de cette idée-là, et sacrifier soit Dembélé, soit Doué. Ça moi, je pense que ça collerait bien à ce qu'il a fait jusqu'à présent.
2: Olise à droite, alors.
1: Olise à droite, par exemple.
0: Oui, et puis la grande force quand tu t'appelles Zidane et que tu dis à Dembélé, même Ballon d'Or en titre, d'aller sur le banc de
1: touche. Il a pas fait. Parce que il a pas des états de service en équipe de France qui lui permettent de revendiquer quoi que ce soit.
0: Je pense que Zidane est le seul personnage, et Lionel est bien placé pour en parler. Ou est-ce que lorsqu'on te parle, en tout cas, lorsque tu es entraîneur, tu dis aux joueurs, va sur le banc. Je vois pas énormément de joueurs qui pourraient le contrôler. Une dernière chose qui pourrait être bien avec Zinedine Zidane,
2: c'est une nouvelle génération.
0: C'est vrai aussi. C'est peut-être de réintégrer Kamavinga, pour le coup, qui l'a bien connu.
1: Adem au 32-16, supporter de l'OL et de l'équipe de France. Bonjour, Adem.
3: Bonjour,
2: Adem.
1: On continue avec les 4 ou pas? Avec Zizou?
3: Pour moi, oui. En fait, il faut faire en fonction, pour moi, du matériel qu'on a. Chaque sélection a un point fort. L'Espagne, c'est son milieu de terrain. Le Portugal, c'est son milieu de terrain. L'équipe de France, aujourd'hui, on a pléthore de choix offensifs. On a un réservoir offensif qui est quand même assez impressionnant. Et pour moi, on a vu, depuis le début de la Coupe du Monde, ça se trouvait très bien. Il y avait des très belles combinaisons. Aujourd'hui, le problème, il est ailleurs. Dès que le niveau est monté, c'est surtout le milieu de terrain et c'est surtout, pour moi, les latéraux qu'il faudra changer sur lesquels il faudra travailler. Les joueurs, il faut savoir que les joueurs en club sont habitués à jouer dans ce type de système-là. Michael Olise joue dans un 4-2-3-1 au Bayern Munich. Cherki jouait dans un 4-2-3-1 avec l'OL et aussi avec City. Les joueurs du Paris Saint-Germain, on sait très bien qu'ils sont très très adaptables.
1: Ils sont en 4-3-3, les joueurs du PSG quand même.
3: Ils sont en 4-3-3, mais on sait très bien qu'avec Luis Enrique, c'est assez perméable. Je pense qu'ils ont quand même les capacités de
2: s'adapter à ça.
3: Donc je pense que il faut partir sur les quatre offensifs. Je pense que Zidane le fera aussi. Et en tant que Français, honnêtement, on l'a tellement attendu, réclamé. On l'a vu, on a eu le temps de le voir que très peu sur une compétition et sur 3-4 matchs avant, enfin, même si 3-4 matchs avant. Et je pense que c'est un travail qui a bien commencé sous l'ère Deschamps, parce que mine de rien, il faut pas effacer le début de compétition non plus, même si l'adversité était un peu moindre.
4: Je suis d'accord avec toi.
3: Et il faut pouvoir continuer là-dessus.
1: Pour moi, d'ailleurs, de ce point de vue-là, tiens, je fais juste une petite très vite, parce qu'on arrive à la fin de l'heure, mais une petite aparté là-dessus. Est-ce que de ce point de vue-là, le match contre l'Angleterre, qui n'a pas d'enjeu en vérité, mais qui est quand même un match de Coupe du Monde officiel et face à une équipe de haut niveau, est-ce qu'il va compter pour réhabiliter cette équipe, s'il met son équipe type, évidemment, hein? Est-ce que ça peut compter? C'est-à-dire que si on est très fort contre l'Angleterre, à l'image de ce qu'on a été contre le Maroc,
2: pour moi,
1: est-ce que ça valide le choix de 4 attaquants?
2: Oui. Oui. Moi, je pense.
3: Et tu penses pas qu'il mettra l'équipe une personnellement?
2: Non, je pense qu'il va y avoir des changements, mais oui. Je pense, mais aussi ça doit venir. Pour moi, ça doit venir. Oui, bien sûr, de Dédé, mais surtout des joueurs. C'est-à-dire tes joueurs.
1: Ça sera ton avis tout à l'heure.
2: Ouais. Bon, alors je le dis pas maintenant. Ou alors on finit.
1: Si on finira l'émission avec ça. Tu attends les joueurs de l'équipe de France au tournant dans ce match face à l'Angleterre pour la troisième place. Mais avant ça, on va remercier Adem. Merci beaucoup. Et puis parler de la finale entre l'Argentine et l'Espagne. Qui est favori d'ailleurs de cette finale? Ce sera la première question. Et puis il y a des infos importantes, puisqu'aujourd'hui il y a un entraînement de l'Espagne et Yamal, vous le savez, a été préservé.
0: Yamal?
1: Hier. Il avait mal.
0: Yamal.
1: A tout de suite, 32-16, c'est l'after.
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1: 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Alors, si vous nous rejoignez, sachez qu'on vient de parler de l'équipe de France. Vous pouvez podcaster cette première heure. Il y a eu une très bonne conférence de presse de Didier Deschamps. Alors, très bonne, pas forcément dans le contenu stricto sensu, mais dans l'attitude de Deschamps. On a passé un bon moment à essayer d'analyser tout ça. Donc, vous pouvez podcaster. Et l'info, quand même, qu'il a donné, Didier, c'est que Adrien Rabiot lui a fait la confidence qu'il ne pouvait plus jouer son jeu après ce carton jaune. Alors voilà pour les Bleus. On n'a pas eu le temps d'évoquer les infos de l'équipe sur l'avenir de Michael Olise. On aura peut-être le temps un peu plus tard. En attendant, nous avons nos infos sur Olise, mais on va vous les livrer un tout petit peu plus tard, si vous permettez qu'on vérifie tout ça. Et puis on n'a pas fait vraiment de bilan non plus de Dembélé et d'Olise sportivement. On aura peut-être le temps, mais pour l'heure, c'est la finale. Alors cette finale entre l'Espagne et l'Argentine, je pense qu'elle est totalement logique. Je pense qu'il n'y a pas de souci là-dessus, Max.
0: C'était logique, j'ai dit. Pour moi, c'est les deux meilleurs collectifs qui ont gagné contre les deux meilleures équipes qui possédaient peut-être le plus d'individualité, c'est-à-dire la France et l'Angleterre. Donc c'est une finale logique, même si je m'imagine quand même que si la France avait joué l'Argentine en demi-finale ou l'Angleterre, eh bien, je pense que la France serait sûrement en finale.
1: Maintenant, on va essayer d'en dégager un favori. C'est pas si évident que ça. Et puis, il y a des petites infos importantes, notamment concernant Lamine Yamal. Vous appelez le 32-16. Et on reviendra à l'équipe de France tout à l'heure avec Lionel Charbonnier qui attend les Bleus au tournant sur ce match pour la troisième place. On va retrouver à New York Nicolas Pelletier. Salut Nico.
4: Salut Nico. Salut les amis. Salut à Nico. Tous.
1: Alors, avant de nous parler de l'Espagne et de l'Argentine, la finale est-elle menacée? La finale, c'est dimanche, Nico, à New York. New York qui a subi une qualité de l'air déplorable en raison des incendies au Canada. Est-ce que tu peux nous faire un point là-dessus d'abord?
4: Alors ça va mieux, ça va mieux qu'hier, parce que hier c'était vraiment assez impressionnant de voir la skyline de New York sous cette fumée, donc qui provient des grands feux au Canada qui se déroulent au Canada, et donc avec le vent ça arrive sur la skyline de New York. Hier c'était vraiment très difficile, il y avait beaucoup de masques FFP2 dans les rues de la ville où les habitants de New York et même les touristes se baladaient avec des masques FFP2. Ça va mieux aujourd'hui, le vent a peut-être tourné et donc normalement la finale de dimanche se déroulera dans des conditions parfaites. C'est ce que laisse entendre la FIFA, qui a dû voir cela avec des spécialistes de la météo, et du côté des autorités américaines on dit qu'on regarde ça avec attention, mais il n'y a pas d'inquiétude sur la tenue de la finale de la Coupe du Monde. D'accord. Dimanche à 15h ici à New York, 21h en France.
1: Et il n'y a pas, comme pour les orages, une sorte de loi américaine qui s'impose à la FIFA, on est d'accord hein.
4: Non, il n'y a pas de protocole, même si il y a eu une petite zone mixte tout à l'heure avec quelques joueurs espagnols qui sont passés devant les médias espagnols. Certains en ont parlé, mais ils ont dit on fait totalement confiance, ça ne nous perturbe pas dans le travail. Eux, ils sont dans le New Jersey, avec un camp de base dans le New Jersey. Ils ont dit pour l'instant à l'entraînement, ça ne nous a pas perturbé, même si hier, c'était vraiment quand même très impressionnant de voir la fumée ici à New York.
1: Après, on en revient, Max, c'était quand même c'est particulier. Hein
0: ouais, c'est très particulier. Et dis-toi que moi, il y a quelques années, j'avais connu encore pire. D'ailleurs, les feux avaient duré assez longtemps du côté du Canada. Avec les vents, c'est arrivé jusqu'à New York. Et en fait, faut expliquer à nos auditeurs, c'est une espèce de suie jaune qui tombe sur les têtes, sur les voitures. C'est irrespirable. Hein. Donc, ce n'est pas uniquement de la fumée comme on le connaît ici, par exemple, en Europe. C'est vraiment une fumée très spéciale, très dense. C'est quasiment impossible de pouvoir jouer sous ces conditions.
1: D'ailleurs, on voit pas mal de masques FFP2. Et pour le coup, la moiteur et la lourdeur de l'air y ajoutent. Hein, parce que c'est quand même l'été à New York, c'est quand même il fait très chaud et très lourd. Hein.
0: Ouais, je suis d'accord.
4: Et après, quand tu te balades dans Central Park, par exemple, d'habitude, il y a toujours des milliers de personnes qui courent dans Central Park. Hier, il n'y avait strictement personne qui courait dans Central Park. C'était impossible de faire une activité physique.
1: Ah, t'inquiète pas, il y a quand même le duo Chano-Dorian.
0: Bah, écoute, ouais, je pense qu'on était les deux seuls à ne pas le savoir. On était les deux seuls à courir.
1: Les deux seuls jours. Couillons qui sont allés respirer de l'air dégueulasse.
0: Et d'ailleurs, j'avais le sentiment qu'on avait le parc pour nous. J'ai pas bien compris. Maintenant, j'ai compris.
1: Juste en un mot pour terminer là-dessus, parce qu'on va pas épiloguer. Ça peut jouer quand même des conditions atmosphériques particulières dans un match de cette importance. Lionel, hein.
2: Ouais, bien évidemment. Mais là, je pense que franchement, si le match a lieu, c'est parce que tout sera bien. Enfin, moi, j'ai aucune inquiétude là-dessus.
1: Alors, on passe au match. Qui est le favori de cette finale d'abord? On va être très attentif à ce qui se passe aujourd'hui du côté de l'Espagne, mon cher Nico, parce que hier, Yamal était absent de l'entraînement. Hein.
4: Et donc l'information qu'on peut vous donner maintenant, c'est que Lamine Yamal a participé à l'entraînement totalement normalement aujourd'hui avec l'équipe espagnole qui s'entraîne dans le New Jersey, je vous le disais juste avant. Et donc Lamine Yamal et Pedro Porro étaient à l'entraînement, les deux joueurs qui étaient à l'écart hier pour des raisons physiques. Yamal avait reçu un petit coup à la cheville lors du match face à la France, et il avait aussi, certains médias espagnols l'avaient scruté, il avait aussi un strap au niveau de la cuisse. Les deux joueurs ont participé totalement normalement à l'entraînement, et la Fédération espagnole de foot dit qu'ils seront aptes dimanche pour jouer la grande finale.
1: On remet les 11 mêmes côté espagnol.
0: Ça me paraît logique, ouais. On se posait la question par rapport à Fabien Ruiz avant le match de l'équipe de France, si oui ou non il devait être titulaire. Finalement, il nous l'a montré, hein, que je pense qu'il a, il est entièrement à sa place dans le 11 titulaire. On pourrait peut-être se poser la question sur Nico Williams, voilà. Baena. Je pense que c'est vraiment là le point d'interrogation. On l'avait dit, mais pendant cet Euro 2024, il y a donc deux ans, l'Espagne était très, très compliquée, justement, à lire, parce qu'il y avait de la verticalité sur les deux côtés du terrain, en l'occurrence, Siam à la droite et Nico Williams à gauche. Là, avec un Baena qui n'est, voilà, c'est un petit peu différent. Il a un style de jeu où est-ce qu'il a tendance à rentrer un petit peu plus dans l'axe.
1: C'est un milieu, naturellement.
0: Exactement.
1: Hein.
0: Donc, bon, voilà, c'est peut-être le point d'interrogation. Est-ce que si tu es le sélectionneur de l'Espagne, tu fais rentrer Nico Williams? Je sais pas, d'autant plus qu'il me semble, et on va pouvoir peut-être me le confirmer, mais que c'était prévisible, en tout cas, que Nico Williams ne serait pas prêt avant les demi-finales. En tout cas, pour pouvoir jouer 90 minutes, là, ça a l'air d'être le cas. Donc,
4: c'est voilà, ce qu'avait dit Louis de la Fuente en conf, d'ailleurs.
0: Exactement. C'est peut-être la question. Et puis, bon, il faudra aussi, quand même mettre en avant la défense espagnole, hein, parce que quand tu vois la ligne de 4, la manière dont ils ont joué, même à Cubarsí, hein, je me rappelle au début de compétition, je me dis, ah, ça va être léger avec la porte qui avance plus et qui a quand même fait une saison
1: mais
0: un petit peu compliquée.
1: Ils défendent en prenant le ballon, surtout.
0: Ils défendent en avançant. En plus, t'as Unai Simon et Lionel est bien placé. Je pense qu'il va pouvoir en parler, mais qui était incroyable, qui était tellement haut, qui anticipait tous les ballons en profondeur, qui a été pour moi le cinquième défenseur central.
1: Ouais, parce que ça a l'air de rien, mais en fait, mange deux énormes occasions pour la France.
0: C'est ça.
1: Parce que les passes sont bonnes, l'appel est bon.
2: Et devant Mbappé.
1: Oui, c'est ça.
2: Devant Mbappé,
1: il est tellement haut qu'il reçoit pas le ballon.
0: Défenseur central et que tu sais que t'as ton gardien qui couvre ton dos, tu défends différemment. Tu peux te défendre en avançant sans avoir peur, justement, des ballons dans ton dos. Donc, ça, je pense que c'est une arme supplémentaire. Et puis, évidemment, après, tu as une homogénéité de. Enfin, c'est une équipe qui est homogène. Je veux dire, les milieux de terrain sont énormes. Dani Olmo, qui pour moi fait peut-être l'un des meilleurs joueurs de la compétition, tout comme Rodri, d'ailleurs, qui a retrouvé son niveau d'antan. Voilà, il manque plus qu'un Yamal. Un Yamal, où est-ce que. Bon, c'était un peu mieux quand même sur les contre
2: les deux
0: de
2: derniers. Les deux derniers.
0: Mais voilà,
2: mieux.
0: On avait dit, juste pour terminer, que Yamal était peut-être la seule grande star de toutes ces équipes nationales qui n'avait pas brillé. Et ben là, je pense que sur le dernier match, il a montré qu'il était au niveau. Maintenant, tu sais, les grands joueurs se révèlent aussi sur les finales. On en a connu d'ailleurs en France, Mbappé, Zidane. Bah écoute, c'est au tour de Yamal pour cette Coupe du Monde.
1: Tu prends le risque de faire un changement, Nico Williams, Alex Baena, toi?
2: Non, je reste comme ça. Je change pas une équipe qui gagne, une tactique qui gagne. Je reste comme ça. Et ça serait plus, je pense, aux Argentins de s'adapter par rapport, parce que de toute façon, enfin. Je peux me tromper, mais je pense que normalement l'Espagne va avoir la balle et les Argentins vont mettre des coups, vont être rugueux, ils vont faire le même style de finale que contre les Anglais. Ça c'est certain.
4: Lionel, tu fais bien de parler de ce sujet-là parce qu'il y a une interview qui vient de sortir dans Marca de Emeric Laporte, réalisée ce matin par nos confrères espagnols, qui est hyper intéressante et notamment sur le côté de l'agressivité de l'Argentine. Le journaliste lui demande est-ce que cela vous inquiète. Il dit je ne suis pas du tout inquiet de l'agressivité dans le football si elle est tolérée et que l'arbitre fait son travail.
2: Si l'arbitre fait le taf, ouais.
4: Ouais, cela me pose aucun problème, mais la suite est encore meilleure. Il est vrai que lors des derniers matchs, nous avons vu des choses qui nous ont beaucoup surpris, des actions restées impunies. Cela ne devrait pas être autorisé dans le football, surtout dans les compétitions aussi importantes. Cela peut déstabiliser, frustrer l'équipe. Il est du devoir de l'arbitre de contrôler ses comportements afin d'éviter les abus. Et là, il fait tout un paragraphe là-dessus sur l'agressivité de l'Argentine. Elle est hyper intéressante, l'interview d'Emeric Laporte.
1: Ils mettent la pression sur l'arbitre.
4: Exactement.
1: Ce qui est normal. De bonne guerre.
2: Normal.
1: Ce qui peut n'avoir aucune influence également sur la rencontre, parce qu'on n'a pas vu non plus de dinguerie exceptionnelle. Hein. Il y a bien sûr en début de compète.
2: Il y a quand même des engagements dès le départ.
1: Mais l'engagement.
2: Qui sont limite et qui prennent
1: même pas
2: la jaune.
1: Droit de mettre de l'engagement.
2: J'ai pas dit désengagement, j'ai dit plus que limite. Donc, qui à mon avis parfois était cartonnable, hein, franchement. Donc, là on va voir s'ils ont décidé encore. Si l'arbitre décide de laisser jouer comme ils l'ont fait contre le Paraguay,
1: comme ils l'ont fait depuis le début de la compète,
2: contre la France-Paraguay, franchement, là l'Espagne sera en grand danger.
1: Le seul moment où la Belgique a réussi à gratter quelque chose, c'est quand ils ont réussi à les agresser pendant des séquences, parce qu'ils n'ont pas fait tout le match. Loin de là.
0: C'est impossible. Et encore moins avec les chaleurs qu'on a vu aux États-Unis.
1: C'est peut-être quand même une arme intéressante face à l'Espagne.
0: L'Argentine va souffrir, ça c'est une certitude. Après, à la grande différence de l'équipe de France, je pense que l'Argentine va arriver à avoir certains temps forts. et qu'avec un Léo Messi, avec un effectif qui est si bien huilé, on l'a dit. Alors la question, c'est de savoir si un De Paul va re-rentrer dans le 11 titulaire. Mais quand tu regardes un petit peu le jusqu'au boutisme des Argentins, ben, t'as juste à regarder contre le Cap-Vert, contre l'Égypte notamment. Voilà, c'est une équipe qui ne lâche à rien. Donc est-ce que je vois l'Espagne au-dessus de l'Argentine? Oui. Est-ce que je vois l'Espagne dominer? Oui. Est-ce que je vois l'Espagne gagner facilement? Non.
1: Parce que tu fais quand même de l'Espagne ton favori,
0: je
1: Max.
0: Je pense. Après, contre les Argentins, il y a quelque chose d'irrationnel, ouais. On l'a toujours dit. Puis surtout, ils ont un Scaloni qui est incroyable. Et puis, ils ont le meilleur joueur de tous les temps, Léo Messi. Donc.
2: C'est très rare, Max, de voir une finale gagnée par le jeu. C'est très, très rare. Surtout une finale comme ça.
1: Tu gagnes dans la tronche.
2: Dans les émotions et tout ça. Et dans les émotions,
1: dans l'impact. La tronche, c'est les Argentins. Hein.
2: Et c'est pour ça que je me dis, attention, parce que oui, l'Espagne, t'as des artistes. Oui, l'Espagne maîtrise son jeu. Oui, les Argentins sont capables de te faire déjouer. Ils sont capables de te faire dégoupiller si jamais l'arbitre laisse jouer comme ils l'ont fait jusqu'à maintenant tout le long de ce mondial. Ces Argentins, ils ont toutes les clés pour faire dégoupiller le jeu espagnol. Et ça, étant donné que moi j'ai vu beaucoup plus de finales gagnées par les émotions que par le jeu, je me dis peut-être petit avantage pour les Argentins. Après, mais je suis incapable de dire à 100% qui va gagner. Je vois même un nul.
0: Il y a aussi un facteur à prendre en considération. Les Argentins ont joué deux fois 120 minutes contre le Cap-Vert et la Suisse, me semble-t-il. Ouais, bien évidemment que ça compte. Hein. C'est à Lionel qu'il faut poser la question. Quand tu as joué beaucoup plus de temps de jeu que les autres équipes, et en plus de ça, quand tu regardes un petit peu l'effectif, Paredes, 32 ans, Tagliafico, 33 ans, la même chose pour... Enfin, n'en parlons même pas de Léo Messi, la même chose pour De Paul. Bon, il n'a pas joué le dernier match, en tout cas, il est rentré, mais ça fait quand même c'est des organismes, c'est des personnages, des joueurs qui ont quand même un certain âge, qui ne récupèrent pas aussi facilement que certains autres joueurs.
2: Je pense que ça peut compter dans tu vois, selon le score.
4: Max. Oui, ce que tu dis, Max, Scaloni le prend aussi en compte parce que, par exemple, l'Espagne qui est arrivée hier à New York, l'Argentine n'est arrivée qu'aujourd'hui pour faire une énorme séance de récupération hier du côté d'Atlanta. Ils n'ont pas pris le vol directement et donc ils arrivent qu'aujourd'hui à New York pour préparer cette finale de la Coupe du Monde. Donc ça, c'est aussi pris en compte par le staff argentin. Ouais. Et il y a un autre élément que je voulais vous dire sur l'interview d'Emeric Laporte. Il dit quand même l'agressivité de l'Argentine. On en parle énormément dans le vestiaire espagnol pour préparer toutes les situations possibles.
1: Bah, c'est ça, pour le coup, ils ont raison. Ça, c'est mieux d'y être prêt mentalement parce que ça t'évite justement de dégoupiller. D'ailleurs, alors, dans un autre style, hein, ce que les Français ont mal fait, c'est-à-dire être préparé à être peut-être dominé, on n'a pas compris et on a perdu un peu les pédales.
0: C'est là qu'on peut se poser la question. Lorsque tu compares le match entre la France et l'Espagne, ou l'Argentine, Paraguay, par exemple. En fait, je me suis posé la question, j'ai le sentiment que Deschamps avait tellement bien préparé ses joueurs, par exemple, contre le Paraguay. On a vu des sourires, les mecs se faisaient tacler, les mecs se faisaient insulter, ça souriait. Et bien, contre l'Espagne, j'ai pas trouvé ça. Je sais pas ce que t'en penses. Oui, même vu d'ailleurs un Kylian Mbappé foncer sur Simone, sur le gardien espagnol. On le sentait qu'il était agacé, énervé. Évidemment, il y avait aussi peut-être l'élimination en ligne de compte. Mais c'est vrai que pour gagner ce genre de match, et Lionel est bien placé pour m'en parler parce qu'il a joué une Coupe du Monde notamment, et contre le Paraguay et contre des équipes qui sont redoutables et redoutées d'un point de vue mental, c'est vrai que j'ai le sentiment que pour gagner une finale, c'est aussi dans la tête, c'est psychologique, et peut-être que la France a perdu l'Espagne par rapport aussi à ça, cette carence, où est-ce qu'ils n'ont pas su aller au-dessus.
2: Le match, Didier, on revient à ce qu'on disait en première heure, pour moi Dédé n'a pas préparé son match de la manière Didier Deschamps. J'en suis persuadé. Et ça, quelque part, même si lui, il pense, il fait son speech comme il a l'habitude de le faire, les joueurs, eux, ressentent quelque chose. Et ça, je peux te dire, c'est du langage, c'est imperceptible, mais nous, on l'a senti, ça, Max, dans le vestiaire. Ouais, quand tu sais que ton entraîneur, il n'est pas convaincu, il essaie de te convaincre, mais il joue un jeu ou un truc comme ça. Les joueurs le sentent et ça ne marche pas. Et là, ils se disent.
0: C'est pas le cas de La Fuente, Scaloni, ou est-ce qu'on sent justement qu'ils préparent leurs joueurs. Maîtrise complète.
1: Débat sur la finale Espagne-Argentine. Qui est le favori de cette finale, selon vous, au 32-16? Tu disais, Max, que tu voyais peut-être l'Espagne avoir le ballon, mais l'Argentine capable de temps fort avec le meilleur joueur de tous les temps à la baguette, Lionel Messi. Mais qui est le meilleur joueur de ce mondial pour vous?
0: Bah, pour moi, il n'y a pas photo, c'est Léo Messi. C'est Léo Messi à son âge, la manière
1: c'est
0: dont.
1: C'est pas Rodri.
0: Alors,
2: j'aime beaucoup Olmo.
0: Dans le 11 titulaire, tu mets Rodri, tu mets Olmo, tu mets Cucurella, tu mets peut-être Upamecano, Mbappé, tu mets peut-être Haaland par rapport aux statistiques qu'ils ont eues. On avait fait l'équipe après les quarts de finale, ils étaient tous dedans. Je pense que ça n'a pas énormément évolué.
1: C'est marrant parce que tu mets Messi, mais tu mets pas forcément beaucoup d'Argentins.
0: C'est intéressant parce que je suis d'accord avec toi.
1: Peut-être Enzo Fernandez, mais bon.
0: Moi, je te l'ai dit.
2: Alors,
0: le problème, c'est que tu mets Messi,
2: mais si t'as pas ces Argentins derrière, t'auras plus Messi.
0: Oui, bien sûr, dans ce cas-là, je suis d'accord avec toi.
2: Tu parles en valeur intrinsèque du mondial, du fait par le joueur. Messi, t'es obligé de le mettre.
0: Et puis tu mets aucun autre Argentin parce qu'aujourd'hui, c'est Messi et les autres. Et je te parle en tant qu'Argentin. C'est le groupe qui travaille pour Messi.
1: Ce qui est génial, c'est que c'est un groupe de mecs qui sont dans la fleur de l'âge, qui bosse pour un quarantenaire pratiquement.
0: C'est ça.
1: Mais à la fin, celui qui le fait gagner, c'est Messi. Quarantenaire. Et ça, c'est complètement fou.
0: Moi, j'étais très impressionné.
1: Aujourd'hui, sans Messi, Messi qui a 39 ans,
0: mais
1: qui marche 70% du
0: match, ils ne sont jamais en finale. Bien évidemment, et tu as des joueurs qui vont. Ils vont gagner cette situation. Ils vont justement récupérer un petit peu le bénéfice de gagner cette Coupe du Monde, d'aller en finale. Et ça, ils en sont bien conscients. Moi, j'avais fait aussi le parallèle avec Cristiano Ronaldo. Quand tu vois la manière dont ses coéquipiers l'ont traité et la manière dont les coéquipiers traitent Messi. Mais c'est deux choses complètement différentes. Alors, tu pourras te poser la question pourquoi. Il faut aussi se mettre dans le contexte que Messi, quand il commence à jouer, quand il a 16, 17, 18 ans, peu importe, tous les mecs là qui sont à côté de lui, là, c'est la génération du dessous, Rodrigo de Paul, Tagliafico, c'est tous les mecs qui regardaient Messi avec des yeux en disant c'est il est exceptionnel comme joueur. Donc aujourd'hui avoir la chance, j'imagine pour eux de jouer avec ce mec-là, mais ça doit être exceptionnel. Et ça ils l'ont très bien compris que c'est Messi qui va pouvoir leur faire gagner cette finale. Et c'est aussi grâce à cette finale, en tout cas cette Coupe du Monde gagnée, que eux vont en récolter les fruits. Donc c'est gagnant-gagnant pour tout le monde.
1: Et Rodri dans l'histoire, est-ce qu'il est en train de redevenir le joueur qui a gagné ce Ballon d'Or? Il l'est déjà peut-être. Hein. T'as l'air sceptique, Lionel.
2: Moi, je l'ai connu meilleur, personnellement. Je trouve pas qu'il fasse un mondial extraordinaire par rapport au Rodri que j'ai connu avant.
0: Mais parce qu'il a un petit peu en dedans. Parce qu'il a deux ans de plus, parce qu'il s'est fait les croisés.
2: Oui, ça a été une
0: saison compliquée avec Manchester City.
2: Je juge sur sa valeur actuelle.
0: Je suis d'accord avec toi, c'est sûr. Il est moins bon qu'il y a deux ans où est-ce qu'il dominait le football mondial.
2: Le futur Ballon d'Or 2026, non.
0: Maintenant, je pense qu'on est très très peu. En tout cas, il y a très peu de personnes qui ont pensé pouvoir revoir Rodri à ce niveau-là. Alors, il est bien aidé aussi par le. Finalement, le meilleur joueur espagnol, c'est le collectif. C'est le collectif. Et Rodri en fait partie, mais c'est vrai que
2: J'adore le mondial de Olmo.
0: Daniel Olmo est exceptionnel. Après,
2: Olmo, pour moi, c'est le meilleur espagnol.
0: Oui,
2: avec Oyarzabal qui est là aussi, qui joue pas à son poste.
1: Oyarzabal, parfois, il disparaît alors qu'Olmo est omniprésent.
2: Oui, mais il réapparaît.
1: Oui, mais Olmo est omniprésent.
2: Ah oui, Olmo, c'est de la première à la. Jusqu'à ce qu'il sorte ou jusqu'à la dernière minute de jeu, dernière seconde de jeu, il est toujours là. Il est omniprésent. Il va partout, il est à gauche, il va parfois à droite, il est dans l'axe.
1: Toujours juste.
2: Non, pour moi, il est exceptionnel. C'est même lui qui donne les temps forts, les temps faibles, qui va organiser les pressings.
1: Il fait même le mondial qu'on espérait de Michael Olise, en vrai. C'est vraiment l'organisation. Le mec par qui tout passe. Alors il n'a pas exactement les mêmes qualités. Hein,
0: et c'est parce qu'il se fond dans un collectif quand tu regardes les statistiques.
2: Dans son influence dans le jeu, on aurait aimé qu'Olise soit comme ça.
1: Dans d'autres collectifs, il est fort aussi.
0: Je pense moins dans les statistiques. Regarde les stats de Dani Olmo, c'est pas incroyable.
1: Il était bon à Leipzig, il est bon au Barça, même s'il n'est pas titulaire.
0: Mais au Barça, il joue pas tout le temps. Je pense que c'est un jeu.
1: Alex Baena joue pas tout le temps non plus à l'Atlético. Tu vois, c'est pas forcément un critère.
0: Non mais ça aide quand même. Quand t'es titulaire indiscutable dans tes clubs, ça veut dire que quand même t'es le meilleur de ton club. C'est pas forcément le cas avec Dani Olmo à FC Barcelone. Pour autant, c'est quasiment, et je suis d'accord avec Lionel, le meilleur joueur espagnol. Donc en fait, faut aussi se poser la question, c'est que je pense qu'il fit parfaitement bien avec le collectif espagnol. Je dis le meilleur joueur de l'Espagne pour moi, c'est son collectif. Et c'est vrai que finalement, tu te rends compte que tous les joueurs qui rentrent dans ce collectif, c'est facile pour eux. Excuse-moi, mais un Cubarsí à 19 ans ou un Laporte qui est pas exceptionnel en club, la manière dont il joue. Avec cette équipe nationale, en fait, ça prouve qu'aujourd'hui, et c'est le football moderne qui veut ça, c'est que le collectif prend vraiment le pas sur l'individuel. Et tu te rends compte sur des joueurs qui sont moyens ou en tout cas qui sont juste bons en club, et ben ils sont sublimés une fois qu'ils arrivent en équipe nationale. Et là, on pourrait se poser la question.
2: Mais pourquoi ils sont sublimés, Max?
0: Exactement, comment l'Espagne est arrivée à là? Est-ce que c'est dans leur ADN?
2: C'est pas d'hier, c'est pas d'aujourd'hui. Ça fait 10 ans, 12 ans qu'ils jouent comme ça, l'Espagne. Et donc les gars, ils savent exactement quand il y en a un qui sort, qui est en fin de cycle, celui qui arrive en nouveau de cycle, il faut qu'il joue de cette cette manière-là. Ils le savent, ils connaissent tout.
1: Nico Pelletier, en direct de New York, merci beaucoup. S'il y a de nouvelles
2: merci
1: infos qui arrivent sur les
2: salut
1: Argentins
2: Nico.
1: Ou
2: salut
1: les
2: Nico.
1: Espagnols, tu reviens, évidemment, l'antenne est ouverte sur RMC. On va continuer quelques instants sur cette finale. À quel match vous attendez-vous? Certains sont sceptiques, je crois que Max fait partie des optimistes. Vous appelez le 32-16 et puis après on revient à l'équipe de France. 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
1: 21h25, afterfoot, intégrale Coupe du Monde. Maxime Chano, et Lionel Charbonnier. Ça va, Max? Tu tiens? Les yeux sont encore ouverts? T'as pas encore le coup de barre du jet lag de New York?
0: J'ai pas le coup de barre, mais j'ai du mal à respirer. Alors, je sais pas si c'est pas le footing qu'on a
2: vous
0: fait.
2: Vous avez trop couru?
0: Ouais,
2: c'est pas le problème. T'as essayé de suivre.
0: Non, Giro, t'as pas à 2000 à l'heure.
1: J'ai pas essayé de suivre. On est allé chacun de notre côté.
0: On s'est retrouvé à la fin.
1: On s'est rendu compte qu'à après coup, qu'on avait fait le même.
0: On était que lui.
2: Vous aviez même pas organisé.
1: Au moins, je suis fier d'un truc, c'est que il y en a sur RMC, tu vois, qu'entretiennent leur physique.
0: Ouais.
1: Quand je vois comment il est beau, Max. Je me dis, imagine, peut-être j'y arriverai un jour. Tu vois.
2: Tu es en train de parler pour moi. Là.
1: Ah non, je pense aux journalistes d'RMC.
2: Non, mais t'as raison.
1: Gilbert Bribois, il court
2: courir.
1: Beaucoup.
0: C'est vrai.
1: Après,
0: très vite d'ailleurs.
1: Beaucoup de feignants. Ah, il avance,
0: dépassé,
1: Gilbert.
0: Ouais, à chaque fois, il me dépassait.
1: Il est à la caisse. Hein.
0: Ouais, ouais, ouais, il envoie encore.
1: Tu l'as déjà vu jouer au foot?
0: Non, ça par contre, je ne peux pas juger sur le foot. Mais niveau footing, bravo.
1: C'est très étonnant parce qu'il a une vraie caisse, Gilbert.
0: Ah ouais?
1: Vraiment. Tu l'as vu courir. Il avance.
0: Oui, mais bon, enfin, courir sans toucher le ballon, ça aide pas beaucoup. Hein.
1: Non, mais un autre truc qui m'étonne, qui m'a toujours étonné avec Gilbert, tu sais que.
2: Tu peux pas le mettre dans les buts?
1: Non. c'est qu'il n'y a aucun changement de rythme. C'est rythme de sélénateur.
0: C'est les footings, quoi.
2: Tu lui dis, il va changer son entraînement, tu vas voir.
1: Bon, on est sur la finale de la Coupe du Monde Espagne-Argentine. Encore quelques minutes. À quel match vous attendez-vous? Je vous l'ai dit, moi, je suis très sceptique. J'ai très peur que l'enjeu, plus le style de jeu de l'Espagne, plus que l'Argentine d'ailleurs, qu'ils fassent ce qu'ils savent faire, c'est-à-dire congeler l'adversaire.
2: Exactement. Moi, je m'attends à un jeu de possession pour les Espagnols, mais pas trop de verticalité. Pourquoi? Parce qu'ils vont pas la trouver, parce que les Argentins
1: vont densifier.
2: Ils vont avoir peur de perdre les ballons sur une verticale qu'ils osaient faire contre nous, mais qu'ils n'oseront pas faire contre les Argentins. Déjà, je pense que au niveau des duels, ça va être d'autres choses et ça va déranger beaucoup les Espagnols, ça c'est sûr. Mais par contre, je m'attends à un jeu lancinant, tu vois, un jeu qui va de droite et de gauche comme ça, et puis ce monopole, 40 passes et on n'arrive à rien. Et puis tout d'un coup, t'as les Argentins qui eux, par contre, il va y avoir en face de la verticalité, ça j'en suis certain. Je veux pas dire que les Argentins vont mettre le bus, je ne pense pas. Ils ne vont pas reculer, mais ils vont mettre de l'agressivité. Ils seraient même capables d'aller les chercher très haut et mettre
1: peut-être
2: de la
1: séquence, peut-être pas systématiquement,
2: pas tout le temps, ça c'est évident, parce que sinon ils tiendront pas 90 minutes, ça c'est certain aussi. Je m'attends pas à un match avec beaucoup d'occasions. Tu vois, il y aurait un 0-0 ou un partout, peut-être un penalty, parce que voilà, ça peut arriver, mais le un partout, mais je vois pas pléthore de buts, je vois pas.
1: Alors c'est marrant parce que Max,
2: je vois plutôt les prolongues, moi.
1: Totalement différent.
2: Ah ouais.
0: Ouais, alors je m'attends pas à une grande finale d'un point de vue contenu, parce que je te l'ai dit un peu plus tôt et je suis d'accord avec Lionel, l'Espagne va avoir la possession. Je m'attends à un match de handball, ça va aller de gauche à droite, de droite à gauche, et puis finalement en espérant que l'Espagne arrive à peut-être trouver le chemin défilé pour débloquer cette finale. En tout cas, c'est la manière dont je pense que le scénario va se dérouler. Après, la question, c'est de savoir pas comment les Espagnols vont jouer, mais plutôt comment les Argentins vont réagir. Et en fait, t'as la meilleure réponse avec l'équipe de France, c'est comment essayer de battre cette équipe d'Espagne. Et tu l'as bien compris, si tu les attends, tu t'exposes et t'es quasiment mort. Donc en fait, j'espère sincèrement, mais aussi on remet dans le contexte, je l'avais dit un peu plus tôt, les Argentins qui ont joué deux fois des prolongations, qui ont quand même un effectif vieillissant, est-ce qu'ils vont être en mesure d'aller agresser les Espagnols dès le début du match? J'ai un doute. Donc potentiellement, voilà comment on joue la finale. 45 premières minutes de possession côté espagnol, avec peut-être un match plutôt fermé, en espérant que les Espagnols marquent en seconde mi-temps et que derrière la finale s'emballe, parce que derrière les Argentins, ils vont nous refaire le même match contre le Cap-Vert, la même finale que contre l'Égypte, en tout cas je l'espère, ou même que contre l'Angleterre. Voilà, sincèrement, j'espère qu'on va avoir un peu de beau jeu, parce que je suis tellement déçu de l'élimination de l'équipe de France, non pas que par le résultat, mais par le contenu, que j'ai envie, voilà, de retrouver un petit peu des émotions, et j'espère en tout cas que ça passera par cette finale de Coupe du Monde 2026.
1: C'est sûr qu'un but de l'Espagne pourrait changer complètement.
2: Ça débriderait.
1: Ouais.
2: Ça débriderait.
1: Après, en seront-ils capables face à l'Espagne? Ça, c'est l'autre question. Parce que jusqu'à présent, Cap-Vert, Égypte, c'était quand même des équipes plus faibles.
2: Ils l'ont fait contre la France. C'est ce qui nous a
1: apporté. Non, je parle d'Argentine.
2: L'Argentine.
1: Ouais. Et seraient-ils capables, s'ils sont menés, de se révolter comme ils l'ont fait jusqu'à présent?
2: Oui.
0: Ah, surtout sur une finale.
2: Oui.
0: Bon, tu as vu la mentalité, ils ont montré quelque chose. Et ça, alors par contre, attention, je fais un petit aparté. Je sais un petit peu la haine qu'ont les Français contre l'équipe d'Argentine. Et moi, le premier, parce que cette finale 2022, je l'ai encore en travers la gorge. Mais on est obligé, peu importe quelle est la couleur du maillot, vraiment de tirer notre chapeau à cette équipe d'Argentine, parce que ce qu'ils ont montré, la mentalité, ils ont été battre le Cap-Vert avec leur trip, ils ont été renverser l'Égypte, ils ont été renverser l'Angleterre, ils vont peut-être le faire contre l'Espagne avec une équipe vieillissante, avec un Lionel Messi qu'on pensait complètement mort après la Coupe du Monde 2022. N'oublions pas, rappelez-vous, que c'était potentiellement sa dernière Coupe du Monde. Il réenchaîne en 2023 avec l'Argentine en équipe nationale parce qu'il a envie de faire sa tournée d'adieu avec la Coupe du Monde pour se faire célébrer dans les stades. Aujourd'hui, on est 4 ans plus tard, en 2026, il joue en MLS dans un championnat, et je suis bien placé pour le savoir, où est-ce qu'on n'avance pas, avec un Rodrigo de Paul de 32 ans, un Tagliafico de 32 ans, un Paredes de 32 ou 33 ans, et les mecs, ils sont encore là. Ils jouent, ils vont agresser. Quand je vois l'équipe de France et ces gamins qui ont énormément de potentiel, mais Messieurs, une Coupe du Monde, ça se joue avant tout dans la tête. Et je suis tellement déçu, Lionel, de voir cette équipe de France comme ça sortir, alors qu'il y avait tout pour. En tout cas, voilà, j'ai envie de tirer encore une fois mon chapeau à cette équipe d'Argentine. On l'aime ou on l'aime pas, mais on est bien obligé de dire qu'en 2026, bravo, messieurs.
1: Merci de me dire, de finir on l'aime ou on l'aime pas, parce c'est que ça. Tu peux quand même reconnaître leur mérite. Ah, et là, je pense que là, c'est unanime, parce que ce qu'ils font, c'est un côté magique qui est exceptionnel, et tout à la fois avoir le droit de ne pas les aimer, bien tout sûr. Simplement parce que c'est l'histoire
2: pour
1: de la Coupe du Monde,
2: aussi,
1: pour rivalité sportive, parce que quand tu as perdu une finale, tu as la haine, et tu n'as qu'une envie, c'est de prendre ta revanche.
2: Puis il y a d'autres choses aussi, il y a eu des paroles, il y a eu des actes, il y a eu des vidéos, il y a eu des choses.
1: Tu sais quoi, pour moi, le parallèle, c'est France-Allemagne 82-86. Et ben, c'est exactement la même situation.
2: Mais là, c'était pire, Pierrot, parce que les Argentins, il y a eu des propos racistes, il y a eu des vidéos qui étaient vraiment qui passaient pas bien dans le comportement humain, c'était pas bien du tout. Que les Allemands, non. Là, non, mais les Allemands, c'était sur le terrain.
1: Les Allemands, c'est autre chose.
2: Nous, c'était sur le terrain.
1: Mais enfin, Schumacher, ce qu'il fait, c'est une horreur à Baptiste.
2: Oui. Mais je veux dire, c'était sur le terrain. Ça. C'était pas après, il n'y a pas eu des propos.
1: Oui, mais tu sais quoi, les propos, ils sont inacceptables, mais même sans les propos.
2: Mais ça me fait ne pas les aimer. Mais par contre.
1: Si tu veux, même sans ces propos, la rivalité, elle existerait parce que t'as perdu une finale.
2: Parce que t'as perdu, oui.
1: Et ça, ça fout la haine, et c'est comme ça, et c'est très bien comme ça, c'est pas grave tout ça, tu vois.
2: Ouais. Mais moi, par contre, alors là, c'est pour répondre à Max, ce que je pense, tu vois, la différence avec nous, et c'est pour ça que il y a vraiment cette, c'est un peuple. Quand tu parles de l'Argentine, du football en Argentine, quand je vois la gueule des supporters, les supporters qui sont là-bas, quand tu revais ce maillot, ce truc, il y a quelque chose qui les transcende tous. Les joueurs, proprement dit, tu les as tous cités, et tu as parfaitement raison. Léo Messi ressuscité, qui au départ avait eu des problèmes quand même pour s'intégrer, et justement à cette image, il n'était pas hyper adoré, mais il sortait, il y avait Maradona avant lui, il y a eu tout ça, il a dit ah ouais, attention, là maintenant c'est, et je ne sais même pas s'il n'est pas passé devant, il ne passera jamais devant, mais au moins il peut s'asseoir à sa table, en face de lui, le regarder dans les yeux, ça, il n'y a aucun souci. Il y a ce fait que ces Argentins, ils sont sublimés, mais tous, c'est collectif. Le commentateur, nous en France, j'ai entendu des gens qui disent ah, les commentaires, ils sont pas neutres, ils sont là. Mais le commentateur, mais quand c'est l'équipe d'Argentine, quand c'est l'équipe. Ouais, non, mais c'est, ben là, ils sont pas neutres du tout. Mais c'est comme ça. Et là-bas, il n'y en a pas un qui crie ah ouais, mais il n'est pas neutre, il n'est pas. Nous, on va dire ah ouais, mais j'aurais préféré la neutralité. Non, là, c'est l'équipe nationale. C'est culturel. Tu joues n'importe contre qui tu joues, même si t'es. Bah, voilà, ça t'empêche pas d'être objectif. Mais d'être derrière ton équipe, derrière tes joueurs, derrière tes supporters, derrière. C'est national. Alors, ça existe, c'est comme ça.
1: Dernier mot sur la finale. Est-ce que le fait que Messi ait passé l'essentiel de sa carrière au Barça va changer quelque chose, va aider, entre guillemets, les Espagnols à défendre sur lui? Le fait qu'ils le connaissent par cœur, je pense qu'ils savent aussi mieux que nous dans quelle situation il est dangereux.
2: Mais c'est parce qu'il s'appelle Messi. Tu peux comprendre Messi, tu peux faire tout ce que tu veux, le problème c'est que tu sais jamais ce qu'il va t'inventer, à quel moment, et ce Messi là, il est imprenable.
1: Messi,
2: tu peux mettre les quatre gars, tu peux mettre ce que tu veux, il t'invente quelque chose de neuf, Pierrot. Il est déroutant.
1: Ouais, mais regarde, on a quand même eu des situations de match qui sont des copier-coller où l'Argentine est menée et se révolte à la fin, poussant les équipes à défendre bas. Et c'est à ce moment-là qu'il devient dangereux. Le reste du match, il est peu influent.
0: Pierrot, t'as la réponse dans ta
1: question. Les Espagnols savent ça mieux que quiconque, que lorsqu'il a du temps et de l'espace, il est inarrêtable. Oui,
0: t'as la réponse dans ta question avec le match de l'équipe de France. Je reprends, excusez-moi, je sais que c'est plus du d'actualité, mais bon, pour autant, on peut utiliser l'exemple de Mbappé et de Tchouaméni. Les Espagnols les connaissent par cœur, et Mbappé, il n'a pas mis un pied devant l'autre contre l'Espagne. Donc, je ne pense pas que l'Espagne va s'adapter à Messi. En effet, il va avoir un plan Léo Messi, dans la mesure où on sait que c'est le meilleur joueur, mais surtout, l'Espagne va imposer son jeu, et c'est à Messi, en tout cas, de pouvoir justement trouver des subterfuges pour essayer de faire, comme il sait le faire, une individualité pour essayer d'aller marquer son but, ou en tout cas donner une passe décisive. Je ne pense pas, en tout cas, sincèrement, que les Espagnols vont s'adapter à Léo Messi, même si on le sait, c'est un joueur exceptionnel, et notamment, c'est ça qui est intéressant, j'ai beaucoup aimé la manière dont il l'a fait d'ailleurs sur le dernier match contre l'Angleterre, il l'avait fait aussi contre la Suisse, où lorsqu'il voit que ça fonctionne pas devant, bah, il n'hésite pas à aller sur le côté droit, il se replace en tant que milieu droit, et puis ça lui permet d'être face au jeu et de pouvoir rentrer sur son pied gauche. D'ailleurs, les deux passes décisives viennent de là, mais ça aussi c'est du crédit à donner à Scaloni, parce que Scaloni on parlait aussi, attention, si là on parle d'un manager qui a réussi son mondial, ah bah c'est ça, oui. Bien le manager ça, argentin sûr. Et c'est le meilleur dans ses choix, dans la manière à attaquer,
2: sa manière de manager, parce qu'on l'a vu aussi à un moment donné quand ils sont pas bien, enfin c'est pas à un moment donné, parce qu'il y en a eu des moments où ils étaient pas bien, même contre le Cap-Vert, même contre il laisse parler ses joueurs, il leur file son style de management, il leur file les clés. Et c'est les mecs qui prennent un peu les décisions et lui qui les guide, mais le fait de leur donner, de les laisser prendre des décisions, les mecs ils le font à 300%. Ouais, ils se disent ah bah ouais, on a décidé comme ça, alors on va y aller parce que c'est notre décision, on a voulu jouer comme ça, et donc ça les responsabilise, ces joueurs-là. Et puis après, pour répondre à ta question aussi par rapport à Messi, le souci c'est que Messi, le problème, il peut ne rien faire, il peut ne pas marquer, mais par contre à chaque fois, à chaque match, et ça sera pareil contre l'Espagne, même quand il est pas bien, il sublime ses coéquipiers.
0: Il a cette force.
2: Tout le temps. Il est sublime mentalement, même sans faire de grands gestes, juste un regard, un truc. Il est sublime techniquement, et en plus, il leur donne envie de se sublimer physiquement.
0: Il fait la différence.
2: Il est ça.
0: Il fait la différence. C'est-à-dire
2: c'est
0: que
2: le grand joueur, c'est ça. Il sublime ses coéquipiers.
0: Ça a été calme contre l'Angleterre. Et donnez-moi le ballon, messieurs, là, ça a assez duré. Je vais faire la différence, et en 10 minutes, bam, bam, bam, c'est réglé.
1: On va revenir à l'équipe de France juste avant. Pour finir sur cette finale, vous savez que Fabián Ruiz peut rentrer dans le cercle fermé des joueurs qui ont remporté la même année la Ligue des Champions et la Coupe du Monde. Je vais tester un petit peu, on va faire un petit quiz vite fait comme ça, improvisé comme ça.
2: Moi, je l'adore, donc...
1: Alors, qui sont les autres? Il y a deux Français qui l'ont fait.
2: Ah, tu fais un quiz?
1: Deux Français l'ont fait. Est-ce que vous les avez?
2: Qui font quoi?
1: Gagner la même année, Coupe du Monde et Ligue des Champions. Il y a deux Français. Bah oui, il y a deux fois la Coupe du Monde pour la France.
0: Donc, c'est forcément...
1: Donc, soit déjà, 98, vous avez des indices déjà quand même. Voilà. 98 et 2018.
2: De Sailly, il n'a pas gagné avec...
1: Non.
2: À côté.
1: Il a gagné, mais une autre année.
0: Ah, 98, ça serait peut-être 42.
2: Ah, la même
0: possible.
2: Année
1: Christian 42, il est là. Allez, pas, ouais. Il est entré dans son match plus vite que toi, 42, Max.
2: Moi, je suis nul pour ça, moi.
0: Et donc, en 2018, France. Il faut trouver qui a gagné en 2018.
1: Ah, pas dur. Là, c'est plus facile encore que 42.
0: Ouais, bah, tu vois, j'ai
1: 2018, qui a gagné la Ligue des Champions? On a parlé tout à l'heure.
0: Madrid.
1: Voilà.
0: Et donc, Varane.
1: Varane, voilà.
2: Bravo.
1: Les autres, vous les avez ou pas, qui sont pas français?
0: Non, mais je sais que Jorginho avait gagné l'Euro et la Ligue des Champions aussi avec l'Italie, me semble-t-il.
1: C'est hors sujet, monsieur. Je non, sais mais pas bon, la question. Je... Alors, vous avez, en 2002.
0: Cafu.
1: Non.
0: Avec l'autre.
1: L'autre. Pas Cafu.
0: Bah, Roberto Carlos.
2: Carlos, évidemment. Évidemment,
1: ouais, Real Madrid et Brésil. En 2014, vous avez un Allemand. Et c'est encore le Real.
0: Kroos?
1: Non, 2014, c'est un autre. C'est avant Kroos. Souviens-toi, vous voyez, quand je vais vous le dire, ça vous paraît évident, mais c'est vrai que c'est pas un joueur qui a marqué les esprits autant que Kroos.
0: Qui jouait titulaire au Real alors?
1: Ouais.
0: 2014.
1: Sami Khedira.
0: Ah, oh bien évidemment. Oh là là, bien sûr.
1: Il y en a un facile en 2022.
2: Jamais je t'aurais dit qu'il dira.
1: Facile, facile, pas si facile, parce qu'elle était au milieu de la saison, la Coupe du Monde.
0: Léo Messi, non.
1: 2022. Argentine.
0: Argentine.
1: Qui l'a gagné à la fin de l'année, vous vous souvenez ou pas?
0: Il y a tellement eu de champions, honnêtement, la Coupe du Monde, c'est 2022.
1: City. Attends,
0: laisse-moi réfléchir. Alvarez.
1: Bravo!
0: C'est ça, exactement. Oui.
1: Et enfin, il y a tous les Allemands de 74. Donc là, je ne vais pas vous demander de les.
0: Ah, bah ça, j'étais pas né peut-être, Lionel.
1: Il y en a que vous connaissez quand même. Sepp Maier, Paulo Breitner, Beckenbauer, Gerd Müller, Uli Hoeneß. Et puis il y a également. Alors ça, je connais.
2: Il a gagné la même année avec
1: 74,
2: le Bayern.
1: 74, ouais. Bien sûr. C'est le triplé du Bayern. Hans-Jörg Schwarzenbeck et
2: Schwarzenbeck.
1: Jupp Kappelmann.
2: Oh, ouais.
1: Ça te parle?
2: Ouais.
1: Très bien. Allez, on repasse avec
2: l'équipe de France. Jamais je te l'aurais cité. Hein.
1: Dans un instant, Lionel Charbonnier attend les Bleus au tournant dans ce match.
2: Ah ouais?
1: Pour la troisième place. À tout de suite.
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0: L'after foot intégrale Coupe du Monde 21h42. Lionel Charbonnier, Max Chano, on est sur l'équipe de France. On revient à l'équipe de France. On aura peut-être le temps de dire un mot de Michael Olise et de son avenir. Mais d'abord, c'est ce match pour la troisième place. C'est France-Angleterre. Belle affiche, France-Angleterre. On est content. Mais
2: sur le coup, oui, mais c'est une troisième.
0: Un match un peu bizarre puisqu'il n'y a pas de grand enjeu. Mais là, attention, c'est le grand Lionel Charbonnier qui entre en scène.
32: Contre ces équipes-là, tu dois leur mettre une tôle. À la mi-temps, c'est fini. 20 minutes de jeu, ça y est, c'est balayé.
0: Lionel, tu attends quelque chose de l'équipe des joueurs de l'équipe de France sur ce match?
2: Oui. Bien évidemment que j'attends quelque chose parce que tous ces joueurs-là sont venus pour faire quelque chose, pour faire parler d'eux, pour faire briller la France, pour faire briller aussi leur entraîneur, nos couleurs et tout ça. Et donc là, par contre, ils se sont loupés. Honnêtement, tout le monde s'est loupé en demi-finale. Ça arrive à tout le monde, sauf aux grands. Et tous ces joueurs-là, aujourd'hui, c'est une moyenne d'âge quand même assez faible. Donc, ce sont tous des grands joueurs en devenir. Et ben moi, j'attends de les voir rebondir demain. Parce que tous les grands joueurs dans leur carrière, ils ont tous connu, ces grands joueurs, un problème, un revers à un moment donné. Mais tous, jamais deux d'affilée. Et là, perdre une deuxième fois en laissant passer un match, ça n'existe pas chez les grands joueurs. Alors moi, j'attends tout simplement ces joueurs-là avec parce que on
0: même,
2: les aime.
0: Même si c'est un match
2: rien à foutre. Non, surtout parce
0: sans
2: que c'est
0: un sans grand enjeu.
2: Non, c'est justement parce que c'est un match sans grand enjeu que c'est hyper important. Tu ne dois pas perdre contre l'Angleterre. Tu dois te relever. Tu dois montrer que t'es venu à la Coupe du Monde. Ils se sont préparés jusque-là. Ils se sont préparés pour faire un grand mondial. Le grand mondial, ça passe aussi.
0: Mais t'as forcément une décompression après la demi.
2: Mais bien évidemment, mais la décompression, elle arrive tout le temps. Les grands joueurs,
32: Il y a pas de décompression. Les grands joueurs, ils veulent tout gagner. Mbappé demain, il veut être meilleur buteur de la compétition. On n'a pas le droit de le laisser tomber parce que ils étaient très unis. Apparemment, tout le monde disait Mbappé. Et moi, je l'ai vu. Franchement, il a fait une Coupe du Monde. Je n'ai vraiment rien à lui reprocher. Je le prendrai même en exemple. Et bravo pour ce qu'il a fait pour cette Coupe du Monde. J'espère qu'il va rester dans cette lignée-là. Et tous les joueurs. Mais franchement, oui, c'est difficile. Oui, c'est un match de merde. C'est un match qu'on voudrait pas faire. Je le comprends. Il n'y a pas de souci. Ce match-là, il ne devrait même plus exister. Franchement, pour moi. Mais il est là. Il faut le faire. Et ben, moi, j'attends que ces joueurs-là, montrent qu'ils sont capables de relever la tête, que oui, ils se sont plantés, mais plus jamais ça va leur arriver. Ils doivent sortir la tête haute, perdre deux fois de suite comme ça, c'est inadmissible dans la carrière d'un joueur, pour moi, d'un grand joueur. Et si tu veux devenir grand, tu montres que tu es capable de rebondir après un revers retentissant. Là, tu vas montrer que tu es capable. Tu fais table rase. Tu n'oublies pas, surtout pas, parce que j'ai entendu Cherki qui disait « on va oublier ça ». Non, surtout ne jamais oublier, pour ne jamais reconnaître ce qui leur est arrivé. Parce que ça, c'est une humiliation. Et c'est pour ça que Dédé n'était pas bien. C'est pour ça que Cherki... Tout le monde n'était pas bien. Tout le monde pleurait. Tout le monde. Mais derrière les larmes, il doit devenir sourire. Là,
1: je les attends au tournant,
32: moi je les attends
1: sur ce match.
32: Si

0: équipe en club, dans quasiment tous dans des grands clubs d'ailleurs. Donc voilà, non, j'ai envie de voir la manière dont les joueurs vont réagir. Et puis surtout, bah voilà, t'as aussi l'honneur de ton pays, l'honneur de ton équipe, du fanion de l'équipe de France. Et puis surtout, t'as un message à envoyer au nouveau sélectionneur, à Zinedine Zidane. C'est aussi une preuve que, bah écoute, t'es toujours dans le bon train. Donc t'as certains joueurs qui vont être débarqués du train avec l'arrivée de Zinedine Zidane. Et puis t'as des joueurs qui vont être là. Donc ils ont un message à envoyer au nouveau sélectionneur. Et puis surtout, ils ont un dernier, petit cadeau à donner à Didier Deschamps pour tout ce qu'il a représenté dans cette équipe de France. Il a aidé certains joueurs justement à créer aussi leur carrière. Je vais pas parler d'Mbappé parce que c'est pas grâce à Didier Deschamps que Mbappé s'est retrouvé au top du niveau mondial, mais c'est aussi parce qu'il lui a donné sa chance à un moment donné où est-ce que peut-être pas grand monde l'aurait fait, notamment en 2018. Donc voilà, je m'attends pas à un match exceptionnel parce que c'est un match pour du beurre entre guillemets, après avoir comment les Anglais vont aussi se positionner, parce qu'il va y avoir des déceptions. On parle beaucoup de la déception des Français, mais ça va être de même chez les Anglais. Voilà, il y a juste une dernière chose peut-être à prendre en considération, c'est le record de buts de Mbappé. Donc je pense que uniquement grâce à ça, ça va nous permettre de voir, en tout cas j'espère, des attaques placées, des attaques ouvertes et un vrai match, de manière à pouvoir avoir quelques buts et surtout se rattraper du long match qu'ils ont fait contre l'Espagne.
1: Et puis j'ai en mémoire aussi c'est toutes ces déclarations unanimes de tous les joueurs. On a un bon groupe, on veut aller au bout, on veut faire quelque chose de fort, on est très unis, quand t'es unis, c'est dans la défaite. C'est là qu'on va voir si c'était la réalité. Parce que si jamais ça part en vrille et que ça se liquéfie parce que t'as perdu une fois et que derrière, tu laisses tomber, c'est que t'es pas un vrai groupe uni. Alors, ça arrive de perdre, mais pas deux fois de suite, et surtout pas en lâchant le morceau. Donc là, moi, j'attends. Vous étiez unis? Ok, on va voir. Maintenant, on va voir si vous étiez vraiment un vrai groupe ou si c'était superficiel. Si c'était superficiel, vous méritiez pas de gagner.
0: Ouais, après, si ça avait été superficiel, mon avis, Lionel, c'est qu'on aurait déjà entendu un petit peu à ce qui s'est passé en Angleterre. On aurait déjà entendu deux, trois trucs. Alors, on a entendu, je sais pas si vous avez lu,
1: je veux le voir maintenant.
0: La situation avec Dembélé, apparemment, certains avaient été agacés du discours de Dembélé, d'Ousmane Dembélé à la mi-temps. Donc, bon, à part ça, quand tu compares un petit peu, lorsque le Brésil s'est fait éliminer ou l'Angleterre déjà d'ailleurs, il y a eu quand même pas mal de choses qui sont sorties dans la presse.
1: Avant déjà,
0: ça n'a pas forcément été le cas avec l'équipe de France. Donc par rapport à l'unité qu'a cette équipe de France, en tout cas, j'en doute pas trop. Même si je fais mon mea culpa une dernière fois dans cette Coupe du Monde, j'ai douté de cette équipe de France et notamment des égos qu'il y avait. J'étais le premier à dire que je pensais que ça allait partir en cacahuète. Ça n'a pas été le cas, même si on n'a pas été au bout. Donc quand même, à avouer qu'on a eu une équipe de France qui a été quand même convaincante.
1: C'est là, Max, où on va le voir. Dans la difficulté, que tu sois uni, quand après, ça passe dépend, bien, il n'y a pas de souci. Mais dans la difficulté, c'est là où on va voir.
0: Ça va aussi dépendre de l'opposition, parce que finalement,
2: dans quel état seront les Anglais,
0: Et pour terminer, je pense que c'est aussi pas mal.
1: Peut-être qu'ils vont vouloir la tête à Tourelle.
0: C'est aussi pas mal. C'est possible aussi d'ailleurs. C'est aussi pas mal parce que ça serait aussi l'opportunité de remercier un petit peu tous les supporters français qui se sont déplacés au stade, parce qu'on y a été. Les tickets étaient très chers et pour autant il y avait quand même une grosse fan base de Français. Donc bravo à eux vraiment. Et je pense que l'équipe de France leur doit au moins ça. Et
2: évidemment, il y aura une question sur la composition d'équipe, sur les choix de Didier Deschamps. Et alors, ce qui est marrant, c'est que tout à l'heure, donc Didier Deschamps, on a beaucoup parlé, était en conférence de presse, mais avant lui, c'était Ibrahima Konaté. Et du coup, Ibrahima Konaté a posé une question en fait, qui s'adresse directement au sélectionneur. C'est quelle est l'importance de ce match?
3: Déjà, c'est clair que ce n'était pas notre objectif. Et comment on se motive, comment on s'appuie, je pense qu'on a un devoir en tant que Français, en tant que joueur de l'équipe de France. Il y a énormément de joueurs qui auraient aimé être là, jouer ce match-là. Après, je ne vous dis pas que c'est facile, hein. C'est clair que c'est dur. J'ai lu dans la presse que Tuchel, il avait dit que personne ne veut jouer ce match-là. Bien sûr que personne ne veut jouer, dans le sens où, par rapport à nos attentes et nos exigences, c'est une finale qu'on aurait voulu jouer. On a un devoir et on va le respecter jusqu'au bout. Si on part dans l'état d'esprit de « oui, c'est un devoir, c'est quelque chose qu'on doit absolument jouer », on va jouer avec la meilleure équipe comme on l'a fait depuis le début de la compétition. Et si c'est différent, voilà quoi.
2: Alors c'est marrant quand même de dire ça. Il dit, si c'est un match important, mettons la meilleure équipe. Alors je pense qu'il l'a fait très naïvement. Je pense pas qu'il ait voulu mettre une quelconque pression à Didier Deschamps.
1: Ouais, mais la meilleure
2: c'est marrant
1: équipe...
2: ce qu'il dit, parce que naturellement tu te dis Deschamps va récompenser des mecs qu'on peut jouer. Et puis là, t'as Ibrahima Konaté qui te dit, si c'est un match important, il faut mettre la meilleure équipe. Donc voici maintenant Didier Deschamps, quelques minutes après, interrogé sur le même point.
4: On va pas se plaindre, il y en a combien qui sont rentrés? On n'a pas le match que on voulait avoir, on espérait avoir, mais on en a un. Et il y a un devoir, quand on porte ce maillot-là, on va tout faire. Parce que il y a une responsabilité de porter ce maillot-là par rapport à tous les millions de Français, de Françaises qui sont derrière nous, qui ont vibré, qui ont été déçus aussi. pour la jeune génération.

0: Voilà, ce n'est pas une question d'exemple, mais moi j'ai toujours considéré que quand on vient là, c'est des devoirs d'abord. On a ce devoir-là et cette responsabilité-là.
1: Alors, ça veut dire quoi ?
2: Ça veut tout dire. Oui, l'équipe, l'équipe type, oui, je pense qu'aujourd'hui, Deschamps, c'est son dernier match, donc il veut sortir en beauté, je pense que.
3: Exactement. Dédé ne laissera pas passer le truc. Moi, l'équipe type, non, parce qu'il va y avoir, Saliba va pas être là, il va y avoir des blessés, il va y avoir aussi, peut-être, l'équipe type par rapport, aux blessures mentales, je dirais. Il y en a qui sont très atteints. S'ils sont trop atteints, Dédé ne le mettra pas. C'est évident. Et ça va donner la chance aux autres. Mais, juste, je terminerai là-dessus. Il parle d'exemple. Dédé dit on n'est pas un exemple, mais c'est pas. Bah si, tu dois être un exemple. Pour moi, quand t'es en équipe de France, tu dois être exemplaire. Tu n'as pas le droit, quand tu portes le maillot, n'importe quel maillot, même dans ton club, tu n'as pas le droit de laisser passer des choses. Il y a des joueurs qui aujourd'hui qui n'ont pas eu leur place et qui voudraient jouer cette place de troisième. Donc toi, t'as eu la chance de venir, montre-le et va jusqu'au bout. C'est tout ce que je te demande. Moi, en tant que capitaine, en tout cas, c'est ce que je dirais. Les mecs, on y va, mais à fond les ballons. Comme on a fait, on oublie ce qui a été fait. Et là, on doit être exemplaire.
2: Et puis, tu as une très belle indication, notamment sur la dernière National League, où la France perd donc en demi-finale et joue sa petite finale contre l'Allemagne. La gagne 2-0 de mémoire. Je pense qu'Olivier Mbappé avait marqué. Donc, on avait vu quand même des Français vachement. Vachement dedans, quoi, tu vois,
1: on est vachement concerné.
2: Donc, je pense, maintenant, au même genre de match. Alors, après, on pourra se poser la question, quels joueurs vont rentrer, quels joueurs vont sortir. Je pense, par exemple, à Malo Gusto, qui mériterait peut-être de jouer titulaire. Théo Hernandez, quelle sera la charnière centrale à partir du moment que, donc, Saliba est blessé. Est-ce que Lacroix rejouerait titulaire? Est-ce que tu donnes un peu de temps de jeu à Konaté? Est-ce que Zaïre Emery mériterait aussi de débuter? Parce que c'est tous des joueurs qui auraient pu être titulaires, malgré tout. Enfin, je veux dire, ils l'ont montré. Voilà, c'est à voir. Je pense pas que.
3: Je pense que Zaïre Emery rentrera, mais, ne jouera pas titulaire, je pense pas.
1: Allez, on va donner la parole à Julien au 32-16 sur ce match pour la 3ème place. Salut Julien.
4: Salut les gars, bonsoir.
3: Bonjour Julien.
1: Un match pour qui alors?
4: Alors, moi je pense que ça peut être intéressant, effectivement, bon, c'est pour l'honneur, c'est pour le maillot, en effet, mais je pense que ce match, il peut avoir un intérêt si Deschamps fait tourner et s'il fait jouer des jeunes joueurs qui n'ont pas eu de temps de jeu et qui peuvent avoir par ailleurs des choses à montrer aux futurs sélectionneurs. Par exemple, en tant que sportif lensois, je pense que Risser a une chance de démarrer parce que Samba est blessé et qu'il était question de faire tourner au niveau du gardien. Donc voilà, par rapport à cet exemple-là, je pense que c'est intéressant, faire jouer Cherki aussi, Akinouf. Donc oui, c'est le moment de défendre le maillot, de défendre les couleurs, mais à condition que ce soit les remplaçants qui puissent remplir ce devoir-là.
3: Mais est-ce que tu ne penses pas que justement, si tu fais tourner, tu accordes moins d'importance que Didier Deschamps ne voudrait le dire? C'est-à-dire que généralement, quand tu fais tourner, tu mets, entre guillemets, ce que vous appelez les coiffeurs, ce que moi, j'aime pas beaucoup. Ça veut dire, bon, bah voilà, les autres, posez-vous, vous êtes déjà en vacances, le match, il n'est pas si important que ça. Alors que ce que disait Konaté, je suis entièrement d'accord avec lui, il disait, bah, le match est important, jouons avec l'équipe titulaire. Alors, ça sera l'équipe titulaire des meilleurs joueurs disponibles physiquement et mentalement. Moi, je vois plus comme ça.
4: Moi, je pense que le souci aussi, c'est que le groupe type, enfin, l'équipe type est très affectée mentalement par l'élimination contre l'Espagne. Et je pense que c'est peut-être pas forcément leur rendre service et pour le spectacle et pour ces joueurs-là.
3: Mais c'est leur métier quand même.
4: Oui, c'est leur métier, mais est-ce que tu penses pas...
3: Ce que je disais tout à l'heure, tu vois, t'es un grand, tu veux rentrer chez les grands joueurs internationaux qui vont marquer l'histoire, tu veux marquer l'histoire, eh ben pour moi, tu te dois tout de suite de rebondir. Moi, je vais pas les plaindre. Si demain, il y en a qui veulent pas jouer parce qu'ils sont pas bien mentalement, eh ben moi, quelque part, mais je t'en veux. Oui, t'es pas capable de rebondir, tu dois pas porter le maillot tout le temps. C'est un petit... Et ça, c'est un mauvais signal envoyé à Zinedine Zidane.
2: Et après, ce sont aussi des professionnels, c'est-à-dire que
4: Mbappé et les autres.
2: Quand tu
4: par
2: fais
4: exemple,
2: des
3: Oui, voilà, ça va être fait, ça.
2: Oui, oui, je pense qu'il va avoir un mix. Hein. Lionel l'a très bien dit. Hein. Mais Deschamps ne veut pas non plus aller contre sa conférence de presse. Ça voudrait dire que s'il changeait 11 joueurs, vraiment, enfin, il enverrait un mauvais message. Donc, je pense qu'on va avoir un mix de titulaires, en tout cas ceux qu'on a vus contre l'Espagne ou pendant le tournoi, et d'autres joueurs qui sont un peu plus frais. Après, juste pour terminer, par rapport aux joueurs qui ont fait un peu n'importe quoi contre l'Espagne, est-ce que tu n'as pas justement cet amour propre de dire, écoute, j'ai loupé mon match contre l'Espagne, je vais essayer de finir en beauté contre l'Angleterre? Voilà, je m'attends à des joueurs.
1: On préfère voir une sortie avec des mecs un peu concernés qui font tout pour gagner qu'abandonner.
2: J'ai pas trop de doute par rapport à ça.
1: Ça changera pas grand chose au bilan de la Coupe du Monde de toute façon. Julien, merci beaucoup.
3: Merci Julien.
1: Juste avant de laisser la place à Nico Jamin pour la suite de l'after, je veux juste vous demander un petit pronostic sur ce France-Angleterre, à Lionel.
3: France. 2-0, but de Mbappé.
1: Voilà, allez, empelé, c'est basé. Non, comment tu nous as dit ça tout à l'heure?
3: C'est pelé. Emballé, c'est pelé.
1: Max.
2: Écoute, victoire de la France aussi, mais 2-1, hein, parce que je vois bien les Anglais malgré tout marqués.
1: L'after continue avec Nicolas Jamin, Kevin Diaz, Walid Acharchour, Samuel Umtiti.
3: Oh, c'est un Américain qui arrive, c'est pas Nico.
1: Et Didier Deschamps, donc vous allez le réentendre. Didier, sans regret, 32-16, à tout de suite.
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3: 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Il est 22h.
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2: Bonsoir à toutes et à tous. Merci d'être avec nous. L'after continue comme tous les soirs jusqu'à minuit à la radio sur RMC, à la télé, sur Afterfoot TV et également en direct sur YouTube. Merci d'être avec nous. Bientôt la fin du mondial. Il reste 72 heures, un peu moins, 48 heures même. À ce moment-là, on sera en pleine mi-temps de la finale de la Coupe du Monde. À mes côtés ce soir, Kevin Diaz. Salut Kaidi.
3: Salut à tous.
2: Ça, c'est fini, hello everyone.
3: Non, je voulais le dire, mais écoute, on est revenu sur nos terres françaises.
2: Voilà, on est chez nous. Walid Acharchour est là également, salut Walid.
4: Salut Nico, salut tout le monde.
2: Lui, en revanche, est toujours en terre américaine. Il sera demain au commentaire de la petite finale France-Angleterre. Sam Oumtiti est avec nous, salut Sam.
5: Salut à tous.
4: Salut Sam. Sam.
2: Ça va Sam? C'est pas trop long?
5: Ouais, moi, non, de toute façon, on arrive sur la fin là.
2: Ouais, ça y est.
5: C'est la fin, c'était 5 semaines intenses, mais... Mais c'était une belle expérience, c'était une belle expérience.
2: Bon, t'es content de rentrer en France quand même?
5: Ah oui, quand même.
2: Retrouver le pays.
5: Oui, retrouver le pays, bien sûr. Et de bien manger aussi.
2: Oui, c'est ça. Hein. Mais j'ai vu des photos de toi sur Instagram, ça va, t'as pris un kilo, pas plus, non? Un ou deux, quoi, max, non?
5: Non, mais après, moi, je prends pas de poids, j'ai de la chance, mais...
2: Ah bon
5: Ah ouais, je prends pas. En tout cas, j'ai pas de... Si on parle de graisse et tout ça, je prends pas. Mais quand même, non, les États-Unis, la nourriture, c'est pas ça du tout.
2: Mais non. Même un bon petit resto, tu sais, un peu raffiné, il te tartine de sauce dans tous les sens. En revanche, il n'y a pas de pain. Ça, c'est une bonne nouvelle pour la ligne orange.
4: Ah oui, il n'y a pas de pain.
2: On te sert jamais de pain quasiment dans les restos aux États-Unis.
4: Ouais.
3: À part dans les restos français, quoi.
4: Oui.
2: Ouais,
3: c'est vrai. On en a fait quelques-uns.
4: Ouais.
2: Tout à fait.
4: Donc, il y a du pain.
2: Donc, oui, non, mais on te le sert pas automatiquement. Il faut le demander, tu payes 10 dollars.
4: D'accord.
3: Oui.
2: Mais les gars, vous êtes allés aux États-Unis pendant un mois.
4: Ça coûte cher.
3: On n'a pas payé partout, pour dire la vérité, mais.
4: En fait, Kevin, t'as bien compris qu'il a payé
5: une par classe. Ouais, nulle part.
4: Il vient de découvrir la glace hier,
5: elle m'a coûté 14 dollars.
4: 14 dollars.
2: 14 dollars la glace?
4: Ah ouais.
5: Quoi,
2: il y avait 8 boules ou c'était une boule?
5: C'était 2 boules simples, mangue, citron. Ah, vraiment 14 dollars.
3: Est-ce qu'elle était bonne?
5: Ça pour rien. Bah, en fait, c'était normal. Mais vu que c'était 14 dollars, bah, je l'ai rendu bonne dans ma tête.
3: Mais ils savent faire, les Américains. Ils te mettent le prix, tu crois que tu roules en Ferrari, en fait, t'es en Twingo.
4: Au passage, j'envoie un tips pour la glace de l'été. Chocolat pistache, le magnum, le nouveau magnum chocolat pistache est exceptionnel.
5: Placement de produit.
2: Placement de produit.
4: C'est juste.
3: Est-ce que c'est une collaboration?
4: Pas du tout.
3: Faut le dire maintenant. Est-ce que c'est une collaboration?
4: C'est une collaboration commerciale. C'est comme ça, j'envoie comme ça. C'est juste pour les amoureux de glace. L'été, c'est la glace de l'été.
2: Ah bon?
4: Ouais.
2: Non, moi je reste sur mes cônes classiques. C'est
3: non, moi je reste sur la menthe vanille. Chocolat.
4: Ah ouais, menthe chocolat?
3: Ah ouais, menthe chocolat, c'est
4: une DA. Ah ouais, vous
5: avez des goûts bien space.
2: Moi, menthe chocolat, c'est pas possible.
4: Chocolat pistache.
3: Moi, menthe chocolat, si je pourrais manger que ça, quoi.
4: Ah ouais?
3: Genre, je pourrais manger 3-4
2: Ah ouais, moi, le mariage chocolat-menthe, comme les mines, tout, je sais pas quoi. Dégueulasse.
4: La glace au chewing-gum, quoi. Le menthe chocolat, j'ai l'impression de manger au chewing-gum.
3: T'aimes pas le After Eight?
2: Voilà, After Eight, là, tout ça, là.
3: Oh, c'est exceptionnel.
2: Horrible.
3: Ouais. Vous connaissez rien, les gars.
2: Bon, ça démarre, les gars. Pas sur du foot. On va parler de football pendant 2 heures avec Sam, avec Walid et Kevin. On va écouter le sélectionneur Deschamps, hein, qui a parlé pour la première fois froidement après l'élimination face à l'Espagne en demi-finale de ce mondial. Il dit de n'avoir aucun regret. Il a parlé d'Adrien Rabiot, son remplacement à la mi-temps. Il a expliqué la raison pour laquelle il s'est passé de son milieu de terrain sur la suite de la rencontre. Saliba également. Les quatre offensifs, on va en débattre ensemble. Walid, ton avis sur la suite de la Coupe du Monde? Tu crains que Dembélé soit le grand perdant de cette Coupe du Monde? Tu vas nous dire pourquoi. Et puis la finale, dimanche, on va en parler dans la deuxième heure, bien sûr. Espagne-Argentine. Y a-t-il, à l'avis de Kevin, l'Argentine, c'est le méchant et j'adore ça. Voilà, ça va faire réagir. Et puis, on va évoquer les confrontations, les duels dans ce match, bien sûr, et on finira par ce débat, le ballon d'or, se jouera-t-il forcément cette finale? Sera-t-il argentin ou espagnol, forcément? Messi, Yamal, Rodri, allez-y, on pourra en débattre en fin d'after. C'est donc parti, les amis. Alors, commençons par l'équipe de France. On est avec Arthur Perrault. Arthur, salut.
6: Salut messieurs, bonsoir à toutes et à tous.
2: En direct de Miami, Arthur, de pas très loin de Sam, oui. Justement. Alors, avant qu'on parle du France-Angleterre demain, d'abord, et tu vas réagir aussi Arthur, l'étonnante sortie en conf de presse de Deschamps concernant Adrien Rabiot, donc sorti à la mi-temps. Il a expliqué pourquoi, alors qu'on avait débattu, erreur monumentale de Deschamps, son meilleur joueur sur les 45 premières minutes, pourquoi il a expliqué aujourd'hui, écoutez.
7: J'ai des décisions à prendre, j'en ai prises. Adrien Rabiot, à la première pause fraîcheur, il vient me voir, il me dit « Coach, je peux plus jouer normalement, je peux plus faire mon jeu. » Quand vous êtes milieu de terrain, le jeu il est à 360 degrés, ça peut venir de partout, attaque, défense. Je lui dis « Gère, évite de laisser traîner le pied, j'aurais pu faire les choses différemment, oui. » Je ne pouvais pas tout avoir non plus. Sur l'arbitrage, je ne mets pas en cause, je pose une question, mais ce n'est pas l'arbitre qui nous a fait perdre. Après, qu'il y ait des décisions qui auraient pu être différentes. La première analyse, c'est ils ont été meilleurs, ils méritent. Et là, on a un dernier adversaire, l'Angleterre, demain.
2: Voilà, la version de Deschamps. Rabiot n'a pas demandé à sortir, hein. Pas le comprendre comme ça. Hein. Rabiot lui a expliqué les limites pour s'exprimer dans l'entrejeu sur une demi-finale de Coupe du Monde avec ce carton jaune. Et j'ajoute une faute également juste avant la mi-temps.
3: Quand Didier Deschamps parlait, je me disais waouh, heureusement qu'il s'en va parce que sinon l'entourage d'Adrien Rabiot aurait été capable de répondre. Là, je pense pas qu'ils vont le faire, mais bien sûr que Rabiot, c'est pas parce qu'il vient te dire ouais c'est dommage et tout, je peux, mais jamais de la vie tu dois le sortir. Didier Deschamps, c'est quand même un entraîneur qui a de l'expérience. C'est pas très grave, Didier, si trois jours après tu nous dis que peut-être t'aurais dû le laisser sur le terrain parce que c'était le meilleur Français, parce que j'ai entendu un avis très juste de Walid Acharchour où tu disais que tu sais, la façon d'arbitrer des arbitres pour gérer Yamal, c'était très intéressant peut-être d'avoir Adrien Rabiot et même Théo Hernandez qui est quand même beaucoup plus costaud, beaucoup plus volumineux en termes de masse.
4: C'est quand tu le pousses la mini Yamal, il siffle pas faute.
3: Exactement. Et il y a eu deux, trois fois d'ailleurs, peut-être pas trois, mais il y a eu au moins une fois ou deux en première mi-temps, il y a faute sur lui.
4: Exactement.
3: Et l'arbitre ne sifflait pas. Ouais. Et en effet, je pense que jamais tu dois sortir Adrien Rabiot.
4: Sur les 20 premières minutes, les duels de Rabiot-Yamal, Yamal explose à chaque fois qu'il y a un
3: Rabiot
4: duel sur Rabiot,
3: il le met par terre. Et surtout dans cette Coupe du Monde, et vous l'avez vu notamment dans le Argentine-Angleterre, c'est-à-dire que en Ligue 1, il y a 8 cartons à la 40e,
4: Anderson,
3: il y a 8 cartons.
4: Un jaune, il termine le match.
3: Ouais, et là, en fait, je vois pas pourquoi Adrien Rabiot il aurait vraiment fallu une faute grossière pour qu'il prenne un deuxième jaune dans un quart de finale.
4: Et même globalement, au-delà, son explication, honnête ou pas, chacun se fera sa propre opinion. Moi, je trouve qu'encore une fois, il trouve un subterfuge pour sauver son choix. Moi, je l'ai dit après le match, pour moi, Rabiot aurait dû continuer. Mais à la limite, s'il peut pas continuer parce qu'il peut pas jouer son jeu comme Deschamps nous le dit, moi je pense qu'il aurait dû avoir une redistribution des cartes à la mi-temps en faisant un vrai vrai choix tactique. C'est-à-dire qu'il peut sortir Rabiot pour Koné, mais aussi faire rentrer Désiré Doué, passer à 3, tenter quelque chose parce que t'es en difficulté au milieu de terrain. Et c'est pas ce qu'il a fait. Il a fait du poste pour poste pendant toute la rencontre avec Rabiot, Koné, avec Olise, Cherki, avec Théo Hernandez, Lucas Digne, et avec Désiré Doué, Barcola. Et moi, je pense que là-dessus, au-delà du choix Rabiot ou pas Rabiot, c'est là où il s'est trompé Didier Deschamps. C'est que le Big Bang qu'il avait fait contre l'Argentine en sortant très rapidement Giroud et Dembélé à la 40e minute et en deuxième mi-temps quand il sort Griezmann pour faire rentrer Coman et Kolo Muani, ben je trouve qu'il a été attentiste sur ces choix-là et qu'il aurait dû faire des choix beaucoup plus importants parce qu'il parle de fenêtre de tir à la mi-temps, il en a eu une vraie et pour moi il a raté sa lecture de match.
2: Sam, qu'est-ce que t'en penses ? Tu la trouves cohérente, la justification de Deschamps ou pas là ?
5: Concernant Adrien Rabiot, pour moi c'est un choix difficile parce que si il le laisse sur le terrain, et qu'il prend par exemple un deuxième carton, on va dire quoi? Non, mais on aurait dû le changer parce qu'on le savait qu'au milieu de terrain, tu laisses à peine le pied, tu peux prendre un deuxième carton si t'arrives en retard. Mais au final, c'est un choix. Il a fait ce choix-là. Honnêtement, moi, c'est même pas, ça me dérange pas plus que ça. Même si pour moi, au milieu de terrain, c'était ton joueur fort. Il a récupéré énormément de ballons, il avait l'impact et je pense que pour l'équipe de France, ça les a desservis. Le fait de le changer, ça l'a desservi. Mais après, il dit qu'il a pas forcément de regrets par rapport à ce qui s'est passé, et surtout en parlant des arbitres. Et là, il l'a bien dit. Ils ont pas perdu à cause de l'arbitre. C'est clairement ce qui a été proposé qui a fait que l'équipe de France n'a pas été performante et ils ont pas réussi à trouver les ressources nécessaires pour mettre en difficulté cette équipe. Donc moi, si c'était à refaire. Je sais même pas s'il fallait faire rentrer un Désiré Doué au milieu de terrain, être à 3. Ça, c'est des possibilités que quand t'es à l'extérieur, tu peux te permettre de penser.
4: Oh, mais quand c'est son boulot, ça.
5: En plein dedans. Non, mais c'est son boulot. Il y a pas de souci. Mais je te dis que quand t'es en plein dedans.
4: Quand je te parle de Désiré Doué, tu peux aussi faire rentrer Warren Zaïre-Emery et donc s'il fait ton milieu de terrain, t'as des solutions sur le banc.
5: C'est-à-dire qu'il y a. Je suis d'accord avec toi. Je suis totalement d'accord avec toi. Mais quand tu pars de ton principe que lui. Il voulait jouer comme ça avec deux milieux de terrain. Et en plus de ça, quand tu sais la, ce qu'il a demandé à Tchouaméni, à Aurélien Tchouaméni, bah, au final, bah, je ne le voyais pas changer. Parce qu'il était encore sur ce schéma de, d'équilibre, il faut faire attention. Donc il laissait Aurélien derrière, qui n'était pas forcément disponible. Il y avait aussi le fait qu'il n'y avait aucun milieu qui était derrière le ballon. Donc c'était trop compliqué.
4: Parce que moi j'ai revu le match de la Suède là aujourd'hui qui était diffusé sur Beansport. Mais en fait quand tu vois Tchouaméni la deuxième mi-temps qu'il fait contre le Sénégal ou contre la Suède, il fait pas le même match de menteur qu'il a fait contre l'Espagne en se cachant derrière
5: Mike Maignan. Mais là tu dis que c'est un match de menteur. Pourquoi?
4: Bah pour moi c'est un match de menteur parce qu'il se met dans la zone de confort pendant toute la rencontre alors que t'en as besoin dans le cœur du jeu.
5: Mais ça vient de, vous pensez que c'est lui-même qui dit je vais me mettre là?
4: Bah je sais pas, en tout cas moi j'ai pas la réponse,
5: je te le dis, je pense c'est pas lui qui s'est dit vous savez quoi, je vais me mettre derrière là. Parce que même si Aurélien, quand on le regarde même au Real, il aime avoir cette position un peu de confort, on le sait,
4: il
5: aime
4: souvent, ça quand les matchs sont durs,
5: mais
4: il le fait.
5: Mais là pour moi c'est un choix. En tout cas, une demande du coach.
4: Donc tu rajoutes du crédit à ce qu'on explique avec Kevin. C'est déjà sur Rabiot. Donc petit 1, pour moi, Rabiot prend le jaune parce qu'il est trop exposé sur les 15 premières minutes, parce que l'équipe elle est trop distante.
5: Non.
4: Déjà,
5: il est trop exposé. Mais là, quand tu vois le carton jaune qu'il prend, bah c'est juste que il touche le ballon et après.
4: D'accord, mais je te dis que dans les duels, il est trop exposé, Rabiot. Et Tchouaméni se cache déjà sur les 15 premières minutes. Et pour moi, avec le recul, déjà le choix Tchouaméni, il est problématique.
5: Il n'est pas bon parce qu'en fait
4: t'as fait deux matchs contre le Paraguay et contre le Maroc en allant les chercher haut, même si c'était des finales différentes, mais tu t'étais beaucoup plus proactif avec Manu Koné. Donc déjà, premier choix de Deschamps, mauvais de mettre Tchouaméni. En tout cas, il est perdant le choix. Rabiot, il prend jaune.
3: Mais la question, c'est pas qu'il soit apte. On en a parlé en plus avant le match. Tu te rappelles, Samuel, on disait, OK, il est apte, mais est-ce qu'il aura le rythme? Tu te rappelles, je t'avais demandé, est-ce qu'il aura le rythme?
5: Quand je disais apte, c'est match, que lui, il pensait qu'il allait avoir le rythme.
4: Mais il se trompe.
3: Il y a un moment, tu penses, et puis après, t'as ta propre expérience, quand même, de sélectionneur, de joueur, de consultant. Tu te dis, attends, t'as un mec qui a enchaîné 4 matchs. T'en as un autre, il a pas joué depuis 3 matchs. Il y a un moment, c'est les faits.
4: Et puis, la réalité, c'est qu'à la mi-temps, donc t'es obligé de sortir Rabiot parce qu'il te dit je peux pas jouer mon jeu. Donc ça veut dire que Rabiot, ton meilleur milieu de terrain, tu peux pas le faire jouer la deuxième mi-temps parce qu'il a jaune. Tchouaméni, tu peux pas le sortir parce qu'il a un statut et que tu t'es trompé dans ton choix de départ. Et tu peux pas passer non plus à 3 parce qu'en fait, t'es obligé d'aller comme ça parce que depuis le début de la compétition, ça fait quand même beaucoup pour un seul coach, Sam.
5: Ah mais après moi je te dis que encore une fois je te dis juste que je pense que c'est un choix du coach, du sélectionneur, de faire jouer Tchouaméni là, et au final aussi t'as le carton.
3: Mais est-ce qu'il s'est trompé ou pas?
8: Vas-y, finis ça, vas-y.
5: Ah, est-ce qu'il s'est trompé? Mais moi ça, encore une fois, comme je dis, c'est après un match, il y a des faits, il y a des situations de jeu qui font que tu peux dire là oui je me suis trompé ou pas. Et là quand tu regardes ce qui s'est passé, tu te rends compte que au milieu de terrain, il y avait toujours un espagnol en plus, il y avait une supériorité, il manquait quelqu'un au milieu de terrain, même dans la créativité, dans tout. Donc tu te dis peut-être que oui, là on aurait dû jouer d'une autre manière. C'est après le match que tu le fais. Mais avant le match, tu as des certitudes qui font que tu peux pas savoir.
4: Je vais même te parler de Désiré Doué qui a été mis sur le banc alors que contre le Maroc, c'était un joueur qui s'intégrait au milieu de terrain, et tu sais que c'est un joueur qui est beaucoup plus ballon que Barcola qui est dans la profondeur, et tu dois trouver des repères au milieu quand tu as le ballon. Et ça, même ça, ça a été un mauvais choix de la part de Deschamps, et pour le coup on le disait avant le match, hein, ça.
3: Le vrai problème, messieurs, c'est qu'en fait moi je pense que demain le match il est à rejouer. Deschamps, il fait la même chose. Je le dis depuis des années. Moi je pense qu'il s'est
8: Arthur.
9: Non, en fait, et Sam a commencé à en parler. Il est pas venu faire un mea culpa tout à l'heure, et on a vraiment assisté à une conférence de presse assez étonnante de sa part, parce que c'est une situation qu'on a rarement vécue avec Didier Deschamps. C'est-à-dire qu'il est venu combatif, expliquer ce qu'il s'est passé. Non pas se remettre en question, mais vraiment de dire sa vérité et pourquoi selon lui il a bien fait, que ce soit sur Adrien Rabiot et aussi, et c'est la même réponse sur le cas William Saliba. Vous en avez pas parlé, mais voilà, il est venu dire que Saliba, il a fait au mieux, il l'a géré au mieux depuis le début de la compétition, qu'il arrivait avec la blessure que tout le monde connaissait, qu'il traîne depuis la fin de saison à Arsenal, et qu'il l'a handicapé sur la finale de Ligue des Champions, et que voilà, il ne s'est pas trompé. Il n'y a pas de remise remise en cause. Mais c'était une tirade de 5 minutes. Là, on en a entendu 30 secondes. C'était une tirade de 5 minutes où, en gros, il est venu nous faire comprendre qu'on avait beau, en tant que journaliste, faire notre travail en exprimant une frustration, en ayant les analyses que vous pouvez avoir ce soir à l'antenne, mais que pour lui, il a très bien fait. Et je pense que, comme vous le dites, si c'était à refaire demain, après-demain ou même plus tard, avec le contexte qui était celui avant cette demi-finale de Coupe du Monde, il aurait refait exactement la même chose.
4: Mais surtout, ce qui est marrant, Arthur, moi, il y a beaucoup de similitudes entre Thomas Tuchel et Didier Deschamps pendant le match, dans la lecture de match et dans l'après-match, c'est que les mecs ont trop d'ego pour reconnaître que le match a été décevant.
3: Ils ont raté leur match.
4: Voilà, que le match a été décevant pour eux et qu'ils ont raté leur match. C'est impossible. Quand tu vois que Thomas Tuchel, il t'explique qu'en fait, c'est la formation anglaise, le problème, et que de l'autre côté, Didier Deschamps, il te parle soit de l'arbitrage, soit de dire, en fait, c'est Rabiot qui m'a dit à la 25e minute, eh les gars, en plus, ce qui est intéressant, c'est qu'en fait, ils ont une conférence de presse, Arthur, 3 jours après le match, parce qu'il y a un avant-match de la 3e place. Mais sinon, ça n'existe pas, c'est en ça. Fait, là. La conférence de presse, ouais, ça n'existe pas. Et donc, on n'a pas les questions des journalistes. Donc, normalement, ça devrait être quand même, avec un peu de recul, une conférence intéressante sur le jeu qui nous explique, t'écoutes, c'est non, moi j'ai fait ça, je suis droit dans mes bottes parce que j'ai fait ça parce qu'il y avait une raison. En fait, il y a un moment, il y a trop d'ego.
2: C'est trop. On va accueillir Farid le 32-16 qui voulait réagir. Grave, il nous écoute sur RMC l'After Foot. Salut Farid. Bienvenue Farid.
10: Bonsoir. Salut, tout le monde. Bonsoir. Merci Nico. Petit aparté, je voudrais commencer mon intervention en fait pour saluer Samuel.
2: Il t'écoute.
5: Ah, bonsoir.
10: Voilà, ça va, Samuel. Bon, on est en pleine Coupe du Monde, alors je salue notre champion du monde, Samuel Umtiti.
5: C'est gentil.
10: Et pour dire que j'avais eu l'occasion d'approcher l'équipe de France juste avant la Coupe du Monde 2018 pour un rassemblement et un match amical de préparation à Nice. Et je veux dire que Samuel Umtiti était vraiment le joueur le plus abordable, le plus souriant avec les supporters. Et ce message, il vient du cœur. Et je me rappelle toujours de ce champion qui sourit à tous les supporters en arrivant à l'hôtel à Nice. Et voilà, je voudrais c'est un message qui vient du cœur.
2: Eh ben écoute, ah,
5: c'est gentil, c'est gentil.
2: Il fait pareil quand il arrive à RMC avant l'émission. vas-y Farid, alors le débat Tchouaméni, toi, t'en penses quoi le choix de Tchouaméni?
10: Oui, moi Tchouaméni, moi pour ma part qu'observateur, je valide tout à fait son profil. Mais en fait, aujourd'hui, depuis une quinzaine d'années en fait, on est sur un avènement de football positionnel, où la guerre du milieu de terrain ne tient plus que pas au duel, mais tient aussi par les intervalles. La guerre du milieu de terrain, en fait, de nos jours, c'est une guerre d'intervalles. Et quand tu joues une équipe comme l'Espagne, qui peut te mettre 5 ou 6 joueurs entre les lignes, et ça, c'est, je pense que Kevin doit me comprendre, Samuel doit me comprendre, l'Espagne peut te mettre 5-6 joueurs entre les lignes. Donc en fait, aller gagner un duel, ça ne servira à rien. Et peut-être même que gagner un duel, ça va te déséquilibrer par la suite. Car en allant gagner un duel, tu vas libérer une zone pour... Ils ont 5-6 joueurs dans les lignes.
2: Toi, ce que tu veux dire, c'est que Tchouaméni est capable de...
10: Lui, Tchouaméni, son travail, tu ne le vois pas juste qu'au duel, aller mordre les chevilles, aller taper dans...
2: Il peut fermer les intervalles.
10: Pour récupérer un ballon. C'est fermer les intervalles. C'est être dans une zone et fermer un intervalle. Courir, refermer notre intervalle. Et ça, c'est un travail en fait qui a pour but de faire déjouer l'Espagne.
2: Visiblement, il a pas fait Farid.
3: Plus que ça, Farid, quand tu regardes l'historique de Didier Deschamps. D'accord. Oui. Quand il a joué contre des grosses équipes, contre des équipes qui étaient pas loin de leur prime. Mais c'est simple. Voilà, moi les gros matchs en Coupe du Monde, hein. Restons sur la Coupe du Monde, on n'a même pas parlé de l'Euro. Coupe du Monde en 2018, sans une tête exceptionnelle au premier poteau de Samuel Umtiti dans le jeu, t'es en dessous de la Belgique. Voilà, c'est simple. On avance. 2022 contre l'Angleterre, le premier gros test 2022 contre l'Angleterre. T'es en dessous dans le jeu, très bien. Tu gagnes quand même, belle frappe de Tchouaméni. Et notre ami Harry Kane qui met le ballon en tribune. Ensuite, en finale, tu n'existes pas. Tu mets 2 pénalties, oui, mais t'existes pas. S'il y a 3-0, s'il y a 3-0, attends Farid. S'il y a 3-0 à la 70e, c'est pareil. Il y a une faute sur Messi, elle est pas sifflée, très bien. Tu reviens, tu fais 3-3, tu fais illusion. La meilleure finale de l'histoire, t'as été catastrophique pendant 80 minutes. Derrière, là, je te parle même pas de l'Euro la semaine dernière, on reste sur la Coupe du Monde. Là, premier match de l'Euro, test, tu fais que de la figuration. T'as 20 minutes, tu fais de la figuration, il y a un pénalty, erreur individuelle derrière, t'arrives
2: donc,
3: jamais.
2: Donc, pour toi, ce que tu résumes là, c'est que Deschamps n'a absolument aucun mérite sur les 14 ans.
3: Non, c'est ça.
2: Il est sauvé par ses.
3: Ça n'a rien à voir avec le mérite. C'est qu'il y a un moment, l'entraîneur, il est jugé quand ton équipe, elle est en difficulté, en fait. L'entraîneur, il n'est pas jugé pour savoir est-ce que tu vas marquer contre l'Irak ou contre la Suède. C'est quand il y a un vrai match-up que t'es jugé sur ce que tu mets en place.
2: T'as battu la Belgique en demi en 2018, on était en difficulté.
3: Oui, sur un
2: justement.
3: C'est ce que je te dis. Sur un coup de arrêté, c'est le dernier match où
2: tu t'es offert la possibilité de gagner ce match. Mais sur un coup de arrêté, peu importe, t'as été suffisamment solide.
3: Tu vas toujours t'offrir des possibilités dans le foot. Mais il y a un moment, le match-up, qu'est-ce que tu mets en place pour contrecarrer le jeu de l'Espagne? Qu'est-ce que tu mets en place? Et je vais pas te rappeler la Ligue des Nations, qui était 5-1 à la 60e, ou
4: la 4-0 à la 50e.
3: Ouais, 4-0 à la 50e, ou alors, l'année dernière, il y a deux ans, en championnat d'Europe, où, t'es ultra dominé, tu perds 2-1, c'est un miracle si t'en prends pas un troisième. Donc, il y a un moment.
4: Mais tu peux même rajouter la Suisse, où il y a le 2-0 de Ricardo Rodriguez, penalty arrêté par Lloris où il fait une compo à 3 derrière, c'est une catastrophe. Le pressing est mal géré. Tu peux rajouter le match contre l'Argentine en 2018 où t'as besoin d'être mené 2-1 pour avoir une vraie folie dans ton jeu, mais sinon dans l'impact, c'est une équipe qui joue en contre. En fait, Deschamps n'a jamais réussi à. Tu peux rajouter même l'Allemagne en 2016 où la première mi-temps, c'est un miracle de voir le penalty de Griezmann sur Schweinsteiger.
3: T'as perdu la finale de l'Euro à domicile contre le pire Portugal.
4: Fois que c'est dur, soit tu t'en sors par encore une fois une capacité à bien défendre et par rapport aux coups de pied arrêtés, par rapport à une gestion des individualités, mais impacter le match dans la première heure de jeu en étant protagoniste quand c'est dur, Deschamps n'a jamais réussi à le faire. Après, il y a eu des moments où c'est passé, mais sinon, il y a quand même, il a raison Kevin, quand il énumère beaucoup de matchs dans le contenu tactique par rapport à son adversaire, par rapport à son homologue, il est souvent battu. Bon. C'est battu 3 fois sur 4.
2: C'est trop dur là, Kevin et Walid, ou pas? Ils sont un peu réducteurs ou pas?
5: Après, moi je peux entendre, vraiment je peux entendre de l'extérieur ce qu'ils disent. Je dirais pas que c'est faux, c'est vrai, mais je peux entendre ce qu'ils disent. Et que c'est vrai que dans le jeu même, on a toujours voulu, avec les joueurs qu'on avait, peut-être avoir une certaine une ADN, quelque chose. On l'a pas forcément eu, mais on a quand même gagné. Moi, je parle à mon époque. En tout cas, moi, la période où j'étais, c'est on a réussi à gagner comme ça, avec une certaine mentalité, avec des individualités aussi fortes, mais un collectif pour moi qui était bon et qui savait que la manière de jouer pour gagner, c'était celle-là. Et c'était pas forcément celle que nous on espérait ou qu'on voulait, mais on a adhéré à ça parce qu'on voulait aller gagner cette Coupe du Monde. On l'a fait. Mais après, c'est vrai qu'on est dans l'attente peut-être d'avoir peut-être du jeu, parce qu'on a des joueurs techniques, on a des joueurs qui sont capables d'avoir le ballon, qui peuvent être intelligents avec le ballon et sans le ballon. On attend peut-être un peu plus. Mais la réalité, moi, je reste sur les faits, c'est que tu arrives quand même à faire une finale. Une finale en 2018, tu fais une autre finale après en 2022, là tu fais demi-finale, il y a pire, c'est sûr, mais si en restant exigeant avec l'équipe de France et avec les joueurs qu'on a, pour moi on devait faire beaucoup mieux. On devait faire beaucoup mieux que ça.
3: Je suis d'accord. Toi, vous faisiez partie d'un projet collectif. Vous avez dit c'est comme ça qu'on va le faire. Peu importe que tu joues au Barça, qu'il y en a un autre au Real ou au PSG. Voilà, Deschamps, c'est sa philosophie. On va le faire, on va le suivre. Il n'y a aucun problème. J'aurais fait pareil. Il n'y a pas de souci. Il faut s'adapter à ce que veut le coach. Par contre, souvent, on parle de l'équipe de France et de ses parcours. Mais regardez le parcours de l'Angleterre sur les 10 dernières années. En France, tout le monde les critique. Oh, les Anglais, le football is never gonna come home. Et c'est naze. Et les mecs, ils font demi-finale à toutes les trucs. Ils viennent de perdre 2-1 contre l'Espagne il y a 2 ans. Alors que nous, on est. Mais les Anglais, t'as l'impression qu'ils sont nuls. Mais que nous, Deschamps, ça gagne. Par contre, Southgate, c'était nul.
4: Parce que t'as gagné en 2018.
3: Mais parce que t'as gagné une fois. Ils ont perdu au pénalty contre l'Italie à domicile en 2021. Là, ils perdent en finale. Mais eux, ils sont nuls. Et nous, faut pas critiquer parce que Deschamps, ils gagnent. Mais non, t'as gagné. Tu vois, non, mais je te parle pas de toi. Je te parle de certaines personnes, des fois, quand ils nous disent ah ouais, vous êtes dur avec Deschamps.
4: Mais moi, c'est même pas gagner ou pas gagner, en fait, Kevin.
3: C'est ce que je te dis. Ça va au-delà de
4: Sam,
3: gagner.
4: Sam, en fait, nous, notre frustration, c'est que quand c'est dur, il y a des moments où c'est passé. Toi, ta tête contre la Belgique, l'Uruguay, moi, je pense que c'est le match qu'il a le mieux maîtrisé en 2018 avec la tête de Varane. Les coups de pied arrêtés étaient très bien maîtrisés. Une équipe en transition, c'était
2: la
4: un
2: cheat code.
4: La finale est maîtrisée. Encore avec un CPA, notamment très bien tiré par Griezmann. Derrière, en contre. La France qui était. Non, mais moi, je veux pas dévaloriser. 2018, c'était très bien fait. C'était très bien géré. Il n'y a aucun problème. Mais si
11: on énumère les 14 ans de Deschamps, le nombre de fois où il a besoin de s'adapter à l'adversaire ou d'être mené au score pour avoir une réaction, un football qui souvent est aidé par des grosses individualités. On parle quand même Deschamps, il a eu quand même, donc il a eu, il a eu votre charnière Varane Umtiti, il a eu Kanté, Pogba, Griezmann, Mbappé, Benzema, Dembélé, Olise, il a eu des joueurs de fous malades. Et la réalité, c'est que souvent, quand c'est dur, eh ben, lui, son impact dans l'avant-match et son impact pendant le match, moi, je trouve que pour un sélectionneur de son standing, qui est le meilleur sélectionneur de tous les temps français, eh ben, c'est souvent frustrant. Je vais pas dire décevant, mais c'est, tu termines frustré. Bon. Je suis désolé.
2: Arthur, il y a un match demain, oui. Avant de te libérer quand même. Est-ce que tu as une composition probable? Est-ce qu'il va faire tourner largement?
9: Il l'a annoncé hein, en conférence de presse, Didier Deschamps, en expliquant que voilà, qu'il n'aimait pas le terme coiffeur, que demain c'est un match particulier certes, mais que donc il va faire tourner. Reste à savoir dans quelle proportion. Il y a un entraînement une grosse demi-heure là au centre d'entraînement de l'Inter Miami au nord de Miami. Ce que l'on sait déjà, c'est qu'un Ibrahima Konaté qui s'est présenté face aux médias devrait avoir du temps de jeu, un N'Golo Kanté qui devrait honorer sa dernière en sélection avec les Bleus devrait avoir du temps de jeu, qu'un Ryan Cherki aussi devant pourrait prendre la place d'un Michael Olise, et qu'un Kylian Mbappé qui est bel et bien disponible, ça aussi Didier Deschamps l'a confirmé, devrait être titulaire, notamment pour essayer de terminer meilleur buteur de la compétition. Voilà les premières tendances à confirmer.
4: C'est le seul enjeu, un enjeu triste, hein, mais c'est le seul enjeu du match, hein, c'est qu'Mbappé allait chercher le...
2: Et encore, c'est son enjeu à lui, c'est pas le nôtre, c'est
4: à l'image de Mbappé, malheureusement, est-ce qu'on dit avec le Real Madrid, et là encore avec l'équipe de France, même s'il fait une Coupe du Monde qui est incroyable jusqu'en demi-finale, mais voilà, Mbappé veut continuer à mettre son empreinte sur cette Coupe du Monde et sur l'histoire de la Coupe du Monde en mettant, je crois que c'est juste Fontaine qui avait mis un quadruplé sur un match
2: contre l'Allemagne
4: sur un match de la troisième place, voilà. Mais sinon l'enjeu collectif,
2: bon, sur ce match. Sam, t'aurais kiffé de jouer ce match ou pas?
5: Non, compliqué. Pour être honnête, pour moi, c'est des matchs. Pour moi, je me demande même pourquoi il existe, parce que tu finis une demi-finale, t'as pas la finale, tu vas jouer la troisième, quatrième place. C'est même pas une petite finale, c'est vraiment troisième, quatrième place, et on se souvient même pas de ça. Honnêtement, de toutes les coupes du monde, je me souviens même pas qui a fini troisième. Ouais, donc c'est quelque chose où c'est dur. Donc là, pendant quelques jours, tu dois déjà te réfléchir, repenser au match, à la défaite, à ce qui s'est passé. Et en plus, tu dois rester professionnel pour penser à jouer ce match-là. Non, c'est trop compliqué. Franchement, pour moi, ce match-là, il devrait même pas le mettre. Mais bon, en tant que professionnel, tu vas quand même sur le terrain, tu joues l'Angleterre. L'Angleterre, c'est pas une petite équipe. Ils ont quand même des joueurs qui valent la peine, en tout cas, de jouer ce match. Mais moi, j'aurais pas forcément... sur le moment, j'aurais pas été content, mais au final, quand t'es sur le terrain, tu fais le job.
4: T'as tout à perdre dans ce match-là. Tout à perdre, parce que si tu gagnes, on dira, ouais, mais de toute façon, c'est un match bidon.
5: Si tu perds,
4: on pourra dire, ouais, mais normalement, c'est un match de l'équipe de France quand même. Tu dois.
2: Non, je pense que tu peux quand même finir sur un petit sourire. Oui. Souvent, on dit ça avant, c'est consolant de l'art. Mais là, à la fin, ça gagne 3-0.
4: Moi, je suis friand des insides.
2: Ce sera pas l'émotion finale, évidemment, mais il y aura quand même quelque chose.
4: Je suis friand des insides sur les réseaux sociaux et de l'équipe de France.
2: T'as vu la photo là?
4: Mais elle est terrible.
2: La photo à l'hôtel?
4: Mais elle est terrible.
2: J'allais le dire à l'instant, je suis devant là.
4: La photo
2: postée par la Fédé des joueurs.
4: J'ai vu une vidéo TikTok ou Instagram où ils sont
2: en train
4: avec les membres de l'hôtel, etc. Ils descendent.
2: Ils ont retenu l'otage.
4: Non, mais attends, mais les mecs, en fait, ils viennent de perdre une demi-finale. Ils avaient l'objectif de gagner une Coupe du Monde. Tu les laisses 2-3 jours comme ça à l'intérieur. Franchement,
2: non, pour le coup, regardez dans l'escalier à gauche.
4: J'ai pas envie de les plaindre, mais ça doit être terrible pour des sportifs de très haut niveau. Ça doit être terrible. Il faut qu'ils aillent en vacances là. Mais à quoi sert ce match?
2: Regardez sur le compte X de la Fédé. Ils l'ont posté là ce soir. Sur la gauche, l'escalier au moment de faire la photo avec tout le personnel de l'hôtel. Rabiot, Maignan, Cherki, Konaté. Ils tirent une gueule, les gars.
4: Ah non, mais
2: là, il a marqué. Qu'est-ce qu'on fait là encore?
9: Arthur est encore là ou pas?
3: Oui, oui. Arthur, j'ai lu. C'est quoi l'histoire que les joueurs voulaient avoir une soirée de libre et le staff aurait dit non?
9: Alors, en fait, hier, à leur arrivée en milieu d'après-midi, fin d'après-midi même, à Miami, il y avait donc cette installation de prévue très tranquillement à leur hôtel. Les familles, pour la plupart, sont arrivées aussi hier en fin de journée. Je peux vous dire que j'ai voyagé avec la famille Rabiot, donc voilà, les entourages étaient là. Et donc, certains joueurs s'imaginaient à ce qu'il y ait une soirée de libre d'accordée par le staff des Bleus. Et donc, il y a eu quelques discussions et Didier Deschamps était clair et net en disant que non, il n'y allait pas y avoir de soirée libre d'accorder. Donc finalement, tous les joueurs sont restés à l'hôtel tous ensemble.
3: Mais ça, c'était hier soir.
9: C'était hier soir.
4: Oui, parce que moi, c'est de la Miami.
3: Ouais, d'accord, mais bon, quand même, je vois pas pourquoi tu leur laisses pas la soirée de libre, là. Mais ça y est, la Coupe du Monde, elle est finie, hein.
5: Comme ouais, mais là, en fait, ce qui se passe, c'est que.
4: Je peux pas leur laisser parce qu'il y a une déception.
3: Ouais, si tu... mais une soirée de libre, on voilà, parle en pas fait, d'aller en fait, jusqu'à 5h
5: oui,
3: du
5: mat, passe,
3: mais tu vas aller manger.
5: Mais c'est quoi soirée libre? C'est quoi soirée libre?
4: Libre, c'est libre. Libre, c'est libre.
5: Oui, c'est libre, c'est libre, c'est libre, donc on s'en fout. Libre, c'est libre, tu fais ce que t'as envie. Et ce qui se passe, c'est que là, déjà, tu viens de perdre. On connaît très bien les médias. Et que si là, on les voit faire la Java alors qu'il y a ce match-là, on dira, ouais,
4: en fait, ils sont pas pauvres. En boîte de nuit, à Miami.
5: Donc c'était la meilleure des choses. C'était la meilleure des choses.
9: Je suis d'accord avec ça. Moi aussi. Merci Arthur.
3: Dommage.
9: Merci Arthur. Salut messieurs, bonne soirée.
2: Bonne soirée à toi. Profite de Miami. Mise, tu, peux demain, aller, tu peux sortir sans restriction.
9: Ouais,
2: dans un instant, les amis.
4: Au final, pour les reporters, c'est pas mal quand même cette troisième place.
2: Mais là, mais...
4: Ah là, c'est l'horreur.
2: De retourner dans New Jersey, là.
4: Pour les reporters.
2: Ils ont fait Dallas, Miami.
4: RMC, c'est extraordinaire.
2: Ils ont passé un mois sur la côte est.
3: Ah ouais, Sam et Loum Titi aussi, du coup.
2: Après, Sam, il a sillonné tout le pays.
4: Sam, il connaît Miami quand même.
2: Est-ce
4: Il a pas eu besoin d'une troisième place de l'équipe de France pour être à Miami?
5: Quand même.
2: Est-ce que t'as acheté une crème de beauté proposée par Sam, son compte Instagram?
4: Mais je devrais essayer.
2: Mais attends, c'est pas proposé. C'est quoi, Sam?
4: La skincare.
5: T'as pas vu ça? Non, j'ai pas vu. Je vous dis juste quelque chose.
2: Vas-y, Sam.
5: Non, skincare, c'est important. Prendre soin de son corps, c'est très important.
4: Oui,
5: et bientôt, je vais faire la mienne. Je vais faire la mienne perso et tout ça. Et comme ça, je vous en enverrai.
2: Ah, avec plaisir, tu ramènes ça.
4: Plaisir, j'ai beaucoup de serre.
2: Allez, pause. Dans un instant, on parle de Dembélé qui était le grand perdant de la Coupe du Monde selon Walid. A tout de suite sur RMC, c'est l'after.
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12: Avec Samuel Umtiti et Kevin Diaz et Walid Acharchour, RMC, c'est l'after. 22h36, on est ensemble, vous le savez, jusqu'à minuit. Alors, on poursuit sur les bleus, mais là, on ne parle pas de passé, ni de présent, mais d'avenir. Même si tu vas évoquer la Coupe du Monde de Dembélé, mon cher Walid. Zidane arrive dans quasiment les meilleures conditions. Conquérir un titre qui échappe aux bleus depuis 8 ans, avec une très belle génération. Il va devoir faire des choix tactiques. Et d'ailleurs, toi, Walid, tu crains que Dembélé soit le grand perdant de cette Coupe du Monde. Jingle, Walid.
13: Tu peux répondre à la question, s'il te plaît, Kevin. T'es un dodan, t'es un ralentisseur. Et vraiment, tu ralentis tous les débats.
12: C'est une belle inspiration sur la croisière de l'after.
14: C'est là.
12: Kevin est un dodan.
14: Je pense que c'est, vu qu'avec Kevin.
15: Très fier d'être un dodan.
14: Vu que Kevin, c'est très très dur en débat toute l'année, je pense que c'est ma meilleure répartie.
12: Non, mais le dodan, c'est
14: de l'histoire.
12: Dodan, c'est la sécurité.
15: Eh oui. Hein?
12: Kevin, c'est pour
15: ralentir,
12: c'est la sécurité.
15: C'est pour te ralentir, Walid.
12: C'est ça.
14: Ah, d'accord, il me ralentit par rapport à l'enflammade.
12: Par rapport à ta fougue, par rapport à ta
15: fougue.
12: Le feu et la glace.
14: Oui,
12: sinon, tu vas dans le mur. C'est pas donné, tu vas dans le mur.
14: C'est vrai, ouais. T'as raison. Voilà. Mais.
15: Et en plus, c'est pas conduire.
14: Mais parfois, il est un peu trop.
15: Condescendant ?
14: Non, mais non. Et en fait, il ralentit beaucoup trop pour pas grand chose, souvent.
12: Oh, ça, c'est violent, en revanche. Je préférais dodan.
14: Ah, d'accord. Mais c'est pas dans le dodan. Mais bref. Quand il est mal luné, quand il a des soirées où il veut vraiment être le professeur. Mais pour revenir sur Dembélé. Dembélé, pour moi, est sera le grand perdant de cette Coupe du Monde, je pense. C'est ma vision, notamment avec l'arrivée de Zinedine Zidane. Pourquoi ? Parce que s'il y a bien un enseignement à tirer de cette Coupe du Monde, c'est que pour moi, Dembélé, à droite, est une mauvaise chose. Est une mauvaise chose pour tout le monde, est une mauvaise chose pour l'équipe de France, est une mauvaise chose pour le joueur, parce que Dembélé n'est plus un ailier, n'est plus un joueur de 1 contre 1, n'est plus un joueur de déséquilibre. C'est un joueur, pour moi, qui est capable de presser très très fort, qui est capable d'incarner une attaque en étant leader de par son changement de position, de par sa passe, sa qualité de passe, pied droit, pied gauche, sa qualité de finition quand il est en très grande forme physique et qu'il a la lucidité. On l'a vu avec le Paris Saint-Germain, mais c'est plus un joueur, c'est plus un ailier. Et moi, je pense encore une fois que cette équipe de France a été dans le compromis footballistique pour ne pas frustrer les statuts. Et encore une fois, on l'a vu contre l'Espagne, même avec des performances médiocres de Olise et de Ousmane Dembélé, Deschamps n'a pas pu trancher. Et moi, je pense qu'avec l'arrivée de Zinedine Zidane, Zidane a vu la Coupe du Monde comme tout le monde, il va falloir qu'il fasse un choix devant. Et on l'a répété avant la compétition, moi, ma meilleure attaque était Ousmane Dembélé en faux numéro 9, Mbappé à gauche et Olise à droite avec un milieu à 3. Et je voulais que Deschamps ait ce plan B en travaillant ce plan B, mais c'était pas possible. Mbappé n'est plus un joueur à gauche, donc il est en numéro 9, donc Dembélé ne peut pas jouer en numéro 9, et qu'à un moment il va falloir couper des têtes. Et surtout que en équipe de France, on sait très bien que Dembélé est un joueur beaucoup plus impactant entre guillemets, même si pour moi il a pas le même impact qu'en club pendant les compétitions plutôt que entre les compétitions, où souvent il est blessé, souvent il est ménagé, il a un corps qui est quand même fragile. Moi j'ai peur que Dembélé soit le fusible du futur de l'équipe de France, surtout que pour moi Olysée doit jouer à droite, parce que c'est ça, le deuxième enseignement, c'est que Olysée dans le cœur du jeu, quand ça pue, quand c'est compliqué et quand il y a de la densité, et ben son meilleur poste c'est comme au Bayern, il a besoin d'espace, il a besoin de prendre un petit peu la mesure des 25 derniers mètres en démarrant sur le côté, et pour moi c'est son meilleur poste et c'est là où on sera le plus équilibré. Et que faire de Ousmane Dembélé? Je pense qu'en fait, si Ousmane Dembélé peut pas jouer en neuf, comme on l'a dit avant la Norvège et on nous a rétorqué, ah bah vous avez vu, il a mis un triplé contre la Norvège, au passage contre la Norvège il ne dribble pas son adversaire, il contourne son adversaire pour frapper. Et je ne l'ai toujours pas vu passer un joueur sur le tournoi. Et pour moi, il a d'autres qualités. C'est un joueur qui est très très fort, mais dans d'autres aspects. Et j'ai bien peur que Dembélé en équipe de France, c'est un débat qui revient. Et à chaque fois qu'on aura un gros match, eh ben il faudra faire un choix et que c'est Dembélé qui devra être sur le banc ou sacrifié.
11: Sauf si Zidane convainc Mbappé de là, jouer à gauche.
14: Ça c'est.
15: Voilà. Oui, mais il y a même pas.
14: J'ai du mal à y croire.
15: Il y a même pas à convaincre.
14: Ça c'est une possibilité.
11: Convainc ou
15: il n'y a pas forcément à convaincre.
11: Lui impose de la gauche.
15: Voilà. Walid nous avait dit au début de la compétition
11: qu'il n'était pas contre.
15: Mais que Deschamps ne voulait pas. Moi aujourd'hui, si je sais même pas un conseil, si j'étais à la place de Zidane, ce qui ne sera pas le cas, je m'appuierais sur ce qui se passe au Paris Saint-Germain. Aujourd'hui, l'équipe de France, on en a parlé, il ne s'agit pas de vouloir faire l'Espagne, il ne s'agit pas de vouloir faire je ne sais qui, mais aujourd'hui, il y a des choses qui marchent. Et Zinedine Zidane, c'est un pragmatique. C'est un gars qui va s'appuyer sur ce qui fonctionne. Il l'a fait au Real, il n'a fait que parfaire le travail de ses prédécesseurs avec un très bon management, etc. Aujourd'hui, il y a le plus grand club d'Europe au Paris Saint-Germain, avec le meilleur entraîneur d'Europe, avec la meilleure équipe et le meilleur collectif. Donc en fait, le Paris Saint-Germain représente tout ce qui manque à l'équipe de France. Aujourd'hui, factuellement, tout ce qui manque à l'équipe de France, c'est ce qu'arrive à faire le PSG. Presser, avoir une identité de jeu, arriver à avoir imposé quelque chose à son adversaire, que ce soit avec ou sans ballon.
11: Lucien Riquet, il a un temps infini pour mettre ça en place.
15: Pas de souci. C'est pour ça que quand tu es en sélection, que tu sois l'Espagne, que tu sois l'Allemagne, que tu sois les Pays-Bas, tu t'inspires souvent. Attends, je finis en disant que souvent, quand tu as une grande sélection et que tu as une grande équipe dans ton championnat, où en plus il y a des joueurs de la nationalité du pays, c'est-à-dire il y a quand même 5 joueurs qui sont du Paris Saint-Germain, il y aura peut-être un 6e avec Lucas Digne s'il est toujours sélectionné.
14: Un 7e
15: potentiellement avec Akliouche. Ça veut dire que tu as 7 joueurs sur 21 ou 26. Donc en fait, je te dis pas que tu vas faire le PSG, mais inspire-toi un petit peu de ce qui se fait, puisque ce qui se fait le PSG, c'est le plus moderne du monde. Donc
14: il faut mettre Mbappé à gauche.
15: Mets Mbappé à gauche, mais au moins au début, essaye avec Dembélé. Il y a du Zaïre Emery qui arrive en trombe, parce qu'il a été très bon quand il a joué, il a été très bon avec le PSG. Il y aura peut-être du Akliouche, et il y aura des joueurs comme Saliba, comme Upamecano.
11: C'est le PSG qui le
15: pense,
11: grave, le
15: Paris Saint-Germain. C'est ce qu'avait fait l'Espagne avec le
11: Barça. Vas-y Sam.
15: C'est ce qu'avait fait l'Allemagne avec le Bayern, c'est ce qu'avait fait les Pays-Bas avec l'Ajax.
16: Akliouche, il va arriver, il va jouer, ça va être ça. T'as d'autres joueurs quand même en équipe de France.
15: Et j'ai pas dit qu'il faut faire que du PSG, hein. J'ai dit qu'il faut s'inspirer avec les joueurs Upamecano, et c'est le Bayern, c'est Arsenal, c'est moderne aussi, hein.
16: D'accord, il faut s'inspirer. Donc, si tu t'inspires du Paris Saint-Germain, tu essayes. Mais toutes les équipes devraient donc s'inspirer du Paris Saint-Germain. Et pourquoi ils ne le font pas? Alors, donc c'est pas parce que Lucien Riquet, il a cette mentalité-là. C'est sa philosophie à lui. Et tous les entraîneurs n'ont pas cette philosophie-là. Et c'est qui te dit que Zidane il va avoir cette philosophie?
15: Il n'a peut-être pas
16: cette philosophie-là. Donc c'est pour ça que moi je ne pense pas du tout qu'il faudra dire ah il faut faire comme au PSG. Encore une fois, Lucien Riquet, c'est Lucien Riquet.
15: Non mais là on parlait de Dembélé, Samuel.
16: Il n'a jamais aussi bien performé. Tu mets Ousmane en pointe en équipe de France, il va pas avoir le même rendu que Ousmane au Paris Saint-Germain. Ça n'a rien à voir.
15: Là, mais même ça s'il dépend le mettait, comment joue l'équipe de France.
11: Vas-y Sam.
16: Exactement, c'est pour ça que tu me dis, là il fallait mettre Ousmane Dembélé, tout ça.
15: J'ai pas dit qu'il fallait mettre Ousmane,
11: écoutez-vous parler, vas-y Sam.
16: Oui,
11: vas-y Sam.
16: Oui, mais tu m'as compris quand je te dis ça. Ouais. Mais c'est que, au final, t'as des consignes, t'as un collectif derrière aussi qui a des consignes. Mais là, si tu mets Ousmane, oui, il y a des choses à mettre en place avec un Kylian, mais il y a des choses à mettre, c'est pas juste mettre Kylian à gauche, il y a des consignes, parce que au Paris Saint-Germain, quand ça joue sur des ressorties de balles ou même sur de la possession, bah, tu vois comment Ousmane se déplace, et est-ce que ces positions ne seront pas déjà occupées avec des joueurs-là en équipe de France? Il y a plein de choses à mettre en place. C'est pas juste de dire, ah, Ousmane, il faut qu'il soit numéro 9. Non, parce qu'à certains moments, au Paris Saint-Germain, il est pas forcément en tant que numéro 9. Il commence numéro 9, mais il se déplace, il y a du mouvement. C'est pour ça que je dis que pour moi, c'est tout un collectif qui doit, au final, avoir la même identité, ils pensent la même chose au même moment. Au Paris Saint-Germain, ça fonctionne parce que c'est un travail qu'il a fait depuis. Oui, d'accord, ok, bah parfait. Si
14: c'est... Moi, je suis persuadé.
15: Je te dis pas qu'il faut faire une copie. Je te dis qu'aujourd'hui, attention, si tu demandes à n'importe quel entraîneur d'être honnête et de te dire qu'est-ce que tu veux pour ton équipe, il va dire, moi, je veux que mon équipe fasse ce que fait le PSG. Être bon avec le ballon, être bon sans le ballon, arriver à imposer des choses à ton adversaire, être plutôt cohérent sur coup de pied arrêté, arriver à avoir une identité de jeu forte qui est reconnue et dont les joueurs arrivent à l'apprivoiser. C'est ce qu'essaye de faire le Bayern, c'est ce qu'essaye de faire Arsenal, même si Arsenal, on les appelle boring Arsenal, mais s'ils pouvaient rouler sur tout le monde, comme l'a fait le PSG, il le ferait aussi. Et donc, je te dis pas que tu vas faire ce que fait Luis Enrique. T'auras pas les Portugais, t'auras pas Pacho, mais t'as quand même du Upamecano, t'as quand même du Saliba, t'as du Mike Maignan qui est un gardien ultra moderne, t'as quand même des joueurs au milieu de terrain, t'as du Olise, et donc tu vas pouvoir, en moins, je te parle pas du PSG ou pas PSG, c'est imposer un truc à ton adversaire collectivement.
11: Ah. T'as parlé du PSG oui, quand même. Bah,
16: t'as parlé du PSG, mais tu me dis imposer quelque chose.
15: Je te dis pas que je parle ou pas du PSG, je te parle de la meilleure équipe du monde qui impose un truc à son adversaire. Et donc, puisque tu as 7 ou 8 joueurs dans ton effectif de l'équipe de France.
14: Après, ils n'ont pas le même statut en fait.
15: Tu peux partir sur
16: ton base. Imposer quelque chose, je suis d'accord avec toi. Moi, je suis d'accord avec toi que c'est que l'équipe de France, au bout d'un moment, avec les joueurs qu'on a, on peut imposer clairement.
14: Moi, j'ai la compo pour mettre Zidane, moi, si vous voulez.
16: Mais moi, je suis d'accord avec toi sur ça. Hein, je suis d'accord. Mais de me parler à chaque fois, là, ça revient Paris. Oui, Paris. C'est Luis Enrique, ce qu'il a fait. Tout ça, c'est incroyable et tout ça. Mais je pense que l'équipe de France, sans ressembler à Paris, peut imposer son style de jeu à n'importe quelle équipe. Ça, j'en suis.
14: Moi, j'ai la compo.
11: T'as la compo.
14: J'ai la compo. J'ai la compo.
11: Tu l'as reçu.
14: C'est une exclue.
11: Il t'a écrit. Reste avec nous. Walid Acharchou.
14: Je vous la donne.
11: Le 11 de Zidane.
16: Quelle compo?
14: La compo Zidane.
11: Pour le match face à la Turquie. C'est ça, exactement.
14: J'ai le projet de Zidane, je vous le donne.
11: Allez, à tout de suite sur RMC.
14: Branchez-vous.
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10: Avec Kevin Diaz, Samuel Umtiti et Walid Acharchour, vous écoutez RMC, c'est l'after, 22h49, on est ensemble jusqu'à minuit, 32-16 ouvert, n'hésitez pas à vous appeler et à réagir au 11 de Zidane que Walid s'est donc procuré.
11: Oui.
10: Tu lis dans l'esprit Zidane, on va dire.
11: Non, en tout cas, l'animation. Mais l'animation, et pour revenir sur le débat.
10: Annoncé le 11. Hein.
11: Parce qu'on s'est un peu.
10: Égaré.
11: Non, pas égaré, mais c'était intéressant l'histoire du PSG, pas PSG, mais par rapport à Ousmane Dembélé, parce que c'est un rapport. Est-ce que tu dois donner les clés à Ousmane Dembélé ou pas? En tout cas, est-ce que tu dois le mettre dans la meilleure position? C'est les débats qu'on a eus. Parce qu'en fait, là, les débats d'après compétition rejoignent tous les débats qu'on a eus avant la compétition.
10: Moi, je suis d'accord.
11: Tu as pris un mur contre l'Espagne. Ouais.
10: C'est ceux qui disent ah, mais vous dites ça maintenant.
11: Ouais,
10: mais pas du tout. Ça fait six ans quand je dis la même chose.
11: Moi, sur le début de la compétition, j'ai quand même expliqué que le ballon d'or d'Ousmane Dembélé était un problème pour Didier Deschamps. Que le statut d'Ousmane Dembélé, que s'il n'était pas ballon d'or, s'il n'avait pas vu ce qu'il avait fait au Paris Saint-Germain, parce qu'il est devenu un joueur gigantesque, mais qui n'arrivait pas à transposer en équipe de France par rapport au statut de Kylian Mbappé, et ben que ça le mettait dans la merde des champs. Et qu'il était obligé de composer avec ça, parce que si Dembélé était sur le banc, ou si Dembélé était en numéro 10, soit en numéro 10 ça fonctionne pas par rapport à Mbappé, on l'a vu sur la première mi-temps contre le Sénégal, ou si il le met sur le banc, on aurait eu des débats, ah tu t'imagines, en équipe de France, on met le ballon d'or sur les bancs.
10: Deschamps s'était dit que Dembélé sortait de deux saisons extraordinaires, en tout cas.
11: Oui, mais.
10: Qu'il n'était plus le même joueur qu'avant,
11: cas, à droite,
10: et qu'il pouvait lui apporter dès le coup d'envoi.
11: En tout cas, à droite, et je suis même persuadé que même Dembélé, il sait que ce n'est plus un ailier, et qu'il ne veut même plus faire l'ailier. Il a trouvé un cheat code avec le PSG de comment gérer les zones mortes, comment gérer le timing. C'est lui qui a la boussole du jeu du PSG dans les 25 derniers mètres. Il sait comment servir Barcola, Kvaratskhelia, Désiré Doué. Et en équipe de France, ce n'est plus un mec qui doit coller la ligne. Il ne sait plus le faire. Voilà. Bref, ça,
12: ouais, c'est. Je suis d'accord. Hein. Ouais. Mais comme dans tout, même dans le pressing, il sait comment aller presser.
11: Exactement.
12: Il sait comment aller récupérer.
11: C'est ça.
12: Moi,
11: ça
12: je suis totalement d'accord avec ça.
11: Voilà. Donc, moi, je pense que Zidane, et ce qu'on parle du chantier du milieu de terrain, je crois que c'est Daniel qui en a parlé il y a 2-3 jours, etc. qui est intéressant parce qu'à chaque fois on se fait mêler au milieu de terrain par l'Espagne, par l'Argentine, donc bien évidemment qu'il y a un souci là-dessus. Mais moi le souci aussi c'est devant, c'est que Zidane, déjà je l'ai expliqué, mais c'est le grand gagnant de cette demi-finale, Zidane, parce qu'il va pouvoir arriver en disant les gars, moi je vous ai vu, ok, vous avez pris soufflante en 2024, vous avez repris soufflante en 2026, moi je vais quand même essayer d'apporter ma pierre à l'édifice, et il pourra avoir l'aura, la légitimité par rapport à ce qu'il a fait au Real, mais aussi de se dire vous vous êtes trompé, enfin vous n'avez pas réussi, croyez en moi. Et là il va falloir qu'il fasse des choix, parce qu'il y a un retour d'Ekitike. D'accord. À un moment donné, pour les deux prochaines années.
10: Dans quel état?
11: Donc il y a Ousmane Dembélé, Olise, il y a Mbappé, Désiré Doué, Barcola, et je peux même rajouter pour moi Elie Kroupi qui va péter sur les 6 prochains mois. Donc pour moi c'est ça l'attaque de l'équipe de France. Et moi je vois Olise, il va refaire 4-3-3, sentinelle, demi milieu relayeur, oublier Ryan Cherki, etc. Je vous le dis moi, je l'ai vu au Real Madrid, pragmatisme, il va arriver 4-3-3, demi milieu relayeur, Zaïre Emery, Rabiot, Zaïre Emery, Koné, il va mettre un milieu de terrain, sentinelle devant la défense, et derrière c'est Olise à droite, Doué à gauche, Mbappé dans l'axe. Il va pas refaire, moi c'est comme ça que je vois le truc, il va pas vous faire des
10: c'est
11: histoires
10: qui est latéraux, hein, c'est qui les latéraux,
11: latéraux, moi je crois beaucoup au petit Metalli là qui va aller en première ligue à gauche, et ou Truffert, moi pour moi il va avoir un renouvellement à gauche. À droite bah il y aura normalement Malo Gusto, parce que Jules Koundé, il est en train de se muscler comme jamais, je sais pas ce qu'il fait à la salle, mais il a plus d'explosivité, et pour moi ce n'est pas, quand tu vois les mecs c'est des avions à

0: droite, Hakimi, Dumfries. Nous, on a un mec qui est pas latéral droit. Faut arrêter les conneries. C'est un central. C'est pas un latéral droit. Donc moi, je pense qu'il peut.
1: Regarde, troisième central.
0: Et après, t'as Upamecano, Konaté, parce que Konaté, il va prendre une nouvelle dimension, je pense, au Real Madrid. Et que Saliba, il est mort. Non, ça, je te parle là sur la dynamique. Et là, il a, parce que je vous ai entendu sagement hier. Il va avoir la chance d'avoir 3 semaines de travail, Zidane.
1: Ça, c'est monstrueux.
0: C'est-à-dire que maintenant, le jugement de il a pas le temps et tout, etc., il va avoir des sélectionneurs qui vont avoir une vraie fenêtre pour travailler. C'est comme ça que je vois le truc.
2: Comment
0: et
2: ça,
0: pour
2: semaines.
0: Revenir sur mon débat, Dembélé, où est-ce que tu vas mettre Dembélé?
1: Attends, il y a
3: ça. En septembre, là, t'as une trêve internationale, c'est nouveau ça. Ligue des Nations, tu vas enchaîner.
0: 3 semaines.
3: 4 matchs. T'as 3 semaines pour travailler.
1: C'est dommage, ça, c'est... Deschamps, il a jamais eu le temps de travailler, malheureusement. Il n'a pas pu travailler le pressing, c'est dommage.
0: Ouais.
1: 16 ans, c'était pas assez long.
3: Voilà, ça sera encore plus exigeant avec Zidane.
0: Ah, putain. Il aura le temps de travailler. Ça, Deschamps, bon, je sais pas si Samy peut nous le dire, mais c'est quoi, c'est 2x7 avec les grands cages.
1: Les buts retournés, c'est 2x7
0: avec les grands cages.
2: Non, vous regardez plus TikTok que moi, donc vous savez très bien le temps.
0: J'ai vu encore les insights, à chaque fois, c'est une petite cage, grande cage.
1: J'ai vu aussi la queue leu depuis le milieu de terrain et l'entraîneur qui lève la balle à l'entrée de la surface. Je l'ai vu souvent,
0: c'est ça. C'est ça, jouez.
1: Ouais,
3: c'est ça, exactement.
0: Il lance le ballon, jouez.
1: Allez, les gars, faut y aller là, les gars.
3: C'est ça, c'est Warren N'Golo. Amenez les buts, s'il vous plaît.
2: Ah, en revenant sur ce que tu dis sur Zidane, je pense.
1: Non, mais dis-nous si c'est vrai.
2: Il aura un jour, moi je pense, les gars, ne demandez pas à Sam,
3: il est champion du monde avec Deschamps.
1: Un jour, tu vas lui donner les séances, tu vas pas t'en sortir, je te le dis.
3: Allez, on redescend un tout petit peu, vas-y, Sam, tu voulais réagir.
2: Non, ouais, sur Ousmane, je pense que Zidane, en tout cas, il aura encore, comme Deschamps là, la chance d'avoir ce vivier là offensivement, et il aura un gros travail. Et je sais pas si ça va être 4-3-3, si ça va être pareil 4-2-3-1, mais il va falloir encore une fois qu'il arrive à trouver son animation offensive. Mais Ousmane, pour moi, s'il est performant avec Paris, à quel moment tu vas te dire ah bah je dois le mettre sur le banc? S'il est performant avec Paris.
3: Oui, mais il serait pas le seul à être performant, peut-être, Sam.
2: Et ah oui, mais c'est ça,
3: passe 4-3-3, il doit faire des choix.
0: Et si Olivier va au Real Madrid, et Sam,
2: dans tous les cas, vous savez, quand vous êtes professionnel, et que ça soit dans votre club ou en sélection, il y a de la concurrence. Et que au final, c'est ça. Moi, ça me dérange pas. Si Ousmane est sur le banc, ça veut dire qu'il y a une personne qui est meilleure que lui et qui arrive, en tout cas, à être décisif, plus décisif que lui. C'est ça, il faut que l'équipe de France avance. On va pas juste penser au cas Ousmane Dembélé, c'est l'équipe de France avant tout. Donc il a été ballon d'or, c'est très bien, il est capable d'apporter, mais au final la concurrence c'est la concurrence, et au final il sera obligé de faire des choix.
0: J'oublie pas le trophée UNFP avec Ousmane Dembélé, la petite blagounette.
2: Oui, je sais ce
0: à
2: que
0: Deschamps
2: tu vas me dire.
0: Quand il dit oui, j'aimerais bien qu'il me fasse jouer dans l'axe, et on l'a analysé tout ça, mais la réalité c'est qu'aujourd'hui il y a 2 places, Ousmane Dembélé et Mbappé à gauche, même si c'est les meilleurs amis du monde. Il n'y a aucun problème là-dessus. Il y a un moment, si Ousmane Dembélé, il reprend une 3e Ligue des Champions et qu'il continue à jouer à droite, c'est bien beau, hein, c'est bien beau tout ce qu'on voit sur les réseaux sociaux, les frérots et tout, etc. Il y a des choix à faire. C'est-à-dire que soit tu le fais jouer dans l'axe, soit tu le fais jouer sur le banc, soit tu le mets sur le banc. Il y a un moment, tu peux pas. Qu'est-ce que tu veux faire? On va continuer à s'entêter. Ousmane Dembélé, en 2024, d'accord, déjà, il n'était pas encore ballon d'or, il n'avait pas encore gagné la Ligue des Champions, mais en 2024, et c'est déjà un joueur. On sait pas où le mettre, 4-4 de losange, 4-3-3, où est-ce qu'on met Ousmane Dembélé? Là, la même chose en 2026. En 2028, on va repartir sur la même chose. Il aura pris 2 ans de plus, ce sera encore moins un ailier de débordement. Il y a un vrai cas, je pense, moi, Ousmane Dembélé. Et pourtant, moi, je suis un grand, grand fan du joueur. On a parlé de sa trajectoire, de tout ce qu'il fait au PSG, son importance, son leadership. Mais tout ce qu'il fait au PSG, il n'y a rien à redire. Mais en équipe de France, il y a un questionnement.
3: Tout à fait.
2: Il faudra trouver la manière de le mettre dans les meilleures conditions.
3: Il faudra trouver la manière.
2: C'est le job du coach,
0: c'est le chantier.
2: De l'entraîneur.
0: C'est le chantier.
3: Ryan Cherki aura une place, vous croyez,
0: non,
3: à jouer, un rôle à jouer dans le,
0: oui,
3: à
0: place
3: dans
0: de,
3: le Zidane équipe de France.
0: Super
3: sub, pas plus.
0: Zidane, il a joué avec un numéro 10, c'est Isco, 4-4 de losange. Deuxième saison, c'était monstrueux. Mais je sais pas si Cherki lui donne la garantie qu'Isco avait à l'époque, surtout dans un football de club. James, il l'a mis au placard, alors que James, poste de numéro 10, il préférait. Bon, après, il avait Kroos et Modric en milieu relayeur. Mais moi, je reste persuadé qu'il préfère des joueurs lancés, travailleurs, que des joueurs qui vont avoir le ballon dans les pieds.
3: Oui, et parce que Zidane ne sera pas là pour faire des cadeaux non plus.
0: Ah non, il
3: certainement
0: pas. Là,
3: pas.
0: Mais moi,
3: c'est
0: sur ça. Cette Zumba, ouais, Zidane, il va mettre Cherki, je sais pas
3: non,
0: quoi.
3: Non, c'est pas ce que j'ai dit. Ça marche pas comme ça avec lui. Pragmatique, Zidane, attention. Pas de sentiments.
1: C'est pas pourquoi des sentiments d'ailleurs, non, il n'y a pas de sentiments à voir, Zidane.
0: Non, parce que Zidane numéro 10.
3: Il va pas réagir à la sensibilité foot, tu vois.
0: Il était numéro 10, etc.
3: Tu vois.
1: Ouais, Zidane, il a surtout joué à une époque où il avait tellement de talent que dans toutes les équipes où il a été, il s'est imposé. Il a eu des difficultés aussi au début à la Juve, mais il s'est toujours imposé. Au Real, pareil. C'était un joueur très, très différent. C'est un des trois meilleurs joueurs de l'histoire du football français. C'est pas pour rien. Donc, le comparer à qui que ce soit, c'est difficile. Mais
0: la partie sur Ryan Cherki. Moi, Ryan Cherki, il m'a déçu sur cette Coupe du Monde. Et moi, je pense que, comme Ousmane Dembélé, lui aussi, c'est un perdant. Mm-hmm. Parce que moi, je pense qu'il devait avoir, il devait donner aussi cette légitimité en super d'apporter véritablement quelque chose. Bon, contre l'Espagne, elle est pas dégueu, ça rentrait, mais ce qu'il a fait avant, même s'il a eu des circonstances
1: atténuantes. Contre l'Espagne, il y a une louche ou deux qui
0: servent à rien. Oui, même s'il a eu des circonstances atténuantes sur l'extra sportif, mais il va falloir montrer plus de choses.
1: Pour en revenir à Ousmane Dembélé, j'ai dit ce que je pensais. Par contre, sur ce qu'a dit Walid, sur la succession Didier Deschamps avec Zinedine Zidane, moi je pense en effet que, en tout cas, je l'espère, que ce sera un 4-3-3. Un 4-3-3, alors je ne sais pas si on jouera comme le PSG, j'aurais bien aimé le voir, mais on aura le temps de le découvrir. Par contre, 4-3-3, la sentinelle, je me demande qui ce sera, parce que Koné, c'est pas vraiment une sentinelle.
0: Tchouaméni,
1: tu penses?
0: Ouais, je sais pas. Il y a pas mieux aujourd'hui.
1: Peut-être, mais je pense que Warren Zaïre-Emery que j'ai vu rentrer là.
3: Je pense qu'il va beaucoup l'aimer.
0: Milieu relayeur,
1: il va beaucoup aimer. Même, tu parlais d'un arrière droit, mais je pense que Warren Zaïre-Emery peut jouer arrière droit.
0: Peut-être.
1: Dans un rôle peut-être un peu modeste.
3: Voilà, les amis. Question, il est resté combien de temps à la tête de l'équipe de France des champs, Kevin?
1: C'est 14 ans.
3: 14 ans, c'est ça, hein?
1: Oui.
3: Tu veux dire 16 ans là pour ça?
1: Ouais, pour moi les 14 ans, j'ai l'impression que c'était 18.
0: Ressenti 32.
1: Ouais.
3: Vous êtes dur. Hein. On vous en veut beaucoup sur le chat. Hein.
1: Ouais, ce soir,
3: qu'il n'a même pas terminé lâchement, vous tombez sur des champs.
1: Moi, de toute façon,
3: toi, tu l'as toujours fait, toi.
1: Je l'ai disais depuis le début. Donc,
0: moi, bravo des champs pour tout ce qu'il a apporté en termes d'image, le titre.
1: L'image, il a remis. Il a redoré l'image.
3: Il a pris l'équipe de France en ruine.
0: Ah oui, enfin.
3: Il y a eu Laurent Blanc et après.
0: En ruine.
1: Moi, je pense que si Laurent Blanc était resté, il aurait pu laisser avoir des résultats.
3: Il a ramené l'équipe de France au sommet.
1: Moi, j'ai bien aimé.
3: Il a rendu compétitive à nouveau.
1: Je suis désolé pour les fanboys de Deschamps dans le chat, mais je suis désolé, mais j'ai bien aimé la phrase de Christophe Dugarry. Voilà. Il a le même palmarès que Roger Lemaire et Aimé Jacquet.
0: Et Laurent Blanc, excuse-moi, mais s'il avait eu Pogba, Kanté, Griezmann, Mbappé.
3: Tu sais pas. Pause, on vient dans un instant, on va parler de la finale.
1: Je sais qu'on a eu un titre en 14 ans.
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11: L'after avec Olivier Dacharchour, avec Kevin Diaz et Samuel Umtiti. On est ensemble jusqu'à minuit. Alors, on va parler de la finale maintenant. Espagne-Argentine. C'est dimanche soir à 21h. Sera évidemment sur RMC. Grande journée spéciale, bien sûr, pour ce duel. Sam, une question simplement. Je ne t'ai pas entendu là-dessus. Si on met la France de côté, est-ce que c'est la finale rêvée, franchement? Si on t'avait dit ça, si on oublie la France, c'est pas évident. Ce sera Espagne-Argentine. Est-ce que tu aurais kiffé l'idée, Samuel?
12: Bonjour. J'aurais. Ouais.
11: Oui, je t'entendais plus.
12: Moi, j'aurais. Pardon. Non. J'adore. Ça soit l'Espagne, leur manière de jouer, ils sont montés crescendo dans la compétition. Et je suis un grand fan. Et après l'Argentine, pour moi, c'est des tueurs. Ils ont faim, ils ont la dalle, ils ont. Et en fait. J'aime moi cette mentalité là et que même s'ils encaissent des buts, bah jusqu'à la dernière seconde, tu sais qu'ils peuvent pousser et t'en mettre. Et je sens qu'il va avoir du jeu. C'est une équipe qui, à certains moments, tu penses qu'elle est endormie, mais sur un éclat, par exemple, d'un Léo Messi, une action, il peut se passer quelque chose. Et moi, j'ai envie de vivre une finale comme ça avec de l'action, avec des buts. Et je pense que c'est la finale, la finale idéale, parce que là, je voudrais plus la France, mais sans la France.
13: Sportivement, c'est la finale idéale.
14: Non, mais même en termes de script, de scénario, de Netflix, tout ça, c'est fou. C'est fou.
13: Je pense que France-Argentine, c'est
14: toute la narration.
13: Sur Netflix, c'est France-Argentine, c'est au-dessus. Sur la
15: c'est la finalissima. Oui, elle n'a pas eu lieu en plus entre le champion d'Europe et le champion d'Amérique du Sud.
16: Mais si. On s'en fout, finalissima.
15: Bah si, c'est important.
16: Oui, mais bon.
15: Non, franchement, pour le coup, il y a des matchs qui sont un peu nazes. Mais là, franchement, que le champion d'Amérique du Sud, il fasse, entre guillemets, un amical pour voir, pour se régler en mode.
16: Amical, comme tu dis.
15: Oui, mais là c'est plus un amical, là c'est la finale.
16: Là, oui.
15: Donc en fait c'est la vraie finalissima qui n'a pas eu lieu en mode exhibition, qui va avoir lieu en Modovision et dans un tournoi officiel qui est le plus beau tournoi de l'histoire du football. Et donc c'est extraordinaire d'avoir ces deux pays-là qui sur les 4 dernières années sont les 2 meilleures équipes.
16: Exactement.
15: Je suis désolé, c'est les 2 meilleures équipes avec les 2 meilleurs groupes, avec peut-être pas les 2 meilleurs joueurs, mais en tout cas Messi le meilleur joueur de l'histoire ou pas loin, et Yamal le peut-être futur meilleur joueur des 10-15 prochaines années, en tout cas ce qu'il a montré depuis le début de sa carrière, c'est phénoménal. Je suis désolé, la grinta des Argentins, le système de jeu et la technique des Espagnols. Attention, parce que l'Argentine est une équipe très technique, avec des joueurs très techniques. Il ne faut pas les réduire juste.
12: Moi, je vois l'Argentine gagner, pour info.
15: Comment ?
12: Moi, c'est l'Argentine. Ouais.
16: Mais moi, je. Ils m'ont retourné, les Argentins. Ils voient l'Argentine gagner, Samuel. Oui, ils m'ont retourné après leur demi contre l'Angleterre. J'y croyais pas avant ça.
13: Ouais.
16: Et désormais, avec eux, tout est possible.
15: Non, mais tout est possible depuis le début. Faut pas oublier.
16: Ils ont deux options. Ce que
13: juste,
16: la France n'avait pas.
13: Juste pour revenir sur l'avant-match, sur ce que ça peut comporter. Tu l'as dit, sur l'aspect collectif. Pour moi, c'est les 2 meilleures équipes au monde, les 2 meilleurs collectifs, les 2 meilleures dynamiques. Deux coachs qui font du très très bon boulot. On l'oublie, mais quand même, l'Argentine, ils ont fait Copa América 2021. D'accord? Non, mais ils ont gagné 2022 Coupe du Monde, Copa América 2024. Aujourd'hui,
15: premier en qualification.
13: Exactement. Aujourd'hui, ils sont finalistes 2026 et l'Espagne, c'est Ligue des Nations 2023, Euro 2024. Aujourd'hui, ils sont en finale de 2026. C'est-à-dire que
15: et
13: on
15: finale
13: a
15: finale de la Ligue des Nations 2023
13: et finale de la Ligue des Nations l'année dernière. Voilà, c'est monstrueux.
15: Plus champion olympique.
13: Voilà, c'est monstrueux.
15: Plus champion olympique chez les filles.
13: Exactement. Donc non, aujourd'hui, on a les deux plus gros pays de football à l'heure actuelle qui vont s'affronter sur une finale aux États-Unis avec en plus la transmission individuelle entre Lamine Yamal et Léo Messi qui ont 20 ans d'écart. C'est monstrueux. Le scénario d'avant finale, moi me plaît terriblement. Ça c'est une certitude.
16: On va débattre bien sûr. Est-ce que les Espagnols sont mieux armés pour contrer ou contourner l'agressivité, l'intensité, la grinta argentine? T'as raison, ne le réduisons pas à ça, à un football brutal quasiment, parfois, vicieux aussi, c'est vrai.
15: Et attention parce que Samuel...
16: C'est aussi une équipe qui compte sur une armada de joueurs hyper techniques, hyper à l'aise, on l'a vu sur les 21 minutes contre l'Angleterre.
15: Et encore, ils ont Nico Paz qui n'a pas fait une minute, ils ont Barco qui n'a pas fait une minute, ils ont encore des joueurs techniques sur le banc, des jeunes. Mais attention parce que moi j'ai déjà joué contre des équipes espagnoles et je pense que ça... Il ne faut pas croire, les Espagnols c'est pas des sympas sur le terrain.
16: Non plus.
15: Ils te mettent des coups.
12: Kukureya, c'est pas des gentils.
15: Ouais. Ah ouais, non, c'est pas des gentils. C'est pas les méchants comme les Américains. Ouais. Comme les Sud-Américains peut-être. Mais attention, ils te mettent des coups en douce. Moi, je me rappelle d'un match amical. Tu te rappelles de Munitis contre l'équipe de Pedro Munitis.
13: C'était
15: Santander. Je fais un match amical. Centre au deuxième poteau.
13: Je contre Santander, toi.
15: Ouais, match amical. Préparation. Et le mec me met un coup de coude sorti de nulle part. Je le regarde, je dis. Le gars, match amical, pas match amical, je te dis direct. Les gars, ils étaient pas là pour rigoler. Donc, on croit les Espagnols, c'est des beaux joueurs de foot et tout. Attention, ils savent mettre des coups.
16: Bien sûr. Xabi Alonso, il en mettait aussi énormément.
15: Bien sûr.
16: Fabien Ruiz est capable d'en mettre. Busquets aussi.
15: Piqué. Évidemment, les mecs, c'était pas là pour
16: et de rigoler. Manière très discrète aussi.
15: Ouais. Ah oui.
16: Ah oui, très bien fait.
15: Ouais, c'est plus discret que certains. Ouais.
16: Tiens, il y a Mamad qui est avec nous, 32-16. Salut Mamad.
17: Salut les gars, ça va?
16: Ouais, et toi? Bienvenue dans l'after sur RMC. Alors, est-ce que c'est la finale rêvée pour toi?
17: Ouais, moi, de toute façon, la finale rêvée, à partir du moment où il y a l'Argentine de Messi, le meilleur joueur de tous les temps en finale, déjà, c'est quelque chose, c'est vraiment énorme. Et j'aurais voulu un France-Argentine, parce que voilà, on supporte aussi l'équipe de France. Mais à partir du moment où la France s'est fait corriger par l'Espagne, bah voilà, on va voir une opposition de style. Et surtout, on va voir un joueur, un Chibani, hein, un Messi, 39 ans.
13: Un Chibani.
17: Qui peut être le papa de. Qui peut être le papa de.
16: Il est plus âgé que son père.
17: Exactement. Mmh. Qui peut être le père de Yamal et d'autres joueurs. Hein. Et quand on voit ce qu'il a fourni, mais moi, rien que de voir les derniers moments de Messi, déjà pour.
16: Rien que ça, ça fait l'histoire, t'as raison.
15: C'est vrai que quand il joue sur le terrain, t'as l'impression que t'es en train de voir tu vois, les dernières minutes d'un film extraordinaire. Tu vois, c'est les derniers épisodes de Game of Thrones, quoi. Bon, même s'ils étaient pas ouf, les derniers.
16: Ça a mal fini, hein,
13: Game of Thrones. Chibani, c'est une expression maghrébine qui veut dire l'ancien, quoi.
16: C'est l'ancien, voilà, c'est ça.
13: C'est l'ancien qui vient régler tout le monde, quoi. C'est le Chibani.
17: Et franchement, les gars, moi, je dis aux plus jeunes et à tout le monde, hein, de profiter vraiment de ces derniers moments d'histoire du foot, hein, parce que franchement, faut se rendre à l'évidence, ce gars-là, il a vraiment tout plié. Et aujourd'hui, des fois, dans certaines discussions, on va te comparer Messi et Ronaldo, mais il y a même plus de. Faut arrêter ce débat-là, il n'existe plus. Et j'aurais vraiment voulu, moi, voir France-Argentine, une revanche de la France avec une belle prestation de Messi. Malheureusement, on l'a pas.
13: C'est vrai que la compulsion de Léo Messi a fait très mal à Ronaldo quand même, parce qu'il y en a un qui a dit I'm back après un doublé contre l'Ouzbékistan et qui a deux ans de plus, et un autre qui est en finale de Coupe du Monde 4 ans après l'avoir remporté, ou je sais pas si vous vous rappelez, mais donc en 2022. En 2022, il avait deux ans de plus que Cristiano Ronaldo à cette Coupe du Monde actuellement, Léo Messi. Donc,
16: j'ai pas compris, c'est pas clair là.
13: Bah si, en fait, Léo Messi, il avait 35 ans. Oui. Ok, d'accord. Ronaldo, à l'époque, il avait 2 ans de plus. Il avait 37 ans. Aujourd'hui, donc il a 2 ans.
16: Toujours 2 ans d'écart.
13: Bah, donc aujourd'hui, il a 2 ans.
15: Il a 39 ans.
13: Il a 2 ans de plus.
15: Ronaldo,
13: il a 2 ans de plus que la Coupe du Monde 2022 de Ronaldo.
16: Tout à fait.
13: Où il s'est fait éliminer, où il était remplaçant contre le Maroc.
15: Elle est un peu alambiquée, si tu me permets.
13: Oui, mais je m'en exprime, mais en fait.
16: On a compris.
13: Voilà.
16: D'accord.
17: Et les gars, moi, il y a un truc aujourd'hui, il y a vraiment, parce que sur mes réseaux et quand j'en parle, je dis que je supporte l'Argentine pour la finale. Tout de suite, c'est ouais, mais c'est un pays entre guillemets, ouais, c'est
15: on
17: un pays
15: raciste,
17: c'est un pays ici, c'est un pays comme ça. Mais je me dis, mais même en France, on a peut-être une candidate qui va gagner et qui est d'un parti bizarre. Donc à un moment donné, moi, c'est plus le football. Moi, je kiffe le foot.
16: C'est ça.
17: Et je juge sur le football. Je juge pas sur ce que la population ou ce que les dirigeants
16: ou ce que quelques joueurs ont fait de dramatique, c'est vrai, hein, Enzo Fernandez en tête, on a consacré une heure à ce sujet hier soir. On a le droit quand même d'aimer ce que produit cette équipe argentine.
13: On fera le débat après ou on peut le faire maintenant?
16: On va le faire.
17: Bien sûr. Et moi, pour finir, en tout cas, franchement, Walid.
13: Oui.
17: Franchement, je suis là ton début de carrière là dans les médias là. Franchement, très très fort. De l'after.
16: Alors doucement.
15: Alors lui, c'est pas un Chibani.
16: Doucement quand même.
17: Franchement.
16: Moi, je dirais plutôt Désiré Doué pour l'instant.
15: Mais... Il a dit qui comme joueur?
16: Il y a Lamine Yamal, doucement quand même.
15: Il y a un peu de Lamine Yamal quand même. Il y a un peu de Lamine Yamal. Mais
16: Golden Boy, quoi. C'est pas...
15: Mais là, il a commencé un peu plus tard que Lamine Yamal.
16: Il n'est pas numéro 2.
17: Il y a une pertinence dans ses propos et ça fait plaisir. Ouais,
15: pas tout le temps. Non.
16: Il faudrait que les décibels baissent un peu parfois, mais ça, c'est aussi ça marche, quoi. Il faut qu'il alterne.
17: Pareil, bonne reconversion de Sam.
16: Bah oui, Sam, évidemment.
15: Sam, depuis que je suis rentré, on peut regarder les matchs sur les télés françaises, c'est quelque chose. Hein. Ça progresse, ça va très très vite.
12: J'apprends avec les plus grands. Avec les plus grands, j'apprends.
16: Tout à fait.
12: Et c'est vrai que ouais, Walid. Mais c'est un tirailleur, hein, Walid, faut pas l'oublier. Hein. C'est un tirailleur. Hein.
17: Moi, je suis. Sam, en vérité, je connais Walid, c'est pour ça, il m'a dit de dire ça.
15: Ouais, voilà, c'est ça, bien sûr.
13: Tu m'enverras ton rib.
17: Exactement.
16: Merci, Mamad. Merci Mamad,
13: merci beaucoup.
16: Très bonne soirée. Eh bien, on va y aller sur la vie de Kevin.
13: Bah oui.
16: C'est maintenant là. C'est à propos. C'est le bon timing. Je rappelle, hein, une grande partie des amateurs de foot. D'ailleurs, l'AFP a fait un papier à Marseille, notamment, interrogé une vingtaine de Marseillais sur le port, notamment le vieux port. Et le papier se finit ainsi 80% des fans amateurs de foot sondés à Marseille sont pour l'Espagne.
15: Ouais.
16: Pour mille raisons différentes, diverses.
15: Attends, normalement, parce que le style argentin.
16: Eh ben oui, et c'est toi, il y a un axe de Naples, Maradona, Argentine, Marseille. Et là, en revanche, non, pour plein de raisons. Il y en a trois principales: le style de jeu, le caractère un peu vicieux, le sentiment que cette compétition est corrompue et que la FIFA va absolument voir Messi gagner. Et donc l'Argentine. Ça, encore faut-il le prouver. Et quand je dis ça, je me fais allumer, évidemment. Moi, journaliste, je veux des preuves. Montrez-moi. Si quelqu'un a des témoignages, des enregistrements audio qui disent que, montrez-le-nous. Et puis, on peut débattre après.
15: Non,
16: on débattra même plus, vous aurez raison. Pour l'instant, on l'a pas.
15: Voilà.
16: On l'a pas. Et puis, effectivement, il y a ce volet, raciste. En fait, des chants racistes incontestables.
15: Ah, c'est vrai qu'en Espagne, dans les stades.
16: De Kunago,
15: dans les stades, ça se passe pas.
16: Mais là, on parle des joueurs.
13: Ah, pourtant, ça arrive en cinquième point, là.
16: Mais non, c'est pas un classement, Walid.
13: D'accord, mais je sais pas, parce que dans ton énumération, pour moi, ça doit arriver quand même. Je pense, mais on en parlera après, que la principale raison, c'est les dérives de certains joueurs. Mais si, c'est.
12: Bah non, oui,
13: c'est tout. Mais si, mais moi, je pense. Bah moi, je pense que c'est ça, moi.
16: Bon, alors, après, justement.
12: Moi aussi, je suis sûr que
16: c'est ça. Et Kevin, lui, toi, t'es sur le style.
15: Ouais.
16: Pour le style sur le terrain, l'incarnation du méchant argentin. T'adores ça, Jingle Kevin.
12: Mais à quel moment,
18: c'est
12: méchant?
18: C'est ça qui va pas. C'est qu'en fait, c'est la machine à laver, le seul mec qui déteint sur tous les autres, le seul t-shirt rouge dans le blanc, le mec qui te le laisse dans le club, ça fait 5 ans. J'ai dit qu'il y a quelques machines qui l'a fait mettre en rose.
13: Je voulais te le dire, mais pour moi, c'est ton meilleur passage depuis que tu arrives à l'after.
15: Et en plus, on parle d'un Argentin.
13: Exactement.
15: On parle d'un Argentin. Ouais. Non, mais moi, oui, moi, j'aime bien. Tu sais, il y a une expression en ce moment, Samuel, chez les jeunes, qui dit ah ouais, là, c'est les méchants.
13: Eux, c'est les méchants.
15: Et en effet, l'Argentine, c'est les méchants. Et moi, j'adore ça. J'adore ça parce que je connais le plus gentil des méchants, c'est-à-dire Omar Da Fonseca, que je considère comme un ami et qui est un vrai passionné de foot. Et donc rien que pour ça, quand il me parle de l'Argentine, du football argentin.
13: T'as vu la vidéo qui circule là sur le après le but de Lautaro Martinez là.
15: Ah, après le but non,
13: ouais,
15: j'ai vu
13: Scaloni, non de Da Fonseca.
15: Ouais.
14: Ah oui, mais bah, tout le monde l'a vu ça là.
15: Non, mais moi c'est la famille. Ouais. Et donc voilà, et c'est loin de toute cette image qui est véhiculée là sur l'Argentine ou les Argentins. Mais en tout cas, pourquoi les méchants? Parce qu'en fait, sur un terrain de foot, il faut être méchant. C'est un sport de contact.
12: C'est pas les gentils qui gagnent. Hein.
15: Exactement. C'est un sport de combat. Il faut aller pousser jusqu'à la règle. On sait. Bah ouais, moi j'aime bien le temps où tu pouvais aller gratter un penalty. Il y avait pas l'arbitrage vidéo pour voir. C'est comme ça. L'arbitre il avait sifflé. C'est comme ça. Bon, on est dans un autre football certes, mais aujourd'hui cette agressivité dont ils ont fait preuve, moi ça me fait sourire. Moi ça me fait sourire parce que quand je suis sur un terrain, que ce soit du tennis, que ce soit du foot, contact pas contact, moi je veux être méchant, je veux enfoncer mon adversaire, je veux gagner par tous les moyens. Alors, bien sûr, en restant dans les règles, bien sûr, sans sortir des sentiers battus et faire des dingueries.
13: La petite main dans les parties génitales,
15: forcément. Non. Mais en tout cas, voilà, s'il fallait être méchant sur le terrain, s'il fallait des fois faire mal, c'est pas que mettre un coup, c'est faire mal avec le ballon, c'est vouloir enfoncer le gardien quand tu frappes. C'est ça, c'est le football, c'est le sport de haut niveau. Et moi, les Argentins, je suis désolé, moi, je me reconnais dans ce football, dans un football où tu donnes tout pour ton maillot, tu donnes tout pour les cuissons. Tu donnes tout pour gagner pendant 90 minutes, ça t'empêchera pas d'aller boire un verre à la fin du match, de serrer la main de l'adversaire. Et par contre, tu vois, il y a un truc. Nous, on a grandi avec Olivier Tom, avec le capitaine Tsubasa. Et donc, il y avait un mec qui s'appelait Mark Landers. Et ben, Mark Landers, c'était le méchant.
14: C'était un bel enfoiré.
15: C'était le méchant. Et ben, aujourd'hui, tout le monde aime Mark Landers. Et pourtant, quand t'étais petit, t'étais pour Olivier Hatton. Mais aujourd'hui, t'aimes Mark Landers parce que la vie, c'est pas que Olivier Hatton. La vie, des fois, faut être Mark Landers. Et donc, quand Mark Landers, il envoie un boulet dans le ventre du mec pour passer, et ben, il envoie un boulet. Et quand il faut déchirer les filets, il va déchirer les filets. Et donc, voilà, c'est comme ça. Moi, je trouve que le football, faut pas qu'il y ait que des gentils parce que dans la vie, il y a pas que des gentils. Ouais. Ce qu'il faut, c'est gagner à la fin du match. Et par contre, respecter les lois du jeu. Et ça, je pense que jusqu'à preuve du contraire, il les respecte. Et je finirai par dire que, comme je l'ai déjà dit, comme j'en parle à mes enfants, comme j'en parle aux jeunes, quand je discute autour du club, etc. Ah ouais, mais c'est corrompu, l'Argentine, ils veulent que Messi. Et Messi, il aurait dû prendre rouge contre l'Algérie. Non, Messi, il aurait pas dû prendre rouge contre l'Algérie. Non, il n'y a pas de corruption. Les arbitres, ils sont intègres. Ils peuvent se tromper, mais ils sont intègres. Arrêtez avec vos complots à 2,50 francs ou à 2 pesos. Il n'y a pas de complot. L'Argentine, s'il gagne, ça aura été les meilleurs. Et si c'est l'Espagne, ce sera très bien aussi. Voilà. Un autre football. Ils auront été les meilleurs, faudra les féliciter. Et peu importe qui nous ait battu en 2022, ou qu'il y ait 2, 3 ou 4 ou 1000 ou 2000 débiles qui aient fait des chants qui sont certes condamnables, mais ça ne représente pas tout un pays. Parce que s'il fallait reprendre toute l'histoire de tous les pays qui participent à la Coupe du Monde, je peux vous dire que des insanités, vous allez en trouver.
14: Bravo.
13: Non mais d'accord, mais moi je veux rebondir juste sur le dernier point, parce qu'en fait il y a beaucoup de débats aujourd'hui. Est-ce qu'on peut s'emballer sur l'Argentine? Est-ce que on peut kiffer en regardant l'Argentine?
14: Tu vas le faire, ouais. Mais d'abord je veux réagir au qualificatif de méchant justement. Ouais. Je crois que ça m'était pas d'accord avec ça concernant l'Argentine.
15: C'est affectueux.
12: Non, si après non. Mais après je comprends quand il dit méchant, et c'est vrai que même dans leur manière de jouer, ils mettent des coups. Des fois c'est un peu beaucoup de vis même. C'est comme ça fait partie de leur ADN, de leur culture. Ils sont comme ça, mais ils sont capables aussi, ils sont techniques. La plupart de leurs joueurs, ils sont très bons techniquement, et c'est ça qui leur a permis aussi de gagner leur match. Donc oui, je comprends ce qu'on dit. Ça peut être chiant. Tu joues contre eux, des fois, t'as envie de te battre limite contre eux. C'est chiant. Mais il faut reconnaître aussi que techniquement, ils sont capables des fois de sortir des phases de jeu qui sont de très haute qualité.
14: Exactement. Alors Walid, tu voulais réagir également sur le dernier point développé par Kevin.
13: Il y a eu beaucoup de débats. Je crois qu'en plus après la demi-finale, il y a Daniel qui en a parlé en disant voilà que c'était admirable, que limite si on n'aime pas ce type de football, en gros il comprenait pas que
14: comment ne pas aimer ce que cette équipe dégage sur un terrain. C'est ce qu'il expliquait. Voilà.
13: Moi je fais la distinction entre ce qui se passe sur le terrain avec l'Argentine. Déjà en plus, je trouve que la demi-finale qu'ils font, c'est la synthèse du football argentin, c'est-à-dire une première mi-temps UFC et une deuxième mi-temps de football incroyable. Parce que c'est des méchants, mais ce sont des formidables joueurs de foot. Quand tu vois Paredes, ce qu'il a dans les pieds, Rodrigo De Paul, Léo Messi, Julian Alvarez, Lisandro Martinez, tous ces mecs-là, Enzo Fernandez, ça reste des super joueurs de football qui ont une passion, qui ont un supplément d'âme que toutes les nations rêveraient d'avoir dans leur sélection. L'hymne national au départ, ce qu'ils mettent comme engagement, les supporters, c'est un pays du football. Et c'est même peut-être le pays du football aujourd'hui, l'Argentine, par rapport à tout ce que ça comporte. Il y a débat là-dessus, il y a eu les Pays-Bas, mais l'Argentine en ce moment, c'est bien évidemment que ça dépasse le football. Et ça, moi, je respecte ça et même j'adhère à tout ça. Maintenant, on peut pas en fait faire semblant de ne pas comprendre le fameux ressenti de certaines personnes qui ont été sondées à Marseille ou en France. Mm-hmm. Déjà, il y a une rivalité sportive qui doit exister, qui doit continuer à exister. Ce qui s'est passé aux Jeux Olympiques avec Thierry Henry, ce qui s'est passé en 2022. Voilà, il y a eu des moments.
16: Attends, mais on a le droit de pas aimer cette équipe.
13: Voilà,
16: hein.
13: Il y a eu des moments où les Français, comme ils nous ont enlevé une Coupe du Monde et tout, etc. Sur la rivalité, moi, encore une fois, les rivalités sportives, c'est comme ce qu'on dit. On n'est pas un pays de foot, etc. On va reprocher aux gens de ne pas aimer l'Argentine en termes de rivalité sportive. Et après, très rapidement, et moi je fais partie de cela, je fais la distinction, mais ce qui s'est passé en 2022 entre les chants de Enzo Fernandez, 2024, ce qu'a fait Dibu Martinez avec Mbappé,
15: non, 2022.
16: Après la Coupe América, le chant
13: oui, d'accord,
16: enfin,
13: oui, d'accord, c'est-à-dire que Kun Agüero qui dans son live Twitch, même s'il n'est pas dans cette équipe-là, il y a certaines valeurs, il y a eu certaines actions de certains joueurs dans cette équipe qui, moi, ne me vont pas. La même chose, je dis juste que personne n'essentialise l'Argentine en disant que c'est un pays de racistes. De toute façon, encore une fois, moi, je ne vais pas faire de
15: leçons. Il y a des gens qui le font, quand même.
13: Non, enfin, moi, je parle pour moi. Il y en a qui le font, mais moi, je parle pour moi. Parce que personne n'a des leçons à donner. Parce que
16: la France n'a pas de leçons à donner.
13: Il y a plein de pays.
16: L'Espagne, la France, l'Asie également. Le racisme existe partout.
13: Mais il y a eu des faits avérés de certains joueurs. Ce qui s'est passé avec Prestiani, notamment, qui a été sanctionné avec Vinicius. On va pas faire semblant de dire qu'il y a rien dans cette équipe.
15: On n'a pas dit qu'on a rien.
13: Mais qui peut nous rebuter, nous repousser.
15: On a le droit quand même.
13: J'ai l'impression qu'en fait, non, il s'est rien passé, il y a rien eu.
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13: que ce soit même l'encadrement, la fédération de l'Argentine, moi, m'a dérangé. Ça me dérange le fait, je ne vais pas dire qu'il cautionne, mais en tout cas, il ne s'est rien passé autour de ces agissements-là. On rappelle quand même qu'à Chelsea, Wesley Fofana, il y a plein de joueurs qui ont pris la parole en disant qu'ils n'étaient pas contents de ce qu'a fait Enzo Fernandez. On a le droit quand même de faire un pas de côté là-dessus, tout en disant c'est génial, c'est un pays de football, on n'essentialise pas, tous les Argentins ne sont pas comme ça. Et les histoires de corruption, pour moi, c'est n'importe quoi. Mais là, là-dessus, moi, je pense que c'est le principal problème entre la rivalité qu'on a et ce qui s'est passé en 2022 et ces agissements de certains joueurs. Tout simplement, faut pas aller plus haut, faut pas faire semblant. Maintenant, on peut aussi être conquis par Léo Messi, parce qu'est Léo Messi, parce qu'est cette équipe d'Argentine, mais on a le droit aussi de ne pas la supporter, tout simplement, ou de ne pas être dedans.
16: Mais à aucun moment, quelqu'un dit ici, vous êtes des cons si vous n'aimez pas l'Argentine.
13: Et même pas,
16: c'est pas ça la réalité.
13: Daniel, il n'est pas là,
16: j'avais pas dans son absence. Ouais. Il parlait du terrain, en fait.
13: D'accord, mais même pour...
16: Ce qu'elle dégage comme vertu.
13: Et même pour répondre à Daniel.
16: Que Sam et Kevin ont développé à l'instant. Laisse-moi finir. Ouais. Que Sam et Kevin ont développé à l'instant les vertus de combativité.
13: Okay, d'accord.
16: Le talent technique également.
13: Oui.
16: Si t'aimes le foot,
13: mais Daniel,
16: la crypta. Tu peux aimer
13: Daniel,
16: ça quand même.
13: Daniel, il est incohérent. C'est le même mec qui te dit que Djokovic.
16: Non, mais si.
13: J'en ai déjà parlé quand il était là.
16: Oui,
13: c'est un mec incohérent. C'est un mec qui te dit la triche. Enfin, pas la triche, mais le vice. Le fait d'aller aux toilettes après 2-7-0. Le fait d'avoir été, entre guillemets, un humain. Enfin, il aime pas l'humain par rapport à tout ce qu'il dégage. On a le droit aussi, sur certains joueurs argentins, de ne pas aimer ce qu'il dégage. Et lui, par contre, sur l'Argentine, il te dit non, mais je suis désolé, c'est émouvant, c'est super. J'aime bien quand il se casse.
15: Tu vois ce qu'a fait Barco par exemple, d'aller, je sais pas si c'est le l'égalisation ou le deuxième but,
16: c'est après le match,
15: c'est après le match qui court
16: qui
15: vers
16: se chauffe.
15: Non, mais qui court vers les Anglais, en gros, et c'est pour ça que Bellingham derrière,
13: oui, il a mis pendant après le but, il est parti,
15: voilà.
13: il a fait une course.
15: Mais ça me plaît pas. Est-ce que j'aurais pu le faire? J'en sais rien, dans l'euphorie du truc, je vais pas faire genre.
2: Mais c'est quoi? Il est parti chambrer Bellingham.
15: Mais tu vas chambrer.
2: Ouais. Il faut savoir accepter.
15: Ah, mais bien sûr.
2: Il faut savoir accepter le football et qu'au final, Bellingham, après j'ai vu l'action, il lui met un coup derrière la tête. Mais si, par exemple, t'as comment s'appelle De Paul ou Enzo Fernandez qui font ça, tu penses Bellingham, il va aller leur faire ça?
12: Il sait très bien qu'il va faire ça, Bellingham. Mais moi, je dis juste qu'il faut, il faut faire la part des choses entre ne pas accepter, par exemple, les Argentins, ce qu'ils ont fait, les propos qu'ils ont tenus, certains, pas tous.
15: Certains.
12: Et ça, c'est la réalité. On n'accepte pas. Bien mais sûr. À côté de ça, tu peux dire que oui, le jeu qu'ils proposent, les joueurs qu'ils ont, ils peuvent être talentueux et que de les voir jouer, bah, ça te fait plaisir de voir une équipe voilà, jouer comme
15: c'est
12: ça.
15: Juste par rapport à
12: ce
15: qui,
12: voilà, c'est tout. Ce qu'on dit. Mais la réalité, c'est que les propos qu'ils ont tenus et que c'est vrai que après ça, il y a personne de leur côté qui a pris la parole en disant écoutez, désolé, ça ne se fait pas de la part de mes joueurs, de nos joueurs, de, il y a personne qui a pris la parole. Mais au final, on vit dans un monde où c'est ce qui se passe. Réellement, c'est, l'Argentine fait ça. En Espagne aussi, il y a des choses qui se passent. En France aussi, c'est la même chose. Mais il y a personne qui prend la parole. Donc, de dire ça, franchement, moi, je m'arrête même pas à ça. C'est pour ça qu'il faut se concentrer que sur le terrain. Et comme moi, je disais, moi, je suis content que l'Argentine puisse gagner. Et surtout, même pour Léo Messi, et que quand je le vois et tout ça, la fin qu'il a, 39 ans et tout ça, pour gagner encore un titre, alors qu'il en a gagné, je t'en passe, hein, tu vois, il en a gagné et gagné. Mais moi, je m'arrête sur ça, mais de parler de racisme à chaque fois, on sait ce qu'il en est. Il y en a en France,
19: mais
12: il y en
19: a si demain,
12: il y en a de partout.
19: Sam, si demain,
12: il y en a de partout. Ouais, dis-moi.
19: Si demain, il y a un champ dans le vestiaire de l'équipe de France, tu penses que Mbappé ou certains joueurs, etc., ils vont pas communiquer.
15: C'est du bon sens.
19: Si demain, il y a un champ en équipe de France, malgré le fait qu'il y a du racisme en France, si demain personne ne dit rien, tu penses qu'il va avoir un attachement, une unanimité autour de l'équipe de France? Tu penses qu'il n'y aura pas un désamour?
12: Non. Mais moi, je suis d'accord avec toi.
19: La même chose, Lamine Yamal, quand il a eu les histoires, notamment sur l'islamophobie ou sur du racisme, etc., il a pris la parole sur les réseaux sociaux, il a expliqué et tout, etc. Le problème, c'est qu'avec l'Argentine, il y a eu des déclarations, il y a eu des chants, et qu'il n'y a rien eu derrière, et qu'il y a des gens qui ne se retrouvent pas là-dessus, et ça les freine.
12: Je suis d'accord. Je respecte ça.
15: Mais là, on parle de deux choses qui sont différentes. On parle de deux choses qui sont différentes parce que tu peux, bien sûr, ne pas respecter, et moi, je ne respecte pas ces personnes qui sont capables d'avoir des idées comme celle-ci, qu'elles soient argentines, qu'elles soient françaises, sud-américaines, asiatiques, ou tu veux. Pardon, il n'y a aucun problème. Par contre, tu ne peux pas amalgamer la corruption,
19: c'est ça le souci.
15: C'est ça le problème. Le problème, c'est que là, moi, quand je te parle de mon avis sur les méchants, je parle du terrain.
19: Moi, football, oui, moi, ça me
15: les
19: va.
15: Méchants sur
19: moi,
15: le
19: ça
15: terrain,
19: me dérange pas. Ça me va.
15: Après, les chants, malheureusement, j'ai entendu ceux des Argentins. Je connais aussi, pour avoir une double culture, que les choses ont un prisme dans certains pays, pas dans un autre.
19: Oui, mais moi, mais j'ai ça, un problème avec ça. Genre, c'est la culture, je te parle même pas de folklore,
15: je te parle de prisme. C'est-à-dire que moi, j'ai vécu des choses où je sais que des gens parlent devant toi, ils se rendent même pas compte, que ton père est noir. Pour eux, t'es pas noir. Mais ton père est noir, mais t'es pas noir.
19: Et qu'ils ne se rendent même pas compte parfois qu'ils tiennent des propos racistes. C'est ça qui est dingue.
15: Et ça, je l'ai déjà vécu dans ma vie. Tu vois ce que je veux dire?
19: Même si ce sont des propos racistes.
15: Et avec des gens que j'aime, tu vois. Donc c'est un truc qu'il faut le vivre pour le comprendre. Mais je comprends que quelqu'un qui est extérieur, qui ne l'a pas vécu, n'aura pas de recul et va juste voir les faits. Et je l'entends. Chacun est comme il est. Et c'est ça aussi la vie, c'est ça aussi le sport. Bon. C'est accepter les gens comme ils sont. Et juste juger leur travail à un moment. Après, tu peux les supporter ou pas, les encourager ou pas.
19: Mais c'est normal en tant que Français de pas supporter l'Argentine aussi sur la rivalité sportive.
15: Ça, il y a aucun
19: rien
15: problème.
19: Que ça.
15: Mais
19: non,
15: mais
19: ça,
15: rien,
19: c'est même pas un débat.
15: C'est normal. Celui qui veut pas que l'Argentine soit champion du monde parce qu'ils ont tapé il y a 4 ans. Moi, je l'entends.
16: Le discours qui me gêne, c'est le discours qui consiste à essentialiser, à mettre tout le monde dans le même chapeau.
19: J'ai jamais dit, moi, les Argentins sont racistes.
16: C'est des racistes. Tous les Argentins, c'est un pays de merde, nazis et compagnie.
19: Non.
16: En fait, ils font ce qu'ils reprochent aux autres. En sens inverse, et ça aussi c'est une forme de racisme. C'est de jamais avoir voyagé pour comprendre qu'un pays est divers dans sa structure, sa société, ses influences, ses sensibilités. C'est absurde en fait. C'est absurde. Et tous les messages que je vois tous les soirs, ici même ou ailleurs, c'est un pays de racisme, de nazis, c'est quand même c'est débile en fait. Ça n'a aucun sens. Parce que nous, si dans 10 ans, dans un an, l'extrême droite est au pouvoir, si les Italiens, les Espagnols, vous êtes un pays de racistes, tu vas réagir comment?
19: Non, mais c'est pas que pays, c'est l'équipe. En fait, dans l'équipe, il y a un mec. Dans l'équipe, il y a un mec,
16: bien sûr, un ancien
19: joueur, une légende qui a quand même dit dans un live Twitch qu'en gros, l'équipe de France, il fait des blagues en disant qu'on est l'équipe A du Sénégal.
16: Il y a
19: un moment, il y a des choses qui, même Thibaut Martinez, c'est pas du racisme, mais ce qu'il a fait sur Mbappé en prenant sa statuette et en faisant des mimes,
16: ça c'est encore autre chose.
19: Le comportement de certains joueurs me repousse dans l'appréciation de cette équipe. Tout simplement.
13: pause. C'est juste ça.
16: Bon, on fait une pause.
13: Malgré
16: on verra.
13: Malgré Léo Messi.
16: On sera là pour
12: le grand.
13: Bah oui,
12: c'est unique.
16: C'est unique. T'es ironique ou quoi, Sam? Non.
12: Ironique, je suis très sérieux, moi.
16: Très sérieux.
12: Comment ça?
16: Dans un instant, tiens, est-ce que le Ballon d'Or se joue sur cette finale?
13: Il a quand même joué avec Léo Messi, quand même.
16: Forcément. Vraiment. Bah oui, il a joué avec.
12: Incroyable, vraiment. Enfin, moi, c'est pour ça que je
13: Léo Messi qui a joué avec
12: ça. Je veux qu'il aille l'apprendre. Et après, qu'il dise au revoir à la sélection.
16: Ah oui. Bon. On va suivre ça. Reste avec nous.
15: Il faudrait qu'il dise au revoir au football, carrément. À 39 ans, qu'il gagne la Ligue de la Coupe du Monde. Allez, merci, messieurs.
16: Allez, on revient dans un instant. Est-ce que le Ballon d'Or se joue forcément cette finale de Coupe du Monde Espagne-Argentine? Vous écoutez RMC, à tout de suite.
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16: Kevin Diaz, Samuel Umtiti et Walid Acherchou, RMC 23h33. Il nous reste une petite demi-heure là, ensemble. L'After jusqu'à minuit. Alors, c'est sûrement un enjeu aussi. Certains diront anecdotique, mais quand même, ça n'est pas pour les joueurs en question. Le Ballon d'Or. Est-ce qu'il va jouer cette finale, dimanche soir à 21h, Espagne-Angleterre? Évidemment, quand on dit ça, on pense Messi, Yamal. Est-ce que ça peut être plus compliqué que ça? Et est-ce que ça va surtout forcément se jouer sur ce match-là, en méprisant aussi la saison en Ligue des Champions, notamment? Vous nous appelez au 32-16 pour en débattre. Qu'est-ce que t'en penses, toi, Sam? Est-ce que ça peut et ça va se jouer dimanche?
12: Moi, en fait, le problème du Ballon d'Or, c'est que j'ai l'impression que les critères changent chaque année. Et quand il y a une année Coupe du Monde, ça change aussi. Donc, moi, je ne sais pas du tout sur quoi on doit se baser. Si, pour moi, le Ballon d'Or, tu dois te baser sur une saison entière et pas que pas seulement sur un mois et demi de compétition de la Coupe du Monde. Ça n'est que mon avis. Ensuite, si on parle de Coupe du Monde, oui, je le donnerai sûrement à Lionel Messi, encore plus s'il remporte la compétition. Mais pour moi, le Ballon d'Or, c'est une saison entière et ça ne s'arrête pas juste à la compétition en fin de saison qui est la Coupe du Monde, même si c'est la plus grande compétition. Mais pour moi, c'est pas ça. Donc, je le donnerai pas forcément à Lamine parce que sur une saison. Je sais pas si je peux dire que ça a été le meilleur joueur, en tout cas que j'ai vu à la télé, et je pense pas que je le donnerai à lui. Et même sur sa compétition de Coupe du Monde, ça n'a pas été le meilleur joueur de la compétition. Donc non.
16: Kevin, t'en penses quoi, toi? Parce que souvent, c'est ce qui reste, c'est la dernière image de la saison, quelque part, même si elle est dépassée. C'est le sacre absolu. Tous les 4 ans, le mondial fait foi. Et si t'as un Messi, évidemment, je pense que ce sera lui.
15: Non.
16: Et si Yamel est décisif en finale,
15: ça peut être. Ouais, non, mais après, moi, je suis d'accord avec Samuel. C'est pas forcément un match qui va décider de la saison de quelqu'un. Maintenant, si Lamine Yamal avait été en finale de Ligue des Champions, ou voire même en demi, ça aurait peut-être été autrement, mais là, la saison Barça, il a été blessé un petit peu aussi. Rodri, pareil, il revient de ses croisés. Pedri, il a pas été titulaire là sur les derniers matchs avec l'Espagne. Donc en Espagne, c'est compliqué. Messi, tu peux lui donner un 14e Ballon d'Or, mais c'est parce qu'il va changer sa vie ou sa carrière. Donc non, moi j'aurais. S'il y avait un Anglais qui avait été en finale, je pense pour moi, ça se serait joué entre Kane et Bellingham. Si Bellingham marquait un but en demi et en finale, je pense qu'il n'aurait pas été loin de l'avoir pour ses accomplissements dans sa jeune carrière que je trouve extraordinaire. Et puis sinon, je l'aurais donné à Harry Kane pour toute l'œuvre et pour le titre du Bayern et pour ses saisons extraordinaires depuis qu'il est parti de Tottenham, mais même depuis son travail avec Tottenham.
13: Attends, donc, en fait, c'est un Hall of Fame, quoi. En fait, c'est pas un ballon.
15: Ouais, non, pour moi, Harry Kane, s'il avait gagné.
13: Il a la Légion d'honneur aussi, non? Peut-être, non,
15: ils ont. Bah non, mais il sera sûrement sur Harry Kane.
13: Ah ouais, sur Harry Kane. Ouais, d'accord.
15: C'est comme ça en Angleterre, tu sais, on respecte les grands sportifs. Mais en tout cas, voilà. Moi, je l'aurais plutôt donné à un Anglais parce que je trouve que Bellingham et Harry Kane, je les ai trouvés vraiment monstrueux. Après, le donner à Messi, pourquoi pas. Après, je suis pas sûr que ça va changer grand chose à sa vie. Ça
24: fera oui, mais non, pas. Mais c'est pas question, ça va changer ou pas. Ça, c'est pas ça. Lui, je pense qu'il est même pas là pour le Ballon d'Or. Lui, non, clairement, c'est gagner la Coupe du Monde. Ah ouais. Mais au final, la problématique, c'est sur une saison entière.
13: Moi, je suis un expert en Ballon d'Or. Si
15: après, il a quand même gagné la MLS.
13: Ouais. Non, mais moi, je suis un expert en Ballon d'Or. Si vous voulez, je vous donne un peu le baromètre.
15: Ouais. Bah, t'as
16: l'air 11 Zidane,
13: je vous donne le baromètre. Alors, Harry Kane et Bellingham sont hors course, bien évidemment, avec ce qui s'est passé, parce que demi-finale de Kane en Ligue des Champions et demi-finale de Coupe du Monde où les matchs contre la Norvège et le match contre l'Argentine n'existent pas. Donc malheureusement, c'est éliminé. Mbappé éliminé, Bellingham éliminé. Pour moi, le Ballon d'Or se joue entre Lamine Yamal et Léo Messi. Je m'explique. C'est pas mon souhait, hein. C'est pas mon. Je parle du scrutin et de ce qui va se passer. Si Léo Messi gagne la Coupe du Monde, même en sortant à la 20e façon Cristiano Ronaldo, pour moi, il aura le Ballon d'Or. La force de gagner une Coupe du Monde à 39 ans, 4 ans après, être décisif à tous les matchs et tout, etc. Pour moi, ce sera beaucoup trop fort. Surtout qu'on sait que la force de l'image dans le Ballon d'Or, le fait de brûler la rétine, comme dirait Kylian Mbappé, c'est très important sur un tournoi en Mondovision. Ça, c'est la première des choses. Le problème, c'est que si c'est l'Espagne qui gagne la Coupe du Monde, là, t'es emmerdé. Donc là, j'ai petit 1 dans mon baromètre. Petit 1. Si Lamine Yamal a une image façon Zidane 98, Lamine Yamal aura le Ballon d'Or. Pourquoi? Parce que là, je fais un pas.
16: C'est quoi une image alors?
13: Décisif. C'est-à-dire passe, il fait gagner le match. Passe ou but.
24: Rien fait là.
13: Hein?
24: Cette Coupe du Monde.
13: Non, mais je m'explique, Sam. Parce que là, je vais faire un pas vers mon ami Kevin Diaz, qui est souvent cataclysmique sur le Ballon d'Or, mais là, je vais quand même aller vers lui. C'est que, dans ce mode de scrutin, c'est un peu subjectif, c'est un scrutin qui est subjectif, mais il y a un côté récurrent. La force de la récurrence. Et Lamine Yamal, attention, il est quand même meilleur joueur de Liga cette saison. Il gagne la Liga. Il est en 16 buts, 11 passes décisives en Liga. Il a 2-3 images en Ligue des Champions contre l'Atlético.
16: Il est 22-21 TCC.
13: Exactement. Et surtout, l'année d'avant, il est 2. Et l'année d'avant, il est 4 ou 5, alors que Rodri là, et on dit, oui, Lamine Yamal, il est trop jeune pour l'avoir. Donc, en fait, je pense que, vu que Rodri, même s'il fait un meilleur tournoi que Lamine Yamal, Rodri, ils donneront pas un deuxième Ballon d'Or à Rodri, pour moi. Il faudra un mec un peu spectacle, un peu. Donc, Lamine Yamal. Si Lamine Yamal n'a pas d'image, là, pour moi, les Parisiens peuvent rentrer dans la danse. Gvara et Dembélé. Dembélé, hein, même si pour moi il fait une mauvaise Coupe du Monde. Dembélé décisif.
24: Dembélé
13: décisif.
16: Paramètre, Sam, tu dis pas vous, tu dis tu.
15: Attends, le baromètre,
13: attends,
15: il est pété.
13: Je vais vous le dire. Ne me croyez pas, si vous voulez. Je parle avec les 30 journalistes qui vont, encore une fois. J'ai une conversation WhatsApp, France Football. Faites comme vous voulez. Je vous donne une tendance. C'est-à-dire que Dembélé qui a marqué contre Chelsea, contre
19: Liverpool, contre le Bayern, aller-retour et en finale contre Arsenal, plus ses 5 buts mytho, mais ses 5 buts avec le deuxième but contre le Maroc en quart de finale, à la pondération, Dembélé pourrait être un candidat si l'Espagne gagne la Coupe du Monde sans un Lamine Yamal transcendant. Et derrière, il y a Kvaratskhelia qui, lui, même si on l'a oublié malheureusement, vacances, parce que là il est au pays, vu qu'il est meilleur joueur de la Ligue des Champions et qu'il a été stratosphérique en Ligue des Champions, il peut aussi, pour moi, avoir, il peut être aussi un candidat. Voilà tous les scénarios. Vous savez, quand vous lisez l'équipe,
15: il
19: n'y
15: a pas un scénario où Messi ne gagne pas la Coupe du Monde et a quand même le ballon d'or.
19: Non, je pense pas. Non. Je pense
15: si Yamal, si gagne pas la Coupe du Monde, sur Dembélé, pour moi, ça marchera pour Messi.
19: Non.
15: Mais
19: moi,
15: si Yamal n'est pas décisif,
19: il faudra la force de la Coupe du Monde, du trophée, de la soulever, etc. Parce qu'en fait, là tu parles de l'Inter Miami, tu diras, mais il a gagné quoi? Parce que pour moi, il faut gagner quelque chose de fort.
15: Mais il a gagné.
19: Non, il a pas gagné. Oui, parce qu'il a gagné l'Inter Miami Cup, là, on en a rien à cirer.
15: Non, il a gagné la MLS.
19: Oui, enfin, on en a rien à cirer de ça. Mais la réalité, c'est que, en fait, pourquoi Léo Messi aura le ballon d'or sans aucun débat, sans aucune contestation s'il gagne? C'est qu'en fait, il y en a qui disent, ouais, mais l'Inter Miami, mais c'est parce qu'il a l'Inter Miami qui va avoir le ballon d'or. Parce que 4 ans après, en jouant l'Inter Miami, il va gagner la Coupe du Monde en étant incroyable. C'est ça, en fait, la force du côté mythique et mystique. Bon. Donc voilà mes scénarios.
16: Messi, c'est plus crédible, effectivement. Si les champions du monde dimanche, je crois que.
19: Il n'y a pas de débat.
16: Il
19: n'y
16: aura pas de débat. Ce sera l'autoroute tout droit, Léo Messi, la folie.
19: Exactement.
16: Voilà, le ballon d'or. Dembélé, j'y crois pas une seconde maintenant.
19: Attention, si l'Espagne. Pas une seconde. Dans mon scénario.
16: Il a joué 20 matchs cette saison. Il a fait un mondial éclaté. Tu peux pas.
19: Enfin, éclaté. C'était dur, éclaté.
16: Non, très moyen. Hein, il a mis un triplé contre un plot en face de lui.
19: Oui, mais à la pondération. Qui est devant lui à la pondération?
16: Contre un meuble Ikea.
19: Non, mais par défaut, à la pondération, il sera candidat.
15: Contre l'Irak.
16: Non, c'est contre la Suède.
19: Oui, triplé contre la Norvège, but contre l'Irak et deuxième but du Maroc. Deuxième but contre le Maroc.
16: Oui, mais c'est
19: et passe D contre la Suède.
16: Ce ne sera pas décisif. Dans la concurrence,
15: il a bugué.
19: Mais avec le PSG, il est décisif à tous les tours. Hein,
15: d'accord, mais Kvara, il passe devant lui, là, quand même.
19: Dans la pondération.
16: Kvara, il va être dessus.
19: Ah, ok, d'accord, très bien. Moi, je dis des conneries.
16: Bon, tu accordes quel pourcentage de pertinence au propos de Walid, Sam, à distance, là? 30, 40, 20, 50?
1: Franchement, ouais, non, 20. J'ai du mal. En fait, il y a tellement d'options. Là, je me suis un peu perdu. Mais c'est juste que, en finale, là, j'aurais du mal à le donner à Lamine pour moi. S'il n'est pas décisif, même s'il est décisif sur un but ou deux, tu veux même pas lui donner. C'est
19: mais
1: pas
19: il fait
1: possible,
19: Zidane 98. Zidane 98.
1: J'étais né, mais je m'en souviens pas, je sais pas. Mais moi, je te dis juste que là, moi, sur la saison et sur sa compétition, tu peux pas donner
19: Il l'aura par défaut, mais il l'aura pour moi. Yamal, s'il a une image dimanche.
1: De toute façon, là, je te dis la réalité, ça fait des années que le ballon d'or, maintenant, pour moi, je suis plus parce que je suis pas d'accord du tout
19: avec
1: leurs critères qui changent. Mais comment tu peux bien aimer à certains moments,
19: je suis un gogo, je suis un footix. Depuis que je suis né, tous ces débats-là, etc., même s'il y a des dérives du clubisme, du joueurisme, mais je suis désolé, moi ça m'anime. Moi, j'aime bien.
15: Tu l'as dit il y a quelques jours, mais t'es un footix.
16: Moi, il n'y a pas de honte à reconnaître ça.
19: Mais c'est le foot, mais regarde autour de toi si le ballon d'or, ça intéresse pas. Il n'y a pas de débat et tout, etc. Vous voulez snober.
16: Là-dessus, c'est que ça intéresse les joueurs.
19: Les joueurs, ça les intéresse.
16: Les joueurs sont à fond là-dessus, les attaquants.
19: Ça l'a tué des mecs de ne pas avoir le ballon d'or, les sponsors.
16: Ribéry, ça lui a fait mal.
19: Ribéry, il en parle 10 ans après, il a mis une story l'année dernière sur Ronaldo.
1: Il faut quand même être lucide, on va dire, là, le ballon d'or. Toi, j'aimerais savoir, Walid, le ballon d'or, pour toi, c'est quoi exactement? C'est sur toute une saison?
19: Ouais.
1: Ne me parle pas des autres, c'est toi. Toi, t'en penses quoi? C'est sur toute une saison ou c'est juste sur un moment, sur une compète, ça y est, tu l'as gagné. Donc, c'est
19: en
1: ça.
19: En fait, tout dépend. C'est comme quand j'étais au collège, il y a le contrôle continu, il y a les trois trimestres, mais à la fin, il y a l'examen final. Oui. Et tout dépend, en fait, de est-ce que t'es en saison Coupe du Monde ou en saison Ligue des Champions. Et pour moi, la Coupe du Monde, elle emporte tout, en fait. La Coupe du Monde, c'est est-ce que t'es le meilleur joueur du monde sur le tournoi où il y a le plus de pression, tu vois.
1: D'accord,
19: c'est vrai que par exemple, un mec. Okay. Après, c'est un. c'est une distinction individuelle et c'est très subjectif et c'est même malhonnête parce que un Kvaratskhelia qui est là, qui est avec la Géorgie, malheureusement, il peut pas combattre alors qu'il a été monstrueux. C'était le meilleur joueur du monde dans la compétition qui est pour moi la meilleure en termes de niveau. Donc c'est vrai que tu vois, par exemple Kvara, malheureusement les dés sont pipés, mais c'est comme ça, c'est le football et ça fait partie du truc. Lewandowski en 2020, quand il doit l'avoir avec le Covid, il aurait dû l'avoir, il l'a pas eu. Mais c'est pour ça que cette distinction, elle est aussi spéciale, c'est qu'il y a même il y a des débats sur des débats, il y a des impondérables, des personnes n'est d'accord. Je trouve qu'il y a un truc,
12: D'accord, mais Donald Lamine, pour moi, ça serait fou. Même s'il marque un but, il est décisif, il gagne 1-0. Ça serait.
15: Non, mais après, arrête. Attention, parce qu'il a fait sur les 2-3 dernières saisons.
19: Depuis 2-3 saisons, le mec.
12: Mais arrêtez de me parler des 2-3 dernières saisons. On parle du Ballon d'Or de cette année. Oui, on s'en parle des 2-3 dernières saisons.
15: C'est forcément toujours une continuité dans la carrière.
19: Tu le donnes à qui alors, toi, Sam?
16: À la fin, ce qui se passe.
12: Mais moi, j'ai cette saison-là, j'ai du mal parce que j'ai du mal à trouver le joueur qui a. Mais de le donner à.
19: Ce sera par défaut.
12: Oui, c'est dur.
16: Donc ce sera un vainqueur de la Coupe du Monde.
19: Voilà.
12: Je vais te commencer à me dire que parce qu'il y a 2-3 saisons où il a été bon. Non, arrêtons.
19: Non, je te dis de la force. En fait, pour les votants, d'avoir un candidat qui revient,
15: oui,
19: qui touche, qui touche un petit peu à chaque fois la deuxième, la troisième place et qu'il n'y a aucun mec qui s'impose. S'il a une image en finale, je pense qu'il aura ses montres aussi.
16: Il faut oublier il y a des critères très clairs établis. Il y a aussi le critère émotion qui n'est pas écrit sur noir sur blanc, sur la feuille et qui compte beaucoup pour les votants, pour les 100 votants qui vont désigner.
19: Parce qu'en vrai, en Espagne, ce qui mérite, ce serait Rodri.
16: Et Yamal, mettre.
19: Rodri fait une mauvaise saison avec City.
16: Mettre un point dessus à 88e et soulever la Coupe du Monde, ce sera lui parce que le peuple, les votants voudront. Féliciter la minimale pour le symbole que ça impliquait.
12: Oui, voilà, je
19: pense qu'il y aura la consécration collective
16: pour la transmission.
19: Parce que, au passage,
16: c'était Messi, maintenant c'est Yamal.
19: Lamine Yamal, c'est full football, c'est full football. Mais Lamine Yamal, à 19 ans, il pourrait donc avoir Euro, Coupe du Monde sur ses deux premières compétitions.
15: Ouais.
12: C'est très bien.
19: Mais au-delà du Ballon d'Or, là on passe à autre chose.
16: Équipe,
19: mais t'imagines qu'en fait, par exemple, un mec comme Mbappé qui a en Coupe du Monde et a été monstrueux, en fait, il aurait plus de titres que Mbappé.
16: Là, tu individualises.
12: Mais attends.
16: Ça, c'est dans cette équipe-là aussi. Voilà,
12: ça c'est un collectif.
19: Je peux le trouver aussi parce que l'Espagne, je les ai vus en 2022 sans lui. Je les ai vus aussi contre le Cap-Vert sans lui. C'est pas la même équipe. Ce qu'il incarne en termes de menace, même quand il fait pas des très bons matchs, parce que moi, je trouve les gens très très durs sur la mini. Mal sur la compétition, il n'est pas extraordinaire, mais il n'est pas mauvais, il fait ses matchs. C'est une menace, il est dans la connexion, c'est pas le meilleur joueur espagnol, loin de là, mais en aucun cas il fait tâche contre la Belgique, c'est lui qui fait l'avant-dernière passe sur le premier but. C'est pas le Lamine Yamal qui a, contre l'Inter Milan, qui a des hauteurs incroyables, etc. Mais c'est un joueur qui est totalement dans le ton depuis le début de la compétition.
16: Allez, on fait une pause. Dans un instant, il y a des appels au 32-16, il y a Juanito qui veut donner son avis là-dessus. Vous restez avec nous, la fin de l'after. La suite surtout, il reste 10 bonnes minutes ensemble sur RMC avec Samoum Titi, Kevin Diaz et Walid Acharchoua. À tout de suite.

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2: Samuel Umtiti, Walid Acherchour et Kevin Diaz, RMC, 23h50. Les dernières minutes de l'after ensemble jusqu'à minuit. Tiens, je vais accueillir Juanito qui patiente depuis un moment au 32-16. Salut Juanito.
3: Bonsoir à tous.
2: Juanito, exactement.
3: Ah ouais, j'ai pas tenté à écouter des trucs. Bon.
2: Alors vas-y. On t'écoute. Là, on faisait un débat ballon d'or. On s'amusait avec ça. Vas-y, okay, Juanito.
3: Donc, Samuel, il connaît quand même Messi.
2: Il connaît Messi, oui.
4: Ouais.
3: Donc, tu penses que Messi va rater une occasion d'enterrer le game comme ça?
2: De quoi? De
3: mais, de mettre tout le monde d'accord, mais tout le monde d'accord, même les purs, les cristallins de CR7. Vous pensez qu'il va vraiment louper une occasion avec une équipe, avec une armada qu'il a? Vous savez pourquoi ils ont galéré dans les phases finales? Parce que tous ceux qui jouent contre l'Argentine, ils sont à 2000%. Ils sont à 2000% contre l'Argentine. Ils veulent se les faire, ils veulent jouer contre leur idole. Et ils ont quand même réussi à passer tous les tours. Et vous pensez que Kubarski, la porte, n'était pas un pied devant l'autre? Kubarski, c'est un grand point, Kubarski. Il va être là sur la plus grande scène du monde contre des affamés. Et vous pensez qu'ils vont louper une occasion de rafler notre Coupe du Monde, de se rapprocher du Brésil? Non, franchement, je pense que vous ne prenez pas un peu la mesure de ce qui se passe dans cette Coupe du Monde.
5: Mais
3: vous avez vu le match d'hier de Messi ou pas? Est-ce que vous l'avez vu?
2: Vas-y, je vais te répondre.
3: Calme-toi, Juanito, tranquille, il va te répondre, Sam, calmement.
5: Attends, moi je vais juste te répondre. Moi, franchement, j'ai dit l'Argentine, je les voyais gagner parce que vraiment, Léo Messi, ce qui dégage, et je vous le dis vraiment, cette fin-là, c'est, même si l'Espagne, ça joue, j'adore ce jeu-là, mais je pense honnêtement, ils sont arrivés, comme disaient les joueurs de l'équipe de France, avec une mission, et je vous promets que là, tu le vois, Messi, comment il célèbre ce qu'il veut aller chercher, cette Coupe du Monde-là, et je le sens, et peut-être que je me trompe, tu vois, le foot, il n'y a aucune certitude, mais je le vois, j'ai la vision sur ça, moi, qu'ils vont aller la remporter, et Léo Messi va faire le job comme il est en train de le faire sur cette compétition. Et c'est pour ça que je parlais du Ballon d'Or, parce que pour moi, c'est sur toute une compétition, c'est sur toute une saison, une année complète. Mais si toi, tu me parles de football, là, pour moi, Messi, c'est Messi, quoi. En fait, il n'y a même pas de débat. C'est pour ça, avec aucun autre joueur, il y a un débat. Léo, c'est Léo. Et là, ce qu'il est en train de faire, bah, la finale, pour moi, ça va être pour lui, entre guillemets. C'est, écoutez, voilà, je suis venu. J'arrête sur ça, merci beaucoup. Mais il va aller la chercher, parce que quand tu vois les matchs, ils vont la chercher en tout cas, cette finale et peut-être cette victoire.
2: Bon,
5: je suis d'accord avec toi.
2: T'es d'accord avec Juanito?
3: Bah oui, vous imaginez, deux Coupes du Monde, du Ballon d'Or, pour Ligue des Champions, deux Copas, et j'en passe, des 91 buts en une année. Non, mais il faut se rendre compte de la dinguerie qu'il fait contre l'Angleterre.
2: Bien,
3: les Anglais sont choqués.
2: Oui, tout à fait, Juanito.
3: Ils n'y croyaient pas. À 39 ans, un lutin qui les déborde et qui sent qu'il avait au millimètre.
6: Tu crois pas que t'en fais un peu beaucoup là, Juanito?
2: Ouais, je sais pas, je pense que t'es un adorateur absolu, hein. C'est.
6: Ouais, après, il a raison.
2: Non, mais il a raison, il a raison, Juanito.
3: Le meilleur joueur de tous les temps, t'es en train de mettre tout le monde d'accord.
6: Ouais, enfin, meilleur joueur de tous les temps, abuse pas quand même.
2: Hein?
5: Bah, ça a l'air quoi?
2: Il a raison, Kevin, t'abuses un peu, Juanito, là. Vas-y.
5: Quoi?
2: T'abuses un peu, meilleur joueur de tous les temps. Doucement, quand même.
5: Mais c'est qui pour vous?
2: Attends, Sam, c'est pour faire monter encore plus, Juanito.
6: On est en train de troller, attends.

0: Le chauffeur. Ah, c'est pour chauffer Juanito un peu Rêve, plus.
1: Vous chauffez ah, bah, ça. Ouais, moi aussi, là, vous allez. Là, j'allais vous chauffer. Moi aussi, là.
2: Ah là là.
0: Non, mais ça, une question qu'on t'a pas posée. C'est un bon gars au quotidien, Messi?
3: Ah oui, très bon gars.
0: Très bon gars?
3: Ouais, très bon gars. Ouais. Vraiment, moi, c'est ouais, très bon gars.
0: Mais non, mais on peut échanger avec lui, avoir des discussions, ah bah
3: oui,
0: tout ça. Ou...
3: Ah oui, bien sûr. Vraiment un peu après, c'est quelqu'un qui est introverti, qui est introverti, qui est timide, mais il s'est rigolé, il s'est chambré aussi, mais il est dans.
0: Mais genre, tu peux te poser à une terrasse avec lui.
3: Je suis pas sûr que tu peux te poser une terrasse avec lui, mais vous pensez que c'est
4: un hologramme ou quoi? C'est une IA ou quoi?
0: Non, mais est-ce qu'il sort, est-ce qu'il participe au truc, tu vois, ou est-ce qu'il est.
3: Bah, non, on a fait des repas d'équipe, il était toujours là, non, il était toujours là avec nous à rigoler. C'est un être humain comme tout le monde. Il est là, ouais, normal.
4: Il passait à l'entraînement?
3: Mais bien évidemment qu'il arrive à me passer. Tu crois que c'est. Tu crois que je suis qui, moi?
4: Tu l'as dit à balayer ou pas? C'était dur à l'entraînement?
3: Ah, c'est dur. Moi, je vous dis, c'est dur. Et en plus, vraiment, en fait, je vais vous expliquer pourquoi c'est un, si j'ai, moi, je dis que c'est un fou, mais dans le bon sens du terme. C'est que t'as beau anticiper ce qu'il va faire. Je te promets, à certains moments, c'est impossible. Tu sais qu'il va le faire, mais il le fait. Par exemple, quand il enroule toujours là, côté ouvert, il ouvre son pied. Mais tu sais, même le gardien, il sait. Mais c'est, je te jure qu'il a un truc que personne d'autre. Il a un truc, c'est inexplicable.
4: Et comment il fait sur les contre-favorables? Sur les contre-favorables, pourquoi ça, à chaque fois, ça rebondit sur lui?
3: Voilà, même ça, je vous dis que ça, c'est tout lui. C'est tout lui, ça. C'est contre-favorable, ça passe à chaque fois. Il sait son crochet, il rentre, il arrive, hop, il pique. À certains moments, je me dis, il voit le jeu avant. Il voit l'action avant, je me disais à chaque fois ça. Il voit ce que toi tu vas faire, comment tu vas venir. C'est incroyable. C'est pour ça que pour moi, il n'y a pas de débat. Vraiment, des fois, on parle avec Cristiano, c'est un athlète incroyable, un joueur incroyable, il a des stats incroyables. Mais sur le football, et moi, le football, je le vois un peu comme Messi jouait avec Barcelone, et ben, c'est incroyable. C'est incroyable. Vraiment, il n'y a pas de débat.
4: C'est et à l'entraînement, c'était un jour d'entraînement où il n'en avait rien à cirer?
3: Ah non, il veut gagner. En plus, il y avait souvent des jeux, même si à certains moments, il était joker. Ouais. Et quand il était dans une équipe, ah, crois-moi, il veut gagner.
4: Ah, il veut joker?
3: C'est pour ça. Non, des fois, il était joker. Donc, il y avait par exemple deux équipes de 5. Ouais. Et lui, c'était le joker qu'on pouvait trouver au milieu.
4: Ah ouais, ça, c'est pas mal comme joker quand même d'avoir le joker.
3: Parce que s'il est dans une des deux équipes, après, c'est lui qui décidait qui gagnait.
4: Après, je crois qu'il était aussi joker sur le terrain, mais le dimanche aussi.
0: C'est lui qui décidait qui gagnait.
4: Ah, c'est vrai que c'est le plus grand joker en faire de tous les temps, en fait. C'est un joker.
0: Tu lui donnes la balle, par contre, tu peux pas la remporter.
3: Mais là, comme il fait gagner son équipe.
4: Parce qu'il y a coup d'envoi.
3: Moi, je vous dis, c'est la fin, la dalle qu'il a, moi, je trouve que c'est incroyable.
0: Est-ce que ça peut suffire, Sam? Attention en face. Hein, est-ce que ça peut suffire?
3: Mais là, ce que tu dis, c'est que la dalle
4: a 39 ans de continuer à faire ça.
0: C'est comme ça, mais convaincu.
3: Moi, c'est ça qui me rend dimanche.
0: Voilà.
3: Mais moi, c'est ça qui me rend fou. Mais je minimise pas quand même l'équipe d'en face, qui est l'Espagne, qui est avec un collectif incroyable. Vraiment, quand ils se mettent à jouer, c'est fou. Mais Léo, moi.
4: Et moi, j'ai peur qu'ils soient dans le
3: seul joueur. C'est un des seuls joueurs qui arrive à faire gagner son équipe. Sur un match, il peut faire gagner son équipe.
0: Et à faire pleurer tous ses
4: coéquipiers. Vous imaginez s'il tape l'Espagne, pays d'adoption, où les Argentins disaient que c'était l'Espagnol, l'étranger, le Catalan, et tout, etc. Et qu'en fait, il gagne une deuxième Coupe du Monde.
0: Il a pris la mine dans ses bras.
4: Voilà, contre l'Espagne, les photos, et tout, etc.
3: Il le prend dans ses bras.
4: Les plus grands scénaristes ne pourraient pas scénariser un film.
0: Mais non, tu peux pas. T'écris un scénar comme ça, on fait arrête, c'est trop.
4: Qu'est-ce que tu fais là?
0: C'est lourd.
4: Les gens vont pas nous croire.
0: C'est lourd.
4: Franchement, arrête.
0: Il y a une photo. L'un, il avait 5 mois, l'autre, il avait 20 ans. Il donne le bain.
4: En fait,
0: arrête, c'est ridicule. Ça n'a aucun sens.
4: C'est un film Fast and Furious.
0: Même la production l'aurait pas fait.
4: C'est grossier, quoi. C'est trop gros, quoi. C'est fake. Bah non, Messi le fait.
0: Bon, voilà. Ouais. Réponse dimanche. Ouais. Merci, Sam. Bonne soirée à toi. C'est tôt chez toi. Il est quelle heure à Miami, là? Il est
3: 18h.
0: Ouais, tout va bien.
4: Tu viens faire Génération After avec nous l'année prochaine ou pas, Sam?
0: Ah oui, Sam.
3: Allô.
0: Quoi?
3: Allô.
0: C'est quoi ce silence?
4: C'est quoi ça?
3: Mais j'entends plus là. Dis-moi, je t'écoute.
0: On va laisser la fin de la Coupe du Monde passer et après on va parler.
4: Tu viens pas débattre avec nous à 20h l'année prochaine?
0: 20h, 22h.
4: Avec Kevin.
3: Débattre, tu sais que je commence à prendre goût à ça.
4: Bah oui, c'est ça. Bah oui, c'est bon, c'est la famille là. C'est bon.
0: Merci Sam.
5: Faut venir sur le terrain, faut venir sur le plateau.
3: Et prendre des coups.
5: Ah bah oui, il faut prendre les protestibias ici, on est des Argentins.
0: Et puis sache que ici c'est comme à l'entraînement avec Messi, à la fin c'est quand Kevin a décidé qu'il gagne, quoi. C'est
5: voilà, exactement. Le professeur.
0: Merci Kevin, merci à Walid, merci Sam, merci à tous d'avoir écouté. Très bonne soirée à tous. Dans un instant, le best-of des Nuits du Casar enchaîné.
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21: We will make
22: Casar enchaîné
21: great again.
22: Bonsoir, bonjour l'Amérique. Et oui, on est là pour un super soirée encore une fois. Oh. Et c'est la dernière. C'est la dernière soirée. Bad news.
23: Fake news.
22: No, but fake, but bad. Et comment ça va, Jean-Christophe?
23: Bien.
0: Il y en a qu'une, mais elle est
23: belle. Wow, tout de suite, à qui veut gagner? Non, pas du tout. Non. Attends, on est en direct là?
0: Alors,
23: New York
0: on est, alors c'est le principe de. Tu sais, comme pendant toute l'année, on était le vendredi.
23: Oui.
0: Eh bien, on n'est pas du tout en direct.
23: On est où là?
0: Là, mec, on est dans l'avion.
23: Et on fait quoi?
0: Et on est dans la compagnie. Et vous verrez. Ah oui, non, mais c'est extraordinaire. On va faire tout un espèce de parcours de ce qu'on a vécu.
23: Bien sûr.
0: C'est extraordinaire.
23: On attend quelque part.
0: La compagnie, qui est la compagnie business, oui, dans laquelle était l'équipe de France. Et nous, on la prend en retour grâce à notre auditeur d'hier soir.
23: Ah oui, c'est fou ça, ouais. C'est dingue. Et là, tu regardes quel film là?
0: Là, je suis en train de me refaire. Alors, Titanic.
23: Ah oui?
0: Ouais, ouais.
23: Ah, mais tu l'avais mis chapitre 3, tu n'étais pas sûr hier?
0: Ouais, parce que vous m'avez convaincu. Vous m'avez convaincu qu'il était peut-être génial. Je lui dis, je vais me le refaire. Et puis Titanic, c'est bien parce que t'as l'impression d'être 8 heures quand tellement il est long ce film. J'hésite entre ça et Le Seigneur des Anneaux.
23: Alors moi, j'imagine que vous avez entendu mon choix et ça a un peu fait criser. Je sais, Fast and Furious, je l'ai mis dans le chapitre 4.
0: Ouais, ouais, ouais.
23: Bah, je suis en train de le regarder actuellement là.
0: Ah oui?
23: Ouais.
0: Ah ouais, et alors?
23: Bah, je regarde les 10. Il y en a eu 10, je crois, ou plus de 10. Bah, je me les refais tous pour être sûr que c'est.
0: Alors c'est marrant que tu dis ça parce qu'en fait, en vrai, très vite, je suis en train de m'emmerder à regarder Titanic. Ouais. Je me rappelle pourquoi je l'ai pas aimé. Et je crois que je regarde d'un œil ton film à toi.
23: Oui, c'est vrai.
0: Oui, oui.
23: Bah, viens sur mes genoux.
0: Mais
23: pourquoi pas?
0: Pourquoi pas.
23: Qu'est-ce qu'on fait alors, vu qu'on est dans l'avion là, ça capte pas. Qu'est-ce qu'on fait?
0: Alors moi, je pense que le truc le mieux à faire,
23: oui,
0: ça serait qu'on balance du best-of.
23: Ça ne fait pas un peu réchauffer ça?
0: Ah ben complètement, c'est le principe.
23: Oui.
0: Mais je vais te dire un truc, nous au moins on l'assume. Alors que franchement, je ne veux pas balancer les collègues.
23: Oui.
0: Et tous les débats qu'ils font depuis 10 ans,
23: c'est
0: si ce n'est pas du réchauffé, oui, hein Bernard. Donc, et je ne balance pas. Hein.
23: Non, bien sûr.
0: Et je ne dis pas ça
23: bien
0: ni
23: sûr
0: pour Antenne sans flamme, ni pour le Moscato Show, et encore moins pour l'After Foot.
23: Bien sûr.
0: Voilà. Alors ça, s'il y a bien un truc moi que je déteste, c'est les mecs qui balancent les collègues.
23: Ouais, ouais, ouais. T'as raison, hein. C'est horrible de faire.
0: Même les mecs quand foutent pas une rame. Et je dis pas ça pour Christophe Cessieux.
23: En plus, il bosse, tout le monde bosse avec nous et on ferait jamais ça. Hein.
1: Non.
23: Bon, bah, on fait un petit best-of de mecs qui ont enchaîné Great Again.
1: Allez, c'est parti.
23: Pendant la, alors, c'est que pendant la Coupe du Monde ou c'est toutes les émissions qu'on a fait, même pendant les matchs de prépa?
1: En fait, on fait tous les matchs de préparation.
23: Ah oui.
1: Plus la Coupe du Monde.
23: Bon, bah, la première partie du best-of alors.
1: Allez, c'est parti.
23: Alors la Coupe du Monde c'est ce soir à partir de 21h avec ce match où on va se régaler, il faut bien le dire, entre le Mexique et l'Afrique du Sud. Ce sera à suivre en direct en intégralité sur RMC comme tous les matchs de la Coupe du Monde. Alors hier on était donc à J-1.
1: Ah ouais.
23: J'ai écouté quoi d'après toi?
1: Bah l'after.
23: Bah évidemment l'after. Et je me suis régalé. Forcément l'after avec Simon Dutin, vous voulez connaître l'engouement, Julien, autour des Bleus. Allez c'est parti, on part aux US, non Simon?
2: On va tout de suite prendre la direction de Boston où les Bleus atterrissent dans quelques heures. C'est ce qu'on va savoir dans un instant. Valentin Jamin nous attend à l'aéroport international Logan où l'Airbus A320 Neo affrété par le partenaire de la 3F devrait atterrir. Je le disais d'ici quelques instants. Salut Valentin.
23: Oui, salut Valentin. Oui, on sort déjà les rames, t'as l'impression?
1: Quand tu commences à dire, à parler du sponsor, du machin, de l'heure, dans quelques minutes ou dans quelques heures ou dans quelques jours.
23: Quand tu commences à donner le nom de l'avion aussi, tu vas.
1: C'est un A340, a priori.
23: Bon, salut Valentin, en direct de Boston. Ça va l'avion des Bleus?
18: Salut à toutes et à tous. Alors, un peu de retard. Voilà. Ils sont partis un petit peu en retard, les Bleus du Bourget. On les attendait à 20h30, heure française. Ce sera un peu avant 22h à l'aéroport de Boston.
23: D'accord, ouais. 22h.
1: Ça, c'est les infos.
23: Ouais.
1: Parce que moi, je les attendais.
23: Moi aussi. Ils vont arriver, donc, Simon, non?
2: L'atterrissage, c'est 22h, donc on les verra. Oui, tu ne les apercevras pas avant 22h15, 20, 30.
23: Ah, oui. Oui, parce que c'est le temps de descendre de l'avion. Ouais.
1: Parce qu'il y a
23: de faire le check-in. On va tout nous faire là dans
1: bagages,
23: ce passage.
1: Je pense que ça va être très long.
23: Oui, donc ils vont arriver, Valentin, rassure-nous. Oui.
18: Ils arrivent un petit peu avant 22h et on ne devrait pas pouvoir les voir de dehors, en tout cas d'en dehors de l'aéroport, puisqu'un bus devrait les récupérer directement sur le tarmac.
19: Passionnant débat, les amis.
23: Ah oui, et c'est pas fini, hein, c'est pas fini. C'est vrai que c'est passionnant ce truc sur l'heure d'arrivée des avions.
1: Mais moi, c'est,
23: on aime bien. Hein.
1: C'est chaque année. Ouais. On se souvient toutes les heures d'arrivée de toutes les Coupes du Monde. Moi, par exemple, je suis comme pour Christophe avec le Coca. Je collectionne toutes les heures d'arrivée.
23: Oui. Attends, on va vérifier. L'Afrique du Sud en 2010, on arrive à quelle heure?
1: On arrive 21h12.
23: 21h12.
1: À cause, parce qu'en fait, il y avait. Alors, je crois que c'est Mbappé.
23: Oui.
1: Quand tu dis quel tu dis toi?
23: Non, 2010.
1: Ah non, 2010. Non, non, c'est Ribéry qui avait coincé la roulette de sa valise. Enfin bref, ça avait mis 15 minutes de plus.
23: Rio 2014, on est arrivé à quelle heure?
1: On n'est pas arrivé.
23: On n'est pas arrivé?
1: On est toujours pas arrivé.
23: Russie 2018?
1: On est arrivé à 21h27 parce que Pogba, il avait fait la Pog Dance, tu te rappelles?
23: Ah oui, c'était jeudi.
1: Sur le tarmac.
23: C'était pas la tectonique, non?
1: Non. Non, c'était trop tard. Là.
23: On a le droit dans cette émission de danser la tectonique?
1: Pas du tout.
23: On peut plus?
1: Non.
23: Avec les États-Unis, on peut pas?
1: Non, tectonique, c'est pas américain. C'est américain, tectonique? Non, c'est faussement. Ils ont mis le nom est américain, mais c'est portugais.
24: Le style, en tout cas, oui.
1: Oui. Et quoi, c'est les portugais qui mettaient des crêtes assez hautes pour pouvoir gagner 5 cm. On l'a tous fait, ça.
23: C'est génial, tectonique. C'est
1: ignoble. Ça te va encore moins bien qu'à lycée.
23: Quelle époque révolue.
1: C'est dur. Christophe, t'as eu ta période tectonique?
24: Non,
1: étonnamment.
23: C'est passé par Compiègne? Non, ça n'a pas dû arriver.
1: Mais ça arrive chez moi. Là, d'ici 2 ans, ça arrive chez vous.
24: T'inquiète pas. Enfin, ils sont sur Thriller, là.
1: Ah bon? Vous avez lâché le Foxtrot?
23: Alors, on est toujours avec Simon et...
1: J'adore, ils sont sur Thriller. C'est vraiment... Thriller.
23: On est toujours avec Simon et Valentin dans l'after. C'était hier, on est toujours sur ce problème d'arrivée de l'avion. Et à un moment donné, Valentin va vendre la mèche sur l'engouement incroyable aux États-Unis. C'est Valentin.
18: C'est très calme hein, autour de l'aéroport, même dans la ville en général. D'ailleurs, il n'y a pas un engouement fou. On n'attend pas spécialement l'équipe de France.
23: Alors ça va pas arranger les affaires de Simon
1: Dutin,
23: pas du tout, hein. Simon.
2: Ah ben zut alors, parce que t'as répondu là à la fois plusieurs questions que je comptais te poser, mon cher Valentin. Désolé. Bah y a pas de problème, je te l'ai posé quand même. Tu vas broder un petit peu.
23: Voilà.
1: Attends, c'est qu'en fait le mec te dit. Alors malheureusement j'avais rien prévu pour le prochain quart d'heure.
23: Mais on va broder quand même.
1: Mais on va faire comme si je t'avais rien dit.
23: C'est l'école RMC. On va broder et nous on ne fait pas semblant quand on brode.
1: Ah bah non.
23: On ne fait pas semblant. Tu vas broder mon salaud Valentin. Allez c'est parti. Question.
2: La carte postale. Rappelle-nous tu es donc à cet aéroport international. Logan de Boston dans le Massachusetts où les Bleus ont établi leur camp de base. Quelle heure est-il?
23: Très bien. Bah non, c'est une bonne première question. Hein. Réponse, Valentin.
18: 14h05.
1: Merci.
23: Merci beaucoup. C'est un bon duplex. Hein.
1: Il fait beau.
23: Bah, attends, autre question, parce que là, on a réglé ce problème d'heure. Autre question.
2: Quel temps fait-il, petite carte postale avec toi?
23: Voilà, quel temps fait-il? Bah, réponse, Valentin.
18: Niveau météo, on est gâté. Il fait très beau, même si ça devrait se gâter ces prochains jours. On est quasiment à 30 degrés, je pense. Assez humide, mais il y a pire quand même aux États-Unis. C'est supportable. Mais au niveau de la météo, pour l'instant, ça passe bien.
3: Passionnant débat, les amis.
1: Il nous manque juste la communauté code pour savoir si ça roule.
23: Attends, c'est pas encore fini.
1: Ce que j'ai là, c'est le mot carte postale. Il est à l'aéroport, le mec. L'aéroport de Boston.
23: Voilà, je pense qu'on s'est bien chauffé pour ce duplex. On a fait le tour des principales questions, hein, on peut le dire. Il y a quoi d'autre, tiens, sur l'arrivée des Bleus, Simon?
2: Tu le disais, pas ou peu d'engouement. Parfois, il y a des comités d'accueil pour l'arrivée des Bleus. Est-ce qu'il y a des membres de l'encadrement, peut-être, de l'équipe de France qui sont arrivés en avance?
23: Très bien, très intéressant.
1: C'est bien qu'il ait répondu 10 minutes avant.
23: Oui, oui, on a très envie
1: de savoir. On ne sait jamais si ils viennent d'arriver.
23: Ben bien sûr, s'il y a des membres avant, tout ça. Il y a des membres, Valentin ?
18: 18 membres qui sont arrivés plus tôt que la délégation pour réceptionner et mettre en place les équipements à l'hôtel, parce qu'évidemment les joueurs vont arriver avec leurs valises, il y aura quelques équipements en soute de l'avion qu'on attend un petit peu avant 22h française, mais il y a une chambre de cryothérapie par exemple qui est déjà à l'hôtel des Bleus. Il y a tous les équipements que sont maillots, shorts,
1: les chaussettes,
3: le savon,
23: parce que c'est du foot
1: et donc chaussettes,
23: et ils ont des valises
1: parfois de paires.
23: Il
1: y a des ballons, il y a des filets de ballons.
23: C'est incroyable.
1: Et dans l'hôtel, il y a des savons.
23: C'est vraiment. On n'a pas parlé encore du voyage de Valentin, comment ça s'est passé?
1: Oui, franchement, tout le monde se demande, mais ce Valentin, ça s'est bien passé?
23: Bah tiens, on lui pose la question quand même.
2: Valentin, on suit tes aventures un petit peu toute l'année sur RMC. Tu commandes beaucoup de rencontres, tu voyages beaucoup. On a envie de savoir comment s'est passé ton voyage, ton arrivée, toi, à Boston. Est-ce que tu sens dans la ville, déjà à l'aéroport, un engouement?
23: Mais non, mais il n'y en a pas d'engouement. On a déjà répondu.
1: On te dit qu'il n'y a pas d'engouement, du con. Tu vas arrêter.
23: On l'adore, hein, Simon. Hein,
1: bah non, pas là.
23: On l'adore,
1: Simon. Hein. Mais là, ça va se voir.
23: Bon, il va répondre quoi, Valentin?
1: C'est Jean-Michel Alzheimer.
23: Il a déjà répondu sur l'engouement.
18: Pour être honnête, c'est assez léger. Notre arrivée, nous, ça c'est. Enfin, le voyage s'est bien passé.
23: Très bien, ça c'est bien passé.
1: Mais sinon, en termes d'engouement, c'est la piche là.
23: On a fait le tour dans l'heure, la météo, si ça s'est bien passé.
1: Mais c'est vrai qu'on suit tous les aventures de Valentin Jamin depuis toute l'année.
23: Tu sais, c'est fou parce que mes enfants me disaient encore ce matin. Il en est où, Valentin?
1: Alors, nous, on suivait les aventures de Valentin, mais c'est pas le même.
23: Ah bah oui, non,
1: c'est Valentin qui faisait Angers. Mais non.
23: On sait pas ce qu'il fait d'ailleurs.
1: Il est toujours sur la route de Saint-Jacques-de-Compostelle.
23: Il est toujours en train de marcher.
1: Ah ouais.
23: Eh bien, on pensera à lui.
1: Il va arriver à Boston.
23: Tiens, il nous manque quoi comme sujet très sympa, intéressant à faire sur un duplex sur RMC?
1: On a fait la météo.
23: La météo. Attends, l'aéroport. Qu'est-ce que tu fais quand t'es à l'aéroport?
1: Check-in.
23: La douane.
2: Quand on arrive avec son sac de clampin pour. Visiter les États-Unis, c'est toujours un petit peu plus long que dans certains autres pays. Tu le confirmes, un dispositif renforcé pour l'accueil, que ce soit des journalistes, des supporters et on l'a vu même des participants à ce mondial.
1: C'est tout ce qui est bagage.
23: Bien sûr, c'est fou.
1: Les contrôles.
23: Tu sais, quand tu
1: enlèves alors faut enlever son téléphone.
23: Oui.
1: Et le liquide, faut le mettre dans un petit sac plastique.
23: Mais bien sûr, mais avec la trousse de toilette.
1: C'est fou.
23: Le dentifrice, la brosse à dents, bien sûr, le parfum. Attention, pas plus de 100 millilitres.
1: Ah bah évidemment, par petit flacon.
23: Voilà, parce que sinon, t'es obligé de le mettre en soute, faut l'enregistrer avant. Valentin, sur la douane.
18: Oui, en tout cas, c'est vrai que c'est serré. Quand on voit la douane, donc on est passé de l'autre côté, on va dire, d'une barrière pour faire signer des documents avec notre matériel. Et ils sont très très attentifs. Ils sont assez nombreux. On inspecte des valises. On a vu un chien qui faisait ouvrir les valises aux douaniers.
23: Le chien, il ouvre les valises.
3: Passionnant débat, les amis.
23: Non, c'est le chien qui ouvre les valises et c'est le mec qui sent.
1: On est sur Estelle Midi ou on est dans l'after?
23: Non, on est dans l'after. On est dans l'after. Ça fait 10
1: minutes. Parce que là, j'attends le hublot ou fauteuil. Enfin,
23: oui, bien sûr. Peut-être un dernier truc, Simon, parce que ça fait 10 minutes. Là, vraiment, c'est passionnant. Hein.
2: Je te garde un petit peu sous la main, Valentin, pour que tu puisses intervenir si d'aventure tu croisais un membre du staff, qui sait, des Bleus ou des supporters du côté de l'aéroport.
23: Une dame pipi.
4: Impossible! C'est pas possible.
1: Mais si.
4: C'est pas possible.
1: Tu sais, c'est un sublime naufrage pour le premier jour. Hein. C'est le premier jour de l'intégrale Coupe du Monde. Et franchement, on se dit, on va rêver. Hein. On va passer des moments, 6 heures de direct par jour.
23: Tu sais qu'ils sont arrivés, les Bleus. Hein.
1: Non,
23: oui, 22h14, ils ont passé la douane 10 minutes après, après ils ont pris le bus parce que...
1: Le temps ça allait.
23: Voilà, le temps ça allait. Il faisait pas trop chaud, bizarrement, par rapport à tout ce que les gens disent.
1: Très très bien.
23: Voilà, on s'est régalé.
1: Samuel, est-ce que tu considères que là, maintenant, t'en sais assez pour démarrer cette Coupe du Monde ?
24: Non, il me manque le film qu'il a vu dans l'avion.
1: Mais bien sûr.
24: Je veux savoir ce qu'il a vu dans l'avion.
1: On appelle Valentin Jamin.
23: Je suis pas sûr qu'on soit au point de.
1: Non, moi je suis ses aventures, Christophe. Tu suis ses aventures.
5: Ouais, moi j'aurais voulu savoir le numéro de la piste sur lequel il a atterri.
23: Je crois
5: le
23: qu'il siège était aussi. Il était en bout de piste.
1: Ouais. Et puis, vraiment en bout de piste.
23: Mais ça n'a rien à voir.
5: Il est terminal.
1: B5, il était quoi, 23B.
23: 23B.
1: Voilà,
23: c'est intéressant.
1: On suivra ses aventures.
5: Il n'a pas donné le terminal, c'est bête.
1: Mais non, c'est vrai.
23: On a quand même une exclue dans les nuits du Casar enchaîné. Oui. On a souvent des exclus tout au long de l'année. Et là, si vous voulez savoir qui était en 23B, 56C et autres, on était dans l'avion des Bleus, Julien.
1: Ouais. Mais nous, on a des vraies infos, pas les trucs de Simon Dutin.
23: C'est-à-dire qu'on les a suivis tout le long. On a fait Paris-Boston avec eux.
1: Bien sûr.
23: Ça devait être incroyable.
1: C'était génial.
23: On écoute.
6: Votre abstention, s'il vous plaît, c'est Didier Deschamps. Ce vol à désignation de Boston a atteint sa vitesse de croisière. Vous pouvez déchâter vos teintures. L'arrivée à Boston est prévue à 12h50 avec une température locale de 29 degrés. Bon vol à tous.
7: 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C'est pour mon Adri. Il est souvent malade en transport et il a une fragilité de l'oreille interne.
19: Maman, arrête, la chaise.
25: Oui, bien sûr, madame. Oh, pardon, monsieur. Par mesure de sécurité, il est interdit de consommer du protoxyde d'azote à bord.
26: Des hommes d'âme, je suis un petit peu stress avant le début de la compète.
27: T'inquiète, on va tellement les atomiser, nos adversaires, qui restent avec leurs boyaux dégoulinants. Ryan, calme-toi.
28: Elle en soit.
7: Ouais, Marcus.
28: T'as vu Kix, je le trouve pas.
7: Ah bah ouais, ils l'ont bu en business. Ils ont dit que c'est parce que le Bilout, hein, il a un rôle à port dans l'équipe.
28: Ah ok. Et Dembouz, il est où? Je le vois pas non plus.
7: Ah bah lui, c'est comme sur le terrain, il n'a pas de place à titrer. Il erre dans l'avion. Il était en 21B. Là, je crois qu'il est en 43E. Hey, Warren, tu fais tourner les chips, s'il te plaît, Bilout?
28: Oui, frérot. Michael, t'en veux aussi?
29: J'essaie un peu de comprendre ce que tu dis.
28: Toi, chips, potato, scrunch, scrunch.
29: Ah, toi, les cheveux, pas dire de massacre.
28: Ok, laisse tomber.
29: Eh hey, les gars, regardez, Marcus, il a ramené sa mascotte Mexico 86 grandeur nature. C'est une dinguerie.
28: Bradley, en fait, c'est Jules Koundé.
29: Ah ouais, sérieux? Et le gars à sa droite, c'est qui, son garde du corps?
28: Non, c'est Jean-Philippe Mateta.
29: Ah, c'est qui? C'est un gars du staff? Ah non, attends, je sais, c'est le cuistot, non? Jean-Philippe Mateta, c'est trop un blast de chef étoilé.
28: Ah non, c'est nos avant-centres, il a quand même mis 12 buts avec Crystal Palace cette saison.
29: Ah ok, génial. Et Théo, tu regardes quoi comme film?
26: Là-haut, c'est l'histoire d'un vieux monsieur qui s'envole avec des ballons remplis d'hélium. C'est hyper bon. Moi, c'est comme ça que je voudrais finir.
30: Salut la team, je voulais vous rappeler les fondamentaux avant de commencer la compétition. Chacun doit bien manger, bien dormir pour pas finir nul et blessé comme certains clochards du Brésil. Après, il n'y a pas de tension, hein. Je dis ça, c'est pas vous, non, parce que moi, si je liais mon avenir à la victoire à la Coupe du Monde, je serais parti très loin.
1: Et c'est tout, c'est tout à l'honneur de Kiki, de
23: bien sûr,
1: de Kiki
23: qui nous fait. Ça va Didier?
1: J'arrive pas à dire.
23: Qui nous fait encore le plaisir d'être dans cette équipe de
1: France. Il est
23: France
1: pas obligé, hein.
23: Et d'en être le capitaine.
1: Mais il est pas
23: non,
1: obligé.
23: C'est parce que s'il y a ça pour, ouais. Ben non, il est pas obligé.
1: Ah non, il peut pas partir d'équipe de France là. Il peut pas aller jouer pour l'Espagne.
23: Ah bah non,
1: donc il est obligé en fait.
23: Il est obligé.
31: Ah, et vous avez vu sa dernière déclat à Mbappé?
1: Il a dit quoi?
31: Il a dit heureusement que le Paris Saint-Germain a gagné, sinon on aurait dû faire le psychologue avec les 5 perdants de la finale. Là, il y a que un à consoler, c'est Saliba.
23: Eh bien, exactement.
1: Il t'as a vu comme il est sympa.
31: Mais non, mais surtout le psychologue, lui,
1: JC, il trouve que j'abuse à chaque fois. À chaque fois qu'il en sort une, il y a toujours un petit truc un peu pas sympa.
23: Mais t'abuses. Si on fait un sondage, tu vas voir que je gagnerai l'applaudimètre.
1: Qui c'est qui aime Mbappé?
31: Non, pas moi.
1: Ouais. Et Marseillais, évidemment.
31: Et là, il est sous stéroïdes, il a des énormes bras. J'ai vu la photo de l'équipe de France, il a des énormes bras. Mais s'il doit consoler les joueurs comme il a consolé Brahim Diaz.
1: Comment ça balance? On aime. Contrôle routier tout de suite, là. Je le sens pas du tout, cette histoire. Il n'y a rien qui va. Il est trop en roue libre. On est prêt.
23: Ouais, mais c'est toujours Julien Loutre en régie.
1: On va demander Julien Loutre tout de suite.
23: Un contrôle routier.
1: Putain, t'écoutes, bordel!
23: C'est fou ça.
1: Contrôle routier! C'est que le deuxième jour. Bonsoir,
31: bonjour. Bonsoir, bonjour.
1: Ça va, Numa?
31: Ça va et ça va, Julien?
1: Moi, je vais pas te mentir, tu sais, parfois quand t'es policier, il y a des détails. Un rétroviseur un peu mal mis,
8: un phare pété, un t-shirt de Maradona.
23: Il y a des signes qui ne trompent
8: pas. Il est né où, ce Numa?
31: Waouh, Dunkerque.
8: Tu sais, à un moment donné, tout se paye. Il habite où, ce Numa?
31: Ah là, Paris, pareil. Paris, 3e arrondissement.
8: Ouais. Et il est supporter.
31: Ah, du Paris Saint-Germain.
8: Ça va!
31: Mais j'aime bien Dunkerque aussi.
8: Mais
31: on a perdu notre directeur sportif, Dembaba, il est parti.
8: Alors par contre, on va pas parler de Dunkerque, ça arrive tout de suite.
23: On s'en fout.
8: On va te dire qu'il y a plus Jeannot, il y a plus Captain Larquet et tout ça, c'est loin.
23: On a un nouvel auditeur qui est avec nous. Bonsoir, bonjour. Tu t'appelles comment?
9: Hello, good night. Tom.
23: Tom?
8: Tom, tu es trader donc?
9: Non, pas du tout, pas encore.
8: Tu es dans la finance?
9: Non, pas du tout. Je travaillais, pour l'anecdote, je fais, parmi d'autres trucs, les visites du Parc des Princes. Donc là, ce matin, je faisais des visites à des groupes d'anglais du Parc des Princes.
8: Ouh là, c'est pas mal, ça, c'est un bon métier, ça, visite du Parc des Princes. Tu t'habites dans le coin?
9: Ouais, j'habite dans les Yvelines.
8: Ça va.
10: Tu es supporter de quelle équipe?
8: On va faire un petit contrôle routier.
23: On contrôle tout le monde.
8: Mais
23: tu veux faire quoi? Tu veux faire du chiffre, c'est ça?
8: Oui, je veux faire du chiffre. Alors, musique.
23: Julien Lhôte, toujours. Un contrôle routier, s'il te plaît. Pas du tout, c'est pas du tout ce qu'on t'a demandé, Julien.
11: Il faut des opéras.
23: Il est complètement largué. Hein. Merci.
8: Voilà, on est revenu. Est-ce que tu es né?
9: Je suis né à Versailles.
8: C'est bien, ça, Versailles. Alors, je t'avoue que tu m'aurais dit long jumeau. Non, Versailles, voilà. Et donc, tu habites?
9: À côté de Versailles.
8: Jusque-là, tout va bien. Et tes supporters?
9: Du PSG depuis 15 ans. Et du LOSC.
8: Et du?
9: Du LOSC. Parce que j'ai passé 4 ans à Lille.
8: Il est parfait. J'étais
9: étudiant là-bas, je travaillais au stade pour les matchs et j'avais tous mes potes pour le LOSC.
8: Voilà. Donc t'aimes bien le LOSC, voilà. T'aimes bien l'Olivier Létang?
9: Ah, bien sûr.
8: Et on l'aime, l'Olivier Létang.
9: Oui,
8: il est bien ce type.
9: On l'adore.
8: Il est gentil.
23: Bah, d'ailleurs, si vous voulez connaître toutes les informations de la Coupe du Monde, c'est tout de suite dans le JT du Mondial. Breaking news. Alors on va débuter avec une polémique à la douane américaine. Certaines délégations sont passées au peigne fin par la police. C'est notamment le cas de l'équipe du Sénégal. Tous les joueurs ont été fouillés sur le tarmac de l'aéroport. On attendait votre réaction, monsieur le président du Sénégal.
12: Mes chers compatriotes,
23: En
12: tant que président des Lions de la Teranga, je suis plus que courroucé par cette affaire qui est un véritable scandale international.
23: Bah oui, j'imagine que vous êtes choqué par l'abus d'autoritarisme de la police américaine.
12: Ah, pas du tout. L'autoritarisme de la police, c'est pas un problème, au contraire, moi j'adore. Moi, ce qui me choque, c'est que des joueurs et membres du staff ont subi des fouilles au corps par des hommes. Des hommes qui tripotent des hommes, mais c'est quoi ce délire? On n'est pas des jbébous. C'est quoi ces gars, ces gars? On se chicote pas le macaroni entre gaga. On ne joue pas au bilbocu avec le zizi du copain chez nous. Alors si les Américains, ils aiment se titiller l'oignon dans des soirées mousse sur du Jimmy Somerville entre mecs, c'est leur problème, mais c'est pas notre délire. Désolé, entre Sénégalais, on se serre la main, oui. On se respecte, oui. Mais on ne se colle pas de la vaseline dans l'arrêt pour que ça rentre comme papa dans papa.
23: Très bien, merci, on a compris.
12: On n'est pas des tatous.
23: Oui, on a compris.
12: Est-ce que c'est clair?
23: Oui, c'est très clair, voilà. C'est très clair. Merci à vous. Sandwich maintenant, les albums Panini spéciales Coupe du Monde 2026, on en parlait dans cette émission, se vendent comme des petits pains. Hein. Certains stickers sont même en rupture de stock. Vous faites quoi là, l'Olivier Létang?
8: C'est assez phénoménal. Merci d'ailleurs à cet auditeur qui est venu, qui a beaucoup de goût, qui aime l'Olivier Létang, qui a sûrement un poster de lui dans sa chambre. Alors ces albums Panini, c'est Vinay qui connaît la graphique Panini, mes enfants l'affolent. Et pour tout vous dire, Constance, Anatole, Jean-Gustave l'ont même presque déjà terminé. Un seul regret, l'absence de la vignette autocollante, l'Olivier Létang, qui aurait eu toute sa place en doré. Vu le poids de l'Olivier Létang dans le football actuel. En outre, l'Olivier Létang, formidable type, a relevé une bourde légère, mais fâcheuse, des éditions Panini, sur le prénom d'un grand entraîneur de renommée internationale. En effet, Ancelotti a été rebaptisé Carlo.
23: Alors
8: que c'est Daniele.
23: Ah oui.
8: C'est Daniele, le grand coach, qui a été dans un grand club, avec un bon président.
23: Bien sûr.
8: Merci David. Alors voilà, désolé, je vous laisse. J'ai une soirée plancha et rosé pamplemousse avec Dua Lipa et Jeff Bezos.
23: Bien, vous allez vous régaler. Merci beaucoup, l'Olivier. Générosité maintenant, dans l'ombre de la Coupe du Monde 2026, le Mexique prépare aussi sa Coupe du Monde, une Coupe du Monde des sans-abri qui aura lieu dans 6 mois.
12: C'est pour ça qu'on aime le foot.
23: Oui, Abby Bay, vous faites quoi là?
12: Quelle belle initiative de tendre la main à toutes ces personnes confrontées à l'exclusion. Tous ces passionnés du football qui se sont retrouvés licenciés en quelques mois avoir signé dans un grand club. Pas pour ça qu'on aime le foot.
23: Pour tous ceux
12: qui se retrouvent comme ça du jour au lendemain dans la rue, les désœuvrés, les pauvres, ça va leur permettre de rebâtir
7: des tactiques à l'architecture résolument hybride, aussi entre le 4-3-3 modulable, le 4-1-4-1 en phase de non-possession. J'en ai les larmes aux yeux. Ah, où est-ce que j'ai mis mon mouchoir en cachemire? C'est pour ça que j'aime le foot.
23: Oui, merci beaucoup, merci. Et à bientôt à Marseille ou ailleurs. Ah oui. Interdiction pour finir. Warren Zaïre Emery s'est vu refuser l'accès à la zone bar de l'hôtel à Boston où séjourne l'équipe de France car il a moins de 21 ans. C'est la législation au Massachusetts qui interdit aux moins de 21 ans de fréquenter des lieux où l'on vend des boissons alcoolisées. Patrick Sébastien.
0: Alors, c'est phénoménal. Non, on peut plus rien lire. On peut plus rien faire. Le gamin, il a 20 ans. La vie devant lui, il a l'escargot qui frétille dans la coquille. Il peut même pas s'envoyer un whisky glace sans qu'on vienne l'emmerder. Ils nous font tous chier, tous ces puissants. Toi, on pourra même plus toucher le petit bonhomme en mousse sans que la police de la Poncelle nous saute dessus. Warren, si tu m'écoutes, envoie-toi discrètement 2-3 shots de Jet Ananas. Trouve-toi une petite tianquille avec la culotte légère. Et fais-toi un lavage intégral des roubignoles avant d'aller dormir.
23: Merci.
0: Hey, petit gars, laisse pas la moto sur la béquille.
23: Bien sûr. Merci, Patrick Sébastien.
0: Non, parce qu'à un moment donné, il faut se dégorger le poireau.
23: Bien sûr. Vous savez qu'on n'est plus en 1985.
0: Mais on peut plus rien dire.
23: Non, on peut plus rien dire.
0: Vas-y, Raoul. Tripote-toi la bite avec les doigts.
23: Non, on peut les Allemands, mais c'est tout.
0: On peut les Allemands.
23: Non, on peut pas. Merci Patrick Sébastien.
1: Celle-là, elle était
23: gratuite.
1: On est d'accord, ouais. D'accord.
23: Et le...
1: Qui sait, on est d'accord qu'on ne sait absolument pas sur quoi on rigole.
23: Puisque on fait les lancements, on n'a même pas fait les best-of.
1: C'est vraiment le principe du réchauffé. On est vraiment des énormes escrocs.
23: Oui, mais elle était bonne quand même.
1: Ah ouais, ben j'imagine.
23: Elle était forcément bonne.
1: Voilà, ouais. Alors, s'il le faut, c'était juste un hommage à quelqu'un de mort et du coup, ça colle pas du tout.
23: Mais tu fais quoi, toi, là, en ce moment, dans l'avion, là?
1: Là, je me suis rendu compte que c'était encore plus chiant Fast and Furious.
23: Oui.
1: Que le mien.
23: Tu as regardé quoi, Avatar?
1: Non.
23: Que tu l'avais pas bien classé non plus hier dans les chapis. Hein.
1: Avatar. Ah bah tu... Ben non, c'est moi hors chapis.
23: Bah oui, mais bon.
1: Avatar, c'est moi hors chapis. Non, bien sûr, Avatar. C'est un cauchemar. Non, mais, alors, franchement, James Cameron, à part Terminator.
23: Ouais.
1: Et du coup, le 2.
23: Ben bien sûr.
1: Du coup, le 2 qui est chapitre 2. Alors que, rappelle-toi, je l'avais pas aimé, moi, Terminator 2, le jour où, la première fois que je l'ai vu au cinéma, parce que moi, j'étais un fan de SF. Pour moi, la SF, il y a un côté sale que j'avais adoré dans le premier. C'est de la vraie SF, alors que le deuxième, c'est vraiment un film que j'ai trouvé vache. Ah, on me dit 2SM, oui aussi.
23: Et pas de SS.
1: Ah oui, oui. Après, attention, hein. Une veste en cuir, des lunettes de soleil et hasta la vista baby, ça peut être SM. Hein.
23: Bien sûr, c'est SM d'ailleurs.
1: Oui. Non, c'est Terminator 2 à la revoyure. Bah, ça veut dire au revoir, ça.
23: C'est pas à la relecture. Écoute, je te laisse regarder Terminator 2.
1: Ouais.
23: On va passer à une deuxième partie de best-of.
1: Bien sûr.
23: Ça va pas faire trop réchauffer.
1: Non, parce que là, pour le coup, on prend des trucs un peu moins récents.
23: Ah oui.
1: Que les gens ont oublié.
23: Ah.
1: Et pour les nouveaux auditeurs.
23: Bien sûr.
1: Parce que tous les jours avec les Zodiacs, tous ceux qui sont arrivés en Zodiac de l'Hudson.
23: Su l'Hudson.
1: Et ben, je peux te dire qu'ils sont contents.
23: Bon, partie 2 alors. Julien, Cazard, on est quel jour?
0: C'est à Saint-Romuald?
23: Non, mieux.
0: 15 juin?
23: Oui. Lundi. Qu'est-ce qu'on fait?
0: Arcole du Com!
3: Patrick Torgoux! Oh, c'est décidément un homme de goût! Patrick Torgoux!
11: Le coup de fouet dans la ville londonienne pour un bijou d'une féerie cosmique!
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23: Bien sûr, ça arrive très régulièrement que cet ovni s'écrase dans la surface.
1: Perdu, hein.
23: On l'embrasse, Anthony.
1: C'est un gros cours.
23: Alors, c'est fou parce qu'on n'est pas là pendant deux jours. C'est n'importe quoi au niveau des commentaires.
1: Ah ouais,
23: alors, ce week-end, on a reçu beaucoup, beaucoup, beaucoup de signalements. Donc, on va devoir sévir, évidemment, comme d'habitude. Notamment sur M6, c'était un vrai festival. Cazard, je te propose de commencer avec Qatar-Suisse. Bah, c'était un peu ton match, samedi soir.
1: Bah, c'est surtout Qatar.
23: C'était bien?
1: Ah, c'est génial, j'ai adoré. Et surtout la fin.
23: Ah bah oui, parce qu'on
1: est revenu.
23: Ouvert, on est revenu. Hop.
1: Qu'est-ce qu'il y a?
23: Contrôle routier.
1: Ah bon?
23: Bonsoir, bonjour.
1: Oui, bonsoir, bonjour.
23: Les mains sur le volant. Ah. Vous êtes né où, Cazard?
1: Je suis né à Paris.
23: Vous vivez où?
1: À Paris.
23: Et vous êtes supporter?
1: Du Qatar!
23: Bravo!
1: Alors le problème, c'est que moi je veux bien, mais le Qatar... C'est Paris.
23: Paris.
1: Donc en vrai, c'est dégueulasse.
23: C'est pas une vraie crête.
1: Ah, c'est pas une vraie crête.
23: Non, c'est pas une vraie crête.
1: Ah bah pardon, moi je trouve que c'est abusé.
23: C'est mieux les.
1: Non, honnêtement.
2: Ah non, moi je non, je la valide pas la crête.
1: Elle est pas validée. Non. Supporter du Qatar.
23: On la retire. C'est elle est validée ou pas, Oflora? Oui, oui, ouais, on me dit oui. On me dit
1: validé,
23: oui.
1: Non, moi je suis
23: c'est timide, hein, mais on me dit oui. Donc dans ce match, ouverture du score des Suisses, malheureusement. Hein, ouais, sur quoi d'ailleurs ils ont marqué, Julien?
1: Une tête de Trubin?
23: Non, sur.
1: Sur le cul?
23: Bah, sur pénalty.
1: Ah pardon, sur pénalty.
23: Voilà. Alors moi je veux bien être indulgent avec M6 parce qu'on n'a pas l'habitude de voir des matchs de foot sur M6.
1: Pas déjà.
23: Mais on veut pas entendre ça pendant 6 semaines.
4: Hein. Brel Mbolo, prêt à frapper ce pénalty.
1: Oh non!
23: Aïe aïe aïe!
1: Déjà?
23: Aïe, aïe.
1: Mais c'est qui? Alors lui,
23: Hamza Rahmani.
1: Ah, un mec de chez nous?
23: Un mec de chez nous, un ancien mec de chez nous.
1: Ah, il s'est fait virer?
23: Je sais pas.
1: Bah, ça m'étonne pas. Franchement, il mérite pas mieux. Non mais franchement, de sortir un contre-pied parfait après avoir passé toutes ces années à RMC.
23: Non, il est toujours chez nous.
1: Il est toujours chez nous? Ben alors,
23: mais ça va pas durer bien longtemps.
1: Il va se faire dégager. Non, mais
23: c'est d'accord. Mais parce que sur RMC,
1: on m'a vendu que c'était le meilleur. Et Hamza Rahmani, il est génial.
23: Mais bien sûr.
1: Rahmani, et c'est le meilleur de tous.
23: Et Hamza Rahmani dit contre pied parfait. Donc c'est pas le meilleur. Et sur RMC, d'ailleurs, les commentateurs, tu le sais, ils ont pris le pli. Depuis qu'ils nous écoutent, ils ont pris le pli.
1: Ah oui, maintenant ils font.
23: Même match, même penalty.
1: Mais non.
23: Morgan Mori, tu vas voir l'alternative. C'est malin, Morgan.
13: Est-ce que la Suisse va se lancer dans cette rencontre face au Qatar et permettre de respirer un peu plus facilement face au bloc qatarien? L'arbitre fait encore la police avec les Qatariens. La prise d'élan en marchant de Brel Mbolo, le contre-pied, c'est parfait.
23: Ici, le contre-pied, c'est parfait.
1: Voilà. Mais là, il n'y a rien à voir.
23: Là, ça n'a rien à voir.
1: Parce que le contre-pied, effectivement, c'est pas.
23: Je pense qu'il se fout un peu de notre gueule parce qu'il veut un peu nous.
1: Voilà. Est-ce qu'il fait du judo?
23: Ouais.
1: Il fait quand même 1m40. On va pas.
23: Ouais, enfin, il n'est pas ceinture noire non plus.
1: Non, ouais.
23: Si, quand même.
1: Jaune.
23: Deuxième Dan.
1: Il est jaune.
2: Ceinture. Il est très bon, Morgan.
23: Personne. Il est très bon.
2: Si, moi, j'adore.
1: Non, mais il est très bon au commentaire et il s'est.
23: Voilà.
1: Lui, il n'a pas fait l'erreur.
23: Voilà. Bon, revenons à ce match et cette passionnante rencontre.
1: Excuse-moi, c'est normal qu'il y ait la musique du Vivet derrière pour qu'il commente les buts.
23: Ah oui,
1: je peux remettre quand même. C'est quoi qui a décidé de ça? On peut remettre le son là? Il nous entend ou pas?
23: Oui, oui,
13: Julien. Est-ce que la Suisse va se lancer dans cette rencontre face au Qatar et permettre de respirer un peu plus facilement face au bloc qatarien? L'arbitre fait encore la police avec les Qataris, la prise d'élan en marchant. De Brel Mbolo, c'est parfait.
1: C'est bon. Ah oui.
23: Non.
1: Qui fait?
14: C'est le but, c'est maintenant, c'est ce soir.
23: C'est le centre.
14: Allez,
23: c'est le soir.
1: C'est maintenant,
23: c'est le centre.
1: Écarte sur les ailes.
23: C'est le centre.
1: Elle arrive. Non, mais on est d'accord.
23: C'est le centre.
1: Elle va pas
23: de Mathieu
1: Hudon. L'ambiance du but en fait.
23: Mais si, mais c'est le nouvel habillage RMC. Ah, on dit pas de mal, c'est RMC. On n'a pas le droit.
1: On dit pas de mal.
23: Ah, on n'a pas le droit.
1: Nous, on dit pas de mal quand c'est RMC.
23: Alors ce Suisse-Qatar, on va continuer quand même. Il y a 1-0 pour la Nati.
1: Ouais, ouais.
23: Et dans les arrêts de jeu, le Qatar va réussir quand même l'exploit d'égaliser et de prendre un point dans un match de Coupe du Monde, ce qui est une première évidemment dans l'histoire du Qatar. Bah, du coup, sur M6, on pense toujours pas aigle, hein, mais on pense exploit.
4: Ouais, il est bon, c'est le centre,
1: Suisse.
23: Pardon?
1: Tu vois, c'est toujours Hamza Rahmani?
23: Oui.
1: La très grande équipe de Suisse.
23: Bien sûr.
1: Parce qu'il y a,
23: qui a gagné 4 euros.
1: Qui a. Ouais, en pièce de monnaie.
23: Oui.
1: Bah non, mais attends, excuse-moi.
23: 8 Coupes du Monde.
1: Mais si, comment il s'appelle?
23: Le grand. Shaqiri, non?
1: Non, à moitié dans ton lit.
23: Oui, c'est
1: non,
23: ça.
1: Non, mais l'attaquant. Le grand attaquant.
23: Chapuisat.
1: Hein?
23: Chapuisat.
1: Brel Mbolo, voilà. Grand attaquant.
23: Bien sûr.
1: L'Europe de l'arrache. Le défenseur suisse, là.
23: Tu vas vraiment m'interroger sur la Suisse?
1: Voilà, ben non, personne ne les connaît.
2: À Kanji.
1: Ouais, bah ouais.
23: Bah, à Kanji, justement.
1: Oui. À Kanji. Bah, pas tout de suite. Donc voilà.
23: Donc on se calme sur la très grande équipe de Suisse. Mais je veux bien que ce soit.
1: Déjà, avec la très grande équipe de Suisse au bout de 3 jours de Coupe du Monde, ça va être long.
23: Hein. Mais moi, je suis pressé de voir où va aller cette très grande équipe de Suisse.
1: Ah bah,
23: à mon avis, en barrage.
1: Ah ouais, bah, je pense aussi.
23: Bravo, c'est une grande équipe de Suisse. Alors, autre signalement ce week-end, lors du choc entre le Maroc et le Brésil, on en parlait. Rencontre commentée sur M6 par Xavier Domergue et Benoît Chéroux. Et lors de l'égalisation de Vinicius, nouvelle expression de notre ami Benoît Chéroux.
15: Ah. Vinicius face à la Inali qui est passée. Il fallait une étincelle. Elle nous est venue de Vinicius qui relance le Brésil.
5: situation très difficile.
23: Ouais. Il a dit bon, ça y est, une situation difficile.
1: C'est un gars de la campagne.
23: Non mais Vinicius, c'est un rotophile. Hein.
1: Ouais, c'est ça.
23: On le dit pas assez.
1: C'est vrai que c'est un peu un rotophile.
23: Mais bien sûr.
1: Il est tout fin et il tourne partout.
23: Mais ouais. C'est pour ça qu'il est efficace. Il peut pas le voir parce que c'est un rotophile. Ouais, t'aimes bien les rotophiles, toi?
1: Bah moi j'aime bien, mais parce que j'ai un jardin.
23: Oui, mais tu peux pas être pote avec un rotophile.
1: Ah, ça dépend. Si tu t'appelles Xavier Dupont de Ligonnès, ça peut te rendre service.
23: C'est vrai.
1: Pour tout remettre à plat.
23: Et Philippe Lachaud.
1: Ouais.
23: Je suis pas mieux.
1: C'est que Najib, qui me parle peu dans l'oreille, mais que pour me dire des trucs intéressants, me dit, et Julien Lautre, il fait des rototophiles. Il est rototophile.
23: Merci.
1: Voilà,
23: beaucoup.
1: Najib, maintenant que je t'ai mis la honte, il est là. Hein.
23: Voilà.
1: Là, vous pouvez le voir, il est là. Et je le montre du doigt.
23: Et vous comprenez pourquoi il n'est pas à l'antenne.
1: Et j'en dis qu'une sur mille, hein.
23: Oui, oui, heureusement. Passons au chef-d'œuvre maintenant. Je ne sais pas si vous avez vu ça, les amis. Allemagne, Curaçao. Et pour l'occasion, M6 avait tenté une chose, mais vraiment inédite. Oui. C'est la rencontre. Julien, tiens-toi bien. Tu tiens bien là?
6: J'en ai plein le cul. On finit et je vais bouffer.
23: Alors, elle était commentée par l'IA de Jeannot Rességuier. Alors, le problème,
1: elle n'est pas encore au point
23: tout le temps. Très rapidement, de toute façon, on a senti au début de match que ça merdait. Regarde, le coup d'envoi, Allemagne Curaçao, on rappelle que c'est quand même la 10e équipe face à la 82e nation mondiale. Hein. Jeannot.
6: Et c'est parti, coup d'envoi donné par Jayed, l'arbitre marocain. Son 100e match international, son premier en Coupe du Monde, avec le coup d'envoi de cette rencontre assez indécise.
23: Bien sûr. Une rencontre assez indécise.
1: Ouais.
23: Moi, je vais pas parier sur le match parce que j'ai eu peur qu'il est nul. Hein.
1: Ouais, mais moi aussi, c'était quand même très indécis. Allemagne-Curaçao. C'est vrai. C'était chaud. Quoi.
23: Alors après, si on veut vraiment être objectif, c'était pas si indécis que ça. Enfin, faut juste écouter les stats. L'IA de Jeannot.
6: Alors, si les Allemands sont fétichistes, le 14 juin est une date très importante pour eux. Verrez-vous, Jean-Marc Ferreri, qu'ils n'ont jamais perdu un match officiel à cette date-là, en Coupe du Monde, à l'Euro, et même en Ligue des Nations. C'était contre l'Italie, ils avaient gagné 5-2 le 14 juin.
16: Passionnant débat, les amis.
1: Alors, eux, ils sont pas superstitieux, ils sont fétichistes, les Allemands. Là où toi, tu vois, t'es superstitieux, eux, c'est-à-dire que eux, les 14 juin, ils se mettent des baillons boules, des pinces à seins,
23: et des bottes.
1: Des collants en cuir, et ils se fouettent, quoi.
23: Et ils se disent surtout le 14 juin, on ne perd pas.
1: On ne perd pas, oh là là, vilaine.
23: Alors évidemment, ce qui devait arriver arriva, même si je déteste cette phrase, mais M6 n'a pas mis à jour l'IA de Jeannot.
1: Oh non.
23: 45e minute, pénalty pour l'Allemagne. Et en plus, le problème, c'est que Jeannot, il est un peu parti trop tôt. Trop gros, tu disais. Oui, mais il est aussi parti trop tôt.
6: Allez, l'occasion de marquer ce troisième but pour les Allemands. Kai Havertz, le contre-pied parfait.
1: Ça, c'est pas normal. Après, est-ce que la disparition de Jeannot précède notre Arcom?
23: Il est parti avant. Hein.
1: Ben oui, il est parti avant.
23: Oui, il y a un an.
1: Il peut pas savoir. Ouais. Donc en fait, son IA, elle s'adapte à Jeannot avant. Donc il peut pas savoir qu'on dit pas contre-pied parfait, le pauvre Jeannot.
23: On était sur Jeannot Rességuier qui nous dit contre-pied parfait. Et on l'a vu tout à l'heure avec Morgan Mori, nous sur RMC, nos commentateurs, parce qu'ils pensent à nous, ils passent aux deux débiles, ils pensent aux deux débiles d'Élie du Casar enchaîné.
1: Bien sûr.
23: Donc ils ne disent plus. Parfois, vu qu'ils pensent à nous, ils chient leur but. Hein,
1: oui.
23: Mais au moins, ils le disent plus.
17: Oui. Kai Havertz contre-pied de l'autre côté, Elroom est parti de l'autre côté, ça fait donc 3-1.
23: Voilà, là il s'est dit contre-pied de l'autre côté.
1: Alors en fait, le mec était d'un côté. Et t'imagines en fait, le contre-pied de l'autre côté, parce que le mec était d'un côté, il est parti de l'autre, et du coup c'est pas le même côté, c'est plutôt moins... c'est parfait, enfin, c'est comme un contre-pied.
23: C'est de l'autre côté.
1: C'est de l'autre côté.
23: Mais il s'en est rendu compte qu'il pensait à nous.
17: Kai Havertz contre-pied de l'autre côté. Elroom est parti de l'autre côté. Ça fait donc 3-1. Jean-Louis, j'ai pas dit contre-pied parfait parce que sinon je vais te rattraper.
18: Je te surveillais justement.
17: Je sais.
18: Ça c'est. Il y a deux trucs qui gênent les commentateurs désormais. Il y a évidemment les stages larqués du commentaire, les fixettes de Jean-Michel qu'on a toujours en tête à certains moments. Mais maintenant, il y a en plus les nuits du Casar enchaîné qui surveillent sur certaines de leurs marottes, dont le contre-pied parfait. Voilà, qui ne supporte pas.
1: Oui, c'est vrai. Oui. Alors après, excuse-moi, si c'est pour remplacer pour contre-pied de l'autre côté,
23: on préfère limite contre-pied
1: ouais,
23: parfait.
1: On préfère parfait, ouais.
23: Je suis d'accord.
17: Ouais, il a en tout cas, fouillé total, quoi. Hein il a ah oui, fouillé.
23: Je sais pas vous, mais moi, ça m'a quand même fait bizarre d'entendre la voix de Jeannot, parce que parfois, j'avais l'impression que c'était encore le vrai et qu'il était encore sur RMC.
16: Récupération d'Antonis. La Pouchon, le crochet. Je vais enchaîner avec la frappe et obligé de revenir derrière avec Floranus.
23: Oui, voilà. Voilà, sur RMC on dit bien Floranus.
1: Floranus.
23: Alors sur M6 on dit autre chose, mais sur RMC on dit. Parce que c'est rigolo Floranus.
1: Floranus, c'est très bien. Ouais. Bah, surtout que quand t'as les inflammations à la Floranus,
23: oui.
1: T'as déjà eu. Ah ça c'est. Faut mettre de la biafine.
23: Enfin, à Julien Lowe, c'est arrivé, il a failli nous quitter.
1: Ah bah lui, il a failli partir là-dessus.
23: Bah voilà, donc les Floranus.
1: Mais... Et bah, lui il serait parti beaucoup trop gros.
23: Et c'est vrai que, tu vois, quelle l'IA. Qualité. Elle arrive à régler parce que tu vois, il a dit Floranus, Jeannot, mais bon, sur M6, ça passe pas, Floranus, on n'a pas le droit.
16: Récupération d'Antonis, la Pouchon, le crochet. J'ai pas enchaîné avec la frappe et obligé de revenir derrière avec Floranus. Floranus.
23: Floranus.
1: Floranus.
23: Ouais. Floranus.
1: Floranus, ouais, il se rattrape. Ouais. Je crois qu'il se rattrape toujours quand il fait une connerie.
23: Jeannot ?
1: Ouais. Je crois que t'en as une de côté, non ?
23: Peut-être, j'en ai une dans quelques instants de côté, mais tout d'abord, il y avait quand même quelqu'un à côté de lui. Enfin, à côté de lui.
1: Ah, il est pas tout seul ?
23: Oui, mais là, c'était pas l'IA de. Là, c'était Jean-Marc Ferreri qui était vraiment là.
1: Il est mort
23: là.
1: Aussi.
23: Qui était là.
1: Et il est vivant, lui ?
23: Oui, c'était pas l'IA.
1: Il arrive à faire une IA avec.
23: Non, mais ça se voit parce que tu vois, une IA, elle se gourre pas sur l'équipe d'Allemagne. Ouais. Et Jean-Marc Ferreri, il se gourre pas sur l'équipe d'Allemagne.
16: L'un contre un face à Floranus. Après, différence ! C'était le même genre de geste que Metcha, Jeannot. De l'intérieur du pied, on connaît le talent de Florian Fritz.
23: Bien sûr,
1: oui. On s'en sort bien. Je te rappelle que c'est bien de lui, hein. Il nage sur l'eau.
23: Ah oui,
1: Loïc Rémy. Quand il était au MTV, il avait dit Loïc Rémy, il nage sur l'eau. Et
23: il en a fait des belles. Hein.
1: Jean-Marc, c'est un bon.
23: Et ça se trouve, c'est vrai. Peut-être qu'il.
1: Ah, il dribble à la langue française comme il dribble les joueurs. Hein.
23: Par Florian Fritz.
16: Des Fritz.
1: Bien joué. Florian Fritz. C'est vrai que.
23: C'est un joueur de rugby, hein.
1: Oui, bien sûr.
23: Du 15 de France.
1: Florian Fritz.
23: Oui,
1: ah, mais c'est vrai, t'as raison.
23: Oui, bien sûr.
1: Parce que, peut-être que lui, c'est juste rappeler son grand-père, comme il les appelait, quoi. Florian Fritz.
23: On continue un peu avec Jeannot. Tu veux encore du Jeannot?
1: Ah, bah,
23: parce
1: moi,
23: que c'était un festival.
1: Je sais qu'il y a un très bon Jeannot, quand
23: même. Voilà, ça arrive dans quelques instants, mais c'est. En fait, moi, ce que j'ai envie de dire à Jeannot, c'est reviens sur RMC. Voilà. Parce qu'au moins, sur RMC, tu peux faire des vannes moisies, tu vois.
1: Oui, mais.
23: Attends, fais quand même sur M6.
1: Non. C'est pas vrai, il ferait pas ça.
23: Julien Lautre.
1: Ah. Qui a vraiment rejoint Jeannot, là, pour le coup. Julien Lautre, t'es avec nous?
23: Qu'est-ce qui se passe? C'est pas grave, Julien, tout va bien se passer.
16: En tout cas, c'est bien parti, là, pour une soirée cocktail, là, pour les Allemands, hein, face à Curaçao. Ensuite,
1: Merci Jeannot, la soirée cocktail. Vous savez qu'on l'a personne l'a faite cette blague sur les cocktails, je trouve.
23: Non, jamais.
1: Ouais, alors, quand même.
23: Par rapport à l'Allemagne?
1: Non, moi, ce que je trouvais génial, c'est que, il y a quand même un mec dans l'équipe qui s'appelle Margarita, quoi. Donc, le mec dans l'équipe de Curaçao. Ça, ils auraient pu la faire, Margarita. Est-ce qu'il l'a faite? Non, il l'a pas faite, Jeannot.
23: Non, il l'a pas faite.
1: Ah, bah, tu vois. Parce qu'à mon avis,
23: c'est. Il a fait d'autres choses, mais ça, il l'a pas fait.
1: Il est déjà en train de dormir. Et me dis pas qu'il a fait que ça, Jeannot.
23: Non, il a fait un autre truc, mais là j'attends les consignes de Julien Lautre pour savoir si.
1: Est-ce qu'on les a ou pas?
23: Oui, c'est bon, on peut y aller. Alors c'est vrai que sur M6, la seule problématique, c'était obligé de tout le temps de faire des teasings. Ah, oui. Dans quelques instants, va y avoir ça, et puis va y avoir ça, et puis va y avoir ça. Tiens, Jeannot, juste après ton match, il y a quoi?
16: Ensuite, il y aura le match entre Pays-Bas et Japon. Coup d'envoi donné à 21h.
23: Ah non, c'est 22h, Jeannot, le match.
1: Ouais.
16: N'oubliez pas tout à l'heure sur M6 à partir de 20h50, 21h, coup d'envoi de Pays-Bas, Japon.
23: Maintenant, Jeannot, c'est toujours à 22h ton match.
1: Si on lui parle, hein, ça fait plaisir.
23: Jeannot ?
16: Pays-Bas, Japon, ce sera tout à l'heure à 21h.
19: Oui, oh, oui.
1: Ouais, c'est 3 à la suite.
23: Mais c'est qu'en fait. Bon, alors on va dire à Jeannot que c'est bien à 21h.
1: Oui.
23: Il n'y a aucun problème.
1: Non, mais ils ont. Alors en fait, sachant ça, comme ils ont vu que c'était plus compliqué de lui faire comprendre que c'était 22h, ils ont décalé le match à 21h.
23: Ah oui.
1: Donc c'est bon.
23: Ils ont raison. Une heure à... Donc c'est à 21h. Voilà. Mais il faut pas. Oui, mais c'est 21h. Mais il faut pas qu'il oublie, Jeannot, qu'il y a quand même le mag avec Ophélie Meunier.
1: Avec qui?
23: Ophélie Meunier.
1: Non, c'est pas avec la meuf du Hit Machine, plutôt.
23: Non, c'est Ophélie Meunier.
16: La soirée foot continue sur M6, bien évidemment, avec le mag tout à l'heure, avec Ophélie Winter.
1: Tu m'en peux se le remettre, c'est un bonheur.
23: Yann Jeannot est folle. Hein.
1: Je le mets une fois, c'est dur, mais deux peut-être, c'est jouable. Remets-le, s'il te plaît.
23: Bien sûr.
16: La soirée foot continue sur M6, bien évidemment, avec le mag tout à l'heure, avec Ophélie Winter.
1: Ceci dit, ça sera pas beaucoup moins creux avec Ophélie Winter qu'avec Ophélie Meunier.
23: Demain, vous le savez, c'est le grand moment. C'est peut-être le moment où nous allons entrer directement dans cette Coupe du Monde, car la France va affronter le Sénégal.
1: Mais non.
23: C'est à 21h et il y a beaucoup de personnalités qui ont tenu à témoigner leur soutien à nos Bleus pour cette entrée dans la compétition.
19: Bonjour, c'est Philippe Diallo. Bon, ben ça y est. Nos Bleus vont entrer dans la compétition. Ils ont bien dormi, se sont adaptés au décalage horaire et se nourrissent très convenablement. Voilà. Ah oui, pardon. Allez les Bleus.
20: Salut à tous, c'est Zizou. Bon ben demain c'est le grand jour J. J'ai vraiment hâte de voir évoluer l'équipe. Je sais que tout le monde il est impatient. Ça a poussé fort. C'est tout le pays qui sera derrière l'équipe avec comme objectif la grande finale le 19 juillet. Voilà. Et allez Lucas et allez toute l'équipe. Allez Fiston, allez les Fenech. Et je sais que cette équipe d'Argentine, on peut les battre. Et faire fermer les bouches tous les critiqueurs en bois de l'émission de Ma chaîne se brûle. Là.
19: Kikou, c'est frère Lebrun. Et un petit conseil pour les vieux, si vous voulez poser une masterclass et mettre ces Sénégalais en PLS demain soir, prenez exemple sur les winners iconiques du moment. Nous!
21: Et Félix, fais attention, tu vas casser mes lunettes.
19: Et ouais, et cette année, Alex et moi, on sort banger sur banger, c'est une dinguerie. Et qui est champion de France? C'est Félix! Qui c'est qui a les abattus en finale? C'est Alex! Nanana, biscuit, biscarotte!
21: Et Félix, fais attention, mazette et mes lunettes.
19: Ramenez-nous n'importe quel chinois, on plie le game. Il repart chez Planète Sushi, le nez entre les jambes. Et ça vous fout le seum, hein, les deux losers, là, qui font des podcasts pour boomers et qui rachent bête sur nous tout le temps. Bim dans vos faces! Chez!
21: Oh merde, ça y est, t'as cassé mes lunettes.
19: Rebonjour, c'est Philippe Diallo. Alors, j'ai oublié de vous parler de Didier. Ah ben, il est très concentré sur le match de demain. Il a bien dormi, plus de 8 heures, je crois. Il a repris de la salade de riz, du cheesecake au déjeuner. Ça, c'est bon signe. Hein. Il a de l'appétit. Voilà. Allez, les Bleus! J'ai déjà dit?
22: Allô la France, allô la terre, c'est Nasser. Vous avez vu notre équipe nationale? Hamdoulilah, les Suisses, ils ont vu tout flou contre nous. On était remontés comme des pendules. Des pendules suisses. Jean-Pierre d'Asie, mon frère. Bon allez, je trêve la plaisanterie. J'ai un petit message pour les Bleus. Je les souhaite à tous les Coupes du Monde. Et là, enfin, bon été et tout ça. Il y en a qui je souhaite plutôt de se faire les croiser à la 9e minute. Mais bon, je dis pas le nom. Je vais pas faire de la peine. Allez les France. Allez, les Paris! Allez, le Qatar! Champion d'Asie, mon frère! Allez, Hussein, ballon d'or! Yala, Idos, ballon d'or! Ayla, oui, ballon d'or! Almanaï, ballon d'or! Jean-Pierre! Back to back, Jean-Pierre!
24: Salut, c'est Pierrot. Alors, perso, moi, je pense que ça va pas être une partie de plaisir, ce match. Hein. Les grands balèzes, là, on connaît, hein, une équipe de grands bronzés costauds avec un physique à porter des sacs de fèves de cacao de 100 kilos en sifflotant et des biceps comme McQueen à force de pagayer sur leur pirogue. T'as compris? Tout ça pour dire que je souhaite bonne chance à l'équipe d'en face, hein. Le Sénégal. Non, mais parce que je parlais de la France, en fait. T'avais compris? Quoi, qu'est-ce qu'il y a à Portolano? Eh, c'est bon, j'ai rien dit sur les gondesses.
25: Salut à tous, c'est Jean-Luc Griezmann. J'ai un petit message pour les beubeux, les beubleux. J'ai envie de leur dire que contre le Sénégal, attention à la marche. Et je voudrais leur poser une question. Pour les Français, qui a le plus gros boulard entre Kylian Mbappé, Cristiano Ronaldo, José Mourinho et Jean-Luc Griezmann? Qui a écrit cette question? Merci la prod, c'est vraiment une question Zaza, une question Lolop. Vous voulez peut-être parler de Nagui? Il y a une coco, une kiki, une coquille.
23: Donc, l'Arcom du Com, le premier signalement, oui. C'était donc lors de Nouvelle-Zélande-Iran sur beIN Sport. Ouverture des Néo-Z dès la 7e minute. Alors, on sait que le contexte est difficile autour de la sélection iranienne, alors que le pays est en pleine guerre contre les États-Unis. Oui, je te l'apprends, je sais, édito politique. Les États-Unis, c'est quand même l'hôte de ce mondial. Donc, pour les Iraniens, c'est compliqué durant cette Coupe du Monde. Donc, évidemment, on a briefé tous les commentateurs lors des matchs de l'Iran. On pèse chaque mot, on fait attention aux commentaires, les morceaux choisis. Voilà, 7e minute.
26: Très beau contrôle là de Chris Wood, ouais. Justement, qui a attendu du soutien sur Idela Just en l'occurrence. Oh, il est pas mal sur 1-2-3, finalement, qui est la quel enchaînement sublime de la part des Néo-Zélandais. Et c'est justement l'un des meilleurs joueurs de la saison en Écosse qui vient fusiller le gardien iranien.
23: Bien sûr. Ça se dit régulièrement.
1: C'est un homme de goût. C'est comme un goût. C'est un homme voilà. de goût. Il vient fusiller.
23: C'est-à-dire qu'en fait, l'Iran, tu sais que t'es sur de la nitro,
1: ouais.
23: tu vois.
1: Ouais.
23: Et le premier truc, dès qu'il y a un but, il vient fusiller le gardien de l'Iran.
1: Ouais, c'est magnifique. Franchement, c'est sublime. Franchement, je suis très fier de ce Tarkov du Cob. Qui est ce jeune homme?
23: Je sais pas si je dois balancer le nom, quand même.
1: Ah, ben si. Ah bah si.
23: Si on balance.
1: Allez.
23: Ouais, même là-dessus.
1: Allez.
23: Je crois que c'est Guillaume Palacio.
1: Mais non, fallait pas le dire.
23: Je crois que c'est lui. Alors d'autres signalements lors du match. Ça c'était dimanche soir entre les Pays-Bas et le Japon. Match sur M6 et sur beIN Sport en simultané. Première période kata. D'ailleurs sur les deux chaînes.
1: Sur M6
23: et sur et sur beIN Sport aussi. Donc on va directement aller à la 51e minute sur beIN Sport. Ouverture du score des Pays-Bas face au Japon. Heureusement, en plus, on est sur une antenne sérieuse. Heureusement qu'on en a fini avec tous ces clichés sur les joueurs asiatiques.
1: Ah non, ça, oui.
0: Le centre. Ouais ouais pour les Pays-Bas, coup de tête placé. Très, très bien placé, même de Virgil.

0: Et là, ça arrive plein de fois que tu te dises, il faut surtout pas que je dise un truc. C'est comme par exemple, t'es mettons avec un mec à la Mathieu Lartaud à côté de toi dans le train, et tu vois que ça, et tu dis, il faut pas que je fasse un truc. Je dis, ah ben, et puis tu balances, ça me fait une belle jambe. Ou, tu vois. C'est ça, forcément. C'est à ce moment-là que tu le dis. C'est quand tu te dis qu'il faut rien dire. Donc débrider, non. Non, faut éviter.
1: Tu penses que c'est inconscient ?
0: Ah, je pense que c'est inconscient. Ou alors c'est totalement inconscient.
1: Et fusiller le gardien iranien, ça, on peut y aller ?
0: Ah oui, ça, oui. Oui, ça, c'est bon. Ça. Bah, c'est les mecs américains, Great Again. Hein.
2: Alors, un spécial France-Sénégal, évidemment, le moment fort de ce match. Alors, il y a eu tous les buts, mais juste avant, quand même, 59e minute. À ce moment-là, il y a encore 0-0.
0: C'est chaud.
2: Kylian Mbappé est déséquilibré dans la surface. Sur RMC, il y a La Fine Fleur, Jean-Louis Tour, Florent Germain aux commentaires. Allez, les gars.
3: Et il est passé sur son côté droit, Mbappé. Là, il est passé, il est dans la surface. Pénalty ! Pénalty ! Il y a pénalty ! Il le donne pas ! Mais comment il le donne pas ? Mais comment il le donne pas ? Mais comment il le donne pas ? Mais oui, il passe avant Mbappé. Il touche le ballon avant. Et derrière, il y a un contact. Mais il y a 100% pénalty sur cette action.
2: Mais oui, il y a 100% pénalty. Il a raison, Jean-Louis.
0: J'ai envie de faire confiance à Jean-Louis.
2: Mais on fait toujours confiance.
0: Mais comment il le donne pas ?
2: Mais oui.
0: Mais comment il le donne pas ? Mais comment il est dans... On est à la limite de Rain Man, hein, faut faire très gaffe.
2: Hein. Attends, c'est pas fini.
0: C'est qui le mec en première base ?
2: On n'est pas loin
0: c'est qui
2: de...
0: En première base
2: de Jean-Michel Larquet aussi.
0: Ouais, ouais.
2: De toute façon, il y a le VAR. Si jamais l'arbitre n'a pas sifflé, il y a le VAR.
0: Oui, oui.
3: Check vidéo.
4: Ça va finir en pénalty. Cette histoire, ça peut pas en être autrement.
2: Mais oui, bien sûr. Et ça peut pas en être autrement.
0: Mais bien sûr, attends, c'est Jean-Louis Tour.
2: Voilà. Il est long ce VAR quand même. Hein. Mais bon, c'est une formalité. Hein, Jean-Louis.
4: Il y a pénalty.
5: Mais il va tellement vite.
4: Il va tellement vite
5: que ça doit siffler.
4: Les gars, il y a pénalty.
0: Oui, il y a
5: pénalty.
0: Bien sûr, on perd du temps. On perd du temps bêtement. Il y a pénalty.
2: Il y a 10 minutes. Là.
0: Non, mais c'est pour la pub.
2: Ah, c'est pour. Ah, ils ont passé de la pub. Bien sûr, mais t'as raison, c'est pour ça. Le VAR, c'est en fait, ils mettent de la pub.
0: Pour la pub.
2: C'est incroyable ça. Bon, on est en train de perdre 10 minutes. Jean-Louis l'a dit. Allez, la décision là. La décision. Sur RMC, on a dit qu'il y avait pénalty. Vas-y, Jean-Louis.
3: Décision. La décision de Monsieur Fagani est
5: pénalty.
2: Ah, voilà.
3: Faut nous écouter dès le début. Bien sûr, pénalty pour l'équipe de France.
2: Bien sûr.
3: Voilà qui devrait pouvoir récompenser cette deuxième période des Bleus. Bien meilleure. Ils se sont procurés des occasions avec Olysse.
4: Quoi ? Pourquoi il n'y a pas pénalty ? Qu'est-ce que c'est que cette histoire ?
3: Il a montré, il a fait signe.
5: Oh, il n'y a pas pénalty.
3: Il n'y a pas pénalty.
5: Oh non, ça, c'est une clim incroyable.
3: Mais c'est quoi ça ?
5: La gestuelle, faut qu'il la revoie aussi, M. Fagani. Hein.
3: Mais il n'y a pas pénalty.
0: Il n'y a pas pénalty. Il n'y a pas pénalty. C'est qui le mec en première base ?
2: Il n'y a pas pénalty.
0: Et comment il ne siffle pas ?
2: Alors,
0: il y a pas pénalty.
2: Là, je vous vois vous moquer d'RMC.
0: Non, pas du tout.
2: Et nous, on déteste ça dans cette émission.
0: On
2: est corporate.
0: Bien sûr.
2: Hein ? Alors, vous inquiétez pas, Jean-Louis et Flo. M6, ça fait la même chose.
0: Mais non.
6: On va l'écouter.
2: Allez, vamos.
6: Par Monsieur Fagani. Suite à cette faute de Sadio Mané sur Kylian Mbappé.
4: Ah non.
2: Oui, mais c'est moins choquant. Pardon, hein. J'adore RMC, hein. Mais c'est moins choquant. C'est...
0: Ils nous ont pas donné une leçon de vie en nous expliquant que alors
2: on vous
0: c'est
2: dit.
0: Qui c'est qui avait raison ? Qui bon. C'est ? Bah, c'est pas nous.
2: Le principal dans tout ça, c'est évidemment la victoire de l'équipe de France 3-1 face au Sénégal. En plus, la France affrontait, vous l'avez rappelé, une grosse équipe quand même, qui a été au moins finaliste, on ne sait pas si ils l'ont gagné, mais au moins finaliste de la dernière CAN. On peut dire que c'est un gros morceau qu'a affronté nos Bleus. Un gros morceau, oui.
0: D'accord.
2: Pourquoi ça te choque ?
0: Dis-moi, j'aurais dit autre chose.
2: T'aurais dit. Didier aurait dit quoi ?
0: Je sais pas.
7: On va savourer, j'ai vu beaucoup d'autres équipes sur leur premier match qui ont eu des difficultés. Nous, on avait un gros nonos.
0: On avait la chatte à Dédé, mais on a le toutou maintenant. Il y a un grognonos, mon bébé.
2: On a affronté.
0: Et mon Dédé, la grognonos. Et il va n'attaquiner la grognonos.
2: Il y a deux fils qui se sont touchés, on a affronté un gros nonos.
0: Ah ouais, mais là, la voiture va démarrer, parce que les fils se touchent depuis longtemps, là. À un moment donné,
2: Ça se dit ça ou pas, Louis, un gros nonos ?
8: Oui, ça se dit, mais pas aux États-Unis, je crois.
0: Mais non,
8: je suis pas sûr qu'ils le disent.
0: Le gros nonos ? Non, le gros nonos.
9: Non, on est tombé sur un os, mais pas sur un gros nonos.
0: Ouais, non, mais alors là, on est tombé sur un gros nonos. C'est. Tant que ça s'arrête, tant que ça se termine.
2: Ah bon ?
0: Oui, oui. Il reste combien ?
8: Mais chaud aussi.
0: Un mois ? Ah, et dans un mois, faut vite aller se coucher.
2: La France, ça nous intéresse. Le Sénégal. Mais passons à autre chose. Parce que il y avait l'autre match du groupe cette nuit. C'était la Norvège face à l'Irak. La Norvège, pays magnifique, pays scandinave. Le match était commenté sur M6 par Jeannot Rességuier, de très là-haut, et Jean-Marc Ferreri,
0: très, très là-haut.
2: De tout en bas.

0: nous a permis d'en apprendre plus sur cette équipe de Norvège que l'on va affronter dans quelques jours. C'est important d'en apprendre des choses sur cette équipe de Norvège, cette tactique, comment ils font, comment ils jouent, les circuits préférentiels. Jean-Marc Ferreri sur la Norvège.
1: Il ne faut pas oublier un USA qui est très complémentaire avec les deux grands attaquants que sont Sørloth et Haaland, 1m95 pour Haaland, 1m94 pour Sørloth.
0: Vous savez qu'ils sont grands.
2: Très bien, on n'en parle jamais.
0: Déjà, ils sont grands, les Norvégiens. Et ça, c'est important.
2: On ne le dit jamais.
0: Mais au moins, on le sait.
2: Ouais, ouais.
0: C'est dit.
2: Ouais, c'est vrai, on ne le dit pas.
0: Autre caractéristique, Jean-Marc Ferreri.
1: Alors une particularité aussi, j'ai un nom de cette équipe norvégienne, c'est qu'il y a beaucoup de joueurs qui dépassent le 1m90.
3: Ah oui.
1: C'est une équipe, je pense, peut-être la plus athlétique du tournoi.
2: On le dit pas, on le dit jamais ça.
0: Alors on en sait un peu plus.
2: Et ils sont grands les Norvégiens.
0: De la Norvège.
2: C'est grand, ouais.
0: Peut-être autre chose avec Jean-Marc Ferreri.
2: Allez.
1: Avec Egan 1m93, Payet 1m98, Haaland et Sørloth, tu viens d'en parler.
2: Oui, oui.
1: Vraiment beaucoup de très très grands gabarits.
2: Bien sûr.
1: Berg de Fulham, 1m95 au milieu
2: bien
1: de terrain.
2: Bien sûr. On le dit pas ça.
0: Bah, on l'a pas assez dit.
2: Que les... Ils sont grands les Norvégiens.
0: Au moins, on en sait un peu plus.
2: Oui, oui.
0: Enfin, je sais pas toi, mais moi j'en sais un peu plus.
2: Ça commence à devenir. C'est Wikipédia là.
0: Peut-être une autre caractéristique des Norvégiens, Jean-Marc Ferreri.
1: Ah, ils vont avoir fort à faire sur tous ces coups de pied arrêtés, les Irakiens. Il y a tellement, on l'a dit, de taille dans cette équipe norvégienne. Ça va être compliqué de leur prendre un ballon dans les airs.
2: Mais pourquoi? Ah oui, parce qu'ils sont grands, du coup.
0: Je pense que notre enquête avance. Les Norvégiens sont grands.
2: Oui.
0: Peut-être une autre caractéristique de la Norvège, Jean-Marc Ferreri. Oui.
1: Mais attention, parce que sur tous ces corners évidemment offensifs du côté norvégien, on a cessé de le répéter, il y a énormément de taille.
2: Bien sûr.
1: Et de grands joueurs, par le talent et par la taille.
2: Bien sûr,
0: très bien.
2: Et c'est bien de préciser par la taille, parce que on pourrait avoir. Parce
0: qu'on l'a... Donc ils sont grands, les Norvégiens.
2: Moi, c'est ce que j'ai compris.
0: Au moins, on sait ça.
2: Ouais.
0: Peut-être qu'on sait autre chose maintenant.
2: Ah.
0: Jean-Marc Ferreri.
1: Effectivement, il faut les jouer dans les pieds. Surtout face à cette charnière centrale norvégienne. Hein. Ah, c'est 1m98 et Egan 1m93.
2: C'est pas possible.
0: Non, mais au moins, on le sait. Au moins, on le sait. Ils sont donc grands, les Norvégiens.
2: Toi, c'est ce que t'en conclus.
0: On pourra pas dire qu'on vous l'a pas dit.
2: Ah ben non.
0: Mais peut-être une autre caractéristique. Jean-Marc Ferreri sur la Norvège.
1: Il faut une bonne montée là, de Wolf sur le côté gauche.
2: Oui.
1: Ce qui va donner un deuxième bon corner pour cette équipe norvégienne.
2: Oui.
1: Et tous leurs géants là vont monter.
2: Bien sûr. C'est vrai. Parce que les gens circlent leurs géants, c'est-à-dire.
0: Ah oui, ils sont grands. Oui, ils sont grands. Enfin, très bien. Ils ont gagné la Norvège.
2: Je crois.
0: 4 buts à 1 face à l'Irak. Bravo aux Norvégiens, évidemment. On va peut-être en apprendre plus maintenant sur la Norvège avec Jean-Marc Ferreri, parce que je vous sens un peu sur votre faim. Là,
2: on sait beaucoup de choses, mais il nous manque peut-être un détail.
0: Peut-être. Sur un but norvégien, vous allez peut-être comprendre toute la subtilité et toutes les qualités de la Norvège. Jean-Marc Ferreri.
4: Avec Egan qui est monté aux côtés d'Haaland. Le ballon est rentré. Et celui qui saute le plus haut, c'est Østigard. Au premier poteau.
1: S'il y a vraiment une arme offensive importante et surtout une force collective supérieure, c'est évidemment dans le jeu aérien pour cette équipe norvégienne avec ses grands gabarits.
2: Merci. Merci, bravo.
0: Je pense que là, nous sommes tranquilles.
2: Ouais.
0: Didier Deschamps est prévenu.
2: Alors,
0: Norvège, ils sont grands.
2: Moi, j'ai hâte de France-Norvège.
0: France-Norvège,
2: ça va être sublime.
0: On va se régaler.
2: Ça va être un grand moment.
0: Alors, moi, j'en appelle à M6. Ne mettez pas, parce qu'ils vont mettre peut-être leur duo de commentateurs Xavier Domergue et Benoît Chéroux.
2: Quelle erreur.
0: Mettez Jean-Marc Ferreri.
2: Ah, s'il vous plaît.
0: Si vous voulez de l'analyse sur la rencontre, mettez Jean-Marc.
2: Parce que s'il y a bien un mec qui les connaît, c'est lui, quoi.
0: Oui.
2: J'espère qu'on a. Là, Didier Deschamps, il n'a pas compris quelle était vraiment la force de cette équipe. C'est que vraiment, il n'écoute pas.
0: Ils te font peur, toi, ces Norvégiens.
2: Autant les Tchèques me font douter. Autant les Norvégiens me font peur.
0: Mais pourquoi ils te font peur?
2: Leur taille.
0: Ah bon?
2: Ouais.
0: Ah bon?
2: Ouais.
0: Ah, parce qu'ils sont grands.
2: Ils sont assez grands, oui.
0: Très
2: alors,
0: bien.
2: 1m93, 1m90.
5: C'est ma vie.
2: Ça, c'est beaucoup moins, pardon. Il y a les filles de Jean-Christophe, les
0: gars. Et puis on parlait de la Norvège en plus.
2: Oui.
0: Bref. Alors, sur RMC, sur ce match Norvège-Irak, heureusement qu'on est là pour remettre un petit peu les choses au sérieux. C'était Aurélien Tiercin qui commentait cette rencontre. Et l'Irak a quand même eu le ballon. Je veux dire, l'Irak, il joue bien, l'Irak.
2: Oui, hein.
0: Et puis l'Irak, je veux dire, ils mettent des buts, des sacrés buts d'ailleurs. Aurélien Tiercin.
3: 2 buts 1 pour la Norvège. Oh, oh, le but! Le but, il est validé, il n'est pas validé. Non, il n'est pas validé parce qu'il est exceptionnel.
5: Ah ouais.
3: Cette volée.
2: Non, mais il n'est pas cadré, il n'est pas dedans.
3: Mais non,
2: ah bon,
3: c'est pas dedans.
5: Il est au-dessus.
3: Ah, c'est au-dessus.
5: Il n'est pas validé parce qu'il n'est pas dedans.
3: Ah bah, ouais. Mais pourquoi il n'est pas validé?
0: C'est pour ça.
3: Allez, oh, l'arbitre, allez. Et il valide le but. Oh, il valide pas le but.
0: Il n'est pas validé le but.
3: Et pourquoi? Parce qu'il n'est pas dedans.
0: Ah bah bravo. Parce qu'il a tiré au-dessus.
3: Alors d'accord, donc c'est ça l'ambiance. C'est un retire pas dedans, il n'y a problème, pas but. Alors.
0: Je crois que je veux pas
3: alors
0: lui trouver
3: l'excuse. Alors qu'il était exceptionnel.
0: Le stade, tu sais, les stades sont très hauts aux États-Unis. Bien je sûr. Pense que les commentateurs sont très hauts aussi.
2: Ouais.
0: Limite sur le toit.
2: Ouais.
0: Et je crois qu'ils ne voient pas en fait le match.
2: Ouais.
0: Ne commentons pas du stade.
2: Ouais, non,
0: mais commentons de la télé.
2: Je pense que le problème, c'est que la pause fraîcheur, il faut boire de l'eau.
0: Ah.
2: Surtout, je pense que c'est ça qu'il faut dire à Aurélien.
0: Ah oui, mais c'est pas. Ah oui, mais tu. Ah oui, mais faut prévenir.
2: Ah ouais, non, mais là, lui, pose fraîcheur, il prend 2 bières, lui.
3: Eh ah oui, mais je ne savais pas, Pierrot.
2: Je te l'apprends.
0: Eh ben maintenant, tu le sais. En tout cas, bref, on est prévenu. On va scruter cette équipe de Norvège. Je crois qu'ils sont. Ils sont comme Adrien.
6: Ils sont pas mal, mais
0: là, ils sont très grands.
6: Ils sont très grands par le talent et je crois par la taille aussi.
0: Bien sûr.
6: Et c'est là où tu peux sortir ton expression que tu aimes bien. Si elle est dedans, c'est pareil.
0: Si elle est dedans, c'est pareil. Ouais, ah bah, en tout cas, pour merci Julien Lautre.
2: Et
0: toujours la classe.
2: Il est content et dit j'ai bien fait de faire venir Messi.
0: Ah oui. Non. On n'a pas pu dire ça quand même.
2: Ben, moi, rassure-moi, ça a été doublé.
0: Oui.
2: C'est d'autres gens, c'est les spectateurs.
0: Mais on n'a pas pu dire quoi alors?
2: Je ne sais toujours pas, puisque je te rappelle qu'on ne sait pas du tout ce que vous écoutez.
0: Ah,
2: nous vraiment, on fait du lancement au maître dans une cabine pendant que on est dans l'avion. Nous, on est dans l'avion au moment où vous nous écoutez.
0: Bien sûr. Et on passe un super vol. Hein,
2: Alors, tu vois, c'est que j'avais préféré l'aller. Oui, parce qu'en fait, t'as pas le vent contraire. Tu mets beaucoup moins de temps à l'aller.
0: Ah, mais tu sais que quand le vent est défavorable, c'est en ta défaveur.
2: Et c'est ça qui est.
0: Je le sens là.
2: C'est fou, hein.
0: Je le sens. Là, tu le sens que c'est.
2: Ouais.
0: Ah, bah, dans ce sens-là, de toute façon.
2: Là, tu fais quoi là en ce moment dans l'avion là?
0: Là, moi, en ce moment dans l'avion, j'ai terminé mon petit plateau repas.
2: Oui.
0: Et j'essaye de trouver le sommeil parce qu'on va arriver à 6h du matin, samedi matin,
2: ouais,
0: à Paris. Et bon, on repart en vacances, on part en vacances. Donc, bon, voilà, tu vois, je pense que je vais m'assoupir et que je vais me mettre près de ton épaule.
2: D'accord.
0: Je bave un peu et je me brosserai peut-être les dents parce que, comme tu le sais, je me brosse les dents 10 fois par jour.
2: Merci, oui, c'est toujours un grand plaisir. Alors, moi, à ce moment-là.
0: Pourquoi tu détestes à ce point quand je me brosse les dents devant
2: toi? Mais c'est dégueulasse! Je pisse pas devant toi! Non mais alors moi les mecs ils se brossent les dents. Alors mais le mec il arrive,
0: pardon.
2: Ça qui c'est ouf, c'est que tu vas au bureau, le mec il te parle et il te parle en plus, hein. C'est pas seulement qu'il se brosse les dents. Donc tu vois cette espèce de précipité blanc dans la bouche là, avec son écume là dégueulasse, et puis il fait puis tu dis mais mec déjà c'est immonde déjà de le faire, mais en plus il te parle donc ça te postillonne, c'est immonde. Mais c'est bien, tu t'es fait refaire les ratis, je t'en mets pour toi. T'as des dents blanches, c'est génial. Moi j'ai les ex-dents de Didier Deschamps et je t'emmerde. Et puis c'est pas grave. Voilà, chacun sa vie. Mais moi, je me torche pas devant toi quand je sors des gogues. Tu vois?
0: Eh ben.
2: Ah ben voilà!
0: Eh ben, tu sais quoi?
2: Oui.
0: On va lancer un autre best-of et on va aller faire ça dans l'avion et tu vas me montrer comment c'est.
2: Parce que je me torche?
0: Oui.
2: Non, mais je fais que des perfects, moi.
0: C'est vrai?
2: Ouais.
0: Non.
2: Et voir des super perfects.
0: Même dans l'avion?
2: Tu connais la diff.
0: Bah, vas-y.
2: Le perfect, pas de papier. Le super perfect, tu tires pas la chasse.
0: Attends, non, on n'a pas encore lancé Julien l'autre. On va le lancer.
2: Non, mais c'est...
0: On va rester en direct. C'est pas grave, on est en direct.
2: Ah bon?
0: Ouais, on est en direct.
2: Best of alors.
0: Donc, bah oui, best of, et puis on revient après
2: ouais,
0: le perfect.
2: Casar,
0: oui.
2: On est vendredi, et le vendredi c'est.
6: Bah la Saint-Romuald.
2: Mais oui!
0: Ouais,
2: c'est la Saint-Romuald!
6: Alors effectivement, quand tu connais pas l'émission, tu dis mais qu'est-ce qu'on en a à foutre?
2: Ouais,
6: eh ben non. Parce que ça fait longtemps qu'on l'attend cette Saint-Romuald.
0: Mais oui, depuis le début de l'année, on se dit à chaque fois, c'est le jour de la Saint-Romuald.
2: On a prévu un Romuald ou pas?
0: On est le 19 juin et on va tous s'appeler Romuald aujourd'hui. Car c'est vraiment la Saint-Romuald.
6: C'est
0: incroyable.
6: C'est incroyable. Alors moi, ce qui me fait de la peine, c'est que bon, c'est quand même un prénom de merde, avec tout le respect évidemment pour tous les Romuald qui nous écoutent. Je me suis rendu compte que j'ai vu dans les infos que c'était les 40 ans de la mort de Coluche. Et donc, en fait, moi, ce qui m'a fait de la peine, supportant la mort de Coluche, c'est qu'il est mort à la Saint-Romuald. Et c'est vraiment un jour de merde.
0: Ah, c'est un jour de merde.
6: C'est pas un jour pour mourir.
0: Mais bien sûr que non, pas à la Saint-Romuald.
6: Ah, non, moi, je veux bien mourir à tout ce que tu veux, mais pas là.
0: Tu connais le proverbe, à la Saint-Romuald.
6: Bah, tu meurs pas. Alors, ou t'as l'air d'un con.
0: C'est un très bon proverbe.
6: C'est pas possible.
0: Bravo. Bon, bref, on est vendredi, c'est donc la Saint-Romuald.
6: Oui.
0: Mais c'est aussi l'Arcom du Com. Pour Mathieu, l'Arcom du Com, tu connais pas du tout ?
7: Là, j'ai pas là.
0: Alors, l'Arcom du Com, nous sommes là à veiller aux bons commentaires de match. Donc, dès qu'il se passe quelque chose pendant un match, eh bien, il y a l'Arcom du Com qui peut sévir à tout moment. Par exemple, un premier signalement, c'était donc hier entre la République tchèque et l'Afrique du Sud. Match très intéressant. Il y a eu un pénalty pour les Bafana Bafana. Et évidemment, M6 et Bein Sport n'écoutent rien et n'écoutent plus du tout le casar enchaîné. Hein, c'est terminé.
6: Ah non,
0: ils n'écoutent plus. Bah, c'est une nouvelle fois le drame. Le drame sur un pénalty casar. Et cette fois-ci, en simultané.
8: Qui déploie ses bras pour essayer d'impressionner Thébo Mokoena. Son fils, duel à 11 mètres.
9: Qui va
8: à
9: l'onde de charge.
8: La concentration de Thébo Mokoena. Le coup de sifflet de Tori Pelso. Les petits.
9: Et c'est devant. Le contre-pied est parfait.
0: Oh, ouais. Ils le disent au même moment.
6: Ah, les salopards.
0: Ils ont répété.
6: Mais ils se sont, mis d'accord. Ils se liguent contre nous. Le contre-pied parfait, il n'y a pas de contre-pied parfait.
0: Vous avez regardé cette nuit les matchs ? Bah forcément, je vois que vous avez des maillots du Paris Saint-Germain, maillot floqué.
7: Neymar, forcément.
0: Maillot jaune du Paris Saint-Germain, floqué.
6: Pas floqué. Pas floqué, mais c'est pas besoin, c'est le maillot de Neymar. Exactement. Le maillot jaune d'Dani Alves, mais Neymar.
0: Toi, t'es supporter du PSG aussi ou pas ?
10: Évidemment.
6: Magnifique. Okay.
0: T'aimes bien Neymar ?
10: Oui.
0: Ouais. Ouf, c'est un petit oui ça.
10: Je suis plus pastoriste.
0: Voilà.
10: Ah, je suis plus romantique.
6: Ouais, mais suce-le,
0: De très bon cœur. Si tu sens une main sur ta cuisse, c'est la mienne. Bah attends, c'est un pastoriste. Moi aussi, je suis un pastoriste.
6: Je savais pas que vous vous caressiez entre pastoristes. Que nous, entre un mec qui aime Neymar.
0: Ah bon ?
6: Oh, c'est très calme, hein.
0: C'est très calme ?
6: Oh, on se fait un hug.
0: Ah bah quand t'aimes pastorer, tu fais bien plus que ça.
6: De bon cœur ?
0: Ah bah de très bon cœur, même. De très bon cœur. Si vous avez raté les matchs cette nuit, il y en a eu beaucoup parce que toutes les équipes jouent en même temps dans un même groupe. Eh bien, on vous résume le tout, comme d'habitude, en chanson.
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0: Voilà, c'est bien résumé.
1: Bravo. Alors là, franchement, même sur Neymar, je voudrais qu'on en fasse un tube.
0: Parce je que pense qu'on va la chanter. On va la chanter. Voilà, c'est Ney. On va la chanter. Voilà, c'est
1: Ney. Il faut toute la chanson là.
0: Ah ouais, on va
1: moi, j'achète l'album sans problème.
0: Je pense qu'on va enregistrer la chanson. Voilà, c'est Ney.
1: On va la faire.
0: On va la faire.
1: Ça va être incroyable avant les 16e de finale. T'as d'ailleurs dans quelques instants.
0: Najib me dit bravo pour le Maroc. Solide le Maroc. Là, c'est solide.
1: France-Suède ce soir à 23h. Et Kazar, nos micros. Ton très beau micro. Ouais. Était dans le vestiaire de l'équipe de France pour l'une des dernières causeries de Didier Deschamps. Et là.
0: Il dit prenez garde, les gars.
2: Salut, c'est Didier Deschamps. Alors, les Grasserons, vous êtes en forme ? Eh bien, il y a intérêt parce que ce soir, ça va être une bataille de tous les instants. Et puis, je sais pas si vous avez vu, mais les grosses équipes qui se croient plus fortes, elles ont été en difficulté contre des plus faibles. Depuis le début des matchs à l'élimination d'Ukraine, la Namne, la Hollande, ils sont éliminés. Et le Brésil, ils ont eu chaud au cul hier.
3: Ouais, mais ça va aller, coach. Les Suédois, on va les écraser comme un vulgaire paquet de Vaza. À la fin, il restera que des miettes.
4: Ouais, vas-y, y va.
3: Non, vas-y, Vaza.
2: Calme-toi, Ryan. Moi, je veux juste vous prévenir que cette équipe de Suède, elle a de très bons joueurs de bras longs dans son est effectif.
5: Ok, on peut savoir plus précisément à qui vous pensez.
2: Et justement, Théo, j'ai fait un petit récapitulatif des forces suédoises en présence. Déjà, au but, il y a un gros morceau. Il y a Wittersetter, coach. Merci, Kinyan. Donc, ce gardien, il mesure 1m86. Donc, ça veut dire qu'il est fait fort dans les airs. Mais c'est pas tout. Il a aussi des flex incroyables.
3: Il n'y a pas de tension, hein. Zetterström, il joue en deuxième division anglaise. Ça sent le nouveau triplé poter bouse, hein. Il aime bien, lui, les tokens scandinaves de seconde zone.
4: Ah ouais, carrément.
2: Ok, mais attention quand même. On continue. Le milieu de terrain, la Suède, ils ont des très bonnes armes. Le trio. Ligne le d'œuf, carnet estronie, et
4: ça va, coach, vous êtes fait mal?
2: Non, ça va, j'ai un peu écorchuré le nom du trio.
3: Ligne de l'œuf, Karnström et Ayari, coach.
2: Merci, Kinyan. Ce sont des gaillards à la fois techniques et agressifs.
6: Oui, bah, qui touche un seul cheveu de mon Adrien, et moi je descends sur la pelouse.
4: Mais maman, arrête, c'est la honte.
2: Et on finit avec la ramarda offensive, la doublette Gokirienz, coach. Merci, Kinyan. Accompagné de Isaac.
4: Bravo, coach. Bien joué, hein.
2: Oui, bon, cette nuit-là, il était plus facile à sortir.
3: Attendez, les gars.
2: Coach.
3: Oui, Kinyan.
2: Vous nous avez pas parlé de la défense centrale.
4: T'es con.
2: Oui, ben, la défense centrale, c'est deux grands joueurs aussi.
3: Bien sûr, coach. Mais on veut juste avoir leur nom.
2: Eh bien, Gargendel.
5: C'est Gudmundsson et Lagerbäck, coach.
3: Oh, Théo, t'es pas drôle, hein.
5: Pardon, Kix.
2: Oui, ben, Théo, justement, ça tombe bien, je voulais te dire un truc important. Faudrait quand même que parfois tu penses à lâcher ton ballon.
5: Ah bon, mais je suis pas sur le banc, là.
2: Non, mais je parle de ton truc, là, que tu te fous dans le cornet, là. Bientôt, tu vas finir par t'envoler. Bon, les gars, en attendant, la victoire est un gnou, hein. On est les fus forts. Et c'est eux, les fus faibles.
0: Ah bah si on gagne pas là,
1: bien sûr, et ils sont prévenus.
0: C'est plus facile de dire les noms des Paraguayens ou pas ?
1: La victoire est en gnou. Les noms des Paraguayens, ouais. Ah, ça va être une boucherie aussi.
0: Ouais.
1: Vivement ce France-Paraguay quelque part,
0: ouais.
1: Pour avoir la nouvelle causerie de
0: on est tous très déçus qu'il n'y ait jamais eu un France-Géorgie.
1: Ah bien sûr.
0: Quel rêve.
1: Ça arrivera.
0: Ah bah ouais.
1: Ça arrivera.
0: Rien que pour les conférences de presse. Quel est le Géorgien qui vous fait le plus peur ?
1: Un peu tous. David Benarous, Brian Thiam, on est très heureux de vous accueillir. Alors, on va faire un petit point Arcom Ducom un peu plus tard avec les matchs d'hier soir et les matchs de cette nuit. Mais on vous a fait venir aussi parce qu'on a 2-3 choses à vous demander. Vous avez commenté pas mal de matchs de préparation durant cette Coupe du Monde, notamment Pays-Bas-Japon. Et on voudrait avoir des précisions parce qu'il y a des trucs évidemment aux commentaires que l'on ne peut plus dire, mais que parfois vous dites quand même. On vous a préparé un petit top 3. Vous étiez peut-être dans le début de ces matchs de préparation, donc on vous pardonne, mais on voudrait quand même avoir une explication. Tout d'abord, avec Brahim, sur ce match Pays-Bas-Japon.
7: Le centre. Ouais, pour les Pays-Bas, coup de tête placé.
8: Cette petite tête pour aller battre le gardien Suzuki et débrider cette partie.
1: Oh non, oui, c'est vrai.
0: C'est un double qu'on
1: oui, a. Oui, le gardien Suzuki.
0: Parce que pour débrider, débride la Suzuki et le bridé.
1: Alors, Cazard, t'as pas mal défendu en disant parfois, il y a des trucs que tu dois pas dire, mais que tu dis automatiquement. Ouais. Là, tu l'as fait exprès ou pas?
9: Pas du tout. Franchement, Julien, ça se voit qu'il connaît le foot et il sent les choses.
1: Bien sûr.
9: C'était tellement naturel. Parce
1: bien
9: que...
1: sûr. Ouais. Julien, il connaît le foot?
9: Ah oui.
1: Il voit la Belgique aller loin dans cette Coupe du Monde.
9: Oui, mais tant mieux. Il a raison.
1: Jamais. Il a raison. Ah, mais on verra ce soir.
9: C'était un coup double naturel.
0: Celui qui avait tout vu arriver, c'était Lamouchi qui disait qu'il était dans le groupe de la mort avec Pays-Bas, Japon et
1: Israël. De la mort.
0: Eh ben, il a raison. Tout le monde est mort dans ce groupe.
1: C'est vrai. On s'est moqué de lui.
0: C'était Waco.
1: Autre extrait, c'était Pays-Bas Suède et là c'était un festival. Parce que quand évidemment les Pays-Bas jouent, on dit comment? On dit les oranges, les oranges.
9: Les oranges.
1: Voilà.
10: Tu vas
1: dire le dernier pour voir.
10: Orange, voilà. c'est pas mal.
1: Alors avec les oranges, il se passe ça avec David.
11: Pour décalage, pour Dumfries et de 3 pour les Pays-Bas. Et ça fait 3 pour les oranges. Quel coup de jus. Les Pays-Bas, avec autorité, s'impose 5-1 face à la Suède dans ce choc du groupe F. Les oranges étaient très pressés d'en finir.
1: Oh non. Alors qu'est-ce qui est le plus choquant? C'est les oranges étaient très pressés.
12: Oui, les oranges.
1: Ou alors c'est le choc du groupe C.
9: J'ai dit coup de jus. Alors je fais pas du tout exprès.
1: Non,
9: quel coup de jus? Non, le coup de jus. Alors vraiment, je vous jure.
1: Mais les oranges étaient pressées là.
9: Voilà. Ah là, ouais. Là, ça devait trotter quelque part. Mais ça après, tournait. J'ai cherché longtemps parce qu'elle est quand même Ah ouais, non, elle est facile à trouver celle-là. Ouais, ouais. On l'a faite 1000 fois.
1: Et alors, la masterclass pour l'instant de notre duo préféré,
0: bien sûr.
1: Brahim Thiam et David Benarous. C'est lors de ce match il y a quelques jours entre l'Afrique du Sud et le Canada. Cette occasion pour les Canadiens. Et là, on ne sait pas ce qui se passe et on va avoir l'explication en direct.
0: Un bug.
1: Brahim.
0: Non, il bug ?
1: Pas du tout. Pas du tout. En tout cas, il cherche et il trouve.
11: Qui n'est pas passé très loin des cages de Williams, on le voit, qui s'est étendu de son plein gré.
1: Bravo. Il y a 8. Alors, il y a 27 secondes de silence. On l'a réduit parce qu'on est à la radio.
0: S'il y avait 27
1: de
0: secondes.
1: De son plein.
0: Il y a eu une pause fraîcheur juste parce que tu t'es arrêté.
1: Tu as vu la séquence sur les réseaux sociaux où on essayait de savoir ce que tu as pu trouver. Comment ça s'est passé dans ta tête? Raconte-nous ce moment où tu dis de son plein et tu sais pas comment tu vas finir la phrase.
0: Et t'es seul. Personne ne t'aide. Là, t'as un mec à côté qui fait vas-y.
1: Vas-y, on t'écoute.
9: J'ai dit à David, coupe le faisceau. Fais un truc avec moi. On peut pas. En fait, je t'explique. Moi, quand on commente tous les deux, notamment, en plus lui, il est très entertainment américain. Ouais. Moi, j'aime commenter, on crie, on kiffe. Voilà. Ouais. Et des fois, mon commentaire va plus vite que mon cerveau. Ouais. Et je me rends compte, c'est trop tard. Il faut trouver une chute.
1: Ouais.
9: Et là, j'ai dit, qu'est-ce qui peut venir
1: avec plein.
9: Qu'est-ce qui peut venir qui ressemble à quelque chose de naturel, mais qui est complètement à l'envers. Ouais. Et je sais pas pourquoi Gray est arrivé.
1: Mais là,
9: et parce qu'en plus. Mon chef d'édition le matin, il s'appelle Julien Gray.
1: Ah ouais, bah.
9: Et à force de l'appeler, c'est venu tout seul. Voilà. Ouais. Et je voulais dire de tout son corps, mais c'est pas venu.
10: Mais tu crois que t'es crédible, là, en disant tout ça?
9: Vous me croyez, les gars, ou pas?
1: Ouais, bien sûr.
0: Non, mais en tout cas, ça valait 27 secondes d'attente pour avoir ça.
9: Ah ouais.
0: Et toi, derrière, je crois que tu réagis. Tu fais, vous vouliez dire de tout son long.
9: Bah, je sais pas si je dois le sauver ou le laisser faire évacuer comme si dans un été. Quoi, je me suis dit, personne va relever dans
10: France et Navarre. C'est fini, ça.
9: Et là,
10: ça, c'était avant.
0: Non, mais nous, alors, il faut savoir tout, c'est que nous avons toute une armée de collabos.
10: Exactement.
0: Il y en a qui ont des armées numériques. Une armée de collabos qui balance, qui nous envoie.
1: Donc on récupère tout. Il y a quasi rien ne nous échappe.
9: Finalement, ce gré, je suis tellement content de l'avoir dit parce que ça me permet d'être là avec vous et de kiffer avec vous, avec mon binôme. Donc je serai content.
1: Eh bah, ben bravo. D'aucun direct, tu l'as peut-être fait exprès. Très bon cœur.
0: Voilà, vous êtes passé devant, dans l'hiérarchie, vous êtes numéro 1 devant les dadas. Les dadas qui étaient pendant très longtemps premiers à Bine. Les dadas,
10: C'est pas rapport à quoi? Aux phrases d'Omar qui n'ont ni début ni fin et qui vont
0: même le milieu.
10: Des
0: Est-ce qu'on l'a celle-là? Oui, non. Dans les dadas, il y a Da Silva, parfois, il est très fier de sa blague.
9: Ah oui.
0: Est-ce qu'on l'a
9: blague,
1: ou pas? Le match entre l'Argentine et la Jordanie.
0: Avec Al Mardi.
1: Il était à peu près 4 ou 5 heures du mat. Il s'est dit, ça passe tranquille. Mais
0: personne ne la relèvera. Surtout, c'est pas de faire une blague de merde.
9: Mais surtout pas Omar.
0: Non.
9: Pour Omar, c'était normal.
0: Non, mais surtout, c'est que. et c'est une blague de merde. Mais ce qui est génial, c'est quand t'es aussi fier de toi. Ouais. Et là, on l'a. Est-ce qu'on l'a? Je rappelle que Julien Lautre.
1: Alors attends, je vais juste expliquer comment comment on arrive à avoir cette vanne, parce qu'évidemment il y a beaucoup d'auditeurs fidèles qui nous en envoient. Ouais. Et là, je reçois un message à 6h du mat. On était dans la nuit de samedi à dimanche, je crois. Et je vais vous le faire écouter en direct. Tu connais Les Grandes Gueules du Sport? C'est l'émission que j'animais.
0: Malheureusement, oui.
1: Oui. Tu connais Jérôme Pinault?
0: Malheureusement, trop.
1: Eh ben, Jérôme Pinault m'envoie ça. Il est 5h56. Il est dans sa bagnole et il m'envoie ça.
12: Salut mon JC. Je suis en route pour Paris et à l'instant du petit lèvre pour ton émission, le match entre l'Argentine et la Jordanie sur un corner. Corner d'Almardi. Dégagé par
1: Al-Mercredi. Voilà, c'est donc Jérôme Pinault qui m'envoie
10: c'est
1: un message.
10: C'est Pinault, simple flic, du coup.
0: Oui,
10: c'est
0: lui qui a envoyé le truc.
10: Ah,
0: ouais.
10: Ah bah oui.
1: Vous magnifique. Êtes prêts à l'écouter? Alors, Germain Da Silva, on l'écoute.
13: Al-Mardi, le centre d'Al-Mardi, envoyé par Al-Mercredi.
14: Ah, pas mal, non?
0: T'as compris?
14: Encore le mardi. À 6h du matin, dimanche, sans avoir dormi. C'est magnifique.
0: Alors le problème c'est que du coup on avait tout le monde avait compris qu'ils étaient pas aux États-Unis hein, mais ouais. bien dans une cabine de 2 mètres carrés et que au bout d'un moment la fatigue
1: est dans bien sûr.
0: Voilà, c'est
1: et vous y allez pas même si les bleus vont loin non la bille.
10: Si Florent il a prévu de nous envoyer on part de
1: encore. Oui. Ils vous regardent là actuellement.
10: Ouais,
1: il y a un avion Air Force One.
10: Alors c'est Air Force tout pour nous parce que ça soit plus costaud.
0: Alors c'est l'avion.
1: On est quel jour Cazard?
0: On est mercredi.
1: On est mercredi et mercredi.
0: Ah bah c'est la Saint-Romuald.
1: Non, arrête.
0: Non, pardon. C'est l'Arcom du Com.
1: Bien sûr.
0: Encore.
15: Patrick Targout. Oh, c'est décidément un homme de goût. Patrick Targout.
16: Le coup de fouet dans la ville londonienne pour un bijou d'une féerie cosmique.
15: Anthony vient de s'écraser dans la surface.
1: Anthony Tobelem, un ovni vient de s'écraser dans la surface. Ouais. Évidemment, l'Arcom du Com. Vous y êtes régulièrement, David et Brahim. Pour une fois... c'est sans vous, mais vous allez quand même pouvoir déguster le phrasé de certains commentateurs. Le premier signalement, c'était donc hier lors de la rencontre Côte d'Ivoire-Norvège sur beIN Sport, match commenté, on en parlait tout à l'heure, par Eric Barrère et Patrick Guillou. Évidemment, avec la Norvège, Cazard, on a droit à ça.
17: L'étude, il pèse toujours positivement sur ces derniers.
18: Pour l'instant, c'est le drakkar norvégien qui file vers le huitième de finale face au Brésil.
1: Non, le drakkar, non, c'est pas carton rouge, mais c'est carton jaune.
10: NSP ne se prononce pas. J'ai trop de casseroles derrière.
1: Tu te prononces pas sur le drakkar norvégien?
0: De dire que si toi tu te prononçais, c'est comme si Jérôme Domenech sur une grande chaîne de télé, il donnait son avis sur le coaching.
1: Il fait plus ça quand même.
0: Non, mais qui lui donnerait la parole? Une chaîne courageuse, tu veux dire?
1: Personne le paye.
0: Il sait soutenir ses employés?
1: Bien sûr. Je vois de qui tu veux parler. Et oui, le drakkar donc norvégien, sauf que le drakkar va faire une petite avarie. 74e minute, égalisation des Ivoiriens. Attention, écoutez bien, parce qu'après, on va jouer.
19: Avec Amadiallo, la percée d'Amadiallo, Amadiallo ! Évidemment ! Quel but sensationnel ! Et oui, c'est lui qui vient !
1: C'est lui qui vient.
0: Aïe, aïe, aïe.
1: C'est lui qui vient, je vous aide un peu, c'est lui qui vient comme.
10: De son plein gré.
1: Mais c'est lui qui vient comme quoi ? Cazard, une idée?
20: Est-ce que c'est la question avec 40 millions
1: d'euros? Ah non, on fait pas.
0: Alors, il vient Poucou, comme.
1: Qui vient comme quoi?
0: Comme une étoile.
1: Qui vient comme une.
0: Comme une étoile dans la nuit?
1: Ouais, ou comme un éléphant ivoirien qui écrase tout sur son passage.
0: Un éléphant qui voit rien, mais qui voit quand même.
1: Ah, c'est beau ça. Il ferait ça, Eric Barrère?
0: Ouais, mais qui voit le but.
1: Ouais. Alors, c'est lui qui vient comme on pourrait dire quoi? Bah tiens, toi David, qui est commentateur.
10: J'ai la réponse. Non, je réponds pas. Demande à quelqu'un d'autre, j'ai la réponse.
0: Il a sorti sa trompe, il a démonté la reine des neiges. Comme c'est la Norvège.
1: Alors,
10: il y a plus de limite, on va finir tout nu, les gars, j'ai très peur. Hein. C'est plus l'arc.
1: Rigole pas, parce que franchement, toi, ce que t'as dit, ça veut rien dire. Bah, Eric Barrère, ça veut rien dire non plus. C'est parti.
19: Quel but sensationnel! Et oui, c'est lui! C'est lui qui vient! Comme un éléphant dans un magasin de porcelaine norvégienne!
1: C'est lui qui vient comme un éléphant dans un magasin de porcelaine norvégienne. Alors, je sais pas ce que vous prenez sur beIN, mais c'est bon. Hein.
0: Moi, je sais que bon, je voyais très bien l'omelette
1: norvégienne. Ouais,
0: on l'a pas encore sortie. Elle peut tomber, hein.
1: À l'omelette norvégienne, bien sûr.
9: Je sais pas ce qu'il y a dans cette TV corner. Il y a un truc bizarre. Ouais. Fait que de temps en temps on a des bugs, on tilt, il y a un truc.
0: Ah ouais. Non mais parce que
1: Je préférais le côté de la trompe et la reine des neiges.
0: La trompe avec la reine des neiges.
9: Ouais, mais je pense qu'il tient à son emploi aussi quand même un petit peu, Eric. C'est-à-dire que là, si on commence à partir sur la trompe.
1: Ah d'accord, donc on peut dire n'importe quoi, c'est pas grave ça.
9: Ah oui, c'est pas grossier.
1: T'as raison.
0: Ouais. La trompe,
1: c'est pas grossier.
9: Non, ça, à peine.
1: C'est un éléphant, quand même.
9: Bah, bien sûr.
0: Tu n'aimes pas Disney. Babar, la Reine des Neiges, on reste dans du Disney, excusez-moi.
9: Bien sûr.
1: On adore Babar.
0: Babar qui rencontre la Reine des Neiges.
1: Avant de parler des Bleus, retour quand même sur Paraguay-Allemagne. Alors, c'était lundi soir, sur M6, en bord terrain, c'est Virginie Saint-Cilly. Alors, hier, on disait, on avait fait d'ailleurs un numéro spécial pour dire que l'Allemagne, c'est plus que 7 heures.
9: Ouais, tout à fait.
0: Et on connaît plus les Allemands.
1: Et on entendait ça. En entendant ça, je me demande si on n'a pas fait fausse route hier.
0: Ouais, vas-y.
20: Relance juste derrière pour permettre à l'Allemagne de sortir d'une très mauvaise posture.
21: Mais sachez que les défenseurs allemands passent leur temps à se parler. Tous les 5 ou 10 mètres, il y a un geste, un regard, un bras tendu.
1: Alors, finalement, ils sont peut-être de retour. C'est plus que c'était. À côté, mais ils sont là quand
0: la
1: même.
0: La Suzuki débridée, elle peut aller se rhabiller, mon pote. Moi, je me la referais bien.
9: J'ai pas bien entendu.
1: Tu l'as ou pas?
20: Allez, Eric, c'est juste derrière pour permettre à l'Allemagne de sortir d'une très mauvaise posture.
21: Mais sachez que les défenseurs allemands passent leur temps à se parler. Tous les 5 ou 10 mètres, il y a un geste, un regard, un bras tendu.
1: Et évidemment, ne jamais faire ça chez soi.
0: Hein. Non, le bras tendu.
1: Le bras tendu avec les Allemands.
22: Mais du coup, quand vous faites le signalement, c'est en un mot ou en deux mots?
0: Le signalement, effectivement.
9: Ah oui,
0: bravo. Bravo. Car le bras tendu est effectivement un signalement.
22: D'ailleurs, il y a une émission que tu avais fait en invité Goebbels et Adi Hütter.
0: Ouais.
22: Et derrière, vous aviez enchaîné avec le signalement.
0: Bien sûr, c'est normal. Hein,
22: j'avais trouvé ça assez.
9: C'était le thème.
0: Sachant que depuis, ils ont récupéré Nazinho quand même. Hein.
9: Ouais, c'est vrai.
0: On voit bien à Monaco.
1: Allez, on passe.
0: Je crois que c'est au Paraguay et en Uruguay, en Argentine.
1: France-Suède maintenant. On a écouté ce match sur RMC, sur beIN Sport et sur M6 évidemment. Alors, il y a quelques jours, pour le coup d'envoi de France-Norvège, Jean-Louis Tour avait failli nous souhaiter la bonne année.
9: Oui.
23: Le décompte habituel pendant cette Coupe du Monde aux États-Unis. 3, 2, 1, c'est parti pour le troisième match chez vous dans cette Coupe du Monde.
1: Voilà, on sait pas à quoi ça sert, mais il l'a fait. Alors hier, on l'a eu au téléphone, Jean-Louis, on a dit, attention, ce soir, t'as France-Suède, tu vas pas nous faire du 3-2-1.
0: Non.
1: Tu vas nous faire un peu plus, quoi.
0: On lui a demandé 10-9-8-7-6-5-4-2-1.
1: L'a-t-il vraiment fait? A-t-il réussi son pari? A-t-il fait un vrai décompte de bonne année? Sachant que plus la France va aller loin dans la compétition, plus le décompte sera important. Mais déjà, le premier obstacle, c'était à 10.
23: En Suède, donc 16e de finale sur RMC. 10, 9, 8, promis, je dis pas bonne année à la fin. 7, 6, 5, 4, 3, 2, 1, et c'est parti pour ce
1: François. Bravo Jean-Louis.
0: Alors, en revanche, sur le... Il décélère, il fait une course à la Neymar.
9: Ouais. Peut-être qu'il l'a pas, hein, le.
0: Ah non, il l'a
9: à
0: pas
9: l'envers, il est peut-être. Alors,
1: je crois qu'il n'est pas dans le rythme.
0: Il est dans le. Je n'ose pas lui demander de me faire l'alphabet dans l'autre sens.
9: Non, ouais, je pense qu'il a. Voilà, oula. Ça a bugué. Il pose le casque, qui s'en va.
1: Donc, évidemment, je sais que Jean-Louis écoute toute cette émission en podcast. Donc, au prochain match de l'équipe de France-Paraguay,
0: c'est 15.
1: Ce sera 15. Et 15. Ce sera 20. Et on terminera sur la minute pour la finale. Ouais. Parce qu'évidemment, on ira en finale avec l'équipe de France.
0: Bien sûr. Enfin commencer cette Coupe du Monde.
9: Il sera sympa votre avant-match, en tout cas, entre un mec qui compte de 60 à 0. Ah, je vais venir sur RMC, les gars, bravo, beau teasing.
0: Tu préfères ça ou la compo pour la 27e fois? Alors, on a les compos, oui. Alors, tout le monde l'a depuis 2 semaines.
1: On revient à France-Suède. 45e minute, ouverture du score des Bleus. Kylian Mbappé, forcément. On est sur M6. Xavier Domergue. Alors, sachez, les copains, qu'il y a un truc qu'on ne veut plus jamais entendre. C'est ça.
20: Joué à 3 entre Lise, Dembélé et Mbappé. Mbappé maintenant. Trouvé la clé, comme souvent, comme toujours même. Et Daniel Svensson et Victor
1: Gyökeres
20: n'ont plus que constater les dégâts.
1: Ah là là, il fait partie des phrases estampillées 1994 qu'on ne peut plus faire.
0: le gardien ne peut que constater les dégâts. Il lui a mis dans le zig, il attendait dans le zag.
1: Brahim, pour ton prochain match, je veux que sur un but, le gardien n'a plus que constater les dégâts. On est d'accord?
0: Tu peux le placer.
1: Tu peux le placer ou pas?
3: Ah, je peux placer n'importe quoi, moi.
0: Ça, on sait. Mais ça, je veux dire.
10: Tu peux même placer de son plein gré. Alors, je veux dire,
0: au sens si propre, figuré. Si tu remets, il a repoussé la balle de son plein gré. C'est le grand chelem.
10: Pas de problème.
1: Parfait. On va revenir donc sur ce match France-Maroc et si vous l'avez écouté sur RMC, on espère que vous l'avez écouté sur RMC.
3: Il y a d'autres moyens de...
1: Il y a d'autres moyens d'écoute.
3: Non.
1: Alors je sais que c'est étrange, mais il y en a d'autres, mais on ne les cite pas trop quand même. Mais il y en a d'autres.
3: Non, mais un match, de toute façon, ça s'écoute.
1: Bien sûr.
3: Si tu veux vraiment profiter pleinement d'un match, tu vas le vivre. Ouais. Tu regardes pas ces villes, là, les images, c'est chiant. Moi, c'est un beau match de foot, ça s'écoute à la radio.
1: Mais surtout avec Jean-Louis Tour.
3: Ah bah.
1: Et vous savez que depuis le début de cette compétition, Jean-Louis Tour, il a le décompte parce qu'il adore faire le décompte juste avant le début du match. Il a commencé à 5 secondes, après il y a eu 10 secondes. Voilà, et il essaye toujours d'innover. Et il y a eu une surprise hier à l'antenne. Avant en le direct, décompte, ouais. Juste écoutez un petit peu cette surprise en direct. On est, le match a commencé à 22h, il est 21h59 et 30 secondes, vous êtes sur RMC.
23: Vous le savez, la tradition sur cette Coupe du Monde aux États-Unis, c'est le décompte. Ça plaît beaucoup à nos amis du Casar enchaîné, Jean-Christophe Drouet et Julien Casar, donc qui aimaient bien se moquer de nous au début. Et ben on les a convoqués pour faire le décompte avec nous. Ils sont là. Salut les gars.
4: Salut Jean-Louis.
5: Ah, ils font moins les malins là.
4: Hein. On est très heureux. France Maroc et on le vit comme et ça avec Jean-Louis Tour, avec la crème de la crème.
1: On est excités.
4: Attends, on prend pas compte. On va faire le décompte.
0: Ah non, mais c'est je suis un peu tendu, j'avoue.
4: Non,
0: j'ai le trac.
4: Tu sais le faire.
0: Bah, je vais essayer.
3: Mais oui, tu vas essayer.
4: Bon, les gars, faut être bon. Hein.
3: Tu vas y arriver, t'inquiète pas.
1: Mais oui.
3: Énorme.
1: Mais est-ce que, d'après vous, est-ce qu'on a fait un bon décompte?
6: Excellent. Ça dépend, c'était en anglais ou en français, vous l'avez fait?
1: Alors, si c'est l'anglais, moi, je passe mon tour.
0: Ben, c'est pour ça qu'en fait, moi, je voulais le faire en anglais, mais déjà, de dire 1, 2, 3, 4, 5, en anglais. Dans l'autre sens, alors là.
1: Vu qu'on part à New York, tu vas te marrer avec moi.
0: Hein. Ah, je pense qu'on va passer un très bon moment.
1: Je préfère te le dire. Le décompte.
0: Il est bilingue français.
1: Exactement.
3: Le décompte. Il maîtrise les deux langues parfaitement.
1: Sur RMC. Voilà ce que ça a donné avec Jean-Louis Tour, évidemment, avec nous, parce que c'était un rêve.
23: Attention, ça va être le moment du décompte d'un quart de finale de Coupe du Monde entre la France et le Maroc. On y va pour le décompte. Vous êtes prêts, Casar et Drouet, les gars? Allez, c'est parti, on y va.
4: 10, 9, 8, 7, 6, 5, 4, 3, 2, 1, et...
1: Voilà, on a dit bonne année à l'antenne.
0: On a dit bonne année au moment du coup d'envoi de la quart de finale de Coupe du Monde. Et ça, personne ne le fait. Bonne année. Alors, tu sais, ce qui est génial, c'est quoi, qu'on peut le dire ou pas?
1: Vas-y,
0: tu es en escroquerie.
1: Pourquoi?
0: Parce qu'on n'était pas du tout en
1: direct. Bah oui, on était enregistré.
0: Tout ça était enregistré. Et là où ils sont bons les deux, c'est qu'ils parlent avec une bande enregistrée.
24: Ah mais je ne savais pas, Pierrot.
0: Ils font alors les gars, ça va? Ouais, ah ouais, incroyable. Ouais. Ils parlent à une bande sonore qui est déjà enregistrée.
1: Mais c'est là où on voit le talent.
0: Et c'est fort. Parce que même moi, quand j'ai écouté,
1: mais j'étais persuadé d'y être.
0: Ouais. Alors d'accord. Qu'on ne pouvait pas parce qu'on était chez nous. Enfin, chez toi. Quel moment merveilleux. Parce que moi, je l'ai vécu chez JC
1: avec Thierry Beccaro.
0: Avec Thierry.
1: Alors c'est ça qui est fou.
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1: Et alors, je parle depuis un an de cette fameuse soirée PSG-Inter du 31 mai 2025 où évidemment je n'ai reçu aucune émotion parce que j'étais chez moi avec mes amis, les grandes gueules du sport. Ouais. Et donc je pense qu'il y a un microclimat.
0: Ouais.
1: Où en fait tu n'as aucune émotion quand t'es chez moi en fait.
0: Ouais.
1: Et donc on a vécu hier le match.
0: Sans aucune émotion. C'est fou, on était tous là. Il y avait Nagy, il y avait Julien l'autre, il y avait Cyril. Et on était tous là et on s'est fait chier. Et à la fin ça a gagné, on a fait bon, à demain. Mais c'est fou.
1: Alors non, on a fait un match des poncifs, on s'est au moins marré là-dessus.
0: Ah ouais, c'est qu'on a fait 2 heures de poncifs, oh là là, il a pas fait le voyage pour rien. Faut marquer avant la 45e,
1: c'est le
0: moment.
1: Je pense que c'était beaucoup plus intéressant de nous filmer nous que de filmer le match.
0: Ah, je pense aussi.
1: Pour le coup, c'était plus drôle.
0: On est d'accord qu'on s'est quand même fait chier comme des rails.
6: Il y avait pas de stress.
0: On est d'accord.
1: Un quart de finale, t'as envie de stresser un petit peu, quoi. Voilà. T'as envie qu'il y ait un truc.
0: Honnêtement, depuis le début, toi, je te demande pas si t'as stressé. Toi.
3: Non, moi, j'étais au quart de rosé, moi.
0: C'est vrai. Le quart de rosé. Et là, tu vas passer au demi de.
3: Je vais au demi de
0: Cronenbourg.
1: D'accord. À consommer avec modération. Les matchs des Bleus.
0: Les matchs des Bleus.
3: Les matchs des Bleus, bien sûr.
0: Non, bien sûr. Et donc, est-ce que depuis le début de cette compète, il y a eu une once de stress pour la France?
6: Moi, perso,
2: pas des masses.
4: Ouais.
2: Parce que même le Paraguay, on se disait, c'est une question de
4: temps. Non, alors, tu vois, pour le coup, s'il y a un match où j'ai stressé, c'est le Paraguay. Parce que je me suis dit, non, mais vraiment, je me souviens, j'ai stressé. Parce que je me suis dit, ce match.
3: Ils vont blesser des joueurs,
4: ça va mal finir. Et on peut se faire sauter. En revanche, ici, enfin, hier contre le Maroc, c'est vrai qu'il n'y a pas eu de. T'as pas eu le stress, quoi.
5: Mais ouais, mais non, en fait, la différence, c'est que t'avais l'impression, même contre le Paraguay, que c'est juste une question de temps. Il n'y avait pas le côté flippant de Chilavert, de cette espèce de chape de plomb. À la limite, si on était allé au moins en prolongation, tu commences à stresser en deuxième partie. Mais là, 65e déjà.
4: Attends, Cazard, tu préfères quoi? Tu préfères France-Belgique ou France-Espagne? Parce que si c'est France-Belgique, on sera ensemble. Là-bas, à New York.
5: Ah, mais ça va être horrible. Ça va être horrible, France-Belgique, parce que je sais que. Alors, si la Belgique gagne. Bon, c'est dommage pour la France, ça me ferait chier pour la France. Mais au moins, je sais que je vais pouvoir rentrer chez moi tranquille.
4: Voilà.
5: Puis voilà, et ma femme va être très heureuse de me revoir. Mais le problème, c'est si la France gagne, mec, je suis un Français. Et là, tout d'un coup, tout explose.
4: Et tout est oublié.
5: Le dernier France-Belgique à l'Euro, mec, ça a été un cauchemar. Ça a été horrible. Et pourtant, j'ai tout fait. J'avais le maillot de la Belgique. J'ai fait, oh, regarde, je suis à coin-coin, maman. Je suis là. Et bien, la meuf, elle dit, non, c'était horrible.
4: Ne dis pas que t'as dormi une semaine sur le canapé.
5: Ah, ben, c'était sur le cul. C'était sur le cul tourné.
4: Alors, on a aussi regardé le match sur beIN Sport, quand même, avec Christophe Josse et Daniel Bravo, nos deux amis. Alors, il faut bien. Faut bien le dire quand même, c'était donc le dernier match de préparation de cette équipe de France avant l'entrée dans la Coupe du Monde. Ce sera mardi prochain. Donc on sent bien qu'eux aussi, bon, le match, ça les intéresse, mais pas plus que ça.
7: Moi je vais dire du bien, vous savez.
5: Oui.
7: Il y a des garçons qui ont souffert aujourd'hui dans le Tourmalet et tout ça, et qui sont à l'hôtel et qui nous regardent.
5: Ah ouais.
7: On va faire des gros bisous à l'équipe des garçons CMA, CGM avec,
5: costaud,
7: avec notre pépite, la Paul Sexas.
4: Bravo.
2: Déjà, t'imagines la tension dans le match. Et j'embrasse ma grand-mère.
4: Déjà CMA, CGM, donc ouais, bravo, parce que c'est la famille.
5: Parce que nous on aime cette boîte.
3: Moi j'adore.
5: Des containers, tout ça.
3: Moi je suis fan.
5: Bien sûr.
3: Dès que j'ai un truc à, tu vois, au lieu de prendre un chronopost, un truc comme ça, moi je prends directement un container.
4: Et t'adores Richard.
3: Et en plus, c'est que ça.
4: Non, Richard Container.
3: Container.
4: Chanteur. Ah oui. Allez, Mambo,
3: je l'ai pas vu venir.
4: Non, mais personne. Sans personne. Alors, en tout cas, c'est bien parce qu'au moins, nous, on est d'accord avec Christophe. Si c'est pour dire du bien de CMA CGM, on n'est pas obligé de s'occuper du match. C'est bien. Après.
7: On va faire des gros bisous à l'équipe des garçons CMA CGM avec,
5: costauds,
7: avec notre pépite, la Paul Sexas.
5: Il est bien, lui,
7: Alors, c'est pas un grand amoureux du foot.
2: Merci de lui rendre hommage.
4: Du coup, il s'en fout.
2: Il regarde pas ce qu'on mange.
4: C'est pas grave parce que Daniel Bravo, lui, il est à fond sur le match et il remet un petit peu Christophe Josse dans le droit chemin.
5: Ouais. Christophe, j'en profite pour saluer ma team DB à Bourg-Madame, à tous les enfants qui nous regardent, qui suivent avec passion notre équipe de France, sur beIN, bien sûr. Je les embrasse très fort.
2: Et il se passe quoi pendant
4: sinon, il y a un quart de finale de Coupe du Monde.
2: Ouais. La tension qu'il y a, mon pote.
4: C'est fou, hein.
2: Non, mais.
4: En même temps, limite, je préfère qu'il fasse des bonjours ou des coucous ou des bisous plutôt que ça.
5: Il semblait pouvoir se détendre un peu plus.
7: Là. Ouais, ils se mettent en jeu, attention, là. Ils se mettent le feu, là, les Marocains. Oui, ballon récupéré très haut par Rabiot. Ouais.
5: Ça, c'est bien. Hein. Ça, c'est bien de s'inspirer du Canada, de presser comme ça.
2: Nous, pour la France, pour le foot, hein. On s'inspire du Canada là.
4: Sur le pressing du Canada.
2: Ah ouais,
4: c'est fou. Hein.
5: Ça vous a marqué vous aussi à cette Coupe du Monde.
2: Le gegen pressing du Canada. Ouais.
4: Non, mais je veux dire, si t'as pas le Canada,
3: c'est eux qui repassent le mieux les chemises. Moi aussi, je pressing du Canada.
4: Ah oui, le pressing du Canada.
3: Ah oui, extraordinaire.
4: Ah mais t'as raison.
3: Ils ont les plus beaux costards.
4: Mais
3: par rapport aux Ricains, le Canada. Ça... Merci.
4: Quel enculé. Non, mais c'est vrai. C'est pas le même pressing. Non, mais bon, heureusement, Christophe Josse l'a peut-être rappelé à l'évidence.
5: Et un peu la lucidité, ouais.
7: Ballon récupéré très haut par Rabiot.
5: Ça, c'est bien. Hein. Ça, c'est bien de s'inspirer du Canada, de presser comme ça pour récupérer le ballon très haut.
7: Alors, si vous me permettez, Daniel, c'est peut-être un peu le Canada qui s'est inspiré de nous.
4: Merci.
2: Merci. Merci. Bravo. Ouais, on est la France.
4: Voilà, comme disait Manu Petit. Il remet
5: l'église au milieu du virage.
4: Voilà, et c'est merci. Merci.
2: Ou du visage,
5: ça dépend.
4: Elle était moyenne, celle-là.
5: Ouais.
4: Pas sûr qu'on en...
5: Alors que s'il faut, c'était la meilleure.
4: Ouais. Ah bon?
5: Oui, bah, je te rappelle
4: qu'on oui, c'est vrai qu'on ne
5: sait pas ce qui se passe.
4: On ne sait pas ce qu'on fait. Tu vas faire quoi, toi, pour les vacances, là? Qu'est-ce que tu fais?
5: Moi
1: pour les vacances, tu fais quoi, toi?
5: La plage, oui, un petit bouquin. Oui. Pas du tout, ça me fait chier, je déteste ça. Oui. Ça sert à quoi qu'on fasse une émission pendant un an ensemble? C'est très bien que je déteste la plage. Mes gosses vont aller à la plage.
1: Oui.
5: Ma femme va aller à la plage.
1: Et toi?
5: Moi, je vais rester dans le jardin.
1: Bah voilà, c'est bien ça.
5: Oui, bah, je déteste la plage. C'est vraiment pour faire plaisir. Tu sais, moi, parfois, j'ai un sens du sacrifice.
1: Ouais. T'auras pas une terrasse là où tu vas être?
5: Ah, tu dis ça parce que j'ai une femme et des gosses?
1: Oui.
5: Et un chien?
1: Oui.
5: Et que je suis un peu énervé?
1: Oui.
5: Et que j'ai peut-être la CIA qui m'a contacté?
1: Oui.
5: Oui, alors.
1: Peut-être.
5: Oui, non, c'est vrai. Alors, en tout cas, moi, j'ai pris une terrasse et j'ai prévenu les gosses. Ça va pas falloir me gonfler.
1: Bravo.
5: Parce que il y a un bricot juste à côté, à 2 minutes bien de la sûr. Maison.
1: Il y a Philippe Lachaud.
5: Il y a Philippe Lachaud, il y a un bricot. Non, c'est bien.
1: Et tu fais quoi là? Alors ce perfect, alors c'était comment?
5: Il était hyper bien, il était soyeux. Ouais. Il n'était pas super perfect.
1: Ouais.
5: Parce qu'il a fallu que je tire la chasse. Mais il était vraiment magnifique. Je t'avais fait un truc, mon pote, sublime. Pas de papier. Et alors, pas un beau colombin, mais plutôt un chapeau de vizir. Tu sais, le truc vraiment en colimaçon.
1: Bien sûr.
5: Avec
1: j'adore.
5: Une petite pointe au bout.
1: Colimaçon, j'adore.
5: T'avais juste à mettre. Franchement, tu mettais une feuille de menthe. Ça te faisait un dessert.
1: Un cocktail.
5: Ça te faisait un dessert sublime. Un after eight.
1: Qu'est-ce qu'on fait pour tous ceux qui nous écoutent, eux ils sont en direct. Qu'est-ce qu'on fait pour eux? Encore un réchauffé?
5: Franchement, un dernier réchauffé pour la route.
1: Vraiment un dernier.
5: Allez,
1: mais là,
5: bonne vacances. Bonnes vacances à tous.
1: Allez, un dernier réchauffé. Et là, on va tenter d'appeler Rudy Garcia pour faire un petit point sur cette Coupe du Monde avec lui et cette honorable quart de finale face à l'Espagne. À la régie, Julien Lautre et Najib, si on peut composer le numéro, s'il vous plaît, de Rudy Garcia. Ça sonne, hein. Peut-être qu'il est encore aux États-Unis. J'espère qu'il sera avec nous. Allez, Rudy, il faut répondre. Allô Rudy, bonsoir, c'est Mike Cazard enchaîné Greg Teguen.
8: Ah bah tiens, là encore les deux crétins avec leur blague de beauf.
1: Bah Rudy, on va pas recommencer sur les insultes, avec les insultes quand même.
8: J'ai rien dit, je vois pas de quoi vous parler.
1: Ah oui, ça va recommencer en effet. Alors on voulait avoir quand même votre sentiment Rudy, suite à l'élimination de la Belgique et à cette fin de parcours au Mondial.
8: Ah, qu'est-ce que vous voulez que je vous dise? Mes joueurs sont des incapables de suivre mes consignes, ils sont cons comme la lune.
1: Bah, vous allez un peu loin là quand même.
8: Pourquoi? Qu'est-ce que j'ai dit?
1: Bah, vous avez dit cons comme la lune, c'est quand même violent pour vos joueurs.
8: J'ai jamais employé ce terme.
1: Bah si, vous venez de le dire.
8: Pas du tout, pas dans ce sens-là en tout cas, vous avez encore mal compris. Je parlais de la lune, l'astre, comme une métaphore pour vous dire que face à l'Espagne, mes joueurs, ils avaient montré leur face sombre.
1: Bon bah si vous le dites, on va peut-être vous croire un petit peu, Rudy.
8: Évidemment.
1: Bon après, on voit pas trop ce que vous pouvez leur reprocher à vos joueurs, l'équipe d'Espagne, c'est fort quand même, hein.
8: Ah, tu parles, laissez-moi vous dire une chose. Sans cet abruti de gardien remplaçant Sven Lammens et sa bourde de trisomique, on les désossait ces tocards de fans de Corrida et de Tuning.
1: Ah, mais Rudy, ça va, tranquille.
8: Et, ça serait jamais arrivé avec Thibaut Courtois, avec Thibaut Courtois qui reste très performant malgré son physique de géant disgracieux et ses trois jambes.
1: Il a trois jambes?
8: Ben, parlez-en à Alex de Bruyne. Et on sait quelque chose, hein. Il a un peu le ce geek qui se balade.
1: Oh,
8: bref,
1: non.
8: Ce branleur de Courtois, il a peut-être trois jambes, mais il a réussi à s'en mettre une hors service. Du coup, bah, l'autre trou duc de la Mens, il a été obligé de prendre sa place. Avec ses mains savonneuses et son sang-froid de volaille engrossé. Bah,
1: la Mens, c'est une volaille engrossée?
8: Ça, c'est vos
1: engraissée?
8: Non, mais c'est vos propos, ça n'engage que vous. Moi, j'ai jamais dit ça.
1: Ah, d'accord.
8: Tiens, bah, De Bruyne, justement, là, vous voulez faire quoi avec ce style de joueur? C'est un genre de rouquin anémique. Ça tient juste 10 minutes à haut niveau. Le mec, il a la forme physique de Stromae.
1: Rudy, on va pas réduire De Bruyne à un rouquin anémique.
8: Ah, personne ferait ça, surtout pas moi.
1: Ah.
8: En revanche, Lukaku, là, on connaît ses origines. Donc, forcément, c'est le genre de joueur à avoir un mental à craquer à la 88e minute. On connaît ses joueurs. Et comme tout individu avec ce genre d'empreinte génétique.
1: Bon, je crois qu'encore une fois, on a assez.
8: On s'est compris.
1: Oui, on a compris où vous voulez en venir. Une dernière question quand même sur votre avenir, parce que là, toute la France du foot se pose la question. Est-ce que vous allez continuer?
8: J'ai
1: à
8: jamais
1: la tête...
8: dit ça.
1: Oui, mais là, c'est moi qui pose la question.
8: Ah,
1: est-ce que vous allez continuer à la tête de la sélection belge ou est-ce que vous allez peut-être tenter un défi ailleurs?
8: Ah, franchement, je sais pas si je vais rester sélectionneur de cette équipe de merde.
1: Vous pouvez pas vous empêcher de dire des grossièretés. C'est fou, la Belgique, une équipe de merde.
8: Ah, vous avez encore mal compris, j'ai jamais dit ça. J'ai dit équipe de merde. En flamand, de merde, ça veut dire le lac.
1: Très bien, mais quel est le rapport avec la phrase alors?
8: Il y en a aucun, laissez tomber, vous comprenez rien de toute façon. Pas étonnant, vu le genre de journaliste incompétent et surtout complètement con que vous êtes.
1: Oui, on a l'habitude. Oui. Bon, bah merci Rudy, on vous souhaite de bonnes vacances. Hein.
8: Allez vous faire foutre.
1: Hein? Non, hein?
8: Là, je vais passer mes vacances dans l'aveu. à faire foutre.
4: Ah.
8: C'est une bourgade au nord de Namur. Vous comprenez rien, vous êtes vraiment complètement con.
4: Merci Rudy Garcia, on adore vous avoir dans cette émission, dans les nuits du Casar enchaîné.
5: Il est vraiment incompris ce type.
4: Mais bien sûr.
5: Il arrive à parler quand ça raccroche. C'est vachement fort technologiquement. Ça, c'est la Belgique, ça capte à mort.
4: Non, ça, c'est pas la Belgique, c'est Julien l'autre.
5: Ah oui, d'accord, pardon.
4: Ça n'a strictement rien à voir. Tout de suite, on va débriefer la deuxième demi-finale entre l'Angleterre et l'Argentine. Une demi-finale où il y a eu un vrai match. Ça nous a un petit peu changé d'hier, c'est
5: oui,
4: vrai.
5: Ça fait bizarre, ouais.
4: On a suivi la rencontre avec nos amis de RMC, de Bein Sport et d'M6. Alors sur M6, Julien Brun et François Clerc étaient aux commentaires. Julien Brun, pour nous présenter cette affiche, je crois historique, hein, Julien.
11: On le sait, entre les deux pays, il y a une énorme rivalité. La guerre des Malouines, au début des années 80, des rencontres de foot. Incroyable, on se souvient du doublé de Diego Maradona en 86, la main de Dieu, le but du siècle.
12: Alerte, oui. Yacine Bamou.
5: Ça ne me dit absolument rien.
4: Mais moi non plus, ça me rappelle. 86, il dit oui.
5: Non mais c'est bien, il a évoqué, voilà.
4: Oui, oui.
5: Fallait l'évoquer une fois. Puis.
4: Autre chose à nous raconter sur le match, oui. Julien.
11: Et la guerre des Malouines, c'était au début des années 80 et il y avait un conflit sur ce territoire. D'accord. Entre les deux pays. Une guerre était alors intervenue, quasiment 1000 morts au total. Et puis, cette rencontre au Mexique, le doublé de Maradona.
4: Très bien. Je crois que tu viens de le dire.
5: Merci Julien.
4: Écoute, c'est pas grave, hein. On a compris. Bon, heureusement qu'à côté de lui, il y a François Clerc, parce que là, quand le match commence, il est là pour nous apporter des choses.
5: Oui.
4: Par exemple, sur le corner de l'Argentine.
13: Et souvent, ces corners argentins sont tirés au premier poteau. En général, Messi les met magnifiquement bien au premier poteau. Et c'est les joueurs argentins qui ne sont pas les plus grands. Arrivent souvent, McAllister, Romero arrivent dans ces zones-là.
4: Ben voilà, c'est une bonne info, tu vois. C'est souvent Lionel Messi, il tire au premier poteau parce que c'est bien étayé. Il y a les joueurs qui plongent comme ça dans la surface.
5: Pas grand.
4: Premier poteau, vérifions.
13: Et souvent, ces corners argentins sont tirés au premier poteau. En général, Messi les met magnifiquement bien au premier poteau.
11: Léo Messi, et c'est au second poteau.
4: Ça ne marche pas à tous les coups, pas du tout même. C'est bien essayé, François. Merci beaucoup pour l'info.
5: Bon,
4: c'est
5: vrai que le camarade à côté qui insiste. Oui. Il aurait pu ne rien dire. Connard de Lionel Messi, ça donne rien. Il dit au second poteau.
4: Merci de nous avoir dit tout ça. Bon, le match a surtout eu lieu en deuxième période, donc on va zapper la première période. Mi-temps de la rencontre. On est sur RMC. Nicolas Jamin et Manu Petit pour le débrief de la première période. Débrief tant attendu. C'est quand même une demi-finale de Coupe du Monde. Nico accueille une auditrice. Elle aime cette équipe d'Angleterre pour une raison un peu particulière.
14: Salut Alicia.
15: Bonsoir à tous.
14: Alicia, je crois que tu es en plus supporter de l'Angleterre depuis, à cause ou grâce aux Spice Girls, je crois, c'est ça ?
4: Pourquoi pas ?
5: Oui, il y a Manu Petit dans l'émission ?
4: Alors oui, il y a Manu.
5: Aïe.
4: Alors le problème, t'as raison, c'est qu'on parle des Spice Girls et donc Manu Petit tombe dans un piège, tout fait.
14: C'était qui votre préféré dans les Spice Girls ?
4: Aïe, il y a gros temps là.
5: Gros temps, Nicole.
4: Oh là là, est-ce qu'on doit répondre à cette question ? Parce que.
5: Rassure-moi, Nico n'a pas répondu.
4: J'espère que Manu non plus n'a pas répondu. Il y a Aurélien Tiercin aussi qui commente là. J'espère qu'ils n'ont pas tous répondu. Parce que sinon, ça peut déraper.
15: La Sportive Spice.
14: Ah oui, ah non, moi non, pas du tout. C'était pas elle. La Sportive, je disais ça.
5: Moi j'aimais bien Mel.
15: Oui,
5: moi c'était Mel, moi.
14: Oh, bah, moi c'était Victoria. Victoria, c'était ta préférée. C'était la plus belle. Sérieux ? Ah oui, moi j'aime bien.
5: Ah oui, d'accord, bah, c'est
14: pas de prison, j'aime bien.
4: On est en 2026.
5: Jerry Halliwell, tout le monde s'en fout de Jerry Halliwell, quand même.
14: Ouais, Jerry Halliwell, pas mal aussi, oui.
4: Allez, revenez à notre époque, les copains, et parlons de ce match, parce qu'il y a la deuxième période entre l'Angleterre et l'Argentine. Et là, il va se passer des choses, ça tombe bien sur M6. Julien Brun a quelque chose à nous dire.
11: Ah. Angleterre-Argentine, mythique affiche, on le disait, de la Coupe du Monde 1986. Il y a eu quand même pas mal de temps où on se regardait et puis finalement c'est Diego qui avait tout déclenché.
2: Non,
11: c'est
2: pas vrai. Non, mais bah, attends, il a des choses à nous dire.
16: Non, mais c'est pour les Alzheimer qui fait son émission. Non.
2: Alors en tout cas, sachez que nous on sait pas de quoi il parle, mais en 86 il y a eu la guerre des Malouines. Visiblement il y a eu un match entre les deux équipes et
16: je crois qu'il y a eu deux buts de Maradona.
2: Visiblement, en tout cas.
16: Loin de la main.
2: On n'en saura pas plus. C'est pas grave, on file sur RMC, commenté donc par Aurélien Tiercin. Ouverture du score des Anglais à la 55e minute.
17: Et là, ils ont récupéré un ballon avec le centre vers Kane. Non, c'est Gordon ! C'est Gordon ! C'est Gordon ! Qui vient marquer pour l'Angleterre 1-0.
2: Tu vois ?
17: Ils étaient au fond du trou, l'Angleterre ! Et Gordon, il s'est manqué plusieurs fois. Mais il est à la réception du centre de Morgan Rogers. L'Angleterre mène 1-0.
2: Et voilà, c'est la folie. Enfin, il y a un but dans cette rencontre. Anthony Gordon, pourquoi je vous passe ce son ? Parce que justement, en plateau, il y a Manu Petit. Première analyse de Manu Petit après le but.
14: Et ouais, Gordon qui marque dans cette Coupe du Monde. Qui
2: il y a eu un flash, voilà.
16: Il a eu un flash, Gordon.
2: Merci, Manu. On repart sur les Spice Girls, Manu, non ?
16: C'est pour ça qu'on paye très cher des consommateurs.

0: Serena ou Vénus?
1: Alors là,
0: ouais. Ouais.
2: Donc, non plus.
0: Hein, le tennis pourrait nous ouais. dire, ouais. vu la boisson consommée là, peut-être plus Vénus.
1: Voilà, peut-être c'est une piste, mais j'en sais rien. Bon, ouais. C'est pas grave.
3: C'est vrai que c'est à ça qu'on les reconnaît, les deux
1: bien
3: sœurs.
1: Sûr, les boissons.
3: C'est des boissons.
1: Bien sûr, pas du tout.
3: Sinon, à la tête, rien à voir.
1: Rien à voir. Rebelote ce soir, donc lors du match Angleterre-Argentine. L'écran géant montre la star de la NBA, Giannis Antetokounmpo, double MVP des saisons régulières. Donc il est très connu. Il jouait à Milwaukee. Jean-Charles Sabatier.
0: Donc on vient de voir vraisemblablement l'une des stars de l'équipe de football américain d'Atlanta. Le nom m'échappe. Je ne vais pas tarder à tomber sur mon téléscripteur.
1: Bien sûr. Bien sûr. On est en 1978 sur le téléscripteur.
3: Sur cette fameuse star d'Atlanta.
1: Bon, en tout cas, c'était bien Giannis Antetokounmpo. Mais ça, Julien Brun, il s'en moque. Il est sur M6 et il a un truc à nous dire.
4: Jordan Pickford, le lointain successeur de Peter Shilton. Oui. Gardien en 86 qui n'avait plus qu'assister à la main de Dieu. Il était aux premières loges dans le duel avec Diego.
5: Il n'a rien pu faire sur le but.
4: À le deuxième, le but
5: à
4: du
5: le deuxième
4: siècle.
5: Non, ben non.
6: Alerte, Yacine Bamou.
1: Mais c'est quoi ce but du siècle dont tout le monde parle?
3: Bah, visiblement, il y a eu un but de Maradona.
1: Ça devait être fou quand même. Hein. Bon, dans ce match, il y a donc 1-0 pour l'Angleterre. Entre-temps, l'Argentine a égalisé, comme d'habitude, en fin de match. Et comme toujours, dans les dernières minutes, 92e minute, l'Albicéleste va crucifier son adversaire. C'est le retour de notre commentateur argentin que l'on a passé durant cette Coupe du Monde. Ah, il oui. s'appelle Pablo Giralt. Je ne sais pas si je le prononce bien, mais je le dis comme ça. Sur le but de Lautaro Martinez. Attention, c'est le feu gros.
7: E non c'è una cosa, viene Messi, va lì, Messi, va Messi, mette il centro, Argentina, carajo, siempre confiar, no termina nunca.
1: Comme d'habitude, il est totalement fou par ce but et c'est un peu pareil pour Julien Brun qui avait un truc à nous dire justement.
3: Non, c'est pas vrai.
4: On donne la balle finalement à Molina. Messi, déplacement, il a scanné tout le terrain, il va attaquer les Anglais. Sur ce type de ballon, quand il commence à accélérer, on pense un petit peu à ce qu'il s'est passé en 86 avec Maradona, le début de l'action où il dribble d'emblée 2-3 joueurs anglais.
6: Alerte, Yacine Bamou.
1: Ah oui, c'est vrai. Alors, en tout cas, je ne sais pas, de quel but il parle, mais je commence
3: c'est
1: à l'avoir
3: quand
1: en tête.
3: Complètement ouf de bloquer à ce point. Putain, mec.
1: Alors, il y a 2-1 pour l'Argentine.
3: Ah, ça me rappelle un match.
1: Lequel?
3: En 86.
1: Et il y avait eu combien?
3: Je crois qu'il y avait eu le même score.
1: C'était pas 2-0?
3: C'est 2-0?
1: Je crois que c'est 2-0.
3: Oui, c'est 2-0.
1: 86.
3: Ah, mais non, il n'y a pas de but de jeu. Il n'a pas marqué, Gary Lineker.
1: Non,
3: t'as raison.
1: Et c'est Maradona qui met les deux buts?
3: Je crois. Enfin, je sais pas.
1: C'est pas grave. On s'en fout. On est là sur ce match en 2026. Il y a donc 2-1 pour l'Argentine. C'est le coup de sifflet final. Et là, notre ami commentateur argentin, rebelote, il est parti pour un peu pleurer parce que sa nation, son peuple, ils sont en finale de la Coupe du Monde.
7: 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Va a sacar el Diego. Meterá Diego Martínez. Argentina a la final del mundo. Messi va a jugar la final del mundo, el más grande de la historia. Argentina le ganó Inglaterra 2-1. Argentina de mi vida, Argentina de mi corazón. Nunca dejen de creer, este equipo te da todo y más. Jugó el mejor partido del mundial hoy, justo hoy. Se rompió el alma. Messi, leyenda, vos mereces una final del mundo, Leo. Vamos Argentina. Inglaterra se
1: défendit. Argentina, Nicolas Sod, il est quasiment en pleurs dans cette séquence.
3: Parce que ils ont déjà gagné 4 Coupes du Monde, mais il est comme Thierry Roland quand il a gagné la première.
1: Non, mais pour le coup, on peut reprocher beaucoup de choses. Et je reproche beaucoup de choses aux Argentins, mais c'est vrai que leurs commentateurs, ils sont chaque fois mythiques.
3: Hein. Même si, alerte Yacine Bamou, il n'est pas argentin, le fameux mec qui commente le but de Maradona.
1: Ah oui, grosse alerte Yacine Bamou.
3: Mais oui,
1: de toute façon, en plus, on n'en a pas eu beaucoup dans ce match-là.
3: Bah oui.
1: C'est à la fin de match avec Julien Brun, ça donne quoi.
4: Mais quelle carrière pour Léo Messi. Il en a gagné des ballons d'or, il a gagné des Ligas, il a gagné des Coupes du Roi, des Ligues des Champions. Et puis on avait peur pour lui et pour son peuple qu'il n'aille jamais chercher la Coupe du Monde comme Diego Armando Maradona l'avait fait avant lui.
1: Oh, reste
3: c'est un grand chelem.
1: C'est fou ça.
3: C'est un grand chelem.

0: Bah, si les mecs ils savaient pas, maintenant ils le savent. Hein.
1: Ah bah, là sur M6 là.
0: Ouais, ouais.
1: Attends, s'ils étaient 10 millions, ils sont tous au courant des Malouines et de ce fameux match de 4.
0: Oui, bien sûr. Hein. Avec le doublé.
1: Et bon, on va parler de l'équipe de France dans, dans quelques instants. On n'a pas résumé encore en, en chanson ce match France-Espagne.
0: Oui, parce qu'il y a des gens qui l'ont pas vu. Hein.
1: Bah,
0: il y a même des gens qui l'ont pas joué.
1: C'est vrai ?
0: Ah bah ils étaient 11.
1: Ah bah alors ceux qui alors c'est peut-être pour tous les joueurs de l'équipe de France qui ouais. n'ont pas joué ce match. On va tout de suite les écouter
0: en chanson.
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0: Voilà.
1: Et bravo. Bravo. Maintenant, je sais ce qui s'est passé dans ce match. Grâce à ces chansons.
2: Il était pas si chiant ce match.
1: Mais non.
2: Il avait l'air sympa.
1: Alors, en tout cas, j'ai largement préféré les chansons que le match.
2: Ça me fait chier. Alors, Valentin Jamin, ces histoires, ça me gonflait. Et toujours faire de la carte postale. Attends, franchement, mais... les mecs sont payés à rien foutre.
1: Mais t'as pas, c'est franchement, t'as pas aimé
2: ça. Sans déconner, c'est incroyable.
1: Julien, on est en direct. On me dit qu'on est en direct. Excuse-moi.
2: Très bien.
1: On est en direct là, enfin en direct pour la fin des best-of là.
2: C'est sûr, quand on a fini à deux.
1: Mais non, on n'a pas fini. Non. Il y a encore des gens qui nous écoutent là en direct. Non, vas-y, faut qu'on fasse un truc. Merci à tous de nous avoir suivis pour cette année fantastique.
2: Qu'est-ce que tu racontes?
1: Non, je te jure, on est en direct. Les nuits du Khazar enchaînées, on était très heureux d'être avec vous. Vous avez suivis extrêmement nombreux depuis fin août. Là, on est, enfin pour vous, hein, on est le 17 juillet. Nous, on est le 16 juillet parce que tout ça est enregistré.
2: Oui.
1: Et Khazar avait un dernier mot à vous dire parce qu'on va partir en vacances.
2: Voilà.
1: Et il avait quelque chose à vous annoncer.
2: Oui, parce que...
1: Merci Khazar.
2: Oui, non, parce que... non mais en fait on déconne beaucoup tout ça. Mais ça, c'est quand même... on a quand même passé une année